0: Mais il discutait. Donc je lui fais signe, il vient vers moi, il me dit, c'est pourquoi ? Je dis, j'aimerais bien rentrer dans votre magasin. Ah mais non, moi, je suis tout seul, je ne veux pas vous mettre le point incliné. Et là, je n'ai pas pu lui répondre. Et mon fauteuil est parti tout seul. Je suis partie, je n'ai pas répondu, je n'ai pas parlé, je suis partie. Je me suis empêchée de lui répondre parce que je pense que j'aurais été horrible.
1: Agressive, vous voulez dire ?
0: Oui, j'aurais été agressive. Et ça, je ne veux pas. Je veux pas.
1: Mais ça peut valoir la peine, ça peut valoir la peine d'y retourner et de lui parler plus gentiment, non, peut-être, et de lui expliquer.
0: Je ne veux pas. Non, parce que je vois que ce monsieur, il avait un... Je l'ai vu comme ça, après c'était peut-être pas... Mais j'ai eu l'impression qu'il avait un sourire faux et... Enfin, ça m'a énormément blessée.
1: Vous voulez dire que c'est de la méchanceté ?
0: Ouais. C'est un peu foutu de moi, je pense. Ce sourire, c'était un peu se foutre de moi.
1: Bah, cette fois, vous n'irez plus du tout ?
0: Plus du tout. J'ai envoyé un mail à la mairie pour le signaler, mais j'ai pas eu de réponse.
1: Oui.
0: Parce qu'il y a une loi qui... Alors, je ne sais plus le numéro de la loi, je l'avais trouvé, qui explique que ben, quand un commerce comme ça a la possibilité de mettre un point incliné, elle doit le faire et elle doit avoir le point incliné à portée de main. Donc, il est absolument hors la loi, ce personnage. Mais bon. Oui. Bon, c'est des petites batailles, hein, c'est pas...
1: Oui, c'est des petites batailles, mais qui en disent long aussi. Hein, mais je crois qu'il faut simplement...
0: Ils font très mal.
1: Et puis, je crois ça dit surtout qu'il faut s'éloigner de la toxicité.
0: Exactement. C'est pour ça que je n'y retournerai pas, parce que je ne veux pas... Ça me remue trop quand...
1: Voilà, vous réexposez... Oui. À ce genre de personnage, en fait. Hein.
0: Voilà.
1: Mais ça vaut pour tout. Ça vaut, là c'est un commerçant, mais ça peut valoir pour des amis qui sont pas forcément bienveillants. Ça peut valoir pour des collègues de travail. Je crois qu'il faut vraiment se protéger de la toxicité. Oui. Hein. Quand ça fait trop de mal ou quand ça nous éclabousse, ben, on fait un pas de côté.
0: Exactement. Tout à fait.
1: Et on regarde plutôt et on favorise et on on prend soin, voilà, on prend soin des gens avec lesquels on peut partager réellement de cœur à cœur. Je crois que c'est ça l'important.
0: Oui, exactement.
1: C'est le donner-recevoir.
0: Hein. Et dans toutes les relations amicales que j'ai, en fait, je suis plus la personne qui écoute les problèmes des autres que celle qui peut exposer les siens, en fait. Et ça, je pense que c'est... On est tous un peu comme ça, soit un réceptacle, soit... Et je suis un peu le réceptacle.
1: Après, on peut aussi le formuler, hein. Vous pouvez aussi, avec certaines personnes, dire, tu sais, j'ai besoin de parler. Alors souvent, on a peur de perdre les gens qui nous entourent, quand on n'en a pas beaucoup.
0: Oui, c'est vrai.
1: Il y a aussi ça. Qui fait que souvent, bah, on se contente d'être le réceptacle, parce qu'il vaut mieux ça que rien. Oui. C'est la même formule que je préfère être mal accompagné qu'être seul. Bon, après, c'est toujours une question.
0: Moi, je trouve que ça vaut pour le couple, enfin, je trouve. Mais en amitié...
1: C'est moins vrai, c'est ça ?
0: C'est moins vrai, je trouve. Ouais.
1: Moi, je crois que le principal, c'est de se respecter. Et de savoir où on place ses limites. Tout le monde n'est pas... je crois qu'il faut surtout pas perdre de vue qu'il y a plusieurs cercles.
0: Mmh.
1: Et qu'il y a les vrais intimes, qui sont comme des frères ou comme des sœurs, et on les compte sur les doigts d'une main d'un manchot. Et puis, le deuxième cercle, où c'est un peu plus relationnel, plus ou moins équilibré. Et puis, il y a les troisièmes cercles, etc., etc.
0: Exactement, oui.
1: Je crois que c'est ça qu'il faut pas perdre de vue, en fait. Tout en gardant en mémoire qu'il faut toujours se respecter, respecter ses limites. Et si le réceptacle, vous n'avez pas envie de l'être ce jour-là, ben, osez dire non. Gentiment, hein, toujours, avec douceur.
0: Oui.
1: Hein.
0: Oui.
1: Je crois que c'est ça l'important, en fait. Mais les relations humaines sont quand même compliquées, en vérité.
0: Très compliquées. Et je trouve que... Bon, c'est pas nouveau ce que je veux dire, mais à l'heure actuelle, c'est encore plus compliqué. C'est...
1: Parce que le postulat, c'est la méfiance.
0: Oui, malheureusement, oui. La méfiance, mais c'est vrai qu'il y a beaucoup de... Le monde est très dur en ce moment.
1: Oui.
0: Quand je vois les réseaux sociaux, moi, je n'y vais pas. Je vis juste...

0: reste juste pour ma famille, mais je ne peux pas y aller parce que je trouve que c'est terrible, les jugements, ça me fait peur et ça me fait mal pour les gens. J'y vois pas vraiment d'intérêt non plus. Je trouve qu'il y a une surexposition.
1: Une fausse vie.
0: Oui, c'est ça. C'est ça très triste.
1: Mais on revient quand même à la réalité. On voit maintenant, par exemple, les applis de rencontre. Il y a une désaffection des applis de rencontre. Les gens préfèrent se rencontrer dans la vraie vie. Donc, il y a plus de propositions d'événements. On va rencontrer l'autre. On va dîner avec d'autres. Voilà. On revient tout doucement quand même à un peu plus d'humanité et de liens réels que de virtuels.
0: Oui, l'humanité en a besoin, grandement besoin.
1: Merci beaucoup, Suzanne, d'être intervenue ce soir sur l'antenne d'Europe 1. Un grand, merci, grand merci Valérie. À vous. Qu'est-ce que vous lisez en ce moment?
0: Alors là, je lis un roman policier, je crois que c'est Alessia Islandaise, l'écrivain. Alors, je ne vous dirai pas son nom parce que...
1: Oui, c'est imprononçable.
0: C'est Björg, je ne sais pas quoi.
1: D'accord.
0: Il s'appelle Elma et voilà, j'ai trouvé que c'était un très bon auteur. Voilà.
1: Ben, très bien. Ben, écoutez, je vous souhaite encore plein de belles lectures sur votre balcon avec le soleil qui revient.
0: Oui, voilà. Merci
1: des
0: beaucoup.
1: Des moments
0: Valérie.
1: De simplicité.
0: Oui, c'est ce que je prône beaucoup, la simplicité. Voilà, exactement. Et puis surtout, bonsoir à Nicolas.
1: Ah oui.
0: Vraiment quelqu'un de charmant.
1: Exactement. Et de précieux surtout, en tout cas.
0: Oui, bien sûr.
1: Merci beaucoup, Suzanne.
0: Je vais vous mettre et je vais m'endormir au son de votre voix.
1: Ah bah écoutez, alors c'est ce que je préfère. Quand on s'endort avec moi, j'adore. Je le dis tout le temps à l'antenne. C'est un grand plaisir.
0: Nous sommes ensemble tous les week-ends. Vous saurez maintenant.
1: Eh bah écoutez, merci beaucoup, Suzanne. Prenez bien soin de vous. Continuez de prendre soin de vous.
0: Merci.
1: Au revoir.
0: Au revoir.

0: Bonsoir.
1: Vous nous appelez de la Nièvre, Marie.
0: Oui.
1: Et ce que vous allez nous révéler est une fois de plus assez dur, puisque on l'entend très souvent dans cette antenne, et je vous avoue que j'ai toujours du mal à l'entendre et à le comprendre. Vous avez perdu votre mari il y a quelques années. Visiblement, vos enfants depuis vous ont clairement, enfin totalement abandonné.
0: Oui, ils ont coupé les ponts. Oui, je vais vous expliquer. Alors, quand mon mari est décédé, ils n'ont pas attendu même qu'il soit, parce qu'on s'incinérait, ils n'ont même pas attendu qu'il soit incinéré. Ils ont couru tout de suite à la banque pour demander la part de leur père. Alors, la banque m'a appelé, elle m'a dit, je suis dehors, ils n'ont rien à voir avec ce que vous avez sur votre compte. Je dis, pourquoi? Ils ont demandé leur part à leur père, puis elle me dit, votre père, il était pas, votre mari n'était pas mort quand vous avez vendu votre maison, il y a 8 ans. Elle me dit, ils n'ont rien à voir là-dedans. Alors, depuis ce temps-là, ils font la tête, et puis le pire, c'est parce que moi, j'ai une grande maladie, et le médecin, il faut que je sois surveillé jour et nuit. Alors, il avait décidé de me mettre en maison de retraite. Mmh. Mais quand on gagne pas assez, les enfants sont obligés de mettre un petit peu au bout.
1: Ben oui.
0: Alors, quand ils ont su ça, ils ont été fâchés, surtout leur copine ou leur femme. Il y en a qui sont sa copine, mais les autres, leur femme. Alors, il y en a une qui me dit, vous ignorez si je mange à la fin du mois. Mais j'arrête quand même. Mon fils, là, quand même, il est bouché. T'as 2 congélateurs qui sont pleins. Tu payes pas de viande. Tu en manges midi et soir. Mais elle a dit ça derrière mon fils. Hein. Elle l'a pas dit avant. Alors, j'ai pas pu avoir mon fils parce que elle a l'allégrippe, c'est elle qui commande, vous voyez. Mmh. Et puis les autres, pareil. Hein.
1: Alors, quand vous dites les autres, Marie, pardon, hein, mais pour qu'on comprenne bien, vous avez combien d'enfants, Marie?
0: 4 gars et une fille.
1: Ah, 4 enfants quand même. Et les 4 enfants ont ces mêmes réactions à votre égard depuis la mort de votre mari?
0: Ah oui, ils étaient pourtant fâchés. Ils ne se causaient pas ensemble parce que ma fille n'a même pas invité ses frères à son mariage, j'en ai invité qu'un. Et les autres ils ont fait pareil. Et puis là,
1: comment vous expliquez cette absence de solidarité avec vous? Comment ça se passait d'abord quand vous étiez avec votre mari, je crois qu'il s'appelle Roger, vous nous avez dit. Comment ça se passait quand vous étiez avec vos enfants, vous viviez avec eux et avec Roger? Vous aviez de bonnes relations avec eux, ça se passait bien?
0: Ah oui, on était très très proches, même ma fille était proche de moi, tout ça, il y avait pas de problème. Et c'est dès qu'ils sont rencontrés leur...
1: Ah, vous dites que c'est ce qu'on appelle les éléments rapportés, qu'on
0: voilà,
1: dit parfois...
0: Les pièces rapportées,
1: oui. C'est ces pièces rapportées qui ont foutu un peu la pagaille dans les sentiments.
0: Voilà, c'est ça. Et puis après, ils ont divorcé.
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4: Bonjour à tous. Sa garde à vue avait pris fin ce matin après qu'il ait reconnu les faits. L'adolescent de 14 ans, suspecté d'être à l'origine des tirs dans son collège d'Aubagne, a été mis en examen et placé en détention provisoire. Le jeune homme qui a blessé le principal de l'établissement ainsi qu'une enseignante admet avoir mûri son projet depuis quelques mois. Plus de 900 membres des forces de l'ordre et 248 élèves blessés. Le point de Sébastien Lecornu hier après-midi sur la mobilisation lycéenne. Interpellé au Sénat, le chef du gouvernement dénonce la classe politique qui est en train de courir après le mouvement lycéen pour le récupérer à des fins électorales. Une critique déjà faite par Emmanuel Macron hier matin en Conseil des ministres, alors que les organisations lycéennes rencontreront les ministres de l'Éducation nationale et de l'Enseignement supérieur ce jeudi après-midi. Les tensions sur l'approvisionnement en diesel pourraient persister jusqu'à l'année prochaine. C'est l'alerte émise par l'Agence internationale de l'énergie. La situation sur le marché du gasoil reste dépendante d'une reprise de l'approvisionnement en produits pétroliers en provenance du Moyen-Orient. Et c'est dans ce contexte qu'Emmanuel Macron se prépare à se rendre au Moyen-Orient. L'Élysée a annoncé ce mercredi soir que le chef de l'État se déplacera au Koweït, aux Émirats Arabes Unis, à Bahreïn, mais également au Qatar. Un déplacement au cours duquel il rencontrera les dirigeants de ces pays pour évoquer la situation dans le détroit d'Ormuz. Un plan à 200 millions d'euros jusqu'à 2032 pour le vélo à Paris, présenté aujourd'hui par le maire de la capitale à la veille de l'hommage à Paul Varry, ce cycliste tué en 2024 par un chauffard. Emmanuel Grégoire souhaite créer 140 km de pistes cyclables supplémentaires et sécuriser 420 carrefours. Netflix va supprimer près de 1000 postes d'après les dirigeants du groupe, une suppression qui représente 6% des effectifs de la plateforme de streaming et qui concernera les équipes de la technologie ou encore des ressources humaines. Et puis en foot, le Paris Saint-Germain continue sur sa belle lancée en Ligue des Champions. Les Parisiens se sont imposés 4-2 sur la pelouse de Manchester City ce mercredi soir. Voilà pour l'actu, très bonne journée.

0: 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Il est 5h05. Voici la revue de presse préparée et présentée par Christophe Damour. Bonjour Christophe.
1: Bonjour Francky, bonjour à toutes et à tous.
0: À la une du quotidien, ce matin on parle du Grand Raid.
1: Oui, bien évidemment Francky, avec ses coureurs en une du Grand Raid, avec cette photomontage hein, où derrière on voit les montagnes de la Réunion. Alors, Diagonale des Fous, un peu, beaucoup, à la folie, titre le quotidien de ce matin. Alors ce soir, oui, déjà, c'est ce soir, des milliers de coureurs s'élanceront sur les sentiers de la Diagonale des Fous. Des mois de préparation, des kilomètres d'efforts, des nuits sans sommeil et un même objectif, arriver au bout de cette grande traversée. 2871 coureurs exactement prendront le départ de la Diagonale des Fous ce soir à Saint-Pierre pour une traversée de 181 kilomètres que le vainqueur devrait avaler en 23 ou 24 heures. Dernière arrivée a prévu avant dimanche 16h au stade de la Redoute à Saint-Denis, Francky.
0: Ça va être quelque chose, effectivement. Ouais. À la une de Zinfo 974, on parle de la situation très tendue actuellement à l'île Maurice.
1: Oui, ça risque de péter encore à Maurice. Le spectre des émeutes raciales de 1999 ressurgit, titre Zinfo 974 ce matin. Crise de l'eau, bavure policière, inégalité croissante, drogue de synthèse, gouvernement impopulaire et opposition aux aguets, les émeutes qui secouent l'île Sœur depuis le début de la semaine regroupent des ingrédients qui font craindre une situation explosive à Maurice, comparable à celle engendrée en 1999 par la mort, souvenez-vous, en prison du chanteur de Ségué créole, Kaya.
0: À la une de l'info.re, il est question du procès en appel de Didier Robert.
1: Didier Robert et 5 autres prévenus rejugés en appel, une audience sous haute surveillance. Titre l'info.re ce matin. Didier Robert fait face à la justice dans le cadre de l'affaire des emplois présumés fictifs au cabinet de la région. Un procès en appel où sur 11 personnes concernées, Francky, 5 sont définitivement relaxé. Et pour les autres, dont l'ancien président de la région, Didier Robert, le procès se poursuit jusqu'à vendredi. Entre mandat d'amener contre le procureur de Saint-Denis et interdiction des téléphones à l'audience, il y a eu de multiples rebondissements. Hier, à la cour d'appel, le procès reprend ce matin.
0: Et à la une de Freedom.fr, on parle de la situation tendue en Guadeloupe.
1: Oui, également en Guadeloupe, c'est très tendu actuellement. Guadeloupe, démonstration de force avant le 17 octobre. Plusieurs routes bloquées dès l'aube par le collectif Nous la Spalée. Titre Freedom.fr. La Guadeloupe s'est réveillée sous tension hier mercredi. Dès 5h du matin, soit 13h à La Réunion, plusieurs axes routiers de l'archipel ont été bloqués par des manifestants. Une mobilisation d'ampleur revendiquée par le collectif Nous la Spalée, sur fond de colère contre la vie chère, la hausse des carburants et les difficultés d'accès à l'eau.
0: Voilà donc pour la revue de presse. 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
0: Allez, parlons du temps de cette journée. Beau temps, n'est-ce pas?
1: Oui, on peut dire ça comme ça. Toutefois, la journée débutera avec quelques nuages sur l'est de l'île et quelques petites ondées ici ou là sur la façade est, la moitié ouest de l'île. Ben, le ciel sera bien dégagé. Après, il devrait faire relativement beau sur l'ensemble du département jusqu'à la mi-journée à l'arrivée des nuages d'intérieur et sur les reliefs de l'île. 27 de maxi attendu sur les côtes, 23 du côté de Sillaos, 15 degrés de maxi attendu au volcan et au Maïdo.
0: Voilà, donc pour la météo, on espère effectivement qu'il y aura un beau temps également cette nuit, hein, durant le départ, enfin après le départ donc des raideurs, parce que si la pluie tombe dans ce sentier là, mais dis pas c'est, où, ça va être compliqué.
1: Courir sous la pluie, c'est pas ce qu'il y a de mieux. Hein.
0: Ben courir, c'est plutôt marcher dans la boue qui pose problème. Sentier glissant, au lieu d'aller vers l'avant, ça va vers l'arrière. Attention, totalement. Ouais. Donc on a une pensée pour nos raideurs. En tout cas, le compte à rebours est lancé depuis hier, puisque hier c'était la remise des dossards.
1: Ouais. Et là, aujourd'hui, c'est le grand jour. Ce soir, coup d'envoi, départ du grand raid.
0: Exactement. Christophe Damour, le prochain rendez-vous, 5h30.
1: Bon réveil, à tout à l'heure.
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0: Freedom 0262 99 14 00. Les anniversaires. Bonjour et bienvenue, merci à vous de nous rejoindre en ce jeudi 15 octobre 2026. 02 62 99 14 00, ce sera donc pour les anniversaires, la musique, et pour la route, 02 62 41 51 51. Le standard pour toute information concernant le réseau routier. Nous retrouvons à Freedom, bonjour. Allô?
4: Oui, bonjour.
0: Monsieur, bonjour.
4: Yanis de la montagne.
0: Oui, Yanis. Ah, le chien, il y a bas côté où, là. Oui.
4: Eh, impeccable, et maintenant, quand on m'a dit, que ça me t'a dit où?
0: Quelle chance.
4: Si moi, je te connais, tout de mon rapine, tu vois bien.
0: Et que ça vous fait encore dans le lit, hein? Moun comme moi, écoute Renault encore dans le lit? Pas possible.
4: Non.
0: Ah, mais il connaît, on est monté là-dessus. Un gars, là, bonheur.
4: Ah, ben oui. Qui est bonheur, qui t'attend, il arrive à point, on va dire. Je ne sais pas comment vous dire, mon bref, c'est pas grave.
0: Mais nous là compris l'essentiel.
4: Pour nous.
0: Les bons, Milark Sapouzade, je suis une bande de jeunes.
4: Ah, pour qu'il m'ait très content, ben m'y apprécie mon petit moto et là, après, il me t'a passé un coup de souffleur.
0: Un coup de souffleur? Ça fait la poussière alors?
4: Ah, salut, il y a tant de cet éo.
0: Allez, Yanis de la Montagne, en tout cas, bon courage pour cette journée de jeudi. Allez, nous retrouve.
4: Allez, tranquille.
0: À bientôt. Yanis de la Montagne, fidèle auditeur qui apprécie énormément, et c'est peu dire, Renaud, je suis une bande de jeunes, c'est le titre.

0: Renaud pour le titre, c'est Je suis une bande de jeunes. À lui tout seul, il l'a dit. Freedom 06 92 91 5000 pour les anniversaires. L'anniversaire à mon fils Samy. Bisous de nous, c'est signé Marilyn. 02 62 99 14 00. Freedom, allô, bonjour.
1: Oui, bonjour.
0: Bonjour, madame.
1: Bonjour. C'est pour souhaiter mon cousin Sylvestre et sa femme Guylaine un heureux anniversaire de mariage.
0: Alors, le cousin Sylvestre, c'est ça?
1: Oui, et sa femme Guylaine pour son anniversaire de mariage aujourd'hui.
0: Alors, combien d'années de mariage, donc?
1: Je pense que c'est 20 ans.
0: Oh, le bel âge, 20 ans, les noces oui. De porcelaine.
1: Oui, j'aimerais écouter la chanson de Claude Valois, je vous aime.
0: Ah, c'est un très bon choix pour un anniversaire de mariage. Et ce beau message, c'est de la part de qui?
1: De Lucie.
0: Lucie, vous nous appelez de quel endroit?
1: De Sainte-Suzanne.
0: Lucie de Sainte-Suzanne. Eh bien, merci pour cette chanson « Je vous aime » de Claude Valois.
1: Merci beaucoup.
0: Belle journée, Lucie.
1: Au revoir.
0: À très bientôt. Cousin Sylvestre, Guylaine, c'est pour vous.

0: Claude Valois. D'ailleurs, j'ai mangé un bout du titre. Je vous aime, vous. C'est le titre exact de cette chanson. Message toujours au 06 92 85 000. C'est donc en ce 15 octobre que nous souhaitons un joyeux anniversaire à notre papa, Émile Pungavanon, 86 ans. Il habite du côté de Brapanon et c'est de la part de toute la famille. Hein? Comme dit au banane, la Dominique connaît comment il faut faire. Frida, on continue, mais cette fois avec Christy pour l'horoscope du jour et ensuite résultat des jeux. Bonjour Christy.
1: Bonjour chers amis, c'est Christy. Mon horoscope pour ce jeudi 15 octobre, le soleil est en balance. Bélier, si vos proches acceptent de se soumettre à votre autorité, tout ira bien. En revanche, s'ils se rebellent, bonjour les disputes. Taureau, vous avez envie de changer de décor, de passer à autre chose, prenez le temps de réfléchir avant d'agir. Gémeaux, plus que jamais, vous serez tenté d'asséner des vérités et votre franchise brutale ne plaira pas à tout le monde. Cancer, excellente nouvelle financière, mais restez raisonnable. Lion, vous vous montrerez audacieux, entreprenant et personne ne réussira à vous intimider. Vierge, les liens sentimentaux seront renforcés et prendront une tournure très agréable. Balance, votre sens de la diplomatie sera à son apogée et vous saurez l'utiliser fort intelligemment pour renforcer votre position professionnelle. Scorpion, les astres vous protègent et rien ne vous résiste. Osez les projets les plus fous. Sagittaire, tonique et dynamique, vous aurez la volonté de consolider votre position dans tous les domaines. Capricorne, vous pourriez vous sentir trahi par un homme de votre entourage. Prenez vos distances. Verseau, essayez de maîtriser vos élans impatients afin d'éviter les risques d'erreur. Poisson, journée favorable au projet de haute volée et à tout ce qui touche les voyages. Je vous souhaite à tous une journée pleine de bonheur. À bientôt.
0: Merci beaucoup. Nous souhaitons à vous aussi une belle journée. Nous donnons rendez-vous tout à l'heure. Ce sera aux environs de 6h15. Prochain rendez-vous horoscope. Et là, tout de suite, c'est quoi? L'heure de la bourrique.

0: donc l'arrivée du quintet. Nous prenons la direction de Reims dans la première. Donc il fallait cocher le 10, le 15, le 13, le 5 et le 9. 10, 15, 13, 5 et 9 pour le quintet du côté de Reims dans la première. Rapport du quintet dans l'ordre 3221,80 €. Et dans le désordre, 48,60 €. Je vous rappelle que tout à l'heure à 10h30, vous retrouverez les pronostics de Thierry Léger. Ce sera pour le quintet du côté de Chantilly, dans la première cet après-midi. Résultat du tirage du loto. Il fallait cocher le 4, le 20, le 32, le 36, le 46, numéro chance le 5. 4, 20, 32, 36, 46, numéro chance, le 5. Joker plus le 0-886-152. Et deuxième tirage, le 26, le 31, le 35, le 41 et le 43. 26, 31, 35, 41, 43. Voilà donc pour les résultats des jeux. Aujourd'hui, c'est la journée internationale de la canne blanche, symbole de la cécité et de la malvoyance. Freedom, une bonne journée souhaitée aux personnes se prénommant. C'est quoi le saint du jour, là? Tiens, je me suis complètement perdu. Je recherche ça et je vous dis ça dans un instant. En attendant, 02 62 99 14 00. Freedom, bonjour, allô?
1: Bonjour, Francky.
0: Bonjour, madame. Ben, la pointe sainte du jour aujourd'hui, donc. Ben, là, il dit vraiment que ça y fête. Bon, madame, écoute, excusez-moi. Hein.
1: Oui, pour dire un bon anniversaire, mon garçon Frédéric.
0: Oui.
1: Ben, il a 38 ans aujourd'hui.
0: Garçon Frédéric, qui habite tout Saint-André.
1: Saint-André. Oui.
0: Ben, demain, 38. Encore un jeune maman,
1: ah oui.
0: Comme du banane de lait, il coule encore dans le nez.
1: Midiou. Il a déjà des enfants.
0: Ah, par contre, là, il a un peu moins de lait.
1: Ah, oui.
0: Là, il est un petit peu dans le dur.
1: Bonne journée à toute l'équipe, et puis toute la famille, et puis tout le monde qui écoute cet homme.
0: Ils sont nombreux. Le prénom de maman, c'est comment?
1: Sympa.
0: Maman, votre prénom, c'est comment?
1: Maman, c'est Kaliane.
0: Maman, comment?
1: Kaliani.
0: Kaliani, maman Kaliani. Eh bien, merci pour le message. Déjà, bon anniversaire, encore une fois, à Frédéric de Saint-André. Et Miss Sotaru.
1: Bisous à toute l'équipe.
0: On vous embrasse également. Belle journée. À bientôt. 02-62-99-14-00 pour les anniversaires, mais aussi pour la musique. Vous voulez écouter une petite chanson, se faire plaisir ce matin. Ce sera avec grand plaisir. Freedom, allô, bonjour.
2: Bonjour.
0: Oui, bonjour, madame.
2: La chanson, c'est Chatterton feu, et le titre c'est On va voir.
0: On va voir de Chatterton le feu, c'est ça que vous avez dit, hein?
2: Oui, Chatterton feu.
0: Alors, je regarde ça tout de suite. Pour qui cette chanson?
2: Alors, cette chanson c'est pour Francky de Freedom.
0: Merci.
2: Et je trouve que c'est injuste parce qu'il, pour Frido Million, et vous avez raison de ne pas le faire.
0: Soutien.
2: Il y a quelque temps, Isabelle, elle avait oublié le chrono. Et elle a pas été pénalisée comme vous.
0: Ah, vous voyez, et, voyez comme quoi, hein, traitement de faveur.
2: Voilà.
0: Hein.
2: Voilà. Donc, soit on change les règles, soit on arrête de faire. Voilà.
0: Très bonne idée, madame. Merci pour votre idée. On verra ce qu'en pensent nos auditeurs. Feu Chatterton, voilà. Allons voir. Votre prénom, c'est comment?
2: C'est Jasmine de Métropole.
0: Jasmine de Métropole. Eh bien, merci Jasmine de nous écouter depuis la Métropole avec 2 heures de décalage.
2: Voilà, c'est ça.
0: Vous êtes bien courageuse. Merci, à très bientôt, Jasmine.
2: À très bientôt.
0: Voici l'extrait de cette chanson. Allons voir Feu Chatterton.

0: Ce Chatterton pour ce titre, allons voir. Berthe de Boisrouge-Saint-Paul nous envoie un message pour souhaiter à son neveu Sébastien un joyeux anniversaire. Ça, c'était pour hier, sans oublier la copine Raymond du côté de Boisrouge. Freedom, on continue avec vous. 02 62 99 14 00. Freedom, bonjour, allô.
1: Allô, bonjour mon cher Francky.
0: Bonjour madame.
1: Ça va?
0: Vous m'allez bien et où ça va?
1: Ben ça va, bien réveillé, merci Seigneur.
0: Ben oui, exactement, nous l'a levé, c'est l'essentiel.
1: Ben l'essentiel, ben, on connaît qui l'est, pas besoin de présenter.
0: Si, il faut dire, vaut mieux dire.
1: Famille Ginette, la rivière Saint-Louis.
0: Merci, oui.
1: Ben nous souhaite à David Payette, la, de la part de sa chérie Laurence Técher, ma nièce.
0: Oui.
1: Qui fête aujourd'hui un an de plus de Sacramaillé. Et il voudrait dire bonjour à toute la famille, en particulier à ma chère fille Sandrine, Jean-Yves, Brunella, Christopher et mon petit-fils Damien.
0: Ah, au fond, dites tout de même, moi.
1: Les pas de s'appeler.
0: Ben, trop tard, fini fait.
1: et la chanson, il voudrait au Marie-Lou, ça, ils sont de Laurence, hein.
0: Pierre Roselli.
1: Oui, ça même, s'il te plaît, Francky.
0: On fait peur, moi, quoi, dis-moi, ça qui chante, Laurence. Ben, c'est Marie, c'est Pierre Roselli.
1: La lina, les aboutis.
0: Ah, ben oui.
1: J'attends pas.
0: Il arrive, ça par moment, inquiète pas, ou les normales.
1: Eh ben, les normales, ben, bonne journée, Francky.
0: Merci,
1: bon,
0: Ginette.
1: Nous, la même, hein.
0: Nous les ensemble.
1: Ouais, bisous, bye.
0: On vous embrasse, bisous, bye, puke. Ginette de la rivière Saint-Louis pour cette chanson de Pierre Roselli. Voici Marie-Lou.

0: Pierre Roselli avec ce titre Marilou. Frédéric, on continue avec notre message arrivé sur le 06 92 91 5000. Bon anniversaire à Jean-Philippe, mon ami qui fête un an de plus aujourd'hui et qui aujourd'hui marquera son anniversaire lors d'une journée de sensibilisation sur la canne blanche, le front de mer de Saint-Leu avec les aveugles et les malvoyants. Ah ben merci pour cette information, puisqu'aujourd'hui, je le disais il y a encore quelques instants, aujourd'hui c'est la journée internationale de la canne blanche. Ça tombe bien ça, merci pour l'info en tout cas. Freedom, on continue. 02 62 99 14 00. Ah, Sainte-Thérèse, on m'informe qu'aujourd'hui on célèbre les Thérèses. Alors un petit mot quand même sur le caractère de Thérèse, justement. Qu'est-ce qu'on dit sur Thérèse, vous qui avez pour habitude de les croiser? Alors, on dit que c'est une personne volontaire, animée par une grande force intérieure et une recherche de justice ou de vérité. Voilà, quelqu'un de déterminé. Bonne journée à toutes les Thérèses. Sainte-Thérèse, là, d'ailleurs, dans le Grand Raid, là, vous voulez bien nous en parler, qu'on lui souhaite une bonne fête au passage, pour son départ, déjà ce soir. 02 62 99 14 00, il nous reste un petit peu de temps, là, juste avant la revue de presse. Freedom, bonjour, allô?
1: Oui, bonjour, Francky.
0: Monsieur, bonjour.
1: Et bonjour à toute l'équipe Freedom, Arsène, centre-ville des Avirons, Pointe du Ficasse.
0: Je vous écoute, Arsène.
1: Volcan, famille Macotte.
0: Famille Macotte de Volcan, oui, oui. Alors, pourquoi ce titre Volcan, pour, famille Macotte?
1: Pour mon plaisir personnel et pour les personnes en procès contre la saleté, bonne écoute.
0: En procès contre la saleté, un, deux, trois, alors, hein, faut croire. Hein.
1: Oui.
0: D'accord. Mon cher Arsène, Mical, la chanson Volcan, famille Macotte, après la revue de presse. On veut bien?
1: Ok, merci Francky, à bientôt.
0: Parfait, mais souhaitons une bonne journée. Et à très bientôt.
1: À bientôt.
0: La chanson à retrouver dans quelques instants, puisque nous, on doit marquer une courte pause là, avant de retrouver dans quelques instants Christophe Damour. Ce sera pour la revue de presse. Prudence à vous, automobilistes, hein, je le rappelle, pour toute information concernant le réseau routier, 02 62 41 51 51.
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0: Freedom, voici maintenant la revue de presse préparée et présentée par Christophe Damour. Bonjour Christophe.
6: Bonjour Francky, bonjour à tous.
0: Vous êtes par ici. À la une du quotidien ce matin, on parle du procès en appel de Didier Robert.
6: Oui Francky, cabinet noir, Didier Robert passe à l'offensive, titre le quotidien de ce matin. Alors, vous le savez, en ce moment, c'est le procès en appel de Didier Robert. La première journée a surtout été procédurale. Hier, la cour a rejeté les questions de la défense et refusé de faire venir de force la procureure citée comme témoin. L'ancien président de la région n'a répondu que sur sa personnalité et a annoncé hier qu'il garderait le silence sur le fond. Le procès reprend ce matin.
0: À la une de Info 974, on parle de l'eau et de la grève de l'assise.
6: Grève à l'assise, des salariés entament leur deuxième semaine et reçoivent le soutien de Joël Bédier, titre Info 974. C'est la deuxième semaine de grève, ça commence à faire long, à l'assise, et les salariés ne lâchent rien. Soutenu par le président de la Sirest et par le député Jean-Hugues Ratenon, ils ont revu leur demande de primes de vie chère, qui sont passées de 25% au lieu de 30%, étalées sur 5 ans. Ils réclament également le remplacement du directeur régional par intérim. Les grévistes seront au tampon aujourd'hui et veulent que la prochaine rencontre avec la direction se tienne sur place, au tampon aujourd'hui.
0: À la une de l'info.re, les questions du procès en appel du meurtre de la jeune Chana.
6: Oui, assassinat de Chana. L'accusé aurait évoqué son envie de tuer à nouveau à sa sortie de prison, titre l'info.re. Alors c'est le troisième jour de procès aujourd'hui en appel dans l'affaire de l'assassinat de Chana. l'adolescente battue à mort, je le rappelle, en 2023. Et hier, les experts psychologiques ont témoigné à la barre et sont revenus sur le profil du co-accusé. Une nouvelle épreuve judiciaire pour la famille de la jeune victime. Le procès reprend, lui, ce matin et le verdict est attendu pour vendredi.
0: Et on termine avec la une de freedom.fr. On parle du grand raid et de la journée d'hier, de la remise des dossards.
6: Oui, grand raid. Dès 3h du matin, les premiers fous ont attendu hier leur dossard à Saint-Pierre, titre freedom.fr. Alors, au grand raid, certains n'ont pas attendu le lever du jour hier. Dès 3h du matin, les premiers fous et folles patientaient à la Ravine Blanche à Saint-Pierre pour récupérer leur dossard. Alors, tout était prévu, en chaise pliante, vêtements chauds et tasses à la main. Parmi eux, il y a eu Marie, 66 ans, déjà 5 participations au compteur. D'ailleurs, elle témoigne ce matin dans la colonne de freedom.fr avec des photos et des vidéos à retrouver sur notre site. Coup d'envoi, je vous le rappelle, de la Diagonale des Fous ce soir à Saint-Pierre à la Ravine Blanche.
0: 22h précisément, le top départ sera donné. On passe à la météo de cette journée, la météo avec SOS Click.
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0: Et on dit qu'il va faire beau.
6: Relativement beau. Oh, parce c'est... que le matin, sur l'Est, ça va pas être terrible puisque quelques petites averses sont encore à prévoir au lever du jour sur la façade Est, mais rien de bien grave. Le soleil devrait être prédominant ensuite, surtout sur la moitié ouest de l'île avant l'arrivée des traditionnels nuages sur les hauteurs et à l'intérieur de l'île à la mi-journée. 27 degrés de maxi, notamment du côté de Saint-Denis, 23 à Salazy, et on attend jusqu'à 15 degrés aujourd'hui au Maïto Franqui.
0: Voilà pour la météo, les températures qui sont agréables en ce moment, puisqu'on entre dans...
6: On entre dans l'été austral, voilà, si on n'y est pas déjà.
0: Voilà.
6: Donc, c'est le dernier week-end d'octobre.
0: Oui, vous l'avez annoncé la dernière fois, le 21, ça bouge.
6: 21 hein. octobre.
0: 21 octobre, voilà, exactement.
6: Et puis, enfin là, ce mois-ci, dernier week-end, on change d'heure, hein, on change de décalage horaire avec la métropole.
0: Ah, on passe à 3 heures, là?
6: Tous les derniers week-ends d'octobre, c'est là où se fait le changement d'horaire.
0: La bascule heure d'hiver, heure d'été. Mmh. Eh ben, rendez-vous d'ici le 21 pour ce changement d'horaire et il faudra juste s'adapter concernant les rendez-vous, notamment télévisés. Ça bouge un petit peu.
6: Voilà, et notamment si vous devez téléphoner, etc. à vos
0: proches. Oh mais là, de Mouniati, ça c'était avant, ça, Christophe Damour. Comme là, la pile, de Mounidota, il n'y a pas là n'importe quelle heure.
6: Alors, ce sera de la nuit du 30 au 31 octobre.
0: De quoi? Le changement d'horaire.
6: Donc on a le temps de voir. Hein.
0: Oui, mais mieux vaut prévenir que guérir. Ouais. Voilà. On anticipe toujours, nous. On est toujours un peu en avance. Merci Christophe Damour. Prochain rendez-vous à 6h.
6: Allez, bonne journée, bon réveil avec Freedom.
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0: Un petit clin d'œil à Laurent Roselli. On parlait de Pierre Roselli il y a quelques instants avec la chanson Marie-Lou. Il est branché connecté, Laurent Roselli, en ce moment. Il est sur la route, il nous écoute. On va lui souhaiter également de passer une belle journée. Et il fait un clin d'œil à vous, Ginette, du côté de la rivière Saint-Louis. Vous avez pensé à son papa et ça lui fait plaisir. Freedom 0262 99 14 00 pour la suite de vos appels. Freedom, allô, bonjour. Allô. Monsieur, madame, il passe à côté. 0262 99 14 00. Freedom, allô. Là, il connaît mon Eladmoun, puisque bien entend, il résonne. Allô. Monsieur, madame, bonjour. Ah là là, accroché. Bah oui, mais Zoti entend moi, mais Zoti répondent pas. Freedom, allô?
8: Freedom, allô?
0: Allez, il y a résonne encore. Allô, bonjour.
8: Bonjour.
0: Ah, mais Zoti est en combat avec votre téléphone ce matin?
8: Allô?
0: Bonjour, madame.
8: Bonjour, excusez-moi.
0: Oui.
8: Et c'est pour l'anniversaire de mon petit-fils.
0: Avec plaisir, comment s'appelle le petit-fils?
8: Matisse.
0: Matisse. Déjà, bon anniversaire à Matisse. Oui.
8: 18 ans aujourd'hui.
0: Ah. Il grandit, le petit.
8: Ah oui.
0: Mm-hmm.
8: Alors, c'est Matt Houston.
0: Oui.
8: Bon anniversaire.
0: Happy birthday.
8: Happy birthday to lui.
0: Voilà.
8: Happy birthday.
0: Voilà, c'est, non, mais c'est la même chose. C'est, on s'est bien compris. Alors, c'est de la part de Mamie.
8: Mamie Claudine.
0: Mamie Claudine, exactement. De quel côté vous êtes, Mamie Claudine, vous?
8: Saint-Leu.
0: Mamie Claudine de Saint-Leu. Ok. Mamie Claudine.
8: Je vous souhaite une bonne journée parce qu'il travaille au Florilège. Il a son marché au Florilège.
0: Et qu'est-ce qu'on a sur son étal? Vous me dites qu'il est il a son marché, là.
8: Oh, des ustensiles de cuisine.
0: Ustensiles de cuisine.
8: Voilà.
0: Eh ben, pour ceux qui le croisent, qui savent de qui on parle, on va lui souhaiter à Mathis, 18 ans, joyeux anniversaire.
8: Voilà. Merci.
0: Mais je vous en prie, mamie Claudine. Merci à vous également. La chanson dans quelques instants. Bonne journée. À bientôt.
8: Au revoir.
0: Alors, me disait la chanson dans quelques instants, tout simplement parce qu'auparavant, Arsène des Avirons, tout à l'heure, avait demandé une chanson Centre-ville des Avirons. Il avait demandé Volcan avec le titre Famille Macotte. On commence.

0: birthday, c'était pour le petit-fils de mamie Claudine, hein, 18 ans, il s'appelle Mathis. Ça, c'était pour lui. Freedom message au 06 92 91 5000. Alors, quel message anniversaire nous souhaite un bon anniversaire à Jean-Yves. Bon et joyeux anniversaire pour un an de plus en lui souhaitant de passer une bonne journée. On lui fait même de bisous au travers de ce message. Freedom, un dernier appel avant les avis et communiqués. Freedom, bonjour. Allô?
1: Allô, bonjour, merci.
0: Monsieur, bonjour.
1: Mais je voudrais écouter la chanson de
0: Ou la rêve d'elle encore, William aussi, ouais.
2: Et c'est pour Daniel, un gros bonjour pour Daniel Sèvres.
0: J'ai encore rêvé d'elle de Il était une fois.
2: Oui, et je lui dis, j'ai une bonne journée et courage pour le boulot, quoi.
0: Eh oui, quand faut y aller, il faut y aller. Hein.
2: Voilà. Mais j'aime beaucoup et. D'accord.
0: Ben, mais crois qu'on l'a résumé en trois mots ou t'intention, hein.
2: Oui, oui.
0: Je l'aime beaucoup. Il était une fois, merci à vous.
2: Merci beaucoup.
0: Et belle journée, à bientôt.
2: Merci, à vous.

0: Il était une fois, j'ai encore rêvé d'elle. Et on termine avec message anniversaire pour souhaiter notamment à Priscilla et Stéphane un joyeux anniversaire de mariage. 10 ans aujourd'hui, c'est signé Daisy. 10 ans de mariage, ce sont les noces d'étain. Et puis autre message pour souhaiter un joyeux anniversaire à Joanie pour un an de plus, en lui souhaitant de passer une belle journée. Freedom, la suite de vos appels, ce sera donc juste après 6h. Voici maintenant les avis de décès avec MutaDC.
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En métropole, décès de Madame Alamelou, Nathalie. Décès de Madame Alamelou, Nathalie, originaire de Saint-Benoît. Décès survenu en métropole le lundi 5 octobre à l'âge de 52 ans. Le corps sera rapatrié sur l'île demain. La bénédiction aura lieu dans la chapelle du centre funéraire de commune Prima à 13h demain après-midi, suivie de la crémation. À Tours en métropole, décès de Monsieur Collinet Simon Jean. Décès de Monsieur Collinet Simon Jean, mécanicien à la retraite. Décès survenu en métropole lundi 5 octobre à l'âge de 79 ans. La bénédiction aura lieu en métropole à Tours demain. À Saint-Gilles-Léo-Saint-Paul, décès de Monsieur Técher Henri Digui. Décès de Monsieur Técher Henri Digui, époux de Madame Técher Marie-Cécilia. Décès survenu lundi à l'âge de 94 ans. Le convoi mortuaire sortira de chez sa fille Margaret au 32 rue Champ de Merle à Saint-Gilles-Léo-Saint-Paul aujourd'hui. La bénédiction aura lieu au domicile par un pasteur à 14h30 cet après-midi. L'inhumation se fera au cimetière de Villèle. À Saint-Joseph, décès de Monsieur Dufestin Jean-Patrick, dit Grand Pâte. Décès de Monsieur Dufestin Jean-Patrick, dit Grand Pâte. Décès survenu mardi à l'âge de 59 ans. Le convoi mortuaire sortira de la maison d'éveillé de Saint-Joseph aujourd'hui. La bénédiction aura lieu en l'église du Butor Saint-Joseph à 10h ce matin. L'inhumation se fera au cimetière du Butor. À Sainte-Suzanne, décès de Madame Moutounaïque Marie-Eugénie Nécarlier. Décès de Madame Moutounaïque Marie-Eugénie Nécarlier. Décès survenu mardi à l'âge de 77 ans. La crémation se fera au centre funéraire de Prima à 13h cet après-midi. En métropole à Toulouse, décès de Madame

métropole à une date communiquée ultérieurement. Au tampon, décès de Madame Laurette Marilyn Thérèse dite Fifi. Décès de Madame Laurette Marilyn Thérèse dite Fifi, ancienne agent de France Télécom. Décès survenu mardi à l'âge de 71 ans. Le convoi mortuaire sortira de la maison d'éveillée du tampon aujourd'hui. La bénédiction aura lieu en l'église du 12e kilomètre à 14h cet après-midi. L'inhumation se fera au cimetière du tampon. À Sainte-Anne, Saint-Benoît, décès de Monsieur d'Ambreville, Isaïe, Paul. Décès de Monsieur d'Ambreville, Isaïe, Paul. Décès survenu mardi à l'âge de 84 ans. Le convoi mortuaire sortira du centre funéraire de Bois-Rouge-Sainte-Marie demain. La bénédiction aura lieu en l'église de commune Prima à 10h30 demain matin. L'inhumation suivie de la crémation au centre funéraire de Prima. À Saint-Joseph, décès de Madame Lebon Sylvie Reine, dite Nano. Décès de Madame Lebon Sylvie Reine, dite Mano. Décès survenu hier à l'âge de 97 ans. Le convoi mortuaire sortira de la maison d'éveillé de Petite-Île aujourd'hui. La bénédiction aura lieu en la salle d'adieu de la maison des funéraires de Petite-Île à 14h30 cet après-midi. L'inhumation se fera au cimetière d'Eliane à Saint-Joseph. Au port, décès de Madame Robert Louise née Aristol, dite Madame Joseph Robert. Décès de Madame Robert Louise née Aristol, dite Madame Joseph Robert. Décès survenu hier à l'âge de 96 ans. Le convoi mortuaire sortira de son domicile, 6 rue Jean Moulin, appartement 2, îlot Vanissé, au port aujourd'hui. La bénédiction aura lieu en l'église Sainte-Catherine-Labourée de la rivière des Galets à 15h cet après-midi. L'inhumation se fera au cimetière marin du port. À Rochemaigre-Saint-Louis, décès de Monsieur Célie Louis dit Gramoun. Décès de Monsieur Célie Louis dit Tigramoun. Retraité manœuvre camion. Décès survenu mardi à l'âge de 83 ans. Le convoi mortuaire sortira de son domicile, 56 cité Mangoustan à Rochemaigre-Saint-Louis aujourd'hui. La bénédiction aura lieu en l'église de Rochemaigre à 15h30 cet après-midi. L'inhumation se fera au cimetière de Saint-Louis. Au tampon, décès de Monsieur Payette Eudoxie Gino dit Sapote. Décès de Monsieur Payette Eudoxie Gino dit Sapote. Décès survenu hier à l'âge de 86 ans. Le convoi mortuaire sortira de son domicile, 17 chemin de la Passerelle, à Bras de Ponto au tampon aujourd'hui. La bénédiction aura lieu en l'église de Bras de Ponto à 15h cet après-midi. L'inhumation se fera au cimetière de Bras de Ponto au tampon. À Saint-Paul, décès de Monsieur Noël Hubert Désiré, dit Nono. Décès de Monsieur Noël Hubert Désiré, dit Nono. Ancien agent hospitalier de l'hôpital Gabriel Martin de Saint-Paul. Décès survenu dimanche à l'âge de 80 ans. L'inhumation de l'urne se fera au cimetière de Saint-Gilles-Léo à 15h cet après-midi. Au Gaspard, Sainte-Marie. Décès de Madame Grondin Marie-Madeleine Néribotte. Décès de Madame Grondin Marie-Madeleine Néribotte. Décès survenu hier à l'âge de 89 ans. Le convoi mortuaire sortira du centre funéraire de Bois-Rouge-Sainte-Marie aujourd'hui. La bénédiction aura lieu en la salle funéraire de Bois-Rouge-Sainte-Marie à 15h cet après-midi. L'inhumation se fera au cimetière de Bois-Rouge-Sainte-Marie. À Saint-Joseph, décès de Madame Galtier Marie-Angela dit Lala. Décès de Madame Galtier Marie-Angela dit Lala. Décès survenu mardi à l'âge de 94 ans. Le convoi mortuaire sortira de la maison d'éveillé du Butor Saint-Joseph aujourd'hui. La bénédiction aura lieu en l'église du Butor à 10h ce matin. L'inhumation se fera au cimetière du Butor Saint-Joseph. Aux avirons, décès de Madame Larcher, Marie-Hélène. Décès de Madame Larcher, Marie-Hélène. Décès survenu mardi à l'âge de 76 ans. Le convoi mortuaire sortira du centre funéraire sud, ligne Paradis-Saint-Pierre, où se tiendra une veillée à partir de 8h30 samedi matin. La bénédiction aura lieu en la salle d'adieu du centre funéraire sud à 13h samedi après-midi, suivie de la crémation. À Saint-Louis, décès de Madame
Shun To Song.

0: Amine. Décès de Madame Shun Tosang, Amine. Décès survenu hier à l'âge de 76 ans. Le convoi mortuaire sortira du centre funéraire Sudling Paradis Saint-Pierre aujourd'hui. La bénédiction aura lieu en l'église de Saint-Louis à 11h30 ce matin. L'inhumation se fera au cimetière de Saint-Louis. Au café Sainte-Marie. Décès de Monsieur Basquez Jean-Jacques Dibalou. Décès de Monsieur Basquez Jean-Jacques Dibalou. Décès survenu hier à l'âge de 55 ans. Le convoi mortuaire sortira de chez sa mère, Madame Miguel Marina Agnès, au 9 rue Rose des Bois, appartement 93 au café Sainte-Marie. La date et le lieu des obsèques vous seront communiqués ultérieurement. En métropole à Paris, décès de Monsieur Guilmino Roland. Décès de Monsieur Guilmino Roland. Conjoint de Madame Técher, Marie-Renée. Décès survenu lundi en métropole à l'âge de 70 ans. La bénédiction aura lieu en métropole à 10h samedi matin. À Saint-Benoît, décès de Mademoiselle Rissé, Marie-Simone, dite marraine. Décès de Mademoiselle Rissé, Marie-Simone, dite marraine. Décès survenu hier à l'âge de 88 ans. Le convoi mortuaire sortira de son domicile 211 RN2 à la Marine, Bourbier-les-Bas, Saint-Benoît, demain. La bénédiction aura lieu en l'église de Saint-Benoît à 15h demain après-midi. L'inhumation se fera au cimetière de Saint-Benoît. À Saint-André, décès de Monsieur Grondin Guy Bernard Honoré. Décès de Monsieur Grondin Guy Bernard Honoré. Ancien agriculteur de la société Adrien Bélier de Bois-Rouge. Décès survenu hier à l'âge de 72 ans. Le convoi mortuaire sortira de son domicile 42 impasse Bois de Fer, chemin Brunet à Saint-André. La date et le lieu des obsèques vous seront communiqués ultérieurement. À Sainte-Anne-Saint-Benoît, cité Moreau. Décès de Madame Ilambe Anna. Décès de Madame Ilambe Anna. Décès survenu hier à l'âge de 101 ans. Le convoi mortuaire sortira du centre funéraire de Saint-André aujourd'hui. La bénédiction aura lieu en l'église Sainte-Vivienne de Quartier Français Sainte-Suzanne à 16h cet après-midi. L'inhumation se fera au cimetière de Quartier Français. À Saint-Paul, décès de Monsieur Gaulin Michel Kléber. Décès de Monsieur Gaulin Michel Kléber. Décès survenu samedi à l'âge de 95 ans. Le convoi mortuaire sortira du centre funéraire de l'étang Saint-Paul où se tiendra une veillée à partir de 10h lundi matin. La bénédiction aura lieu en l'église de Saint-Gilles-les-Bains à 9h mardi. L'inhumation se fera en métropole. À la plaine Saint-Paul, décès de Monsieur Guindar Rasso, Jean-Pierre dit Timoricien. Décès de Monsieur Guindar Rasso, Jean-Pierre dit Timoricien. Décès survenu hier à l'âge de 87 ans. Le convoi mortuaire sortira de son domicile, 11 rue des Alias, à la plaine Saint-Paul aujourd'hui. La bénédiction aura lieu en l'église de Savannah à 15h30 cet après-midi. L'inhumation se fera au cimetière de l'étang Saint-Paul. Au port, décès de Monsieur Arai Koupou Nicolas, dit Nicolas Coiffeur. Décès de Monsieur Arai Koupou Nicolas, dit Nicolas Coiffeur. Décès survenu hier à l'âge de 86 ans. Le convoi mortuaire sortira de la salle funéraire de la ZUB du port aujourd'hui. La bénédiction aura lieu en l'église Sainte-Jeanne d'Arc du port à 15h cet après-midi. L'inhumation se fera au cimetière marin du port. Et au tapage, la rivière Saint-Louis. Décès de Madame Payette Marie-Luce née Montaigu, dite Madame Carl. Décès de Madame Payette Marie-Luce née Montaigu, dite Madame Carl. Décès survenu hier à l'âge de 97 ans. Le convoi mortuaire sortira de son domicile 38 ligne Chevalier au tapage la rivière Saint-Louis. La date et le lieu des obsèques vous seront communiqués ultérieurement. Pour tous vos avis de décès, un seul numéro, le 02 62 41 51 51.
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Et pour ces collectes de sang prévues ce jour au niveau de Intermarque, du côté de Saint-Gilles-les-Bains à Saint-Paul, de midi à 17h, de midi à 17h au niveau de Intermarque Saint-Gilles-les-Bains du côté de Saint-Paul. Autre collecte prévue ce jour au niveau de la salle polyvalente de la Bretagne à Sainte-Clotilde, de 8h à 12h30, de 8h à 12h30. Voilà pour ce communiqué. Complément pour un avis de décès au nom de à Saint-Benoît. Décès de Mademoiselle Rissée, Marie-Simone, dite marraine. Décès survenu hier à l'âge 88 ans. Le convoi mortuaire sortira de son domicile 211 RN2 à la Marine, Bourbier-les-Bas, Saint-Benoît, aujourd'hui. La bénédiction aura lieu en l'église de Saint-Benoît à 15h30 cet après-midi. L'inhumation se fera au cimetière de Saint-Benoît. Voilà pour cette correction d'avis de décès. On patiente en musique et on revient juste après. Le temps de vous programmer la chanson. Éric Chardin, Le monde est gris. Oui, le monde est gris. J'espère que le soleil va se réveiller aujourd'hui.

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2: Bonjour à tous. L'adolescent suspecté d'avoir tiré au fusil de chasse dans un collège d'Aubagne, lundi, mis en examen et placé en détention provisoire d'après son avocat. Sa garde à vue avait pris fin ce matin après qu'il ait reconnu les faits. Le jeune homme qui a blessé le principal de l'établissement ainsi qu'une enseignante admet avoir mûri son projet depuis plusieurs mois. Une plainte déposée par Alliance Police Nationale. Le syndicat s'attaque à l'État pour mise en danger de la vie d'autrui lors des mobilisations lycéennes. Ils estiment dans un tract que les consignes de la hiérarchie policière sont floues et les injonctions contradictoires. Le mouvement lycéen qui s'est quelque peu essoufflé hier, même si des blocages d'établissements ont été recensés au lendemain de l'acte 5 de la mobilisation lycéenne. 96% des établissements étaient ouverts hier matin, d'après le ministre de l'Éducation nationale, Édouard Geffray, alors que près de 8000 gardes à vue ont été comptabilisés depuis le début du mouvement. Également dans l'actualité, un soulagement pour une grande partie des salariés de Duralex. Le projet de reprise de la verrerie de l'entrepreneur Cédric Meston a été validé par le tribunal de commerce du Loiret. Sur 220 emplois, 155 seront maintenus. Duralex avait été placé en redressement judiciaire début juin. Le lycée Nelson Mandela de Nantes pourrait rouvrir à la mi-novembre, annonce de Christelle Morancé hier. La présidente de la région Pays de la Loire envisage une réouverture partielle pour le 16 novembre. Aucune date de réouverture n'a été communiquée pour l'internat de l'établissement, fortement dégradé par les incendies en marge des mobilisations lycéennes début octobre. Les pensions de retraite vont augmenter de 1,4% au 1er novembre. Les syndicats et les patronats sont tombés d'accord hier sur une revalorisation des retraites complémentaires des anciens salariés du privé. Une décision particulièrement attendue après le gel des pensions l'an dernier. Et puis le Mont Blanc continue de grandir, mesuré à un peu plus de 4807 mètres, près de 2 mètres de plus qu'en 2023. Des variations liées notamment aux conditions météo. Voilà pour l'info, très bonne journée.
0: Freedom, il est 6h passé de 2 minutes. Voici la revue de presse préparée et présentée par Christophe Damour. Bonjour Christophe.
3: Bonjour Francky, bonjour à tous.
0: À la une du quotidien de ce matin, on parle du quartier de Moulin-Joly à La Possession.
3: Oui Francky, La Possession, Moulin-Joly, quartier invivable, titre le quotidien de ce matin. Alors le couvre-feu imposé aux moins de 16 ans dans le quartier de Moulin-Joly à La Possession est salué par la plupart des habitants. Mais il y a un mais, car la mesure ne règle pas les failles d'un quartier que riverains, élus, actuels ou anciens jugent mal conçu. Dossier à retrouver dans le quotidien de ce matin. Et puis le quotidien vous propose tout un reportage et un dossier complet sur le Grand Raid 2026, la Diagonale des Fous, dont le coup d'envoi sera donné ce soir à 22h à la Ravine Blanche à Saint-Pierre. Diagonale des Fous, un peu, beaucoup, à la folie, c'est le gros titre qui barre la une du quotidien de ce matin.
0: À la une de Info 974, on parle des vives tensions à l'île Maurice.
3: Oui, Maurice, un nouveau couvre-feu hier soir après des nouvelles violences. Titre Info 974. Alors, deuxième nuit sous couvre-feu, hier mercredi, jusqu'à 5h ce matin, après de nouveaux débordements à l'île Maurice. Des commerces ont été pillés, endommagés, notamment à Bambou et Cascavel. Des incidents ont éclaté à Maïbourg et plusieurs interpellations ont eu lieu. La mesure concernait aussi les Réunionnais en séjour dans les secteurs touchés. Les écoles restent fermées aujourd'hui et demain.
0: À la une de l'info.re maintenant, il est question du procès en appel de Didier Robert.
3: Didier Robert et 5 autres prévenus rejugés en appel. Une audience sous haute surveillance, titre l'info.re. Alors, hier, Didier Robert, depuis hier, Didier Robert fait face à la justice dans le cadre de l'affaire des emplois présumés fictifs au cabinet de la région. Un procès en appel où sur 11 personnes concernées, Francky, 5 sont définitivement relaxées et pour les autres, dont l'ancien président de la région, le procès se poursuit jusqu'à vendredi entre mandat d'amener contre la procureure de Saint-Denis et interdiction des téléphones à l'audience. Il y a eu de multiples rebondissements hier à la cour d'appel. Le procès reprend ce matin.
0: Et à la une de freedom.fr, on parle de la situation tendue en Guadeloupe.
3: Oui, il paraît que la situation est très tendue actuellement en Guadeloupe. Démonstration de force avant le 17 octobre. Plusieurs routes bloquées dès l'aube par le collectif Nous Las Palais. titre freedom.fr. Alors, la Guadeloupe, Francky, s'est réveillée sous tension hier. Dès 5h du matin, soit 13h à La Réunion, plusieurs axes routiers guadeloupéens ont été bloqués par des manifestants. Une mobilisation d'ampleur revendiquée par le collectif Nous Las Palais, sur fond de colère contre la vie chère, la hausse des carburants et les difficultés d'accès à l'eau. Vidéos et photos à retrouver sur notre site freedom.fr.
0: Allez, on passe à la météo de cette journée, la météo avec Express Électronique.
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0: Le temps de cette journée, donc, ça va être Adrien.
3: Plutôt clément. Voilà. Même si la journée débute avec quelques petites ondées sur l'est, mais le soleil devrait être présent sur une bonne partie de l'île, surtout sur l'ouest. Puis à la mi-journée, il y aura quelques nuages sur les reliefs qui feront leur apparition, mais là encore, l'impression de beau temps devrait perdurer tout au long de cette journée de jeudi, en ce 15 octobre. 27 degrés de maxi attendu sur Saint-Denis, 23 du côté de Sillaos et jusqu'à 15 degrés du côté du Maïdo ou encore du volcan. Francky,
0: oui.
3: Il y a une exception. On parlait tout à l'heure,
0: oui,
3: du passage à l'heure d'hiver.
0: Oui, d'hiver d'été, oui.
3: Tous les ans,
0: ouais.
3: C'est le dernier week-end d'octobre.
0: Tous les ans.
3: Voilà.
0: Mais vous avez dit, il y a une exception.
3: Il y a une exception. Sauf que cette année,
0: oui.
3: on ne sait pas ce qui s'est passé par la tête des autorités.
0: Mm.
3: Ils ont décrété
0: que
3: ça serait l'avant-dernier week-end d'octobre.
0: L'avant-dernier ?
3: Voilà, donc on changera d'heure, non pas le dernier week-end d'octobre, comme ça a toujours été le cas, mais l'avant-dernier dans la nuit du 24 au 25 octobre.
0: Le week-end prochain alors ? Enfin, pas le week-end qui arrive là, mais l'autre.
3: Voilà, la nuit du 24 au 25.
0: On a le week-end du Grand Raid là, et puis c'est l'autre week-end. Ah ouais, d'accord.
3: Ouais.
0: Mais il n'y a pas d'explication, si tu rattrapes un retard causé par...
3: D'accord, j'ai,
0: ok.
3: J'ai regardé,
0: ouais.
3: C'est
0: comme ça.
3: C'est l'exception, c'est comme ça.
0: Voilà.
3: Comme diraient certains, c'est comme ça, mais c'est pas autrement.
0: Moi j'ai une autre info pour vous, là. Vous avez parlé du quartier de Moulin-Joly à la Possession.
3: Oui.
0: Savez-vous que le domicile du maire Éric Fontaine a été caillassé il y a une dizaine de jours ?
3: Oui, j'ai lu ça.
0: Ouais, des jets de pierre, il a même coursé l'individu, et il s'est fait un claquage en même temps.
3: Ouais.
0: Donc, on commence à jeter un jet de pierre sur le domicile du maire, là.
3: Bah, on s'en prend aux élus, on s'en prend aux fosses de l'ordre.
0: Bah, ouais, mais l'élu, là, il est à son domicile, il y a sa famille, enfin, je sais pas, ça va loin, là, quand même. Hein.
3: Ça va loin, je suis d'accord avec vous.
0: Bon, si vous souhaitez réagir, vous les habitants, ou de la possession, ou d'ailleurs, ce n'est pas le premier maire à être victime d'une agression à son domicile. Je me souviens que c'était Joël Bédier, qui, à l'époque, avait eu des tirs de fusil sur son domicile, qui avait touché la façade. Mais voilà quoi, ça craint quand c'est comme ça.
3: Ouais.
0: En tout cas, si vous souhaitez réagir, 02 62 99 12 00. Christophe Damour à 6h30 dans un instant, donc premier journal.
3: Oui, bon jeudi et bonne journée avec Freedom.
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0: Freedom, dans quelques instants, votre rendez-vous, la Moukatali.
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0: Freedom, le rendez-vous, la Moukatali, le 02 62 21 08 08 dans un instant. Je vois venir au loin Zabel.
14: Coucou, je viens faire des infos routes.
0: Ah, des informations routes. Bah volontiers, bah vous préviens pas, c'est pour ça que t'es acquis. Ouais,
14: mais... Je me suis debout, j'en suis venu.
0: C'est très bien, merci de votre venue.
14: Attention dans le secteur de Sainte-Suzanne, puisqu'il y a un camion qui roule sur la 4 voies et qui perd une partie de ses déchets sur la route. Un camion sur la 4 voies de Sainte-Suzanne en direction de Saint-Denis. On est après la montée Bel Air. Attention aussi dans le même secteur, puisqu'il y a un quad qui circule sur la 4 voies. Il est sur la bande d'arrêt d'urgence, mais peut représenter un danger pour la circulation.
0: Un quad sur la 4 voies, il est aussi en direction de Saint-Denis.
14: Oui, tout à fait, au niveau de la pente Bel Air.
0: L'automobiliste a levé le pied, bien entendu, et informez-nous en direct aussi. 02 62 41 51 51. Autre chose.
14: J'aime bien quand il fait semblant de découvrir le truc.
0: C'est-à-dire
14: que quand on a fait les avis de décès tout à l'heure, donc je me suis levée pour vous dire.
0: Oui, absolument, c'est normal.
14: Et à un moment, je lui donne sa place. Son téléphone au standard sonnait. Ouais. Et tout naturellement, je lui dis, j'arrête de chauffer la chaise. Ouais. Et là, il me dit qu'apparemment, il y aurait un dicton pour.
0: Il y en a un causement là-dessus, oui, effectivement.
14: Et il y a Rennes, notre technicienne de surface, qui dit « Oui, c'est parce qu'on est n'a péché. »
0: Oui, avant de monter ça, quand on chauffe la chaise, enfin, quand on chauffe, c'est pas quand on chauffe, c'est quand un moon il prend de place et que les chauds, il dit que... Enfin, il dit « D'awar, on est... » Je sais plus comment il dit d'ailleurs le causement, mais en voulant dire « On est n'a pas péché. »
14: Ben, figure à où que nous l'a eu cette conversation avec ma fille hier soir. C'est pour ça que m'était obligé de rire. C'est elle vient parce qu'aujourd'hui, à la messe, ils ont dit ça apprendre à faire le chapelet.
0: N'est-ce pas?
14: Voilà. Donc, du coup, avec mon mari, midi, et quand nous t'es petit, parce qu'elle dit à nous, comment on fait? Donc, je lui expliquais tout pour la confession.
0: Oui.
14: Et je lui dis, mais tu sais, maman, quand elle est petite, elle voyait pas quel péché elle avait. Parce que pour moi, j'avais pas de péché.
0: Maintenant, moi, j'ai pas de péché. Hein.
14: Voilà. Oui. Et c'est exactement ça. Et en fait, je disais à mon mari et à ma fille, moi, j'inventais mes péchés. Parce que je ne voyais pas quel péché, là.
0: C'est un péché, d'ailleurs, que d'en inventer.
14: C'est ça.
0: En
14: fait, je faisais un péché parce que moi, j'estimais que je n'avais pas de péché.
0: Oui, mais ça, c'est marmaille. Donc, faut leur apprendre c'est quoi le péché, justement. Il faut leur dire ça, ce que tu fais là, c'est un péché, ça, c'est, voilà. C'est ça.
14: Maintenant, aujourd'hui, je sais qu'en chauffant la chaise, c'est que je dois me remettre en question.
0: Voilà. En sachant que la température est haute. Voilà. Il veut dire que Néna est derrière. Pas mal comme explication, ça, hein. 02 62 21. J'aimerais bien connaître le bon causement, là, justement, le bon phrase, la bonne manière de dire, ce petit causement. 02 62 99 12 00 dans un instant. Nous, on va retrouver la Moukatali, ce numéro que vous avez appelé pour laisser votre moukatage. On va parler des factures d'eau à la plaine des palmistes. On parlera des aides de la région, notamment pour le gaz. Et pour ça qui veut plus aller travailler, il y a un petit causement pour vous. Et on terminera en parlant de la lumière du côté de la route de l'étang salé, les sables. Freedom, voici donc un extrait de vos appels.
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16: Bon, il y a pas un petit coup là pour facture de l'eau, la plaine des palmistes. J'espère que notre docteur va appeler, qu'ils sortent avant de payer 6 mois. Mais là, ils sortent le trimestre, mais nous payent 2 fois le 6 mois. Donc, quelque chose ne va pas. Dans les factures de au-delà, maintenant, c'est plus même plus la tienne, c'est au-delà. Ça fait une 3e fois, ils sont là. Vous voulez savoir que ça se passe. Ben, il dit au-delà, ben, appelle un coup. Parce que là, que ça veut dire de l'eau, il demande comme ça. Un problème.
17: Allô, la Moukatali, Biwa la région, il continue les aides. Mais madame Bello, comment m'y ça fait rouler mon loto avec ton bouteille gaz? Hein? Dis-moi comment m'y fait. Et puis, bonnes élus, là, t'y manges, là, t'y bois gratuitement. Là, t'y roule aussi gratuitement. Là, t'y payes pas, ça. Ben, bouge un peu pour la Réunion, bouge un peu pour la population, bouge un peu pour les rayonnés. Là, bougez pour les PEC pour 6 000 contrats. Ben, bouge un peu pour les 900 000 rayonnés. Bouge à zot, lève à zot aussi, hein. Allez, bonne journée, bonne la Moukatali, là.
18: Ok, la Moukatali, à tous ces abrutis, ces imbéciles qui passent sur la radio Freedom en disant que la vie devient trop chère, ben, moi, ça a pu travailler, quel est l'intérêt d'aller travailler, parce que ça travaille, ou paye, ben, moi, des autres, allez plus, montre qu'on en a les couilles. Allez, puis, vous connaissez pourquoi? Parce que, ouais, mon gars, il y a les pôles emploi, là. Ben, ben, n'a pas gagné de travail. Parce que je suis même toute gueule de travail. Le patron, il va rechercher d'autres personnes. Vous n'allez pas irremplaçable, les gars, ok? Ça te fait un rouge de grand bouche, sur Radio Freedom. Ben, moi, me disais, franchement, allez plus. Montre que je n'ai les couilles du Jessia Radio et du Jessia Patron, moi, je ne viens plus. Au moins, comme moi, je suis au chômage, tout le temps, en train de faire intérim, intérim. Un petit travail 2 mois, 3 mois, un week-end. Ben, là, au moins, m'a gagné un petit salaire. M'a gagné au moins un travail. Le matin, m'a levé, là. Il connaît, il a un travail pour moi, fille. Dans mon vie, m'y rend à moi utile à la vie. Ok? Donc, allez plus, hein. C'est pas que vous êtes gagné chez Freedom. Allez plus. Moi, m'a gagné la place, moi. Là, bon, puis attendre. Allez.
19: Oui, bonjour, monsieur le maire des Temps Salés. C'est pour mettre un peu la lumière sur la route des Sables, l'ancienne route où les gens font le sport. Là. C'est noir, il n'y a pas de lumière. Comment ça se fait s'il y a un accident ou quelqu'un se fait agresser? Il n'y a personne. Donc, faudrait peut-être voir un peu cette situation-là, monsieur le maire. Essayez de mettre la lumière sur l'ancienne route. Il n'y a que le noir, que du noir et que du noir. Même les gens en vélo, même les gens en voiture n'arrivent pas à voir. Faites le nécessaire, merci beaucoup.
20: Salut la Réunion, enfoiré.
0: Le numéro, je vous le rappelle, 0262 21 08 08. Vous appelez quand vous voulez pour un Moukatage et on se chargera de vous faire entendre un extrait de vos appels. La Moukatali, c'est 24 heures sur 24 et 7 jours sur 7. Freedom Christy maintenant pour l'horoscope du jour et ensuite résultat des jeux. Bonjour Christy.
21: Bonjour chers amis, c'est Christy. Mon horoscope pour ce jeudi 15 octobre, le soleil est en balance. Bélier, si vos proches acceptent de se soumettre à votre autorité, tout ira bien. En revanche, s'ils se rebellent, bonjour les disputes. Taureau, vous avez envie de changer de décor, de passer à autre chose, prenez le temps de réfléchir avant d'agir. Gémeaux, plus que jamais, vous serez tenté d'asséner des vérités et votre franchise brutale ne plaira pas à tout le monde. Cancer, excellente nouvelle financière, mais restez raisonnable. Lion, vous vous montrerez audacieux, entreprenant et personne ne réussira à vous intimider. Vierge, les liens sentimentaux seront renforcés et prendront une tournure très agréable. Balance, votre sens de la diplomatie sera à son apogée et vous saurez l'utiliser fort intelligemment pour renforcer votre position professionnelle. Scorpion, les astres vous protègent et rien ne vous résiste. Osez les projets les plus fous. Sagittaire, tonique et dynamique, vous aurez la volonté de consolider votre position dans tous les domaines. Capricorne, vous pourriez vous sentir trahi par un homme de votre entourage. Prenez vos distances. Verseau, essayez de maîtriser vos élans impatients afin d'éviter les risques d'erreur. Poisson, journée favorable au projet de haute volée et à tout ce qui touche les voyages. Je vous souhaite à tous une journée pleine de bonheur. À bientôt.
0: Merci. Nous souhaitons une belle journée. Nous donnons-nous rendez-vous tout à l'heure aux environs de 8h15. L'heure de la bourrique maintenant pour l'arrivée du quintet du côté de Reims. Dans la première, il fallait cocher le 10, le 15, le 13, le 5 et le 9. 10, 15, 13, 5 et 9 pour le quintet du côté de Reims dans la première. Rapport du quintet dans l'ordre 3221,80 € et dans le désordre 48,60 €. Je vous rappelle qu'à 10h30, vous retrouverez les pronostics de Thierry Léger. Ce sera pour le quintet du côté de Chantilly dans la première. Freedom, résultat loto. Il fallait cocher le 4, le 20, le 32, le 36, le 46 et numéro chance le 5. 4, 20, 32, 36, 46, numéro chance le 5. Joker plus le 0, 886, 152. 0 886 152. Deuxième tirage, le 26, le 31, le 35, le 41 et le 43. 26 31 35 41 43. Voilà donc pour les résultats des jeux. Et aujourd'hui on célèbre la journée mondiale du lavage des mains. Ça me rappelle la période Covid, ça, le lavage des mains. Oui, c'est la journée qui est célébrée aujourd'hui. Faut se laver les mains, hein, par contre, hein, c'est un très très bon conseil. Freedom, nous célébrons aujourd'hui Thérèse, Sainte-Thérèse d'Avila. Thérèse, souvent décrite comme à la fois mystérieuse, courtoise, mais aussi franche et parfois têtue, voire obstinée. Elle est comme ça. Bonne journée à toutes les Thérèses. 0262 99 12 00. Dans un instant, j'aimerais juste vous parler du sujet du baromètre de ce matin. Nous allons parler de la taxe foncière, hein, Chaque année, les impôts tombbent. Chaque année, on nous promet des améliorations. Et pourtant, beaucoup ont le sentiment que les services publics reculent pendant que la dette, elle, avance. Est-ce que c'est votre ressenti? Et comment ça se fait que les politiques qui nous ont mis dans cet état ne soient pas jugées? On se pose des questions quand même. 02 62 99 12 00, vos avis, vos réactions, juste après le journal de 7h30. On n'est pas... C'est pas arrivé tout seul, cette histoire-là, si? Cette galère dans laquelle on se trouve, là. 02 62 99 12 00. On est avec vous, Frédéric. Bonjour, allô?
1: Oui, bonjour.
0: Bonjour, madame.
1: Oui, je vous appelle. Aujourd'hui, c'est un jour exceptionnel.
0: Dites-moi.
1: C'est la fête et l'anniversaire de Marraine Thérèse.
0: Fête et anniversaire Marraine Thérèse. Oui, bah oui, c'est Thérèse aujourd'hui. Et son anniversaire aussi.
1: Voilà, c'est son anniversaire.
0: Mm-hmm.
1: Elle a 104 ans aujourd'hui.
0: 104 ans?
1: Oui, 104. Wow.
0: Elle est de quel coin, de quelle commune?
1: Elle habite au ruisseau Bois de Neuf Saint-Paul.
0: Ruisseau Bois de Neuf Saint-Paul.
1: Voilà, à Saint-Paul, dans les Hauts-de-Saint-Paul.
0: Tout à fait, oui, oui, oui.
1: Donc aujourd'hui, je lui souhaite un joyeux anniversaire.
0: Mm-hmm.
1: Et donc, c'est une personne qui a occupé une place très particulière et très importante dans notre vie.
0: Oui.
1: Les 5 enfants qu'elle a élevés après le décès de notre maman très jeune. Voilà, donc elle nous a éduqués, elle nous a transmis beaucoup de valeurs. Donc, pour nous, c'est un pilier dans notre vie. C'est une femme exceptionnelle.
0: Ah ben, totalement, oui.
1: Oui, on voudrait lui souhaiter un très joyeux anniversaire. Voilà, donc je pense que peut-être elle m'entend parce qu'elle écoute la radio le matin.
0: Oui.
1: Donc, Marraine Thérèse, je te souhaite un joyeux anniversaire. Je t'aime.
0: Ah ben voilà. Merci en tout cas de partager ce moment avec nous. 104 ans, on le rappelle, pour Marraine Thérèse.
1: Voilà.
0: Son nom de famille, c'est comment? Son nom de famille, c'est comment?
1: Elle est demoiselle Laurette, veuve Émalie Marie-Thérèse.
0: Émalie Marie-Thérèse, voilà pour ceux.
1: Laurette, voilà.
0: Et bien pour ceux qui la connaissent du côté de Bois-de-Neuf-Saint-Paul, sachez qu'aujourd'hui, cette grande dame fête ses 104 ans.
1: Voilà, beaucoup de personnes l'appellent Marraine Thérèse,
0: oui.
1: Ou ma tante Thérèse, voilà.
0: D'accord.
1: Voilà, et nous aujourd'hui, les 5 enfants, comme on a des enfants, nos enfants l'appellent Mémé Thérèse, évidemment.
0: Oui, bien sûr,
1: voilà,
0: bien
1: pour
0: sûr.
1: Un respect.
0: Votre prénom à vous, c'est comment?
1: Moi, c'est Florence.
0: Florence, eh bien Florence, merci encore une fois d'avoir partagé ce moment avec nous, d'avoir partagé l'anniversaire de cette centenaire.
1: Oui,
0: on lui souhaite une longue vie à Marraine Thérèse.
1: Marraine Thérèse, elle a eu un rôle immense dans ma vie, qui va au-delà de celui d'une tante.
0: Mmh. Oui, elle a été quelque part votre deuxième maman.
1: Voilà.
0: Oui, tout à fait.
1: Je vous remercie.
0: Mais je vous en prie. À bientôt, Florence.
1: À bientôt. Bonne journée.
0: Merci, au revoir.
1: Merci, au revoir.
0: Si jamais aujourd'hui vous croisez Marraine Thérèse, demoiselle Laurette, veuve Émalie, eh bien, souhaitez-lui bon anniversaire de la part de Radio Freedom également. 02 62 99 12 00. Freedom, bonjour. Allô?
20: Oui, bonjour.
0: Bonjour, monsieur.
20: Mais verrez, j'ai un petit peu aidé chez monsieur le maire de la position.
0: Oui, il a...
20: On a vu de la place, là, mais pour m'y envoyer un petit message pour moi, mais ceci en livre, parce qu'il dit, bon, moi, je suis citoyen de la position, même pas mon patron, quoi. M'y envoyer un grand soutien pour lui. Mais le problème, monsieur le maire avait le courage de prendre ces décisions-là. Même il pense peut-être les lier que les décisions qu'il a prises vont couvrir fait là. Moi, il dit, il faut avoir le courage de prendre, mais même il félicite à lui la décision, mais maintenant, il faut la population.
0: Peut-être pas, hein.
20: Comment?
0: Peut-être pas. Je m'y explique quand même pourquoi, mais dis peut-être pas. M'y explique quand même. Parce que la décision prise par le maire date de cette semaine.
20: Ouais.
0: Mais son domicile a été caillassé il y a une dizaine de jours.
20: Non, mais tout ça là, c'est le bon, tout ça, bon racaille, la possession là. Mais moi, il dit comme ça, depuis l'ancien mandat, elle avait ce problème là. Mais il trouve, madame le maire, elle n'a pas gagné prendre l'ancien, mais elle n'a pas gagné prendre des décisions. Là, monsieur le maire, il prend des décisions, et les liés sont campagne électorale, quoi, hein. Mm-hmm. Son programme électoral, mais il trouve les biens. En même temps, mais là, maintenant, il faut les gens les solidaires, mais dire, ouais, parce qu'il faut pas dire les gens demain matin, ils disent oui, là, ouais, mais quand ils prennent des décisions comme ça, il faut toutes les gens les d'accord, parce que un couvre-feu, il peut mettre à haut demain au moins, mettre un petit peu la sécurité dans la possession. C'est à tout Moulin-Joly.
0: Enfin, on rappelle que le couvre-feu ne concerne que Moulin-Joly, je rappelle.
20: Non, Moulin-Joly, parce que bien habite à côté, il connaît, moi.
0: Mais non, mais Médiaou, il concerne que Moulin-Joly, hein, pas les autres quartiers.
20: Oui, mais le problème, c'est Médiaou, pour l'instant, le Moulin-Joly, on ne sait jamais, parce que parfois, le bon délai, quand il fait aller ailleurs, comment, il fait déplacer le mal à un autre côté.
0: Et alors, vous préférez que ce soit toute la possession qui soit concernée par le couvre-feu?
20: Non, parce que le problème, c'est là, à ce moment, il y a que Moulin-Joly, un petit peu plus de délinquants, mais après, l'avenir le dira, quoi, parce que, mais le délinquant n'est pas à tous, hein, mais me dit, moi, il faut pas les gens, maintenant, quand même, monsieur le maire, il prend des décisions comme ça, il faut tous les gens y adhèrent, parce que, n'importe qui, il perd la bouille, d'un matin, on a une voiture, et me dit, on vient acheter, mais les gens, ils brûlent, ils trouvent pas normal, au gros, bon,
0: bien sûr, mais, la femme, il comprend pas votre propos, c'est que quelque part, vous dites, moi, voilà, il concerne Moulin-Joly, mais voilà, le délinquant n'est pas partout, mais, est-ce que vous aimeriez que ce soit la possession tout entière qui soit concernée ou pas du tout?
20: Non, pour l'instant, monsieur le maire, il nous pose une décision tout seul. Et c'est monsieur le préfet en même temps qui donne un petit peu la direction.
0: Non, c'est un arrêté municipal, hein. C'est pas un arrêté préfectoral.
20: Le préfet, il est quand même, il donne son mot aussi à faire. Comment? Là, pour l'instant. Mais comme là, donne-moi la jolie, peut-être sera un petit, comme dit Bana, quand les gens vont voir ça, peut-être les gens seront un petit peu, comprends, et seront un petit peu plus.
0: Eh bien, monsieur, permettez-moi de poser la question aux auditeurs, notamment aux habitants de la possession.
20: Oui.
0: Comme ça, on voit un petit peu la vie des uns et des autres.
20: Ouais, bien sûr. Bah, moi, je me dis, pour l'instant, il est là maintenant, peut-être, mais là, pour l'instant, Moulin-Joly, il est un petit peu plus, vous comprenez, un petit peu plus, bonne de l'école, un petit peu plus là, mais après, le problème, je vais aussi pouvoir remettre là-bas, parce que, couvre-feu, il est pas facile de prendre, hein.
0: Nous allons voir ça, justement. Justement, on va essayer d'entendre les arguments de chacun, ou la donne la vote. On va essayer d'entendre ça que les autres.
20: Oui, bien sûr.
0: Merci, monsieur. Monsieur, il est plutôt pour, vous l'aurez compris. 02 62 99 12 00, le couvre-feu du côté de Moulin-Joly. Et vous, quel est votre avis? Que vous habitez la ville de la possession ou pas, bien sûr. Vous pouvez réagir, voire même peut-être le proposer pour votre quartier. La Freedom, allô, bonjour. Allô? Monsieur allô et madame, bonjour, monsieur. Monsieur, nous l'avons en direct bonjour. De où?
2: Tranquille?
0: Oui, bonjour.
2: Allô?
0: Monsieur?
2: Bonjour, monsieur.
0: On entend pas moi?
2: Oui. Si, on entend, mais moi, je suis bonjour, oui, sûr.
0: Ouais, il veut bien. Comme ça, on entend à moi peut-être mieux.
2: Voilà, bonjour, monsieur Tranquille.
0: Bonjour, monsieur.
2: Mais il y a une petite question à vous poser, hein?
0: Ouais, je vous écoute, allez-y.
2: Moi, je l'aime bien approprié, j'aime le grand rein. C'est pour rien, j'attends. C'est bien approprié, c'est-à-dire que j'ai dit. Quand ils vont dire le grand rein, c'est bien, les gars.
0: Oui.
2: Après, là, quand on dit le président, hier, à cause, là, le président.
0: Oui.
2: C'est moi, à l'IPSL, personnellement. Et puis, bien, c'est à moi, dans l'environnement, il est plein, service environnement, la Réunion, protection d'oiseaux, protection temps, protection là, puis à Cabo, c'est vrai, on dit. Ben, on a attendu le matin, on a 2800, combien? Combien de bien, 2800, quel c'est, non?
0: Alors, au total, vous parlez, au total, sur les 5 courses, oui. Il y a plus de 7200. Sur les 5 courses.
2: Oui, combien?
0: Plus de 7200.
2: 7200.
0: Sur les 5 courses.
2: Mais pas seulement une petite question, pas pour vous, pour qui, hein.
0: Oui, monsieur, pas de question.
2: Le chef de l'organisateur du Grand Raid.
0: Oui.
2: Mon bien cabinet n'est là pour caca. Pour 7200. Tout simplement, répondre à moi, ça qui gagne. Soit le camarade, ou bien le directeur,
0: d'accord.
2: C'est tout.
0: Eh bien, monsieur, bien vite à vous, écoute la radio.
2: Bien sûr, pour caca, on m'a bien dit, hein. C'est pas compliqué, pour caca.
0: Oui, voilà. M'a bien compris.
2: C'est tout.
0: Tout est là, un bip qui gêne là-haut, mais moi, m'y entend bien, ça qu'on dit.
2: Mais voilà.
0: Monsieur, merci beaucoup. Voilà, il aimerait savoir les toilettes pour les besoins. Pour faire caca, pour reprendre son terme. Peut-être des réponses dans quelques instants, puisque nous allons marquer la pause et ensuite retrouver Christophe Damour pour le journal.

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5: Freedom, voici maintenant les informations. Le point sur l'actualité avec vous, Christophe Damour, bonjour.
6: Bonjour Francky, bonjour à tous. Grosse pagaille hier soir sur les routes de l'Est à Saint-Benoît à cause de travaux pour des feux de circulation. La circulation était quasiment bloquée hier. En fin de journée, un énorme bouchon qui a mis en colère certains et des centaines d'automobilistes, vous l'entendrez. Les erreurs médicales sont beaucoup plus fréquentes et incroyables qu'on ne pourrait l'imaginer. Vous entendrez des témoignages qui font froid dans le dos dans ce journal. Coup d'envoi du Grand Raid ce soir à la Ravine Blanche à Saint-Pierre. Hier, lors de la remise des dossards, Fredo Rivière a pu s'entretenir avec des personnalités telles que Marcel Puy, une des stars de ce grand raid. Météo, début de journée mitigé sur l'Est, mais le soleil devrait rapidement rayonner sur toute l'île. Bulletin à la fin de cette édition. Je vous le disais, énorme bouchon dans le centre-ville de Saint-Benoît hier en fin de journée. Les bénédictins n'en pouvaient plus. Les bouchons se tiraient sur des kilomètres jusqu'à la rivière des Roches à cause des travaux pour des feux tricolores. Alors, ils le disent haut et fort, ça ne peut plus durer et ils attendent une réaction des élus. Écoutez.
7: On peut pas faire plusieurs travaux à la fois, c'est-à-dire, on pense pas à la population, comme il voit dans les voitures, les petits-enfants, c'est-à-dire les bébés, etc. Personne n'a rien à foutre, jamais ils étaient pas là. C'est inadmissible, vraiment. Là, bientôt là, l'embouteillage, ça arrive à Saint-André, là. C'est nous, les administrés, que nous les couillons, excusez-moi du terme.
8: Vraiment, nous les dans une colère pas possible. Franchement, nous marchons sur la tête, tout le monde à l'envers, à Saint-Benoît, là, c'est plus possible, quoi. Et attends, elle peut voir l'école quand il arrive, faut enlève ce feu-là, et puis c'est tout. Et allez, travaux de partout en même temps. C'est là encore de l'argent jeté et puis après il va supprimer le feu comme l'a fait le chemin de cap là-haut. Hein. On marche sur la tête à Saint-Benoît. Il fait, après il va boire. Il réfléchit pas rien avant. Bon. Les gens ils payent les impôts pour rien quoi.
9: C'est n'importe quoi alors maintenant. Hein. Ça va être de pire en pire non? Ben, c'est de plus en plus dégueulasse en fait. Là ils ont mis les feux rouges et c'est pire. Ben, il y en a qui vont péter un câble je pense. Hein. Ça va être catastrophique là.
10: J'ai un feu rouge et j'ai une dame devant moi qui me demande si le feu est rouge parce que elle le piéton aussi est rouge. Du coup elle traverse pas et elle me regarde et elle me demande si je passe pas, je lui dis que non, je suis au rouge. Et là, quand c'est vert, ben c'est vert dans les deux sens. Non, mais en fait, je comprends maintenant. C'est vert dans les deux sens en même temps. Oh là là, c'est le bordel, mais pas croyable, quoi.
6: Voilà, vous l'avez entendu. Grosse pagaille hier soir dans le centre-ville de Saint-Benoît, embouteillage jusqu'à la rivière des Roches. Je vous rappelle le numéro de notre service radio au guidage 02 62 41 51 51. Nous informer, c'est aussi vous informer. Freedom Info Route et Radio Guidage 02 62 41 51 51. En bref, à la possession, le domicile du maire Éric Fontaine a été caillassé il y a une dizaine de jours alors qu'il était chez lui. L'élu explique être sorti et avoir couru après les auteurs, ce qui lui a valu un claquage et un passage à l'hôpital pour une radio. Pour rappel, je vous rappelle que le maire de la possession a annoncé lundi un couvre-feu temporaire pour les moins de 16 ans non accompagnés dans le quartier de Moulin-Joly, dans les hauts de la possession. Les erreurs médicales, un problème bien réel et qui arrive plus souvent qu'on ne pourrait l'imaginer. On confie souvent notre santé, parfois notre vie, aux médecins, aux infirmiers, aux hôpitaux. Pourtant, il arrive que des erreurs soient commises. Mauvais diagnostic, mauvais traitement, examen oublié, opération du mauvais côté du corps, des affaires qui font régulièrement la une de l'actualité. Alors, quand une erreur médicale provoque un handicap grave ou un décès, les sanctions sont-elles suffisantes ? Témoignage.
11: Ma fille, elle a une maladie dégénérative, c'est-à-dire une maladie du système nerveux central. Sauf que, ben, il y a eu une errance pendant longtemps. Elle rentre à l'hôpital, elle sortait, mais personne n'avait trouvé. Et puis un jour, donc il y a un neurologue dans cet hôpital-là qui a décidé de faire une ponction lombaire. Donc il a fait la ponction et on nous a plus rappelé. Puis un jour, elle me dit, ben, elle en peut plus. Est-ce que je peux l'emmener voir peut-être un ORL, parce que comme elle a des vertiges tout le temps, elle peut pas rester debout, elle tombe facilement. Donc je l'ai emmené chez un ORL et on est tombé sur un médecin. Donc là elle nous dit, c'est pas normal qu'à 18 ans une jeune personne comme ça peut avoir tous ces symptômes. Elle peut pas se prononcer tout de suite, mais il vaut mieux faire une ponction lombaire. Moi je lui dis, ben on a fait une ponction lombaire. Je dis, ben, et le résultat, je lui dis, ben le médecin ne nous a jamais rappelé. Pour nous, ben c'est bon, il y a pas de souci. Et ça faisait déjà 2 ou 3 ans qu'elle avait fait la ponction. Et ben je me suis battue pour avoir les résultats. Et quand j'ai eu les résultats, c'était écrit noir sur blanc en bas de la feuille de résultats la maladie qu'elle avait. Voilà, ils ont classé les résultats, ils nous ont pas appelé. Donc ça a été une bataille qui a duré 5. Voilà, l'argent ne répare pas tout. Mais au moins, ma fille a été déclarée comme victime.
12: J'ai subi 3 césariennes et j'avais plus le droit d'avoir des enfants au risque de perdre la vie. Pendant ma dernière césarienne, on m'a fait une ligature des trompes. Et il s'avère quelques mois plus tard, je me suis retrouvée enceinte. Un médecin voulait m'écouter parce que j'étais ligaturée. Et au moment où ils ont trouvé la grossesse, il y avait près de 12 semaines. Donc là, j'avais l'obligation de faire un avortement. Sinon, je perdais la vie. Parce que j'étais à risque à 100% de porter à nouveau un enfant. Ce qu'ils ont fait, c'est qu'ils m'ont donné un comprimé à la place d'une autre personne à l'hôpital. Se disant que c'était pour me détendre. J'ai perdu le bébé chez moi. Hospitalisé d'urgence, j'ai fait une grosse hémorragie, j'ai fait un procès à l'hôpital, j'ai eu mon compte rendu opératoire comme quoi il m'avait vraiment ligaturé, et suite à un examen, une hystérosalpingographie, que j'ai découvert que j'avais toutes mes trompes. Et pendant tout mon procès, l'hôpital rendait des pages blanches, ils n'avaient pas d'explication, mais le tribunal a donné quand même raison. C'est pour vous dire qu'il y a de grandes complicités dans tout ça.
6: Incroyable, hein, Francky. En tout cas, si vous souhaitez continuer à témoigner à propos des erreurs médicales, n'hésitez pas. 02 62 99 12 00 Freedom 6h37. Bonne journée. Coup d'envoi du Grand Raid ce soir à Saint-Pierre à la Ravine Blanche. Hier matin, il y avait la traditionnelle remise des dossards. Des personnalités comme Marcel Puy étaient venues très tôt hier matin attendre la remise des dossards. Marcel Puy est au micro de Fredo Rivière.
13: Depuis 3h, 3h30 ce matin, les premiers fous et folles sont arrivés ici sur site. Plus de 200 et jamais côté Panaki, quelqu'un vraiment qui est très connu du Grand Raid. Marcel, bonjour. Bonjour, Marcel Puy, une figure emblématique du Grand Raid. On appelle la reine du Grand Raid. Vous avez fait plusieurs Grands Raids.
14: Oui, 8 Grands Raids.
13: Et vous êtes arrivé.
14: Oui.
13: Alors l'année dernière, vous avez fait quelle course?
14: Mon Dieu, c'était sur le Trail Bourbon, malheureusement, avec la chute, ma doigt cassé, mais bon. Aujourd'hui, mais on revient sur le Zambrocal et voilà, tranquille, avec mon équipe. Donc, fait plaisir à nous aussi.
13: L'année dernière, on a couru pour maman, c'était ça?
14: Enfin, toutes mes courses, c'est toujours pour maman.
13: Oui, mon toujours premier... pensé à la maman.
14: Ah, ça, c'est mon premier supporter, ça.
6: Oui, Marcel Puy, qui n'est pas n'importe qui, hein, Francky. Hein.
5: Totalement, oui. 5 ouais. fois championne du Grand Raid, d'ailleurs.
6: Ouais. Ouais. Et coup d'envoi, donc, ce soir, à 22h, à la Ravine Blanche, à Saint-Pierre, et bien sûr, vous vivrez le moment en direct sur notre antenne. Et puis, la taxe foncière arrive actuellement dans les boîtes aux lettres, et la dame que vous allez entendre voulait juste étaler le paiement de ses impôts. Et là, surprise, les impôts lui réclament une pénalité pour échelonner. Pour elle, c'est la goutte de trop. Elle est très en colère. La classe moyenne serait pressée comme un citron jusqu'à la dernière goutte. Avec son mari, ils ont même dû vendre leur entreprise qui marchait pourtant bien à cause du poids des taxes. Elle raconte.
15: Ils m'ont dit que si je mettais un échéancier en place, j'aurais quand même des pénalités. On a la soixantaine, je suis encore salariée à plus de 66 ans, mon mari est maraîcher bio, on est propriétaire et on fait des efforts pour payer régulièrement toutes nos obligations, que ce soit fiscales ou sociales, et on voudrait savoir qu'est-ce qu'on fait. Est-ce que c'est normal de payer sur un échéancier et on nous impose des pénalités? Où est-ce qu'on va? On travaille de plus en plus et il faut toujours de plus en plus payer. Je trouve ça scandaleux. On a quand même prévu et on se retrouve quand même à travailler encore à 66 ans pour essayer d'avancer dans la vie et d'aider nos enfants et nos petits-enfants. Et là, on se sent piégé. C'est toujours pareil. C'est toujours les petits, la classe moyenne qui trinque. À force de nous demander à payer, on a fermé, on a vendu une entreprise qui fonctionnait. On a arrêté parce qu'on n'en pouvait plus. On était stressés, on était malades. C'est tous les petits artisans qui se battent, qui travaillent. Ils ne font pas 35 heures, les artisans. Hein. Où va-t-on? Jusqu'où? De nous presser, de nous presser. Alors, il y en a qui ne travaillent pas. Les femmes seules qui ont 5, 6, 10, 15 enfants, ils ont droit à tout. Et le petit travailleur qui est salarié, on lui ponctionne, on lui ponctionne, on lui ponctionne. Donc, moi, je suis hors de moi. Égalité, fraternité et liberté, ça n'existe plus.
6: Et justement, dans le baromètre de ce matin, nous allons parler impôts et taxes foncières. Chaque année, les impôts tombent. Chaque année, on nous promet des améliorations. Pourtant, beaucoup ont le sentiment que les services reculent pendant que la dette avance. Est-ce votre ressenti? Et comment ça se fait que les politiques qui nous ont mis dans cet état ne soient pas jugées? 02 62 99 12 00, ce sera tout à l'heure. Juste après, le journal de 7h30.
5: On est bien d'accord, il y a quand même des personnes responsables de cette situation.
6: Ah bah oui.
5: Il y a bien quelqu'un qui a donné des directives à un moment donné qui n'étaient pas forcément les bonnes.
6: Mais ça ne peut être que politique, que ceux qui nous gouvernent.
5: Ben à ce moment-là, pourquoi il y a
6: c'est
5: pas
6: eux qui décident de la baisse ou des augmentations des impôts.
5: Donc si c'est eux qui décident, normalement ils devraient aussi se retrouver face à la dette de la France et reconnaître que finalement ils en sont responsables.
6: Bah, le problème,
5: on n'a pas l'impression.
6: On augmente tous les ans les impôts de tout un chacun. Mais la dette de la France est une dette abyssale, complètement folle, et ça n'y a rien à comprendre.
5: Les impôts, on va en parler, 02 62 impôts et taxes, 02 62 99 12 00, juste après le journal de 7h30. 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
5: N'empêche, si ça reste nuageux et que la pluie ne tombe pas, c'est bien aussi hein, pour nos raideurs.
6: Oui.
5: Ouais, bah ouais.
6: Oui. Mais ce sera pas vraiment le cas. Hein,
5: ah, pardon. Puisque... Très rassurant tout d'un coup. Paf.
6: Non, mais ouais. Il est pas prévu qu'il pleuve réellement aujourd'hui sur la Réunion. C'est un petit peu nuageux en début de journée sur l'est, mais rien de grave. La moitié ouest de l'île, toute la moitié ouest sera sous un ciel très dégagé avant l'arrivée de quelques nuages en hauteur à la mi-journée. Mais voilà, ça s'annonce bien. Pour le départ du Grand Raid ce soir, d'autant plus que les températures sont au rendez-vous, 27 sur Saint-Denis, 23 dans les cirques et 15 degrés au volcan Francky.
5: Ouais. Juste je vous donne une, enfin c'est pas une rectification mais c'est une information pratique. Ouais. Le Grand Raid de la Diagonale des Fous, c'est bien ce soir à 22h mais la première course c'est cet après-midi Zambrocal Trail avec d'ailleurs Marcel Puy qui sera là pour le départ. Le départ sera donné à 17h du côté de Saint-Joseph.
6: D'accord.
5: Donc il y a la petite qui part avant après la grande traversée là, c'est pour ce soir à 22h.
6: C'est vrai qu'il y a 5 courses,
5: 5 courses totales c'est que nous allons suivre et puis un auditeur qui a posé une question fort intéressante il y a quelques instants, demandant mais où ça, Banaï, ça a fait caca. Non, c'est lui, hein, l'auditeur a posé la question avec beaucoup de sérieux, donc si quelqu'un veut bien répondre...
6: Je me souviens que l'année dernière, le problème avait déjà été soulevé.
5: D'accord, et ben on remet ça cette année. 02 62 99 12 00. On va sur la route pour des informations, on vous retrouve tout à l'heure à 7h30.
6: Bonne journée, à tout à l'heure.
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5: Information avec Cindy pour une voiture qui est en panne, secteur de Cambay. Cindy, bonjour.
17: Oui, bonjour.
5: Oui,
17: je suis au volant. Il y a une voiture, quand on prend la sortie pour aller sur Cambay, au niveau du pont, il y a une voiture qui est en panne.
5: Oui.
17: Et du coup, comme nous, on sort de... Quand on prend la sortie de Cambay, juste après le virage, donc c'est assez dangereux. Donc, en plus, il n'est pas signalé. Donc, voilà. Donc, il faut que les voitures fassent très attention.
5: Alors, il me manque juste une petite précision. Quel sens de circulation le port vers Saint-Paul?
17: Saint-Paul vers le port.
5: Dans l'autre sens, Saint-Paul vers le port. Et quand vous me dites la courbe, on est donc au niveau de la bretelle d'accès au pont de Cambé?
17: Oui, c'est ça.
5: D'accord.
17: Juste, au moment de passer sur le pont.
5: Ah ouais, et on arrive à passer sur le côté là, il est complètement au milieu.
17: Oui, il est carrément en plein milieu de la voie et on est obligé de se déporter un petit peu en fait.
5: D'accord, et comme il est après le virage, on le voit au dernier moment.
17: C'est ça.
5: Ouais, ouais, c'est bien compliqué ça. Juste avant le pont, on le rappelle, quand on est dans la bretelle de sortie. Eh bien, merci pour l'information, Cindy.
17: Je vous en prie.
5: Merci et bonne route à vous.
17: Merci, au revoir.
5: Au revoir.
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5: Freedom, il est 6h passé de 45 minutes. Freedom Information, auditeur de Freedom 2, on nous signale une voiture en panne juste dans la bretelle de sortie de Cambé. Quand vous circulez dans le sens Saint-Paul en direction du port, on est juste avant le pont de Cambé. On voit au dernier moment ce véhicule arrêté en plein milieu, soyez donc vigilants. Et 02 62 41 51 51 pour toutes vos informations. Freedom, on est avec vous sur le 02 62 99 12 00. Freedom, bonjour, allô?
19: Oui, bonjour.
5: Bonjour, madame.
19: Oui, c'est pour vous dire que j'ai retrouvé les clés devant l'église de la Possession.
5: D'accord. Ce matin même, madame?
19: Là, tout de suite, là, je dois aller à la messe. Et comme j'ai retrouvé les clés, je ne sais pas ce que ça veut dire. C'est marqué sur un petit papier accroché aux clés. SDRB2, Coworking 283.
5: SDRB2, Coworking...
19: 283.
5: 283. Eh ben, nous lançons l'appel au propriétaire, lui de savoir de quoi il s'agit. En tout cas, c'est un détail très important. Il va facilement reconnaître son trousseau.
19: C'est clair. Voilà, oui. Et par contre, là, je vais

0: 83.
1: C'est bien ça, 06 92 82 82 83.
0: 83, oui.
1: Eh bien, merci beaucoup, ce sera d'ici trois quarts d'heure, hein, finalement, que vous aurez la possibilité de répondre.
0: D'accord, je peux vous poser une question?
1: Mais bien sûr, madame.
0: Ben, pourquoi vous faites plus le ces 2 millions?
1: Frais 2 millions? Ben non, ben, là, de Moun n'est pas d'accord, parce que m'a fait gagner l'argent, monsieur, vendredi dernier.
0: Oui, oui.
1: Alors,
0: oui,
1: tout ça, on dit où? Il faut faire,
0: il faut continuer.
1: Ah oui,
0: non, il faut refaire,
1: c'est
0: 7h15, 8h15 et 11h15.
1: Allez, m'écoute madame là, m'y fait frais de millions, m'y d'arrasote le montant d'ailleurs. T'attends un avis, m'y donne ta vie, m'y respecte ta vie, là, voir, qu'on ça les attire, en pense.
0: Bien sûr, ça fera... Non, mais moi, m'y pense que ça fera plaisir à tout le monde.
1: Ça fera plaisir à tout le monde, ou pense?
0: Oui,
1: même ça qui n'est pas content que le frais de millions a été remporté vendredi dernier, 701 euros. Mmh.
0: Débrouillazote, ça.
1: Ah, ben bah, voilà.
0: Ça fait plaisir.
1: Débrouillazote. Voilà, m'a retenu à ça. Débrouillazote. Et bon, madame, m'y donne le montant pour tout à l'heure. 301 euros.
0: Combien?
1: 301.
0: D'accord, merci.
1: 301. Je vous souhaite une bonne journée. À bientôt.
0: Merci à vous aussi. Au revoir.
1: Bon, la madame l'a dit, il faut faire le fruit des millions. Allons-y. On va voir qu'on s'y donne tout à l'heure. 02 62 99 12 00. Frida Malo. Allô, bonjour. Monsieur, madame, la PPA sonne, passe à côté, 02 62 99 12 00. Allô, bonjour.
2: Allô, bonjour, Francky.
1: Bonjour, madame.
2: Oui, ça va être téléphone à coup, hein. Garde bien mon numéro, vous avez ça où?
1: Oui,
2: alors, mais. Comme je vous ai dit, c'est la fête de Thérèse, je chante à ma fille Marie-Thérèse, bonne fête.
1: Mm-hmm. D'accord, bonne fête, Marie-Thérèse.
2: Et est-ce que toutes les Thérèses, selon moi, ma fille, elle est en retour pas à l'aise.
1: Elle y écoute Freedom ou pas?
2: Comment?
1: Elle y écoute Freedom ou pas? Oui.
2: Il n'y a pas de la maman Lucie.
1: Ok.
2: Marie.
1: Maman Lucie, le message est passé.
2: Et surtout à ma fille Nadia aussi, vous êtes une bonne journée dans son travail en métropole.
1: Ok. Vous êtes tout seul à La Réunion ou quoi?
2: Comment?
1: Vous êtes tout seul à La Réunion?
2: Mes filles vont tout seul maintenant, quoi, des enfants? Maintenant, 5 enfants, moi, maintenant, 5, 3 filles de garçons.
1: Ah bon, ben le reste, c'est La Réunion, on veut dire?
2: Oui, Sonia, elle est à côté de moi, là.
1: Ok, bon, ben, elle est bon, elle n'est pas tout seule.
2: Non, Michel a une bonne journée.
1: Merci, Lucille de Bois-Rouge, bonne journée.
2: Et travaille ou bien?
1: Oui, merci.
2: Des mères qui causent.
1: Donc, fais faire 2 millions, quoi, quand on dit ça.
2: Hein? Ben, fais-moi parce que mon dîner, écoute-moi.
1: Ah bon, ben, elle est bon, ma fait faire 2 millions, c'était à 15 tout à l'heure, alors.
2: D'accord.
1: Allez, bonne journée.
2: Bonne journée.
1: Ah, voilà, on a du soutien pour redémarrer le fruit 2 millions. Plaisir à entendre. Freedom, bonjour, allô?
3: Oui, Francky, comment ça va?
1: Monsieur, m'allez bien, merci, m'écoute à vous.
3: Sainte-Marie, la pluie tombe.
1: Sainte-Marie, sous la pluie?
3: Ah, ben oui, pas les tom-tom, mais Farine, il fait bon, il fait la nuit, la pluie tombe un petit peu, mais c'est beau, il arrose, il fait bonne plomb.
1: Bon, faut pas y arroser trop sentier dans les hauts, par contre. Hein.
3: Ah, ben, dans les hauts, Sainte-Marie, là, mais il voit bien que ça va, hein. Non. C'est bien blanc, là-haut. Bon, mais bon, Francky.
1: Oui, monsieur.
3: Alors, on parle tout ce matin dans un des Christophe parlait de la dette à quelqu'un qui a fait ça. Et effectivement, il y a quelqu'un, il y a un gros parti des politiques qui a créé ce problème-là, actuellement. Mais hier, j'étais en train de regarder, ce matin, j'étais en train de regarder la télévision.
1: Oui.
3: À ce qui paraît, ils vont créer un autre impôt bientôt.
1: C'est-à-dire?
3: Ah, mais c'est dans les carcelles du gouvernement actuellement, pour pouvoir essayer de rattraper au moins 5 milliards. On ne sait pas de quel type d'impôt ils vont créer.
1: Oui, mais donc, toujours est-il que ce sera la population qui va être taxée.
3: Franchement, toi, moi et puis tous les autres contribuables.
1: Donne le nom dont tu veux, mais c'est toujours dessus nous va tirer, quoi.
3: Mais ça va appauvrir encore le citoyen français et ça va reculer encore et ça va ramener encore de la précarité encore plus encore. Mais ces gens-là, Francky, quand ils vont passer devant la commission des lois, eux, vraiment, comme dit Crayon, qui va mon excuse dans mon expression, qui va mes pépoires, ces gens-là, ils n'ont rien à foutre, parce que c'est pas eux qui va rembourser ça. Ils n'ont rien à foutre.
1: Mais quelque part, c'est quand même quelque chose, hein, c'est-à-dire que ceux qui, justement, prennent ces mauvaises décisions ou alors qui créent des lois, des impôts et des taxes, ils ne se retrouvent pas devant la justice parce que, du coup, ça n'arrange rien, finalement, concernant la dette. On ne fait que subir et on nous pompe, quoi.
3: Mais Francky, la justice, c'est quoi? Passer devant la commission des lois. Là, ils vont...

0: faire faire un brief. Voilà, vous n'avez pas le droit de faire ça, pourquoi vous avez fait faire ça? Mais ces gens-là, quand ils vont sortir avec un dossier sous la main, ils ne sont pas plus inquiétés qu'un autre, hein. Ils vont dormir quand même, hein. Hein, ils vont, parce qu'ils savent bien que nous, vous, toi, moi, tous les ans, les contribuables, qui vont essayer de quand même combler le trou qu'ils ont créé, c'est tout, ça.
1: Ben, on veut rien combler, nous, dans l'histoire. C'est eux qui nous imposent le système de combler, mais on veut rien combler, nous.
0: Ben, justement, parce que c'est pas vous qui a creusé ces trous, c'est à eux qui étaient là. L'autre, là, qui était à l'époque, je crois, qui était ministère de l'économie, vous voyez de qui je parle. Ce matin, j'ai entendu regarder les infos, il dit que c'est à cause des retraités, mais ce type-là, il est pas bien dans sa tête, quoi.
1: Qui c'est qui a dit ça?
0: Bruno Le Maire
1: qui dit que c'est à cause de retraités qu'on est dans cette galère, qu'on a cette date abyssale.
0: Ah c'est ce qu'il dit, lui. Il dit qu'on a tellement trop financé la retraite, et aujourd'hui que la France se retrouve vraiment dans cette situation. Mais attendez, mais franchement, ce gars-là, il lui manque une bonne case dans sa tête, ça.
1: Ben, il me semble peut-être qu'il a voulu peut-être dire, à force de financer la retraite des fonctionnaires, oui, puisque il y a une partie de la retraite des fonctionnaires qui vient de la retraite du privé. Vous le savez, ça.
0: Mais c'est clair, faut qu'il voit. Même prochainement, je serai à la retraite à la fin d'année. J'attends toujours mes documents. Je sais pas est-ce que je vais pleurer ou est-ce que je vais rire. Peut-être pas pleurer, mais au moins pas bonne mine, quoi.
1: Ouais, certainement, oui, effectivement.
0: Mais là, je sais pas. J'ai entendu ça ce matin aux infos que le gouvernement prévoit la création d'une nouvelle impôt. Pour au moins de rattraper au moins 4 à 5 milliards.
1: Oh là là là là. Les auditeurs, connaissez-vous, savez-vous de quel impôt il s'agit? Alors là, je serais vraiment curieux de connaître. Hein. Mais alors là, waouh. Merci encore pour l'information, monsieur. Merci beaucoup. 02 62 99 12 00. Nouvel impôt qui sera donc créé afin de rattraper au moins 5 milliards. Non, je poserai pas la question. 02 62 99 12 00 00. Si. Mais de coup, ce fouton, madame, bonjour, allô? On ne paye pas assez, quoi. Allô?
2: Oui, allô?
1: Bonjour.
2: Oui, moi, Hamas, pour réagir là-dessus, ce que le monsieur vient de dire, il choque qui encore que le gouvernement, il tire encore sur le peuple. Il choque qui? Il choque plus personne. Parce que Mané oublie là, c'est que c'est nous qui créons la richesse, ça, la richesse des riches, la richesse du pays, c'est les travailleurs qui créent ça. C'est travailleurs, arrête travail là. N'a plus de richesse, n'a plus rien, il fonctionne en France. Hein.
1: Et la
2: guerre civile va péter un jour ou l'autre, hein, continue de chercher le peuple même, un jour va péter ça. Quand un moun n'aura plus l'argent pour manger pour son marmaille ou pour aller travailler, après travail, il n'aura plus l'argent pour vivre là. Ben, un jour, ça péter, ça, c'est pas demain, c'est pas après-demain là. Un jour va péter et quand c'est le peuple va gagner de toute façon. Hein.
1: Mais on sent très bien que la colère y gagne, monsieur, là-dessus, on a raison, on sent très bien que la colère y gagne, et pourtant on a des élus, que ce soit au niveau national, au niveau local, que ce soit au niveau des Outre-mer, tout le monde y voit l'attention que Néna, mais je sais pas moi, que vous êtes attendre quoi finalement?
2: Ah ben là, comme ça c'est la faute des retraités, que
1: la creuse à dette, ouais, voilà ce que il a voulu expliquer, mais, monsieur.
2: Il faut arrêter. Là, banana pour relance les plans de natalité parce que banana peur que dans 30, 40, 50 ans, on n'aura plus assez de comment dire ça de gens qui cotisent pour les retraités. Mm-hmm. Mais déjà là, où vient une dizaine affaire là, les retraités du secteur public, donc les fonctionnaires.
1: Oui, les fonctionnaires.
2: La retraite des fonctionnaires, ils fonctionnent dans la retraite des privés.
1: C'est ça.
2: Ben, peut-être qu'il faut supprimer un peu de fonctionnaires, non?
1: Monsieur, il a longtemps de Mounisa? Le peut-être qu'on vient de dire, là.
2: On voit que ça de Mounisa donne la mairie, donne la région, là. Peut-être qu'il y a un peu trop de Mounisa travail. Enfin, il fait ça dans le travail, peut-être, non? Il faut arrêter. Chaque élève nous paye même, nous. Le travail nous lève tous les matins, nous, ce travail nous paye même.
1: Et après, comme certains le disaient, peut-être aussi au niveau du gouvernement, commencer par faire les premières économies et vraiment serrer la ceinture au niveau de des dépenses de l'État.
2: Là, au lieu d'un financement pour financer 5 milliards là, ben peut-être faut faire des économies, au lieu d'envoyer l'argent là-bas en Ukraine ou je sais pas où ça là. Mm-hmm. Peut-être faut faire des économies. Ah, ouais. Parce que les gens payent même la télé. Mais banana puis les ça figure parce que les gens ils coupent à nous mêmes là.
1: En tout cas, monsieur, merci pour votre réaction. Le gouvernement qui tire encore sur le peuple, dit ce monsieur. Et ça ne choquerait plus personne. Quel est votre avis? 02 62 99 12 00. Je vous rappelle que ce matin, dans le baromètre, nous allons parler de la taxe foncière. D'ailleurs, pour rappel, vous avez jusqu'à minuit ce soir pour payer votre taxe. Sinon, c'est 10% de retard. La dame l'expliquait très bien là, d'ailleurs. Elle qui voulait échelonner justement ses impôts, on lui a fait tout de suite comprendre que si vous échelonnez, eh ben, c'est pénalité de retard, direct. Frida Malo, bonjour. Et pourtant, là, d'accord de payer, hein, mais voilà. 10%. Frida Malo.
3: Allô, bonjour Francky.
1: Bonjour madame.
3: Oui, alors je voudrais passer un énorme gros coup de cœur.
1: Un énorme gros coup de cœur. Vous avez moins de 2 minutes pour votre gros coup de cœur.
3: Oui, moins de 2 minutes. Ça sera largement suffisant. Voilà, mardi, mon fils qui est autiste, il a 11 ans. Il est parti faire un pro-branche au Maïdo.
1: Oui.
3: Avec une super association, Francky. Autisme et sport.
1: Oui.
3: Franchement, ils sont formidables, ils sont à l'écoute de l'enfant, ils sont gentils, ils sont, franchement, c'est des amours. Moi, je fais un gros coup de cœur à Gabriel, et ben, à tous ses bras aussi, hein, à toute son équipe, puisque ben, sans son équipe, il ne pourrait pas faire grand-chose. Hein.
1: Et Gabriel fait partie de cette association, vous voulez dire?
3: Gabriel, c'est lui qui a créé l'association Autisme Sport.
1: Autisme, d'accord.
3: Et, enfin, je crois, hein. Je ne suis pas trop sûre, mais je crois que c'est lui qui a créé cette association. Hein.
1: Mm-hmm.
3: Bah, au fin de compte, quand il y a les vacances scolaires et les vacances et tout, ils font plein d'activités, plusieurs activités hein, différentes et tout, l'escalade, enfin plein de choses. Et ils font dans différents coins de l'île. Et du coup, ils envoient le programme par Facebook là. Ils envoient le programme à chaque vacances.
1: Oui.
3: Et puis ben on prend ce que l'on veut pour son enfant quoi. Hein. On s'inscrit tout ça là. Et pour la Croix-Branche, bon ben il y avait pas beaucoup de place. Donc du coup, il fallait s'inscrire. Et moi, je l'ai appelé et il a inscrit mon fils directement. Et du coup, franchement, mon fils a adoré. Il a fait 1h30 avec Gabriel. Franchement, c'est quelqu'un de tellement gentil. Franchement, c'est vraiment un grand coup de cœur là. Là, c'est quand on fait pas bien les choses, on fait pas bien. Mais quand il y a quelqu'un qui est généreux, qui se donne corps et âme pour ces enfants là, franchement, ces enfants et adultes.
1: En tout cas, ça mérite un gros coup de cœur. Merci beaucoup, madame. Il est déjà 7h. Tout de suite les informations cas de PRL.
4: 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Il est 7h.
5: Bonjour à tous. Sa garde à vue avait pris fin ce matin après qu'il ait reconnu les faits. L'adolescent de 14 ans, suspecté d'être à l'origine des tirs dans son collège d'Aubagne, a été mis en examen et placé en détention provisoire. Le jeune homme qui a blessé le principal de l'établissement ainsi qu'une enseignante admet avoir mûri son projet depuis quelques mois. Plus de 900 membres des forces de l'ordre et 248 élèves blessés. Le point de Sébastien Lecornu hier après-midi sur la mobilisation lycéenne. Interpellé au Sénat, le chef du gouvernement dénonce la classe politique qui est en train de courir après le mouvement lycéen pour le récupérer à des fins électorales. Une critique déjà faite par Emmanuel Macron hier matin en Conseil des ministres, alors que les organisations lycéennes rencontreront les ministres de l'Éducation nationale et de l'Enseignement supérieur ce jeudi après-midi. Les tensions sur l'approvisionnement en diesel pourraient persister jusqu'à l'année prochaine. C'est l'alerte émise par l'Agence internationale de l'énergie. La situation sur le marché du gasoil reste dépendante d'une reprise de l'approvisionnement en produits pétroliers en provenance du Moyen-Orient. Et c'est dans ce contexte qu'Emmanuel Macron se prépare à se rendre au Moyen-Orient. L'Élysée a annoncé ce mercredi soir que le chef de l'État se déplacera au Koweït, aux Émirats Arabes Unis, à Bahreïn, mais également au Qatar. Un déplacement au cours duquel il rencontrera les dirigeants de ces pays pour évoquer la situation dans le détroit d'Ormuz. Un plan à 200 millions d'euros jusqu'à 2032 pour le vélo à Paris, présenté aujourd'hui par le maire de la capitale à la veille de l'hommage à Paul Varry, ce cycliste tué tué en 2024 par un chauffard. Emmanuel Grégoire souhaite créer 140 km de pistes cyclables supplémentaires et sécuriser 420 carrefours. Netflix va supprimer près de 1000 postes d'après les dirigeants du groupe. Une suppression qui représente 6% des effectifs de la plateforme de streaming et qui concernera les équipes de la technologie ou encore des ressources humaines. Et puis en foot, le Paris Saint-Germain continue sur sa belle lancée en Ligue des Champions. Les Parisiens se sont imposés 4-2 sur la pelouse de Manchester City ce mercredi soir. Voilà pour l'actu, très bonne journée.

0: sacrée chanson interprétée par Michel Sardou, être une femme. On parle de l'évolution de la condition féminine. Mesdames, on parle de vous dans cette chanson de Michel Sardou. Jacques Quentin dans quelques instants avec Cigare Noir Noir à retrouver sur Freedom 2. 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
0: Freedom, le rappel de l'information concerne cette voiture signalée en panne à hauteur de la bretelle d'accès au pont de Cambé. Vous circulez là dans le sens Saint-Paul en direction du port. Soyez donc vigilant, automobiliste. Et merci de faire le point avec nous sur les conditions de circulation dans le secteur 02 62 41 51 51.

0: Freedom, je vous rappelle que dans le baromètre ce matin, nous allons parler des impôts, nous allons parler de la taxe foncière. Chaque année, les impôts tombent. Chaque année, on nous promet des améliorations. Et pourtant, beaucoup ont le sentiment que les services publics reculent pendant que la dette, elle, avance. Est-ce que c'est votre ressenti, justement? Et comment ça se fait que les politiques qui nous ont mis dans cet état ne soient pas jugées? 02 62 99 12 00, vos avis, vos réactions, juste après le journal de 7h30. Freedom, allô, bonjour. Allô?
1: Oui, allô?
0: Bonjour.
1: Oui, bonjour, c'est bien Radio Freedom?
0: Oui, madame, nous l'est en direct.
1: Ok, super. Ben, il y a un appel à Zod parce que m'a vu un chien vivant là sur la route, sur la voie rapide, juste avant la sortie ZAC 2000.
0: Voie rapide ZAC 2000?
1: Ouais, dans le sens sud-nord au niveau de la possession. Voie où il y a Cotrans et tous les concessionnaires.
0: Ouais, sur le côté droit de la route, là, vers Saint-Denis.
1: Même. Exactement, entre Savannah et la sortie ZAC 2000, ouais.
0: Ouais.
1: Et là, c'est un chien beige, il est en train de marcher en sens inverse. Et nous, il a failli avoir un accident. Donc, j'ai signalé au 17 et, bah, mais prévient Azot.
0: Il est à contresens, vous dites, en plus?
1: Oui, contresens, ouais.
0: Mais il marche
1: sur BAU. Sur la voie de droite, ouais.
0: Oh là là là là là.
1: Ouais. Là, on a failli avoir un accident et j'ai pas pu, je l'ai vu au dernier moment, les camions se sont décalés. Mais, c'est super dangereux et pour tout le monde et pour le chien, quoi.
0: Ben, totalement, ouais. C'est l'espérance de vie d'un chien et de courte durée sur une 4 voies, hein.
1: On est d'accord. J'ai essayé j'ai appelé le 17, il m'a dit qu'ils allaient sécuriser, mais bon.
0: Oh là là là là. Bon, ben, les automobilistes, on compte sur vous, là, pour être vigilants. Dans le sens sud-nord, Saint-Paul vers le port, on est avant le pont alors du coup ou alors après
1: oui.
0: Juste avant le pont.
1: Ouais.
0: Avant le pont de la rivière des Galets.
1: Le Cotrans et tous les ça même.
0: D'accord. Voilà, un appel lancé aux automobilistes. Ah, ZAC 2000, pas avant le pont, pardon.
1: Juste avant, hein. Avant la sortie de ZAC 2000, vraiment. Entre le quand on est à Savannah, il était dans les bouchons Savannah et au niveau des concessionnaires là, il était là le chien.
0: Donc on est après le pont.
1: Oui, pardon.
0: On est après le pont de la rivière des Galets, direction ZAC Saint-Laurent. Voilà.
1: Oui.
0: Parfait. Merci pour le signalement.
1: Merci beaucoup.
0: Un conseil, quand vous avez une information urgente comme c'est le cas, 0262 41 51 51, vous serez plus rapidement décroché.
1: Super. Je ferai comme ça, je note, monsieur.
0: Merci beaucoup. Merci, à bientôt. Au revoir. Freedom, il est 7h passées de 9 minutes. Freedom Information, auditeur de Freedom 2, on nous signale la présence d'un chien un peu après le pont de la rivière des Galets. Vous circulez en direction de la possession, juste après les concessionnaires, là, avant la sortie vers la ZAC 2000, face à vous à contresens, donc la présence d'un chien sur bande d'arrêt d'urgence et qui tantôt va dans la voie de droite. Vous êtes directement concerné, automobiliste, 02 62 41 51 51 pour toutes vos informations. Freedom 02 62 99 12 00, Freedom bonjour, allô.
2: Allô, bonsoir.
0: Bonjour, monsieur.
2: C'est un petit coup de galère, si vous voulez.
0: Oui, mais écoute, à où?
2: Comment j'explique ça? Bah, normalement, mes parents, étaient volés, ses enfants étaient volés à téléphone à l'école.
0: Oui.
2: Mais après des localisations-là, j'ai envoyé, chez moi.
0: La localisation arrive ou de case?
2: Voilà.
0: Hein?
2: Et après, les parents ont envoyé à la gendarmerie chez moi. Et je vois ces parents-là qui m'ont excusé parce qu'ils connaissent bien son habit parce qu'il y a pas eu la gendarmerie sur moi hier.
0: Oui, mais et ça donne quoi l'histoire de la localisation, monsieur? Géolocalisation.
2: Il donne mon adresse.
0: La géolocalisation, il donne notre adresse?
2: Voilà.
0: Et le téléphone n'est pas chez vous?
2: Non, il n'est pas chez moi, non. Parce que moi, c'est ma maman, c'est à l'école, tu sais, ma plus maman, c'est à l'école. Tout mon maman est grand.
0: Ah, dernièrement, elle n'était pas scolarisée, quoi, veut dire.
2: Voilà.
0: Il fréquente pas l'école, le bon Marmaille.
2: Non, ben, l'école, il n'a plus l'école, voilà. Il sera plus dans cette école-là.
0: Voilà, il sera plus l'école. Et le téléphone, soi-disant, a été volé quand, ça?
2: Ben, non, non, ouais, 3 mois, et la personne, quand on a localisé tout, il y a 3 mois, et après, le téléphone chez moi, ben, c'est impossible.
0: Et la gendarmerie la Niwa, où quand là, monsieur?
2: Hier soir.
0: Alors, le téléphone a été volé, il est là, 3 mois, vous dites?
2: Trois mois, 4 mois
0: environ. Ouais, environ, enfin plusieurs mois, hein, voilà. Il date pas d'avant-hier, voilà, me dire. Hein. Le téléphone a été volé, il y a 3-4 mois.
2: Voilà.
0: Et par rapport à la géolocalisation, il atterrit chez où?
2: Voilà.
0: Et c'est hier soir que la gendarmerie à Niwa, où?
2: Oui. Après, c'est ma puis ma mère à l'école, mon père est grand.
0: Oui, mais après, vous connaissez, si le téléphone a été volé il y a quelques mois, il ne veut pas dire que le téléphone est entre la main du voleur. Le téléphone, il peut très bien avoir circulé dans d'autres mains. S'il fait déjà 3-4 mois, vous imaginez bien, monsieur, que peut-être il est dans la main d'un autre monde. Vous habitez dans l'immeuble, vous habitez dans Casaté, ou c'est comment te domicile où?
2: Dans l'immeuble.
0: Dans l'immeuble?
2: Oui.
0: Mais ben, l'histoire de géolocalisation, comment il arrive directement au cas comme ça?
2: Justement.
0: Et c'est la gendarmerie à dire où ça? Que suite à la géolocalisation, le téléphone serait au cas? C'est la gendarmerie à dire où ça?
2: Voilà. Parce que maintenant, elle l'a localisé un peu partout dans l'immeuble.
0: Ah, ben, c'est
2: par ici.
0: C'est ça. Alors, c'est ce que Mitsa a dit, parce que la géolocalisation n'est pas aussi précise que ça.
2: Ah, d'accord.
0: Ben non, donc c'est tout l'immeuble a été concerné par la présence des gendarmes, alors.
2: Voilà, voilà.
0: La partie ward voisin, toute?
2: Non. Oui, la personne que l'a localisée là, depuis 3 mois là.
0: Oui.
2: La partie voisin, non, tu vois.
0: Ah ouais, mais c'est par où directement les viser alors, monsieur?
2: Non, jamais. Ma fille, ma mère, monsieur Francky.
0: Et là, quand ça, la gendarmerie l'a dit à où, là?
2: Ben, dans le même temps, comment dire, c'est pas moi, ma question, comment ma mère, qui s'en va à l'école, dans le temps-là, me dit, non, ma mère, c'est à l'école, on fait que le téléphone, c'est volé à l'école. Ma mère, l'école, elle est pensionnée à ciel, ou bien plus ailleurs. Mais après, c'est comme on a localisé un petit peu partout, là, ben, il dit, moi, elle est chez moi, ben, elle est jamais chez moi.
0: Oui, mais là, la gendarmerie, elle dit, ou quoi, la cause de la partie, là, on est toujours concerné dans l'histoire du vol, ou plus maintenant?
2: Je vais voir, et ça va revenir bien après.
0: D'accord. Bon, la pointe inquiète, hein, ou parce que vous dites, ou la puis maman est l'école, ou la pointe, donc.
2: Oui, mais si la personne a fait ça, monsieur, si il y a une messe avec moi, excusez-moi, il n'y a pas un gendarme chez moi, le téléphone pas chez moi.
0: Ben, il n'y a pas envoyé ici où? Il y a envoyé dans le secteur, ou là, dis-moi, la partie voir le voisin tout. Donc, c'est tout le secteur est concerné.
2: Oui, mais si je là, il y a là, il y a que la gendarmerie, nous, en moi, c'est moi. T'as pas mis au voisin, rien, ni chez moi directement.
0: Peut-être t'as pas chez les voisins un autre jour, pas rien qu'aujourd'hui.
2: Peut-être alors.
0: En tout cas, où sont les, ou dans quelle ville?
2: Saint-Louis.
0: Ville de Saint-Louis. Ne peut pas la question si les gendarmes ont rendu visite à d'autres habitants du quartier. Le quartier appelle comment?
2: Palissade.
0: Ben, nous pose la question, monsieur. Palissade Saint-Louis, est-ce qu'il y a eu d'autres interventions des gendarmes?
2: Oui.
0: Ces derniers jours concernant un vol de téléphone?
2: Voilà.
0: Nous demande, monsieur, nous renseigne à nous.
2: Bon, Pilate, moi, il vaut mieux rester sous la porte et ça va le monde. Je ne vois pas de monde, moi.
0: On a les bonnes manières, monsieur.
2: Voilà. En cas, si le personnel entend l'affaire, Dieu, viens m'en pardon parce qu'il y a pas un gendarme chez moi.
0: Ah, on veut des excuses. Ouais, ça, c'est encore autre chose. Eh ben, monsieur, l'appel est lancé pour nous. D'accord? Merci et bon courage.
2: Merci.
0: Voilà, on va essayer de voir s'il y a eu dans le secteur de la Palissade Saint-Louis d'autres domiciles à qui les gendarmes ont rendu visite concernant un vol de téléphone, un vol qui daterait de quelques mois. 02 62 99 12 00. Freedom, allô, bonjour.
3: Oui, bonjour monsieur Franquet.
0: Bonjour madame.
3: À voir si à l'entre-deux, il y a des gens que la télé ne mange pas, parce que ben moi je suis à l'entre-deux et depuis mardi, ben il y a la parole à la télé, mais il n'y a pas d'image. Et la télé, il y a des grandes bandes noires et blanches qui montent et qui descendent. Alors j'aimerais savoir s'il y a quelqu'un d'autre que la télé, c'est pareil.
0: Oui, depuis quand la télé est dans cet état ou?
3: Mardi, depuis mardi midi.
0: Depuis avant-hier alors?
3: Ouais.
0: D'accord. Avant-hier midi, où téléphone a basculé, ils ont trouvé sans image, uniquement le son.
3: Voilà.
0: Ok. Ben, et auparavant, où télé...
3: Il si, ben, y a télé... des gens, c'est pareil.
0: Ouais. Où télé, là, toujours bien fonctionné, madame?
3: Ah oui, ben ma télé, n'a même pas un an.
0: Ah ouais, quand même, oui. Bon. Et c'est quoi ça, la TNT?
3: La TNT, voilà. Et puis, ben j'ai l'antenne râteau, là.
0: Oui.
3: Mais l'antenne râteau est bien fixée, même il y a le vent, ben, depuis que j'ai construit ma maison, ben, ça bouge pas.
0: Oui, même si le vent est soupe un peu fort, il ne tourne pas.
3: Non.
0: D'accord. Mais voilà. C'est quand même bizarre que depuis mardi, personne ne l'a rappelé pour dire quoi que ce soit.
3: Ça a bien marché depuis 11h mardi midi. Après, tout d'un coup, ça a fait des grandes bandes. Ben, j'entendais que voilà, les paroles, mais pas d'image.
0: Mais pas d'image. On se renseigne, madame. Secteur de l'entre-deux, est-ce qu'il y a d'autres personnes concernées? Est-ce qu'il y a un problème de réseau dans le coin?
3: Voilà, c'est sur le Bralon.
0: Bralon, l'entre-deux. Ok. Oui. Nous pose la question.
3: D'accord.
0: Mais sous les 100 nouvelles, là, par contre, rappelle à nous sous les 100 nouvelles.
3: D'accord, il n'y a pas de souci.
0: Allez, bonne journée, à bientôt.
3: Allez, bonne journée.
0: Au revoir. Allez, au revoir. Allez, du côté de Bralon, l'entre-deux, est-ce que d'autres personnes ont des soucis avec la TNT, un problème de réception, uniquement le son et pas d'image? 02 62 99 12 00. Bon, on a terminé sur une bonne note là pour vous les auditeurs, puisque certains disent ben non, il faut quand même faire le fruit des millions. Ben non, il faut pas écouter les autres. Ben non, mais il faut pas râler le compte quand elle a gagné. Hein. Moi, me dit ça moi. On arrive chez vous puisque le fruit des millions reprend du service là dans le café crème et vitamines ce matin. On arrive chez vous dans un instant. Je compose le numéro de téléphone comme je le faisais anciennement. Presque une semaine hein, qu'il n'y a pas eu de fruits de millions le matin. Presque. Bon, c'est pas beaucoup une semaine. Bon allez, chez Abdul Haq, nous allons du côté de Saint-Denis. On est dans la rue Roland-Garros. Abdul Haq. On vous interpelle là parce que si vous avez écouté Freedom ce matin, vous avez certainement entendu le montant. Le montant de la cagnotte qui est de... Je rigole. Alors...
4: Bonjour.
0: Ah ben voilà, Abdul Haq n'est pas là non plus. Du coup, nous rajoutons des sous dans la cagnotte. Voilà, c'est comme si vous m'avez pas fait rire. Alors, plus, par contre, plus d'argent dans la cagnotte, ça c'est différent. C'est-à-dire 319 € dans la cagnotte du Free 2 millions. 319. Notez là le montant de la cagnotte de l'autre côté, 319 €. On vous souhaite bonne chance. Le rendez-vous est calé aux environs de 8h15 tout à l'heure. Ce sera le deuxième rendez-vous. Freedom, je vous rappelle que dans le baromètre ce matin, nous allons parler de la taxe foncière. Vous avez jusqu'à minuit ce soir pour la régler d'ailleurs. Chaque année, ben, les impôts tombent et chaque année, on nous promet des améliorations. Beaucoup ont le sentiment que les services reculent pendant que la dette avance. Alors, est-ce que c'est votre ressenti? Et comment ça se fait que les politiques qui nous ont mis dans cet état ne soient pas jugés? 02 62 99 12 00. On aimerait entendre vos avis et réactions juste après le journal de 7h30. Freedom 02 62 99 12 00 dans quelques instants sur ce standard. Mais tout d'abord, nous allons retrouver sur notre antenne Fridoline. Fridoline, bonjour.
5: Oui, bonjour Francky.
0: Fridoline, vous êtes sans nouvelles de Monia.
5: On est sans nouvelles de Monia. Je suis la belle-mère.
0: Oui.
5: Et elle est allée à Saint-Paul hier après-midi. Son mari l'a déposée.
0: Oui.
5: Puis, une heure et demie après, il est allé la récupérer. Et plus une nouvelle depuis. On a recherché une bonne partie de la nuit. Mais les gendarmes sont venus et ils nous ont dit de rentrer chez nous parce que c'est la nuit, on peut rien. On va recommencer les recherches ce matin.
0: Mais attendez, vous dites qu'elle a été déposée au départ du côté de Saint-Paul
5: À Saint-Paul, exactement.
0: Ouais, elle devait faire quoi à Saint-Paul, Fridoline?
5: Elle est allée à un rendez-vous chez une psy.
0: Ah oui.
5: Bah.
0: Et après le rendez-vous psy, plus de nouvelles?
5: Plus de nouvelles.
0: Et vous avez eu le temps d'échanger avec le psy pour voir si tout s'est bien passé?
5: Mon fils est allé la voir et elle a dit que ça s'est très bien passé.
0: D'accord. Et elle savait, Monia, qu'on venait la récupérer?
5: Oui, parce que elle a dit qu'elle avait une séance d'une heure à peu près de venir la récupérer après, quoi.
0: D'accord. Ouais, elle avait même calé le rendez-vous, quoi.
5: Oui, voilà.
0: Et c'est la première fois que Monia, là, votre belle-fille,
5: en ce moment, elle a fait la grippe. Au niveau santé, ça n'allait pas très bien.
0: Oui.
5: Et c'est pour ça qu'elle est allée voir une psy, dire qu'elle allait faire une séance une consultation. Et puis, plus de nouvelles.
0: D'accord. Vous pensez le fait d'aller chez le psy, c'est peut-être lié à sa disparition, en quelque part?
5: Je ne sais pas du tout. On ne sait pas du tout. Mon fils doit revoir la psy tout à l'heure, là. je pense que la gendarmerie et les gendarmes iront la voir aussi dans la matinée.
0: Alors, on va, par le biais de nos auditeurs, tout de même lancer cet appel concernant Monia. Physiquement, elle est comment, votre belle-fille ?
5: Elle est grande,
0: oui.
5: Mince, et aux longs cheveux,
0: oui.
5: Type marocaine. Elle portait une robe rose.
0: Robe rose, oui. Elle répond au nom de Monia, on le rappelle. Et quel âge est là, votre belle fille ?
5: Elle aura bientôt 54 ans en décembre.
0: D'accord. Donc je rappelle qu'elle est partie de la possession pour ce rendez-vous à Saint-Paul.
5: Oui.
0: Possible qu'elle ait eu envie de revenir par ses propres moyens, non ? C'est pas.
5: Ah ben non, ben jusqu'à ce matin, n'y est pas. Hein.
0: Oui. C'est ça aussi. Et elle a de la famille dans le secteur de Saint-Paul ou dans la région ouest ?
5: Pas du tout. Elle n'a pas de famille du tout à La Réunion. Sa famille est en majorité au Maroc et ses parents sont en métropole.
0: Et des amis peut-être ici à La Réunion ?
5: Des amis, oui.
0: Ouais.
5: Mon fils a essayé de contacter les amis, pas de nouvelles.
0: Ouais, les amis non plus n'ont pas de nouvelles de leur côté.
5: Non.
0: Et elle connaît bien le secteur, elle connaît bien l'Ouest.
5: Oui. Ça fait près de, je dirais, 30 ans qu'elle est à La Réunion. Hein.
0: Ah ouais, quand même, oui.
5: Oui, elle connaît bien l'Ouest. Du côté du parcours de santé à Saint-Paul, là, elle connaît bien.
0: D'accord. Alors, les auditeurs, on a besoin de vous concernant Monia, 54 ans, qui est de type marocaine, qui est habillée d'une robe rose. Elle est grande et mince, on le rappelle. Elle a de longs cheveux. Quand vous dites longs cheveux, c'est quoi ? C'est une queue de cheval ou complètement libre ?
5: Non, voilà. Lâchée, quoi.
0: Des cheveux, voilà, les longs cheveux lâches. Alors, si jamais quelqu'un pense avoir croisé du côté de Saint-Paul hier après-midi ou dans les environs de cette ville, à Saint-Paul, on peut vous joindre, vous, Fridoline, à quel numéro ?
5: 06 92 64 35 54.
0: Exactement. J'entends votre téléphone qui sonne. Vous avez peut-être des nouvelles, Fridoline, non ?
5: Ben non, c'est la famille qui n'arrête pas d'appeler ce matin pour voir.
0: Hein, pour avoir des nouvelles. D'accord.
5: Voilà.
0: Bon, en tout cas, nous lançons cet appel auprès de nos auditeurs. Si quelqu'un l'a croisé, Monia, entre hier après-midi et ce matin, si on a vu une dame qui correspond à la description, on peut également nous appeler au 02 62 41 51 51. Notre standard sera mis à disposition pour cette disparition.
5: Merci beaucoup, Francky.
0: Je vous en prie, on reprend des nouvelles un peu plus tard, Fridoline. Merci, à tout à l'heure. Au revoir. Les auditeurs, on compte sur vous, hein, bien sûr, 02 62 41 51 51. On rejoint maintenant Annette sur notre antenne. Annette, bonjour.
4: Oui.
0: Oui, Annette, vous souhaitez vous aussi nous parler d'une disparition, là, ce matin ?
4: Oui, depuis 10 jours, depuis pas mardi, là, l'autre mardi, ma petite fille, elle est chez famille d'accueil.
0: Oui.
4: Elle est partie, et personne ne sait où elle est. Et je suis la mamie, je suis très inquiète.
0: Ben oui, ce qui est normal, effectivement. Vous dites que ça fait déjà 10 jours, là, quasiment, qu'elle n'a pas donné de nouvelles.
4: Non. Et le procureur, elle est placée famille d'accueil. Le procureur, apparemment, la famille d'accueil, on a été, comment dire ça, conseil général, ils ont appelé le procureur.
0: Oui.
4: Ils lui ont mis au courant, se disant, ils ont mis des gendarmes, mais je sais pas, parce que jusqu'à maintenant, on n'a rien, pas de nouvelles.
0: Et alors, votre petite fille, hein, pour donner quelques détails, quel âge elle a ?
4: Elle aura 13 ans, là.
0: Ah oui, c'est une adolescente dont on est en train de parler, là.
4: Voilà, elle a un petit copain, mais est-ce qu'elle est partie avec le petit copain ? On ne sait pas du tout.
0: Et le petit copain en question, vous le connaissez ou pas du tout ?
4: Ben, on l'a vu une fois.
0: Oui.
4: C'est tout.
0: D'accord, mais vous n'avez pas de contact, je veux dire, pour lui poser la question très clairement ?
4: Non.
0: D'accord.
4: Non, rien.
0: Voilà. D'accord. Et la famille d'accueil dont on parle, là, est située dans quelle commune ?
4: À Saint-Joseph.
0: Famille d'accueil du côté de Saint-Joseph. Ok. Et alors, description de votre petite fille âgée de 13 ans, elle est comment ?
4: Elle est brune, elle a les cheveux un peu longs, oui.
0: Mm-hmm.
4: Elle a des lunettes.
0: Oui.
4: Très jolie fille, ouais.
0: D'accord, plutôt mince ou plutôt forte?
4: Mince.
0: Plutôt mince. D'accord. Oui. Je vais pas vous demander les habits parce que, à mon avis, en 10 jours, là, elle ne porte peut-être plus les mêmes vêtements que la dernière fois. Mais déjà,
4: elle avait déjà fugué une fois. On l'a appelée, elle avait le téléphone, mais la maman, elle a confisqué le téléphone puisque, comme elle a fugué, la maman, elle a pris le téléphone.
0: Oui.
4: Et on l'a été la chercher à chemin Stéphane Tampon. Mais je sais pas où elle sortait, et on l'a récupéré chemin Stéphane avec son petit copain. On l'a ramené au conseil général pour emmener à famille d'accueil, mais elle était pas contente après nous parce que on a été la chercher pour ramener aux familles d'accueil.
0: Ben certainement pas consciente du danger qu'elle court à son âge. Elle n'a que 13 ans, c'est une adolescente, donc elle est peut-être un petit peu perdue. Mais quand vous me dites qu'elle a été retrouvée chemin Stéphane au tampon, là, c'était il y a combien de temps sa fugue?
4: Ben le lundi, on a été la chercher, on a emmené au conseil général, et le mardi, elle est partie au collège, se disant, et elle a refugué après.
0: Ah, c'est-à-dire que vous l'avez récupérée la semaine dernière?
4: Oui.
0: Ah,
4: On l'a ramenée aux familles d'accueil.
0: Oui, oui.
4: Et aux familles d'accueil, non, au conseil général.
0: Oui, et ils l'ont placée en famille d'accueil à nouveau, oui.
4: Oui. Et elle a refugué le mardi.
0: Ah, ouais, donc une fugue récente déjà. Une question, enfin ça m'interpelle, mais comment vous avez su qu'elle était là-bas, du côté du chemin Stéphane au tampon?
4: En fait, elle avait le téléphone.
0: Ah, géolocalisé.
4: La maman l'a appelé.
0: Ah oui.
4: Elle l'a rappelé, la maman, pour lui dire, viens, on va aller à McDo. C'était un piège, en fait, pour la récupérer.
0: Ouais, ouais.
4: Et elle est venue, et c'est là qu'on l'a emmenée au conseil général. Et elle était pas contente après nous.
0: Oui, ben oui, vu l'histoire, elle était mécontente de la façon dont les choses sont déroulées, mais on peut aussi comprendre la position de la maman qui voulait la mettre en sécurité. Donc, on va essayer de voir avec les auditeurs là, si jamais quelqu'un a vu une jeune fille de 13 ans arriver dans le quartier, depuis mardi dernier, elle est plutôt mince, porte des lunettes, les cheveux longs, brune de peau, hein, c'est ça?
4: Oui, brune, voilà. Pas trop brune, non, un petit peu blanc.
0: Plutôt blanche, claire alors. Brune claire.
4: Oui, voilà, bien claire.
0: Bien claire, d'accord. Oui. Si jamais on voit une jeune de 13 ans qui est arrivée dans le quartier depuis une semaine, donnez le signalement soit à la gendarmerie, ou alors vous appelez directement, on peut vous joindre, Annette?
4: Oui.
0: À quel numéro on peut vous appeler?
4: Le numéro qui est affiché chez vous, là.
0: Alors, 06 93 31 72 66.
4: Voilà, oui, c'est ça.
0: Voilà, donc là, il s'agit bien d'une fugue, hein, pas d'une simple disparition, mais d'une fugue.
4: On est très inquiète, mais si elle m'entend, j'ai dit, la mamie lui a dit de rentrer.
0: Mamie Annette, on espère qu'on aura des nouvelles très rapidement et on tâchera de garder le contact.
4: Et s'il y a quelqu'un qui l'accueille, c'est pas normal, faut qu'il l'emmène au conseil général, parce que normalement, elle est placée.
0: On entend bien que ça vous angoisse, hein, cette situation, et j'espère vraiment que les auditeurs pourront nous aider sur cet avis de recherche.
4: Et qu'on a été la chercher le lundi, elle a dit qu'elle veut rentrer chez sa maman. Mais moi, je lui ai dit, ça se fait pas comme ça, c'est pas nous qui décidons.
0: Bien sûr, parce qu'il y a un placement en cours.
4: Voilà.
0: Annette, on reviendra sur cette histoire et on tâchera de voir quels sont les éléments que peuvent vous rapporter là les auditeurs. Et si nécessaire, bien sûr, on relancera cet appel.
4: D'accord, il n'y a pas de problème.
0: Merci beaucoup, courage à la famille, à très bientôt Annette.
4: Ouais, à bientôt, merci.
0: Une mamie très inquiète, angoissée, inquiète pour sa petite fille de 13 ans qui est partie depuis mardi dernier sans nouvelles. Si jamais vous avez des informations, vous pouvez nous joindre également au 02 62 41 51 51. On a pris un petit peu de retard, mais tout de suite on marque la pause et dans quelques instants, le journal de Christophe Damour.
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0: Freedom, voici maintenant les informations. Le point sur l'actualité avec vous, Christophe Damour, bonjour.
17: Bonjour Francky, bonjour à tous.
0: Hier en fin de journée à Saint-Benoît, c'était l'enfer sur la route.
17: Oui, des kilomètres de bouchons par moment jusqu'à la rivière des Roches à Saint-Benoît, en cause des travaux partout qui n'en finissent plus. Pour de nombreux bénédictins, la situation est devenue invivable.
18: Là, c'est les vacances, et quand il y aura plus de vacances, ce sera comment? On sera pire à laisser ailleurs.
19: J'ai mis une heure qu'à traverser depuis la rivière des Roches pour arriver au rond-point de plaine. Quelle catastrophe. C'est pas la première fois, mais c'est vraiment catastrophique. Hein. Ça n'a même pas envie de rentrer chez soi parfois. C'est plus que l'enfer, c'est catastrophe.
20: Impossible de rouler à Saint-Benoît. Des mal de tête. N'y connais pas comment les autres personnes y font. Lorsqu'on fait un jour de travail, mal de tête pour en tout cas plus d'une heure d'embouteillage. Ah, il prend toute décision, il décide. Il fait travaux, 50 travaux, il fait, et nous l'emmerde. Constance, tu gagnes comme l'argent sur les travaux, m'y connais pas, moi. Mais on dirait, plus que ça, tu donnes travaux, plus que intéressant. Bah, n'ayant foutu ça, à nous, il paye tout. Il gagne plus, la corde marche à l'envers. Ah, mais baiser. Franchement, après, il pousse de bouffer bêtises, c'est pas bon du tout. Assise dans un bureau, imagine toutes les affaires, fais un plan de carrière politique, ramasse l'argent, fais travaux, en pagaille. Partout, là, pour qu'on commence à côté, il a fait l'autre côté. Tout le temps, là, qu'on fait travaux. Parfois, il fait travaux, il y a qu'un seul lendemain. Ni parfois, même pas ça. Nous payons les impôts, hein. À nous-mêmes, ils payent tout. Continuez bien l'argent de monde.
17: Voilà, grosse galère, hein, hier soir à Saint-Benoît. Si vous avez d'autres infos, n'hésitez pas. 02 62 41 51 51, le service radio guidage de Freedom, toujours à votre entière disposition.
0: Aux assises, quatrième jour de procès aujourd'hui dans l'affaire de la jeune Shana.
17: Oui, Francky, hier, les experts psychologiques ont décrit le profil du co-accusé mineur au moment des faits. Selon nos informations, il aurait développé une fascination pour les tueurs en série et se serait dit déçu de n'avoir commis qu'un seul meurtre. Depuis son incarcération, il aurait laissé entendre qu'à sa sortie, il pourrait avoir envie de tuer à nouveau. Le procès se tient à huis clos depuis lundi et il se termine demain, vendredi.
0: À Saint-Denis, le procès en appel de Didier Robert s'est ouvert hier.
17: Oui, hier, entre mandat d'amener refusé contre la procureure et téléphone interdit dans la salle des débats, ont surtout porté sur la procédure. Pendant ce temps, 5 anciens collaborateurs sont définitivement relaxés dans cette affaire. Et pour les 6 autres, le procès continue jusqu'à demain vendredi.
0: À Maurice, nouvelle nuit sous couvre-feu jusqu'à 5 heures ce matin.
17: Oui, malgré la première nuit de restriction, des commerces ont encore été pillés à Bambou, à Cascavel, et il y a eu des incidents à Maillebourg avec plusieurs interpellations. Les Réunionnais en séjour dans les zones concernées sont aussi touchés. Écoles fermées aujourd'hui et demain, mais les examens sont maintenus et on apprend ce matin que le couvre-feu à Maurice devrait être encore prolongé. On vous parlait de ce bateau qui avait été intercepté au large de Nocode. Frédéric Rustan, vous êtes avec nous. Le bateau a été ramené au large de La Réunion.
1: Alors, il était au large de La Réunion, le fameux DF Pic, ce bateau au pavillon de complaisance, pavillon bénin, apparemment, qui vient du Bénin. Et pour l'instant, il était ramené dans la nuit, puisque hier soir encore, il se trouvait au large de Saint-Paul. Et là, ce matin, les automobilistes et tous les gens qui habitent la possession peuvent le voir, puisqu'il se trouve au niveau de la grande chaloupe. Il est amarré à la grande chaloupe, quelques encablures de la NRL. Ce tanker donc qui a été arraisonné par la Marine nationale il y a quelques jours. Il faut savoir qu'il y a eu un avion de reconnaissance, ensuite une descente à rappel depuis un hélicoptère sur le navire, avec la prise du commandement de ce bateau et donc son arraisonnement. Et là, pour l'instant, il se trouve à la grande chaloupe ce matin. Et il faut savoir que l'ambassade de Russie en France a demandé des explications et exige de savoir s'il y a des ressortissants russes à l'intérieur de ce bateau. Beaucoup de questions se posent sur les réseaux en demandant ce qu'on va faire à ravager Poutine, comme on dit. Voilà.
17: Et Frédéric Rustan, il semble, selon certaines sources, que personne n'aurait le droit d'approcher ce navire.
1: C'est exactement ça, il y a une espèce de zone d'exclusion autour, et vous savez que les 21 membres d'équipage qui sont à l'intérieur n'ont pas le droit non plus de quitter ce navire qui est très très surveillé, qui se trouve en ce moment en face du lazaret à la Grande Chaloupe.
17: Merci Frédéric Rustan pour ces précisions, à bientôt. Voilà, ce navire qui se trouve actuellement, Francky, au niveau de la Grande Chaloupe et qui est visible depuis la route du littoral, si vous le voyez. Vous pouvez nous appeler 02 62 41 51 51.
0: Ça chauffe en Guadeloupe. Les Guadeloupéens ont repris leur mouvement contre la vie chère.
17: Oui, ça chauffe sur les routes de Guadeloupe. Hier, le collectif Nous Las Palais a bloqué plusieurs axes pour dénoncer la vie chère et le prix des carburants. À Djari, pôle économique de l'île de Guadeloupe, 91 gendarmes ont été mobilisés pour lever les barrages. Mais les tensions sont reparties. Hier en soirée, un nouveau barrage des flammes sur la chaussée. Le préfet, lui, refuse de recevoir le collectif qui dénonce la répression. La situation restait incertaine cette nuit. Plus de précisions et vidéos sont à retrouver sur notre site freedom.fr.
0: Freedom, hier à la Ravine Blanche, c'était le retrait des dossards pour le Grand Raid.
17: Et Mathias Ramsamy est tombé sur Georges Zibel. Georges Zibel, c'est le doyen de la Diagonale des Fous. Il a 78 ans. Il va s'élancer pour sa 27e édition, Francky. Alors, son secret, il s'entraîne tout seul et il va à son rythme. Ton Georges, comme on l'appelle et comme l'appelle d'ailleurs Mathias, on va le suivre de près sur notre antenne. Et dans la foulée, Mathias a retrouvé Frédéric hier, et nos deux correspondants en ont profité pour faire un petit clin d'œil à notre patron Camille Sudre. Écoutez.
21: Mon agence, le plus vieux sur le Grand Raid, nous peut dire ça, le plus vieux à bout de temps. Comment est l'agence? Dans quel état d'esprit il est, la Grand Matin?
22: Elle est en forme. Le fait que le joueur approche demain, ben, on n'est pas blessé, ben, c'est bien, on va le faire, oui.
21: Comment a quel âge, non?
22: Moi, 78 ans.
21: 78 ans, Georges, vous les suivez pas trompé?
22: Le mois passé, moi, j'ai eu 78 ans. La Miranda, 79.
21: 79, fin d'année, vous les suivez trompé pas ou là?
22: Ah non, moi, elle était bien déclarée, tout, hein.
21: Vous les suivez pas déclarée 10 ans en avant?
22: Non.
21: Parce que moi, on connaît une jeune incarné comme dirait créole.
22: Mais si quand même à entendre ça, ben même blessé, on veut toujours continuer. Hein.
21: Là où il est à votre 26e grand raid.
22: 27e
21: grand raid, ça prend départ 27e.
22: 27e.
21: Excusez-moi de dire ça, excusez-moi le pardon, mais peut-être là pas bon sens. Depuis combien de temps on l'a fait pied de la tête, fait même grand raid, non?
22: Oui, ben de toute façon, l'organisation s'appuie comme ça, la Diagonale des Fous. Ben, ça veut dire qu'il vient de la tête même. Hein.
21: S'il vous plaît, nous va suivre ton Georges et nous va créer ton Georges. 78 ans, Fred Olivier à 78 ans, c'est l'âge de notre patron, ça, non?
23: Mais
21: lui qui me fait grand raid.
23: Camille, il fait plus grand raid.
21: Lui, d'après moi, il est où ça, lui?
23: Ah, l'EHPAD, ouais, dit l'autre fois.
21: Voilà.
23: Parfois, okay. L'EHPAD, plusieurs fois, on tire aller à l'EHPAD.
21: Ben oui, vous aussi. Donc voilà, il y en a qui sont à l'EHPAD et d'autres qui font le grand raid. Petit clin d'œil à notre cher Camille qui nous écoute, qui doit sourire quand on le critique un peu.
0: Ça, Camille à l'EHPAD. Bon, alors.
17: J'espère qu'il est bien traité parce que les EHPAD, parfois, ils sont maltraités.
0: Bah, vu ce qu'on a entendu la dernière fois.
17: Sur des fauteuils, ils sont jetés
0: au valium.
17: Ouais,
0: on a entendu ça la dernière fois, c'est incroyable. Incroyable ce qui se passe dans certains EHPAD. Alors, ton Georges, on va le suivre de près, hein.
17: Oui, oui, oui, il portera le dossard. Notez bien le dossard numéro 2485. 2485 pour ton Georges, le doyen de la Diagonale des Fous, 78 ans et 27e édition.
0: Incroyable. Oh, la honte. Dans le baromètre ce matin, nous allons parler de la taxe foncière.
17: Oui, chaque année, oui, les impôts, et chaque année, les impôts tombent, hein, vous le savez. On nous promet des améliorations. Pourtant, beaucoup ont le sentiment que les services reculent pendant que la dette avance. Est-ce votre ressenti? Et comment ça se fait que les politiques qui nous ont mis dans cet état ne soient pas jugées? 02 62 99 12 00. Vos avis et vos réactions, ce sera dans quelques instants, juste après la météo.
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0: Alors, le temps, justement, il faut qu'on en parle, hein, parce que du coup, ça sera suivi de près aussi.
17: Alors, un temps relativement clément, à part quelques petites ondées et nuages sur la façade est de l'île, l'ouest aura un ciel bien dégagé. À la mi-journée, ça va se couvrir un petit peu sur les hauteurs, mais les zones côtières conserveront un bon ensoleillement. 27 degrés de maxi sur les côtes, 23 dans les cirques et 15 degrés au volcan ou encore au Maïdo, Francky.
0: Voilà donc pour la météo de cette journée. Vous avez parlé de... en fait, nous avons parlé de ton Georges avec sa 27e édition pour le Grand Raid. Il y en a un aussi qui est pas mal non plus. C'est Daniel Guyot qu'on a surnommé le roi des fous, puisque lui, cette année, ce sera sa 31e participation à la Diagonale des Fous. C'est un fidèle auditeur d'ailleurs, Daniel Guyot, et on lui souhaite bon courage, hein.
17: Déjà son âge peut-être, non?
0: Je n'ai pas son âge, mais je sais qu'il l'a fêté hier, le 14 octobre. 30 participations déjà et 30 arrivées. Il n'a jamais connu d'abandon.
17: C'est fou, hein, ces personnes d'un certain âge qui continuent à avoir la pêche comme ça et à courir dans nos sentiers, c'est juste
0: impressionnant. Vraiment. Impressionnant. On va sur la route...
17: Vous et moi, je crois. Déjà, si on arrive à cet âge-là.
0: Serve d'amour. Parle pas de malheur, s'il te plaît. Allez, je vous libère. Le rendez-vous, ce sera à 8h30. À tout à l'heure.
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0: Freedom, tout de suite, on rejoint Fred Rustan, là, du côté de la fin de la route du littoral. Une information plutôt insolite, Fred.
4: Oui, rebonjour. Décidément, il y a ce matin un véhicule en ce moment qui est c'est un minivan de camping, vous savez, avec sur le d'un gros objet qui permet de se transformer en tente. Et il est en ce moment en panne, mais entre la voie d'intersection qui mène vers le port quand vous sortez de la possession, au niveau du pont de la rue Sarda-Garriga, c'est le premier pont en fait quand vous sortez de la NRL,
0: oui.
4: qui traverse la RN1. Et donc ce véhicule est là entre la voie d'intersection pour aller vers le port, mais aussi entre la RN1. Donc même pas sur la BAU. Vous voyez ce que je veux dire? C'est vraiment au bout. Là où les véhicules s'insèrent pour entrer sur la RN1, et là où vous, quand vous êtes sur la RN1, vous circulez, tout simplement.
0: On est en sortie pour prendre la 4 voies, donc au niveau de la bretelle d'insertion pour la 4 voies.
4: Ça, même, en direction
0: du port.
4: Le chauffeur n'est plus à l'intérieur, il a mis ses feux de détresse, il n'y a pas de triangle, il est parti sur le côté, il est vraiment, vous savez, sur la partie d'intersection, d'insertion de la voie, et il est avec son téléphone.
0: D'accord, bon, ben, en attendant que les choses se fassent, c'est-à-dire le dépannage de ce minivan, là, il va falloir être vigilant, automobiliste.
4: Surtout faire très attention parce qu'il est tout noir, il n'y a que les feux de détresse, et évidemment, vous avez un peu de soleil en ce moment, donc faites très très attention, automobiliste, où on va diriger vers le port en sortant de la NRL, cette montée, cette descente qu'il y a maintenant, et vous allez voir, juste au niveau de l'arrêt de bus là-bas, à la rue Sarda-Garriga, vous allez tomber sur ce véhicule, ce van.
0: Merci beaucoup, merci Christophe, merci Fred Rustan. Pour les précisions.
4: Si, ça peut aller. Hein.
0: Allez, merci et bonne journée. Automobiliste, prudence. Freedom, il est 7h passé de 46 minutes. Freedom Information, auditeur de Freedom 2, on nous signale un minivan de camping hein, qui est donc en panne. Nous sommes bien après la sortie de la route du littoral, un peu avant le pont Sardac-Garrigues.

On y va pour mourir. Et puis la télévision, bah, c'est au rabais, comme la TNT. On n'en parle même plus. Et dans ce contexte, bah, il reste que la radio pour pouvoir vous exprimer, mais certainement pas pour très longtemps encore. Et comme si cela ne suffisait pas, on a une dette colossale que nos enfants, nos arrière-petits-enfants devront payer toute leur vie. Alors, n'oubliez pas, dernier appel, jeudi à minuit, ce soir donc, si votre taxe foncière n'est pas payée, ce sera 10% de plus à régler. Les citoyens, eux, sont sanctionnés immédiatement. Mais quand la dette explose et que les services publics se dégradent, comment se fait-il que personne ne soit jugé responsable ?

0: Hein, on paye, hein. Au vu de la situation actuelle, beaucoup de Français se posent la même question. Quand une entreprise est mal gérée, ben, il y a des responsables qui sont sanctionnés. Quand un citoyen commet une faute, ben, il peut être condamné. Mais quand un pays accumule les déficits, laisse filer la dette et voit ses services publics se dégrader, comment se fait-il que personne ne s'en soit responsable? Comment se fait-il que personne ne soit jugé? Comment se fait-il que personne ne soit condamné? Ce sont les questions de notre baromètre ce matin, 02 62 99 12 00. Freedom, allô, bonjour.
1: Allô, bonjour.
0: Oui, bonjour madame.
1: Oui, monsieur, je vous téléphone, c'est pour...
0: Des impôts.
1: Des impôts.
0: Mm-hmm. Oui.
1: Je venais de la commune de Saint-Denis.
0: Oui.
1: Parce que c'était l'adresse. Et moi, mes impôts, j'ai 77 ans. Hein.
0: Mm-hmm.
1: Mes impôts, 4 000, parce que j'ai fait mes impôts, ça fait 48 ans que j'ai fait. Mais là, la dernière fois, je reçois un coup de fil de l'agence des impôts,
0: oui,
1: en me disant que vous êtes venu voir, vous êtes propriétaire de la maison à côté de mon voisin. Et depuis pas mal de temps, je paye 4 500 euros, monsieur, tous les ans. Et là, quand je suis allée les voir, là, il y avait une dame au début, tout juste, elle m'a pas, elle m'a écrit dessus, vous avez ça. Et j'ai appelé ma conseillère. Elle est venue, elle a dit, ben, vous êtes propriétaire de la maison de mon voisin. Oui. Et qui est très, très bien, qui est pâtissière. Vous l'avez construit sans permis de construire. Et c'est 4 500, monsieur. J'ai demandé un dégrèvement par rapport à l'âge 75 ans. Ben, on ne peut pas vous raconter parce que vous êtes le propriétaire de la maison à côté, quoi.
0: Madame, excusez-moi, vous me dites de cette manière, mais du coup, je ne comprends plus. Vous êtes vraiment la propriétaire de la maison de votre voisin?
1: Mais non, mon voisin, il est là avant.
0: Excusez-moi, j'ai pas bien compris.
1: Oui, mon voisin a construit sa maison, mais est-ce qu'il a, comme il est très bien avec les politiciens, je ne peux pas citer le nom, mais je me demande s'il a fait un rallon, il a fait mettre un étage. S'il n'a pas fait ça sans permis, ça a tombé sur mon dos, et depuis pas mal de temps, 4 000. Et là, à mon âge, j'ai demandé le rabais pour avoir un rabais. Et bien, il y a une dame qui était très gentille, elle a dit, elle va regarder, elle s'occupe de mon compte. Mais c'est elle qui a découvert ça. Et cependant, ça fait depuis 4 ans, et d'ailleurs, j'ai mes talons de chèque. Tout le temps, je dois les impôts. Ben, je vais voir. Et c'est tout le temps le même baratin.
0: Et donc là, depuis plus de 4 ans, vous payez pour la maison de votre voisin.
1: 4 ans, 5 ans, monsieur.
0: C'est incroyable, ça.
1: Je demande aux gens qui ont une maison à étage, qui ont plus que j'ai, mais j'ai une seule maison. Qu'est-ce qu'ils me disent? Ben, je paye 3 000 quelques.
0: Bon.
1: Mais pourquoi moi 4 500, là 5 000, monsieur?
0: Ouais, c'est une question très intéressante. D'ailleurs, je me demande comment vous allez vous sortir de ce pas. Madame, on en parle un peu plus tard, mais merci pour ce témoignage. Être amené à payer la maison de son voisin. La taxe concernant la maison de son voisin. Freedom, bonjour, allô?
2: Ok, comment allez-vous bien?
0: Monsieur, bonjour, oui, je vous écoute. Oui, allez bien.
2: Madame, là, je connaissais que c'est la surface, là, vraiment, surface totale, là. C'est ça, son affaire, moi, je suis pareil. Voilà, ben, je fasse total. Et voilà. Mais après, moi, c'est une affaire tranquille.
0: Oui.
2: Ou à la France, à Réunion, il faut nous arrêter de dire pour la raison. Moi, pourquoi? Regarde, juste la Grand Raid, 360 coureurs, 1 800 000 en un week-end. Voilà, déjà. Donc, là, la Réunion, là, la France, si le Grand Raid rapporte 1 800 000 en 3 jours, imagine à où tous les taxes que nous avons, la raison qui rapporte seulement, ils donnent la pointe. Nous va tomber malade. Des fois là, mi adore Freedom, mais mi coupe un peu moi parce que j'entends de mon trop crier, nous fait mal à nous. Or, la France, la Réunion dans la raison, à mort, mais elle est mal gérée.
0: Mais alors, quel rapport avec, enfin en parlant du Grand Raid ou autre, hein, mais quel rapport avec les impôts, que les taxes qu'on est là à payer?
2: Ben, mi donne un exemple. Regarde qui rapporte un Grand Raid en 3 jours, 6, hein, en 3 jours, 1 800 000. Vous imaginez toutes les taxes, toutes les affaires que nous payent.
0: Mais il rapporte encore beaucoup plus, monsieur, bien sûr.
2: On n'a pas compris.
0: Il rapporte beaucoup.

0: France à l'État, bien sûr.
1: Justement. Et donc là, la France a dit l'argent, ben dans la main. Vous voyez, actuellement là, les hommes politiques là, vous êtes tellement en train de voler, faire des magouilles, faire la merde, que vous êtes dit que la pointe, et nous tombons dans le panneau, ben nous c'est crié, nous c'est dit, c'est pas. Dommage, il faut nous trouver une autre solution, nous là. Même pas avec Madame Bello, M. Melchior, parce que ça y est pas nous. Mais à nous, les Réunionnais, il faut nous trouver une association, une affaire pour aider à nous. Non, sérieux, la Nicole, sérieux. Parce que ouais, l'État là, il va pire qu'à nous-mêmes. Oh, pardon, l'expression. Il va baiser à nous. Il va crier, il sera plus malade. Vous comprenez? Mais il faut à nous, Réunionnais, nous faire une affaire, nous, à nous, que pas couer, mais il faut nous trouver une affaire pour aider à nous.
0: Monsieur, merci de cet avis. 02-62-99-12-00. Les impôts pour les propriétaires, la taxe foncière, là, c'est avant minuit ce soir. Frida Malo, bonjour. Et si jamais vous l'oubliez, vous voulez échelonner même, eh ben vous êtes majoré. C'est incroyable, ça aussi. Allô, bonjour.
2: Oui, bonjour.
0: Oui, monsieur.
2: À moi, je vais la vie pour demander ça à Paul, parce que vraiment, mon taxe foncière m'a gardé sur Internet hier.
0: Ouais.
2: Ben, la demande de 900 euros.
0: L'a augmenté de 900 euros.
2: Oui, l'année passée, elle était 1400, parce que les paris sont, ils prélèvent le mois.
0: Oui.
2: Et là, moi, il dit, manque 1900 euros pour payer, et ils ont fini de calculer à l'âge en novembre, décembre.
0: Et monsieur, mais à cause de l'impôt augmenté?
2: Ben, je ne peux pas m'en sortir de m'en garder, peut-être m'en faire, puis si je m'en finis oublié. Je ne connais pas.
0: Ok.
2: Non, c'est vrai. Non, mais il ne casse pas les pieds. Mais là, moi, ça va à d'autres, là. C'est possible parce qu'il faut aller voir ça travailler encore. Là, pour le temps, de te faire midi. De te répondre par téléphone, de te faire midi.
0: Oui, ça aussi, donc, c'est un véritable. C'est un problème.
2: Il faut aller voir les autres juste pour ça, là.
0: Oui.
2: Parce que sinon, c'est en novembre, fin d'année, là, les baisers.
0: Et pourtant. Et pourtant, on paye pour ces services publics, là. On vient de dire, moi, la journée où ça a peine, mais c'est bien. C'est parce que justement, tu ne reçois pas toute la journée. Il y a des moments pour recevoir.
2: Voilà, midi, il est fini et le téléphone, il ne répond plus. Et là, juste pour ça, pour nous apprendre à joindre, la passe à 1400. Alors déjà, on a deux ans, ça, l'était 1100, 1130. La passe 1400. Là, la passe 2010 euros. Et sans rajouter rien, sans faire rien.
0: Incroyable. 900 donc, euros de plus.
2: Même, hein. Ben, j'espère que vous êtes là trompé, parce que là, aïe.
0: Eh ben, on va tenir nous informer, monsieur. Merci beaucoup. Okay, on va tenir nous ça. 02 62 99 12 00. Oui, vous payez des taxes, vous payez des impôts, mais à côté de ça, les services publics, les services rendus, ne sont plus ce qu'ils étaient. Est-ce que c'est votre ressenti ou pas? 02 62 99 12 00. Ou alors tout fonctionne bien. Comme les hôpitaux, comme les écoles, les administrations, oui. Allô?
3: Bonjour, Francky.
0: Bonjour, monsieur, oui.
3: Faxa, comment allez-vous?
0: Eh bien, m'écoutez pour le baromètre.
3: Vous voulez prier pour qu'on arrête, c'est bon?
0: Ça y est, il a fini même pour moi. Oui, je m'écoute.
3: Le baromètre là, Francky.
0: Oui.
3: Ça, c'est du vol. Le vol, il vole à nous encore. Il y a un vol à nous encore. Tout le temps, il vole à nous-mêmes. Je crois, moi, là où a payé droit de passage chez la TL encore, et il augmente tous les ans, il ne baisse jamais, ça, il augmente tout le temps. Il n'y a pas ça du vol. Il abuse. À cause de l'enlève, pas de salaire là-bas. Il prend l'argent pour augmenter de salaire 20 000, 10 000 par mois. À où, imagine à où, vous ne travaillez pas, vous n'êtes bon l'héritage de papa de moment là. Hein? Vous gagnez combien de carrés, un grand terrain, il baisse ouais, taxe comme ça, vous ne même pas payer. Comment on fait?
0: Ouais, il y a à prendre dessus.
3: Comment on fait? Ou ça vole le terrain, ça vole nos cases? Vous rendez compte? Non, c'est ça, c'est du vol. Il doit avoir un taxe fixe, et après, nous, on fait grand case. Allez, qui fait grand case? Il paye son appel même. Mais mettre un taxe juste, arrête de voler, nous, on n'est pas. En plus, ça n'est pas à zone, t'as connu? Telle zone est plichée, telle zone, tel endroit où il habite, il y a tellement de monde, les riches, t'es là, mais une grosse cité là, vous payez cher.
0: Incroyable.
3: Alors, franchement, pour moi, c'est du vol. Parce que tout ça, le gros salaire, ben, les gars, là. Mais c'est nous qui payons tout ça, là. À nous, oui, c'est ça.
0: Oui.
3: Après, il dit, oh, comment il faut payer ça, paye ici, paye là-bas. Comme si la ville n'est pas assez chère, comment on comprend. Mais il n'est pas assez emmerdé. En plus, en fin d'année. Je peux gagner l'argent parce qu'il y a deux mamans, il n'y a même pas l'argent parce qu'il y a deux mamans, il y a des.
0: Là, elle est bien compliquée, là, sous sa route cadeau, hein, monsieur.
3: Il augmente 500 euros, 400 euros, 700 euros, comment on fait? Comment on fait en fin d'année, là? Ou ça va gagner, fait manger, ou donner des impôts? Ça va faire des impôts, ou le musée fait crédit tous les mois?
0: Non, mais c'est le cas pour certains, monsieur. Néna, ils demandent l'argent pour les payer les impôts. Hein. C'est une réalité, monsieur.
3: Mais c'est ça, Midiao. Je ne veux pas être à ce stade-là. Où on compte à l'augé 80 ans, même si on a une chiffre à face, mais où l'a payé du tout. africains. Donc,
0: pas les mêmes. Monsieur, mais on n'entend plus où ? Petit problème de réseau dans le secteur. Et puis une autre question, si la situation est aussi grave qu'il dit à nous, parce que tout le temps on parle de cette dette abyssale, on parle de la France qui est dans le rouge, pourquoi les responsables politiques qui ont gouverné depuis des décennies ne rendent-ils jamais des comptes ? Pourquoi ne sont-ils jamais jugés ? Frida Malo ? Allô, bonjour ?
4: Allô, bonjour.
0: Oui, bonjour monsieur, oui ?
4: Oui, ben, justement, on écoute le monsieur là.
0: Oui.
4: Il n'a rien voulu, monsieur Vindy tout. Il a raison. Oui, nous paye tout, maintenant voilà nous. Nous paye, voilà nous. Mais ben, nous ne dit plus rien. Nous sommes sur la route, nous ne dit plus rien. Mais ça, tu vois là, nous-mêmes, monsieur. Le seul affaire, nous n'avons pas fait là, monsieur. Quand l'élection arrive là. Écoutez-vous bien.
0: Tout oui, mais écoute. Pas,
4: tout n'aime pas Madame Le Pen, n'aime pas Madame Le Pen, mais pour voir Madame Le Pen même. Au tabasse, Manzeli, personne ne dit pas rien. Il bouge pas, il monte, il baisse, il remonte. Hein, monsieur, il y a ça dire une autre affaire.
0: Oui.
4: Hein? Vous faites croire à moi, la région. C'est lui qui il baisse l'essence, il monte, le gaz, tout. La ville, ça n'est pas, il paye 10 euros, il paye 10 euros. Et les autres communes, ils payent 18 euros. Rien pour gagner l'élection, monsieur, à vous-même. Mais problème, non pouvait... Là, là, c'est créole, ils sont sur la route, ça bataille, ça met dopé là. Nous-mêmes, ils perdent.
0: Ah, ça, bah, c'est sûr.
4: Ils sont dans l'école, ils perdent ici, ils perdent là-bas. Ou à pas autour. Ou à moi, la politique, comme ici, dans longtemps, ils connaissent ça, hein? Dans longtemps, hein. Moi, la paix de la politique, hein. T'as l'air au moins 50 ans.
0: Et alors, elle a changé depuis? Vous qui l'avez fait 50 ans de politique, là? Elle a évolué? Elle a bougé?
4: L'a pas bougé, monsieur.
0: Et pareil même.
4: J'ai mis fait mon journaliste. M'a en train de faire mon hein?
0: Vous ça, vous a écrit une affaire pour dire les choses. Monsieur Miromi Assiao, parce qu'il est 8h, on va laisser passer aux informations, c'est-à-dire Europe 1.
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6: Et à la une de l'actualité, prières et vœux de rétablissement après l'opération subie par Léon XIV, le retrait d'un nodule cancéreux au poumon a eu l'effet d'un coup de massue pour les fidèles du monde entier. Reportage à Paris dans un instant. À suivre également ce chiffre choc, un tiers du budget de l'éducation nationale sert à payer les retraites des fonctionnaires. Opération Transparence de Bercy qui fait réagir en pleine discussion budgétaire à l'Assemblée nationale. L'adolescent de 14 ans qui a ouvert le feu sur son collège d'Aubagne, a dormi en prison après sa mise en examen hier soir. Il reconnaît avoir été influencé par une mouvance fascinée par les tueries de masse. Et puis en football, la symphonie du Paris Saint-Germain en Ligue des Champions. Victoire 4-2 sur la pelouse de Manchester City.
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6: Le journal de 6h sur Europe 1 présenté par Théo Grévin. Bonjour Théo.
7: Bonjour Alexis, bonjour à tous. Des caméras par dizaines devant l'hôpital Gemelli de Rome. C'est au 10e étage de cet établissement que Léon XIV a entamé hier sa convalescence après son opération du poumon qui a révélé la présence d'une tumeur cancéreuse. Le pape suit une évolution post-opératoire normale, a écrit le Vatican hier. Bulletin de santé suivi avec attention par les catholiques du monde entier qui prient pour son rétablissement. C'est le cas à Paris, où tous ont encore en tête le récent voyage de Léon XIV en France. Reportage de Laura Legault.
8: C'est avec stupeur que Frédéric, 58 ans, a appris que le pape Léon XIV est atteint d'un cancer du poumon.
9: Ça a été un choc parce que quand on l'a vu sur Paris, il était tellement resplendissant, souriant.
8: Frédéric a assisté à la messe à la Concorde à Paris. Deux semaines plus tard, elle est bouleversée.
9: Ça a été une parenthèse enchantée et vraiment, on était dans l'osmose.
10: Et maintenant, il y a un peu d'inquiétude.
9: Ah, tout à fait. Voilà, je suis assez émue. Je pense que les chrétiens vont s'associer à la prière.
8: Comme elle, tous ont une pensée pour le pape dans leur prière.
11: J'ai fait une prière pour lui. Il nous a beaucoup donné. Je pense qu'on peut aussi beaucoup lui donner.
12: J'ai confié le Saint-Père et sa santé dans ma prière d'espérance, de demande.
8: Rose s'est elle aussi recueillie à l'église et repense au pèlerinage de Léon XIV à Lourdes.
13: Je me suis dit, ça tombe bien, il était à Lourdes en pèlerinage. Et en général, quand on va à Lourdes, on reçoit une délivrance. La Vierge saura quoi faire.
8: La mère de famille garde espoir pour la santé du Saint-Père, persuadée que ses prières seront entendues.
7: Reportage européen signé Laura Legault. Les examens complémentaires volontaires se poursuivent. Objectif détecter d'éventuels signes de propagation du cancer. On rappelle que toutes les apparitions de Léon XIV sont suspendues jusqu'au 20 octobre. Cette nuit, Donald Trump lui a souhaité un bon rétablissement. Nous lui adressons tout notre amour et nos meilleurs vœux, écrit le président américain.
6: Dans l'actualité également, ce rapport choc du gouvernement qui dévoile le coût caché des retraites.
7: Avec ce chiffre marquant, un tiers du budget de l'éducation nationale sert à payer les retraites des fonctionnaires, un rapport qui détaille donc ce que coûtent les retraites de la fonction publique à chaque ministère. Et ces chiffres sont impressionnants, Barthélémy Philippe.
14: Oui, les dépenses de retraite pèsent de plus en plus lourd dans les budgets ministériels. L'éducation nationale arrive en tête, 32% de son budget annuel est consacré aux retraites des fonctionnaires, soit près de 29 milliards d'euros. C'est 30% concernant le ministère de l'Intérieur, soit plus de 10 milliards d'euros. En moyenne, 13% des budgets ministériels servent à payer les retraites des fonctionnaires, un phénomène qui trouve son origine dans la démographie de la fonction publique, explique l'économiste Bertrand Martineau.
15: C'est une charge absolument colossale qui s'explique par le fait qu'il y a beaucoup de fonctionnaires retraités, qu'il y a un peu moins de un fonctionnaire cotisant pour un fonctionnaire retraité, alors que dans le secteur privé, c'est plutôt 1,6 cotisant par retraité.
14: Pour que les retraites des fonctionnaires soient versées malgré tout, l'État a dépensé 49 milliards d'euros en 2025 en guise de subventions d'équilibre. Bercy rappelle que le poids des dépenses de retraite prive de nombreux ministères de crédits dont ils auraient bien besoin.
7: Les explications de Barthélémy Philippe, une opération transparence en plein débat sur le prochain budget dans lequel le gouvernement souhaite justement mettre à contribution les retraités de l'ordre de 5,4 milliards d'euros. Hier à l'Assemblée, le député macroniste Pierre Cazenat avait dit souhaiter une indignation collective face aux chiffres publiés.
6: Les députés Théo qui ont approuvé hier soir la participation française au budget de l'Union Européenne.
7: Oui, à travers un vote symbolique, près de 31 milliards d'euros pour l'an prochain. Article adopté malgré l'opposition de la France Insoumise et du Rassemblement National. Un peu plus tôt hier, Marine Le Pen était à Bruxelles pour dénoncer justement cette contribution qu'elle juge trop importante au regard de la situation financière du pays.
6: La candidate du Rassemblement National à la présidentielle qui sera ce soir, notez bien, l'invité d'Objectif Élysée 2027, votre rendez-vous politique à suivre dès 21h sur Europe 1 et CNews.
7: L'occasion de revenir sur ces sujets européens, mais aussi la crise du pouvoir d'achat et la contestation lycéenne. À deux jours maintenant d'une mobilisation contre la vie chère, les appels à descendre dans la rue se multiplient. Mais sans réelle coordination, le renseignement a du mal à anticiper cette journée, Jean-Baptiste Marty.
16: Première difficulté pour les autorités, très peu de demandes de manifestation ont été déposées à ce stade en préfecture. À Paris, seul un syndicat, l'Union étudiante, appelle à se rassembler place de la République à 14h. Quelques milliers de jeunes pourraient donc se réunir, mais sans convergence des luttes, puisqu'aucun autre secteur n'a pour le moment annoncé les rejoindre. Certains corps de métier ont même annulé leur préavis de grève, c'est le cas des personnels dans les compagnies aériennes. Pas de grève non plus dans les transports à ce stade, ni à la RATP, ni à la SNCF. Et puis, il y a les gilets jaunes. À l'origine de cet appel du 17 octobre, quelques anciennes figures du mouvement de 2018 comme Jérôme Rodriguez pourraient participer à cette journée de mobilisation. Mais là encore, les autorités ont du mal à identifier les actions prévues. Certains souhaitent se retrouver sur les Champs-Élysées, mais selon les informations d'Europe 1, la préfecture devrait interdire tout rassemblement dans ce secteur de Paris. Face à ce manque de coordination, le renseignement n'exclut pas des actions coup de poing, par exemple sur le périphérique, avec comme objectif derrière, bloquer les automobilistes en ce jour de départ pour les vacances de la Toussaint.
7: Jean-Baptiste Marty du service police-justice d'Europe 1.
6: À Aubagne, le collégien qui a blessé par balle un principal et une enseignante lundi a été, Théo, mis en examen.
7: Oui, il vient de passer sa première nuit en prison. Stéphane Burgat, vous êtes le correspondant d'Europe 1 dans les Bouches-du-Rhône. Et au cours de sa garde à vue, l'élève de 3e a reconnu une fascination pour les tueries de masse.
17: Et il reconnaît en effet avoir été influencé par la True Crime Community, même s'il se défend d'avoir agi au nom de cette mouvance qui glorifie les tueurs de masse. Et lors de son interrogatoire, il assure ne pas avoir voulu tuer, mais avoir agi dans une volonté de vengeance en raison d'un harcèlement des professeurs et de ses camarades. Information non corroborée pour l'heure par les enquêteurs et contrairement à ce qui a pu être rapporté, il n'a pas exprimé de regret pour le moment. C'est la première fois en tout cas en France que l'antiterrorisme arrive à faire le lien directement entre ce type de passage à l'acte et un profil de fan de tueurs de masse. La True Crime Crime Community, qui est un groupe d'échange d'articles, de podcasts et autres publications autour de ces tueries. Trois juges d'instruction sont missionnés pour ce dossier avec la lourde tâche de décortiquer de très nombreux contenus électroniques.
7: Stéphane Burgat, correspondant d'Europe 1 dans les Bouches-du-Rhône.
18: Sublime, titre le journal L'Équipe ce matin. Le Paris Saint-Germain impressionne en Ligue des Champions contre Manchester City.
7: Oui, ultra dominateur en première période. Les Parisiens ont été bousculés au retour des vestiaires, mais à la fin, c'est Paris qui s'impose. Victoire 4-2, Cyril de la Morinerie.
19: Oui, le PSG a donné une leçon de football en première période. 3 buts en 45 minutes face à Manchester City. Désiré Doué a été immense. En 99 secondes, l'attaquant de 21 ans a marqué le premier but, puis offert le deuxième à Ousmane Dembélé. Vitinha a inscrit le troisième but. En seconde période, City s'est révolté avec un doublé d'Erling Haaland, mais les Parisiens ont tenu et ont même marqué par l'intermédiaire d'Akliouche. Le PSG s'offre un succès de haut vol à la grande joie de Vitinha au micro de Canal+.
20: Il y a beaucoup, beaucoup de positifs. Il y a aussi des négatifs à améliorer, c'est normal, et c'est un grand résultat ici. On montre à chaque fois qu'on est une vraie équipe, et ça me remplit le cœur.
19: Les doubles champions d'Europe ont montré deux visages hier soir, et c'est très positif, analyse le consultant football d'Europe 1, Alain Giresse.
21: Paris Saint-Germain capable de faire face à toutes circonstances d'un match, quand on a la possibilité d'avoir toute la maîtrise, ou alors en seconde mi-temps, d'être collectivement prêt à faire face, à résister, et c'est une belle victoire, la première d'ailleurs à Manchester City.
19: Et mardi prochain, le PSG recevra un autre grand d'Europe, le FC Barcelone.
7: Cyril de la Morinerie. Et puis ce soir, toujours en football, retour de la Ligue Europa. Marseille reçoit l'Olympiakos. Lyon affronte Crystal Palace. Deux rencontres à suivre sur Canal+.
18: L'Olympique Lyonnais qui va faire qu'une bouchée, bien sûr.
7: Contre le deuxième de première ligue. Ça
18: pourquoi
7: va pas être simple.
18: Vous savez, l'Olympique Lyonnais, c'est pas n'importe quelle équipe, Théo Grévin. Merci beaucoup. Il est 6h09 sur Europe 1. 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
18: Restez bien avec nous sur Europe 1 à suivre l'édito de Laurent Tessier, la question santé également du docteur Brigitte Millot. Vous savez que c'est la campagne de vaccination, elle a débuté contre la grippe et le Covid-19. On va tout vous expliquer avec Brigitte dans un instant. 6h09, bon réveil.
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2: Freedom, il est 8h passé de 12 minutes. J'accueille sur notre antenne Dominique de la Direction Régionale des Routes. On voit tout de suite là les conditions de circulation ce matin. Bonjour Dominique.
3: Bonjour Francky, bonjour à tous. Conditions de circulation marquées par un peu de pluie sur l'Est depuis ce matin. Attention, je suis encore trempé sur quelques communes de l'Est avec ce bouchon sur la fin de la 4 voies de Saint-Benoît depuis l'échangeur de Bourbier jusqu'au rond-point des Plaines. L'entrée Est est bien dégagée ce matin malgré quelques ralentissements à un moment de cette matinée, mais là ça va maintenant beaucoup mieux, même sur Saint-Denis, rien à signaler. Par contre sur l'ouest, vous avez ce bouchon de 2 à 3 kilomètres environ depuis l'échangeur de Saint-Paul, hein, le changeur de Belmaine, après la fin du viaduc, donc du Bernica jusqu'à Cambay en direction du nord. Et sur le sud, sur la RN1, ça roule bien entre Saint-Louis et Saint-Pierre, tout comme sur la RN3. Attendez-vous par contre, hein, au niveau du centre-ville du Tampon, à quelques perturbations liées au florilège. Et pour terminer ce point, Francky, ça sera sur la RN2 à Saint-Pierre, secteur La Caffrine, en direction de Saint-Pierre justement, où vous avez ces ralentissements aussi depuis ce matin. Des travaux qui commencent aujourd'hui à partir de 9h dans le secteur du Cap-Champagne sur la RN1A à Saint-Paul, c'est la route des plages. Des travaux de sécurisation et de poste de repère prévus jusqu'à fin novembre, avec donc une circulation alternée de 9h à 15h et aussi des coupures possibles de 10 minutes en fonction des besoins des travaux. Bonne route.
2: Merci beaucoup Dominique, bonne journée à vous. 02 62 41 51 51, automobiliste prudence tout de même. Et toutes vos informations, 02 62 41 51 51. Freedom, tout de suite on rejoint Christy pour l'horoscope du jour avant les résultats des jeux. Bonjour Christy.
4: Bonjour chers amis, c'est Christy. Mon horoscope pour ce jeudi 15 octobre, le soleil est en balance. Bélier, si vos proches acceptent de se soumettre à votre autorité, tout ira bien. En revanche, s'ils se rebellent, bonjour les disputes. Taureau, vous avez envie de changer de décor, de passer à autre chose, prenez le temps de réfléchir avant d'agir. Gémeaux, plus que jamais, vous serez tenté d'asséner des vérités et votre franchise brutale ne plaira pas à tout le monde. Cancer, excellente nouvelle financière, mais restez raisonnable. Lion, vous vous montrerez audacieux, entreprenant et personne ne réussira à vous intimider. Vierge, les liens sentimentaux seront renforcés et prendront une tournure très agréable. Balance, votre sens de la diplomatie sera à son apogée et vous saurez l'utiliser fort intelligemment pour renforcer votre position professionnelle. Scorpion, les astres vous protègent et rien ne vous résiste. Osez les projets les plus fous. Sagittaire, tonique et dynamique, vous aurez la volonté de consolider votre position dans tous les domaines. Capricorne, vous pourriez vous sentir trahi par un homme de votre entourage. Prenez vos distances. Verseau, essayez de maîtriser vos élans impatients afin d'éviter les risques d'erreur. Poisson, journée favorable au projet de haute volée et à tout ce qui touche les voyages. Je vous souhaite à tous une journée pleine de bonheur. À bientôt.
2: Merci beaucoup. Belle journée avec un prochain rendez-vous demain matin, donc dès 5h15. L'heure de la bourrique maintenant pour l'arrivée du quintet. Pour cela, direction Reims dans la première. Il fallait cocher le 10, le 15, le 13, le 5 et le 9. 10, 15, 13, 5 et 9, quintet du côté de Reims dans la première. Je vous rappelle qu'à 10h30, Charlotte vous donnera les pronostics de Thierry Léger. Ce sera pour le quintet du côté de Chantilly dans la première, cet après-midi. Résultat loto, il fallait cocher le 4, le 20, le 32, le 36 et le 46, numéro chance, le 5. 4, 20, 32, 36, 46, numéro chance, le 5. Joker plus le 0, 886 152 0886 152. Deuxième tirage, le 26, le 31, le 35, le 41 et le 43. 26, 31, 35, 41, 43. Voilà donc pour les résultats des jeux. Et bonne journée aux personnes se prénommant Thérèse. Alors on dit qu'elle peut connaître une confiance en elle en Dancy ou une humeur changeante tout en restant très attachée à ses convictions et loyale envers ses proches. Belle journée Thérèse. Aujourd'hui, on célèbre la journée mondiale de sensibilisation au deuil périnatal. Vous savez, quand on perd son marmaille, soit durant la grossesse ou encore quelques mois après sa naissance, on parle d'un deuil périnatal, on parle aussi de mamange et de papange, en parlant des parents. Vous avez peut-être connu pareille situation, le deuil périnatal. 02 62 99 12 00. Vous pouvez bien sûr apporter vos témoignages. Freedom, le moment est venu pour nous de venir vous retrouver. Oui, à la maison, pour un deuxième Freedomillion, deuxième rendez-vous de cette matinale. On vous donne là une chance de repartir avec une cagnotte. Cagnotte du Freedomillion sur votre téléphone fixe, toujours et encore. On arrive chez vous dans quelques secondes. Nous allons dans l'Est, là où la chaussée est mouillée d'ailleurs. Prudence, automobiliste. On est chez Jacqueline dans le chemin Rio. Ah, chemin Rio, c'est Saint-André. Allô ? Y a quelqu'un ? Monsieur, madame, bonjour ? Allô ? Ça a sonné là, non ? Quelqu'un a décroché, non ? Allô ? Ah, si on parle pas, c'est perdu, hein. Bon, ça me retombe dessus, c'est ça, c'est encore de ma faute. Je laisse passer trop le temps, je parle trop longtemps, etc. T'as pas pire ça de même? Bon, ben, Jacqueline, nous téléphone, me croyez pas qu'on s'aille Nena, mais voilà, quoi, bye bye. Plus d'argent dans la cagnotte, pour le prochain rendez-vous, ce sera tout à l'heure avec Charlotte dans le son du soleil. Et on vous annonce la prochaine cagnotte. 333 euros. Tiens, 3-3. Alors là, plus simple que ça, mais t'es peu pas. Hein. 333 euros dans la cagnotte du Freedomillion. Ce sera votre cagnotte. Calons ce rendez-vous pour tout à l'heure aux environs de 11h15. On continue avec vous sur le 02 62 99 12 00. Freedom, allô, bonjour.
5: Allô.
2: Bonjour.
5: Allô, oui, bonjour.
2: Bonjour, madame.
5: Je suis bien en ligne ?
2: Absolument, nous sommes en direct, ouais. Bien sûr, oui, tout à fait.
5: Oui, bonjour, mes appels pour le taxe foncier, là.
2: Oui.
5: J'habite à Saint-Soucy.
2: Saint-Paul aussi.
5: Le taxe... Oui, Saint-Paul.
2: Ouais, oui.
5: Le taxe foncier est passé de 1396 euros.
2: Oui.
5: Il est passé à 3996 euros.
2: Excusez-moi. Attendez, vous avez dit de 1396, c'est passé à 3000
5: 3906 euros.
2: Bah, madame, mais quoi l'arrivée ? Il y a eu des modifications à votre habitation ?
5: Du tout depuis 30 ans.
2: Zéro modification ?
5: Oui, depuis 30 ans.
2: Madame, mais quoi l'arrivée ?
5: Je m'y connais pas. Le taxe poubelle 361 est passé à 1010 euros.
2: Alors, je rappelle qu'on est du côté de Sans-Souci, dans les Hauts-de-Saint-Paul. Et vous nous parlez de l'augmentation de votre taxe foncière, mais aussi de votre taxe poubelle.
5: Voilà.
2: Et il y a une explication qui accompagne ce courrier, là ?
5: Ben, il n'y a aucune explication. Du coup, madame monte sur Saint-Denis, ben, ils m'ont dit, ben, il faut voir Saint-Paul. Saint-Paul, j'ai fait Saint-Paul. Ben, sympa, j'ai fait les impôts. Là, tu vas voir l'écrivain public. L'écrivain public m'a envoyé derrière la mairie de Saint-Paul. Derrière la mairie de Saint-Paul, ben, ils ont dit qu'ils vont venir reconstater. Et puis après hier, il y avait un truc sur Belmaine. Ben, je suis repartie sur Belmaine. Donc, la personne des impôts n'était pas là. Mais il y avait une dame charmante qui était passée comme par hasard et qui m'a dit que... rappeler Saint-Paul, ben là on a recontacté Saint-Paul, ben on attend. On attend voir comment il passe, mais on ne connaît pas pour les autres personnes comment il est, mais là, c'est exagéré, quoi.
2: Alors, déjà, oui, vu le montant, enfin, vu le dépassement, mais m'y comprends pas l'affaire, là. Au départ, vous êtes là, augmente tous les impôts, vous êtes là, pas passe voir s'il avait changement ou pas.
5: Non, ils n'ont pas passé.
2: Voilà, et donc là...
5: Dans la maison.
2: Et donc là, pour comprendre ce qui se passe, ils vont devoir venir voir sur place.
5: Ben, ils vont venir voir sur place, soi-disant, mais ça attend. Mais attends, mais les impôts, du coup, là, il faut payer quand même le 4 000, presque 3 906 euros, là.
2: Ah, on peut dire 4 000, madame?
5: Oui, 4 000, voilà.
2: Ouais, on peut dire 4 000, ouais. Il ne crochera pas votre bouche, il n'arrive 3 900
5: à bout. Oui, mon mari n'a 85 ans, lui, il ne peut plus occuper de tout ça.
2: Oui.
5: Et là, c'est moi qui occupe des impôts. Mais là, il tombe carrément sur le cul, hein.
2: Ben, et le mot est faible, m'y pense, hein.
5: Ben, écoute.
2: Mais c'est...
5: Il n'arrête pas de pleurer parce que, ben, comme lui, il ne peut pas payer, ben, avec le petit boulot que Mégane, il paye les impôts, mais c'est pas facile, hein. Un retraité, il est ex-poubelle à 1 010 euros au rencontre, mais pas se monter en pleurer seulement, regarder les feuilles.
2: Non, mais c'est quelque chose, hein. Et madame, là, ce que moi, je ne comprends pas, c'est que pour augmenter, vous n'êtes pas venu voir sur place. Vous n'allez pas venu constater. Et non, maintenant que vous faites le signalement, parce qu'il s'agit quand même de plus de 2500 euros en plus, hein, c'est pas rien,
5: oui, oui.
2: Dans votre cas, hein, c'est quand même plus de 2500 euros en plus. Et là, pour justement entendre votre réclamation, il faut que vous vous déplacez pour venir voir.
5: Voilà. Et or qu'ils ont déjà déplacé il y a quelques années, ils ont vu que... Et puis ils demandent si ça n'a pas bougé. Je lui dis, ben non. Ça n'a pas bougé, sauf le terrain qui a été... C'était des terrains de la ville qui a été revendu. Mais sinon, écoute, je ne sais pas.
2: Eh ben, madame, c'est du sérieux dans votre cas aussi, ou hein?
5: C'est pour ça que je vous appelle, comme ça, un petit peu de renseignement.
2: Ah ouais, on serait vraiment curieux de comprendre. Il y a un monsieur Talala qui était en train de parler de Saint-Paul. Un peu comme vous, là, justement, dans le baromètre, il était en train d'expliquer que, dans son cas également, ses impôts l'ont augmenté, quoi. Saint-Paul, toujours, hein.
5: Saint-Paul, hein.
2: Saint-Paul, ouais, c'était Saint-Paul.
5: Oui, c'est ça. Saint-Paul, mais des autres personnes qui ont des grandes maisons, villas, piscines et tout, je pose la question à même, je dis, ben, comment ça tu payes tout ça? Je dis, non, ben, du jamais.
2: Vous n'avez pas eu d'augmentation?
5: Non, ils ont eu une petite augmentation de 100 euros. De 100 euros, c'est tout.
2: Madame Aou, c'est 2500, quoi.
5: Voilà.
2: Pas possible. Incroyable. Ben, madame, on va suivre ça de près. On compte sur vous pour nous donner les éléments au fur et à mesure. Parce que la taxe foncière sur Saint-Paul, là, c'est quelque chose, hein.
5: Ben, c'est quelque chose, mais là, on tombe carrément, hein. Ben, moi, j'arrive plus à parler et de courir à droite, à gauche, de faire Saint-Paul à pied, de courir à Saint-Denis et de courir dans tous les sens. Ben, là.
2: Oui, en plus, c'est eux qui quoi derrière, pourquoi l'augmenter et pour faire en sorte que ça t'y entend que la bonne raison d'avoir augmenté. C'est eux qui doit quoi derrière.
5: Ben oui, mais en plus, c'est pas possible, parce que là, mon mari, il est retraité, il est malade, très malade, il peut pas bouger. Et moi, ben, ils viennent faire mon demande aussi de retraite pour dire qu'on vive tranquille, un petit peu tranquille. Mais là, un gros truc comme ça qui tombe dessus d'un coup, mais c'est pas possible. Hein. C'est plus possible.
2: Eh bien, madame, j'espère qu'on aura de vos nouvelles très rapidement et qu'une erreur sera reconnue. Ouais, parce que, franchement, on a beau tout dans tous les sens, 2500 euros en plus. Sur la taxe foncière qui a augmenté en un an.
5: 1000 euros de taxe poubelle.
2: Bah ouais.
5: Ne dites pas qu'ils viennent construire un lotissement à côté, qu'ils payent tout le.
2: Ah ben, ou payent poubelle là ou quoi?
5: Ben, ils connaissent pas. Il y avait un grand lotissement, ils ont monté juste à côté il y a pas longtemps. Mais est-ce que c'est moi qui paye tous les taxes poubelles? Ils connaissent pas.
2: Mais comprendre question, madame. En tout cas, merci d'en avoir parlé. Vraiment, et tenez-nous informés, hein, suite aux nouvelles que vous aurez au fur et à mesure.
5: Ben, merci à vous, Frido.
2: Merci beaucoup.
5: Tous les jours.
2: Merci, madame, et bon courage.
5: Merci beaucoup.
2: C'est quand même une question qui revient chaque année. Hein. On parle de la taxe foncière, là. Est-ce qu'elle est encore supportable pour les propriétaires? Ben, le cas du monsieur tout à l'heure augmenté de 900 euros. Le cas de la dame qui a augmenté de 2500 euros. On parle de la taxe foncière. Là, on était sur une commune de l'Ouest, à Saint-Paul en l'occurrence. On veut bien comprendre les taxes, taxes comme nécessaires. Mais là, c'est quand même une pression fiscale. Hein. Il augmente, et à côté, le pouvoir d'achat est diminué. Quoi. C'est ça aussi qu'il faut voir. 02-62-99-12-00, entre 9h et 10h, on pourra reparler de la taxe foncière, bien sûr, que ce soit sur Saint-Paul ou ailleurs. On va marquer la pause dans quelques instants. Christophe Damour pour le journal.
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2: Freedom, voici maintenant les informations. Sur l'actualité avec vous, Christophe Damour, bonjour.
14: Bonjour Francky, bonjour à tous. Le navire intercepté par les forces de l'ordre au large de la Réunion il y a quelques jours se trouve actuellement au niveau de la Grande Chaloupe. Que sait-on de ce pétrolier? Les explications dans ce journal de Frédéric Rustand. Galère pour les automobilistes de l'Est à Saint-Benoît hier en fin de journée. D'énormes bouchons ont coincé des centaines d'automobilistes. Témoignage dans ce journal. Et puis coup d'envoi du Grand Raid 2026 ce soir à Saint-Pierre à la Ravine Blanche. Nos correspondants Fred Rivière et Mathias Ramsamy seront sur place. Hier, ils étaient pour la remise des dossards. Météo, soleil étant sec, quelques averses dans l'Est. Bulletin à la fin de cette édition. Le DFPIC, ce pétrolier russe intercepté par la marine nationale française, est arrivé ce matin en baie de la Possession. Il se trouve actuellement au niveau de la Grande Chaloupe. Depuis minuit, bateaux et activités nautiques sont interdits autour du navire. À la Grande Chaloupe, la correspondance de Frédéric Rustand.
15: le fameux DF Pic, ce bateau pavillon de complaisance, pavillon bénin, apparemment qui vient du Bénin. Et pour l'instant, il était ramené dans la nuit, puisque hier soir encore, il se trouvait au large de Saint-Paul. Et là, ce matin, les automobilistes et tous les gens qui habitent à Possession peuvent le voir, puisqu'il se trouve au niveau de la grande chaloupe. Il est amarré à la grande chaloupe, quelques encablures de la NRL. Ce tanker donc qui a été arraisonné par la Marine nationale il y a quelques jours. Il faut savoir qu'il y a eu un avion de reconnaissance, ensuite une descente à rappel depuis un hélicoptère sur le navire, avec la prise du commandement de ce bateau et donc son arraisonnement. Et là, pour l'instant, il se trouve à la grande chaloupe ce matin. Et il faut savoir que l'ambassade de Russie en France a demandé des explications et exige de savoir s'il y a des ressortissants russes à l'intérieur de ce bateau. Beaucoup de questions se posent sur les réseaux en demandant ce qu'on va faire à ravager Poutine, comme on dit. Voilà.
14: Merci à Frédéric Rustan pour ces précisions. Je rappelle que ce navire se trouve actuellement au niveau de la grande chaloupe. Je vous le disais dans les titres, Saint-Benoît bloqué encore hier. En fin de journée, des kilomètres de fils de voiture, des énormes bouchons jusqu'à la rivière des Roches. Les travaux sont pointés du doigt et les automobilistes réclament des comptes. Nombreux sont ceux qui déplorent un vrai coma circulatoire.
16: Une bande d'incompétents à n'en plus finir. On entend parler de Saint-Benoît, mais toujours à des trucs très négatifs à chaque fois. Que ce soit la délinquance, que ce soit la maltraitance animale, c'est toujours Saint-Benoît. C'est vraiment n'importe quoi. Je suis désolée. On est pris à la gorge et on est toujours dans les embouteillages. Et eux, ils sont bien assis, puis ils gèrent tout ça. Et malheureusement, les gens encore, ils sont des cons à revoter encore pour cette bande de cons-là qui prennent le sou à 24 heures.
17: Je sors du travail. Il m'a fallu pour l'instant 1h15 pour sortir de l'aéroport. Et là, je suis en plein centre-ville de Saint-Benoît. Je vais sur Sainte-Anne et je crois que je ne suis pas rentrée. Là, ce sont les vacances. Quand l'école va reprendre, j'ose à peine imaginer, quoi.
18: Mais c'est un pagaille, c'est un gros pagaille. Franchement, Oussabana, elle a fait le bois de bus, elle est pas bon du tout, elle est mal fait.
19: Ça serait bien qu'un jeune met un arrêt exceptionnel pendant les travaux, que comme ça les gens ne loupent pas notre correspondance. Beaucoup de gens sont restés par terre. Un bouchon phénoménal. J'ai appelé qu'un jeune, ça répondait pas. Je sais pas, ils attendent la paye sûrement à la fin du mois, et puis ils en ont rien à foutre des moutons qui traînent à la gare.
20: On a eu à peu près 2 heures pendant l'embouteillage, et là, en descendant, on a vu au moins 3 km ou 4 km d'embouteillage, et ça, c'est un foutoir, ça, c'est pour faire la nuit. Et puis, désolé, mais les adjoints, là, il faut qu'ils sortent un peu sur la route pour voir la situation. La route est mal faite, c'est tout. Même le dimanche, c'est pareil, le samedi, c'est pareil, vacances, c'est pareil, donc c'est pas une question de feu rouge, ça.
14: Voilà, nous étions là hier soir à Saint-Benoît, et bien sûr, si vous avez des infos, je rappelle le numéro de notre service radio au guidage, 02 62 41 51 51. Freedom Inforoute et Radio Guidage 02 62 41 51 51. 8h34, véritable casse-tête pour une automobiliste. Elle confie sa voiture au TCO pour la détruire et le véhicule est bien récupéré. Mais au moment de suspendre son assurance, le document fourni ne serait pas le bon. Il lui faudrait le certificat de cession que le TCO refuserait de lui remettre. Elle cherche une solution. Écoutez.
21: J'avais un véhicule et j'ai appelé TCO pour récupérer pour destruction. Il m'a envoyé le papier de destruction et il m'a dit avec ce papier-là, je vais à mon assurance pour faire arrêter l'assurance. Je vais avec le papier de mon assurance et elle me dit, et non, c'est pas ce papier-là qu'il faut, c'est le papier de cession de véhicule. Et du coup, j'appelle TCO, j'ai dit, écoutez, ce papier-là est pas bon, il faut le papier de cession de véhicule. Il dit, madame, c'est le seul papier qu'on aura parce que c'est que ce papier-là que nous donnons. Elle me dit, mais comment m'est fait, madame? Mon assurance, il veut pas arrêter sans le papier de cession et le papier de destruction, il n'y a pas rien. Du coup, il fait comment? La Zama, ben là, il n'y connaît pas. Mais la fin d'envoyer à Zotte, moi, TCO, parce que la Zama, il faut m'y envoyer à Zotte, ça, mais c'est mon parti. Et la TCO, il doit remplir le parti en bas, sauf que je ne l'ai jamais renvoyé à moi le papier comme quoi je l'ai rempli en bas. Là, il ne connaît plus, elle m'a besoin d'aide.
14: Voilà, et si vous souhaitez justement aider cette dame, n'hésitez pas à donner vos conseils en direct au 02 62 99 12 00. Et puis l'événement de ce jour, ce sera le coup d'envoi du Grand Raid ce soir à Saint-Pierre. Francky, Mathias Ramsamy suit pour nous le Grand Raid 2026 ainsi que Fredo Rivière. Mathias Ramsamy qui était hier matin à la remise des dossards à la Ravine Blanche à Saint-Pierre. Il a rencontré des coureurs bien connus de la course comme un des coqs pays, Fabrice Payet.
22: Fabrice Payet, bonjour, on est en direct sur Freedom, comment il est alors?
23: Eh bien là, ça va.
22: Ben, tu crois que la cour, elle est prête?
23: Ouais, tu crois que la cour, elle est prête, nous, elle est là, c'est que...
0: Il y aura une attente demain. La patience est demain. Ouais. Je m'y concentre à moins, si moi, ma course à moins. Hein, donc,
22: On commence à lancer les affaires. Ça part s'attaquer dès le départ ou...
0: Ben, moi, on me dira, je ne connais pas. Demain, on va voir. Mais comme m'a dit, mais ça fait mieux que tous les ans. On a fait 6e, mais ça fait mieux que 6e.
22: Là, ouais. Donc là, on essaie de viser, on va dire, plutôt le podium, là, non?
0: Ah, ben oui, il faut viser le podium. Ben, si je fais mieux, c'est le podium. Hein.
22: Bon, en tout cas, on aura quand même de beaux élites réunionnais. On aura aussi Grégory. Grégory, comment il est où?
1: Oh ben moi, il est là, comme ici. Hein. Comme mon camarade l'a dit, nous, il est là. C'est que nous, il est en forme et nous, avons envie de prendre des parts et aller batailler un peu avec Manna aussi.
22: Là, ça, tu casses, ils sont pas de chez moi.
3: Voilà le reportage de
2: corps gratte.
3: Le corps y gratte.
2: Le corps y gratte.
3: Oui. Donc, alors, Francky, oui. Donc il y a deux départs cet après-midi, ce alors, soir.
2: Tout à fait. Le premier départ, ce sera donc à 17h du côté de Saint-Joseph pour le Zambrocal Trail. D'ailleurs, pour la petite histoire, Zambrocal Trail, qui avait pour habitude de passer par Sillaos, modifie son parcours.
3: Oui.
2: C'est-à-dire qu'ils vont devoir passer par Elbourg désormais. Au lieu de passer par Sillaos. Il y a deux courses d'ailleurs qui ne passeront plus Sillaos. Ouais. La Diagonale des Fous également ne passera plus par Sillaos. Pareil, dévié vers Salazy. Seul le départ du Trail de Bourbon est maintenu du côté de Sillaos. Ce sera donc pour vendredi soir, 20h. Petite modification, je ne sais pas si ça change quelque chose pour les coureurs. Est-ce que ça change pour les habitants de Sillaos aussi? Parce que on imagine très bien qu'il y avait quand même pas mal de monde hein, qui circulait dans le secteur au niveau économique. Est-ce que ça risque de bouger, de changer, de faire mal, comme on dit, ou bien au contraire, ça fera du bien? Parce qu'on rappelle, hein, Sillaos, à l'époque, Jacques Teicher, qui était le maire à ce moment-là, s'était plaint concernant les conditions de circulation, les conditions dans lesquelles se déroulait l'événement en Grand Raid sur la commune de Sillaos. C'est quand même une ilette hein, qui est... congestionné par la fréquentation des raideurs, des accompagnants, de l'organisation, etc. Et du coup, cette année, bah, il y a eu cette modification. Paf, pas de passage pas Sillaos. Bien ou pas bien, les avis sont partagés. Réaction peut-être 02 62 99 12 00. Et le départ à 22h ce soir pour la Diagonale des Fous.
3: Deux départs, 17h et 22h.
2: Saint-Joseph et 22h Saint-Pierre. Exactement.
3: Voilà. Donc soyez au rendez-vous parce que Fredon, bien sûr, vous fera vivre tout ça en direct avec nos correspondants sur place.
2: Allez, météo maintenant, le temps de cette journée. 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
2: En parlant de pluie, là, un secteur de Marabout, on a entendu dire hier de la bouche de Pierre Monnier, le président, que là-bas, par contre, Marabout porte bien son nom, hein, Nalabou.
3: On avait la boue.
2: Ouais. Et je me souviens qu'une année, en ayant suivi le Grand Raid en direct à la radio, on a pu entendre des raideurs qui disaient qu'ils avaient la boue jusqu'au tibia et que pour s'y atteindre, zot souliers, zot chaussettes, la reste dedans.
3: Aïe.
2: Vous voyez, quand on râle le pied pour s'en sortir, les affaires restent dedans.
3: Et comment on l'a fait après, on a couru?
2: Ah, ben, après, au prochain point de ravitaillement, ils ont pu récupérer des chaussures. Mais ça l'a fini quand même pieds nus à la petite traversée. C'est impressionnant le truc, hein. Donc, nous croisons les doigts pour que Zoa Point supporte à vivre la même chose du côté de Marabout.
3: Nous l'espérons, en tout cas. En tout cas, il y avait quelques averses ce matin.
2: L'Est. Ouais.
3: Ailleurs, le temps est plutôt clément.
2: Pas au demain, la pluie ne tombe pas, je sais pas quoi. Non, c'est juste des nuages, je sais pas quoi. T'as pas autant dit ça ce matin? Non,
3: À la mi-journée. Les nuages qui seront à l'intérieur de l'île.
2: Je ne vois pas les auditeurs. Le bougre obligé ferme les yeux. Pourquoi c'est comme ça?
3: Arrête-vous, on va dire comme ça. C'est un peu menteur.
2: Alors, du coup, ça donne quoi?
3: Donc, des averses sur l'Est. Ailleurs, un temps plutôt clément avec un ciel bien dégagé à l'Ouest. 27 degrés de maxi du côté de Saint-Denis ou encore au port. 23 degrés dans les cirques à Sillaos ou encore à Salazy. Jusqu'à 15 degrés du côté du volcan et du Maïdo, attendu au meilleur de la journée pour ce jeudi.
2: Voilà, on croise quand même les doigts pour que vraiment il n'y ait pas des averses là durant le Grand Raid dans les prochaines 48-72 heures, parce que ça va être chaud quand même.
3: Mais il fera beau, allez.
2: Mais croise les doigts parce que au départ du Grand Raid, de la Diagonale des Fous, 22h demain ce soir, ils auront 66 heures pour rallier la redoute. Alors imaginez-vous 66 heures sous la pluie, dans la boue, Wow. C'est pas cool du tout, quoi.
3: Wow. Ouais. Chapeau, en tout cas, ils ont du mérite.
2: Absolument. Allez, inscris à où, vas-y, ouvre, inscris à où, allez. Mais ma pousse à os, ouvre-moi
3: le. Non, l'année prochaine, ma fille tirette. Non, pas le grand. Le grand m'a fait en 2028.
2: Ils vont sortir une nouvelle course uniquement pour les beaux yeux de Christophe Damour. La plus petite, c'est Métis Trail.
3: Non, mais moi,
2: 51 km à peu près. Non, on veut tirette même. Tirette. Voilà, ça se trouve, on sera entendu l'année prochaine. Hein. Pierre Monnier, entendu là, Christophe Damour demande Tired.
3: Allez, bon courage aux raideurs.
2: Possession Saint-Denis, ça vous va? Non, possession Grande Chaloupe. Grande Chaloupe Saint-Denis. Vous faites la Grande Chaloupe, vous montez jusqu'au Colorado, vous descendez la Redoute.
3: C'est parfait.
2: Ça le fait, ça. Ben voilà, on a le tracé du petit raid en question. Et crois-moi, hein, pour ça qu'il court, il marche pas là. Ce sera vraiment un petit raid.
3: Mais entraîner d'abord. Hygiène de vie. Plus de tabac.
2: Mal barré. On est mal barré. Je vais avoir un sein pour les prochains journaux. Voilà. Allez, prochain rendez-vous à la mi-journée. Je vous dis à tout à l'heure.
3: À tout à l'heure.
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2: Freedom, on vous redonne la parole tout à l'heure. 02 62 99 12 00. Ce sera entre 9h et 10h. Radio Doléance. Coup de cœur, coup de gueule, message important. On pourra déjà parler de vos raideurs. Hein. Les mettre un petit peu en avant, nos raideurs locaux. 02 62 99 12 00. L'antenne sera donc à votre disposition. Mais pour l'instant, nous laissons place aux avis et communiqués. 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

En métropole, décès de Madame Alamelou Nathalie. Décès de Madame Alamelou Nathalie, originaire de Saint-Benoît. Décès survenu en métropole lundi 5 octobre à l'âge 52 ans. Le corps sera rapatrié sur l'île demain. La bénédiction aura lieu en la chapelle du centre funéraire de commune Prima à 13h demain après-midi, suivi de la crémation. À Tours, en métropole, décès de Monsieur Collinet Simon Jean. Décès de Monsieur Collinet Simon Jean, mécanicien à la retraite. Décès survenu en métropole lundi à l'âge de 79 ans. La bénédiction aura lieu en métropole à Tours demain. À Saint-Gilles-Léo-Saint-Paul, décès de Monsieur Técher Henri Digui. Décès de Monsieur Técher Henri Digui, époux de Madame Técher Marie-Cécilia. Décès survenu lundi à l'âge de 94 ans. Le convoi mortuaire sortira de chez sa fille Margaret au 32 rue Champ de Merle à Saint-Gilles-Léo-Saint-Paul aujourd'hui. La bénédiction aura lieu au domicile par un pasteur à 14h30 cet après-midi. L'inhumation se fera au cimetière de Villèle. À Saint-Joseph, décès du monsieur Dufestin Jean-Patrick, dit Grand-Pat. Décès de monsieur Dufestin Jean-Patrick, dit Grand-Pat. Décès survenu mardi à l'âge de 59 ans. Le convoi mortuaire sortira de la maison des veillées de Saint-Joseph aujourd'hui. La bénédiction aura lieu en l'église du Butor Saint-Joseph à 10h ce matin. L'inhumation se fera au cimetière du Butor. En métropole à Bourges, décès de Madame Arou Lapin, Marie-Claude née Mani. Décès de Madame Arou Lapin, Marie-Claude née Mani, originaire de l'étang Salé. Décès survenu lundi à l'âge de 71 ans. La bénédiction aura lieu en métropole en l'église d'Alony à 10h demain matin. À Sainte-Suzanne, décès de Madame Moutounaïque Marie-Eugénie Nécarlier. Décès de Madame Moutounaïque Marie-Eugénie Nécarlier. Décès survenu mardi à l'âge de 77 ans. La crémation se fera au centre funéraire de commune Prima à 13h cet après-midi. En métropole à Toulouse, décès de Madame Valromex Aurélie Marie-Camille. Décès de Madame Valromex Aurélie Marie-Camille, originaire de Saint-Pierre. Décès survenu en métropole tragiquement dimanche à l'âge de 31 ans. La date et le lieu des obsèques vous seront communiqués ultérieurement. En métropole à Gervais, décès de Madame Margirier, Monique n'est plus Laurent. Décès de Madame Margirier, Monique n'est plus Laurent. Épouse de Monsieur Marcel, originaire de Fleury-Mont-Saint-Paul. Décès survenu en métropole lundi à l'âge de 71 ans. La bénédiction aura lieu en métropole à une date ultérieure. Au tampon, décès de Madame Laurette Marilyn Thérèse, dite Fifi. Décès de Madame Laurette Marilyn Thérèse, dite Fifi, ancienne agent de France Télécom. Décès survenu mardi à l'âge de 71 ans. Le convoi mortuaire sortira de la maison des veillées du tampon aujourd'hui. La bénédiction aura lieu en l'église du 12e kilomètre à 14h cet après-midi. L'inhumation se fera au cimetière du tampon. À Sainte-Anne-Saint-Benoît, décès de Monsieur d'Ambreville, Isaïe Paul. Décès de Monsieur d'Ambreville, Isaïe Paul. Domicilié au 46 chemin Helvetia à Cambourg-Sainte-Anne-Saint-Benoît. Décès survenu mardi à l'âge de 84 ans. Le convoi mortuaire sortira du centre funéraire.

23 ans. Le convoi mortuaire sortira de son domicile, 56 cité Mangoustan à Rochemaigre-Saint-Louis aujourd'hui. La bénédiction aura lieu en l'église de Rochemaigre à 15h30 cet après-midi. L'inhumation se fera au cimetière de Saint-Louis. Au tampon, décès de Monsieur Payette, Eudoxie Ginot, dit Sapote. Décès de Monsieur Payette, Eudoxie Ginot, dit Sapote. Décès survenu hier à l'âge de 86 ans. Le convoi mortuaire sortira de son domicile, 17 chemin de la passerelle, à Bras de Ponto, au tampon, aujourd'hui. La bénédiction aura lieu en l'église de Bras de Ponto à 15h cet après-midi. L'inhumation se fera au cimetière de Bras de Ponton. À Saint-Paul, décès de Monsieur Noël Hubert Désiré, dit Nono. Décès de Monsieur Noël Hubert Désiré, dit Nono. Ancien agent hospitalier de l'hôpital Gabriel Martin de Saint-Paul. Décès survenu dimanche à l'âge de 80 ans. L'inhumation de l'urne se fera au cimetière de Saint-Gilles-Léo à 15h cet après-midi. Au Gaspard Sainte-Marie. Décès de Madame Grondin, Marie-Madeleine, née Ribotte. Décès de Madame Grondin, Marie-Madeleine, née Ribotte. Décès survenu hier à l'âge de 89 ans. Le convoi mortuaire sortira du centre funéraire de Bois-Rouge-Sainte-Marie aujourd'hui. La bénédiction aura lieu à la chapelle du centre funéraire de Bois-Rouge à 15h cet après-midi. L'inhumation se fera au cimetière de Bois-Rouge-Sainte-Marie. À Saint-Joseph, décès de Madame Galtier Marie-Angela, dite Lala. Décès de Madame Galtier Marie-Angela, dite Lala. Décès survenu mardi à l'âge de 94 ans. Le convoi mortuaire sortira de la maison des veillées du Butor Saint-Joseph aujourd'hui. La bénédiction aura lieu en l'église du Butor à 10h ce matin. L'inhumation se fera au cimetière du Butor Saint-Joseph. Aux Avirons, décès de Madame Larcher Marie-Hélène. Décès de Madame Larcher Marie-Hélène. Décès survenu mardi à l'âge de 76 ans. Le convoi mortuaire sortira du centre funéraire sud, ligne Paradis Saint-Pierre, où se tiendra une veillée à partir de 8h30 samedi matin. La bénédiction aura lieu en la salle d'adieu du centre funéraire sud à 13h samedi après-midi, suivie de la crémation. À Saint-Louis, décès de Madame Chun Tong Song Amin. Décès de Madame Chun Tong Song Amin. Décès survenu hier à l'âge de 76 ans. Le convoi mortuaire sortira du centre funéraire sud, ligne Paradis Saint-Pierre aujourd'hui. La bénédiction aura lieu en l'église de Saint-Louis à 11h30 ce matin. L'inhumation se fera au cimetière de Saint-Louis. Au café Sainte-Marie. Décès de Monsieur Basquez Jean-Jacques dit Balou. Décès de Monsieur Basquez Jean-François dit Balou. Fils de Madame Muguel Marina Agnès. Décès survenu hier à l'âge de 55 ans. Le convoi mortuaire sortira de chez sa mère au 9 rue Rose des Bois, appartement 93 au Café Sainte-Marie. La date et le lieu des obsèques vous seront communiqués ultérieurement. En métropole à Paris, décès de Monsieur Guilleneau Roland, conjoint de Madame Técher Marie-Renée. Décès de Monsieur Guilleneau Roland, conjoint de Madame Técher Marie-Renée. Décès survenu en métropole lundi à l'âge de 70 ans. La bénédiction aura lieu en métropole en la salle d'adieu d'Anin à 10h samedi matin. À Saint-Benoît, décès de Mademoiselle Rissé, Marie-Simone, dite marraine. Décès de Mademoiselle Rissé, Marie-Simone, dite marraine. Décès survenu hier à l'âge de 88 ans. Le convoi mortuaire sortira de son domicile 211, RN2, La Marine, Bourbier-les-Bas, Saint-Benoît, aujourd'hui. La bénédiction aura lieu en l'église de Saint-Benoît à 15h30 cet après-midi. L'inhumation se fera au cimetière de Saint-Benoît. À Saint-André, décès de M. Grondin, Guy Bernard Honoré. Décès de M. Grondin, Guy Bernard Honoré. Ancien agriculteur de la société Adrien Bélier à Bois-Rouge. Décès survenu hier à l'âge de 72 ans. Le convoi mortuaire sortira de son domicile,
42 impasse.

0: Bois de Fer, chemin Brunet à Saint-André. La date et le lieu des obsèques vous seront communiqués ultérieurement. À Sainte-Anne-Saint-Benoît, cité Moreau et à Sainte-Suzanne, décès de Madame Ilambe Anna. Décès de Madame Ilambe Anna. Décès survenu hier à l'âge de 101 ans. Le convoi mortuaire sortira du centre funéraire de Saint-André aujourd'hui. La bénédiction aura lieu en l'église Sainte-Vivienne de quartier français Sainte-Suzanne à 16h cet après-midi. L'inhumation se fera au cimetière de quartier français. À Saint-Paul et en métropole, décès de Monsieur Gaulin Michel Kléber. Décès de Monsieur Gaulin Michel Kléber. Décès survenu samedi à l'âge de 95 ans. Le convoi mortuaire sortira de la salle funéraire de l'étang Saint-Paul, où se tiendra une veillée à partir de 10h lundi matin. La bénédiction aura lieu en l'église de Saint-Gilles-les-Bains à 9h mardi matin. L'inhumation se fera en métropole. À la plaine Saint-Paul, décès de Monsieur Guindard Rasso, Jean-Pierre dit Timoricien. Décès de Monsieur Guindard Rasso, Jean-Pierre dit Timoricien. Décès survenu hier à l'âge de 87 ans. Le convoi mortuaire sortira de son domicile, 11 rue des Dahlias, à la plaine Saint-Paul, aujourd'hui. La bénédiction aura lieu en l'église de Savannah à 15h30 cet après-midi. L'inhumation se fera au cimetière de l'étang Saint-Paul. Au port, décès de Monsieur Arai Coupou Nicolas, dit Nicolas Coiffeur. Décès de Monsieur Arai Coupou Nicolas, dit Nicolas Coiffeur. Père de Thierry Arai de Télécréole et Créole FM. Décès survenu hier à l'âge de 86 ans. Le convoi mortuaire sortira de la salle funéraire de la ZUB du port aujourd'hui. La bénédiction aura lieu en l'église Sainte-Jeanne d'Arc du port à 15h cet après-midi. L'inhumation se fera au cimetière marin du port. Au tapage, la rivière Saint-Louis. Décès de Madame Payette Marie-Luce née Montaigu, dite Madame Carle. Décès de Madame Payette Marie-Luce née Montaigu, dite Madame Carle. Décès survenu hier à l'âge de 97 ans. Le convoi mortuaire sortira de son domicile 38 Ligne Chevalier au tapage la rivière Saint-Louis. La date et le lieu des obsèques vous seront communiqués ultérieurement. À Sainte-Clotilde, décès de Madame Waraud Josie Thérèse. Décès de Madame Waraud Josie Thérèse. Décès survenu mardi à l'âge de 77 ans. Le convoi mortuaire sortira du centre funéraire de Commune Prima aujourd'hui. La bénédiction aura lieu à la chapelle du centre funéraire de Prima à 10h ce matin, suivie de la crémation. Et à la Bretagne Saint-Denis, décès de Madame Robert Méry. Décès de Madame Robert Méry. Décès survenu hier à l'âge de 88 ans. Le convoi mortuaire sortira du centre funéraire de Commune Prima, où se tiendra une veillée à partir de 16h cet après-midi. La bénédiction aura lieu en la chapelle du centre funéraire de Prima à 11h30 demain matin. L'inhumation se fera au cimetière de la Bretagne. Pour tous vos avis de décès, un seul numéro, le 02 62 41 51 51.
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Et pour ce communiqué de l'établissement français du sang, collecte prévue ce jour au niveau de Intermac Saint-Gilles-les-Bains du côté de Saint-Paul de midi à 17h. De midi à 17h au niveau du Intermac de Saint-Gilles-les-Bains du côté de Saint-Paul. Autre collecte prévue ce jour au niveau de la salle polyvalente de la Bretagne à Sainte-Clotilde. La collecte a commencé à 8h et se terminera à 12h30. Voilà pour ce communiqué. Il est 8h, passé de 59 minutes à La Réunion. On reprendra pour la libre antenne juste après. Après 9h avec Francky au 99 12 00. On patiente un tout petit instant en musique et on revient juste après.

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1: Bonjour à tous. 2 jours après la fusillade dans l'enceinte du collège La Canale d'Aubagne, le collégien de 14 ans mis en cause a été mis en examen et placé en détention provisoire. Devant les enquêteurs, il a reconnu les faits selon son avocat en évoquant une volonté de vengeance contre ses professeurs et ses camarades. L'adolescent a par ailleurs admis avoir été influencé par la mouvance américaine True Crime Community, fasciné par la tuerie de masse. Le ras-le-bol de la police face aux manifestations lycéennes. Le syndicat de police Alliance dépose plainte contre l'État pour mise en danger de la vie d'autrui. Dans un communiqué, il estime que les consignes de la hiérarchie policière sont floues et les injonctions contradictoires. En attendant, 937 membres des forces de l'ordre et 248 élèves ont été blessés depuis le début du mouvement lycéen. C'est le bilan présenté hier par le Premier ministre Sébastien Lecornu devant le Sénat. Mauvaise nouvelle pour le gouvernement. Les députés ont rejeté hier en commission une des mesures phares du budget de la sécurité sociale pour 2027. Elle devait rapporter 3,7 milliards d'euros grâce à des réductions de certains allègements de cotisations patronales. Ils ont en revanche approuvé hier l'extension de la fiscalité sur les produits sucrés. Et les retraites complémentaires vont augmenter en moyenne de 1,4% en 2027 après un an de gel. Les partenaires sociaux se sont mis d'accord hier sur les pensions complémentaires du privé. Les trois organisations patronales ainsi que la CFDT, la CFTC et FO ont voté pour, tandis que la CGT s'y est opposée. 14 millions de retraités sont concernés. Cette alerte de l'ANSES sur les risques liés à l'exposition professionnelle aux rayons UV. Quelque 3 500 000 travailleurs courent en effet le risque de développer un cancer de la peau. Sont concernés des agriculteurs, des postiers ou encore des ouvriers du bâtiment. Et puis, c'était un choc et il a tenu toutes ses promesses en foot. Le Paris Saint-Germain impressionne et s'impose 4-2 à Manchester City pour la deuxième journée de Ligue des Champions, notamment grâce à une excellente première mi-temps. Un succès qui permet au PSG de prendre la tête de la phase de Ligue avant le choc contre Barcelone mardi prochain. Excellent début de journée à tous.
2: Freedom, il est 9h passé de 2 minutes, on nous signale un accident au niveau de la Nationale qui passe à hauteur de Saint-Benoît à la fin de la 4 voies, juste au niveau du pont en direction de Sainte-Rose. Véhicule accidenté au milieu de la route pour passer, la circulation est alternée selon les dernières informations. Informez-nous au 02 62 41 51 51 des conditions de circulation. Freedom, information, auditeur de Freedom 2, on nous signale qu'après la fin de la 4 voies de Saint-Benoît en direction de Sainte-Rose, un accident s'est produit dans le secteur et on parle d'une circulation alternée. Les véhicules accidentés neutralisent la voie de circulation. 02 62 41 51 51 pour toutes vos informations.
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4: À Freedom, 9h passée de 5 minutes. Pas de doléances maintenant au 02 62 99 12 00. Les coups de cœur, les coups de gueule, les messages importants. Ce matin dans le baromètre, nous avons parlé de la taxe foncière à payer. Et on a entendu des vertes et des pas mûres hein, tout à l'heure. Hein, notamment l'augmentation de la taxe foncière sur la commune de Saint-Paul. Il y a un monsieur qui nous avait annoncé une augmentation de 900 euros. Oui, une augmentation de 900 euros concernant sa taxe foncière. Et mieux encore, une dame nous a annoncé une augmentation de 2500 euros. De plus de 2005, de 1396 euros, elle est passée à 3906 euros. Elle se retrouve avec plus de 1000 euros de taxe poubelle. Incroyable ! 02 62 99 12 00, si vous avez là d'autres témoignages, bien sûr, 02 62 99 12 00, c'est notre standard à votre disposition. Vous êtes les bienvenus, on pourra parler aussi Grand Raid, hein, c'est de la libre antenne. Freedom, bonjour, allô?
5: Oui, bonjour Monsieur Francky, c'est Annie.
4: Bonjour, bonjour Annie.
5: Je vous appelle, bon tout d'abord je vais féliciter mon frère Dada pour le Grand Raid, et ensuite c'est une équipe des baraudeurs de la Martinique, ils sont 20 personnes, il y a 5 femmes et 15 hommes, donc Gustave José, avec toute son équipe qui sont venus, qui sont arrivés lundi pour le Grand Raid à La Réunion.
4: Ouais, je me semble bien avoir entendu parler d'eux là avec Mathias, non? Il n'avait pas interrogé justement des Martiniquais là?
5: Ah, j'ai pas entendu.
4: Ah ouais.
5: J'ai pas entendu. Et ils sont arrivés lundi, donc bon, c'est un peu difficile pour eux parce qu'ils ont quand même 8 heures de décalage d'horaire.
4: Ah ben.
5: Et oui.
4: Oui, je dis bah oui, ça marche avec quand on se déplace,
5: voilà, c'est
4: oui.
5: Ça. C'est ça, normalement il devait rester un petit peu à Paris pour reprendre après, mais finalement l'association n'a pas pu le faire, donc ils ont pris l'avion le samedi et le lendemain ils sont repartis à La Réunion quoi.
4: La victoire sera encore plus belle dans ces conditions.
5: Voilà, c'est ça. En tout cas, je veux les féliciter parce que c'est vraiment une étape très très dure pour eux. Ils connaissent pas La Réunion et puis bon ben j'espère que ça va être super. De toute façon, ils sont tous contents là pour l'instant.
4: Ils ne connaissent pas La Réunion, mais ce sont des raiders quand même, ce sont des trailers, donc ils savent où ils mettent les pieds quelque part.
5: Voilà, voilà, ça va être compliqué quand même, parce que en Martinique, ils le font encore, mais c'est pas la même chose. Mmh. À La Réunion.
4: C'est pas le même relief, vous voulez dire, et pas les mêmes températures, pas les mêmes conditions?
5: Non, pas du tout. Mmh. Pas du tout. Il n'y a rien à voir avec celle de La Réunion. La Réunion, bon, c'est mieux, hein, de toute façon, à La Réunion. Mais de toute façon, ils vont voir. Ils vont voir.
4: Ils vont voir et ils vont apprécier.
5: Voilà, ils sont déjà dans le bain. Maintenant, il va falloir danser. Hein.
4: Exactement.
5: Mais ça va aller. Ça va aller. José, lui, il a 73 ans. Et les autres, je ne sais pas quel âge qu'ils ont. Mais c'est une équipe, je pense qu'ils n'ont pas 20 ans. Hein, ça, c'est sûr.
4: Bon, à l'occasion, justement, après le départ, ils sont sur la Diag, hein, la grande course.
5: Oui, oui.
4: D'accord, la Diagonale des Fous, hein, c'est la course reine du Grand Raid. On va essayer de choper leur dossard pour donner des nouvelles par l'UB de l'antenne.
5: D'accord, je pense que José, il m'a dit qu'il y a une partie, ils sont 20, mais c'est pas tout le monde qui fait le même trajet.
4: Ah, ils se sont répartis sur les 5 courses alors?
5: Voilà, c'est
4: d'accord.
5: Ça.
4: D'accord.
5: C'est ça.
4: Bon, déjà, Gustave, José, on a déjà un nom et un prénom, on va se baser là-dessus. Et puis, bah, si d'autres les connaissent ou les croisent dans les sentiers, bah, pourquoi pas nous en parler pour nous permettre d'avoir le numéro de dossard.
5: Voilà, de toute façon, je vais dire à José de vous appeler si ça dérange pas. Donc,
4: ah non, ça dérange pas, non.
5: voilà, je vais lui dire de vous appeler pour donner un peu plus de renseignements, comment ça va se passer et comment ça se passe aussi en ce moment, parce qu'ils sont à Saint-Gilles-les-Bains pour l'instant.
4: D'accord. Ouais, eh bien, merci pour ces précisions.
5: Merci beaucoup et encore une fois, bravo à tout le monde et à mon frère Dada également.
4: Merci.
5: Lui aussi, il court.
4: Ah, et lui, son nom, c'est comment, nom et prénom, le frère Dada?
5: Tancré Raoul.
4: Tancré Raoul.
5: Voilà.
4: C'est R-A-Y. Dada,
5: qu'après, on se dit, mais mince, comment il s'appelle encore?
4: Bah oui, à force de dire Dada. Tancré, ça s'écrit T-A-N-C-R-A-Y?
5: Voilà, c'est ça.
4: Ok, bon, les auditeurs, c'est mieux avec le numéro 2, ça, hein, je vous le cache pas, c'est plus rapide.
5: Oui, mais je vais lui demander de toute façon.
4: Ah, ben donc, voilà.
5: Et encore, je vais lui demander et comme ça, on aura tout.
4: Merci Annie de Paris, merci pour les informations.
5: Merci, bonne journée à vous.
4: À très bientôt, au revoir. Oui, ce sera Radio Dossard sur l'antenne de Freedom durant ce week-end du Grand Raid. On aura l'occasion de suivre vos proches, de suivre vos raideurs. Radio Dossard sur Freedom, c'est le rendez-vous qui fait vivre le Grand Raid de l'intérieur. C'est ça qui est bien. 02 62 99 12 00 Freedom, allô, bonjour. Allô.
6: Oui.
4: Bonjour.
6: Bonjour. Voilà. On voudrait savoir si on pourrait aller sur un autre sujet, c'est-à-dire que voilà, Minana est proche que les atteints de fibromyalgie.
4: De fibromyalgie, c'est ça?
6: Voilà.
4: Oui.
6: Et on voudrait savoir si on avait quelques personnes que l'été, ils pouvaient témoigner, quoi.
4: Témoigner dans quel sens, justement? Parce que vous parlez d'un proche, mais qu'est-ce qui se passe déjà pour lui?
6: Ben, la personne, elle a beaucoup de douleurs et elle est difficile dans le quotidien de vivre avec cette douleur permanente.
4: Ça fait combien de temps qu'il en souffre, justement?
6: Ben, bientôt 2 mois.
4: Ah, c'est assez récent. Mais douleur quand même, hein,
6: voilà,
4: mais c'est récent.
6: C'est pour ça que je voudrais savoir si on en a des témoignages ou des personnes que l'a pu sortir dedans, savoir comment il se passe, parce qu'il est difficile mentalement pour la personne de vivre au quotidien avec beaucoup de douleurs dans le corps.
4: Mmh. Mais alors, au niveau traitement, là, enfin soins
6: Ben, au niveau de traitement, on a pas pu voir un rhumatologue, tout ça.
4: Oui.
6: Lui propose de prendre un antidépresseur. Mais il nous l'a pas envie de passer par la case antidépresseur. On voudrait savoir si, avant de prendre justement ces médicaments-là, on peut aller vers un truc, essayer de stabiliser normalement, quoi.
4: Ah ouais.
6: Pas passer par la case antidépresseur.
4: Et je sais pas, c'est le seul conseil que qu'a donné le rhumatologue, un antidépresseur.
6: Oui, c'est ça. Parce que lui dire comme ça que c'est une maladie chronique, bon, vous l'avez bien compris.
4: Oui.
6: Mais que voilà, à part ça, il peut pas faire rien. Parce que les radios et tout, là, pas montre plus que ça.
4: Mm-hmm.
6: Il lui a dit que c'était une fibromyalgie. Et du coup, nous la renseigne à nous un peu, sur Internet, tout ça, là, nous voit que c'est une maladie vraiment... il prend dans tout le corps, en fait, la douleur. Et voilà, comme nous n'avons pas de personnes autour de nous qui en a ça, nous voudrions savoir s'il y a des personnes qui sont atteintes de ça, justement, si tu peux témoigner, de savoir comment tu vis la situation et si de la gagne en sorte d'azote dedans.
4: Alors, la question que vous posez, c'est de savoir si on peut guérir finalement de la fibromyalgie. Bon, je dirais que non, hein, vu le nombre de fois on en a déjà parlé sur notre antenne, il me semble pas avoir entendu parler de guérison pour ceux qui en souffrent.
6: Voilà, guérison non, parce que comme il dit, c'est une maladie chronique, il partira pas. Mais dans ce quotidien, comment est-ce qu'il fait justement pour améliorer, voir un peu de lumière, quoi.
4: Oui, et moi, je me pose une question, comment dormir dans ces cas-là? Parce que quand on est en douleur du matin au soir, là, comment on fait pour dormir?
6: C'est ça, la personne ne dort pas, justement. Il ne dort pas tous les minutes, temps il lève, il n'a pas un rythme...
4: Ah ouais.
6: On va dire de bien-être.
4: Ben pas du tout, pas de repos, donc ça va vers l'épuisement plutôt que vers un sommeil reposant, quoi. Elle dort d'épuisement, oui, mais non pas un sommeil réparateur.
6: C'est ça.
4: Madame, ben oui alors. Deux mois déjà que la personne en souffre. Hein. Bon, si d'autres veulent apporter leur témoignage et dire un petit peu comment ça se passe au quotidien et peut-être comment améliorer son quotidien avec de telles douleurs. Et c'est dans tout le corps, hein. Il n'y a pas... voilà.
6: Oui, c'est dans tout le corps. La pointe, elle passe. Il passe de la tête jusqu'au doigt de pied.
4: Non, ça doit être terrible. Ça doit être vraiment terrible. Eh bien, madame, l'appel est lancé aux auditeurs là qui voudraient apporter leur témoignage. 02 62 99 12 00.
6: Merci, bonne journée, merci.
4: Bonne journée, à bientôt. Au revoir.
6: Au revoir.
4: Connaissez-vous quelqu'un qui souffre de la fibromyalgie? 02 62 99 12 00 et peut-être apporter des conseils justement pour supporter justement cette douleur. Est-ce que Madame Allo, bonjour.
7: Oui, bonjour.
4: Bonjour madame.
7: Bonjour monsieur. C'est pour répondre à la dame pour sa famille qui a la fibromyalgie.
4: Ah mais bien sûr, allez-y, je vous écoute.
7: La fibromyalgie ne se guérit pas.
4: D'accord.
7: Ouais, c'est des douleurs qui se diffusent dans tout le corps.
4: Oui.
7: Il n'y a rien pour guérir.
4: Alors rien pour guérir, mais est-ce qu'il y a quelque chose pour soulager du coup?
7: Soulager, il faut prendre des antidouleurs. Voilà, mais pour voilà, mais ça revient, ça part, ça revient. La fibromyalgie, c'est comme la neuropathie qui ne guérit pas. Et moi, j'ai les deux. Alors, je vis avec, je respire avec, voilà, mais bon, il faut faire avec, il n'y a rien.
4: Alors,
7: rien pour guérir.
4: Rien ne peut le guérir, mais même pour justement comment dire, atténuer les douleurs, il n'y a rien qui existe non plus.
7: Il faut prendre des antidouleurs.
4: Ah ouais.
7: Et comme moi, je n'arrive même pas à prendre des antidouleurs, mon seul médicament antidouleur, c'est deux paracétamol. Voilà, bon, je bouge, et quand on bouge, on travaille, on ne sent pas les douleurs.
4: Ah ben, peut-être l'activité physique, alors.
7: Bien que les douleurs sont là, hein, les douleurs sont là, mais il faut bouger.
4: Voilà, ouais, c'est ça que je dis, l'activité physique peut aider à ne pas y penser, du moins à ne pas vraiment le sentir.
7: Oui. Moi, c'est mon cas. Hein. Après, pour les autres, je ne sais pas.
4: Mm-hmm.
7: Mais après, il y a des médicaments qui shootent, quoi, voilà. Mais comme pour ralentir, comme la neuropathie, pour ralentir, mais ces médicaments, après, ça shoot tellement la personne que le lendemain, on est dans les vapes et tout. Et ben, je préfère souffrir que être active que prendre ces médicaments-là.
4: Mmh, oui. Depuis combien de temps que vous en souffrez, madame?
7: Ça fait très longtemps que j'ai la fibro. Et la neuropathie, c'est... Comment ça fait au moins 3 ans? C'est suite à une hernie discale, voilà. Je fais avec, je vis avec. Il faut accepter. Voilà.
4: Ben, c'est peut-être ça le plus dur, justement, psychologiquement, de dire qu'il faut accepter.
7: Oui, mais les hommes sont plus douillés que les femmes.
4: Oui, mais là, on ne sait pas s'il s'agit d'un homme ou d'une femme.
7: Oui. Et puis avec ça, sur les radios, surtout, c'est une maladie qui ne se voit pas.
4: Mm-mm.
7: Non, ça ne se voit pas.
4: Oui, dans les deux cas, ça ne se voit pas, effectivement, oui.
7: Non, ça ne se voit pas.
4: Mais ça se ressent et c'est une vraie maladie. Ce sont de vraies maladies.
7: Ah oui. Mm-hmm. Seulement la personne qui en souffre, elle sait ce que c'est. Mais
4: ouais.
7: Après, bon, ben, voilà.
4: Les autres, en vous voyant, pourraient croire à quelque chose qui n'existe pas. Enfin, comment dire pourraient croire à quelqu'un qui joue ou qui fait semblant. Mais non, pas du tout.
7: Quand on me voit... je suis en dehors de chez moi, quand on me voit, personne ne va dire que je suis malade.
4: Ah ben, à vous écouter, déjà, ça ne se ressent pas.
7: Pourtant, parce que moi, je suis quelqu'un qui vive, qui est gay, qui... voilà.
4: Ça s'entend par contre.
7: Il ne faut pas penser à la maladie.
4: Voilà, ça s'entend par contre que vous êtes quel de bien vivant, vous êtes gay.
7: Oui, ben oui, puisque je pense.
4: En tout cas, merci pour votre sourire, madame.
7: Allez. Eh ben il faut du courage, voilà, vivre avec, hein.
4: Ouais.
7: Voilà.
4: Ouais, c'est peut-être ça aussi la solution, l'accepter et vivre avec et garder le sourire.
7: On sait bien qu'il y a rien à faire, hein. Mmh. Bon, quand les douleurs sont très fortes et que j'ai besoin de sortir, je prends deux petits paracétamol, ça calme un petit peu, mais après ça revient, puisque voilà, c'est dans le cerveau, c'est voilà, ouais, c'est des ouais. douleurs qui viennent du cerveau. Mmh. Et ça répand partout dans tout le corps.
4: Ça doit être terrible que d'en souffrir. Madame, merci beaucoup.
7: Allez, de rien, au revoir.
4: Merci pour votre témoignage, à bientôt, au revoir. Non mais sérieux quoi, pour ceux qui sont touchés par la fibromyalgie, et puis cette dame parlait de la neuropathie, waouh, ça doit être quelque chose quand même. 02-62-99-12-00, Freelome, bonjour.
8: Bonjour.
4: Bonjour madame. Tu
9: t'appelles comment ?
8: Je m'appelle Ambre.
4: Bonjour Ambre.
9: Dis, qu'est-ce que tu as à dire ?
8: J'ai tout le temps maintenant, je vous écoute.
4: Tu nous écoutes tout le temps ? Mais c'est très gentil, ça nous me fait plaisir. Tu nous écoutes de quel endroit, Ambre ?
8: À la rivière Saint-Louis.
4: Rivière Saint-Louis. Tu es devenu donc fidèle auditeur.
8: Oui.
4: Ah, oh, c'est gentil. Adorable. Et tu nous écoutes quand, le matin ou l'après-midi ?
8: Ben, le matin et l'après-midi.
9: Et là, t'écoutes qui ? C'est qui à l'antenne ? Tu sais mieux que maman. Maman, elle sait pas, c'est Anne qui connaît. C'est tranquille.
4: Ah ben, dis donc. Il reconnaît la voix, c'est ça ?
9: Oui, il reconnaît la voix, il connaît tout. Il connaît quand elle est mutée, elle a le numéro de téléphone, elle connaît.
4: Mais Ambre, tu as quel âge ?
8: 7 ans.
4: Eh ben, dis donc. Et depuis combien de temps, là, déjà, que tu écoutes la radio ?
8: Je sais pas.
9: Tout le temps, en fait. Moi, j'écoute, mais sans vraiment écouter. Mais Ambre, elle écoute, apparemment. Elle écoute mieux que maman. Parce qu'elle me dit, ah, ben là, je suis tranquille. Maman, il y a tellement d'absents. C'est Max qui remplace. Elle me dit, ben, ma fille, on connaît mes points.
4: Ben, bientôt, elle pourra faire le planning. Ça continue.
9: Oui, bientôt, oui.
4: Donc, en fait, c'est vous qui avez mis la radio, la maman, pour Ambre. Du coup, c'est elle qui sait tout dans la maison concernant Freedom.
9: Bah oui, en fait, moi, le matin, j'écoute, mais sans vraiment écouter.
4: Oui.
9: Mais, elle vient, elle dit, maman, ah, aujourd'hui, c'est tranquille. Maman, tout à l'heure, il y a l'horoscope, il y a la météo. Elle me dit tout, elle sait tout, elle sait mieux que moi.
4: Eh ben, bravo, chapeau, Ambre. Hein.
8: Merci.
4: Je te fais de gros bisous. Écoute, comme tu es aussi fidèle, ma chère Ambre, on va t'envoyer un goodies pour que tu aies un petit souvenir de la radio.
9: Ah, merci.
4: Voilà, je vais demander à ce qu'on te rappelle, comme ça maman donnera son adresse et on te fera parvenir un petit goodies de la radio.
8: Merci beaucoup, bisous tout le monde.
4: Ah, on t'embrasse aussi, Ambre. Merci encore de nous être fidèles. À très bientôt.
8: À bientôt.
4: Au revoir.
8: Au revoir.
4: Ah, toute mignonne, Ambre de la rivière Saint-Louis, fidèle auditrice âgée de 7 ans. Alors on lui a promis un goodies, hein. Notre standard va se charger de récupérer l'adresse bien entendu et on lui fera parvenir un petit souvenir. 0262 80 millions de mignonnes comme tout, hein. 0262 99 12 00 Freedom, bonjour, allô.
10: Oui, bonjour.
4: Bonjour.
10: Oui, je vous appelle pour la fibromyalgie, en fait mon épouse est atteinte de cette maladie.
4: Ah là là. Quelque chose,
10: et...
4: hein.
10: Et donc, en fait, donc apparemment, son médecin traitant a diagnostiqué une fibromyalgie. Et à partir de là, ce qu'il faut savoir, si la personne a été en fait suivie par un centre antidouleur qui pourra vraiment valider la fibromyalgie.
4: Alors, valider, c'est une chose, mais qu'est-ce qu'il pourrait faire d'autre ? Valider, oui. On va dire que, effectivement, il faut que la maladie soit reconnue, mais après.
10: Ben après en fait le centre des douleurs va lui prescrire un appareil dans un premier temps pour éviter de prendre des médicaments qui ne font que droguer, hein, c'est à base de morphine les traitements antidouleurs.
4: Mm-hmm.
10: Donc il y a un gros risque d'accoutumance.
4: Oui.
10: Donc pour éviter cela, le centre antidouleur prescrit un appareil qui est un électrostimulateur musculaire qui s'appelle le TENS à travers des électrodes. Cette personne pourra agir précisément à l'endroit où il a des douleurs. Sachez que cette maladie, c'est toute douleur à tout moment pour faire court.
4: Ah oui, c'est clair.
10: Toute douleur à tout moment pour faire court, hein, c'est ça.
4: Ouais, ouais, ouais, ouais.
10: Et donc, à partir du moment où elle a une douleur, elle met son patch et enfin électrode et elle envoie la décharge électrique qui n'est pas un médicament. Ça calme, ça ne guérit pas. C'est une maladie invalidante qui ne guérit jamais.
4: Mm-hmm.
10: Mais ça peut calmer. Dans un premier temps, c'est ce qui s'est passé pour mon épouse, hein, à travers mon expérience. Et à la suite de ça, en fait, elle a décidé d'accepter la douleur à travers de la méditation, de plein de choses. Et ça lui a beaucoup apporté et soulagé.
4: Oui, la méditation, quelque part, c'est aussi l'acceptation, hein, c'est ce que relevait la dame tout à l'heure. Bah oui. Si on arrive à se concentrer, c'est que finalement on finit par accepter et on vit avec.
10: On est obligé de vivre avec. Mmh. Et donc, c'est quand même qui est reconnu par la MDPH.
4: Oui. Donc le conseil, c'est de se rapprocher d'un centre antidouleur. Je retiens votre conseil là pour cette dame, du moins pour voilà. Son proche. Se rapprocher d'un centre antidouleur pour valider la maladie.
10: Oui.
4: Et ensuite, le centre antidouleur fera le nécessaire pour la prescription de l'appareil, qui est prise en charge par la Sécurité sociale, je suppose.
10: Absolument,
4: 100%. Voilà, ça c'est une bonne nouvelle aussi.
10: Et ça évite de prendre des médicaments à base de morphine, etc.
4: Et ça évite de prendre des antidépresseurs comme l'ont conseillé leur rhumatologue.
10: Complètement.
4: Ouais. Monsieur, là vraiment, merci beaucoup. Hein. Si c'est une autre solution qui fera moins de dégâts à l'état de santé de la personne, on est preneur.
10: Mais de toute façon, ça c'est une expérience que j'ai eue à travers mon épouse qui est toujours atteinte de cette maladie, et que j'aurais voulu partager aussi avec tout le monde en fait pour améliorer la santé ou bien accepter cette douleur quoi. Donc voilà.
4: Eh bien, merci beaucoup monsieur, merci de votre écoute et merci pour ces conseils.
10: Merci beaucoup,
4: bonne journée. À bientôt, au revoir. Alors peut-être que d'autres pourront aussi apporter leur témoignage concernant l'utilisation de cet électrostimulateur là dont parlait le monsieur, il a dit TENS, hein, c'est ça, la petite appareil là qui envoie de faibles impulsions électriques là pour soulager la douleur. Avez-vous déjà utilisé? Est-ce que vous en êtes satisfait justement? Est-ce que ça marche à tous les coups quoi? Eh bien 02 62 99 12 00 pour vos témoignages. Freedom, allô, bonjour.
11: Bon, bonjour.
4: Bonjour madame.
11: Oui, bonjour. Moi je voudrais vous parler de la neuropathie et de la fibromyalgie.
4: Oui.
11: Donc moi je souffre de neuropathie qui me donne des brûlures constantes dans les jambes, sous les pieds, surtout en été. Avec l'humidité. Et donc moi j'ai trouvé un remède naturel.
4: Ah oui.
11: Que je peux vous dire à la radio.
4: Ah ben madame, oui, vous venez appeler à moi, chef.
11: Voilà. Donc moi, je prépare une petite mixtion avec une cuillère à soupe de curcuma, une petite cuillère de gingembre râpé, une cuillère de citron, un petit peu de miel et une pincée de poivre.
4: Et vous faites...
11: Je mélange tout ça.
4: Oui.
11: Je mets d'un truc à congeler. Je fais des petits glaçons et oui. Tous les matins... Je suce un ou bien je mets dans de l'eau chaude et je bois.
4: Et ah oui. Et ça vous fait du bien.
11: Ça diminue quand même mes brûlures, oui.
4: D'accord. Et maintenant, comment vous avez trouvé ça, vous?
11: C'est en regardant sur des sites, je voyais que les Japonais, les Chinois, tout ça faisait ça. Mm-hmm. Et donc, je vois que ça me soulage. Donc, on connaît que le curcuma et le gingembre sont des anti-inflammatoires.
4: Exact. Donc, moi, mm-hmm.
11: Voilà.
4: Déjà ça, oui.
11: C'est des neuropathies. Et ce qui me soulage, j'ai la chance de pouvoir aller dans l'eau. Donc, c'est le froid qui me soulage. Je vais dans le lumière quand je peux. Voilà. Maintenant, la fibromyalgie, c'est beaucoup plus... Ça fait mal, c'est vrai. Là, cette dame devrait aller voir un centre antidouleur.
4: Oui.
11: J'ai une amie qui en souffre. Et puis, après, bon, il y a un truc qu'on peut prendre pour soulager, mais c'est pas dire à la radio, quoi.
4: Ah, mais je vous invite à le dire, maintenant que vous m'avez mis l'eau à la bouche, de quoi vous parlez?
11: Bon, moi, je prenais du CBD.
4: Donc, ah, oui. D'ailleurs, c'est l'utilisation faite contre les douleurs, le CBD.
11: Voilà, donc j'ai essayé les huiles, machin, après, bon, si on peut prendre naturellement, c'est le mieux.
4: Naturellement, c'est quoi, fumer?
11: pas fumer, mais prendre la feuille et faire brouiller directement.
4: Ah, d'accord. C'est dans ce sens-là que vous dites prendre naturellement.
11: Voilà, oui.
4: Ok. Bah oui, voilà. C'est vrai que les gens qui souffrent de douleurs, là, entendre dire, parce que vous n'êtes pas la première à le dire, hein, depuis tout le jour, on entend, ça ne se guérit pas, il n'y a pas de solution, etc.
11: Ah oui.
4: Oui, mais en attendant, on souffre, quoi. En attendant, on subit, quoi.
11: Ah oui, oui. Et puis la fibromyalgie, c'est quand même, ça attaque partout, hein. Moi, j'ai une amie qui avait ça, donc, C'est sûr, quand elle avait des crises, c'était vraiment insupportable. Après, de temps en temps, elle fait des cures. Elle va faire des cures en métropole, j'ai des cures, et puis bon. Mais après, pour soulager le quotidien, moi, je sais qu'en hiver, j'ai moins mal pour ma neuropathie. Mmh. Et en été, ben, c'est pénible, quoi. Hein. C'est
4: brûlant. Ouais, c'est-à-dire que...
11: Dans les jambes, sur les pieds, les picotements et tout ça, c'est vraiment désagréable.
4: Dans votre cas, vous allez souffrir très bientôt, on rentre en été, là.
11: Voilà, donc je commence à souffrir.
4: Vous commencez déjà à souffrir, d'accord, ok.
11: Voilà, donc je prends mes remèdes naturels, hein, parce que moi, je ne veux pas me gaver de médicaments, sauf vraiment, vraiment, c'est insupportable. Et le soir, pour pouvoir dormir, donc je débotte, qu'on peut mettre au congélateur, donc je mets ça, qui sont fraîches et que ça me soulage.
4: Et d'autant plus que c'est naturel.
11: Voilà.
4: Madame, voilà. Merci beaucoup.
11: Allez, bonne journée.
4: Merci pour ce partage d'expérience. À très bientôt. Au revoir. Voilà, grâce à vous les auditeurs, certains nous donnent donc des solutions et apportent même des remèdes naturels, ce qui est mieux pour le corps que les médicaments, disent certains. 02 62 99 12 00. Mais est-ce que c'est efficace à chaque fois, à 100%? C'est la question qu'on se pose. Frida Malo, bonjour.
12: Allô, bonjour monsieur.
4: Oui, bonjour madame.
12: Je vous appelle du Piton Saint-Leu. Alors j'appelle en ce moment, en fait, je pense que c'est une fois ou deux fois par semaine.
4: De quoi ?
12: On a un avion, il s'écrit 80 dessus, peut-être c'est un Falcon 80, j'en sais rien ce que c'est.
4: Sur un avion, c'est écrit 80, c'est ça ? Vous avez dit ?
12: Ouais, c'est écrit 80 sur l'aile.
4: Oui.
12: Et en fait, il vole au-dessus de nos têtes, quoi, au-dessus de nos toits.
4: Comment ça, il vole au-dessus de votre toit ?
12: Voilà, c'est à peine en hauteur. Je me sens... Écoutez, voilà. Vous l'entendez, là ?
4: J'écoute. Il est déjà passé ? Madame ?
12: Oui ?
4: Il est déjà passé ?
12: Là, il passe, ouais. Ouais. Mais il y a des moments où on l'entend encore plus fort. Là, je le vois, là, il est quoi ? Je veux savoir si c'est normal, ça. Je sais pas, il y a la mer à côté, il devrait survoler la mer. Pourquoi il faut survoler les habitations comme ça, je comprends pas.
4: Bah déjà, ce qui serait bien, c'est de déterminer de quel type d'avion il s'agit, si c'est du privé, du tourisme, ou alors ils font un travail dans le coin. Je sais pas, c'est assez bizarre. Et c'est régulier, madame, ce vol là.
12: Dans la semaine, une fois par semaine, oui, mais je vous dis, hein, il est voilà, c'est de tête, quoi, je trouve. Alors qu'on est à quoi, aller à 100 mètres de là. Je veux dire, on est sur une île, on peut bien aller survoler là-bas. Pourquoi venir survoler des habitations comme ça ? Là, vous avez entendu, c'est rien. Là, tout à l'heure, je l'ai attendu en ligne, là. Mm-hmm. Ça a passé trois fois, là. Et là, c'est rien du tout. Là, il était complètement... On entendrait le bruit, c'est... Voilà, je veux savoir si c'est normal. Est-ce que les gens doivent réagir ou pas, quoi ?
4: Ben, on peut demander... vu que c'est dans le ciel, tout le monde est en capacité de le voir... Du coup, on aimerait bien qu'on nous informe de quel type d'avion il s'agit.
12: Voilà, c'est écrit 80 dessus, c'est peut-être les blancs et rouges, parce que les gens à Piton le voient, hein, une fois par semaine. Je vous dis, je lève la tête, il est au-dessus de moi, quoi. J'ai vu bien 80 dessus.
4: Il est de quelle couleur, cet avion, là, madame?
12: Il est blanc et il y a des traits rouges dessus. Il est un petit peu jaune, mais c'est des traits rouges.
4: Il est blanc et rouge?
12: Ouais.
4: Comme le Dash?
12: Non. Ah bon, je sais pas si le Dash il est blanc et rouge.
4: Si, ouais, enfin,
12: il y a des petits traits rouges dessus. Et c'est écrit 80 sur l'aile. Je sais pas, on dit peut-être un Falcon.
4: Ouais. 80,
12: je pense qu'il va repasser. Allez, écoutez, non, il est passé un petit peu plus loin. Bah, là, il reste là, mais c'est impressionnant, quoi. Il y a des moments. Non, il est pas loin là, parce que je le vois là. Là, je ne le vois pas, mais je dis, ça passe voilà, au-dessus de ma tête, quoi. Il fait un bruit infernal. Je comprends pas. On a la mer, autant aller survoler la mer juste à côté. On est à 100 mètres de la mer. Je comprends pas pourquoi, voilà, survoler les habitations comme ça.
4: Eh bien, madame,
12: on est sur une île, mais faut respecter un peu tout le monde, quoi.
4: On va se renseigner. On a peut-être quelqu'un qui va peut-être nous répondre, là, justement. Je vous invite à écouter la radio, madame. On vous dit ça.
12: Ok, super. Merci beaucoup et bonne journée, toi.
4: Bonne journée. Apparemment, quelqu'un sait de quoi il s'agit. On va essayer d'en avoir confirmation. Allô, bonjour.
13: Oui, allô, bonjour.
4: Ouais, monsieur. Alors, vous connaissez quoi ?
13: Bah oui, il s'agit bien du Dash, hein.
4: La dame, elle a eu un doute, là, quand elle m'a posé la question.
13: Non, bah, c'est le Dash, parce que, bah, quand on avait le feu au niveau de... d'assis là, et passe vraiment en bas, et ben, c'est le Dash, il écrit 080 sur le Dash.
4: Ah, en plus, c'est bien écrit 80 dessus.
13: Oui, c'est bien ça.
4: Ah ouais, donc là, il fait des rotations.
13: Oui, ben, il doit avoir soit un incendie, soit un départ d'incendie quelque part dans les parages ou...
4: Oui, ou ils font de la surveillance. Voilà, c'est son rôle.
13: C'est ça.
4: D'accord. Mais voilà, vous vous dites, c'est bien le Dash là qu'on voit en ce moment.
13: C'est bien le Dash, consommation c'est le Dash. Parce que j'habite pas loin de Dash, j'habite chez la Ravine des Cabris.
4: Oui.
13: Ben même avant les largages et tout, ils passent vraiment très très très bas des maisons.
4: D'accord, d'accord.
13: Donc voilà.
4: Bon, ce sont des pilotes confirmés, hein, bien entendu.
13: Oui.
4: Qui savent ce qu'ils font là. Une question, monsieur. Il fait vraiment des ordres affaires quand ils volent bas là.
13: Ben ça va. En vrai, c'est pas. Vaut mieux entendre ça qu'un hélicoptère passe bas comme si par exemple un hélicoptère passe aussi bas que le Dash.
4: Ouais.
13: Ça fait beaucoup plus de bruit, mais oui, il fait un petit peu de bruit, mais voilà quoi.
4: Rien de méchant, on veut dire?
13: Voilà, rien de méchant. Il fait D'accord. un bruit quand même, voilà.
4: D'accord, c'est pas comme les hélicoptères qui arrivent dans Silaos, quoi, c'est ça on veut dire?
13: Ah oui, ah oui.
4: Dans Silaos, un hélicoptère quand il arrive, il entend. Hein.
13: Ah oui, ben le Dash, non.
4: Ah ouais, d'accord, pour faire la comparaison.
13: Quand il passe au-dessus de nous, là, nous on entend bien.
4: Mm-hmm.
13: Mais après, quand il est éloigné un peu, ben on entend plus. Hélicoptère, non, hélicoptère, on entend rien. À des kilomètres.
4: Ouais, ou entend les arriver, passer et partir en même temps.
13: Ah oui, ah oui, ça.
4: Monsieur, merci pour la réponse. Merci, bonne journée, au revoir. Bon, qu'est-ce qui se passe dans le secteur de Saint-Leu? Alors, du coup, on s'intéresse, là, Piton Saint-Leu, ce monsieur, cette dame parlait de l'avion du Dash qui circule. Ah, c'est tous les jeudis que l'avion passe dans... Ah, ben. Alors, madame, pour information, il s'agirait bien du Dash, et on m'informe, là, en direct, qu'il s'agit bien du Dash, et qui fait tous les jeudis, eh bien, des exercices dans le secteur de Piton Saint-Leu. Voilà. 0262, on est bien content de l'avoir, notre Dash. 0262 99 12 00. Ce ne sont pas les habitants de Dassy qui diront le contraire. Frida Malo, bonjour.
14: Oui, bonjour monsieur.
4: Bonjour.
14: Je ne vous appelle pas souvent. Je ne pense pas vous avoir appelé avant. C'était juste pour réagir au sujet que je viens d'entendre, des hélicoptères qui passent, qui dans les, comment dire, sur des villages et tout ça. Ben, je vais vous donner mon explication. Elle vaut ce qu'elle vaut.
4: Ouais.
14: En fait, bon, je vous dirai pas la commune où j'habitais. J'ai changé de commune, bien sûr. Hein. Si vous avez un petit moyen et vous faites construire une piscine dans les règles, eh ben, ces hélicoptères-là sont chargés de surveiller, de faire des photos et après de vous entraîner vers les impôts pour vous faire payer alors que vous n'avez aucune taxe à payer. Je l'ai vécu ça, moi.
4: Mmh.
14: J'ai dû recevoir une personne qui est venue chez moi avec insolence en disant, il faut qu'on inspecte votre propriété.
4: D'accord.
14: Parce que j'avais eu un petit peu de moyens, voilà, et puis ben, j'avais fait une petite piscine, quoi, mais sans la déclarer, parce qu'elle ne dépassait pas les dimensions.
4: Mmh.
14: Voilà mon explication. Elle vaut ce qu'elle vaut.
4: Ouais, mais je l'entends, mais c'est gênant. Maintenant, je vais quand même vous interpeller sur le sujet, parce qu'il est intéressant. Et du coup, il devrait pas le faire, finalement. C'est ça que vous êtes en train de dire ou pas?
14: Non, il ne devrait pas le faire, parce qu'en fait, les communes où ça a existé.
4: Oui.
14: Je vous dirai pas, hein, la commune où j'habitais.
4: Vous pouvez, hein, c'est pas moi qui vous l'interdis, hein.
14: Non.
4: Ok, d'accord. Ok.
14: Je reste très discret.
4: Ouais.
14: C'est que le maire avait fait des dépenses inconsidérées.
4: Oui.
14: Et le seul moyen de se rétablir, c'était d'aller taxer les gens ben, qui avaient un petit peu de moyens, qui vivaient bien, mais qui n'avaient jamais été trahis, qui payaient leurs impôts correctement.
4: Voilà. Mm-hmm.
14: La vérité, c'est ça.
4: Mm-hmm.
14: Chacun prendra ce qu'il voudra de ce que je dis, mais je vous assure que moi, j'ai vécu ça, et j'ai fui cette commune-là. Je ne vous dirai pas laquelle.
4: C'est dommage.
14: Bonne journée.
4: Je vous remercie, monsieur. Bonne journée également. Alors, que pensez-vous de la réaction de cet auditeur? Est-ce normal, finalement, qu'il y ait des hélicoptères qui surveillent les constructions ou pas, justement? On se souvient, même à une époque, on disait que la gendarmerie survolait certaines régions. Je parle de l'hélicoptère, hein, de la gendarmerie qui survolait certaines régions pour détecter les champs de cannabis, les champs de Zamal. 0262-99-1200, il le faut ou il le faut pas? Vous en pensez quoi? Frida, allô, bonjour.
15: Ouais.
4: Allô.
15: Allô. Oui, bonjour.
4: Bonjour, monsieur. Oui, c'est Frida, oui.
15: Voilà, mes téléphones à Zot, là, vous allez mettre un article, enfin, nous allons mettre un article chez Zot Freedom pour la Ravine Cabri, l'agence Klein, chemin Klein.
4: L'agence Chemin Klein, c'est-à-dire?
15: Oui,
4: dites-moi.
15: Ben, logement insolubles et insalubres.
4: Monsieur, on dirait que la radio est jeune. On peut éteindre comme ça, rien que nous deux voilà. causent ensemble sans problème.
15: Voilà, mais pas ça ou la personne. Hein?
4: Ah, d'accord.
15: Je suis les concerné avec. Hein? Voilà.
4: Ben, Miko, il passe. Si Dani veut quoi avec moi, il veut bien?
16: Oui, bonjour. Bon,
4: madame, bonjour. Oui. Alors, dites-moi de quoi il s'agit parce que on dirait que moi, je n'ai pas au courant.
16: Ah, d'accord. Donc, ça fait plus de un mois, les poubelles jaunes ne sont pas sorties. Deux semaines bientôt. Trois semaines, les poubelles vertes qui débordent. On appelle l'agence qui, lui, dit que c'est le syndic qui gère ça.
4: Oui.
16: On appelle le syndic. Le syndic dit que les propriétaires n'ont pas payé les charges. Leurs comptes sont vides, donc les personnes qui sont chargées de nettoyer, de sortir les poubelles,
4: oui.
16: travaillent gratuitement depuis 5 mois.
4: Waouh.
16: Donc voilà, nous nous retrouvons avec des poubelles qui débordent, les parties communes pas nettoyées. Et moi, j'aimerais savoir si nous sommes la seule résidence dans ce cas-là avec cette agence-là.
4: Ah, parce que selon vous, le problème vient de l'agence.
16: Ah, bien sûr, parce que nous payons nos charges tous les mois qui est versé à l'agence, hein, sans recharge qui est versé à l'agence.
4: Et l'agence, vous les avez questionnés sur ces charges que vous payez, ce qu'ils deviennent justement?
16: Oui, alors ils nous disent que c'est pas eux qui gèrent les parties communes, c'est le syndic.
4: Et le syndic répond quoi? Parce que
16: le
4: c'est ça.
16: Le syndic répond, ben, il faut voir avec l'agence parce que eux, leurs comptes de copropriété ou je sais pas quoi sont vides. Donc, ça veut dire que les propriétaires ne payent pas le syndic pour payer l'entreprise qui est chargée de nettoyer les parties communes, sortir les poubelles, etc.
4: Oui.
16: Donc,
4: En fait, vous, locataire, vous êtes au milieu des deux, quoi.
16: Voilà, on est au milieu des deux. Mais sauf
4: que
16: nous, notre principal interlocuteur,
4: ouais.
16: c'est l'agence. Vous comprenez? On n'est pas... On n'a aucun lien avec le syndic. C'est eux qui nous mettent en relation avec le syndic, d'appeler le syndic pour ce problème-là. Mais sauf que nous, depuis le début, on a signé notre contrat, on nous a jamais parlé de syndic.
4: Oui, c'est-à-dire que, si je comprends bien, madame, vous êtes locataire.
16: Oui.
4: Et c'est assez logique que vous n'ayez pas de contact avec le syndic de propriété, puisque ce sont les propriétaires qui, justement, travaillent directement avec eux. Vous, c'est l'agence qui fait la liaison entre vous.
16: Voilà, c'est ça.
4: L'agence et de location.
16: Que l'agence, eux, ouais. ils se lavent les mains, ils nous envoient vers le syndic.
4: Ouais, mais quand
16: le
4: même.
16: Explique que le propriétaire ben, qui a comment dire ça mandaté l'agence
4: c'est
16: pour
4: ça.
16: Louer
4: l'appartement.
16: Cet appartement.
4: Ouais.
16: Ils payent pas les charges au syndic pour qu'ils puissent payer eux l'entreprise qui est chargée de nettoyer, de sortir les poubelles. Alors que nous, locataires. On paye nos charges tous les mois. Donc là, nous nous retrouvons avec les poubelles qui débordent, les parties communes pas nettoyées. Le parking qui investit les poubelles.
4: Oui. Et personne ne s'y intéresse de près pour trouver une solution.
16: Voilà, c'est ça exactement. Et ça, c'est le problème qui doit être résolu le plus urgentement, on va dire. Là, nous n'avons pas parlé des logements insalubres. Et pour moi, c'est une honte parce que c'est une agence avec une partie sociale.
4: C'est quelque chose. Hein. Alors, c'est vrai que je lisais en même temps l'article sur notre site internet, madame, où l'auditeur que j'ai eu avant vous disait que il y a un article sur freedom.fr, ça s'appelle Ravine des Cabris, ouais. appel SOS des locataires de la résidence Chemin Klein face aux poubelles qui débordent et aux infiltrations d'eau. Photo à l'appui, donc, hein, pour préciser. Et il n'y a pas que ce problème, effectivement, qui concerne ces logements. Mais ce qui est assez étonnant, c'est qu'on vous laisse sans solution, quoi, hein, parce qu'il y a un risque sanitaire, quand même, des poubelles qui débordent. On voit les photos, on voit les poubelles jaunes, on voit les vertes. Il y a un risque sanitaire, d'un instant le ravani habite dedans, non?
16: Non, mais bien sûr, nous avons des enfants qui jouent sur le parking, des personnes qui sont fragiles, voilà quoi.
4: Et là, est-ce qu'il y a une discussion qui est en cours entre le syndic et l'agence là pour trouver des solutions, ou alors les deux s'en lavent les mains.
16: Voilà, en fait les deux s'en lavent les mains, ils discutent entre eux, ils se renvoient la balle aussi entre eux, donc nous on comprend pas vraiment en fait.
4: Ah mais comment ils comptent ça là?
16: Eh ben nous comment nous fait nous? Et après nous on aimerait savoir que si avec cette agence là nous est le seul dans ce cas là en fait. Nous aimerait que les gens y appellent, qu'ils viennent à nous avec l'agence solidaire là. Est-ce que nous c'est le seul résident des communs ou bien si toutes les concernées?
4: Et combien de temps déjà on l'a dit que la poubelle n'a pas été ramassée, la madame?
16: Plus d'un mois et après 3 semaines.
4: D'accord. Ben, on peut déjà poser la question dans ce sens et demander est-ce qu'il y a des soucis de poubelles qui débordent dans d'autres résidences, que ce soit la Ravine des Cabris, Saint-Pierre ou dans d'autres communes.
16: Voilà.
4: Dans le domaine d'une agence privée, quoi. Est-ce qu'il y a des problèmes concernant le fonctionnement?
16: Voilà, c'est ça.
4: Parce que là, dans notre cas, un mois déjà, et ben là, ben, vous allez bien patient hein, quand même. Hein.
16: Attends, je repasse sur le premier, monsieur.
4: Ouais, Lydon parle de Saint-Louis, là, avec mon oreille, il entend voilà. Toutes affaires, là.
15: On entend Saint-Louis, là, non?
4: Il entend où, elle m'entend déjà où. Oui, qu'est-ce qu'on l'a dit?
15: La poubelle Saint-Louis, la poubelle, la déchetterie, les plus propres que Saint-Louis, là.
4: Waouh. Ouais.
15: Parce que ben là, ils nettoient, et ici, ils nettoient pas. Et pour autant, nous payons les charges chères.
4: Combien de locataires il y a dans cette résidence, là, monsieur?
15: Locataires, il y en a 22.
4: 22 locataires, c'est-à-dire 22 foyers.
15: À 100 euros déjà, il fait 2400.
4: Ben, non, mais déjà, on vous parle moins pour le montant de ce qu'ils payent. Voilà. Le moment de pense surtout à la quantité de déchets que vous en avez par jour et très vite. Ben, les photos parlent, monsieur, quand ils regardent, là, elle n'est pas jolie, les affaires.
15: La tienne photo la semaine dernière.
4: Ah ouais, là, il doit être pire encore, quoi.
15: Le chat, le chien, il a mangé.
4: Il
15: vit là-dedans.
4: Ouais, voilà. Ouais. Bah, il faudrait que les autorités s'en mêlent aussi, hein, parce que le risque sanitaire, il est là également.
15: Voilà.
4: Ouais.
15: Ben, moi, si il commande le téléphone de la presse, moi, la presse. Moi, ben, là, il vient voir un petit peu comment il est, parce qu'il ne vit pas d'une affaire comme ça.
4: En tout cas, si les auditeurs veulent avoir une idée de ce à quoi ça ressemble, parce qu'on l'a dit que c'est pire maintenant, vu que les photos datent de la semaine dernière, voilà. Tu peux déjà aller sur le site internet freedom.fr et taper chemin Klein dans le moteur de recherche, ça va tomber dessus sur l'article.
15: Voilà.
4: Merci pour le signalement, monsieur, mais j'espère qu'une solution sera trouvée.
15: Voilà, ben merci beaucoup d'entendre à nous parler.
4: C'est la moindre des choses, et monsieur.
15: Si une affection nous va rappeler les autres.
4: Avec plaisir.
15: Voilà.
4: Allez, courage aux autres. Merci, à bientôt.
15: Merci, au revoir.
4: Ah ouais, quand on regarde les photos, Marmaille, poubelle, pour déborder, enfin, du moins la semaine dernière, pour déborder, ça débordait déjà. 02 62 99 12 00. Freedom, bonjour, allô? Chemin oui, Klein, on est à la Ravine des Cabris, en fait.
17: Je sais plus si c'est mon tour ou pas.
4: Oui, c'est votre tour, madame.
17: Oui, bonjour, monsieur.
4: Bonjour.
17: Maintenant, c'est pour vous dire que, voilà, hein, j'ai trouvé un trousseau de clés à Saint-Paul sur une clé de voiture d'Asia, sur le muret de l'hôpital en construction, là, en face du cabinet de dermatologie, en face du 33. Ouais, à Saint-Paul, rue La Bourdonnée. Oui, en face du 31, là. Ouais. Et c'était sur le muret où il y a la construction de l'ancien hôpital. Et là, je l'ai déposé

0: à côté du jardin.
1: Ouais. Voilà. Le jardin sur le parvis de la mairie.
0: Où la personne cherche et il vous appelle, on ne sait pas, hein, qu'est-ce qu'elle va faire.
1: Ouais. Bah, en tout cas, c'est gentil de le signaler. Si jamais quelqu'un connaît la personne, une personne qui est à la recherche de sa clé de voiture, de marque Dacia, bah, il faut lui demander d'aller faire un tour à la police municipale de Saint-Paul, déjà.
0: D'accord.
1: C'est,
0: ok.
1: C'est très gentil, madame. Merci beaucoup.
0: Merci de rien. Je vous en prie. Au
1: revoir. Belle journée.
0: Bonne journée, monsieur.
1: Merci. À bientôt. Au revoir. Voilà une charmante dame qui a récupéré des clés de Dacia avec un chapelet de coquillages et au bout une étoile métallique dorée. Ça doit vous parler, vous. Vous avez déjà vu le trousseau de clés de, enfin la clé de voiture de votre camarade ou un membre de la famille avec un chapelet de coquillages avec au bout une étoile métallique dorée. Ça vous parle, non? Ben, sa clé de voiture se trouve à la police municipale de Saint-Paul. Parvis de l'église. 02 62 99 12 00. On continue avec vous, Freedom. Allô, bonjour. Monsieur, madame, bonjour.
2: Oui, bonjour.
1: Bonjour.
2: Qui, c'est monsieur Elma de Saint-Benoît.
1: Tiens, un revenant. Bonjour, monsieur Elma.
2: Un revenant. Alors, on t'en prend pas, t'as-vous qu'il s'est gagné.
1: Allez, je vous écoute, monsieur Elma, oui.
2: Et comme il gagne, il reste toujours à peine 5-6 minutes.
1: Ouais, là, il reste 10, mais il trouve qu'il y a déjà pas mal, hein. On pourra prendre quelques appels. Oui.
2: Dans la circulation de Saint-Benoît.
1: Ah ouais, ça a été le désordre hier, hein.
2: Ouais. Bon, donc, là, c'est la faute de l'ingénieur de l'équipement.
1: Expliquez.
2: Alors, auparavant, il y avait un petit pont où ils ont fait le rond-point.
1: Hein. Oui.
2: Il y avait un petit pont pour les gens qui sortaient Bracanote, ils venaient Escort, ils venaient en ville,
1: oui.
2: Ils passaient sous le pont.
1: Mm-hmm.
2: En remontant, pareil. Et les gens qui sortent Sainte-Anne, qui vont sur Saint-Denis, ils passaient en haut.
1: Sur le pont, oui.
2: Sur le pont. Voilà. Et là, en ce moment, il n'y avait pas d'embouteillage, rien de la ville de Saint-Benoît.
1: D'accord.
2: Bon. Moi, mystique au bon cas, moi, j'étais pas ingénieur.
1: Oui.
2: Mais moi, j'étais quand même conducteur de travaux en ce temps-là dans la commune de Saint-Benoît.
1: OK.
2: Dès que moi, j'ai vu ça tout de suite, je me dis, bon Dieu Seigneur, là, c'est une grande faute de l'ingénieur.
1: Oui, et c'est-à-dire qu'aujourd'hui, c'est quoi? Parce que je ne m'y connais pas, là. Tout y passe au même endroit aujourd'hui, il passe comment, là?
2: Mais je fais un rond-point, et là, pas après, en dernier, que j'avais mis trop la maillage, là-bas, t'as un feu. Mais là, c'est le feu qui...
1: Ah, le feu tricolore de Mouni parle, y aller à ce niveau-là.
2: Voilà.
1: Ok.
2: Et c'est comme il y a où, vous cassez le petit pont, ou on refait un plus grand, comme les autres côtés l'a fait. Au moins, les gens, ils sont le Bracanote qui vient en ville, ils passent dessous, aller-retour. Et les gens qui sont Saint-Anne, qui sont vers Saint-Denis, ils passent en haut, aller-retour. Et ils prennent l'embouteillage en ce temps-là.
1: Mmh. Est-ce que c'est le temps d'adaptation qui pose problème ou c'est vraiment la configuration qui n'est pas bonne?
2: Oui.
1: On va pas entendre moi?
2: Non, parce que l'avion, machin,
1: excuse alors. Mais demande à où, est-ce que c'est une question de temps d'adaptation ou vraiment est-ce que la configuration n'est pas bonne?
2: Mais logiquement non.
1: Mmh.
2: Là, je me dis, je coupe le bout. Là, il y a où, bon, on fait un autre pont plus haut, mais ça, il y a longtemps, il parle ça. Mais depuis un temps, il a parlé qu'on va faire un deuxième pont, mais jusqu'à l'heure.
1: Mmh.
2: Voilà.
1: Bon, ben, et là, les travaux, les définitifs, là, ou bien les temporaires, là?
2: Quoi?
1: Les travaux, là, ça vient en train de faire, là, les définitifs, ça, ou bien les temporaires?
2: Ah, oui, mais ça, les machins, ça.
1: Les machins, les définitifs ou pas?
2: Oui, les définitifs.
1: Ah, ouais.
2: Eh ben.
1: Ça a posé problème, alors, là.
2: Là, maintenant, mis à vous, quand la vie était remplie, c'est là que le bataille fait.
1: Ça a posé problème, voilà. Parce que là, nous, on est en vacances, au moment où l'école, ça va reprendre, là, ça va être encore plus compliqué.
2: Ben, voilà.
1: Ben, ouais.
2: Voilà.
1: Monsieur Elma, merci beaucoup. Pas vu, il était suffisant le temps accordé. Pas vu?
2: Oui, d'accord.
1: Allez bonne journée, monsieur Elma.
2: Allez.
1: Bon, pour ceux qui sont passés par là, au niveau de ce nouveau feu tricolore, là, du côté de Saint-Benoît, parlez-nous-en, justement. 02 62 99 12 00. Hier, c'était la galère. Mais avec ce nouveau tracé, l'installation de ce feu tricolore, la création du rond-point, très clairement, cet auditeur dit que ce n'était pas une bonne idée. Vous en pensez quoi? 02 62 99 12 00. De mon connaît, des fois, quand la route est nouvelle, il prend un peu le temps pour habituer, hein. Mais c'est quoi ta vie? Allô, bonjour.
3: Allô, bonjour Francky, ça va?

0: Bien.
1: Oui, bonjour monsieur. Oui, vous allez bien.
0: Oui, ça va. Monsieur, si j'ai du baromètre ce matin.
1: Les impôts, taxes foncières, oui.
0: Les impôts, taxes foncières, mais un petit peu plus élargi. Moi, j'ai dit la démographie de La Réunion.
1: Oui.
0: Tirons, tout ça là, faut payer ça.
1: Comment ça, il faut payer?
0: Faut construire les logements, faut
1: trouver
0: les fonciers.
1: Oui, d'accord, ok.
0: En quelques années, dans 2 ans, 3 ans, nous serons plus 1 million. Ça met tous ces gens-là, tous ces mamans y arrivent, où ça nous met l'école, faut nous construire des collèges, des lycées. Et qui sait ça paye ça pour qui? Si c'est pas où, c'est pas nous.
1: Comment ça, qui sait ça paye ça pas nous? Mais avec l'Europe, il n'y a plus rien alors, personne ne construit plus rien.
0: Comme si là-bas, au Sénat, on entend, il dit tout le temps, on va pas augmenter les impôts, on va pas augmenter les impôts. Mais ce matin, on a entendu tous ces gens qui se sont plaignés, là.
1: Ben, absolument, oui, pour Saint-Paul, hein, ben, entendu surtout, hein. Ailleurs, pas trop, mais j'aimerais que chacun ait un petit coup de dieu sur son taxe foncière.
0: Là, pas augmenté beaucoup, mais de 500 euros, là, augmenté, hein.
1: À la montagne, Saint-Denis?
0: Ben oui.
1: Ah ouais, ben, il faut le dire. Si ça te dit pas, il devine pas. Hein.
0: Non, mais moi, ce matin, on n'a pas gagné la ligne, moi.
1: Ah ben, très bien. Alors, donc, on dit, à la montagne, il y a aussi une augmentation de la taxe foncière.
0: Il n'a pas augmenté, exagéré, comme on a entendu ce matin.
1: Pas augmenté de 2000 euros.
0: Et ça, là, quand Banis a voté, là, viens vote pour moi, nous augmentera pas les impôts. Ceci, cela, la vie sera moins chère. Quand ça finit en place, là, il n'entend plus personne, hein. À part que, mais monsieur, un monsieur sénateur, un député, je l'entends, monsieur Waro. Ah, comment il s'appelle le jeune, là? C'est-à-dire travail dissimulé, là?
1: C'est Frédéric Maillot.
0: Frédéric Maillot. Lui, il a des idées, des très bonnes idées, mais ce qu'il doit faire, là, s'il m'entend, ou bien s'il écoute la radio.
1: Oui.
0: Il faut qu'on lui dise une affaire, là, il pose un amendement comme madame. Comme madame qui s'est battue pour les enfants de la Creuse, là. Chaque idée, chaque amendement, 80 amendements, peut-être une en 4-5 va sortir du lot.
1: Faire encore plus de propositions, c'est ça ou veut?
0: Non, il faut qu'il fait des propositions, mais il ne pose pas d'amendements. On comprend? Il vient avec les idées, oui, la Réunion, il souffre de la vie chère. C'est vrai ce qu'il dit, mais. S'il ne pose pas un amendement, il ne dit pas qu'il veut voter une loi pour que la vie il reste un peu bas, la Réunion, bien l'octroi de mer, tout ça. Aucun député ne dépose un amendement. Mais donc, les sénateurs, là-bas, ils écoutent aux autres et puis ça passe par une oreille, ça sort par l'autre. Il faut qu'ils déposent un amendement comme avant, M. Vergès, M. Virapoulet était fait, comme Mme Lebon l'a fait. Voilà. Chaque idée, un amendement. Sans idée, sans amendement. Et après, ils votent des lois, c'est bon, c'est pas bon. Et peut-être, il y en aura un qui va sortir du lot. Voilà, Francky, juste pour finir votre émission.
1: Merci beaucoup.
0: Allez, bonne journée à vous.
1: Alors, amendement député, mais est-ce que ça va faire bouger les choses? Un amendement, c'est quand même l'outil qu'ont les députés pour tenter de modifier une loi. Mais est-ce que ça va bouger? C'est ça la question. 0262 99 12 00. On vous rappelle, départ cet après-midi de Zambrocaltraille du côté de la mairie de Saint-Joseph à 17h et ce soir 22h du côté de Saint-Pierre. Ce sera pour la Diagonale des Fous, la course reine du Grand Raid. Départ à 22h avec quand même plus de 2800 raideurs au départ. Pas mal, hein? Frida Malo. Allô? Monsieur, arrange de gorge, je m'y veux bien, mais si vous causez pas avec moi, nous n'arriverons pas au bout. Hein.
2: Non, excusez-moi, la radio n'est pas trop...
1: Oui.
2: C'est vrai que c'est décalé.
1: Ah, d'accord.
2: Voilà.
1: Eh ben, moi-même pas décalé, moi là avec vous.
2: Bonjour.
1: Bonjour.
2: Bonjour la Réunion. Donc, hier, m'a soulevé un sujet le matin.
1: Sur quoi?
2: Collègue. Sur les personnes en situation de handicap lourd, qui m'a difficile de trouver un infirmier.
1: Oui, même, c'était avec moi-même, pas avec mon collègue, avec moi-même.
2: Ah, d'accord. Oui. Okay, voilà.
1: Et des solutions, entre-temps?
2: Non, pas vraiment. On m'appelle plusieurs infirmiers. qu'elle a dit, ben, ce problème de, en fin de compte, c'est de forfait journalier qui bloque et qui, que les atténats de soins les payés. Et de, le premier, il est à 100%, le deuxième, à 50%. Et après, comme c'est des cas lourds, ils allaient payer que par le déplacement, il fait que, ben, comme.
1: Vous avez pu payer, monsieur, hein, hier, on a dit tout ça, effectivement, oui. D'accord, mais voilà. Les choses n'ont pas avancé, du coup, on est toujours au même point, là?
2: Toujours au même point, avec le service hôpitaux, que pareil, il a tout fait pour essayer de trouver un infirmier pour ce monsieur-là. Il rappelle qu'il a son appartement, il a une équipe d'auxiliaire de vie, mais le problème, c'est trouver quelqu'un, un cabinet d'infirmier, qui passe même pas quatre fois, le prêt a fait trois fois, mais il bloque, et puis ben tout ça rentre dans un nouveau circuit que l'installer, que j'en ai d'autre côté de patients, les compliqués, et fait que cette personne...
1: Monsieur, mais qui peut intervenir dans ce dossier-là? C'est, il faut quand même trouver une solution pour cette personne-là. En parler à la radio, c'est bien, mais qui peut intervenir dans ce cas-là?
2: Ben, on me dit peut-être avec un cabinet, mais au cas...
1: Ah, dans ce sens.
2: Après, ben, plus haut, c'est la caisse de sécurité sociale. Hein.
1: Qui devrait bouger justement au niveau des tarifs et du paiement des interventions.
2: Oui, les syndicats d'infirmiers, ou je sais pas, donc, mais si chacun est content de ce qu'il gagne aussi, ben, c'est normal. Hein,
1: ouais, il faudrait plutôt que chacun y mette du sien, c'est surtout dans ce sens-là. Voilà. Ouais.
2: Mais il critique pas les infirmiers, mais il comprend ça aussi, hein, tout à fait. Hein, donc,
1: oui, voilà. Mais le problème, c'est qu'au milieu, il y a ce monsieur dont vous nous parliez hier. Ben, lui, sans intervention des infirmiers, il se retrouve sans soins, quoi, le monsieur.
2: Hein. Oui,
1: donc, c'est grave.
2: C'est ça. Comme j'ai dit, grave. On l'oriente vers...
1: Bon, on va essayer de voir juste après les informations, puisqu'il est déjà 10h01.
3: De 8h sur Europe 1, Dimitri Pavlenko.
4: Il s'alimente normalement, a recommencé à marcher dans sa chambre, fait des exercices de kinésithérapie respiratoire. Les nouvelles du pape sont plutôt rassurantes au surlendemain de son intervention chirurgicale surprise. Léon XIV s'est fait retirer un nodule cancéreux au poumon. Des examens complémentaires sont en cours pour détecter d'éventuels signes de propagation du cancer. En attendant, tous ces rendez-vous sont annulés au moins jusqu'au 20 octobre, et les fidèles du monde entier prient pour lui, notamment en France, où la nouvelle de sa maladie est tombée comme un coup de massue après la parenthèse enchantée de la venue du Saint-Père il y a 2 semaines. Le reportage à Paris de Laura Lugo.
5: C'est avec stupeur que Frédéric, 58 ans, a appris que le pape Léon XIV est atteint d'un cancer du poumon.
6: Ça a été un choc parce que quand on l'a vu sur Paris, il était tellement resplendissant, souriant.
5: Frédéric a assisté à la messe à la Concorde à Paris. 2 semaines plus tard, elle est bouleversée.
6: Ça a été une parenthèse enchantée et vraiment, on était dans l'osmose.
7: Et maintenant, il y a un peu d'inquiétude.
6: Ah, tout à fait. Voilà, je suis assez émue. Je pense que les chrétiens vont s'associer à la prière.
5: Comme elle, tous ont une pensée pour le pape dans leur prière.
8: J'ai fait une prière pour lui. Il nous a beaucoup donné. Je pense qu'on peut aussi beaucoup lui donner.
9: J'ai confié le Saint-Père et sa santé dans ma prière d'espérance, de demande.
5: Rose s'est elle aussi recueillie à l'église et repense au pèlerinage de Léon XIV à Lourdes.
10: Je me suis dit, ça tombe bien, il était à Lourdes en pèlerinage. Et en général, quand on va à Lourdes, on reçoit une délivrance. La Vierge saura quoi faire.
5: La mère de famille garde espoir pour la santé du Saint-Père, persuadée que ses prières seront entendues.
4: Laura Legault, cette nuit, Donald Trump a souhaité un bon rétablissement à Léon XIV. Et vous, êtes-vous inquiet pour l'état de santé du Saint-Père? C'est notre question du jour. 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
3: 8h03 sur Europe 1. Les députés ont approuvé hier soir la contribution française au budget de l'Union européenne.
4: 30 milliards 900 millions d'euros pour la seule année prochaine, contre une moyenne de 24 milliards chaque année ces dernières années. Augmentation spectaculaire donc, qui passe mal en pleine crise budgétaire, d'autant que certains de nos voisins, à commencer par l'Allemagne, bénéficient de rabais à leur contribution. Depuis Bruxelles, hier, Marine Le Pen a dénoncé une tentative de verrouillage du futur budget de l'Union avant le grand cycle électorale de l'année prochaine, en France notamment, qui pourrait bouleverser les rapports de force politique dans l'Union européenne. Marine Le Pen sera d'ailleurs ce soir l'invitée d'Europe 1 et CNews. 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
3: Marine Le Pen qui présentera sa réforme des retraites le 17 novembre.
4: Avec toujours l'objectif de ramener l'âge de départ à 62 voire 60 ans, les retraites qui s'imposent comme un thème de campagne centrale, en particulier celle des fonctionnaires. Quelle part justement des budgets de chaque ministère partent dans les pensions situation des fonctionnaires retraités. Ce fut longtemps un mystère. On sait désormais que c'est jusqu'à un tiers de celui de l'Éducation nationale, par exemple. Chiffre tiré d'un rapport choc dévoilé par Bercy. Et les chiffres sont impressionnants, Barthélémy Philippe.
11: Oui, les dépenses de retraite pèsent de plus en plus lourd dans les budgets ministériels. L'Éducation nationale arrive en tête. 32% de son budget annuel est consacré aux retraites des fonctionnaires, soit près de 29 milliards d'euros. C'est 30% concernant le ministère de l'Intérieur, soit plus de 10 milliards d'euros. En moyenne, 13% des budgets ministériels servent à payer les retraites des fonctionnaires. Un phénomène qui trouve son origine dans la démographie de la fonction publique, explique l'économiste Bertrand Martineau.
12: C'est une charge absolument colossale qui s'explique par le fait qu'il y a beaucoup de fonctionnaires retraités, qu'il y a un peu moins de un fonctionnaire cotisant pour un fonctionnaire retraité, alors que dans le secteur privé, c'est plutôt 1,6 cotisant par retraité.
11: Pour que les retraites des fonctionnaires soient versées malgré tout, l'État a dépensé 49 milliards d'euros en 2025 en guise de subvention d'équilibre. Bercy rappelle que le poids des dépenses de retraite prive de nombreux ministères de crédits dont ils auraient bien besoin.
4: Barthélémy Philippe du service économie d'Europe 1. Dans un instant, Alliance Police porte plainte contre l'État ou quand les forces de l'ordre se sentent abandonnées par leur hiérarchie en plein mouvement lycéen. A tout de suite sur Europe 1.
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0: à tous, bonjour La Réunion, comment il est 10h08, c'est le son du soleil qui commence jeudi 15 octobre. Nous les partis, nous ça va, vous voulez parler encore des taxes foncières, eh bien vous pouvez. Vous voulez parler de la fibromyalgie, vous pouvez. Vous voulez parler de ce que vous voulez, eh bien vous pouvez. Il suffit juste de composer le 02 62 99 12 00. Vous avez aussi le montant du fruit d'Omilion, je le donne tout de suite, 333, vous le notez, 333, comme ça, quand on appellera chez vous, eh ben, ce sera très simple. Il suffira juste de donner 333. Les urgences, le radioguidage, les trouver, les avis de décès, c'est avec Isabelle au standard au 02 62 41 51 51. Allez, on était avec un auditeur par ici, on continue. Freedom, rebonjour.
1: Rebonjour.
0: Oui, alors, donc, on finit votre histoire, justement, à propos de votre handicap, j'ai envie de dire.
1: Du mien et d'autres personnes.
0: D'autres personnes qui pourraient être concernées, effectivement.
1: Concernées, cela, c'est pas mon cas. Moi, j'ai mon appartement, tout ça, je vis seul.
0: Oui.
1: J'ai mes infirmiers libéraux. Mais pour les personnes qui sortent de l'hôpital, qui se retrouvent brutalement dans cette situation suite à un accident, un fait de vie. Donc, ils ont du mal à trouver un infirmier qui passe trois fois par jour. Mm-hmm. Et même des fois, on prend des risques sur notre santé de pas passer quatre fois, ben, parce que ils vont pas passer, quoi.
0: Mm-hmm.
1: Donc, pour nos soins spécifiques. Donc, là, j'ai un ami ben, qui se retrouve plus de six mois pour trouver un cabinet d'infirmier pour rentrer chez lui.
0: Ouh là là.
1: Pour rentrer chez lui. Donc,
0: alors, c'est des infirmiers à domicile hein, qu'on cherche, surtout.
1: Voilà.
0: Des soins à domicile, des soins spécifiques ou des soins lambda?
1: Des soins post-thérapeutiques un peu plus compliqués. Donc, la toilette, les autosondages, tout ce qui concerne le fonctionnement du corps, on va dire.
0: Qu'on,
1: stratégique, ben, il y a beaucoup, comme on a des problèmes de vessie, on contrôle pas tout ça.
0: Mm-hmm.
1: Donc, on peut parler à la douche, tout ça. Donc, c'est soins journaliers et qui causent un problème parce qu'ils sont... Ils ont un forfait, la Caisse Générale de la Sécurité
0: Sociale. Oui. Il y a... Oui, en fait, excusez-moi, je vous coupe, mais votre ami, quand il était dans un service à l'hôpital.
1: Oui.
0: Mais ce service, il n'est pas en lien avec des infirmiers dans le secteur où habite votre ami?
1: Ben, il met, mais il n'y a pas personne qui
0: est disponible.
1: Qui est disponible.
0: Oui, parce que... Il y a disponibilité et vouloir aussi, hein, parce que c'est une charge de prendre la responsabilité de ce genre de soins à domicile.
1: Voilà, donc c'est ça, et qu'il faut passer quatre passages et ils sont payés que deux. Je les comprends, hein, je critique pas les infirmiers ou quoi que ce soit, mais c'est un fait que nous, handicapés lourdement, ben on va face à un problème. Si ça continue comme ça, donc voilà, c'est la crainte qu'on peut plus sortir. Et les hôpitaux, ben ils ont besoin des lits. Ils nous orientent bien souvent soit vers des familles d'accueil qui eux ont déjà des infirmiers qui passaient pour les familles qu'ils accompagnaient.
0: Oui.
1: Et le problème aussi, c'est qu'on a du mal à trouver un appartement pour pouvoir.
0: Que tout soit adapté à vous également, hein, que vous, on nous parle d'inclusion, mais ça entre justement dans l'inclusion et c'est problématique.
1: L'inclusion, c'est pas seulement aller chez le médecin, c'est accessible, c'est au pied de notre immeuble. Déjà, il faut avoir un toit, c'est les droits fondamentaux, hein, donc les droits humains aussi. On n'a pas accès à tout ça. C'est peut-être que c'est parce qu'on est une minorité, je sais pas, toute cette volonté-là, on est loinement handicapé, c'est déjà assez difficile, on a dû basculer, et puis il y a des couples qui se séparent, les familles deviennent vieillissantes, et nous, on a pas de choix, on nous oriente, on nous dirige, et on est obligé de subir, quoi.
0: On vous abandonne.
1: Voilà, on se sent abandonné, on est bien accompagné du côté médical, oui, mais ce côté-là, le choix d'avoir un toit, de pouvoir se réchauffer, manger, avoir une vie sociale comme les autres, ben non.
0: Oui.
1: On est directionné Ben, tout ça, ben, si on ne va pas dans un foyer, ben.
0: Oui, vous êtes dirigé, vous êtes mis dans des cases et en fait, non, le handicap, l'inclusion, c'est pas ça en fait, c'est pas de faire en sorte qu'on est différent de la société, c'est de nous admettre au sein de la société comme les autres, mais pour cela, il faut des aménagements, il faut bien sûr rendre les trottoirs accessibles, les halls d'immeubles accessibles, les magasins, voir en fonction les besoins de chacun, mais. Ça viendra, mais des fois, on manque de temps.
1: Voilà, on manque de temps, mais aussi, des fois, ce forfait journalier, apparemment, c'est ce qui bloque. Et voilà, mais malheureusement, chacun a besoin de vivre, d'avoir leur, être payé, mais nous, on a besoin aussi de vivre dignement, pouvoir faire nos soins comme il le faut, pas sauter un soin, parce qu'on n'a pas de passage, quoi.
0: Oui, c'est difficile, on comprend. Et on soulève le débat justement là sur Freedom. On va poser la question aux personnes, on va poser la question aux auditeurs, on va poser la question aussi au personnel. Aux professionnels, exactement. Et puis pour d'autres personnes qui souhaiteraient témoigner, vous êtes les bienvenus. 99 12 00. Merci beaucoup, monsieur.
1: Mais c'est moi qui vous remercie.
0: Voilà, restez à l'écoute de la radio et on va essayer de voir justement qu'en pensent les autres.
1: Merci.
0: Bonne journée, au revoir.
1: Merci, au revoir.
0: 02 62 99 12 00, on continue avec vos appels. Mais d'abord, Mathieu qui est en panne au tampon. Mathieu, bonjour.
2: Oui, bonjour.
0: Vous êtes en panne?
2: Non, il est pas moyen en panne.
0: Ah, d'accord, ok.
2: Un fourgon. Il est en panne, lui en plein dans le virage, juste un peu plus haut de la station Beaujean, dans la fin de ce nouveau immeuble-là.
0: Alors, fourgon en panne.
2: Au tampon, hein.
0: Au tampon. Et au niveau de la station, vous la dites-moi laquelle?
2: La station Beaujean, quand on monte sur la nationale, au niveau de 11e, ça ne me trompe pas, hein.
0: Vers le 11e.
2: Voilà. Ben, lui, sur la nationale, il lui prend toute la voie. En descendant,
0: oui.
2: Les dents et virages, en camion, les prix difficiles à passer. Hein, mais quand on passe en 26 tonnes, là, elle est assez compliquée. Hein.
0: Ouh là là, oui.
2: Et il surprend parce que lui en panne un virage, ou quand tu lui en train de vivre sur le chantier à côté, mais non, lui en panne son capot, tout est ouvert, lui en dedans. Hein.
0: D'accord. Ah, il est dans le véhicule?
2: Oui, il est dans le véhicule.
0: Ouh là là, ok.
2: Il porte un petit peu la confusion.
0: Ok. Oui. Donc peut-être qu'il passe ses coups de fil, mais c'est dangereux.
2: Attention quand même.
0: Ah oui, oui.
2: On y arrive assez vite en temps là.
0: Ah oui, oui. Dans la descente.
2: Plus que Nana l'a fait.
0: Oui, mais on va signaler ça. En tout cas, on est du côté de la station Beaujean dans le sens descendant. Voilà. Il est sur la voie et c'est un fourgon en panne.
2: Voilà, un grand fourgon blanc.
0: Très bien, merci beaucoup, Mathieu.
2: Merci.
0: Allez, bonne journée, bonne route.
2: Merci. Apparemment, allez, au revoir.
0: Allez, au revoir.
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0: Information pour les auditeurs de Freedom de 10h16, on nous signale un fourgon en panne, on est du côté du tampon au niveau de la station Beaugendre, donc au niveau du 11e kilomètre, c'est le sens descendant, on est sur la voie, le fourgon est en plein dans un virage, c'est difficile de passer si vous êtes en camion. Prudence, ça surprend. Donc, si vous êtes dans le secteur, attention, ralentissez. Et puis, toutes vos informations, 02 62 41 51 51. 02 62 99 12 00. On continue avec vous par ici. Freedom, bonjour. Allô? Allô, bonjour. Allez, qu'on pose numéro. Allô? Il est en communication avec nous, mais il compose numéro. Allô? Allô, allô? Bon, on revient, on va aller sur la route, hein, ne raccrochez pas. Et c'est Monsieur 4x4 avec nous, bonjour.
4: Oui, bonjour, oui, le fourgon est dans le virage, mais il est déporté un peu sur le trottoir.
0: Oui.
4: Mais il passe bien en camion, mais il faut tout le monde y ralentit, ça qui tient et ça qui monte, il faut céder le passage un peu.
0: Oui.
4: Après, comme la fête, un petit peu de la maillage auto, vous connaissez, le deuxième la fête, ça.
0: Ah, ok, qu'est-ce qu'on peut dire?
4: Mais camion, il passe bien.
0: Donc un camion passe bien, mais en fait, il faut bien ralentir et il faut que chacun puisse donner la priorité à l'autre pour descendre.
4: Déjà, les jours de semaine, il faut ralentir, t'es là, tous les fois qu'on est là sur le bord de la route pour le chantier.
0: D'accord, oui.
4: Et là, bah, on passe, hein. Moi, je passe en camion, mais son camion va plus loin les miennes.
0: Hein. Ok.
4: Bon, bah, pour donner un bon aspect, un bon appétit.
0: Mettre ça dans la poche.
4: Mais bon. Allez, on ira tout.
0: Allez, merci, monsieur 4x4. Merci, nous retrouve. Allez. Au revoir. Et voilà, donc on parle de ce fourgon en panne du côté du tampon, on est du côté de la station en construction, hein, la station Beaugendre. Donc on nous dit il faut vraiment ralentir, puisque voilà, il faut ralentir, céder le passage, et puis bien sûr faire attention dans le secteur. Toutes vos informations, 02 62 41 51 51. Allez, on continue avec vos appels par ici. Bonjour.
5: Oui, bonjour.
0: Oui.
5: Oui, je voulais vous poser une question.
0: Oui.
5: Je voulais savoir, pour que nous sachions tous, est-ce que lorsque vous entendez les informations de Europe 1, est-ce que vous les écoutez?
0: Mais bien sûr.
5: Ah non, je pense pas, parce que vous n'avez même pas piné, même pas, vous n'avez même pas eu une réaction, seule réaction. Sur le fait que l'année prochaine, la France va donner 30 milliards à l'Union européenne.
0: Ah, mais en fait, là, je vais vous expliquer quelque chose. Vous gardez ça pour vous, hein. Vous ne dites à personne, monsieur, d'accord? C'est à vous de réagir.
5: Ben oui, mais quand vous parlez de la taxe d'habitation,
0: oui,
5: l'impôt foncier, c'est vous qui faites qui donnez le programme. Là, quand vous entendez une chose pareille, quand vous entendez qu'on donne 24 milliards, c'était, il y a 3, 4, 5 ans, c'était 21 milliards, et que ensuite vous dites, on va parler de la taxe foncière et d'augmentation de la taxe foncière, et que le gouvernement cherche 5 milliards pour nous voler encore, nous voler, nous piller, et vous ne réagissez pas. Enfin, on réagit sur l'information. On réagit pas sur... on donne pas des trucs à réfléchir aux gens. Les gens doivent réagir sur l'information.
0: Mais vous, il faudrait que les gens soient comme vous, monsieur, et puissent réagir quand ils entendent des choses pareilles.
5: Voilà. Eh bien, je réagis.
0: Mais c'est très bien.
5: Vous comprenez que il fallait quitter cette Union européenne, que monsieur Asselineau, François Asselineau, nous le dit depuis longtemps. Il faut partir, parce que ça va augmenter encore et encore. Ils vont encore accepter d'autres pays dans l'Union européenne, et à chaque fois, la France va devoir payer les contributeurs nets. On est contributeurs nets. On n'a plus d'argent pour nous, et on est pillés. On est pillés de toutes parts, pillés.
0: Et exactement. Justement, vous nous dites, l'année prochaine, hein, c'est 30 milliards, c'est plus de 30 milliards même, on devrait dire, qui vont être donnés, que ça a été adopté. Vous dites, il faudrait continuer dans cette situation, ou bien au contraire?
5: Mais je viens de vous dire, madame, il faut quitter l'Union européenne.
0: Donc vous comprenez...
5: Reprendre notre souveraineté.
0: Mais du coup, on est gouverné, ou bien c'est plutôt une dictature là que nous subissons depuis plusieurs années?
5: Ben, on décide quoi? Le peuple décide quoi?
0: Parce que c'est quand même nous qui avons mis en place tous les politiciens.
5: Oui.
0: Qu'on ait voté ou qu'on n'ait pas voté, c'est quand même nous, justement, par notre décision ou notre non-décision, qui avons mis en place ceux qui sont présents à l'heure actuelle.
5: Voilà, c'est le jeu de l'élection, où nous déléguons notre pouvoir démocratique à des gens qui nous trahissent. Parce que là, la Constitution française n'est pas protégée. Déjà, ils l'ont modifiée plus d'une fois, et donc la Constitution française acceptée par le peuple, la population française en 1958, a été dénaturée de manière à ce qu'ils y mettent leur marque de leur pouvoir et non plus la marque du pouvoir de la population. Les gens, eux, ils font confiance parce qu'ils croient qu'ils sont dans la 5e République, mais en fait, on n'est plus dans la 5e République, là. C'est une dictature, mais elle est cachée.
0: Elle est cachée.
5: Les gens se laissent manœuvrer.
0: Oui.
5: Il faut arrêter de...
0: Oui, ouais, allez-y, finissez, faut arrêter de...
5: Oui, faut arrêter de voter parce qu'on nous dit de faire ci ou de faire ça, de voter pour un tel, voilà, un tel a, tel va faire ceci, va faire cela. Il faut voter par conviction, la conviction profonde en soi. Mmh. Chaque Français est attaché à ses, à ce que De Gaulle a mis en place. En
0: fait. Oui, mais vous avez parfaitement raison. Hein, mais là maintenant, c'est comment doit-on réagir justement. Là, ça a été, il y a ces 30 milliards qui ont été adoptés. Vous avez peut-être aussi entendu que pour la sécurité sociale, ça n'a pas été adopté. En contrario.
5: Oui, mais le problème.
0: Pas
5: le
0: encore.
5: Oui, mais là, le problème, c'est que l'argent nous est volé.
0: Encore un peu plus.
5: Eh oui, mais ça s'arrêtera pas, parce que le but de l'Union européenne, c'est de détruire les États-nations. Voyez ? C'est ça le but, le vrai but. Le but, c'est d'instaurer des blocs. Dans le monde, il y a les blocs Indo-Pacifique, là. Et qui est-ce qui est derrière ? C'est la finance internationale. On change complètement de paradigme. On change de réalité. Les gens ne sont pas conscients. Ils se font manœuvrer. On leur a mis un anneau dans le nez et on les tire comme des bœufs. Et nous serons bientôt, parce que la banqueroute arrive, le FMI est déjà à Paris. Quand le FMI s'installe dans une capitale, dans un pays, c'est parce que bientôt il va y avoir ces sanctions, paiement, la dette sera trop lourde. Vous comprenez que nous, on est en train de se faire loser par des gens qui nous ont trahis depuis des années.
0: Et
5: le seul moyen, dernière chose.
0: Après, oui, allez-y, oui, bien sûr.
5: Le seul moyen, et les gens ne l'ont pas compris, parce qu'ils sont dans ce paradigme, ils fonctionnent toujours pareil, alors tout a changé. Le seul moyen, c'est d'utiliser notre constitution. Je dis notre constitution, puisque c'est les Français qui l'ont accepté qui ont voté pour cette constitution en 1958. Notre constitution nous dit encore qu'il ne faut plus aller voter parce que vous ne votez que pour des gens qui fonctionnent pour l'Union européenne, non pas pour la France. Les Français sont des gens qui ne sont plus français quelque part. Elle est internationale.
0: Mais si les gens ne vont plus voter, il y aura encore d'autres gens pour voter et finalement, ce ne seront pas nous qui décideront.
5: Là, ce que vous dites, c'est absurde. Si les gens ne vont plus voter, ils ne vont plus.
0: Mais les politiciens vont chercher d'autres personnes pour les ramener pour voter, monsieur. Ça se fait déjà.
5: Mais la Constitution française dit que si le vote ne dépasse pas les 14% des noms des gens inscrits sur la liste électorale, le vote est annulé. Les gens qui se sont présentés ne peuvent plus se présenter. C'est là le grand coup de pied dans la fourmilière. C'est-à-dire que de tout cela va ressortir des gens intègres, des gens qui vont dire on arrête, on stoppe cela. Vous voyez ?
0: Oui. Mais
5: la Chine, ou même, je prends tous les pays du monde sont libres, indépendants. Nous, la France, on est avec un anneau dans le nez et on va à notre perdition. On va devenir les dindes qu'on invite pour Noël. Vous savez, celles qu'on va farcir à Noël. Et nous, on les invite au festin.
0: En tout cas, bon, moi je mets quand même un doute hein, sur le fait que la Constitution est définie par un taux de participation. On va poser la question, monsieur. On va poser la question, bien sûr.
5: Vous l'avez pas lu. Moi je l'ai lu. J'ai la Constitution, c'est un petit livre rouge. Et dedans, quand vous voyez au niveau du code électoral, vous le voyez bien qu'on peut invalider les élections.
0: Oui, mais est-ce que la politique va laisser faire ça ? C'est ça la question.
5: C'est un droit à voter, hein. C'est un droit à voter, c'est pas une obligation.
0: Un droit et un devoir, oui.
5: Non, ce n'est pas un devoir, arrêtez de mentir, ce n'est pas écrit dans la Constitution. Dites les mots de la Constitution, c'est un droit, c'est tout. Vous avez le droit de ne pas donner votre avis. Vous avez le droit de dire, je ne suis pas d'accord avec tous ces gens, moi je ne vais pas voter.
0: Oui, mais d'autres voteront à notre place et c'est là le cercle vicieux, monsieur. Je dois vous laisser, il y a beaucoup d'appels. Merci.
5: Pas vicieux du tout.
0: Merci. Merci à vous pour votre appel. En tout cas, on fera comme vous l'avez dit. Ah ben monsieur la raccroche, elle m'a pas laissé le temps de finir, mais on fera comme vous avez dit, on va commenter les journaux de Repin, vous avez raison, on va les commenter à partir. 02 62 99 12 00, vos appels par ici, Freedom, allô? Allô, bonjour.
6: Allô, allô.
0: Oui, allô.
6: Oui, bonjour.
0: Oui.
6: Oui, c'est pour passer à l'antenne pour le sujet Webmaton parle de la France, l'endettement de la France.
0: Oui, vous avez composé le 1.
6: Ah, d'accord.
0: Il faut taper le 1 pour passer à l'antenne, monsieur.
6: Ah, ok, mais merci beaucoup. Alors.
0: Voilà, tapez le 1 tout de suite.
6: C'est bon, merci, ok. Non.
0: Non, mais raccrochez pas, c'est une blague. Vous êtes à l'antenne. Allez, vous êtes à l'antenne, monsieur Nekutao.
6: Non, mais quand on parle de la France, l'endettement.
0: Oui,
6: la
0: oui.
6: La France qui suit, puis madame l'endettée de tous les côtés, on va parler endettée partout. Quand on envoie l'argent en Ukraine, tu fais la guerre là-bas, ou c'est qu'on va faire la guerre, quand on met maintenant là-bas, avec la Russie là-bas. T'as là, il fait 50 ans, on crame le pauvre petit pays, personne qui va défendre, personne qui va faire rien.
0: Mais en fait, bon, j'entends hein, qu'il y a ci, il y a ça, il y a des votes qui sont faits, des lois qui sont votées, adoptées. Bon, ok, c'est un fait. Maintenant, nous, ce qu'on veut en tant qu'animateur de Freedom, c'est d'avoir vos avis à vous. Vous nous dites, on parle pas assez des sujets comme ci, comme ça, mais on y arrive à force, à force. On développe tout ça, mais que fait-on devant 3 000 milliards de dettes?
6: Ah, mais ça, tout ça.
0: Mimo, le 3 000 milliards, elle est encore la même.
6: Mais oui, mais les faux, tout ça, là, c'est. Où est-ce que la France? Il dit quel argent même, il donne plus partout, il fait distribution.
0: Naen Nadiaou, lui voulait justement être, au département, lui l'a dit, lui s'il est au département, lui voudrait qu'il diminue les salaires. Ben, jamais la métallie en place.
6: Mais non.
0: Imagine, mais... si déjà vous savez avec bonnes idées comme ça, ben jamais, ben là il pousse ça où, il dit, que ça ou peut-être pas bon quoi.
6: Que de la manipulation, madame, toute la manipulation. Mais nous on parle tout le temps, nous on parle sur radio tout le temps, tout le temps l'appel. Radio Freedom. Mais est-ce que le prix, il écoute radio là, il ne me connaît pas, mais s'il écoute vraiment radio là, il me rampe. Ben, regarde le même. La vie chère, les impôts. Ce matin, madame a téléphoné, elle a dit, le monsieur, mais madame, son taxe foncière était 1200, pas 3700, 3700.
0: Oui, oui.
6: Mais, comment il fait, aussi ça va. Je comprends pas, moi, mais.
0: Et ça, on peut rien dire, quoi, ça, ou ça, dit, oula. Rends-nous de case.
6: Ah non, si, il y a un dire, mais parce que. Nous bouge pas, nous fais pas les choses. Fais le blocus vraiment comme nous doit faire là. On va voir s'il bouge pas.
0: Oui, mais le blocus, vraiment. Le blocus, le faire intelligemment, ce serait mieux.
6: Oui, mais ah oui, très intelligemment.
0: C'est ça en fait qu'il faudrait que nous pensions à faire.
6: Ah ben, là, taxe foncière est chère, les courses est chères, l'essence augmente. Mais coucher reste à nous encore, vous faites encore là.
0: Et surtout que, moi, je m'aime bien hein, quand il dit à nous, oui, vous savez, il faut augmenter parce que nous sommes un département français, il faut suivre la métropole. D'accord alors, mettre les prix de la métropole comme ici. Mettre bonnes affaires à la métropole, les mêmes prix ici pour la Réunion, ça va dans les deux sens, non?
6: Mais oui, le bon marché là, tous les complices avec madame le président.
0: Mettre à nous le bon mêmes affaires, les mêmes avantages. À cause, il dit à nous, il faut envoyer notre maman en France là-bas parce que n'a plus de travail ici, ou bien il faut faire des études en France. Seulement, ici, n'a pas rien, mais on voit même tous les jours, il débarque. Explique à nous un peu le vrai couleur, le vrai version. Dis à nous la vérité, dis à nous les bonnes affaires.
6: Les mensonges, madame. Après, madame Bello, il dit comment il a déposé un protocole, il a déposé pour les expatriés, les policiers, les gendarmes, les réunionnais, qui doivent rentrer à la Réunion, les Galtsoun, tout ça. Conseil rentre la Réunion. Conseil malégien.
0: Banal est difficile, hein?
6: Mina, camarade, a fait une fête de monde, pas décidément.
0: Les refuser même.
6: Ils ont 15 ans, ils viennent pas même, ils rentrent pas à la Réunion. Les autres collègues, par contre, ils travaillent dans le même bureau, pareil qu'Eli. Ah, j'ai gagné une mutation au soleil.
0: Ouhou!
6: Et où?
0: En attendant. Ah, ou crase ou nénène, crase ou banane.
6: Non, on a beaucoup de choses, les faux, madame. Manette, tu crois, nous. Les faux. Nous, on est en train de subir un système que l'on est tirer nous ça dans le mur, la femme belge, le bon retraité, la vie chère, après, ici, la Réunion, monopole, l'SFP, personne ne dit pas rien, monopole et Austral, l'avion, grand aéroport, soi-disant...
0: Alors, on va citer les autres, puisque vous avez cité une compagnie, il y a Air Austral, Corsair, Air France, French Bee, voilà.
6: Nous les blocus, le billet est partagé entre eux mêmes. La population du rentre la réunion pour gagner un petit machin et un petit coup la rentre la réunion, elle a fait 3 mois, 6 mois la fermée. Ça, fini. Mais c'est que le problème, on est là. Avant nous avec Mathieu Maurice, c'était pas 100 euros. Allez, là tiens le bateau.
0: Mais oui, mais Nanmoun, il rentre même dans le l'avion. Nanmoun, il prend même les chers.
6: Il va aller un petit peu sortir un peu, billet final avec 450 euros. 500 euros, billet par les Maurice. 30 minutes de vol.
0: Le billet le plus cher au monde pour le trajet.
6: Non, mais il comprend pas, moi, il comprend rien. Donc, après, il dit où tu fais quiz. Tu batailles pas pour la Réunion. La route, la Réunion, la pile, l'embouteillage tous les soirs. Saint-Paul, Saint-Denis, Saint-Pierre, l'Est, Saint-André, les bloqués tous les soirs. 3,5 l'embouteillage commence.
0: Ah oui. Prends la patience. Fais un pique-nique, tu bois au chemin.
6: Ah non, là, le tram-train, l'un qui est annulé, il y a Bézaouais, route littorale, 2 milliards, allez, la réunion là, on était jusqu'à 2045, 2050
0: là-bas. Non, laissez-le, livré.
6: Ah, mais ça, un petit peu, hein.
0: Mais nous peut comprendre aussi que Nanmoun quitte la réunion et ça vive ailleurs, hein.
6: Mais quand on regarde les reportages, un gros français qui est 5000 par mois et ça vit en Thaïlande, en Philippines là-bas.
0: Midiao. Ça, c'est le bonheur, hein.
6: Ben, madame, vous moitié au salaire appartient à l'État. La moitié du salaire, vous gagnez plus de paye, vous gagnez 3 000 euros. Vous donnez 900 euros, ça, social, monsieur. Et après, il dit, et là, dans la fin de l'année, monsieur, vous gagnez 3 000 par mois, ou? Mais il faut, c'est pour ça, vous payez les impôts, comment? Où ça, ça va?
0: Où ça, nous, ça va? C'est ça la question. Est-ce que notre Dieu sera encore ouvert quand, ben, je sais pas moi, quand peut-être nous va gagner respirer un peu? Quand nous va gagner vivre de notre salaire? Quand sera augmenté un petit peu pour nous gays respirer un peu après le 10 du mois?
6: Déjà là, dit le bon député, tout le bon de l'Assemblée, que nous la vote pour eux, c'est nous la mettre en temps, l'air. Donc il y a 6 000, 10 000 par mois après la vie là. À eux, diminuer notre salaire. Parce qu'il arrive à l'Assemblée là-bas, et qu'on déblade, après ils dorment sur le bon fatigué, et après l'hôtel gratuit, la deux gratuite, première case gratuite.
0: Les avantages, oui, les avantages.
6: Défendre vraiment. Les lundis, là, avant qu'on parle des chaises, mais quand on arrive en l'air, là, ah, ils parlent même pis. Radio, et puis, longtemps, c'est pas la radio prudente tous les jours. Comme là, ils sont même pis.
0: Mais, Nabon, on peut aussi, Nana, les mains liées, hein. Les mains liées, la bouche cousue.
6: Mais oui, parce que ça, la paix à causer, ça, la paix était la vérité en face.
0: Ouais.
6: Mais en attendant là, mais à nous le bon tiré au nez là.
0: Ah, cabrimon salade, hein, ça nous connaît, ça.
6: Ah, mais nous va se
0: salade des chers.
6: Nous va râler comme même.
0: Ben, nous va crève la gueule ouverte, comme il dit. Monsieur, merci pour l'appel, faut m'y continuer. Allez, bonne journée, nous retrouve. Avant de continuer avec vos appels, et bien sûr, c'est les pronostics de Thierry Léger.

0: Allez, ça vous laisse le temps. Ah, la gorge est fatiguée là. Ça vous laisse le temps de prendre votre carnet, là, votre calepin fétiche. Aujourd'hui, ça sera du côté de l'hippodrome de Chantilly. Ça sera donc un départ prévu pour 15h55. Le premier prix de la Vierge de Lorette, la R1. Donc, c'est 1. Et ça sera donc prévu pour 15h55, 16 partants normalement. Thierry Léger, c'est un bon camarade à nous. Lydon Azat, un pronostic. Et il vous recommande de jouer le 7, le 2, le 11, le 10, et l'As. Et si vous voulez miser plus, le 9, le 4 et le 8. À l'hippodrome de Chantilly aujourd'hui, le premier prix de la Vierge de Lorette, ça sera donc un départ prévu 15h55, le 7, le 2, le 11, le 10 et l'As. Et pour miser plus, le 9, le 4 et le 8. Montant du free 2 333 euros pour tout à l'heure. Allez, bonne chance à tous. On continue avec vos appels 02 62 99 12 00 par ici avec vous, Frida Malo.
1: Allô, oui, bonjour Charlotte.
0: Bonjour, bonjour.
1: Je vous appelle parce qu'en fait là, je peux citer le bailleur, hein, c'est la CDR.
0: Oui, bah elle est bon, elle a fini, oui.
1: Voilà, du coup, on est 22 rue Lutilu à la Ravine Blanche.
0: 22 rue Lutilu
1: à la Ramine Blanche, oui, c'est une résidence où on a un immeuble senior qu'on a là. Et ben, je pense que cette nuit, quelqu'un avait son derrière à gratter parce que on est notre parking n'est pas, je sais pas si c'est sécurisé ou pas. Parce que nous, en tous les cas, on n'a pas de bip. Mais on a le numéro pour entrer. Et ben, quelqu'un s'est amusé avec les détecteurs de fumée.
0: Ah.
1: Et les détecteurs sont partés. Si la CDR nous entend, il faut qu'ils viennent en urgence.
0: Ah mince, ça a été coupé. Oh là là. Alors, elle nous disait que du côté de la Ravine Blanche, hein, l'immeuble senior, elle nous parle de la rue Lutilu, la SIDR. Donc, s'ils nous entendent, hein, apparemment, quelqu'un s'est amusé avec les détecteurs de fumée et il faudrait rapidement aller sur place. Si jamais cette auditrice peut nous rappeler, hein, par le 41 51 51 pour nous donner plus d'informations. Et puis, si vous aussi, c'est votre immeuble, hein, si vous avez constaté cette problématique, appelez-nous, donnez-nous plus d'informations. On nous signale aussi un véhicule en panne du côté de la route du littoral après la chaloupe, après la grande chaloupe, donc vers Saint-Denis. Donc, si vous avez des informations, pareil, le standard, Isabelle vous attend avec son beau sourire, le 02 62 41 51 51. On continue avec vous par ici, Freedom Malo.
2: Allô ?
0: Oui, bonjour.
2: Oui, bonjour, ce serait pour passer une annonce, s'il vous plaît.
0: Quel genre d'annonce ?
2: Ce serait pour une conférence à l'EHPAD Odd, pour le vendredi 16 octobre de 16h30 à 18h30. C'est pour la santé mentale à La Réunion, en fait, les troubles psychiques au milieu carcéral.
0: D'accord. Je vous écoute, oui.
2: En fait, il faudrait appeler au 02.
0: Ah mon Dieu, non, je peux pas vous appeler. Moi, je suis à l'antenne. Si vous avez un mot à dire, allez-y.
2: En fait, c'est sur inscription aussi. C'est pour les gens, inciter les gens à venir s'ils veulent pour les troubles psychiques en milieu carcéral.
0: Oui, mais c'est ouvert à tous.
2: C'est ouvert à tous, mais en fait, il faudrait appeler.
0: Oui, c'est sur inscription, mais ouvert à tous.
2: Voilà.
0: Ah, d'accord. Ok. Et ça se passe où ?
2: Ça se passe à l'EHPAD Odd.
0: À l'EHPAD à Saint-Denis. D'accord, voilà. Et l'EHPAD Odd à Saint-Denis. Donc, ça sera demain.
2: Demain, voilà.
0: 16h30 à 18h30. D'accord. Ok. Bon, voilà qui est dit.
2: Ok.
0: Voilà, merci pour votre appel. Et puis, pour les personnes qui souhaitent venir, hein, ils pourront s'inscrire. Et ils s'inscrivent où ?
2: En fait, il faudra appeler à l'accueil.
0: Accueil de l'EHPAD.
2: Voilà, il faudra appeler
0: d'accord.
2: À l'accueil
0: okay.
2: de l'EHPAD. Et c'est sur inscription, en fait.
0: Ok, d'accord, très bien. Pour avoir le numéro de l'accueil de l'EHPAD, peut-être que vous l'avez ?
2: Oui, alors c'est le 02 63
0: oui.
2: 00 11 00.
0: Alors, attendez, EHPAD, Odd. Je regarde en même temps sur... Donc le numéro, vous m'avez dit, répétez-le.
2: Alors, c'est le 0263.
0: Oui.
2: 00.
0: Ah, c'est le... D'accord, oui, ok, c'est avec lequel vous nous appelez. Très bien, parfait, ouais. J'ai rien dit. 0263 00 11 00.
2: Voilà.
0: Ok, bah le message est lancé et on espère que bon, il y aura du monde, hein.
2: Merci à vous en tout cas.
0: Mais de rien, au revoir.
2: Au revoir.
0: Donc voilà, hein, ça peut être intéressant, hein, les troubles psychiques, donc la santé mentale au milieu carcéral. Ça sera demain, ça sera une conférence, en tout cas donnée à l'EHPAD Aude à Saint-Denis. C'est ouvert à tous, mais il faut s'inscrire. Et pour s'inscrire, 02 63 00 11 00. 02 62 99 12 00. On continue ici avec vous. Bonjour.
3: Bonjour madame.
0: Oui.
3: C'est Charlotte à l'appareil?
0: C'est Charlotte, oui.
3: Ah, c'est bien. Ah, ben, vous, j'ai déjà discuté plusieurs fois.
0: Oui.
3: Il y avait la fabrique du crétin.
0: D'accord, oui.
3: Oui. Il y avait qu'il faut mettre un coup de pied dans la Constitution. Elle va vous dire un truc.
0: Oui, dites-moi.
3: Quand on parle de Constitution, là.
0: Oui.
3: Vous savez qu'ils l'ont manipulé pour que on enlève ce qu'on appelle les traites à la nation.
0: Ah ouais?
3: Mais c'est qui? Celui que j'ai dit la semaine prochaine, la semaine dernière qu'il fallait mettre une cravate de chambre autour du cou.
0: Alors, une cravate, alors là, je sais pas du tout.
3: Ah ouais, bah c'était pas vous.
0: Non, c'était pas moi, c'était ma collègue.
3: On m'a fait vite fait, hein.
0: Ah.
3: Ah, on n'a pas maillé, hein.
0: Oui, ok. Bah, et du coup, la cravate, elle a été mise ou pas?
3: Mais on peut pas, on lui a mis un bracelet.
0: Ah mince. Un beau bracelet en métal.
3: Ah ouais, quel métal madame.
0: En plastique.
3: Ces gens-là, on les met un bracelet en or dedans la pâte. Hein.
0: Ah oui, au moins ça.
3: Ah ouais, ouais. Ah ben il vaut ça.
0: Ah là là, bon, et du coup...
3: Si vous voulez changer,
0: oui.
3: Ça va être dur. Hein.
0: Ah on peut pas. Même si tout c'est...
3: Oui. Mais tout le monde dit, ouais, l'Europe a donné, l'Europe a fait ça, la Réunion, l'Europe a fabriqué ça, mais ils savent pas que c'est tous les travailleurs français qui financent l'Europe.
0: Mais si on met tous ces milliards de gens là, millions de gens, métropole, département, tout ça là, si on met tout le monde un peu dans le même bateau, on peut faire quelque chose. Tout seul, on peut rien, mais à plusieurs, on peut, non?
3: Oui, mais... pareil. J'ai commencé le coup, c'est avec Panem et Siasem. Vous savez qu'est-ce que ça veut dire?
0: Alors, répétez ça, là.
3: Panem et Siasem.
0: Panem, non, je connais pas.
3: Ça veut dire du pain et des jeux.
0: Ah, ok.
3: On donne le peuple du pain et des jeux. Vous venez juste de le faire avant. On donne les chevaux pour que les gens jouent.
0: Du pain et des jeux, ok.
3: Ouais, du pain et des
0: jeux. Ouais. Ouais, oui, les jeux, j'ai donné avec le quintet.
3: Et ouais, bah on entretient le peuple avec tout ça. Et surtout quand on parle de politique, là,
0: oui.
3: soit de l'extrême gauche à l'extrême droite, comme on dit l'extrême droite, hein, ils peuvent rien faire. C'est que des oligarques de Bruxelles, là, avec la blonde, là, allemande, là. Qui dit que...
0: Après, vous pouvez donner les noms, hein. Là, c'est des noms. Vous donnez les noms, allez-y.
3: Moi, je l'appelle Madame descendant de nazis.
0: On parle de Rothschild.
3: Non.
0: Non, pas du tout.
3: Oh. Ah ben les Rothschild. Si vous voulez en parler, vous savez que les Russes les ont virés de chez eux.
0: Carrément, ouais.
3: Ça, c'est simple. Non, la blonde allemande, là. Celle qui a vendu plein de vaccins pour que les gens se fassent pitouser. Mais bon, ça, c'est pas mon problème. Hein. C'est que moi, je dis toujours...
0: Vous n'êtes pas corps, là-dedans, oui.
3: Eh bien, si on amène son corps, ça veut dire qu'on est partant, on veut.
0: Ok,
3: ah, ouais.
0: Ok.
3: Eh bien, si on est d'accord, ça veut dire qu'on a dit assez bon. On les écoute, on y va.
0: Ouais.
3: Et si on veut vraiment changer, il y a un seul bonhomme. Moi, avant, je votais toujours pour le papa de ma soi-disant blonde qui va gagner, là.
0: Entre blondes, entre Angela Merkel et Marine Le Pen, on est en train de se perdre,
3: ah,
0: monsieur.
3: C'est pas Merkel. Merkel, elle a fait durer.
0: Où est d'elle alors?
3: Là-bas, c'est la hyène.
0: C'est pour ça que je vous dis, donnez, Ursula von der Leyen.
3: Non, quand j'appelle la hyène, c'est mon chien qui débarque.
0: On est en train de se perdre dans toutes ces blondes, monsieur.
3: ouais, mais je pense pas que vous êtes blonde.
0: Non, mais je vais pas insulter non plus les personnes blondes, mais dans toutes ces blondes politiques, on est en train de s'en mêler les pinceaux.
3: Non.
0: C'est pour ça que je vous demande les noms, comme ça au moins...
3: C'est Marine, alors.
0: Voilà, ok. Oui.
3: Mais moi, je connais deux marines. Je connais une marine à Sainte-Suzanne, et je connais une marine à...
0: Monsieur est joueur.
3: à Saint-Philippe, là-bas, je crois bien.
0: Oui. Eh ben, merci.
3: C'est la marine que moi, je connais.
0: Merci, monsieur. Bonne journée, en tout cas.
3: Oui, pareil.
0: Allez, au revoir.
3: Au revoir.
0: Ah là là, on s'est perdu dans les blondes, mais en tout cas, voilà, ne soyez pas fâchés, mesdames les blondes. On continue avec vos appels, 02 62 99 12 00. Bonjour.
4: Oui, bonjour, depuis hier, j'essaie de vous appeler.
0: Oui.
4: Mais ça coupe chaque temps, là.
0: Oui, ça coupe, c'est normal, c'est pour que vous nous rappeliez, monsieur. Nous, on aime le harcèlement.
4: Oh, mon nom.
0: À Freedom, nous, y aime ça, nous.
4: Non, excusez-moi, non.
0: Allez, on vous écoute.
4: Non, c'est pour quelqu'un de embêté. J'ai pris de l'autre côté.
0: Oui.
4: Alors, je veux savoir s'il peut y avoir des renseignements pour les désuppléer.
0: Alors, dites-moi.
4: Ah oui, elle est côté de l'île Maurice.
0: Oui.
4: Je veux savoir si quelqu'un peut voir donner un coup de main pour le ressortir là-bas parce qu'il arrive, il y a plus de moyens de payer ses billets d'avion, donc il demande 150 euros pour sortir là-bas.
0: Ouh là là, ça va être compliqué sur la radio, monsieur, hein, de demander.
4: Je comprends. C'est pour ça que je demande tout le renseignement.
0: Ouais,
4: voilà.
0: Non, ça va être très compliqué à moins de faire une cagnotte et de nous renvoyer les liens après par web.
4: Voilà.
0: Faites comme ça, 02, faites une cagnotte et envoyez par web @freedom.fr. Si les gens peuvent, ils le feront.
4: Attends, tu peux envoyer ça sur mon téléphone parce que
0: moi je peux pas, monsieur, moi je suis à la radio. je vous laisse, monsieur, web@freedom.fr pour la cagnotte. Bonne journée.
4: Merci, adieu.
0: Allez, au revoir.
4: Au revoir.
0: J'accueille tout de suite maintenant, au 10h49, Christophe Damour, bonjour. Alors, vous êtes par ici, voilà.
5: Oui, par ici, bonjour, Charlotte.

0: carburant au détail, l'essence, ou la fabrication de cocktails Molotov, par exemple, mm-hmm. ça a été revu. Donc, toute personne qui vient avec un bidon ou une bouteille, etc., devra expliquer les raisons pourquoi elle vient acheter du carburant. Bon, si vous avez une moto, vous êtes tombé en panne, vous devrez au moins fournir une pièce d'identité. Il y aura un suivi par rapport à ça.
1: D'accord.
0: Donc, il n'y a eu que 9 arrestations au total. Certaines personnes qui ont, comment dire, violé le couvre-feu. Plusieurs localités sont couvre-feu, pas toute l'île Maurice. Il y a là où c'est un peu chaud. Sinon, ben, la vie reprend son cours normal, on espère, parce que le tram ne fonctionne pas, parce qu'il y a eu une station au niveau de Borkley qui a été attaquée. Le bus fonctionne normalement, le travail, ça n'a pas repris comme si, comme sur les roulettes, parce que le patronat se plaint que les crèches sont fermées, les écoles sont fermées, donc les salariés doivent être à la maison pour être avec les enfants. Donc, on pense que la situation va s'améliorer d'ici lundi. Mais il y a eu quelques critiques par rapport aux décisions du Conseil des ministres qui s'est réuni spécialement hier. Par exemple, la responsabilité pénale pour les enfants de moins... Enfin, la loi prévoyait une sanction pour les enfants de 14 ans moins. Là, ça a été ramené à 12 ans.
1: D'accord.
0: Donc, les psychologues, les spécialistes, ben, évidemment, il y avait bouclier.
1: Parce que Valmounia, il y a des enfants il y a des très jeunes enfants de 10-12 ans qui sont dans ces manifestations, dans ces émeutes.
0: Pas tout à fait, pas partout. Disons que dans certains quartiers populaires, là où il y a effectivement un souci par rapport au contrôle parental, pas 10 ans exactement, mais 12, 13, 14.
1: C'est jeune, oui.
0: On a vu des jeunes de 13, 17. Là, j'ai vu, avant-hier, il y a eu des jeunes de 17. Qui voulait en découdre avec la police. Donc on ne sait pas trop quelle est. Il n'y a pas de motivation claire, il n'y a pas de... Comment vous dire? Dans chaque quartier, là où il y a certains... Il y a ces protestations, certains sont soupçonnés d'être financés par des dealers, des trafiquants de drogue. Il faut créer le chaos, quoi.
1: Mais on nous parlait que, on nous disait que ce qui aurait déclenché ces émeutes, ce serait à la base des problèmes d'alimentation en eau, je crois, dans le secteur de Bambou, c'est ça?
0: Au départ, il y a eu des manifestations pacifiques.
1: Ouais.
0: Par rapport à l'eau, dans certaines régions, parce que dans les eaux, il y a le réservoir principal, Morouakoua, qui est quasiment à sec. Ça, c'est un manque de prévoyance du gouvernement et du ministre de l'Énergie, par exemple. Parce qu'ils auraient dû prendre des décisions bien en amont, mais ils ont laissé. Peut-être ils attendaient la pluie. Et la pluie, il ne vient pas. Donc, il y a eu des protestations pacifiques dans 2-3 localités, parce que les coupures d'eau étaient assez erratiques, et certaines personnes étaient retrouvées sans eau pendant 3-4 jours. Et ça se comprend pourquoi les gens étaient en colère. Parce que c'est pas la première fois que les gens sont en colère contre ce genre de coupure. Et à partir de là, il y a eu un contrôle au niveau de Caen-le-Vieux, là où il y a eu cet incident malheureux où un policier qui avait une prise de bouche avec un chauffeur de minibus qui transportait le personnel d'un supermarché Winners, à un moment donné, il a menacé de tirer sur le chauffeur. Malheureusement, le chauffeur est parti, et lorsqu'il est parti, le policier a visé la lunette arrière du minibus et a atteint une jeune femme. Et vous connaissez un peu le tissu social à Maurice, le policier est hindou, et la jeune femme est créole.
1: D'accord, qu'est-ce que ça engendre?
0: Une situation raciale à ça.
1: Ah d'accord, oui.
0: Mais tout le monde est assez intelligent pour comprendre que ça a été un accident, et malheureusement, il y a certaines personnes qui essaient de semer la division en...
1: Parce qu'on parle, on parle notamment, moi j'ai vu passer dans certaines presses, on parle de bavure policière.
0: Oui, c'est une bavure policière. Parce que, d'après les règlements, un policier, s'il est en danger, ou si, disons, il va être attaqué avec une machette, il doit tirer en dessous du genou. Sur le torse, la tête, etc. On n'est pas aux États-Unis, c'est pas à Ice. Les policiers n'ont pas la gâchette facile. Donc, c'est un accident vraiment malheureux. Il y a eu beaucoup de rumeurs. Certaines personnes voulaient vraiment qu'il y ait une émeute parce qu'ils disaient que oui, la victime est décédée, etc., etc. D'autres qui critiquent l'époux de la jeune femme qui appelle au calme. Bon, finalement, heureusement, il y a une intervention chirurgicale par des spécialistes indiens qui ont été dépêchés à Maurice spécialement. Donc, parce qu'on comprend, la jeune femme a repris connaissance, ben on attend.
1: D'accord, elle va comment là?

0: aujourd'hui. Elodie Thomas, qu'elle s'appelle, hein, c'est ça?
1: Oui, voilà. Elodie Thomas, d'après les derniers renseignements qu'on a eus, c'est qu'elle s'est réveillée. Elle a pu parler à ses proches.
0: Qu'est-ce qu'il en est du couvre-feu? Est-ce qu'il est maintenu? Est-ce que ça va se poursuivre?
1: Le couvre-feu va être poursuivi ce soir jusqu'à demain matin. Et à partir de là, on saura. Parce qu'il y a le conseil des ministres qui se réunit spécialement cet après-midi. Et techniquement, le conseil des ministres se réunit chaque vendredi.
0: Alors, selon les dernières informations, ça a l'air, le calme a l'air de revenir, selon vous, Valmounia?
1: Bah, écoutez, j'ai été sur les terrains mardi soir, ou dans deux localités où ça, c'était vraiment, comment dire, c'était un peu le bordel. Mmh. Il y avait des personnes qui avaient aucune revendication, mais qui profitaient de la situation pour essayer de piller un supermarché Winners. D'autres sont partis dans un centre commercial pour voler des montres, etc., etc. Certains ont attaqué le tribunal du district de Rivière-Noire. Et ailleurs, ils ont essayé d'incendier un poste de police. Sinon, comme je vous dis, c'est assez localisé. Il n'y a pas de revendication claire. La police, par exemple, a arrêté deux jeunes qui voulaient endommager les feux de signalisation, les panneaux de signalisation, etc. Mmh. Donc, c'est pas comme si c'est chacun dans son coin et il y a eu un appel pour que les parents prennent leurs responsabilités. Et si vous suivez sur les réseaux sociaux, il y a cette vidéo où vous voyez un père aller tirer son fils sur la rue. Mmh. Parce que, bon, là, avec les nouveaux règlements, il risque la prison.
0: D'accord. D'accord. On parle également, on dit quand même que tout ça, ce serait des prétextes, les coupures d'eau, cette bavure policière, ce serait des prétextes, mais on parle d'un véritable malaise profond au sein de la jeunesse mauricienne, au sein de la société mauricienne. Certains observateurs disent même que ça risque de péter encore plus. Qu'est-ce que vous dites, vous, à cela? On compare cela notamment aux émeutes raciales de 1999, après la mort du chanteur Kaya.
1: C'est pas la même chose. Moi, ouais, j'étais vraiment très en colère lorsque j'ai appris que Kaya était décédé en prison, parce que, bon, Kaya était un chanteur populaire, il était en détention préventive aux casernes centrales, et il est ressorti les pieds devant. En fait, dans l'histoire de Kaya, il y a eu une bavure d'un quotidien, où j'ai bossé, malheureusement, mmh, où on avait dit que le cause de son décès était une fracture du crâne, alors que c'était pas le cas.
0: D'accord.
1: Donc, imaginez-vous, à l'époque, moi j'étais jeune journaliste, parce que j'ai vu ça, moi-même j'aurais été dans la rue. Donc, il y a eu un enchaînement, il y a eu une frustration, évidemment, mais la frustration de 99, ou bien avant, il y a eu des bagarres raciales également à l'époque, dans les années 60, mm-hmm, c'est pas du tout la même chose. Ce que j'ai vu à la BBC, on dit que c'est l'une des pires émeutes, mais c'est faux.
0: Ouais.
1: Les émeutes d'avant, il y a eu des morts. Là, il n'y a aucun mort. Mmh. C'est vrai, il y a eu des blessés. Et comme je vous dis, il n'y a pas de revendication claire, quoi que ce soit. Mmh. On parle souvent de malaise créole, etc. J'en conviens. Parce qu'il y a une perception qu'on privilégie les hindous, etc. Mais dans les faits, c'est pas tout à fait la vérité.
0: C'est pas tout à fait la vérité. Valmounia, pour les Réunionnais, vous savez que les Réunionnais vont souvent à l'île Maurice, il y a beaucoup de trafic entre la Réunion et Maurice. Aux Réunionnais qui sont sur place ou ceux qui auraient l'intention de se rendre à Maurice, quel est le message qu'on pourrait leur faire passer? Est-ce qu'il faut avoir peur? Est-ce qu'il faut y aller? Est-ce qu'il faut venir ou pas?
1: Il faut pas avoir peur, faut juste respecter le couvre-feu et puis n'aller pas dans les quartiers chauds, évidemment. Comme si vous êtes à Paris, vous allez au bois de Boulogne seul. Vous allez vous attaquer, c'est tout.
0: Ouais. Donc évitez les quartiers chauds. Alors, quand vous dites quartiers chauds, vous pouvez nous donner des exemples pour ceux qui ne connaissent pas vraiment Maurice?
1: Donc je dirais plutôt, il y a un quartier vraiment très chaud dans les faubourgs de Paris qui s'appelle Rochebois. Ouais. Il y a un endroit qui s'appelle Carreau-Calcis et pas Cochon, mais c'est là où les trafiquants sont concentrés, où la vente de drogue se fait au vu au su. Là, peut-être, si vous allez là-bas, vous approvisionnez, évidemment, vous allez vous faire attaquer, etc. Mais c'est tout.
0: Alors justement, vous parliez des trafics de drogue. Il paraît qu'à Maurice, vraiment, déjà, nous, à La Réunion, on a ce gros problème de trafic de drogue qui est en train d'exploser. Et il paraît qu'à Maurice, c'est pire.
1: Comment dire? Ça dépend de votre définition de pire. Puis et peut-être au niveau de ce que vous appelez la chimique, parce que la chimique voilà. est facilement accessible, c'est ouais. souvent à 100 roupies, donc c'est à peu près 2 euros. Et ben, le truc, c'est que comme le cannabis est très cher, les amas que les Mauriciens affectionnent, où il y a un gros trafic entre Maurice et La Réunion, ben, dès que ceux qui ne peuvent pas se permettre le cannabis, ben, ils se rabattent sur la chimique. La chimique, comme vous avez vu à La Réunion, etc., ça provoque des hallucinations, ça provoque d'autres soucis. Vous avez, on appelle ces gens-là comme, comment vous dire?
0: Des zombies.
1: Les avoir consommés sont comme des zombies.
0: Oui, ben, on voit des vidéos, d'ailleurs. On voit ces gens comme des zombies.
1: Mais bon.
0: Mais à Maurice.
1: Si vous venez à Maurice, il y a la majorité de la population qui est affectée, quoi.
0: Mais à Maurice, les lois ne sont pas plus strictes sur les consommations et les trafics de drogue. Il n'y a pas la peine de mort,
1: oui,
0: même.
1: Les lois sont très strictes.
0: Ouais. On parle même de peine de mort, non?
1: Français. Non, non, il n'y a pas de peine de mort.
0: Il n'y a pas de peine de mort.
1: Ils ont été suspendus bien longtemps, oui. Oui.
0: Mais en revanche,
1: vous pouvez avoir la prison à vie, 30 ans, 25 ans, etc.
0: Pour un simple trafic de Zamal, par exemple.
1: Pas simple trafic. La loi a été revue, c'est un peu plus souple. Ça dépend de la quantité. Et si vous êtes pris avec 2 grammes, 3 grammes, vous allez avoir une amende, c'est tout. Si vous êtes pris avec 100 kilos, par exemple, ça, c'est au moins 30 ans de prison.
0: Alors, Valmounia, pour en revenir à ces émeutes, vous dites que le calme est en train de revenir, pour rassurer un petit peu tout le monde.
1: Oui. Le calme est revenu, parce que hier, il n'y a pas eu cette tension comme mardi soir. Il n'y a eu pas beaucoup d'interventions de police, sauf quelques têtes brûlées qui ont mis le feu au champ de canne et des débris, etc. Donc il n'y a pas eu de casseurs comme mardi ou lundi. Espérons que ça dure.
0: Parfait, merci Valmounien. Je rappelle que vous êtes rédacteur en chef de Radio One et le correspondant du quotidien de La Réunion également à Maurice. Merci infiniment d'être intervenu en direct.
1: Je vous remercie.
0: À bientôt. Voilà Charlotte, le point qu'on pouvait faire sur l'actualité à l'île Maurice où il y a eu de vives tensions. Le calme semble visiblement revenir. Le couvre-feu ce soir sera maintenu et il faut éviter d'aller dans les quartiers chauds pour les Réunionnais qui vont en vacances à Maurice là prochainement par exemple.
2: J'ai envie de préciser, il faut éviter les quartiers chauds partout.
0: Oui, parce que dans tous les pays du monde, il y a des quartiers chauds.
2: Voilà, donc pour rassurer un petit peu les gens. Mais oui, tout
0: après,
2: se maintient.
0: Après, il y a les bons quartiers chauds, les mauvais quartiers chauds.
2: Ça dépend de la chaleur,
0: ça
2: alors.
0: Ça dépend de ce qu'on fait.
2: Ça dépend de la température, des activités, en fait.
0: Exactement. Mmh. Des activités qui sont, voilà.
2: Froides.
0: Qui font pas de mal.
2: Aquatiques.
0: Voilà. Et des activités, ben là, c'est dangereux.
2: Plus chaudes. Merci Christophe Damour.
0: Des activités brûlantes.
2: Voilà.
0: On brûle. On vous poubelles et tout.
2: On vous retrouve à midi pour le journal tout à l'heure. Merci.
0: Pas tout à l'heure.
2: Et puis nous, il est déjà 11h03. Tout de suite, les informations avec l'ADPRN nationale. Et puis ensuite, on continuera le programme.
3: Bonjour à tous. La mobilisation lycéenne continue encore aujourd'hui. Des établissements scolaires ainsi que des universités et des écoles d'enseignement supérieur sont une nouvelle fois soumis à des blocages ce matin. Et c'est d'ailleurs une première. La prestigieuse école de commerce HEC Paris située dans les Yvelines est bloquée ce matin. En attendant, le ministre de l'Éducation nationale rencontre cet après-midi les organisations lycéennes. Il devrait de nouveau aborder les problèmes de bâti scolaire, Parcoursup et les emplois du temps. Avant ça, Edouard Geffray est attendu ce matin dans l'Académie de Bordeaux. Après avoir constaté les dégâts au sein du lycée de Lormont, il doit s'entretenir avec les équipes de l'établissement des Graves de Gradignan. Dans le reste de l'actualité, les députés valident l'extension de la taxe soda. Ils ont approuvé hier en commission la proposition du gouvernement d'étendre la fiscalité sur les produits sucrés. Une mesure prévue dans le budget de la Sécurité sociale pour 2027. L'objectif, conduire les industriels à changer les recettes pour à terme réduire les maladies liées à l'alimentation. L'adolescent accusé d'avoir ouvert le feu dans un collège d'Aubagne, il a été mis en examen et placé en détention provisoire. Devant les enquêteurs, il a reconnu les faits selon son avocat en évoquant une volonté de vengeance contre ses professeurs et ses camarades. Le collégien a par ailleurs admis être fasciné par les tueries de masse. Un instituteur accusé d'avoir agressé sexuellement 4 fillettes. Cet homme âgé de 60 ans a été mis en examen et placé en détention provisoire en Charente. Le sexagénaire conteste l'ensemble des faits reprochés. Il avait déjà été placé en garde à vue en juillet pour avoir photographié une élève pendant la sieste. Il avait reconnu avoir pris ses clichés dénudés de tout caractère sexuel, selon lui. Netflix va supprimer 1000 postes dans le monde, ce qui représente 6% des effectifs de la plateforme de streaming. Des suppressions qui concerne, selon les dirigeants du groupe, les équipes de la technologie ou encore des ressources humaines. Et puis en football, place à la Ligue Europa ce soir. Lyon reçoit les Anglais de Crystal Palace à 18h45. À 21h, Marseille accueille l'Olympiakos et Rennes affronte l'OFI Crète. Excellente matinée à tous.
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7: Fin arrive à l'heure où il faut donner le frido million. Non, vous ne croyez pas? Allez, nous ça va chez Zot, nous descendons du côté du tampon. 11h08, oui, Francky est plus fâché, Isabelle, oui, il est vrai. Ah là là, allez, nous ça va du côté du tampon, c'est chez Alexandra. On compose le numéro. Voilà, rue Marconi. Nous allons demander la cagnotte du montant du Frido Million de ce matin à Alexandra. Est-ce qu'elle est là? S'il vous plaît, décroche ton téléphone pour donner la cagnotte.
8: Bonjour.
7: Ah, ben non. Au revoir. Ah, ben non, Alexandra, où la passe à côté de 333€. Bah, rajoutons un petit peu pour demain matin alors. Allez, demain matin, on va mettre un peu plus d'argent, on va mettre un peu plus de pépettes. Ça sera donc pour demain matin 356€ pour le montant du Frido Million. Et puis pour ce midi, hein, pour le Frido Quotidien, c'est 5 300€. À gagner demain matin, je répète, 356€ pour le Frido Million. Donc notez bien ce chiffre, ça sera à donner demain matin, 7h15 avec Francky. 02 62 99 12 00, ça c'est pour la libre antenne dans un petit instant, mais d'abord, c'est le rendez-vous La Moukatali. Vous avez appelé au 21 08 08, vous avez laissé des messages. Et aujourd'hui, eh bien, on va parler d'un abri de bus. Un abri de bus dans la chaleur, dans le soleil, mais en chanson s'il vous plaît. Ensuite, on va parler du gaz, on va parler de moniteur auto-école, on va parler d'Antenne Réunion et de ses fameuses pubs. Et puis, peut-être même de la famille hypocrite. On écoute tout de suite les extraits de vos appels que vous avez laissés sur le répondeur enregistreur de La Moukatali.
9: 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Après le bip sonore... Parlez.
10: T'es Moukatali, imagine quand on était pour aspirer le car d'aller au Saint-Paul là-bas, comment on appelait Gogotali, comment on était en salaire, on donnait, dit comme ça, ils comprennent pas, mais comment jusqu'à l'air, pourquoi tout personne pour un petit gars routier pour gagner en bas à la pitchou. Mais c'est bien dommage, quand on a dansé le soir sur la place la mairie, on n'a pas dansé pour un petit gars routier, on a dansé pour un petit gars bélo. C'était aujourd'hui, ben on sort à où? 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Tigabilo, collez pas la manière.

0: Oui, monsieur, fais beau pour les enfants. Comme ça, on va gagner une bouteille de gaz gratuite.
1: Oui, bonjour, monsieur Freedom. Mi demande à Oumi, supplie à nous. Tu brilles mon affaire, mon apoudzile. Ça fait plus de 3 mois. Moi, j'ai fait ma prolongation pour travailler en auto-école. De moniteur d'auto-école, de prolongation. Mon visite médical est bon. Banal, pour qu'on envoie à moi. Moi, j'ai plus le droit à travail. Moi, j'ai dit haut et fort. On a toujours eu à la Réunion et on aura toujours la préférence à s'éfécher à moi, donc. Mi travaillera plus, c'est pas grave. Publie mon bouquin, t'as dit, hein. Monsieur Freedom, publie.
2: Oui, parce que mon cas, j'ai fait une réunion le soir, là, ils mettent un feuilleton. Hein, le feuilleton, c'est 5h jusqu'à 5h30. Là-dedans, ils mettent un corps de publicité. Un corps de publicité, c'est pas passe ça comme ça. Tu coupes les feuilletons comme ça. Hein, ils mettent le feuilleton pour qu'ils coupent le soir. Ils mettent publicité, publicité. Hein, contrôle un peu de travail. Donc, si vous faites travail, il y a publicité, ils mettent pas feuilleton le soir. Même pas 20 minutes, un feuilleton.
3: Oui, c'est pour un petit moukatage, quoi. Ben, dans la vie, comme on dit, hein, c'est mieux de fréquenter les étrangers de la famille. Tout ça, c'est des hypocrites, hein. Mm-hmm. La dilapée, menteuse, voleuse, toutes. Voilà, c'est pour ça, quoi. Passe mon message, il est bon? Salut, hein, en bon entendeur, tout le monde. Allez, moukatadiva.
4: Salut, la réunion, frère.

0: Le 02 62 21 08 08, c'est le répondeur enregistreur. Vous avez des messages subliminaux? Eh ben, c'est par là-bas. Vous pouvez, bien sûr, laisser vos moukatages, vos bonbons coco, vos mocantoles. Vous mettez ce que vous voulez là-bas. Expression créole aussi. Ben oui, Montanou, que zone nanas expression créole aussi. Hein? Pas tout le temps, gros moment là-bas, ils donnent à nous messages, non? Allez, 02 62 21 08 08, vous laissez vos messages, vos coups de gueule, vos moukatages. Et puis ensuite, on les diffusera 4 fois par jour. 02 62 99 12 00, le retour de la libre antenne. Par ici, avec vous tout de suite. Freedom, bonjour.
1: Oui, bonjour.
0: Oui.
1: Attendez. Vous m'entendez?
0: On vous entend, on vous écoute.
1: Ok, super. En fait, moi, j'appelle parce que je veux avoir des conseils des auditeurs.
0: Mmh.
1: Parce que là, je suis dans une situation où je ne sais plus quoi faire. Je vous explique.
0: Oui.
1: J'habite dans un logement social où, en fait, pendant le cyclone Garance, donc ma voiture est garée en fait en souterrain, donc sous un appartement.
0: Oui.
1: Et du coup, pendant le cyclone Garance, il y a eu l'appartement du dessus.
0: Oui.
1: Et qui a eu une grosse fuite. Et du coup, ça a coulé sur ma voiture.
0: Oui.
1: Ça a abîmé le toit de la voiture, le capot, les vitres qui sont irrécupérables. Donc j'ai vu mon assureur. Mon assureur a refusé catégoriquement de prendre en charge les réparations. Pourtant, je suis en tout risque. Donc
0: oui.
1: Voilà, pour vous dire que la voiture est pas, c'est pas une vieille voiture. Donc mon assureur a refusé catégoriquement de prendre en charge parce que il incrimine le bailleur parce que c'est l'appartement du dessus qui a fui. Donc c'est pas comme si le véhicule était garé dans le chemin. Donc catastrophe naturelle. Bon, ils prennent pas en charge, voilà, tout court. Du coup, ils ont incriminé mon bailleur, donc ils ont envoyé des mails, des courriers, que le bailleur a pas fait un compte avec.
0: Ah oui, c'est qui le bailleur, madame?
1: Le bailleur, j'ai le plaisir de vous annoncer que c'est la SIDR.
0: Ah, ouh!
1: Voilà.
0: Ok.
1: Donc, du coup, bailleur, rien à foutre des courriers, des appels, des mails et tout ça.
0: Mmh.
1: L'assureur a demandé à ce qu'un expert intervienne avec une rencontre avec le bailleur.
0: Mmh.
1: Le bailleur a envoyé un message 5 minutes avant le rendez-vous pour dire qu'il ne viendrait pas.
0: D'accord.
1: Donc, pour vous dire à quel point ils se sentent au-dessus des lois.
0: Oui, ils se sentent concernés, oui.
1: Voilà, exactement. Et du coup, l'expert a vu la voiture, 1 800 € de réparation à faire dessus. La peinture est complètement abîmée, comme je vous disais tout à l'heure, les vitres également.
0: Mm-hmm.
1: Donc, 1 800 € de réparation. Et du coup, personne ne veut payer. Personne ne veut payer. Le bailleur, non. L'assureur, encore moins. Et du coup, j'ai fait intervenir ma prudence juridique.
0: Oui.
1: En pensant qu'ils allaient pouvoir faire quelque chose pour moi. Donc, ils ont, de leur côté, fait intervenir un expert, fait intervenir l'expert du bâtiment, enfin, du bailleur, parce que le bâtiment a moins de 10 ans.
0: Mmh.
1: Donc, les deux experts, ils ont conclu que le bailleur devait justement mettre en eau la partie de l'appartement qui avait la fuite pour faire la recherche de fuite.
0: Mmh.
1: Le bailleur ne veut rien faire. Il ne veut rien faire. Donc aujourd'hui, mon assureur, ma prudence juridique m'appelle pour me dire, écoutez madame, là on est arrivé, on a fait toutes les démarches possibles, mais votre bailleur ne réagit pas. Donc là, la seule solution que je peux vous donner, c'est de contacter l'ADEX et de voir avec un conciliateur. Donc c'est ce que je fais, je prends contact avec eux.
0: Oui.
1: Donc j'explique mon cas et là on me demande en fait est-ce que dans mon bail est-ce qu'il est écrit quelque part que cette place de parking m'est attribuée. Je lui dis ce n'est pas écrit, par contre il y a une place de parking qui est attribuée à chaque locataire et dans les places de parking vous avez les numéros d'appartement, donc tu peux pas te tromper.
0: Oui, c'est écrit au sol.
1: Voilà, et mais la dette me dit mais comme ce n'est pas précisé dans le bail. Donc, en gros, c'est comme si que je me garais où je voulais, en fait. Donc là, il m'envoie avec la maison de justice.
0: Oui.
1: Et la maison de justice me dit, madame, écoutez, on a pris en compte votre demande, mais là, vous êtes sur liste d'attente, ça va prendre encore 3 mois. Tout en sachant que le cyclone est passé il y a 2 ans.
0: Oui.
1: Et donc, petite info que mon assureur m'a donnée au départ, que me dit, écoutez, nous, on connaît très bien votre bailleur, ils ont l'habitude de faire ça, ils ne répondent pas. Comme ça, au bout d'un certain temps, le litige s'annule automatiquement.
0: Ah, donc il y a un délai, en fait, pour le litige, et puis après, ça devient caduc.
1: Exactement.
0: Ah, malin le lynx.
1: Exactement. Donc, mon assureur m'a annoncé ça depuis le départ. Elle m'a dit, madame, vous savez, on connaît très bien ce bailleur-là, il fait toujours ça. Donc, maintenant, nous, s'ils ne réagissent pas, on ne peut rien faire. On ne peut rien faire, parce que c'est la loi, on ne peut pas aller au-dessus. Moi, j'avais saisi ma prudence juridique en me disant, ça fait 20 ans que je paye une prudence juridique, et c'est l'occasion de...
0: Là, entre le touriste et la juridique, la prudence juridique, finalement, à quoi sert de payer tout ça?
1: Je me demande, c'est bien la question, pourquoi je paye plus de 20 ans une assurance qui ne veut même pas prendre en charge? Donc, c'est la première fois qu'il m'arrive quelque chose. Première fois en 20 ans de...
0: Que vous réclamez, ne serait-ce que votre droit de dire, on a abîmé mon véhicule, j'aimerais qu'on le répare, quoi.
1: Tout à fait, tout à fait. Et pareil, ma prudence juridique me dit, on peut pas aller plus loin que ça. Voilà, c'est la loi. On a tout essayé, mais le bailleur... ils se sont intouchables. Ils se sont intouchables. Et moi, je suis au bout du rouleau. Je ne sais plus quoi faire. J'aimerais savoir si d'autres personnes pourraient me conseiller, parce que je ne comprends pas pourquoi un bailleur social ne peut pas, ne bouge pas, en fait, a peur de rien comme ça. Je lui envoie l'assureur, je lui envoie des experts, je lui envoie ma prudence juridique.
0: Mais imaginez-vous, on vous a dit, vous n'êtes pas la seule à qui il fait ce coup-là, cette faille, ce pied du nez au contrat, finalement.
1: Et
0: il a même pas peur de dire que vous allez former un collectif, vous tous ensemble, parce qu'il y a des litiges et qu'en fait, il y a votre bureau climatisé là-bas, ça t'y en fout, quoi.
1: Exactement. Par contre, le 2 de chaque mois, il vous envoie un message pour vous dire, n'oubliez pas de payer votre loyer.
0: Ah oui, attention. Mais oui, et puis si au bout du 5, vous n'avez pas fait ça, il y a un courrier.
1: Exactement, huissier et tout ça.
0: Oui.
1: Moi, depuis là, je paye mon loyer toujours en retard parce que j'essaye de faire quand même. Mais après, je finis par flancher parce que je vais payer mon loyer. Parce
0: Et puis ils peuvent vous majorer quelque chose aussi, non? Avec les retards, non? Vous savez pas?
1: Je ne sais pas.
0: Ah, ça serait le comble.
1: Des courriers de l'huissier de justice. Je suis tellement en colère depuis 2 ans que...
0: Vous avez rien demandé, votre véhicule est abîmé, vous ayez cherché ne serait-ce que l'assurance, parce que ils payent des assurances pour ça finalement, que ce soit le bailleur ou bien vous-même votre assurance. Votre assurance vous dit non, mais en fait, comme ça s'est passé dans votre parking au sous-sol, là, c'est à votre bailleur, celui qui a une assurance pour le parking, de faire le nécessaire. Et lui, attendons encore, madame, attendons encore.
1: Vous avez très bien résumé la situation.
0: Non, mais attendez encore, on vous dit, puisque finalement, c'est pas le seul secteur auquel, au bout d'un certain temps, en fait, vous n'êtes pas la seule à qui on fait traîner les dossiers pour qu'au final, soit vous vous découragez, vous dites ça tourne, ça vient, ça repart, on me fait tourner en bourrique, on me dit il faut aller voir par là-bas, on me fait revenir. Finalement, je décourage, je désespère, j'abandonne. Ou bien si vous tenez tête, vous inquiétez pas, on va vous faire patienter, ma petite dame. Attendez encore un petit peu, ma petite dame. Voyez, attendez, ça va venir. Finalement, 5 ans sont passés et voilà. Vous avez plus droit à rien.
1: Exactement, donc là, vous avez que vos 2 yeux pour pleurer.
0: mais comment on fait finalement face à ça? On dit au cyclone, ne venez plus.
1: Mais on va arriver dans la période cyclonique.
0: Encore, oui,
1: là,
0: c'est vrai.
1: Je ne pourrais pas garer ma voiture encore dans mon parking parce que le parking fuit. De toute façon, il y a des traces d'humidité. Hein, les experts sont venus, il y a des traces d'humidité. J'ai fait des photos. C'est pas une invention, hein. Les traces sont là, mais le bailleur ne veut rien faire. En fait, ce que je ne comprends pas, mais le bâtiment n'a pas 10 ans. Il aurait 10 ans l'année prochaine. Le bâtiment n'a pas 10 ans. Il y a une garantie décennale quand même.
0: En espérant.
1: Voilà, la garantie décennale ne prend pas en charge. Je demandais s'il y a vraiment une garantie décennale sur le bâtiment.
0: Oui, bon, là, on peut pas, enfin, je sais pas si à notre niveau on peut vérifier ça, mais quand même, ce serait fort, ce serait gros s'il n'y aurait pas. Ils font des constructions sans garantie décennale. Alors, on va demander tout de suite, là, les gens, ils ont entendu un petit peu votre histoire. 99 14 00. Est-ce qu'on a des gens qui pourraient nous donner des conseils déjà, là, tout de suite, maintenant? 99 14 00. Que faudrait-il faire pour que le bailleur social, la SIDR, puisse prendre en considération les litiges infligés lors de Garance, ce cyclone hein, qui a vraiment fait des dégâts horribles sur la Réunion. Votre véhicule, s'il aurait été garé sur la route, rue, l'assurance aurait pris en charge, ça serait réglé déjà. Hein.
1: Exactement, c'est ce que l'assureur m'a dit. Par contre, il m'a dit que si là, il avait dû prendre en charge là, l'année prochaine, il fallait me chercher une autre assurance.
0: Ah oui, d'accord, ok.
1: Oui, par contre, paye pendant 20 ans, pas grave.
0: Oui, oui, mais après un litige, un tonneau de veste, ça tourne là-bas.
1: Exactement.
0: Super aussi celle-là. Ah ouais, bon, il y a plein de vis cachées comme ça. Hein. Il n'y a pas de clous, mais il y a des vis. Si quelqu'un a des conseils, 0262 99 14 00, en tout cas là, face à cette problématique, hein, vous galérez à ne serait-ce qu'on répare le toit, les vitres, le pare-brise. C'est 1 800 € que l'expert a jugé pour justement les réparations, la prise en charge. C'est pas non plus la mer à boire, hein, pour une assurance.
1: J'ai 800 € de loyer par mois, madame. Donc c'est quoi? C'est même pas deux loyers. C'est même pas des loyers pour eux, c'est rien. Il y a 60 appartements dans le bâtiment.
0: Oui, oui, mais...
1: C'est quoi? C'est une infime partie pour eux de ce qu'ils gagnent par mois. Et tout ça, ce qu'il faut aussi savoir, c'est que dans mon bâtiment, en fait, parce que j'habite au deuxième étage, la cage d'escalier est fermée. Pendant 3 ans, la cage d'escalier, pas de lumière. Et quand j'ai demandé au bailleur pourquoi il ne répare pas, ils m'ont dit que c'était trop cher.
0: Ah, c'est trop cher. Alors, madame, il y a quelqu'un sur le 14, là, peut-être pour vous répondre. Freedom, bonjour.
2: Oui, bonjour. En ce qui concerne le problème de la dame, là,
0: oui.
2: Alors, je pense que, étant donné qu'ils sont de mauvaise volonté, d'après ce que je comprends, ils sont bailleurs, la SIDR, moi, je ferai la chose suivante. Je ne paierai pas le loyer à la SIDR, mais, je consignerai ça chez un huissier. Et je pense qu'elle aurait intérêt à prendre attache avec un avocat, cette dame. Et il y a certainement des avocats, je ne sais plus comment ça s'appelle, qui interviennent de façon gratuite en fonction des revenus de cette dame-là. Et je pense qu'elle a tout à fait
0: L'aide juridictionnelle, oui.
2: Exact, voilà, je ne trouvais pas le mot. Mais étant donné que la SIDR essaye, en deux mots, de la coincer en disant... il y a une prescription après un certain temps, elle fait la même chose. Elle ne refuse surtout, il faut qu'elle paye chez l'huissier.
0: Oui, mettre en consigne.
2: Avec un avocat, qu'on ne lui dise pas, madame, on vous fout dehors parce que vous ne payez pas.
0: Oui, voilà. vous versez, vous les mettez en consigne, comme quoi il y a des justificatifs qui sont faits.
2: Et puis certainement qu'il faut leur signifier en lettre commandée avec un tuyau de réception, enfin voir avec l'avocat en question qui interviendrait peut-être l'aide juridictionnelle à titre gratuit, donc voilà. Mais moi, à mon avis, il faut qu'elle paye, bien entendu, mais qu'elle ne donne pas l'argent à la SIDR. Ils veulent jouer au malin, elle sera...
0: Donnant.
2: Voilà, exactement.
0: Oui.
2: Alors, n'hésitez pas à donner à cette dame mon numéro de téléphone, si elle veut.
0: D'accord, très bien. Merci, monsieur.
2: Mon numéro de téléphone s'affiche, j'imagine.
0: Oui, il s'affiche, oui.
2: Très bien. Merci, madame.
0: Merci. Revoir, madame. Merci à vous pour votre appel.
2: Au revoir.
0: Au revoir. Bon, voilà déjà un conseil, madame, hein, de ce monsieur très gentil là, qui a pu justement vous aider. Si vous souhaitez aussi, vous repasserez par le 41 51 51, pour récupérer son numéro plus tard. On a encore une réaction par ici, et puis on nous dit aussi, il y a la rage du fa, hein, pour l'aide juridictionnelle.
1: J'ai déjà une prudence juridique.
0: Ah oui, oui, là, oui.
1: Avec ma banque, est-ce que eux, je peux passer par eux éventuellement?
0: Bah, à voir, oui.
1: J'ai pris contact avec eux pour ce cas-là, justement. Mm-hmm. Mais ils m'ont pas proposé cette solution.
0: Oui. Un autre conseil peut-être par ici. Bonjour.
3: Oui, bonjour.
0: Oui.
3: Oui, alors, j'ai connu ça il y a une semaine ou deux semaines de ça.
0: Oui.
3: En fait, il faut pas payer le loyer, mais cet argent-là, il faut envoyer, je sais plus chez où, mais avec un organisme qui garde l'argent, et vous dites pourquoi vous payez pas le loyer là-bas et pourquoi eux ils doivent garder l'argent, et eux ils gardent l'argent jusqu'à temps que le bailleur social de toute façon il va prendre contact avec le bailleur social de toute façon, et pour dire que l'argent est là, madame a mis l'argent là, tant que les travaux sont pas faits, le loyer restera ici et ne bougera pas.
0: Oui, oui, oui, c'est ce que monsieur nous disait justement juste avant, et le mettre en un genre de consigne. Hein.
3: C'est ça, voilà. Mm. Je sais plus c'est où, j'ai oublié le nom de l'organisme, mais en tout cas cet organisme-là, il prend contact avec le bailleur, mm-hmm. et le bailleur justement.
0: À la caisse des dépôts.
3: Voilà, c'est ça, voilà, la caisse des dépôts.
0: Voilà, d'accord.
1: D'accord.
3: Voilà, madame.
1: Super, merci monsieur.
0: Voilà, tout.
3: Bonne journée à vous.
0: Merci en tout cas. Et vous avez exactement eu le même litige, un problème avec un bailleur, et ça s'est résolu?
3: Ben, en fait, j'avais eu ce litige-là avec un propriétaire en métropole.
0: Oui.
3: Et je savais pas comment faire. Et là, depuis que je suis revenu à La Réunion, ça fait un an et demi, deux ans, j'ai expliqué ça à un ami à moi. Et justement, cet ami-là m'a dit, ben, il fallait faire ça. Donc, vu que je savais pas, ben voilà, c'est terminé maintenant. Donc, voilà quoi.
0: D'accord, les prendre un petit peu à la gorge, là, avec la caisse des dépôts, pour c'est le ça. Loyer. Ah,
3: ils
0: oui.
3: Ils sont obligés de le faire. Et aussi, je crois que le truc de dépôt, là, il donne un délai de un ou deux mois à faire les travaux.
0: Ah.
3: Ils font pas. Je crois que ils ont une amende prévue avec, je sais pas si c'est la même chose, avec la brigade verte ou quelque chose comme ça, je sais pas s'il y en a ici. Mais en tout cas, c'est une brigade qui est faite exprès pour les logements insalubres et...
0: Donc il y a quelqu'un au-dessus des bailleurs sociaux.
3: C'est ça.
0: Ah, alléluia. Ouh. Est-ce qu'on est sauvé? Presque. Mais ça peut être un moyen de pression.
3: C'est ça, voilà.
1: La brigade, c'est avec la mairie?
3: Je crois que c'est avec la mairie, je crois, oui, c'est ça. Parce que moi, j'ai vu avec la mairie de métropole, et eux, ils ont fait le nécessaire pour venir me voir, prendre un rendez-vous et tout ça, et constater tous les dégâts, venir sur place, constater tous les dégâts, et noter tout ça, et ensuite voir avec le bailleur social, et demander au bailleur social de faire ces travaux-là au bout de un mois ou deux semaines, je crois, quelque chose comme ça, je sais plus trop, et ensuite... s'ils n'ont pas fait à cette date prévue, ils ont des amendes à payer. Tant qu'ils ne font pas les travaux, encore une fois, ils donnent encore un délai. Et ça sera encore une autre amende. Et au bout de troisième fois, c'est poussé devant le tribunal. Et ils devront payer toute la totalité, plus les intérêts et plus des dommages, madame, je crois.
0: Eh ben, dis donc. Eh ben, très bien. Merci beaucoup, monsieur.
3: Je vous en prie. Bonne journée.
0: Bonne journée. Au revoir. Madame, là, nous la mettez un rayon de soleil un petit peu là-dessus, là.
1: Ah oui, parce que là, je ne connais plus quoi fallait faire.
0: Voilà, donc essayez ça, et puis revenez vers nous, là, pour nous dire un petit peu ce qu'il en est, et puis peut-être que d'autres qui n'ont peut-être pas cette même problématique, mais qui ont des problèmes avec les bailleurs sociaux, là, peut-être qu'ils feront pareil.
1: Et puis, si jamais, en fait, quelqu'un... Parce qu'en fait... Quand il y avait les experts qui étaient venus, celui de la SIDR et l'expert que ma prudence juridique avait mandaté, il y avait quelqu'un de la SIDR qui était venu avec. Et lui, il m'avait dit que, effectivement, que j'avais raison de pas laisser tomber et tout, même s'il travaillait là-bas, et qu'il avait eu, justement, un problème similaire il y a quelques temps avec sa voiture, avec le même bailleur. et qu'il a pu avoir, qu'il a finalement eu gain de cause, mais lui parce qu'il travaille un peu là-bas. Si jamais cette personne m'entend, j'aimerais bien qu'elle reprenne contact avec moi, parce que ben je connais son nom, mais je connais pas son numéro de téléphone. Si jamais cette personne me reconnaît, ben, qui je suis.
0: Ok, ben on va garder un court instant votre numéro, en tout cas on va pas pouvoir le garder toute la journée, mais si cette personne tout de suite peut nous appeler 41 51 51, on transmettra votre numéro.
1: D'accord, ok, super.
0: Voilà, en tout cas faites comme ça madame, voyez, puis rappelez-nous, hein, nous on voudrait avoir la suite de votre histoire.
1: J'espère que ça sera résolu très vite, hein. Ça fait déjà plus de 2 ans que ça traîne et c'est épuisant en fait.
0: Ah oui, ben on veut bien, mais ne lâchez rien, tenez bon, et puis on espère que vous allez gagner gain de cause.
1: J'espère en tout cas, merci en tout cas pour toutes vos précisions, pour l'implication des auditeurs, pour ceux qui vont répondre après, merci encore.
0: Merci à vous, bonne journée.
1: Bonne journée également.
0: Au revoir. Et avoir gain de cause et pas gagner gain de cause, ça créole même ça. Hein? 02 62 99 12 00 pour ceux qui veulent continuer à donner des conseils à cette dame, vous êtes les bienvenus. Et on continue avec vos appels, bonjour.
4: Allô?
0: Oui, bonjour.
4: Oui, bonjour. Merci pour la ligne déjà, je suis en direct.
0: Vous êtes en direct, oui. On vous écoute, oui.
4: Oui, merci encore, c'est Jérôme de la chanson Tiens Bon Ensemble.
0: Oui.
4: Déjà, ben c'est super que la personne de l'auditrice d'avant a trouvé une solution.
0: Bah, on espère, oui.
4: Oui. Et moi j'appelle je suis en compagnie aussi de l'association Maison du Rau, de la Plaine des Palmiers, on est de l'Est.
0: Mm-hmm.
4: Et,
0: Maison
4: du Rau.
0: Du Rau.
4: Plein des palmiers.
0: Ok.
4: Et moi, je suis de l'association Tiens Bon Ensemble.
0: Oui, oui.
4: Oui, voilà. Et on appelle pour passer une information comme quoi, justement, on met en place des actions ce samedi 17 octobre. C'est la journée mondiale du refus de la misère.
0: D'accord.
4: Donc, pour cette occasion, nous allons mettre en place des ateliers bien-être pour tout public, pour pas... cibler que des personnes, mm-hmm. une situation de personnes, mais pour tout public, sur Saint-Benoît et sur la Plaine des Palmiers, il y aura des ateliers bien-être, il y aura un grand repas partage, il y aura de l'animation. Donc voilà, on compte, nous, mettre un accent sur cette journée-là et montrer que, ben voilà, il faut quand même qu'on reste solide face à l'augmentation du coût de la vie.
0: Mm-hmm. Oui, oui.
4: Et ben, c'est un moyen pour nous de montrer que nous sommes présents et qu'il faut tenir bon.
0: D'accord, ça sera où exactement?
4: Alors, on mène Tiens Bon Ensemble sera sur Beaufond.
0: Beaufond, oui.
4: Sur le lieu de jeu en face de l'ancienne caserne pompier.
0: Ancienne caserne pompier, ok.
4: De pompier à Beaufond, c'est bon. Oui. Mais on aura plusieurs partenaires aussi qui fait partie
0: présent.
4: De cette action-là. Mm-hmm. Et puis, ben, sur la Plaine des Palmiers, pareil, tout en sachant que sur Saint-Benoît, les horaires seront de 9h à 13h30.
0: 9h à 13h30, oui.
4: Voilà, avec un petit déjeuner, des ateliers, de l'animation, et puis on va terminer par un grand repas partage le midi.
0: D'accord, ok.
4: Et je vous passe la présidente de l'association du Rau pour la Plaine des Palmiers, comme ça elle vous explique aussi comment ça va se passer, le déroulé de la journée ici.
0: Ok, très bien, merci. Merci Jérôme.
5: Oui, allô?
0: Oui, bonjour.
5: Bonjour, moi c'est Muriel, présidente de l'association Maison du Rau à la Plaine des Palmiers.
0: Oui.
5: Alors, effectivement, je suis... on est porteur de ce projet-là, mais initié par l'association Tiens Bon Ensemble.
0: Mm-hmm.
5: Et nous avons plusieurs partenaires, notamment la collectivité, le CCAS, les commerçants locaux également.
0: Oui.
5: Qui font des dons à l'association. Donc, pour cette journée, nous va commencer 9h, nous.
0: Oui.
5: Avec petit déjeuner.
0: D'accord.
5: Don de vêtements. On aura également des ateliers bien-être avec massage, coiffure, onglerie.
0: Mm-hmm.
5: Un repas à 11h30 midi. Nous l'appelle ça la marmite de la fraternité.
0: Marmite de la fraternité. Ça allait bien, ça?
5: Voilà. Voilà. Et donc, voilà. C'est une journée ouverte à tous.
0: D'accord. Ouverte à tous, qui veut dire il n'y a pas d'entrée. C'est gratuit, hein?
5: C'est gratuit. D'accord. La journée est entièrement gratuite.
0: Okay.
5: Et en fait, nous, ce que nous voulons, c'est vraiment rompre cet isolement-là et offrir une parenthèse, surtout de dignité, de bien-être, de partage autour d'un repas, autour de, voilà, mi connecte Nena de Moon. Il aime jouer cartes. Les autres, les aussi bienvenus, viens jouer cartes avec nous. Je vais bien jouer domino.
0: Allez, viens tirer, viens tirer cartes, viens jouer domino, viens Zot, viens rentre dans le rond comme il dit.
5: Pas même, pas même. Donc, Zot est bienvenu au contraire et Nounou est là et ça va être avec grand plaisir que nous accueillons.
0: Eh ben c'est une très belle initiative. On a deux rendez-vous donc pour ce samedi 17 octobre de 9h à 13h30. D'abord, ça va être avec l'association Tiens Beau Ensemble du côté de Saint-Benoît-Beaufont au niveau de l'aire de jeu, au niveau de l'ancienne caserne des pompiers. Il y aura petit déjeuner, ateliers bien-être, repas partage le midi. Donc ça, c'est ouvert, gratuit pour tous. Donc vous êtes invités, hein, ceux qui sont dans le secteur Saint-Benoît. Et puis pour ceux qui sont du côté de la plaine des Palmistes, ça sera avec l'association Maison du Rond et ça sera avec vous, Muriel. Et pareil, on est sur un peu le même principe, hein, de 9h jusqu'à 13h30, déjeuner, repas. Il y aura vos ateliers bien-être. Vous nous avez en plus dit massage, coiffure, onglerie. Et ben, Nana de quoi faire. Nana 7, il veut jouer carte. Oui. Et là, imagine, elle y arrive, il dit, oui, mais moi, je joue pétanque, moi.
5: Ben, s'il y veut, s'il amène son pétanque.
0: Donc voilà, vous êtes. La fête tout va moins. Donc, s'il y veut jouer, s'il y veut profiter de la journée, en fin de compte, viens Zot, il accueille à Zot comme Zot
5: oui.
0: Il est.
5: Oui, à Nounou, à Plaine des Palmistes, jusqu'à 15h.
0: 15h, d'accord.
5: On aura aussi une prestation musicale, si vous avez à moi de dire, ouais, oui. Avec le groupe Zenes Gaïa, c'est Gros Maloya à la Plaine. Voilà, donc. Il aura l'ambiance.
0: Ben, il aura l'ambiance. Ça, c'est une belle journée en perspective, en tout cas, pour, vous nous avez dit, hein, journée mondiale contre la pauvreté, c'est ça?
5: Exactement, c'est ça.
0: Eh ben, c'est une grosse journée, hein, samedi 17, puisque ça sera aussi la journée mondiale du don d'organes, des réflexions. Oui. Donc, c'est vraiment, c'est bien, c'est bien. On peut que vous applaudir. Merci pour ce que vous faites. Et puis, nous, on donne rendez-vous aux personnes qui ont envie de venir, qui veulent profiter d'une petite journée détente là et de rire et de personnes positives là et de venir avec vous. Est-ce que vous avez un numéro ou un contact?
5: Oui, alors, du coup, pour la Plaine des Palmistes, c'est le 06 92 oui. 30 38 08.
0: Oui.
5: Et pour Saint-Benoît, c'est 06 92
0: oui.
5: 60 23 04.
0: D'accord, très bien. Et bien, les numéros sont enregistrés. Merci à vous pour votre appel.
5: Merci pour la ligne.
0: Allez, au revoir. Et puis pour samedi, vous nous rappelez, hein, vous nous donnez l'ambiance.
5: Samedi, avec plaisir.
0: Ah ben super, avec les photos que vous nous enverrez pour le web, etc., etc. Ah, hein.
5: Super.
0: Merci à vous.
5: Merci beaucoup.
0: Allez, à vous aussi, au revoir.
5: Merci, au revoir.
0: Allez, 02 62 99 12 00, on continue avec vos appels. Dans un petit instant, le fruit d'eau quotidien. Allez, rôde vite votre quotidien, maman, hein. C'est encore le temps, là. Hein. Voilà, on a encore le temps, hein. Encore une dizaine, quinzaine de minutes. Freedom, bonjour.
6: Jobo, bien où l'est?
0: Bien, merci. Où?
6: Oui, ça va bien. Pour un fourroute, ça, JP de la montagne.
0: Ah, mais JP vient d'arriver à fourroute?
6: Ah, allez. On a mis devant un joli panneau, là, et oui. À tenir compte, hein.
0: Oui.
6: Du 19 au 23, 10, 26.
0: Oui.
6: Renforcement de la chaussée, circulation alternée 21h à 23h. Et route barrée à prévoir de 23h à 5h du matin. Déviation par le RD41, Ravina Malheur.
0: Oula, parti un peu vite pour moi. Route barrée, 23h jusqu'à 5h, c'est ça?
6: 5h du matin.
0: Et déviation? Et déviation
6: par le RD41, mais Ravina Malheur.
0: Oui, d'accord. Ah, ben dis donc.
6: Et ça, c'est une information à mettre dans le coin de l'oreille, parce que là, il voit l'immeuble habite la montagne, mais si il n'y a pas panneau là.
0: T'es ça bec dedans, là.
6: Ah oui, mais quoi, c'était pour aller, mais dit, ben, les panneaux là, les vieux, ben, ils gardent bien midi.
0: 19 au 23 octobre, en tout cas, renforcement de la chaussée, circulation alternée. De quelle heure à quelle heure? Oui.
6: 21h à 23h.
0: Oui.
6: Et route barrée?
0: 23h, 5h.
6: 23h, 5h du matin. Et les gens qui font beaucoup la montagne, ils mettent ça dans un petit coin de carnet, chez Frigidaire, parce que.
0: Ah, note, allez bien, note. Ah, oui.
6: Il pourrait y avoir des surprises.
0: Ah ben, on connaît ça, de Moonlight, ça appelle à nous pour demander, hein.
6: Ah oui, il a dit, il a pas dit, mais en fin de compte, s'il a dit rien, ben sûrement je n'aurai rien. Sur la phase, il a déjà rien
0: communiqué. Un communiqué, oui.
6: Ça, ça en aura bientôt.
0: Ah ben non, mais en fin de compte, là, ben n'a pas dit à où. Mais c'est où notre communiqué? JP de la montagne, oui. Communiqué spécial, inforoute pour la montagne, justement.
6: Ah ben, merci beaucoup. Et puis, il connaît la dame qui fait l'inforoute le matin avec Francky, là.
0: Oui.
6: Elle donne beaucoup d'informations aussi. Bon, ben, elle va le dire sûrement le jour venu.
0: Ben oui, oui, chaque chose en son temps.
6: Ben, dans les 4 jours, hein.
0: Oui, ben lundi, à partir de lundi.
6: Voilà, il faut que les gens qui fréquentent beaucoup cette route-là... Parce que, ouais, panneau devant nous, dit ça à la publicité ou bien...
0: Oui, des fois, on lit même pas panneau.
6: On lit pas. Quand au final arrive la montagne, on dit, on est puis la montagne, allez voir le Saint-Bernard. On est toujours la montagne. Mmh. Donc, on a une petite info-route
0: super. À mettre dans un coin de notre bureau super bien rangé.
6: Voilà.
0: Et bonne journée, Charlotte. Merci, JP. Bonne route à vous.
6: Merci beaucoup pour vos journées contre les maladies, là.
0: Ah, ben, il faut, hein.
6: Il touche à moi beaucoup. Là, le 8, il m'a mis sa patte, la main sur rose, là.
0: Ah, bien.
6: Ouais, vous connaissez une femme à Filavé, à Toulouse. On avait passé comme ça, et il remonte un petit peu.
0: Oui.
6: Mais là-bas, qu'il fait la journée rose, là, il fait pas son blanc. Hein.
0: Et est-ce qu'on a... JP.
6: Oui, oui.
0: Est-ce qu'on a encore cheveux?
6: Oui, avant me terrasta, pourquoi?
0: Mais ça met la bombe rose dedans pour faire la marche. Est-ce que vous autorisez à moi mettre la bombe rose en dedans?
6: Ah, si m'y vient, mais là, faut être organisé.
0: Non, mais moi, m'y vient juste pour m'y mettre la bombe rose de cheveux, m'y faire une photo, m'y mettre sur Freedom.
6: Et vous connaissez là-bas, à Toulouse, elle avait des caravanes, les gens, ils sortaient de loin. Elle avait vélo tout, hein, elle était...
0: Oui,
6: je
0: oui.
6: Me rappelle, puis c'était avec ma fille, avec une autre association. Eh bien, si elle n'avait pas ça à Toulouse, là-bas, elle avait ça. Moi, midi, ma fille arrive là, j'ai 50 ans, et il faut faire attention, faire des examens.
0: Important de dire aux gens, c'est vrai, hein, on le dit peut-être pas assez, mais oui. Il est important que quand il y a des examens à faire, ça peut faire peur, mais
6: ça
0: vous aidera, ça vous aidera.
6: Ne pas attendre, et la sécu connaît, envoyé à moi des lettres beaucoup, là, dans les boîtes aux lettres.
0: Ah, ben là, au final, il faut vérifier partout, là. Chaque tuyau.
6: Même si moi, comment ça, comment il appelle ça, le point sécurité sociale, là. Le compte Amélie.
0: Oui, voilà. Oui.
6: C'est le compte Amélie, il envoyé beaucoup de messages, veuillez.
0: Ah.
6: Votre messagerie.
0: Amélie va ici où, hein?
6: Amélie.fr.
0: Ben, Amélie va ici où, Amidia, hein, ouais.
6: Voilà, portons-nous bien, nous sommes bien soignés, espérons que
0: ce
6: sera de notre mieux.
0: Ben oui, merci JP.
6: Allez, bonne
0: journée tout le monde. Ciao, bye bye, au revoir. Donc on rappelle quand même, hein, JP nous a donné l'information, donc à partir de lundi 19 et jusqu'au 23, donc il y aura un renforcement de la chaussée, il y aura une circulation alternée de 21h à 23h, et puis ensuite la route sera barrée à 23h jusqu'à 5h de matin, il y aura une déviation par la RD41, ravine à malheur, on fera des rappels en tout cas. Allez, on est ici avec vous, Freedom, bonjour.
7: Oui, bonjour.
0: Oui, bonjour.
7: Oui.
0: Oui.
7: J'appelle, oh là, madame.
0: Oui.
7: Ils viennent se perdre, nous, notre sacoche sur la possession.
0: Vous venez de perdre?
7: Oui, là, à peu près, ils viennent de perdre, à peu près 45 minutes, à peu près.
0: La vol à où, la perdre?
7: La vol à nous, madame.
0: Ah.
7: Nous étions sur un chantier.
0: Oui, oui.
7: Il y avait 3 sacoches dans la voiture.
0: Ah, mince.
7: Ils sont rentrés sur le chantier et la pique à nous, notre sacoche.
0: Oh là là.
7: Oui, madame.
0: Donc, on est où, là, dans quel secteur, monsieur?
7: Nous, les possessions, côté Moulin-Joly.
0: Côté Moulin-Joly. Et donc, vous aviez laissé vos sacoches dans votre camion,
7: dans le fourgon. Mais la clé, bien sûr, dessus, hein, mais à l'intérieur de la cour du propriétaire, quoi.
0: Ah, oui, mais maintenant, vous ne les gardez plus ça, monsieur.
7: Ah, m'a compris, vous ne les gardez
0: plus. Aïe, aïe, aïe. 3 sacoches, la papron N, la prend les 3.
7: La prend les 3, madame, les 3 avec un téléphone.
0: Bon, dans la cour, le propriétaire, la vole ça.
7: Oui.
0: Les sacoches, où Nana, le nom de toutes les personnes, là?
7: Oui, Nana, le nom de toutes les personnes.
0: Alors, donne-moi.
7: Alors, c'est monsieur Célie Jean-Louis, hein?
0: Oui, Célie Jean-Louis, oui.
7: Phileas Anthony, l'autre.
0: Alors, Phileas Anthony, oui.
8: Et moi, c'est Véléien Fabrice.
0: Et Véléien Fabrice, mon Dieu Seigneur, là, là, on avait un tas de papier. Est-ce qu'on avait de l'argent, tout ça, tout, dedans?
8: On avait tout dedans, madame.
0: Mon Dieu.
8: L'argent, pièce d'identité, les papiers de la banque, tout. Les permis.
0: Divers papiers, argent. On avait des clés, téléphone?
8: Moi, il y a mon téléphone à l'intérieur, oui.
0: Et un téléphone, ok. Est-ce que nous pouvons espérer que le voleur il redépose le bonne sacoche avec le bon papier? Est-ce que nous peut croire en, quand même?
8: Bah, au moins ça, après ça nous a dans les points polis l'argent, mais au moins dépose les papiers pour pas emmerder, nous pas les rochers papiers, quoi.
0: Ah là là, là là.
8: C'est seulement ça, la monnaie dedans est pas grave, ça, mais le bon papier, il faut nous.
0: Oui, j'ai envie de dire que la monnaie dedans est grave, parce que c'est quand même cette monnaie, c'est cette
8: zot, zot,
0: zot sueur. Ah oui, mais c'est zot sueur quand même, c'est pas la sienne.
8: Ah ouais, mais malheureusement, madame.
0: Ah là là là là. Bon, monsieur, laissez votre numéro de téléphone là, si quelqu'un...
8: Mon numéro de téléphone, c'est 06 92 80 49 28.
0: 06 92 80 49 28. On vient de vous voler sur un chantier trois sacoches qui étaient à l'intérieur de votre fourgon. Les sacoches, donc, avec des papiers, cartes bancaires, avec tous vos documents à l'intérieur. La première sacoche, monsieur Célie Jean-Louis. La deuxième sacoche, monsieur Phileas Anthony. Et la troisième sacoche, vous-même, monsieur Védéien Fabrice. Donc, il faudra appeler au 06 92 80 49 28 si quelqu'un a retrouvé ou bien voilà, si madame. Quelqu'un a vu quoi que ce soit.
8: Merci beaucoup, madame.
0: Allez,
8: merci.
0: Bon courage, monsieur, et ne faites plus ça.
8: Ok, il n'y a pas de souci.
0: Allez, au revoir.
8: Allez, au revoir.
0: Ah, comme il dit, au thé, si avant, la main t'est coupe, là, comme là, la main ne coupe plus. Le doigt, il peut tordre, peut-être, mais voleur, il continue même. 02 62 99 12 00. Allez, un dernier vite fait bien fait, un dernier vite fait bien fait, peut-être par ici, puisque après, ça sera le Frido quotidien. Bonjour.
9: Oui, allô.
0: Oui, rapidement, on vous écoute, monsieur. Allez-y.
9: Charlotte, alors, oui. Moi, depuis ce matin, je vais joindre Francky pour me parler de comment des impôts.
0: Oui.
9: Eh bien, moi, on en a 550 euros tous les mois pour donner nos impôts.
0: Combien, monsieur, par mois?
9: 550.
0: Monsieur, ben, on en a un château?
9: Non, pas du tout. Moi, c'est un petit,

0: Héloïse, vous venez avec moi ?
1: Voilà. Voilà, alors, partons au Venezuela. Tu connais le salaire moyen au Venezuela, le SMIC au Venezuela, c'est combien ?
0: Ah, je ne sais pas. Je ne voyage pas le monde.
1: Alors je vais te dire, tu es assise là. Le litre d'essence, il est à 0,03 centimes. Écoute bien. Le SMIC, il est à 130 bolivars. Équivaut.
0: Mais on s'éloigne du sujet monsieur Volt.
1: À 30 centimes. À 30 centimes.
0: Cherchons à La Réunion, cherchons pas au Venezuela.
1: Non, mais quand les gens ils comparent. Et un poulet, écoute bien. On touche 30 centimes par mois, le SMIC. Au Venezuela. Et un poulet, soit achète hot, 8 euros. Calcule combien de SMIC il faut pour acheter un poulet. Donc, arrêtons de comparer. Comparons ce qui est comparable. Mais quoi qu'il arrive à La Réunion, les prix, ça arrive par bateau, ça arrive par avion. On n'échappera pas. C'est malheureux. C'est le mode de consommation.
0: Mais comment avant on faisait pour ne pas consommer tout ça?
1: Parce que maintenant, on appuie sur un bouton, on voit l'iPhone 16, le 17, le 18, le 19, le 20.
0: C'est un mode de consommation, donc c'est notre faute alors.
1: Je suis entièrement d'accord. Parce que si tu prends le budget, tu sais, dans les années 2000, 95, 97, on avait quoi à la maison? On avait le crédit voiture, on avait combien le crédit maison, chose qui est normale. Là maintenant, on veut le crédit pour le téléphone, on veut la salle de sport, on veut le bin sport, le Netflix et le patati et le patata.
0: On a des rêves, monsieur Volt, quand même.
1: Oui. Ah, mais vivons avec ses moyens aussi, hein.
0: Bien sûr, mais ça, équivaut pour tout.
1: Ah, mais en tout cas, l'émission, mais il faut comparer ce qui est comparable. On peut pas comparer La Réunion, l'île Maurice et qu'on s'appelle. Et ça me fait mal au cœur pour les amis mauriciens et nos cousins, cousines. J'espère que ça va se calmer. Voilà. Mais en tout cas, c'est toujours avec plaisir de vous écouter. Et bravo, Charlotte. Et j'aurai une pensée pour beaucoup à tous les coureurs ce soir, là, le
0: départ.
1: Et puis, ton Georges. Hey, lui, c'est vraiment une figure, hein.
0: Ah oui, ton Georges.
1: Et je me permets de poser la question.
0: Oui.
1: Notre ami, monsieur Ramsamy, cette année, il court pas ou quoi?
0: Ah, mais si, il va courir. En fait, il va encadrer la Joëlette pour monsieur Camille Sudre.
1: Écoute, parce que, oui, d'accord. Non, mais je sais pas si c'est une plaisanterie ou pas. Mais en tout cas, moi, j'étais un de ses supporters les années où il a couru. Pas de chance, il a abandonné. Mais bon courage, c'est toujours un plaisir aussi d'écouter ses reportages. Et j'ai une pensée pour parce qu'elle va faire madame Lirondelle. C'est son nom. Elle a gagné le Grand Raid.
0: Blandine.
1: Blandine
0: Lirondelle.
1: Et à tout. Voilà. Et à tous les coups. Hein. Vous êtes tous des champions.
0: Merci, monsieur Vol. Bonne journée. Donc comparons le comparable, nous dit monsieur Volt. Ok, pas de souci. Et puis pour ton Georges, qui sera au départ de la Diagonale des Fous ce soir, 22h du côté de Saint-Pierre, avec le dossard numéro 2485. Ton Georges, 78 ans, qu'il est déjà prêt, chaud, bouillant pour ce soir. Vous pouvez nous le dire aussi, vous, si vous voulez, le 02 62 99 12 00. Vous voulez réagir pour les manifestations, vous voulez réagir pour la vie chère, le coût de la vie, vous voulez réagir pour le grand raid, eh bien, le 99 12 00, bien sûr, vous êtes les bienvenus. Et bien, bonne course à tous ces participants pour le Zambrocal Trail tout à l'heure, 17h du côté de Saint-Joseph, et puis pour la Diagonale des Fous à 22h ensuite du côté de Saint-Pierre. Tous ont pris leur dossard, tous sont prêts et ils n'attendent qu'une chose, le départ. 02 62 99 12 00, bonjour.
2: Bonjour Charlotte, c'est René de la Ravine des Cabris.
0: René de la Ravine des Cabris.
2: Ça fait longtemps
0: que
2: j'ai pas entendu la voix en direct au téléphone.
0: Oui.
2: Alors moi j'appelle pour le coût de la vie chère. Je vois plein de gens qui râlent, c'est cher. Mais tout ce que vous trouvez cher, il ne faut plus l'acheter.
0: Mais
2: c'est
0: oui.
2: Le seul moyen pour faire baisser les prix.
0: Ne plus acheter voilà. Si on trouve cher.
2: Mais oui, l'autre jour j'ai vu une personne qui râlait à la caisse. Dans le caddie, elle avait au moins 15 paquets de gâteaux à 50 euros le kilo. Faut pas déconner, on n'achète pas.
0: Voilà.
2: Sinon, on dit rien. Ben oui. Et après, une autre personne, il y avait 3 bouteilles de whisky, 2 bouteilles de champagne.
0: Ah, l'alcool est à consommer avec modération. Attention, hein, c'est
2: ben
0: dangereux
2: oui,
0: mais pour la santé.
2: Ben oui, quand je vois les gens qui ont des caddies, ah ouais, mais on a 150 euros dans le caddie, il y a la moitié qui est inutile dedans.
0: Est-ce qu'on peut aujourd'hui vivre?
2: Je vois que ça dépasse 10 euros le kilo, j'achète pas.
0: Est-ce qu'on peut, René, est-ce qu'aujourd'hui on peut vivre juste avec ce qui est nécessaire, avec ce qu'on a besoin et non ce qu'on a envie?
2: Ben oui, moi je le fais tous les jours. Parce que j'ai pas le choix, j'ai que 300 euros de retraite. Hein.
0: Oh là là.
2: Et après je vais travailler, ben là je vais partir dans 5-10 minutes.
0: Hein.

0: Et pas, autrement, je peux pas payer mon loyer, je peux pas manger.
1: Oh là là, donc 300 euros de retraite, oui. Et ben on est obligé de faire des concessions.
0: Ouais. Et j'attends l'ASPA, et puis j'attends que mon manguier y donne pour faire mes confitures, j'attends que mes bananiers y donnent pour faire mes confitures.
1: Oui.
0: Et voilà, tout simplement. Hein. Non, mais on peut, les gens, ils ont les yeux très grands. Mais après, ils pleurent. Ben non, pleure pas, quoi. T'as qu'à te contrôler quand t'es dans les rayons. Tu te fais une liste, tu rentres, tu prends ce que t'as besoin, tu repars.
1: Ah oui, et surtout qu'ils sont...
0: Plus de 10. Mettons 15 euros le kilo, allez, mettons 15 euros. Après, on n'achète pas, c'est pas possible. Moi, je mange plus de viande rouge, c'est fini. Le magret de canard, ben, j'ai été élevé avec ça, ben, j'ai renoncé aussi. Le foie gras, ben, c'est un rêve complet. Puis de toute façon, c'est une arnaque pure maintenant. Donc, même si j'avais mon aspa, j'achèterais pas de foie gras quand même.
1: Même pas pour les fêtes?
0: Ah non, même pas.
1: Même
0: non,
1: pas, non, non, d'accord. Non, pas, non. Pas pour une occasion spéciale, quoi. Rien non, du tout.
0: Pas. Non.
1: Oh là là, non, c'est triste.
0: Des trucs, là. Je vais récolter 3-4 patates douces du jardin, là. Oui. Je vais me les préparer.
1: Et puis le corps. Cours. Et puis vous avez raison, René. Le corps ne demande pas tout ça.
0: Mais bien sûr, mais oui, toutes ces sucreries et tout. Après, les gens, ils disent, ah, on a du diabète. Qu'est-ce que t'as mangé, quoi? Des gâteaux, du chocolat, du machin, du truc, de la confiture de supermarché qui est 50% de sucre dedans. Ben non, moi, je me la fais, je mets 10% de sucre.
1: Ah oui, oui, oui.
0: Eh oui, ben oui. Et le pain, je me le fais.
1: Ben oui, ben après, oui, il faut à la débrouille, en fait. Il faut faire les choses à la débrouille et oui, avancer avec ce qu'on a.
0: Et c'est meilleur.
1: Bah, le message est passé, en tout cas. Merci René, merci.
0: Donc, les gens, ils prennent le temps de vivre et de regarder un peu les tarifs. Et puis, voilà, ils diront, bon, ben ça, on ne l'achète plus, quoi. Et quand les supermarchés, ils vont voir que les gens n'achètent plus la moitié de ce qu'il y a dedans, ben les prix vont chuter, hein.
1: Il n'y a pas
0: besoin d'aller manifester.
1: L'offre et la demande.
0: Ben bien sûr, mais oui, ils offrent, et si on refuse, ben ils seront obligés de descendre les prix.
1: Ben oui.
0: C'est ça le meilleur, mais c'est une lutte de tous les jours. C'est pas une fois dans l'année, on fait une manif.
1: Cassons le marketing des grandes surfaces,
0: des
1: grands centres.
0: Bien sûr.
1: Bon René, merci pour cet appel.
0: Ah ben avec grand plaisir, bon bisous, à bientôt.
1: Allez, à bientôt, bon courage, hein. Bye bye.
0: Et puis bon courage à l'équipe qui va couvrir le Grand Raid.
1: Grosse équipe qui couvre le Grand Raid.
0: Ouais, et oui, bon là, malheureusement je pourrais pas descendre leur dire bonjour, mais tant pis. Hein.
1: Ah ben ça sera pour une prochaine fois.
0: Ben oui.
1: Faites une annonce le soir, demandez un transport là, comme ça vous venez.
0: Ouais. Non, mais comme je me lève hyper tôt, à 5h30,
1: c'est compliqué.
0: À 7h30, je suis au boulot. Donc le soir, à 7h, je me couche. À 7h30, je dors.
1: Ah oui, on ronfle et on dort.
0: Voilà. Ben oui.
1: Allez, René, puis, bon après-midi.
0: Je suis le rythme solaire. Hein.
1: Bon après-midi. Voilà. Bon après-midi.
0: Allez,
1: bye bye. Et on peut continuer de réagir, hein, mais ce sera après les informations. Il est déjà 14h à La Réunion. Tout de suite, la 2PRL nationale.
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3: Bonjour à tous. Rémi Daillé est condamné à 6 ans de prison. Le complotiste d'extrême droite a été l'instigateur de l'enlèvement de la petite Mia il y a 5 ans dans les Vosges. Il projetait aussi des actions violentes et un coup d'État. Il souhaitait renverser le gouvernement en prenant l'Élysée par la force. Un second mineur placé en garde à vue dans l'affaire de la fusillade d'Aubagne. Cet adolescent de 13 ans du nord de la France est soupçonné d'avoir été en lien avec le tireur sur les réseaux sociaux. Les enquêteurs cherchent à savoir si ce nouveau suspect est lui aussi attiré par la mouvance qui glorifie les tueries de masse. Le collégien de 14 ans qui a blessé au fusil de chasse le principal de son collège et une enseignante a été mis en examen et placé en détention provisoire. Le ministre de l'Éducation en Gironde, Édouard Geffray, dénonce le saccage criminel d'un lycée de Lormont près de Bordeaux où plusieurs personnes cagoulées et masquées ont cassé des vitres et du matériel informatique. Des ordinateurs ont aussi été volés. Selon le chef d'établissement, le préjudice s'élève entre 100 000 et 200 000 euros. En fin d'après-midi, le ministre de l'Éducation sera de retour à Paris pour rencontrer les organisations lycéennes. Une enquête ouverte dans le Bas-Rhin autour du meurtre d'une femme. Son corps a été retrouvé chez elle, lardé de coups de couteau. Aide à domicile, ce sont ses voisins et ses patients inquiets de son absence qui ont alerté les autorités. La victime vivait avec son fils âgé de 21 ans et atteint d'autisme sévère. Il est toujours recherché. Des prix de plus en plus hauts au mois de septembre. L'inflation a atteint 3,1% en France, son plus haut niveau depuis janvier 2024. Une hausse qui s'explique principalement par la flambée des prix de l'énergie. Le gasoil coûte 44% plus cher qu'il y a un an. L'inflation alimentaire repart elle aussi à la hausse. Et puis en foot, après la Ligue des Champions, place à la deuxième journée de Ligue Europa ce soir. Trois clubs français en lice. Lyon reçoit les Anglais de Crystal Palace à 18h45. À 21h, Marseille accueille l'Olympiakos. Et Rennes affronte l'OFI Crète au Roison Park. Voilà pour l'info, passez un excellent après-midi.

0: Freddie Mercury aussi, Barcelona. Et il y aura le grand orchestre du Splendid, donc la salsa du démon que vous entendrez également sur Freedom 2, Nino Ferrer, oh et un bon. Vous entendrez Mireille Mathieu ensemble, Jeanne Birkin également avec son titre Quoi. Et il y aura Luis Mariano, Tino Rossi ou encore Marie Laforêt. Si un jour vous entendez une chanson, que vous ne connaissez plus l'artiste, que vous ne connaissez plus le titre, vous notez juste la date et l'heure et vous nous appelez au 02 62 41 51 51. 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

0: Bonjour, bonjour à tous. Bienvenue à ceux qui nous rejoignent. 14h08 à La Réunion. Dernière heure du soleil. Charlotte qui continue. Pas le choix, Héloïse, aide-moi. Je parlerai plus gentiment. Débrouille-toi, Charlotte. Tu es à l'antenne, tu restes à l'antenne. Voilà. Pas le choix, hein. Voilà, vous m'aurez encore une heure. 02 62 99 12 00, la libre antenne. C'est comme tout le temps, la libre antenne. Vous avez un sujet en particulier qui vous tient à cœur, n'hésitez pas, appelez-nous. On voulait parler des manifestations, n'hésitez pas, appelez-nous. Vous voulez parler des impôts, de la taxe foncière, n'hésitez pas, appelez-nous. Vous aurez compris, appelez-nous, tout simplement, harcelez-nous et on pourra en parler. Les informations importantes, le radioguidage, les trouver, ça se passe avec Héloïse au standard au 02 62 41 51 51. Allez, on vous rejoint tout de suite, Freedom. Allô.
1: Bonjour, Alain.
0: Bonjour.
1: Non, enfin, tu veux répondre à le monsieur qui appelait là, monsieur René Latemple.
0: Oui, oui.
1: Il est en train de dire, faut plus acheter rien dans les magasins. Rien. Ben, c'est nous manger le Saint-Cyprien.
0: Ben, en plus, je l'ai entendu sur les informations 14h, là, où la nana a une flambée des prix, une inflation de 44%.
1: Non, les vrais, ça, madame, les vrais, ça.
0: Et chaud.
1: C'est d'affaires, les chiens, madame. Même son rendement à 4h, que pas ce qu'il faut dire, non.
0: Banana, Run Market, Leader Price, Nana, Carrefour, voilà.
1: En fait, Banana, il fait ce concurrent parce qu'un est le plus cher que l'autre. Parce que moi, j'étais un poulet qui est à 5€. Moi, chez le poulet, le kilo, 6€, comprends? Banana, il fait ce qui est bizarre.
0: Mais encore, garde pas le gros sur le poulet. Plus les chers, plus les petits.
1: Madame, est obligée de grainer le rayon parce que madame met le bon poulet plus cher au premier. On va acheter. Enfin, le monsieur là, il comprend pas, il est obligé d'acheter, madame. Fais comme vous voulez, madame, tu seras obligé.
0: Oui, mais est-ce que ce que lui voulait dire, excusez-moi, Coupao, est-ce qu'on est obligé d'acheter tout ce que vous achète?
1: Non,
0: est-ce qu'on a point de trois folies en dedans là?
1: Madame, donc, j'ai fait un seul petit plaisir, nous, bien, madame, nous, qui est plus sorti que son enfant, nous, qui est plus fait rien, nous, ben, l'hôtel, qui est plus fait rien, les chiens, madame, ben, nous, fait plaisir, ils vont manger, t'as entendu, c'était le truc, et ça fait, nous, c'est vaillé, tout le temps, mon poulet porc,
0: ils sont pas. Ben oui, mais longtemps, ils mangent poulet porc, rien que le dimanche.
1: Je veux pas, nous, tout dans la cage, tu n'as plus de l'immeuble. Nous, tout n'est pas soigné, voilà, il est dans la cage, peut-être il est dans les terrains, il est pas moins, il y a un jour, il sort, c'est pas qu'il y a quoi, quoi. Désolé, quoi, comment, mais peut-être il y a un petit coup, il y a un petit coup, nous qui n'avons pas fait ça, madame, nous, ça fait ça, madame, mais là, c'est le foudre, là, c'est bien, c'est le foudre.
0: Oui, oui, en appartement, c'est compliqué de cultiver.
1: Pour madame, nous, on ferme le départ, à nous-mêmes, le monde poule. À nous-mêmes, nous ferme le départ.
0: Oui.
1: Nous qui n'avons pas soigné, nous qui n'avons pas fait ça. Il dit comme il veut, ne guérira pas planter, ne guérira pas les nitrates, il y a trop bâtiments, il y a trop de bâtiments, mettez-nous dans le bloc, madame.
0: Ben oui, mais...
1: On est obligé d'acheter le bon sinon fini là, t'es là.
0: Ben oui, c'est ça, c'est plus que la population grandit, plus qu'il faut faire des immeubles, parce que les difficiles donnent un bout de terrain chacun.
1: Bien sûr, madame, ça, il fait pas, j'ai des partages, mais que les femmes, madame, la moyenne fait les choses, mais souvent, après, il me fait pas, mais il manque peut-être l'argent, il me fait pas, c'est le bon politique aussi, il veut pas trop forcer. Madame, la moyenne qui fait les choses, madame, même travail, tout ça, là, madame. Tu sais, tu veux une ville propre, une ville affaire, et à cause, tu fais pas, comme pas moins, et... Déjà, il y a des problèmes, mon petit gars, il travaille dans le chaudron, tu es là. Moi, tu es un petit équipe médiateur, le soir, c'est très net, puis tu es là, la police, il vient de là.
0: N'a un peu les gars au chaudron, la fin de dire, s'il faut monter un groupe, ça va veiller.
1: Ben ouais.
0: Ben, il faut que tu trouves Azote, les gars.
1: C'est ça aussi.
0: Ben oui, Azote, mettre l'ordre.
1: Il y avait qu'on a trop l'argent, on a trop la magouille aussi, qu'on est, on a une division à nous pour mieux régner.
0: Ah, ben ça, là, ça est pour partout pareil, hein.
1: Ouais,
0: le plus gros règne sur le petit.
1: Ouais, madame,
0: Mais merci. Merci monsieur pour l'appel.
1: Si madame t'a vu rien à faire, ben merci à toi.
0: Allez, bon après-midi.
1: Bon après-midi aussi.
0: Allez, 02 62 99 12 00 pour réagir à ce que ces auditeurs disent. Donc vous aussi, vous pouvez nous appeler 02 62 99 12 00. Allez, par ici avec vous, Frida Malo. Eh ben au revoir. La décrocher, raccrocher, m'y comprend pas. Mais bon, c'est pas grave. Allez, ici, Frida Malo.
2: Oui, allô.
0: Oui, bonjour.
2: Bonjour, madame.
0: Oui.
2: Est-ce que ça manque de me rejoindre, le monsieur?
0: Oui.
2: Peut-être qu'il vient parler, là.
0: Oui, oui, oui.
2: Précédemment. Alors, à moi, que mal a été. Mal a été une habitante que du Chaudron.
0: Oui.
2: Mais maintenant, là, que me voilà que le Chaudron, qu'il est plus vivable.
0: Ah.
2: Est-ce que... quel quartier que l'a côtoyé, qu'on l'a pu être en lien avec des gens personnes qu'aujourd'hui, qu'on les délaissé par ce quartier-là.
0: Mmh.
2: C'est-à-dire, oh, ils ne donnent plus envie d'aller. Ils ne donnent plus envie de fréquenter du monde. Ils ne donnent plus envie de comment que de poser que les pieds. Ben, madame, c'est problématique, hein.
0: Ah oui, oui, oui. Non, mais il peut comprendre, hein. On n'a plus envie, en fin de compte, au vu de ce qui se passe, d'avancer et de dire, t'es, ben, ça, mon quartier, ça.
2: Ben voilà, même si que nous les rendons quartier, bon, ben, que nous peut arriver, que nous discutons bien, mais qu'il y a des gens qui sortent là-bas et qui rentrent pour faire la loi. Et que madame, que nous guettons plus vivre, nous.
0: Compliqué, hein? Il refait la loi, il fait la loi et
2: là,
0: puis.
2: Là là, que madame, que Mélina, ici, c'est une affaire que pour moi, Djao.
0: Oui.
2: Il était là, il est déjà rentré là. Il aimerait bien, c'est un petit peu que de ce plaque marché pour un. Pour lire le soir, pour petit barbecue, maman, il crie le vélo. Est-ce qu'aujourd'hui, on sera encore capable de faire ça?
0: C'est une bonne question, madame.
2: Ou quoi? Ou bien plus fait rien, madame. Ou bien plus.
0: Bon. Ben voilà, ben en tout cas, c'est dit, madame, c'est dénoncé. Et puis on espère que ben, tout revienne dans l'ordre. Hein.
2: Ben moi, là, qui me dit comme ça, c'est vraiment la créole, là, que les solidaires, là. Ben que nous peut aller, que tout en bien. Sans casser, sans briser.
0: Oui.
2: Nous peut aller que devant que la préfecture, ben, dit. Eh ben, évite un petit peu bonne que de mon étranger qui rentre ici.
0: Mais
2: avant qu'il n'avait que nous pitié, nous. On voit. Mais que maintenant, aujourd'hui, ben, bon, train que nous l'obligeons, veille toujours que de pas dire nos dos.
0: Toujours garder un œil devant, un œil derrière.
2: Ouais.
0: Où sont pas ou en sécurité, ou sans plus où c'est en sécurité.
2: Voilà que la sécurité n'a plus, n'a plus, madame.
0: Oui.
2: Donc voilà, mec, merci que la parole aux auditeurs.
0: Merci beaucoup, madame, pour le témoignage. Au revoir.
2: Merci, au revoir.
0: Au revoir. Okay. Ne plus se sentir en sécurité alors que c'est un quartier que je l'ai grandi dedans, que je l'ai vécu dedans, que je la passe toute notre vie dedans. Voilà aujourd'hui la situation que nous dit cette dame. Elle habite du côté du Chaudron et elle peut même plus le soir s'asseoir tranquille. Par exemple, hein, sur l'aire de marché forain, elle aimerait bien, mais elle peut plus. Elle se sent pas en sécurité. 02 62 99 12 00 par ici. Bonjour. Eh ben non, toujours pas. T'es, ben c'est les plus rapides. 02 62 99 12 00. Allô.
3: Allô.
0: Allô. Allô. Ouh, ouh. Mon oreille a fait allô. Allô. Allô. Allô.
3: Oui, allô.
0: Oui, bonjour.
3: Allô, oui.
0: Oui, à où même.
3: C'est mon tour, d'accord. Merci de prendre mon appel. Hein.
0: Oui, allez-y.
3: Voilà, moi déjà d'emblée, mes prophètes, dis-moi, ne m'inquiète pas, moi pour la santé, le pape. Hein.
0: Ah, d'accord.
3: On va lui suffisamment d'argent, lui c'est un... Voilà, c'est pas à nous d'inquiéter à nous pour son santé.
0: Oui, bah ça reste une personne quand même.
3: Pardon?
0: Ça reste une personne, un humain.
3: Bah oui, un humain, mais c'est pas un humain, je considère pas lui comme les autres.
0: Oui, mais bon, c'est
3: bon Dieu.
0: C'est sûr de ça. Après, c'est vrai que le Vatican est un pays très riche. Maintenant, parlons de l'humain. Mais bon, oui, allez, c'était pas ça le sujet que tu veux causer. Envoyez.
3: Le pape, pour moi, c'est pas un personnage important.
0: Ah, d'accord. D'accord. Ok.
3: Mon voisin, que les qui habite dans mon environnement, par exemple, que la pointe rien, Mitrape de Romy Donnelly, c'est un geste plus important que d'inquiéter à moi pour le pape.
0: Oui.
3: D'accord.
0: Oui. Après, chacun ses.
3: Ben justement, c'est parce que chacun son idée que me donne la mienne.
0: Ben oui, mais bien sûr, c'est pour ça que m'écoute en haut.
3: Voilà. Donc, moi, le pape, il peut faire comme il veut. Voilà. Débrouille-lui, quoi. C'est pas mon problème.
0: D'accord.
3: Moi, ça que m'y pense, là, c'est surtout au niveau de la démographie à La Réunion.
0: Oui.
3: D'accord. La démographie, La Réunion, nous, c'est une petite île. Elle n'est pas extensible.
0: Oui.
3: Et que... voilà, il y en a presque 1 million d'habitants. D'accord.
0: Oui.
3: Et comment nous peut faire pour l'avenir, si continuer comme ça, d'encourager les personnes comme ça. Bon, il fait des enfants, c'est très bien. Mais il faudra, à un moment donné ou à un autre, le bon homme politique, tout ça, il penche aux autres vraiment sur la démographie. Nana des élus de l'époque que tu parles comme ça. On a notamment Paul Vergès, qu'à l'époque, tu tiens la sonnette d'alarme, mais tout le monde t'est pas allé pour un couillon. Et aujourd'hui, voilà le résultat. Ça, c'est pour un. Et deux, concernant le grand raid,
0: oui.
3: Effectivement, on en a de Mounde Mafat qui plaint aux autres, et moi, m'y comprends aux autres, moi, les deux autres côtés.
0: Oui.
3: Parce que, voilà, soi-disant, les organisateurs, ils maîtrisent toutes affaires et toutes, et que, moi, ils passent pas devant mon barreau, devant mon pote, parce que sinon, moi, t'es bloc, mettez les autres amas, les autres tailles, les autres affaires, les bandes de déchets, ils laguent partout. Et là, après, on a l'ONF, c'est pareil, c'est toujours un grand boinalé à la tête. C'est très peu de rayonnés que n'en a des pouvoirs à La Réunion. Et comment on veut qu'aujourd'hui, c'est pas un nul... explosif là. Voilà, et puis bon, après on en a Freedom aussi. Freedom avec tous les moyens, les autres nana techniques, etc. que les autres nana.
0: Oui.
3: Mais ils trouvent que ça tira le peuple rayonné vers le bas.
0: Ah, d'accord.
3: Oui, moi c'est mon avis personnel. Hein.
0: Oui, oui, bah oui, c'est où qui cause. Vaut mieux c'est de la vie à haut.
3: Voilà, ça tira le Freedom, il râle le peuple rayonné vers le bas. Il tire vers le bas. C'est-à-dire que ils ont la première émission qui construit comme ça avec des invités comme ça. C'est pas la pauvre Madame Aude, mais mes respects à Madame Aude. Hein?
0: Oui.
3: Bon, heureusement qu'elle est là. Mais il veut dire que Freedom dans son ensemble, c'est un des radios qui descend de La Réunion, qui empêche La Réunion d'évoluer. D'accord. Alors après à côté de ça, tout ce qui est il veut dire les annonces. Quand un monde les perd une affaire, ça ne veut pas il passe. Quand un monde a besoin d'une aide, ça ne veut pas il passe. Il dit allez appelle à soir, appelle demain, appelle la nuit, appelle je sais pas quoi. Moi, je trouve que il est temps que Freedom il remette à lui un peu en cause.
0: D'accord, monsieur. Nous va remettre à nous en cause, inquiète pas.
3: Oui, mettez à
0: oui, inquiète pas, inquiète pas. Oui, oui, oui. Ouais,
3: parce que la désinvolture là, à un moment il faut qu'il paye, ça va.
0: Mais nous va payer, inquiète pas. Freedom. Nous passe à la caisse nous là.
3: C'est pas ma tasse de thé du tout, Freedom.
0: Ben, bien entendu, monsieur. Mais seulement, voilà, on appelle voilà. À nous quand même.
3: Voilà, j'ai dit ça de m'y pense.
0: Il n'y a pas de problème.
3: Freedom, c'est pas du tout ma tasse de thé.
0: Et prends un café, monsieur, Léo Faire Grand Cœur. Prends un café.
3: La 300 Radio La Réunion, la point 1 niveau lot.
0: Mais ben, très bien, monsieur. A ou plus télé, nous comprend. Bonne journée, monsieur.
3: Voilà.
0: Allez, au revoir. Il peut, il n'y a pas de problème. Appelle à nous, même si je ne t'aimes pas nous, appelle à nous, pas grave ça. Au contraire, viens dévider notre cœur, viens dire ce qu'il faut dire. Et puis, ben, les annonces, c'est le soir, hein. Il y a un créneau des petites annonces. Mais par contre, une chose à dire, les annonces sont dites quand même, hein. On ne vous laisse pas le numéro de téléphone à l'antenne au moment de la journée, mais les annonces sont dites. Vous avez perdu quelque chose, on vous a volé un délit de fuite, les annonces sont faites. Hein. Après, bon, monsieur, là, son radio doit être trop fort dans son casque, peut-être, il n'entend pas très bien. Freedom, allô ? Oui, bonjour. À où même ? Numéro 49.
4: Pour la greffe, monsieur 49 ?
0: Non, non. Où t'es cause pas, c'est où même, au tour, bonjour.
4: Ah, d'accord, ok, excusez-moi. Alors.
0: Oui, après, vous faites 49, fait 49, hein?
4: Oui, ben non, mais ma chère, quoi, tu tues.
0: Oui, allez.
4: Alors, mais vous voulez dire comme ça pour la grève?
0: Oui.
4: Mais me dis comment faut pas casser, hein? Il faut bloquer la RCPP.
0: Il faut bloquer quoi, la RCPP?
4: Voilà, ça va aller vite à l'essence, là.
0: Oui, oui.
4: Ça, l'essence, il sort, il rentre. Ça, il faut bloquer ça.
0: SRPP.
4: Et après, oui. Tous les supermarchés.
0: Donc pour vous, en fait, il faut bloquer des lieux stratégiques, alors?
4: Bah oui, parce que l'essence est chère, et les magasins, et la peau, les chiens, c'est pas comment, la peau qu'à nous.
0: Est-ce qu'on rend au compte que si il bloque ce que l'on est en train de dire, déjà, il veut dire l'euro, il rentre pas du tout dans la caisse, ou rend compte le déficit que ça serait sur les magasins ce jour-là, un gros samedi comme ça?
4: Et est-ce que quand on est augmenté, j'ai regardé à nous là.
0: Ah.
4: Mais le portefeuille,
0: mais ça, tu risques d'augmenter si on a des pertes, hein?
4: Non, ça va être arrangé tant qu'il ne trouve pas une solution. Tant qu'il bloque les pertes, personne ne travaille dans ce bureau, ben là, dans les magasins et tout ça.
0: Oui.
4: Le peu de ça fait dans le projet, tu ne vendras pas là. Ça vous gâter, il sortira pas dans le magasin.
0: Est-ce que vous pensez que la cyberattaque que l'a subie en métropole, les magasins, là, que l'a eu énormément de pertes dans les congelés au niveau des frigos, est-ce que c'est justement pour montrer aux entreprises, bon, par contre, l'a fait gaspillage, hein, parce que me peut dire, le nombre de tonnes.
4: Si j'ai dit vendre cher, elle est normale.
0: Il fait de la peine, hein, autant de nourriture jetée, parce que les températures des frigos, la montent à 50 degrés au lieu de moins je sais pas combien.
4: Moi, si moi, t'es un info, si elle me l'aurait fait ça, là, c'est poupé. Gérant, ça, l'a fait le petit frigidaire, bon. Parce que les impôts augmentent toutes, mais comment nous fait-nous?
0: Nous n'augmentons pas.
4: Je veux pas les grèves, je veux pas les casses, je veux pas les fiches ceci, je veux pas les fiches cela. Et elle nous paye toujours, non, non. Et moi, si moi, t'es un grand informaticien,
0: nous va pas non plus faire ce genre de choses. C'est pas le but. Le but, c'est pas non plus. Il y a tellement de monde dans le besoin que nous peut voir, hein, au niveau de la nourriture. Voilà, c'est pas non plus la chose à faire, mais t'es les CIE, hein.
4: Ah, ben comment il fait, madame?
0: En tout cas, c'est dit.
4: Si vous faites de l'essence, vous ne trouvez pas la vie de Dieu pour tout le monde?
0: Ah, les dieux même, monsieur, les dieux même.
4: Ah.
0: À Oural, où travaille, grand matin jusqu'au soir, où fait la route, où accrase une nénène dans l'embouteillage, où arrive votre case. Exactement. Où tout en ouvir, où perdre le temps, où dormir, où dort plus, tellement on n'a plus le temps.
4: Ah oui, on a tellement de factures pour payer, où essaye de gérer. Et ça, il dit, bon, ben, il va pas payer ça, mais on va payer l'autre. Et comment ça fait pour payer ça? Parce que, ben, l'argent pour virer, comment? Vous comprenez?
0: Oui.
4: Ou tu es chez un, paye sur l'autre, tu es sur l'autre, on va payer sur l'autre. Pour attraper ça, il dit,
0: oui. Ah, c'est compliqué, oui. Merci, monsieur, pour de l'appel.
4: Ben, passez un message. Comment elle dit, bloque sur les PP et bloque tous les...
0: Ah non, mais m'y passe pas message. M'y passe pas message, moi, monsieur. Allez, bonne journée.
4: Et c'est passé où?
0: Ben, où l'est l'antenne? Allez, bonne journée. Au revoir. À moi, passe message. Allez, un trouvé par ici. Freedom, allô. Oui, bonjour. Allô. On a trouvé des clés de voiture.
5: Oui, m'a trouvé une clé de voiture.
0: Oui.
5: Sous la arrêt de bus de la cité Vétiver à Jean Petit.
0: Alors, c'est à Jean Petit. Et moi, elle a pas compris juste avant Vétiver, quoi?
5: C'est sous l'arrêt de bus à côté de la cité Vétiver.
0: À côté de la cité Vétiver, ok. À côté de la cité Vétiver, ok. Une clé de voiture de quelle marque?
5: Ben, n'y va pas, parce que moi, j'ai pas une loupe pour lire.
0: Ah oui. Voilà. Ok. À quel numéro il peut appeler à où alors pour récupérer la clé?
5: 06 92.
0: Oui.
5: 79. 88. 04.
0: 06 92 79 88 04. Est-ce qu'on peut laisser l'annonce sur freedom.fr?
5: Comment?
0: Est-ce qu'on peut laisser l'annonce sur freedom.fr?
5: Non,
0: inquiète pas, nous n'en a ici, nous.
5: D'accord, oui, c'est M. Barré.
0: Ok, M. Barré. Merci beaucoup.
5: Merci, au revoir.
0: Allez, au revoir. Donc on a retrouvé une clé de voiture du côté de Jean Petit. On est là à un arrêt de bus à côté de la cité Vétiver. Il faudrait appeler au 06 92 79 88 04. 06 92 79 88 04. Et ça sera retrouvé aussi sur le site de freedom.fr. 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Ah, Bana Yemazote aussi. 02 62 99 12 00, bonjour.
6: Bonjour.
0: Oui, allô?
6: Bonjour, madame Isabelle.
0: Non, Isabelle a finalé.
6: Bon, ben, excuse-moi, s'il vous plaît.
0: Il n'y a pas de souci.
6: J'ai téléphoné hier parce que j'avais perdu un sac.
0: Oui.
6: J'avais mon carte d'identité, mon carte de CMU, enfin, j'avais mes clés de voiture, toutes mes clés de maison dedans.
0: Mm-mm.
6: Donc, ben, je vous signale que j'ai retrouvé mon sac, s'il vous plaît.
0: Ah, trop joli.
6: J'ai pris Freedom hier.
0: Oui.
6: Et la dame a pris le téléphone à moi. C'est une dame gentille. Il a ramené mon sac et reçoit et m'a pris tout dedans.
0: Mais madame, mais c'est magnifique ça.
6: Oui, ben si, Radio Freedom est gentil, on y a servi les gens, hein.
0: Ah oui, madame, est-ce qu'on en a le haut-parleur, s'il vous plaît?
6: Non.
0: Non, on a la radio alors.
6: Ouais, mais c'est une radio.
0: Ah, t'es quand même, madame, grand fidèle comme vous. Il oublie radio.
6: Oui, mais c'est Radio Freedom.
0: Ah.
6: À deux, là, hein.
0: Ah, la 1, la 1, oui, ou tu veux entendre un ODI, yeah, c'est pour ça.
6: Voilà, mais j'aime bien Radio Freedom.
0: Ah, ben j'espère bien que vous aimez bien.
6: Les gens sont très gentils.
0: Donc, hier, où la perte, ou de sac?
6: Oui, hier matin, j'ai perdu au marché forain.
0: Oui.
6: Et il y a un monsieur qui vend le bazar, il a ramassé mon sac.
0: Ah.
6: Il a resté sur son carreau de bazar, là, tu veux bien?
0: Oui.
6: Donc, après, quand j'ai téléphoné à Freedom, après, un petit peu plus tard, la dame m'a téléphoné. Ben, il y a reçu et amené mon sac et mon truc dedans, s'il vous plaît.
0: Ôté, la dame, comment il appelle, vous connaît?
6: Non, ma papa me demande son nom.
0: Ah, dommage.
6: Elle était tellement gentille, m'a bien remercié elle. Mais remercie elle encore, elle était trop gentille, la dame.
0: Ôté, ben ça l'est chouette, ça, madame.
6: Oui.
0: Ah, où l'appelle
6: Fritz. Les gens qui rendent service, les autres, hein.
0: Il y a encore des gens qui rendent service aux autres qui sont gentils.
6: Oui, oui.
0: On l'a vu au téléphone à nous, Freedom, ils transmettent voilà. Le message.
6: Oui, Freedom, c'est un bon radio. Et les gens sont trop gentils, on a toutes les animatrices, c'est très gentil.
0: Mais de rien, madame, nous les comptons pour.
6: Merci beaucoup.
0: Ah, et magnifique.
6: Merci beaucoup, Freedom.
0: Oui.
6: Et je remercie la dame aussi.
0: Magnifique. Eh bien, nous embrassons à vous, madame.
6: Merci à vous aussi, pareil. Allez,
0: merci.
6: Nous, bonne journée à vous. Allez.
0: Merci, au revoir.
6: Au revoir.
0: Ah, mais on l'a vu, après monsieur, là, il dit, il nous passe pas l'annonce. Mais si, il nous passe l'annonce. Madame avait perdu son sac au marché forain du Chaudron. Elle nous a appelé, elle a fait son petit descriptif. Eh ben, hier soir, on en a une autre gentille madame, l'a appelé. Elle a dit, madame, ou de bonnes affaires avec moi, attends, ma ramène pour toi. Ah, là, là, là, là, magie de Freedom, quand tu nous tiens. 02 62 99 12 00, on continue ici avec vous, bonjour.
7: Allô.
0: Allô.
7: Bonjour.
0: Eh oui, où télé est fort.
7: Mon télé est fort, comment ça vous avez écouté?
0: Ah, mais il écoute à nous, il écoute le télé, qui ça, il écoute là?
7: Mais il écoute Charlotte, il écoute télé en même temps.
0: Ah, mais il est fort.
7: Mais il appelle à coup Charlotte, il dit, Charlotte, entre une fille grand raid.
0: Ah, quel grand raid ça?
7: Mais grand raid de la case.
0: Grand raid menteur.
7: Grand raid de la case. Mais tu sais, il y a plus de coup de midi.
0: Un.
7: Voici, il m'a gagné, il m'a pas gagné.
0: On n'a pas gagné rien.
7: On n'a pas gagné rien.
0: Mmh.
7: Il m'a pris une voiture, mais il n'a pas gagné.
0: Mais oui, ben, Dijon, Luc appelle à où?
7: Mais non, il ne peut pas appeler à moi.
0: Ah ben.
7: Jean Sébastien, tout, Sébastien.
0: Ben oui.
7: Alors, ça pas grand raid, non?
0: Ben, maintenant, mon barbecue, là, il est en train de flamber.
7: Ah bon?
0: Ah oui, à soir, ça bête de feu, ça mangeait tout là, ça boit, mangeait tout là. Ah, sur la petite plage, là-bas.
7: Mathias, donne Mathias un petit bout.
0: Ah, Mathias, chacun sous banane, quoi.
7: Mathias, c'est...
0: Ali prend des pas, Ali prend des pas. À moi, il est en train de faire mon grillade.
7: Ben, fais grillade, non.
0: Ah oui, à moi, il fait le ravito de TR5, moi.
7: Ah bon,
0: ben, Missa fait le ravito de, au niveau de la petite plage de TS1, juste après dans le virage.
7: Ah ben,
0: juste à côté le bon snack là.
7: Okay,
0: ah, avec mon grand barbecue à moi, t'es là.
7: Oui. Ben, si vous voyez Jules, au revoir. C'est bon.
0: Ben, ma pense à où seulement?
7: Mais pense à mon tigre.
0: Ben, quand ma croque le morceau, la viande là, ma vadité, c'est un morceau poussant.
7: Mais oui, ah, elle est belle.
0: Ah, quand même, il a pas les gâtés, moi. Non, inquiète pas.
7: Bon, c'est beau. L'ami fait un petit coup de gueule, vitement, si
0: oui.
7: Tu peux, mais moi.
0: Oui.
7: Ben, nous parlons un petit peu pour la retraite. Mais, du gouvernement des impôts, des taxes d'habitation, gouvernement, non. Les taxes foncières, retraite arrête pas. Même retraite, il veut baisser. C'est quoi, hein?
0: Il baisse pas même, hein? Mais est-ce qu'un jour, on a quelque chose va baisser vraiment?
7: Mais je ne crois pas ça.
0: Et ben, ça c'est un rêve, ça c'est utopique ça?
7: Ben, l'Ibex, il y a une montilote, hein? Ben, c'est dommage, hein? Il ne monte pas du tout. Par contre, loyer augmente, l'eau augmente, le truc, il augmente. Il augmente, hein?
0: Ben, médicaments, pharmacie, tout ça, t'es.
7: Oui, médicaments, tout.
0: Ben, ça chez le médecin, il dit, ah, t'es, paye, il faut payer, avance, il faut avancer les frais.
7: Après ça, alors, dis pas sur un chien, ça, tu es malade.
0: Ah, bon Dieu, Seigneur.
7: Ah, vétérinaire, ah, mon Dieu. Ça, il file pas, hein.
0: Il file pas, ou non?
7: Ça, il file pas.
0: Et on n'a pas le choix?
7: Ben oui, ben.
0: Il faut payer.
7: Après, le plus joli, hein, pour gagner un rendez-vous vétérinaire, même pour les animaux,
0: on
7: paye à mise. Ah, oui. Il n'est pas facile, hein. Par exemple, même par une grande hôpital, je ne sais pas ou non. À mon rendez-vous, là, mais pas 2 mois.
0: 2 mois, où les gentils.
7: La fois 3 mois encore.
0: Des fois, il y a aussi 6 mois.
7: Oui.
0: Pendant 6 mois, là, touffe pas. Mort pas.
7: Ah, ben oui. Dommage, hein. Ben. La vie, ben. Je reviens dire la vie, Charlotte.
0: Ah, elle est dure.
7: On a le bonjour, madame Jean, on dit pas, hein.
0: Oui.
7: Bonjour.
0: Ben merci, bonjour aussi.
7: Après, bonjour Ben, mon chien.
0: Ah oui.
7: Ben dit, ben dis ça bonjour pour moi. M'a dit, ben ma chérie. Après, le bonjour de Grisou.
0: Grisou. Ah, ou docteur Dolittle ou non?
7: Ben après, Tigri.
0: Tigri aussi.
7: Ben après, Ronron.
0: Ronron. Est-ce qu'il est vraiment rond?
7: Ah ben oui, le rond, ça, oui, ça. Pâté, friskies.
0: Ah, et ben c'est ça, et c'est ça, il veut dire où que Banal est heureux.
7: Ben oui. Merci, Charlotte, ben, bon courage à vous.
0: Ben, oui. Ben allez, bon, merci pour de l'appel.
7: Ben allez, bonne journée.
0: Charlotte, allez, ciao, bye bye.
7: Bonjour, l'équipe de choc.
0: Merci pour l'équipe de nous.
7: L'équipe de choc, connaissez qui?
0: Ah oui.
7: Ben, Mathias, mais il y a des coups, viens dans le sentier, parce qu'il glisse.
0: Ah, les bons, nana, crème, nana, bonne gel chauffant, tout ça. Ah, nana, tout est là, il est équipé, là.
7: Il est complet.
0: Ah, les bons, les chauds patates.
7: Si madame Miguel a dit que dans son entier, il m'a dit, Mathias, bonjour.
0: Ah oui, mais oui.
7: Toujours, l'équipe des shorts, toujours.
0: Mais bon.
7: Bonjour à toutes. Allez, à très bientôt.
0: Allez, ciao, bye bye, merci pour de l'appel, merci. 02 62 99 12 00 17h le départ de Zambrocal Trail du côté de Saint-Joseph, premier départ en tout cas, première course prévue pour le Grand Raid, et puis 22h ce soir, ça sera la diagonale des fous avec un tas le fou. Freedom, bonjour.
8: Ah oui, bonjour Charlotte.
0: Oui.
8: Vous allez bien?
0: Bien, merci.
8: Charlotte. Mon envie d'exprimer ma main sur les élections qui vont venir, c'est dans les urnes qu'il faudra sanctionner tout ce bonheur que l'on en place. Moi, pour moi, Charlotte, c'est mettre un coup nous a toujours été trimballé par la droite, par la gauche, un coup la gauche, un coup la droite, nous connaît plus ça, nous les, il tire ici, il tire là-bas, il promet à eux plein de choses. Tous les hommes politiques qu'on en a en ce moment, ben, ou écoute à Zot, que Zot avant les élections, Zot, il promet la ligne. De toute façon, pour être un bon homme politique, il faut être un bon menteur. Après, il y a un peu les bons menteurs, et Zot en a encore un qualificatif, Zot, c'est de bons voleurs. Mais Zot, il pense rien qu'à Zot poche. Moi, il me dit, c'est dans les urnes l'année prochaine, il faudra sanctionner, pas mettre un bouc comme Mélenchon. Non, tout sauf Mélenchon.
0: Juste Mikou Paou, excusez-moi, moi, Nana, le direct que les demander. Ne raccroche pas, Luc, hein, ne raccroche pas.
8: Non, m'y raccroche pas.
0: Merci. Et nous, ça va direction Saint-Joseph avec Fredo Rivière.
9: Oui. Bonjour Charlotte, bonjour à tous et à toutes. Vous m'entendez?
0: Oui,
9: vous m'entendez,
0: très bien.
9: Alors, je suis ici à le François Mitterrand Saint-Joseph pour le 13 Embrocal. Alors, j'ai à mes côtés M. Hassani qui est le directeur de cette course, 13 Embrocal. Hassani, bonjour, comment il est?
10: Bonjour, elle est la même.
9: Alors, explique-moi comment ça va se passer cet après-midi.
10: Ah, ben cet après-midi, bon, on aura les coureurs qui arriveront à 14h sous la halle de la manifestation de Saint-Jean. Et on les accueillera, on fera un contrôle avec eux. Et après, à 16h30, ils vont quitter la halle pour venir devant la mairie de Saint-Jean. Et donc pour le moment, bah, on est en plein de préparation, hein, et on les attend. Et puis, bon, il y a le président qui va les accueillir aussi pour dire un mot aux coureurs. Et puis, voilà, hein, moi, en tant que directeur de course, j'essaye de regarder un petit peu tout, si ça fonctionne bien de tous les côtés. Et après, au moment du départ, tout le monde fera la fête ensemble.
9: Alors, les postes de contrôle vont être ouverts vers 15h, c'est ça?
10: Les postes de contrôle, ce sera ouvert à 15h, dès que la halle sera disponible pour les coureurs.
9: Et les derniers,
10: eux, c'est qui? Et les derniers vont passer à 16h, 16h30, dernière minute avant de descendre en bas. Et puis voilà, quoi. Il y aura la mascotte qui va venir nous donner un petit coup de main aussi devant, avec la fanfare et tout.
9: Ouais, ça se demande une préparation, hein. Ah, oui. Vous-même, vous avez commencé depuis hier au moins.
10: Ah oui, depuis hier, depuis plus que ça, au moins un mois à l'avance.
9: Vous faites ça tous les ans?
10: Oui, ça fait troisième année là que j'ai fait avec en tant que directeur de course. Les deux autres années, j'étais en adjoint avec un autre qui était avant moi. Et puis voilà, quoi. Ça s'est transmis automatiquement. Et puis bon, c'est fait.
9: Alors le 13 en vocal, c'est combien de kilomètres?
10: Le 13 en vocal, il y a 4 relais. Oui. Et au total, ça fait 160 km avec un dénivelé plus de 8360 mètres.
9: Combien de coureurs et coureuses?
10: Il y a 208 coureurs, je crois, 208 coureurs par relais. Et donc ça nous fait un total de 800 et quelques total de coureurs, 800 ou 900 et quelques. Voilà. J'ai pas tout en tête parce que là j'ai un petit peu un bruit dans ma tête, mais sinon voilà.
9: Monsieur Hassani, avant vous courez avant?
10: Si.
9: Quelle course vous avez fait avant?
10: Ben je faisais. On a commencé avec Marcel Puy, avec Prianon, avec Libel. Voilà, c'était des. Dans ce temps-là, c'était. Quand déjà, on était des fous, on courait les 10 km, on courait les 5 km, on a fait de l'athlétisme complet, quoi. Et il y en a qui ont continué, mais moi, j'ai préféré le gagne-pain, comme dit Bonna.
9: Est-ce que vous avez fait la course des cimes? C'est dans les années 90, 94.
10: La première course des cimes, oui. Je me rappelle, la première course des cimes, il n'y avait rien. Hein. On avait notre gros sac, notre savate dans le pied, on partait avec la lumière et tout. Donc tout le monde était un peu l'aventure et on arrivait à trembler. Et là-bas, il n'y avait rien. Hein. C'est, aujourd'hui, on arrive, il y a tout, mais là, il n'y avait rien.
9: C'était combien dans le coureur environ?
10: On était à peu près 2000 coureurs.
9: 2000, vous rendez compte, aujourd'hui, 7226.
10: C'est beaucoup, ouais.
9: Ça a changé depuis, hein?
10: Effectivement, oui, ça a évolué, oui. Moi-même, je suis là, je regarde les coureurs, ça fait plaisir de les voir prendre le départ, ça fait plaisir de le voir arriver à l'arrivée. Je sais ce que c'est que courir, je sais ce que c'est que sacrifice pour pouvoir faire ce qu'on aime, et puis voilà, quoi.
9: Merci, M. Hassani, on retrouve tout à l'heure.
10: Merci,
9: on retrouve tout à l'heure. Voilà un point avec le directeur de cette course, le 13 Embrocal, qui aura lieu tout à l'heure. Le départ sera donné vers 17h, et à partir de 15h, tous les gens pourront venir ici, pour le pointage, pour la reprise des deux Sahars.
0: Eh bien, merci, Fred de Rivière.
9: Merci, à plus tard.
0: À plus tard, merci. Donc on vous le disait, la première course qui sera lancée pour 17h et à partir de 15h déjà les gens peuvent se pointer hein, pour pouvoir s'enregistrer, pour faire la course, pour y aller, là c'est parti. On encourage en tout cas hein, ces trailers là qui vont prendre le Zambrocal, cette course relais est prévue pour 17h. Donc ça sera Fredo Rivière tout à l'heure pour d'autres informations, d'autres directs. On était avec vous Luc, merci d'avoir patienté.
8: Voilà. Non, ben bien sûr que je vais patienter Charlotte, comment je ne patiente pas avec quelqu'un comme toi.
0: Oh, c'est gentil.
8: C'est impossible. Donc Charlotte, je disais, voilà, et pour être un bon homme politique, il faut être un bon menteur, un bon prometteur.
0: Ça va avec ça alors.
8: Ah, ça va avec. Et puis après non, un autre encore qualificatif, et un bon voleur. Donc enfin, on a plus confiance du tout en la politique. Moi, ce que m'y voudrais avant m'y quitter un peu ces réunions-là, quand ma femme ça en retraite, et parce que moi, là, l'intention chier avec ça ici,
0: oui.
8: Excusez-moi pour l'expression, mais moi, j'ai envie de... Moi, tellement marre, mais m'y veut un changement, c'est-à-dire mettre un monde... C'est vrai, c'est pas ma conviction, mais moi, j'ai envie de changer pour voir un coup, mettre un monde comme Marine Le Pen en place, essaye à elle, c'est pas bon, jeter, mais mettre au moins, essayer, et ça va voir comment ça si tout ça va me voler, ils sortent dans le trou,
0: oui, mais
8: va mettre les autres au carré.
0: Regarde un peu quand nous mettent en place des gens, nous dit, il dit à nous oui, nous va faire comme ci, nous va faire comme ça, mais finalement, oui. Au-dessus de Zot, parce qu'on a toujours quelqu'un au-dessus de Zot, oui. Mais il y a mort à Zot.
8: Oui, non, mais là.
0: Mais final, il revient au même piège.
8: Non, elle, on a, Charlotte nous a jamais essayé à elle, nous.
0: Ah non, mais ça, c'est sûr.
8: Elle sera là-bas. Eh ben, montre, si.
0: Donc, pour vous, il faudrait mettre Marine Le Pen en place en 2027.
8: Ah, moi, il faut changer. Il faut changer. Arrête à mettre droite, gauche, bonne mentir, bonne voler. Bah, tout ça, arrête un peu. Arrête, bonne bougie pour mais bon, un peu. Elle a pas mieux placé que moi pour mal faire les élections, que moi, les déçu. Moi, pas déçu parce que moi, pas besoin de travail. Moi, elle est à la retraite. Moi, jamais demandé de travail, moi. Mais moi, je vois ce petit genre que moi, a dit, suive à moi. N'a point rien à gagner quoi que ce soit. N'a point rien à gagner quoi que ce soit. Mais pas pour moi, pour autres. Oui. Vous autres, moi, les malheureux, vous autres. Mais Charlotte, il y a une chose que je veux relancer, vous connaissez moi.
0: Oui.
8: Et moi, je tiens un beau, il n'a pas, on va voir, moi, l'année prochaine. Mais je veux relancer pour notre camarade Audrey Lorette, là. N'oublie pas elle. Il ne faut pas nous oublier elle, il faut que nous. Mais milite encore pour sa cagnotte litchi qu'elle a fait pour son frère, là-bas. Parce que je trouve ça, c'était une femme formidable. Une animatrice formidable. Elle est un peu comme vous, maladie à où ça?
0: Hier, on l'a dit.
8: Après elle, c'est où la remplace? Elle est un peu dans mon cœur. Déjà, où c'est quelqu'un de Saint-Pierre, et déjà, moi, j'ai eu l'occasion de rencontrer à où, et vraiment, vraiment, où les plus que nature, où c'est quelqu'un, quand il cause des coups, il voit où c'est quelqu'un de vrai, quelqu'un d'entier.
0: Ouh là là là là.
8: Non, là, pas oulalalala.
0: Oulalalala.
8: Vous connaissez ce que... Mais c'est pas ça. À moi, c'est pas ça. Vous passez la pommade, moi.
0: Ouais, passe pas trop, parce qu'après, la pomme à Libril.
8: Ah, parce qu'à moi, quand même...
0: Il pique le nez.
8: Ou la vie, à moi, moi, c'est pas quelqu'un qui passe la pommade, moi. Moi, Midiao, et quand il est pas bon, Midiao, il est pas bon. T'as là, Midiao, un beau Midiao comme ça, Freedom, il rentre pas service. Freedom, rentre pas service.
0: Midiao. Son radio en plein derrière, on t'a contre de raisonner dans mes oreilles. Il écoute pas Freedom, Midiao, il rentre pas service. Radio pas dans son quai. Mais radio pas dans son quai, pas grave. Ce sera ailleurs.
8: Ben, on appelle pas. Radio pas dans
0: son quai. Non, il peut exprimer Ali. Non, mais.
8: Là, il a encore une expérience. Une femme, là, la période de ses clés, la période de son papier. Là, appelle Freedom. Ben, Freedom, les plus que magique. Ce que Freedom il fait pour les réunionnais, mais s'il n'y a pas un Freedom, nous le fait plus pitié que ça, nous.
0: Mais après les vrais que nous peut pas faire toutes, nous peut pas régler tous les problèmes du monde. Ça c'est
8: absolument.
0: Sûr, ça c'est
8: absolument.
0: Sûr. Mais à l'échelle de la Réunion, des fois même métropole ou dans les îles, nous peut faire quelque chose, nous peut essayer.
8: Bien sûr. Mais même à travers ça, nous quand fait bouger un peu la Réunion, réveille ça un peu. Écoutez, la plupart qu'elle fait pitié, oui, avec 900 euros, tu viens et puis vise, tout à fait à l'échelle. Ben non, allez, ça sent dans la rue, ça sent dans la rue, on aura des gens va casser.
11: ces autres même pas encore payés. Mais non, pas comme ça.
0: Non,
11: comme
0: faut pas casser. Pas ça la solution, c'est pas ça.
11: Bah, comme les gens ils disent, baillonnez un peu ces bonnes centres commerciaux là. Ne allez pas acheter en profusion. Prendre le strict nécessaire pour manger 2-3 jours. Bloquez un peu ces bonnes caisses là. Pas bloquer physiquement, bloquer. Allez plus acheter. Ça va voir si ça ne dit pas autre. Et puis, des fois, il y a un peu ce bonne politique, le ventre est belle, comme il rentre dans l'avion avec un coup de champagne, il fait ça. Là où ça va, vous êtes dans la rue, là, le 17, là. Là où ça va, vous êtes là. Vous êtes poste, vous gagnez 10 000 euros par mois, ou quand ils en ont le temps, il faut être rempli encore un peu ça, vous êtes. Mais mettre le pain en place, on va essayer de remplir.
0: Bon, merci, voilà. Merci Luc.
11: Charlotte, oublie pas notre camarade Audrey.
0: Oui.
11: Audrey, ça, elle est super.
0: Merci pour elle. Merci voilà. Pour son frère.
11: Allez. Après-midi, moi, j'étais à Sainte, moi, au collège.
0: Ah.
11: Mais ça va être grillade, moi.
0: Allez, rodé.
11: M'y mettre à moi dans la rue de Frère Denis, là, m'y veille, à où je vous passe, là.
0: Allez, râle le lodé, on va voir un grand grillade traversé avec deux bonhommes. On va voir si le grillade sera pas là. Ah ouh!
11: Ah, mais qu'on est au divré.
0: Il s'attend de côté la plage, il a grand grillade, grands affaires pour faire grillade.
11: Ah ben, moi, où ça m'y habite là?
0: Avec deux, trois crépières, tu vas voir, ça fait tout en affaire, nous là?
11: Mais viens à pied, moi, mais ça à pied, moi.
0: Allez, à ouh! Ah, quand vous l'accotez côté le grillade, demande Manu. Et là, c'est là, tout le monde, ça demande Manu. Il sera en merde. Bon, allez, big up le frère. Bon, monsieur allez. Luc, nous retrouve.
11: Allez, bon après-midi à toi.
0: Bon après-midi, alors, au revoir. Bon, allez, qu'est-ce que vous en pensez, vous, de tout ça? Vous pouvez réagir, 02 62 99 12 00. Freedom, allô?
12: Oui, allô?
0: Oui, bonjour.
12: Oui, bonjour. Je vous contacte parce que je suis en train de faire... Je suis à la recherche d'une immersion facile pour France Travail.
0: Oui.
12: En gros, parce que j'ai dû expliquer à l'accueil, la personne qui m'a accueilli en premier, c'est quoi l'immersion facile, c'est ça permet aux jeunes de permettre de voir un peu le métier, le monde du travail, on va dire, en participant à l'activité de l'entreprise en question.
0: Mm-hmm.
12: Du coup, je vous ai contacté pour savoir si c'est possible de faire l'immersion facile au sein de votre entreprise.
0: Voilà, ça c'est une bonne question. Est-ce que nous faisons des immersions faciles comme ça? Alors, à ma connaissance, on n'en a eu qu'une de stagiaire. Elle a duré 30 ans, 40 ans.
12: Ok, tu vois.
0: Mais là, je ne saurais vous dire. Et les bureaux de la direction sont fermés, puisqu'il y a le grand raid. On a notre patron qui va aller en joëlette faire le grand raid ce soir. Donc, je ne pourrais même pas vous répondre. Que faire? Eh bien, il suffit d'envoyer un mail avec des explications et on le transmettra à la direction.
12: Ok, d'accord.
0: Hein? redaction@freedom.fr.
12: D'accord. Bah, je vais essayer de contacter via par email, du coup, pour.
0: Bah oui, parce que là, comme ça, moi, en tant que simple animatrice, je pourrais vous répondre.
12: Oui, parce qu'en fait, j'ai appelé via le.
0: Le standard, oui.
12: On cite la bonne boîte, qui a indiqué votre numéro.
0: Oui.
12: En question. Du coup, j'en disais que c'était pour demander une immersion, demander de travail, du coup.
0: Bah oui, ça serait avec grand plaisir, en tout cas, si on pouvait faire des immersions. Mais là, ça dépend pas de nous, c'est la direction. Donc, faites un mail.
12: D'accord, bah, j'en profite un petit peu. Faire un petit coucou aux gens.
0: Bien sûr, allez-y.
12: Enfin, coucou tout le monde, bonjour, enchanté.
0: Attendez. Le coucou, on le fait dans un petit instant. Je dois vous laisser. Ne raccrochez pas, hein, ne raccrochez pas. Merci. Et direction la 4 voies de Sainte-Marie.

0: Je vous dis, faites très attention parce que moi-même, j'ai pris le carton et ça peut créer un accident.
1: D'accord, oui, ça, oui, c'est parce que ça n'a pas fait de dégâts matériels à proprement
0: parler sur votre véhicule,
1: mais ça a créé, ça peut créer un accident hein, si le carton reste sur le pare-brise et qu'on ne voit plus la route ou qu'on est pris de panique.
0: Bien sûr, bien sûr.
1: D'accord.
0: En plus, la voiture, elle a pris le carton. J'ai repris le carton derrière, donc ça fait quand même un peu peur. En étant sur la route.
1: Oui, et, on comprend, oui. On est à quel niveau de la 4 voies de Sainte-Marie ?
0: Niveau Gilo.
1: Très bien. On donne les informations, Emmanuel, merci beaucoup.
0: Il n'y a pas de souci, merci à vous.
1: Allez, au revoir.
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1: Information pour les auditeurs de Freedom 2, les 14h53, on nous signale la présence d'un carton sur la 4 voies de Sainte-Marie à hauteur de Gilo en direction de Saint-Denis. Donc ça peut être dangereux hein, si ce carton est sur votre pare-brise ou vous êtes pris de panique. En tout cas, attention, puisqu'on est sur la voie de dépassement, ça peut être dangereux. Donc vos informations au 02 62 41 51 51. Merci. Du coup, votre prénom, monsieur ? Jeune homme.
3: Moi, c'est Maxime Kiali.
1: Maxime.
3: Enfin, c'est Maxime, mais je m'appelle Kiali.
1: Ok, Maxime, d'accord, très bien. Donc, en fait, ça serait pour une immersion dans nos locaux.
3: C'est ça, exactement. Une immersion facile qui permet de, pour moi de voir un petit peu le monde du métier. De participer dans ce monde du métier. Dans votre entreprise, en fait.
1: D'accord. Et question bête, hein, mais il y a une immersion difficile ? Il y a des immersions plus compliquées que ça ?
3: Alors, concrètement, je pense pas que ça existe, mais basiquement, c'est plus pour introduire aux jeunes.
1: c'est pour appâter un petit peu.
3: Oui, j'avoue que ça serait pas mal, défi à relever.
1: Oui. Bon, ben pourquoi pas, comme je vous dis, la décision ne vient pas de nous, mais vient de plus haut. Donc faites votre mail, faites votre message, votre demande, redaction@freedom.fr, et ça sera transmis à la direction.
3: D'accord, je manquerai pas.
1: Voilà, ça sera un plaisir en tout cas.
3: Je me permets de faire un petit dédicace.
1: Oui, voilà, faites votre dédicace, on était à là.
3: Je fais un petit dédicace à un serveur Discord qui s'appelle FGC974 qui regroupe les gens qui jouent aux jeux de combat à La Réunion. Un grand soutien à eux. Merci d'exister.
1: Comment le nom, vous m'avez dit ?
3: FGC974.
1: FGC974, c'est ça ?
3: Exactement.
1: D'accord, ok.
3: Ben, ce sera tout. Ben, merci beaucoup d'avoir pris le temps de me répondre. C'est encore désolé du coup d'avoir.
1: Non, il n'y a pas de souci, au contraire.
3: Pour parler de mon immersion.
1: Il n'y a pas de souci, on prend le temps, vous inquiétez pas.
3: Allez, bonne journée à vous.
1: Merci, au revoir. Et cette fois-ci, on nous signale un incendie du côté de Champ de Canne, pont Charpentier à Sainte-Marie. Willy qui nous a donné cette info. Si vous aussi, vous êtes dans le secteur et que vous constatez cet incendie, vous pouvez nous appeler au 02 62 41 51 51. Information pour les auditeurs de Freedom 2, on nous signale un incendie du côté du Champ de Canne, au pont Charpentier à Sainte-Marie. On remercie notre auditeur Willy pour cette information et vous pouvez faire comme lui et nous appeler au 02 62 41 51 51. On continue vos appels, Freedom Allo. Oui, bonjour.
4: Oui, bonjour. En fait, c'est pour faire une petite... C'est bien Radio Freedom.
1: Radio Freedom. Est-ce que vous pouvez enlever le haut-parleur, s'il vous plaît?
4: Ah oui, mais il est déjà en direct, hein?
1: Ouh, il est en direct, tout là.
4: C'est le camp des marrons.
1: Camp des marrons, allez, n'écoute azote.
4: Oui, alors, tu es dans l'entendre, ça gagne la ligne, du coup.
1: Oui.
4: Alors, là, nous avons un bon événement pour annoncer tout le monde écoute Radio Freedom.
1: Oh, t'es baba.
4: Ah, alors, si vous avez envie de mettre votre 42 dans dehors...
1: Oui.
4: Alors, ça venait de la 42, bien sûr. En tout cas, nous donne tout rendez-vous pour la journée humour au camp des marrons. Alors, on aura avec nous Benji, on aura avec nous aussi Titi le comique,
1: oui.
4: On aura aussi la chanteuse Léna Is, et puis avec un DJ, le DJ Boubou, que nous ça mette un bon ambiance. Et pour toutes les personnes qui les intéressées, alors le tarif est à 20 euros les enfants.
1: Ah, si c'est un tarif, c'est compliqué. Si c'est un tarif, c'est très compliqué. Madame?
4: Oui, regarde.
1: Madame?

0: Madame.
1: Oui.
0: Oui, alors si c'est avec un tarif, il faudrait nous appeler le soir.
1: Mais après, il faudra m'y appeler sur mon portable, c'est ça, par le numéro 2. Après, il faut m'y donner mon numéro de portable ou si
0: bah, même le fixe.
1: Numéro d'association.
0: Bah, même le fixe, en fait, il faudra donner à nous le numéro que, avec lequel on appelle, mais nous peut parler de la journée, donc journée humour au camp des marrons,
1: oui,
0: mais
1: okay.
0: comme c'est avec un tarif pour les entrées, ça ce sera plus dans les annonces le soir.
1: D'accord, ok.
0: 99 14 00 19h 20h.
1: Plus de renseignements peut-être.
0: Oui.
1: D'appel à nous au 02.
0: Ah non, je peux pas non plus. Je peux pas.
1: Ah d'accord. Bon, ben voilà, bon, en tout cas, les gens l'ont entendu, c'est le camp des marrons, ben, le samedi 17 octobre, il nous va rappeler plus tard.
0: Voilà, entre 19h et 20h, il faut insister, le 99 14 00.
1: Ok, ben pas de soucis.
0: Allez.
1: Cas, merci beaucoup.
0: De rien, au revoir. Bah oui, parce qu'après, mon Dieu, signale la publicité, tape sur mon doigt. Aïe. 02 62 99 12 00, ça sera pour la suite. En tout cas, pour tout à l'heure avec Bobby dans Trafic. Moi, je vous dis à demain. Dans un petit instant, ça sera Europe 1 qui arrive pour le journal. Et vous continuerez à débattre, bien entendu. Allez, je vous dis bisous, bye bye, à demain. Bon après-midi à tous. Et rendez-vous dès 10h en forme.

0: L'information est prioritaire. Tout de suite, pour un radioguidage avant les informations, bonjour.
1: Bonjour tout le monde.
0: Oui, rapidement, on vous écoute.
1: Voilà, c'est Monsieur Rivière du parking du col des Bœufs. C'est pour donner des informations aux personnes qui ont réservé les gîtes pour l'accès du bus à l'Asie pour aller sur le site de Rafat.
0: Oui.
1: Donc, les gens qui ont des réservations de préférence, munissez-vous de vos réservations physiques ou sinon virtuelles sur le téléphone. En cas de non-présentation des réservations, l'accès à la route sera totalement interdit.
0: Accès à la route interdit sans la réservation. Ok.
1: Sans réservation
0: du. Oui.
1: Et aussi, petite précision, pour les gens qui souhaitent ravitailler ou voir un coureur, il y a des navettes faites à cet effet. Donc, ne venez pas au niveau de la route, au début de la route forestière, ça ne sert à rien. Il y a des navettes au niveau de Grand Silette, il faudra prendre les navettes. Depuis, de toute façon, il y a un gros panneau au début de Grand Silette, il faudra laisser la voiture là et prendre la navette. Il y a une navette tous les 45 minutes pour accéder, pour faire ravitaillement ou pour encourager les coureurs.
0: Merci, monsieur.
1: Pas de soucis.
0: Bonne journée, au revoir.
1: Bonne journée, au revoir.
0: Donc voilà pour les informations, je vous laisse avec Europe 1, il est 15h à La Réunion.
2: La colère des policiers qui se fait entendre, Europe 1 assiste à l'Assemblée Générale du syndicat Unité qui a lieu en ce moment même à Paris, nous serons en direct. L'inflation s'accélère en France, 3,1% au plus haut depuis janvier 2024 et ça ne concerne pas que les carburants, on le verra. Après son opération pour un cancer du poumon, êtes-vous inquiet pour l'état de santé du pape? C'est la question Europe 1 du jour, vous pouvez donner votre avis et voter sur le site et l'appli Europe 1. Pour l'instant, vous dites oui en majorité. La célèbre verrerie Duralex a trouvé un repreneur, Europe 1 auprès des salariés. Soulagés, mais sur leur garde. Vous avez du cholestérol? Nos connaissances sur le sujet évoluent. On y reviendra avec le docteur Millot. C'est dans sa chronique santé, dans un quart d'heure. La tendance météo avec vous, Géraldine Amon. Bonjour.
3: Bonjour, Clélie.
2: Un soleil généreux.
3: Et oui, un soleil qui en effet va briller sur une très grande partie du pays. À cela s'ajoutent des températures très douces pour un mois d'octobre. Il fera de 20 à 26 degrés sur la moitié nord et jusqu'à 23 à 28 degrés au sud et la Corse, jusqu'à 30 degrés à Pau. Météo complète sur Europe 1 à la fin du journal.
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2: Aujourd'hui dans la rue, il y a des policiers, pas pour assurer le maintien de l'ordre, non, pour manifester. Après le mouvement des lycéens qui a fait près de 1000 blessés dans les rangs des forces de l'ordre, les syndicats montent au créneau. Alliance a annoncé hier déposer plainte contre l'État pour mise en danger de la vie d'autrui, une première pour un syndicat de police. Et vous, Jean-Baptiste Marty, vous êtes au Grand Rex où 2700 fonctionnaires affiliés à un autre syndicat, le syndicat Unité, se sont réunis en Assemblée Générale pour exprimer leur colère.
5: Oui, ici, boulevard Poissonnière, après 2 heures d'Assemblée Générale, les forces de l'ordre vont commencer à investir la route. Près de 3000 policiers sont présents, des CRS, des policiers de la brigade anticriminalité, mais aussi des agents de police secours. Vous savez, ces primo intervenants, beaucoup de ces fonctionnaires ont été mobilisés ces dernières semaines sur les blocages lycéens. Et ce qu'on peut dire, c'est que la plupart en sont réprouvés. Je suis avec Reda Bellage, porte-parole d'Unité. On sent de la colère. Que dénoncez-vous après ces 2 semaines de blocage?
6: Bah oui, on dénonce l'augmentation des commissaires de police alors que nous, on n'a absolument que dalle. On dénonce les décalages à répétition, le manque de moyens, la présomption de légitimité d'usage de l'arme pour les forces de l'ordre. Et surtout, aujourd'hui, on a 2700 fonctionnaires de police, des polices secours, des CRS, des BAC, des compagnies d'intervention, des collègues des braves. On a 937 blessés aujourd'hui dans nos rangs en 3 semaines. On se fait tirer comme des pigeons, on nous enlève nos grenades, on nous interdit d'utiliser l'ULBD. Voilà, donc on est là pour dire qu'on ne lâchera pas, qu'on soutient l'ensemble des effectifs. On est là aussi pour montrer notre colère.
5: Alors, je vous le disais, les policiers vont désormais marcher dans Paris, un parcours d'environ 1 km, direction la place de la République.
2: Jean-Baptiste Marty du service police-justice d'Europe 1, en direct du Grand Rex à Paris, donc pour cette colère des forces de l'ordre, des policiers. Parallèlement, étudiants et lycéens veulent maintenir la pression sur le gouvernement. Le ministre de l'Éducation, Édouard Geffray, doit d'ailleurs rencontrer vers 17h30 par visio les organisations lycéennes. Mais tôt ce matin, ce sont les étudiants de la prestigieuse écoles HEC qui ont bloqué l'entrée de leur établissement. Idem au lycée Fénelon dans le 6e arrondissement de Paris. À Lyon, 13 lycées sont actuellement bloqués ainsi que 3 universités et une manifestation a été interdite par la préfecture. Jean-Luc Boujon, des étudiants se sont quand même rassemblés.
4: Oui, ils ont finalement été autorisés à organiser un rassemblement statique devant l'école normale supérieure dans le quartier de Gerland. Rassemblement sous haute surveillance. On a pu voir de nombreux fourgons de gendarmes mobiles stationnés à proximité. Pour autant, ces étudiants n'étaient pas très nombreux ce matin, 200 tout au plus, toujours avec des pancartes très hostiles au gouvernement. Gouvernement qu'il faut maintenir sous pression avec ce mouvement, estime Laurette, 20 ans, étudiante en sciences cognitives.
7: Le but là, c'est vraiment de pas le laisser s'essouffler, parce que plus ça durera longtemps, plus on pense que le gouvernement acceptera de faire des vrais changements qui comptent vraiment.
4: Un combat pour une amélioration des conditions d'enseignement général et surtout dans les lycées, explique Antoine, étudiant à l'école normale supérieure.
8: Ce qui est demandé en tout cas par les mobilisations lycéennes et que nous on soutient, c'est des réformes qui soient vivables sur le moyen et le long terme et pas juste sur « oh cette année on va faire ça ». C'est que sur les 5, 10, 15 prochaines années, on puisse s'assurer que les lycéens aient tous des conditions décentes pour étudier et notamment préparer les diplômes comme le baccalauréat. Et aujourd'hui, quand on voit le nombre qu'on est à partager quand même ces idées-là et à les soutenir, il y a un problème si jamais le gouvernement peut juste faire la sourde oreille à ce que le peuple veut finalement.
4: En tout cas, des lycéens, il n'y en avait pas beaucoup ce matin ici devant l'ENS, preuve peut-être d'un certain essoufflement du mouvement qui se réserve peut-être aussi désormais pour la mobilisation de samedi.
2: Jean-Luc Bougeon, le correspondant en région Auvergne-Rhône-Alpes d'Europe 1. Et sachez que 73% des Français estiment qu'il faut suspendre l'excuse de minorité pour les mineurs qui participent à des violences et des dégradations pendant les blocus des lycées, selon un sondage CSA pour Europe 1, CNews et le JDD. Et puis dans le cadre de l'enquête sur la fusillade d'Aubagne, un autre mineur a été interpellé dans le Nord et placé en garde à vue, un adolescent de 13 ans, soupçonné d'avoir été en lien via TikTok avec le collégien tireur de 14 ans. Celui-ci, je vous le rappelle, a été mis en examen et écroué, notamment pour tentative d'assassinat en relation avec une entreprise terroriste.
3: Et 13h05 sur Europe 1, vous l'avez sans doute remarqué au supermarché ou à la station-service, l'inflation est bel et bien de retour.
2: 3,1% sur un an selon les chiffres définitifs de l'INSEE. L'estimation a été révisée à la hausse pour le mois de septembre. Après donc 2,4%, ça c'était en août. Barthélémy Philippe, l'accélération est spectaculaire.
9: Oui, en rythme annuel, l'inflation a progressé de 0,7 points à 3,1% sur un an. L'indice des prix à la consommation retrouve un niveau inédit depuis janvier 2024. La hausse de l'inflation doit beaucoup à la flambée de l'énergie. En septembre, les prix énergétiques ont augmenté de 21% sur un an. Le prix du gazole a grimpé de 44%. Plus 25% pour l'essence et 19% pour le gaz. Par ailleurs, l'inflation alimentaire augmente, portée par les produits frais, en hausse de près de 10%. Alors bien sûr, la France est loin d'être le seul pays concerné, mais le retour d'une forte inflation noircit un peu plus le tableau, souligne l'économiste Sylvain Bersinger.
10: Ça fait partie de toute une série d'indicateurs qui passent au rouge. On connaît nos problèmes budgétaires et les tensions sur la dette publique. La croissance, il va être pratiquement nulle cette année. Le pouvoir d'achat des ménages qui baisse. On voit vraiment une conjonction de vents contraires qui impacte l'économie française.
9: Selon les prévisions de l'INSEE, le pouvoir d'achat des ménages devrait reculer de 0,4% en 2026, après avoir déjà baissé l'an dernier.
2: Barthélémy Philippe du service économie d'Europe 1.
3: Duralex toujours en vie, la Verrie a trouvé un repreneur. Nous verrons ce qu'en pensent les salariés. Europe 1 leur a tendu le micro. Il est 13h07, Clélie Mathias vous informe sur Europe 1.
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0: Bonjour à tous, 15h12, Bobby Boistrafic jusqu'à 19h. Nous sommes le 15 octobre. Nous sommes le jour du départ de la Diagonale des Fous. Un départ qui sera donné à la Ravine Blanche à Saint-Pierre ce soir. Une course avec, dans les mollets, 180 km à parcourir. 180 km pour le Grand Raid. Mathias Ramsamy, Francky, enfin Freedom sera là pour le départ, vous faire vivre le départ de la Diagonale des Fous ce soir, et ensuite tout au long des différentes courses, vous allez pouvoir nous appeler durant ce week-end, dès demain matin, pour nous demander votre numéro de dossard. Il y a de l'ambiance en ce moment du côté de Saint-Joseph et nous allons voir un petit peu ce qui se passe là-bas. J'entends qu'il y a de l'accordéon apparemment, et c'est Fredo Rivière qui demande l'antenne. Bonjour Fredo.
1: Bonjour Bobby, bonjour à tous et à toutes. Alors je suis ici devant l'hôtel de ville de Saint-Joseph pour le départ de la treille sans brocal qui aura lieu tout à l'heure vers 10h. Pour l'instant, il y a de l'ambiance.
0: On entend l'ambiance, effectivement. On va écouter un petit peu.

0: il y a de l'ambiance, il y a aussi à manger. Alors au fur et à mesure les gens mangent. Alors je vais voir un peu qu'est-ce qu'ils servent là. Madame, bonjour, dites-moi qu'est-ce que vous servez?
1: Un petit instant, donc, oui. Pardon.
0: On fait un direct quand même dans le.
1: Aïe.
0: En direct.
1: Alors, donc, ouais. Vous avez un petit palais breton, curcuma, papaye. C'est que du circuit court, c'est des produits de la région, de terroir et qui sont en bio. Et un petit chemin de fer au goyavier.
0: Et dans la grande marmite.
1: Dans la grande marmite. Vous savez quoi? Madame pourra mieux expliquer ça. Sans
0: j'irai voir madame.
1: Songe, mais madame, c'est.
0: D'accord, j'irai voir la dame qui porte des lunettes là-bas. Ouais. Pour l'instant, les gens dégustent, alors bien sûr. Comme chaque année, ici, il y a une association qui offre à manger. Oh, madame, bonjour. Dis-moi, qu'est-ce que vous servez aux gens?
2: Alors, embrocal songe grise, la recette de ma maman.
0: C'est rare de manger des embrocales comme celui-là.
2: Ah oui, c'est des songes grises. Elles sont jolies, elles sont belles. Et voilà, ça remplace embrocal pomme terre traditionnel. Nous, on avait notre façon de manger comme ça, chez nous.
0: C'est là, voilà. Parce que t'as l'habitude de connaître embrocal pois avec une saucisse grillée, ou bien fruit,
2: ben là,
0: un petit calamorie.
2: Là, c'est avec un rougail tangor.
0: Ah ouais.
2: Ouais.
0: Un rougail tangor. Et même le jus, vous avez un jus spécial.
2: Ah oui.
0: Alors, dis-moi, j'ai goûté, c'est excellent.
2: Ouais, c'est le jus de tomate arbuste.
0: Oh.
2: Et bio, hein.
0: Bio.
2: Le jardin, ouais.
0: Bio. Et puis, il y a des galettes manioc aussi.
2: Gaufre manioc, sans matière grasse.
0: Voilà. Merci. Alors, tout ça, c'est offert par une association ici, devant l'hôtel de ville. Alors, je vais voir les gens qui ont mangé, comment ils trouvent. Alors, pour l'instant, je vais voir le monsieur. Alors, mademoiselle, bonjour. Comment vous trouvez? Qu'est-ce que vous avez mangé?
3: Bonjour. Alors là, actuellement, je mange une gaufre au manioc et un jus au tomate arbuste.
0: Comment vous trouvez?
3: Franchement, pour le moment, je trouve que c'est très, très bien.
0: Vous pensez que les jeunes aiment ça, eux?
3: Oui, mais je sais pas, il faut découvrir.
4: C'est une découverte et c'est bien. Il y a plein de choses que les jeunes d'aujourd'hui, en fait, on ne goûte plus. C'est plus mis en avant, donc c'est bien. C'est bien que ce soit mis à l'honneur aujourd'hui.
0: Merci. Dis-moi, qu'est-ce que vous avez en train de manger, vous?
5: Là, je mange du riz, je crois que c'est du manioc.
0: Non, le manioc, c'est la gorge.
5: Du coup, c'est songe et j'ai pas encore goûté, mais ça a l'air très bon. Et là, j'ai une sucette aussi qu'il donne.
0: Voilà. Merci, bon appétit. Merci, bon appétit. Alors, je vais voir. Monsieur, comment vous trouvez? Alors, qu'est-ce que vous êtes en train de manger là? Non, ne crée pas. Lima, ne crée pas. Monsieur, est-ce que vous avez goûté aux embrocales? Pas encore?
6: Monsieur, les embrocales au porc.
0: C'est pas porc, c'est songe grise, monsieur. Oui. Embrocales, songe grise. Est-ce que vous avez goûté, monsieur?
6: Non, pas encore.
0: Pas encore goûté. Alors, bien sûr, je vais rencontrer les personnes qui ont goûté, bien sûr. À ce zambrocal, alors, il y en a qui mangent bien, qui aiment ça. Ah, est-ce que vous avez goûté le zambrocal, songe grise là?
7: Non, pourquoi?
0: Il dit pas oui, hein?
7: Ben, peut-être oui.
0: Peut-être d'un instant, on va goûter.
7: Ouais.
0: D'accord, merci. Alors, monsieur était là aussi, lui ici, là, il est en train de goûter. Alors, monsieur, comment on trouve ce zambrocal là? Parce qu'elle est rare, ça.
8: Les bons, les super.
0: La diaoukou, elle est?
8: Elle dit ce zambrocal songe.
0: Songe grise?
8: Songe grise.
0: Et où trouve les meilleurs que le poids, les meilleurs que l'antique qui poids?
8: Non, il change un peu, il n'est pas les meilleurs, mais les bons.
0: Et d'habitude, c'est sur pommes de terre.
8: Oui, pommes de terre, aux haricots, aux antacs, aux embrovates.
0: Avec là, un petit calamorie grillé.
8: Un petit peu de là, ils changent de l'ordinaire.
0: Merci, même bon appétit, monsieur. Comme monsieur disait à l'instant, ça change de l'ordinaire, Bobby.
9: Ça donne envie, en tout cas. Hein. Wow.
0: Ah, ça donne envie. L'année dernière, Francky a eu le privilège d'être ici avec moi pour faire le départ. Il en a goûté, mais c'était pas au songe grise. Hein. Aujourd'hui, c'est au songe grise, mais l'année dernière, c'était pas la même chose. Alors, je suis avec le monsieur qui s'occupe un peu de ça. Monsieur, dis-moi, les gens ont mangé. Qu'est-ce qu'ils ont mangé dans la grande marmite?
10: Alors, aujourd'hui, dans la grande marmite, c'est un zambrocal songe. Donc, c'est vraiment spécifique du zambrocal qui est différent de ce qu'on a habituel avec donc, des haricots. Donc, là, c'est vraiment un zambrocal songe. Donc, un petit truc salé. Et avec un petit rougail tomate arbuste. Donc, vraiment terroir. Et le jus de tomate arbuste aussi qui vient agrémenter ces embrocales.
0: Et que c'est pas une gaufre, c'était quoi?
10: C'est une gaufre de manioc. Donc gaufre de manioc, c'est quelqu'un qui expérimente beaucoup et qui propose vraiment des produits terroirs vraiment authentiques.
0: C'est l'association qui offre ça?
10: Alors c'est l'association Pays Touristique du Sud Sauvage qui offre ça cet après-midi, donc au public qui est là à attendre jusqu'au départ du zambrocal.
0: D'accord, merci bien. C'est appétissant bien sûr. Alors les gens ont déjà goûté. Hein. Pour l'instant, je n'ai pas rencontré beaucoup de coureurs. Je m'éloigne un peu pour voir si j'arrive à rencontrer des coureurs. Apparemment, il y en a là. Mais il y a beaucoup de vent ici à Saint-Joseph aujourd'hui, plus qu'à Saint-Pierre. Monsieur, bonjour. Je suis de Rivière, Radio Freedom, en direct. Tiens-moi, vous êtes prêt pour courir là?
11: Toujours. Je cours cette année pour mon fils Benjamin, en 2021.
0: Oui.
11: Mon fils atteint ça. Je vais mettre ça en lumière pour les personnes qui portent l'Antique impossible.
0: C'est une première course pour vous, vous en avez
11: non,
0: fait
11: d'autres? J'ai fait 4 grands raids,
0: ouais.
11: Et aussi j'ai fait une extraterrestre de 224 km. Et voilà, aujourd'hui, je fais un roulé avec des amis et je suis très content de faire ce roulé-là. Quoi.
0: Il a quel âge votre fils?
11: Il a 12 ans, Benjamin.
0: Benjamin, bonjour. Wow.
7: Bonjour, papa.
0: Content, papa, il s'appuie pour vous, il est content?
7: Oui.
0: Bon, voilà, il est jeune et vous allez courir pour lui. C'est pas une bonne cause, c'est une bonne cause, voilà. Et je suis très content de ça et vraiment, je donne les gens la motivation et je dis aux gens, si vous avez des enfants porteurs de handicap, n'ayez pas peur. C'est des enfants comme tous les autres et vraiment, je vous fais plaisir, quoi. Et bonjour, Radio Freedom, vraiment, c'est Radio Freedom.
10: C'est Bobby à l'antenne.
0: Bobby, bonjour à vous.
9: Bonjour.
0: C'est David Atia, voilà. Et je passe un bonjour à tous les amis de la Ravine Blanche.
10: Voilà, merci bien, monsieur Atia. Qui court pour une cause, Bobby. Il court pour son fils qui a trisomie 21.
9: Oui. Eh ben bonjour à David et bon relais en brocal à David.
10: Oui, ce que j'ai dit là, il a dit merci.
9: Ah oui.
10: Alors les gens arrivent au fur et à mesure ici, je vais sous la halle Mitterrand pour voir si les gens sont prêts déjà pour le pointage, pour le contrôle des sacs.
0: Oh monsieur, bonjour. Comment on trouve ça?
12: Super bon.
0: Vous avez déjà mangé première fois?
12: Non, j'ai jamais mangé le zambon d'Alson, j'ai le rouga et encore. Et c'est une très bonne découverte.
0: Oh, songe pays, ça songe en rien.
12: Mais c'est bien.
0: Songe grise.
12: Songe grise, songe rose.
0: Grise.
12: Bah, c'est bon, merci.
0: Merci, bon appétit. Hein. Merci. Alors, songe grise, sans brocal, songe grise. Ça en mange pas tous les jours. Est-ce que vous l'avez goûté ou?
13: Non.
0: Il tente pas où?
13: Non, il tente pas moi.
0: Il aime pas ça moi.
13: Non, pas trop.
0: Voilà un jeune qui aime pas, merci bien. Voilà un jeune qui aime bien, il ne ment pas ça d'où. Allez, songe grise, c'est pas son affaire ça. Est-ce qu'on va faire goûter le sang brocal, le songe grise là?
14: Comment?
0: On va goûter le sang brocal?
14: Oui, mais viens de commencer là avec un petit goff manioc là.
0: Comment on trouve?
14: C'est bon. Ça va le faire pour la course.
0: Alors, on est prêt pour la course là?
14: Oui, il faut bien, ça va démarrer dans une heure à peu près.
0: La première fois, fait une course, mais on l'a fait dans le passé.
14: Première édition.
0: Pour une cause, moi, quoi, pour moi-même?
14: Pour moi-même, pour l'équipe, la cause de l'équipe, on va dire. Non, c'est notre ami, c'est la finisseur du relais.
0: Ah, vous avez couru aujourd'hui?
15: Oui, bah, pas aujourd'hui, mais je vais courir dans la nuit de vendredi à samedi. Je prends le relais numéro 4. Donc là, j'accompagne le numéro 1. Et oui, voilà, et on va se retrouver.
0: Et comment vous vous sentez?
15: Bah, un peu stressé quand même, parce que c'est la première fois que je fais un grand trail à La Réunion, parce que moi, je suis pas d'ici. Mais
0: de quelle région de métropole?
15: Moi, je suis de la région parisienne.
0: Ah, bah ouais.
15: Voilà, mais j'ai des amis que j'aime très fort qui vivent ici, du coup, je viens les visiter souvent et ils m'ont proposé de faire partie de l'aventure Zambrocal.
0: Première fois que vous venez à La Réunion?
15: Non, quatrième.
0: Vous écoutez la radio Freedom de temps en temps?
15: De temps en temps en voiture,
0: comment
15: oui.
0: Vous trouvez cette radio, vous?
15: Très, très bien.
0: Il n'y en a pas une comme ça à Paris?
15: Non, c'est unique.
0: C'est unique. On raconte beaucoup de choses là-dessus. Hein.
15: Oui, mais faut rien changer.
0: Vous dites, faut rester comme on est.
15: Exactement, faut
0: merci,
15: rester comme ça.
0: Merci. Je vous souhaite un bon courage. Voilà, cette dame, elle a le sourire, elle est prête. Elle a hâte de partir, elle a hâte de prendre le départ. Madame, vous allez courir, mais vous êtes venu faire un tour.
16: Je ravitaille tout le monde, moi.
0: Ah, c'est vous.
16: Je fais la logistique.
0: Et vous, pareil?
17: Et moi, je suis le troisième relayeur.
0: Troisième
17: de la même équipe.
0: Même équipe, parce que vous êtes couru à 4 au moins, alors.
17: Oui, on est à 4. 4 tout court, même. Pas plus.
0: D'accord, merci, bonne course à vous. Bonne
16: merci.
0: Course à Zot. Bonne
16: merci.
0: Course à vous.
16: Merci,
0: merci, merci. Bon, voilà un point, Bobby. J'aurai l'occasion de refaire un nouveau point avec vous tout à l'heure. Je vous laisse l'antenne.
9: Avec plaisir, Frédéric Rivière, avec un peu de vent et avec plaisir à tout à l'heure.
0: Du vent. Merci.
9: La course relais Zambrocal, donc, dont le départ sera donné tout à l'heure devant la mairie de Saint-Joseph à 17h. Relais Zambrocal, on en parle moins, mais c'est quand même une course, on en parle moins par rapport à la Diagonale des Fous, c'est quand même une course et qui va faire 160 km. Relais Zambrocal, donc, ça sera cet après-midi vers 17h. Devant la mairie de Saint-Joseph, Mathias Ramsamy, depuis Saint-Pierre, il demande l'antenne. Bonjour Mathias.
18: Oh oui, bonjour Bobby. Je demande l'antenne aussi pour faire les tests techniques, car on évolue, on a du nouveau matériel et je voulais voir avec vous si tout était parfait. En tout cas, si le rendu à la radio était parfait.
9: Je trouve le rendu très bien, là, il n'y a pas de problème.
18: Alors ben on va tester ça encore une fois, c'est-à-dire qu'on est là avec on va dire les préparateurs hein, de ce départ ce soir. On a tous les agents de la mairie de Saint-Pierre qui sont en train de travailler et on va essayer de vous faire écouter un peu le bruit des barrières pour voir si au niveau sonore c'est aussi bon que l'ancienne méthode.
9: Alors Mathias, j'écoute et plus j'écoute et plus j'ai l'impression que avec la technique que vous avez utilisée hier, c'était un brin meilleur.
18: Bon, bah, très bien, Bobby. Si c'est un brin nous fait comme ça, alors normalement, là, vous devrez entendre un peu plus de son avec ben, ces hommes qui sont en train de mettre en place des barrières. Beaucoup de barrières à mettre en place cet après-midi parce qu'ils vont devoir mettre des barrières de protection, surtout le long de ce front de mer de Saint-Pierre.
9: Alors ça peut être mieux maintenant, Mathias, petit problème qu'on a quand même avec le vent. Il y a souvent beaucoup de vent à Saint-Pierre. On entend les barrières, on entend la mise en place des barrières, mais on est un peu gêné par le vent en ce moment avec cette utilisation du matériel. On entend beaucoup le vent.
18: Alors, mais rassurez-vous, il n'y a plus d'un tour dans mon sac. On va trouver une solution dans quelques...
9: Oui, et en plus, il y a le réseau qui nous lâche un petit peu.
18: On va passer sur un dispositif qui est un peu hybride pour ce départ de Grand Raid. On aura donc, si vous voulez, là un dispositif où vous allez un peu plus entendre ma voix et moins le bruit qui est autour. Et d'ici une heure, je vais trouver le moyen de pouvoir vous faire vivre un peu plus tout ce qui est autour et être vraiment dans l'esprit Grand Raid, parce que c'est vrai que bien que je pousse la sensibilité du micro ici, on va le tester à nouveau. Hein. Je vais juste me mettre là où on pourrait entendre les barrières. On va tester la sensibilité du micro pour voir si vous entendez le bruit des barrières derrière. Hein.
9: Eh bien, puisque vous insistez, oui, passez-moi les barrières.
18: Vous m'entendez.
9: Passez-moi les barrières, alors, puisque vous insistez. Chers auditeurs, ce que vous entendez en ce moment, c'est les barrières qu'on est en train de mettre en place à Saint-Pierre. Et Mathias voulait nous faire entendre le bruit des barrières.
18: Est-ce que vous me confirmez que le son était bon, Bobby ?
9: Je vous confirme que le son des barrières est bon, oui.
18: Est-ce que maintenant vous entendez le son de la sono qui est derrière moi ?
7: Je compte sur vous vraiment d'être là. Tout à l'heure, on mettra un peu...
9: Oui. Oui, oui, on entend l'animateur.
18: Vous entendez relativement bien ?
9: On entend plutôt bien l'animateur, oui.
18: Voilà, un ancien de chez nous d'ailleurs. C'est Patrice, un ancien de chez nous qui sera à l'animation ce soir. Si vous me confirmez que tout est bon, Bobby, je me dis qu'on va pouvoir peut-être tester ce nouveau dispositif ce soir. Et en tout cas, à tout moment... Si rien ne va. Allez, je vous fais maintenant un point d'étape ici à Saint-Pierre. Donc nous sommes à présent à quelques heures du départ. Départ qui sera donné à 22h ici du côté de Saint-Pierre. Et je peux déjà faire un point météo. La météo sur la côte est plutôt clémente. Soleil, ciel bleu, malheureusement beaucoup de vent. C'est-à-dire que ce soir, les coureurs devront courir face au vent et ça va peut-être ralentir certains. Donc ça va être la plus grosse difficulté pour le départ. Et puis, actuellement, les artères de Saint-Pierre sont en train de se fermer au fur et à mesure. Donc déjà, les accès au front de mer sont actuellement interdits via Ravine Blanche. On a les accès au niveau aussi donc du rond-point... Cotrans qui sont filtrés. Donc vraiment il y a un dispositif avec des parkings et des navettes qui seront mises en place pour amener les compétiteurs ici du côté de Saint-Pierre. Pour l'instant, pas la moindre ombre d'un moindre candidat pour on va dire ce grand raid, pas un seul compétiteur pour l'instant. Hein. Je fais le tour d'horizon, je balaye partout, il n'y a pas un coureur que la fini arrivée. Hein.
9: Là ils sont oui, en train de se reposer. Un petit peu tôt, hein, départ dans 6h34 minutes.
18: Ouais, 6h34 minutes. Et je peux vous dire qu'ici, pour l'instant, c'est vraiment la mise en place des barrières. Gros dispositif de sécurité. On aura des blocs en béton qui empêchera aussi l'accès aux voitures. On aura des zones qui seront réservées aussi aux véhicules transporteurs de PMR. Et puis ici, du côté de ce front de mer, si je ne dis pas de bêtises, la route Hubert de... Non, boulevard Hubert de Lille, non, si je ne dis pas de bêtises, je crois bien que c'est le boulevard Hubert de Lille.
9: Oui, c'est bien le boulevard Hubert de Lille, le front de mer de Saint-Pierre. Oui.
18: Voilà. Front de mer de Saint-Pierre, il est totalement barricadé. Et à partir de 17h précise, plus aucun accès voiture ne sera possible, même pour ceux qui sont accrédités.
9: À partir de 17h, plus de voitures sur le boulevard Hubert de Lille, on fera place nette, plus de voitures. Le départ, c'est-à-dire que c'est quand même 5 heures avant le départ hein, qu'on fera place nette et la circulation automobile sera interdite, donc 5 heures avant le départ de la course.
18: Bon, pour que vous vous imaginez, Bobby, vous avez ces deux voies de circulation qui sont séparées par un terre-plein. Donc les voies qui sont les plus côté mer, voilà, les voies côté mer, ont été entourés de barrières et le sont encore actuellement. Donc ils ont plus de, si je dis pas de bêtises, 3,5 km de barrières à poser, hein, quand même.
9: Oui, les spectateurs vont se masser derrière ces barrières et regarderont en direction de la montagne, on va dire, pour regarder les coureurs courir sur le boulevard Hubert Delisle, mais sur les voies qui vont vers le nord. Ce soir à 22h, c'est bien ça.
18: Ça, donc voie côté montagne, on aura les spectateurs. On aura aussi à partir du rond-point du Saint-Larin, donc les voies côté mer qui pourront être aussi occupées par les spectateurs. Mais au milieu, gros cordon de sécurité. Donc ces barrières sont posées. Gros cordon de sécurité. Je peux vous dire que les gars de la mairie auront du boulot cet après-midi parce qu'il faudra les accrocher les unes après les autres, les barrières, et ça va faire jusqu'à Terre Sainte. Et Bobby, au moment où je vous dis ça, j'ai les premiers compétiteurs qui arrivent là. On va tout de suite tendre notre micro, le temps pour moi de sauter la barrière, voilà. Mais quoi, un peu ?
9: Non, les premiers arrivent déjà alors que le départ sera donné.
18: Les premiers sont en train d'arriver ici du côté de Saint-Pierre. Messieurs, dames, bonjour, on est en direct à la radio. Vous faites partie des premiers compétiteurs à être présents cet après-midi. Alors, prénom, numéro de dossard, et vous nous venez d'où ?
13: Alors, prénom, c'est William, je viens de Rouen, numéro de Sarre, 1253.
18: Alors, William, je crois que vous êtes nombreux là, ou c'est des copains qui aident à porter les sacs? Non. Alors, c'est qui
13: C'est Virginie, 1255.
18: 1255, est-ce que vous êtes fin prêt là? Comment ça va se passer là, la préparation jusqu'à 22h?
13: On va dire qu'on va voir au fur et à mesure comment que ça se passe. On n'a pas de stratégie particulière, hein, c'est... Au fur et à mesure, chaque ravito, ce sera un point de départ, un point d'arrivée, quoi.
18: Voilà. Virginie, pour toi, comment est-ce que ça se passe là? Est-ce qu'on est un peu stressé à 6h du départ?
19: Ah, mais moi, je suis complètement stressée. Moi, c'est la découverte de tout et c'est l'angoisse, le stress qui monte au fur et à mesure d'atteindre ces fameux 22h pour partir. Et puis après, on fera notre job. On a travaillé pendant un an pour ça. Donc, on espère aller jusqu'au bout. C'est le but.
18: Quand on sait qu'on vient de Rouen, Rouen c'est pas non plus connu pour être les Pyrénées, je crois que la plus haute montagne c'est 30 mètres, c'est ça? Non. Comment est-ce qu'on fait pour avoir son dénivelé de l'autre côté?
19: On a été un peu plus loin dans la France, on n'est pas resté sur Rouen pour s'entraîner, on a été chercher les montagnes dans la France.
18: Et pareil pour toi?
13: Ah, on a fait tout ensemble, on a tout préparé ensemble, ouais.
18: Donc là, départ, vous le faites ensemble, mais est-ce qu'au final vous allez faire la course ensemble ou vous allez vous lâcher un moment
13: Non, je la lâche pas, je reste avec.
18: Première participation?
13: Deuxième.
18: Et pour Virginie, c'est la première.
19: C'est la première.
18: Alors, question qu'on pose aux coureurs, est-ce qu'on a déjà fait le dernier caca là?
13: Oui, c'est fait ça, ouais. Ouais, c'est fait, ouais.
19: Je pense que c'était le dernier, mais j'en suis pas sûre du tout. Je pense que c'est pas le dernier.
18: Donc ça, c'est la famille qui accompagne?
13: C'est voilà, amis, ouais.
18: C'est les copains. Alors, l'assistance, comment est-ce que ça va se passer là sur ces 4 prochains jours là?
20: Les voir, les supporter, qu'est-ce que je pourrais dire d'autre, mais les supporter et puis d'être un peu dans le truc aussi, quoi, c'est ça qui est plaisant, quoi.
18: Faut faire attention parce qu'on risque de se faire emporter l'année prochaine, c'est toi qui te risque de te retrouver au départ. Hein.
20: Non, j'ai un peu trop cassé de partout, donc pas possible. Mais oui, peut-être la petite, elle, ouais.
18: Elle est sportive. Et elle vient aussi de Rouen, c'est ça? Comment tu t'appelles?
21: Eugénie,
18: alors comment est-ce qu'on sent là? Comment est-ce qu'on va encourager ma reine tout au long là?
21: Je vais essayer de lui envoyer des messages parce que je sais qu'elle peut les voir et puis la supporter jusqu'au bout, quoi.
18: Super, en tout cas merci beaucoup à vous messieurs dames, bonne préparation. Ils sont avec leurs sacs, les sacs sont de couleur blanc et jaune, c'est ce qu'on appelle les sacs de lestage, et en fait on va tout simplement les déposer pour qu'ils soient déposés à Elbourg, à Savannah, l'île de Savannah. Et donc là-dedans il y a quoi là-dedans en fait?
13: Des affaires sèches, hein, beaucoup principalement, serviettes et puis un petit peu à manger, notre nourriture à nous, quoi,
18: hein, pour, qu'est-ce qu'on va manger? C'est quoi ta nourriture à toi?
13: Moi c'est les barres de céréales, beaucoup, hein, et puis la poudre, surtout la poudre de perlimpinpin, non, la poudre, les oligoéléments, les minéraux, etc. Quoi.
18: Ouais. je vais pas t'embêter, vous embêter plus longtemps. Allez, je vous laisse déposer votre sac dans quelques instants. Ici, l'organisation arrive à peine, hein. On est encore en train d'attendre les dernières bénévoles. On aura dans quelques minutes, on ira faire un tour, hein. Et au niveau des bénévoles, qui sont tous de couleur orange, fluo, cet après-midi, ils sont là sous le grand chapiteau qui est installé, qui accueillera dans quelques instants les compétiteurs. Des compétiteurs, comme je vous le dis, qui se font un peu timides, hein. Ce sont les deux seuls qui sont arrivés, les deux premiers. En tout cas, ils sont, je sais pas, moi, 7h, je fais tout généralement dodo encore, hein.
9: Il s'appelle William de Rouen. William et Virginie, 1253-1255, les premiers à être sur place. C'est-à-dire qu'on est quand même à 6h27 minutes du départ.
18: On a des supporters. On a des supporters qui sont là. Messieurs, dames, bonjour. Excusez-moi, nous sommes en direct à la radio. Je vous vois avec déjà une pancarte. Qu'est-ce qui est écrit là-dessus ?
1: On est là pour supporter notre collègue Quentin qui vient faire son premier grand raid. Et donc,
18: Quentin, c'est quel dossard ?
1: Alors,
2: 1762.
18: Donc ici on a une pancarte en carton. Donc sur cette pancarte on a une photo de Quentin, un beau marmaille qui fait du trail visiblement avec une photo de lui quand il était en plein trail. Et sur l'autre pancarte il écrit quoi ?
1: Des petits mots d'encouragement pour dire que c'est un champion, que c'est le meilleur.
2: Allez champion, t'es le meilleur.
18: Écris quoi pour répéter ?
2: Allez champion, t'es le meilleur.
18: Merci à vous en tout cas. Vous allez vous positionner déjà là pour ce soir ?
1: On va y aller là, tranquillement, on va se poser, boire un petit coup et puis attendre la fête.
18: Merci, et oui, ce soir ce sera la grande fête ici du côté de Saint-Pierre. Et Bobby, on fait un point tout à l'heure, le temps pour moi de procéder au dernier réglage pour que tout à l'heure on ait un son un peu plus... on va dire directionnel, c'est-à-dire là on est sur un son un micro, donc on est directionnel, et tout à l'heure on aura un son qui sera multidirectionnel.
9: Avec grand plaisir, merci Mathias, à tout à l'heure. Nous étions à Saint-Pierre donc, et un salut à William de Rouen et aussi à sa compagne Virginie, quand même les premiers à être sur place, alors que le départ de la Diagonale des Fous c'est dans plus de 6 heures, précisément dans 6h25 minutes, le départ sera donné de la Ravine Blanche pour tous les coureurs qui vont courir la Diagonale des Fous. Radio Dossard dès demain matin, et puis un départ bien avant 22h, 5h avant, c'est dans 1h25 maintenant le départ du relais, la course relais en brocale. Ça sera devant la mairie de Saint-Joseph à 17h. Fredo Rivière y sera pour nous, il s'y trouve déjà d'ailleurs. 99 12 00, bonjour.
22: Bonjour.
9: Oui.
22: Je m'appelle, je voulais mon numéro de téléphone.
9: Non, alors attendez, d'abord, vous avez le haut-parleur ?
22: Non.
9: Ah bon ? Alors parlez bien en face du micro, s'il vous plaît.
22: D'accord. Voilà. Je vous appelle parce que j'étais escroquée par un parc de voitures où j'ai acheté une voiture, 6 900 €, comptant. Je l'ai acheté le 1er septembre. Le 2 septembre, elle est tombée en panne devant chez le garagiste. Il me l'a prise. Je lui ai demandé le remboursement. J'ai dit, moi, je ne veux pas continuer comme ça parce que j'ai quand même 81 ans. Il a rien voulu savoir. J'ai accepté. Il me l'a rendu le 10 septembre. J'habite à 2 km de chez lui. Je suis rentrée avec chez moi.
9: Oui.
22: Je suis repartie le 15 pour aller sur Saint-Denis. Je suis tombée en panne. Rue Joël Dodier pendant plus d'une demi-heure.
9: Mais vous savez, vous parlez de panne, mais vous savez, vous étiez en panne de quoi ?
22: Eh bien, ce sont les vitesses.
9: Oui.
22: Au départ, c'est les vitesses, hein. Mais malheureusement, c'est autre chose. Mais ils ne veulent pas vous donner des factures. Ils n'ont jamais rien voulu. Donc, c'était la deuxième panne. Donc, du 15, elle est restée jusqu'au 24 chez lui encore. J'ai eu beau crier, aller le voir, lui écrire, lui téléphoner. Il ne voulait rien savoir. J'ai appelé la gendarmerie qui m'ont dit que c'était pénal. C'était pas possible. J'ai appelé le tribunal, il m'a dit il faut 2 mois avant qu'on puisse regarder votre dossier. J'ai appelé la maison de justice, ils m'ont dit qu'il fallait aussi 2 mois. Enfin, je vous en passe, monsieur, parce que Bobby, je sais plus à quel point me vouer. Ensuite, ils m'ont rendu le 24 et le 25, elle est retombée encore en panne. Toujours la même panne. Là, je me suis mis vraiment en colère et je lui ai dit maintenant, ou vous me remboursez, ou ça va mal aller. Et malheureusement, j'ai déjà écrit au consommateur. Donc, heureusement que j'ai une protection juridique. cette protection juridique, elle m'a aidée. Il est venu donc un expert, et à l'expert, il lui a dit textuellement, de toute façon, je ne rembourserai pas, je n'ai pas d'argent, je n'ai pas de sirette, je travaille sans sirette. La sirette, c'est le cabis.
9: Mais attendez, il dit qu'il n'a pas d'argent, il travaille au black, ce monsieur ?
22: Exactement. Eh bien oui, la preuve, c'est que s'il n'a pas de cabis, c'est que depuis le mois de mai, c'est qu'il travaille au black, et il m'a vendu une voiture au black.
9: Aïe, aïe, aïe. Et voilà. Il y avait une garantie là-dessus ?
22: Ben, il y a les 3 mois de garantie. Mais comme vous vous rendez pas compte que même pas le deuxième jour, elle tombe en panne. Mais depuis le 1er septembre à ce jour, j'ai pu la conduire 2 heures. Et pas tout le temps au même endroit.
9: Je comprends.
22: 30 minutes par-ci, 10 minutes par-là.
9: Je comprends pas qu'on puisse ne pas avoir de respect pour les clients. En plus, une cliente qui a 81 ans. Je ne comprends pas qu'on puisse rester comme ça sans faire le maximum pour vous. Enfin, je veux dire pour votre voiture, pour que vous ayez une voiture qui roule bien. Je comprends pas. Il veut.
22: Moi, je voulais lui rendre carrément, hein, monsieur. Et un jour que je suis arrivé chez lui, il me dit, j'en ai marre, vous me prenez pour un con. Et textuellement les mots.
9: Mais madame, alors, il a un garage ou ça semble être plutôt un parti?
22: Il a un parc, alors, à la plaine Saint-Paul. Je peux vous dire son nom?
9: Non, on va pas dire son nom, mais on va dire aux gens qui vont acheter une voiture à la plaine Saint-Paul, il y a quelqu'un qui peut sembler être un professionnel, mais peut-être qu'il n'a pas de numéro de sirette, pas de cabis, peut-être que son activité n'est pas déclarée ou bien déclarée comme il faut. Donc, attention, ça se passe à la plaine Saint-Paul. Si vous allez acheter une voiture là-bas, à la plaine Saint-Paul, peut-être qu'il faut demander si l'activité est déclarée. Hein. Ça va pas plaire au vendeur si elle ne l'est pas. Bon, madame, la voiture, elle est au garage en ce moment ?
22: Elle est tout le temps, oui, même l'expert est venu, mais elle est tout le temps là-bas. De toute façon, je la veux plus, moi, parce qu'à mon âge, 3 pannes, et on ne sait pas ce qu'il y a, et à chaque fois, c'est les vitesses qui se coincent, mais il y a autre chose que les vitesses. Et à chaque fois, le garagiste qui la rend, et il me dit, ah ben oui, j'ai dû changer cette pièce, Donc monsieur, et il ne peut pas nous donner de facture.
9: Alors, je suis pas sûr qu'il soit dans l'obligation de vous donner une facture pour une réparation que vous ne payez pas. Bon, maintenant, vous remboursez. Normalement, il a une obligation de réparer. Il y a 3 mois de garantie. Donc, il doit réparer la voiture, vous remboursez, il n'est peut-être pas obligé, enfin c'est délicat.
22: Mais quand vous avez une voiture qui toutes les semaines, elle est en panne, qu'est-ce que vous faites? Vous acceptez que d'avoir payé 7000 euros une voiture et qui ne fonctionne pas?
9: Obtenir réparation genre remboursement, ça va être un peu difficile. Est-ce qu'il y a quelqu'un qui pourrait vous accompagner une fois qu'elle est réparée? Vous accompagner et qu'on essaie la tringlerie pour la boîte de vitesse, qu'on passe les vitesses plusieurs fois, qu'on vérifie bien avant de vous laisser repartir avec, qu'on vérifie bien que tout est bon.
22: C'est ce que je voulais, mais malheureusement, à chaque fois, c'est les vitesses qui vont pas. Donc pour moi, et à chaque fois, le mécanicien me dit que c'est pas la boîte à vitesse, puisque ils ont changé l'embrayage, ils ont changé le bras de l'embrayage, ils m'ont dit il y avait une pièce en dessous qui n'allait pas. Moi, pour moi, monsieur, cette voiture, elle a un problème grave. Parce que c'est pas possible que ce soit toujours les vitesses qui se croisent.
9: Oui, on va ouvrir le 02 62 99 14 00 s'il y a un mécanicien ou quelqu'un hein, qui veut simplement vous donner un conseil. 02 62 99 14 00 tout de suite. Là, en ce moment, la voiture, elle est au garage. Est-elle réparée, là?
22: Mais je sais pas.
9: D'accord. Attendez.
22: Il l'a reprise depuis le 25.
9: Oui.
22: Et il l'avait pas réparée. Elle était dans la rue.
9: Attendez, hein, 99 14 00 pour un conseil par rapport à, pour les gens qui ont bien écouté votre histoire. Allô?
22: Oui.
3: Bonjour
9: monsieur.
3: Du coup, pour répondre à la dame là.
9: Oui.
3: Ben, si la finition, le buté, l'embrayage, et que les vitesses passent toujours pas, c'est les pochettes dans la boîte de vitesse.
9: Elle n'a pas utilisé ce terme, les vitesses ne passent pas. Qu'est-ce qui se passe exactement avec les vitesses, madame?
22: Eh bien, elle se bloque.
9: Elle se bloque, c'est-à-dire?
22: Eh ben, je peux plus les pousser. Je peux plus les mettre ni à droite ni à gauche. Elles sont bloquées complètement.
9: Ça a tous les symptômes, monsieur, des biellettes entre le pommeau de vitesse et la boîte, non?
3: Voilà, c'est ça. Mais après, là, si l'embrayage était remplacé et le buté,
22: le bras d'embrayage aussi.
3: Si ça a été remplacé, si ça l'est remplacé et qu'il fait toujours le problème, c'est la fourchette de la boîte.
9: Ou les petites biellettes, là, normalement, c'est à l'extérieur de la boîte, ça.
3: Ben, ça, ils changent quand ils mettent l'embrayage, monsieur Bobby.
9: Ah non, non, non. Et quand on vous change un embrayage sur une voiture, vous ne changez pas les petites biellettes, là, les raccords
3: les biellettes, le buté, les vendus avec.
9: Non, excusez-moi, monsieur, d'insister. Vous parlez de la butée, moi, je vous parle des biellettes. Ce sont des pièces qui sont à l'extérieur de la boîte de vitesse.
3: Non, c'est pas pareil, ça c'est une autre chose, ils vont pas accélérer à pas, mais ça ils remplacent pas, ça les rails remplacent, monsieur.
9: Oui.
3: Quand ils sont à l'embrayage.
9: Bon, mais là, la dame, elle a 81 ans, la pauvre, qu'est-ce qu'elle peut faire?
3: Non, mais là, elle a fait ses passes d'expertise, monsieur Bobby, pas tant d'expertise, voir que ça les procède.
9: Mais l'expert, il est passé.
3: Mais l'expert, qu'il a dit.
9: L'expert a dit. Mais l'expert a dit quoi, au fait, madame?
22: Comment?
9: L'expert a dit quoi?
22: L'expert, eh ben, je ne sais pas, parce que moi, j'ai eu pas l'impression que l'expert a vu la voiture. Moi, j'ai l'impression surtout que c'est l'autre qui s'est plaint à lui. Mais moi, en plus, l'expert, j'avais rendez-vous le 14 et il est venu le 13. Et donc, moi, j'ai pas pu être là. En plus, j'ai un accident. Je suis dans une, pour quatre semaines dans un lit. Et on est venu me chercher pour me descendre et l'expert, il s'est trompé de jour.
3: Ah non, mais
22: il est venu le 13 au lit.
9: Monsieur?
3: C'est un problème
22: révision complète du véhicule.
9: Attendez, madame, s'il vous plaît. Oui, monsieur, allez-y.
3: Donc, du coup, normalement, si l'expert est passé, normalement, on a le rapport d'expert, c'est ce qu'il a fait sur la voiture.
9: Et le rapport doit être remis à madame.
3: À madame et au garagiste, normalement.
9: Voilà. Vous n'avez pas le rapport d'expertise, madame?
22: Oui, ben, j'attends, mais ils doivent l'envoyer à la protection juridique.
9: Ah bon? Bon, on a l'impression que c'est plutôt mal engagé cette affaire, hein, monsieur.
22: Voilà, ouais, là, exactement. Donc, coup, et la gendarmerie m'a dit qu'il fallait pour lui envoyer une lettre et qu'il me rembourse. Pour la gendarmerie, il doit me rembourser. Parce que comme il n'a pas de 4 bis, en plus, il m'a vendu alors qu'il n'était pas en règle. Il travaille sur le nom de quelqu'un d'autre.
9: Aïe.
3: Ah oui, mais ça, c'est une autre procédure. Ça, c'est un truc, ça ne va pas se faire dans l'immédiat, ça, par contre.
9: Ouais, s'il n'est pas dans les clous, c'est une autre procédure qu'il faut lancer et c'est pas du jour au lendemain, c'est ce que dit l'auditeur. Monsieur, je vous remercie.
3: Merci, monsieur Bobby, mais en tout cas, c'est la boîte vitesse.
9: Merci d'avoir appelé, monsieur. Bon, madame, si vous avez payé une voiture 6 900 €, il y a un problème avec la boîte de vitesse. Frédéric Rivière, 30 secondes, s'il vous plaît. Hein, on va aller à la Halle François Mitterrand. Si la voiture a près de 7 000 €, il y a un problème avec la boîte de vitesse. Vous n'êtes pas au bout de vos peines, madame, parce que ça va coûter cher. Donc, il faut absolument faire rejouer la garantie.
22: Eh ben oui.
9: En fait, je vais vous dire, excusez-moi, si vous avez des enfants, un neveu, quelqu'un qui peut prendre le temps de s'occuper de ce garagiste, pour être devant lui tous les jours, jusqu'à ce que la voiture soit réparée correctement, ça serait la solution. Mais si vous êtes...
22: Lui qui la répare. Vous voyez, il s'en fiche.
9: Non, mais il la répare à chaque fois, madame.
22: Ah, il le dit. Alors, il dit intervention sur tête d'amortisseur, intervention sur le souffle.
9: Oh là là, madame.
22: De l'embrayage. Vous voyez, voilà, je vous dis tout ce qui m'a marqué.
9: Mais il y a personne pour vous accompagner?
22: Mais oui, bien sûr, mais à mon mari. D'escroc, hein. Je vous dis tout.
9: Oui, c'est-à-dire que là, maintenant, les relations se sont dégradées.
22: Ah ben oui. Ah non. De façon, moi, je vais faire une lettre avec un huissier, et moi, il faut qu'il me rembourse. Hein.
9: Oui, d'accord. Ben, je vous invite à nous donner des nouvelles, à nous rappeler pour ça. D'accord, madame?
22: D'accord.
9: Voilà. Et puis, parce qu'après, merci. Et puis, s'il y a des auditeurs qui peuvent vous donner des conseils, là, on va prendre entre deux directs avec le Grand Raid. On va prendre aussi les appels. Ils pourront vous donner des conseils. Merci, madame.
22: Merci infiniment de votre gentillesse.
9: Au revoir. Enfin, une dame qui a 81 ans, on est en train de la rouler dans la farine, on fait n'importe quoi, et la voiture, peut-être pas net, hein, cette voiture, et le vendeur aussi d'ailleurs. En plus, il vend des voitures sous le nom de quelqu'un d'autre, quand ça commence comme ça. 15h47, direction la Halle, François Mitterrand à Saint-Joseph pour retrouver Fredo Rivière, relais en brocal, c'est dans 1h13.
4: Oui Bobby, vous m'entendez?
9: Oui.
4: Oui, alors on va parler du trail Zambrocal dont le départ est prévu ce soir vers 17h, 160 km, 226 coureurs. Alors je suis avec Félix, 280-371. Alors Félix, comment vous vous sentez à une heure de ce départ?
5: Je suis vachement excité, j'ai envie d'y aller là. Je suis très content.
4: Alors pourquoi vous vous êtes déguisé comme ça?
5: Alors là on est en rose pour Octobre Rose.
4: Alors c'est pour ça que vous avez mis une jupe rose?
5: Absolument, un tutu.
4: Oui.
5: J'ai le petit nœud de Octobre Rose. Et je cours avec une équipe qui s'appelle la Zouz Brocale, pour la Zambrocale, pour défendre
4: la cause,
5: absolument.
4: Cancer du sein.
5: Absolument.
4: Alors vous avez même le rose là sur la tête, un foulard rose, on peut faire ça comme ça?
5: C'est un bœuf rose. Ouais.
4: Alors moralement, physiquement, c'est bon, les bons là?
5: Ouais.
4: On a bien préparé à eux.
5: On est prêt.
4: Comme vous me disiez tout à l'heure, ça fait un moment que vous êtes à la Réunion. Vous êtes né même à la Réunion, vous êtes d'origine marseillaise?
5: Oui, c'est ça.
4: D'origine marseillaise.
5: Tout à fait.
4: Et ça fait longtemps que vous êtes sur l'île ou vous êtes né ici?
5: Non, ça fait... je suis pas né ici, je suis né à Marseille du coup. Et je suis arrivé sur l'île il y a 2 ans et demi.
4: 2 ans et demi.
5: Voilà.
4: Et vous me disiez, vous écoutez une radio?
5: Ah, c'est Radio Freedom. Souvent, parce que j'adore.
4: Vous adorez? Vous écoutez tous les jours, vous adorez cette radio?
5: Peut-être pas tous les jours, mais dès que je prends la voiture, dès que je vais au boulot, j'ai les nouvelles... oui, j'aime bien...
4: ça rend service.
5: Là, absolument, aussi.
4: À Marseille, il n'y a pas une radio comme celle-ci?
5: Pas que je connaisse.
4: Non, voilà. Alors, je vous souhaite une bonne course quand même. Je rappelle quand même, c'est Félix, 280-371. Merci bien, bonne course à vous.
5: Merci.
4: Alors, je suis avec Maud, 280-611. Maud, comment ça va?
6: Enchanté, ça va et vous?
4: Moi, ça va bien, merci.
6: Comment ça va?
4: Ça va bien. Alors, c'est votre première course?
6: Oui, c'est la première.
4: J'ai jamais fait de course auparavant.
6: Pas de grand raid. Ma plus grande, c'était 24. Ouais. Voilà.
4: Et là, vous avez hâte de partir?
6: Ouais, mais on est bien parce que c'est... On est bien, voilà.
4: D'accord. Bonne course à vous.
6: Merci.
4: Bonne course. Alors, je vais m'approcher un peu. Alors, monsieur, il est prêt ici, il s'échauffe un peu. Alors, 200, combien? Le 200, donne-moi un coup de 200. Alors, il s'agit de Jean-François, 80-111. Rivière Jean-François, un rivière comme moi-même, un rivière comme Bobby.
23: Un rivière de la rivière.
24: Beaucoup de rivières, là.
23: Ah bien.
4: Bien.
23: Bien, ouais.
4: Bien.
23: Le but, c'est de prendre du plaisir. Hein.
4: Bien préparé et tout.
23: Ben, un petit peu de manque de préparation quand même, parce que des petites blessures. Mais sinon, ça va.
4: Oui, pour quelqu'un, pour une cause, mais pour tout seul, pour plaisir.
23: Écoute, est parti d'une idée pas folle, parce qu'on fait quand même des courses depuis un bon moment. Donc voilà, plaisir avec un petit groupe, ma femme surtout. Et oui, plaisir.
4: Plaisir
23: essentiellement.
4: J'ai jamais fait le grand raid.
23: Le grand nom.
4: Ouais, c'est la première course alors.
23: Premier Zambrocal.
4: Premier
23: sur le Grand Raid, oui.
4: Premier sur le Grand Raid.
23: Ouais.
4: Ouais, premier. Bonne course à vous.
23: Merci, c'est gentil.
4: Bonne course à vous.
23: Merci.
4: Alors, les gens arrivent ici sous la halle François Mitterrand pour le contrôle des sacs. Vous m'entendez bien? Il y a un peu de vent, Bobby. Vous m'entendez?
24: Je vous entends très bien, Fredo. Donc, on est à maintenant 1h09 du départ du relais Zambrocal.
4: Oui, 1h09 du départ. Alors, madame, bonjour. Qu'est-ce que votre rôle, c'est quoi?
25: Moi, en fait, mon rôle, c'est d'effectuer le pointage manuel des coureurs pour vérifier que, en fait, normalement, on a un départ à 208 coureurs. Et donc, il faut que je vérifie si les 208 soient là.
4: Est-ce qu'il arrive quelqu'un qui fouine une belle chemin, ça va comme ça?
25: Ben, sans doute.
4: Donc,
25: ça peut arriver. Du coup, nous, on fait attention. En tout cas, au départ, il y a tant de personnes. Du coup, au fil de la course, ils vérifient si tant de personnes arrivaient à tel point de pointage, etc.
4: Merci,
25: donc,
4: voilà. Courage, madame. Merci. Bon voilà, merci. Alors au fur et à mesure les gens arrivent, hein, parce que le départ est prévu vers 17h, Bobby. Hein.
24: Départ à 17h, effectivement.
4: Alors, on parlait de Monsieur Camissu, le patron de la radio, qui ce soir sera sur la ligne de départ à Saint-Pierre. Ça c'est moi, nous étions à l'EHPAD.
24: Oui, j'ai appris ça tout à l'heure. Oui, tiens.
4: Oui, oui. Alors il sera bel et bien sur la ligne de départ vers.
24: Et il sera aussi dans le siac de Mafat, mais avec un petit coup de main quand même en Joëlette. Donc il sera sur les sentiers cette année, Camille Sudre.
4: Oui, c'est sûr. Alors les gens qui veulent le voir, c'est à partir de... Il sera à partir de 19h, 20h, peut-être 20h, peut-être 20h, pour le voir en bas, parce que pour une fois, il a décidé. Normalement, il devait faire au mois d'avril le tour du monde avec les skippers, là, concernant le bateau Freedom. Il n'a pas pu le faire.

0: Commercial Leclerc, les terrasses à Saint-Joseph. Ça sera de 12h à 17h demain 16 octobre. Leclerc, les terrasses à Saint-Joseph de 12h à 17h. Pour tout renseignement, contactez l'établissement français du sang au 02 62 90 53 92. Le prochain rendez-vous avec les avis et communiqués, ce sera demain matin et ce sera vers 5h45 avec Francky dans Café Crème et Vitamine. Direction Saint-Joseph maintenant. Nous allons en direction de Saint-Joseph où nous sommes à 6 minutes du départ du Trail Zambrocal. Fredo Rivière pour nous parler de l'ambiance à moins de 6 minutes maintenant, de l'ambiance à moins de 6 minutes de ce départ. Fredo Rivière. Fredo Rivière.
1: Oui, Bobby, le départ sera d'ici environ 5-6 minutes. Je suis ici devant l'hôtel de ville de Saint-Joseph pour le départ de cette course. Trail Zambrocal, environ 600-700 personnes sont massées de chaque côté des barrières et attendent le départ, je dis à l'instant, un départ prévu vers 17h, alors 220 coureurs environ.
0: Pour 160 km, cette course relais Zambrocal.
1: Vous m'entendez bien?
0: Je vous entends malgré le vent, oui.
1: Bonjour, pourquoi vous êtes là ce soir?
2: Pourquoi je suis là ce soir? Eh ben, pour encourager notre premier relais qui va partir pour cette jolie montée et le retrouver avec tout le bonheur à la redoute, sûrement vendredi soir.
1: Vous pourrez pas.
2: Si, la partie m'apprête. Oui, c'est le troisième relais.
1: Ah, troisième relais.
2: Oui.
1: Et là, vous allez assister le premier départ. Voilà.
2: On vient assister au départ pour encourager toute l'équipe et jusqu'au bout.
1: Merci, bonne course à vous.
2: De rien, merci.
1: Alors, madame, vous avez encouragé, bien, vous pouvez aussi. Vous.
2: Non, j'ai encouragé mes collègues qui font le relais juste à côté, là. Tout le monde fait ravitaillement.
1: Et vous-même, vous ne pourrez pas.
2: Non, je fais le ravitaillement.
1: Je ne sais pas courir. Je ne sais pas courir.
2: Ah, si, j'aime bien, mais on va dire que le terrain est assez compliqué.
1: Ah, voilà. Par rapport au grand raid, c'est moins dur.
2: Je ne sais pas que c'est moins dur, moi, je pense, non.
1: 160 km, le grand raid, c'est 180. Il y a 8000 mètres de niveau, le grand raid, c'est 6000, lesquels? Il y a 2000 de plus. Alors, messieurs, dames, vous êtes venus...
3: Ma fille là, qui est là avec ses copains, copines, donc on fait une équipe de 4. On est très fiers d'eux là. Les jeunes sont plein de bonne santé, plein de vitamines, voilà.
1: Elles sont prêtes.
3: Eh ben oui,
1: voilà. Merci, elles sont prêtes. Alors comme je disais à l'instant, il y a du vent ici, il y a déjà un peu de petit rafale de vent de temps en temps. Le départ est prévu dans un instant, beaucoup de monde comme je le disais. Alors les gens sont là, je m'éloigne un peu.
0: Oui, là, il y a beaucoup de bruit, beaucoup de vent surtout qui perturbe un petit peu là le direct. Fredo Rivière départ dans 3 minutes.
1: Ouais. Dans 3 minutes de départ. Alors je vais m'approcher de l'autre côté. On va attendre ça. Voilà, ils se déplacent, ils sont devant l'hôtel de ville. Ils vont se mettre ici plus bas vers le commissariat, le poste de police, ouais, c'est ça le poste de police, pour un départ d'ici 3-4 minutes. Ouais. Alors, je m'avance avec un commissariat. Ambiance. Allez, top doucement. On arrive au fur et à mesure. Pardon. Les gens applaudissent.
0: Il y a les raideurs, bien sûr, mais il y a tous ceux qui viennent pour assister au spectacle. Ça fait beaucoup de monde, là, devant la mairie de Saint-Joseph.
1: Il y a un départ d'ici quelques minutes.
0: Deux minutes.
1: Alors, il me semble que c'est le doyen, Christian. Christian de Sort, 80 ans. Christian, comment ça va?
4: Très bien.
1: Apparemment, c'est vous le doyen de cette course?
4: Non, je suis pas le doyen. Il y a un plus vieux. Je n'ai que 66 ans.
1: 66 ans?
4: Ouais.
1: C'est votre première fois?
4: Oui, à la Réunion.
1: Comment vous vous sentez?
4: Un peu stressé.
1: Ah, je prends mes départs.
4: Ouais.
1: Hein.
4: Ouais.
1: Ah, partir.
4: Ouais. Les larmes sont là.
1: Ah, voilà. Voilà. Ah,
4: bon, c'est magique. C'est magique.
1: Alors, il s'agit de Christian, 80 ans. Alors, comment vous, ça va, Olivier?
5: Ça va bien, ça va bien. Elle est là, la même.
1: Alors, Olivier, 80, 511. La première fois, vous courez bien, vous avez déjà couru auparavant?
5: Bien sûr, première fois sur la Zambrocal.

0: Le moral est bon là.
1: Il est très beau, il est super.
0: Voilà, il est juste aussi. Le départ, ça va être imminent. Ça va être imminent. Guillaume, ça va. Ça va bien aussi. Timothée, 80, ça va. Timothée, comment on va?
2: Ça va bien là, hâte de partir.
0: Alors, Pierre, 80, 351. Pierre, prêt, c'est de partir. On va arrêter de partir.
3: Oui.
0: Bon, il y arrive.
3: Il allait là.
0: Ouais, on peut plus attendre.
4: Une minute.
0: 22 ans, elle a. Elle a 22 ans, 80, 031. Miotti Picha. Comment il est? Ça va, comment on va?
5: Stressé.
0: Ah, première fois, vous allez courir?
5: Oui.
0: Oui. Alors, c'est la première fois qu'elle va courir. Elle a que 22 ans. C'est la plus jeune de cette course. Alors, c'est incroyable. Et attention. Attention. C'est une petite. Elle n'est pas plus grosse qu'une chipec. Mais bien sûr, comme on me disait tout à l'heure dans cette vie, il faudra faire attention à elle parce que c'est une bonne coureuse. Alors, on va attendre le départ. On va attendre le départ maintenant.
4: Ça dépend qui sera donné à l'heure pile, en principe, hein, pour les comptages ensuite.
0: C'est bon. On va attendre le départ.
4: Il est 17h, qu'est-ce qui se passe, Frédéric Rivière?
0: Là, ils sont gros. Le départ imminent. Là, ils sont sûrs comme ils pouvaient. Alors, on va attendre. Un départ imminent. Attention, attention. Attention, le départ imminent. Non, je ne sais pas, c'est là. Alors, voilà, on s'échauffe, les gens. Les coureurs s'échauffent en sautillant.
4: Il est 17h01, Fredo Rivière, qu'est-ce qui se passe?
0: On va attendre le décompte. En 13 saisons brocales, 160 km, 8000 km de dénivelé. 8000 mètres, pardon.
4: Oui, 8000 mètres, oui.
0: Alors, on attend. On départ du trail de Boisbon. Boisbon, c'est demain soir. Départ
4: imminent, mais ils sont pas à l'heure. Hein. Moi, ça m'étonne. J'avais l'habitude des départs bien à l'heure. Il est 17h02.
0: Voilà. 5, 8, 7, 6, 5, 4, 3, 2, 1, ça y est. C'est parti.
4: Ça y est, les raideurs sont lâchés.
0: Allez, c'est parti, prenez du plaisir là. Ça y est, le coup d'envoi, c'est parti.
4: Frédéric Rivière. Frédéric Rivière, on va faire quelques essais tout à l'heure pour voir si on peut reprendre avec l'autre système pour les prochains directs.
0: C'est parti.
4: Le relais en vocal, c'est parti.
0: Oui, sinon, ça s'est bien passé. Comme d'habitude. Pas de soucis. Plus de 100 pour heure.
3: Oui.
0: 160 km, c'est ça?
3: Oui,
0: premier relais. Président Monnier, président du Grand Raid, 200 quelques kilomètres, c'est parti. Alors, la joie. Alors, ça y est, c'est parti.
6: Comment?
0: Vous soutenez quelqu'un?
6: Oui.
0: Vous comptez, ouais?
6: Oui, ben, ça y est, c'est parti, donc là, maintenant, on l'attend. On attend.
0: Allez, d'accord. Voilà. Voilà, Bobby, un point concernant ce trail de Bocas, donc j'ai pas bien d'être donné. Je vous retrouve à demain soir, je serai sur pour le trail de Bambon à 20h sur Silence. Merci Bobby, au revoir.
4: Merci Frédéric Rivière. Oui, le trail de Bourbon, petit rappel, le départ du trail de Bourbon depuis Cilaos, demain à 20h. Nous étions en direct du départ de la course relais en brocal, donc depuis Saint-Joseph, mairie de Saint-Joseph. Ils partent pour 160 km à courir et 8000 mètres de dénivelé positif. Nous allons trouver les informations, le flash d'informations, une pause publicitaire et puis la libre antenne. Et puis, vous les gens de Saint-Benoît, vous écoutez la radio sur 101.3 MHz, vous pourrez nous dire comment est-ce qu'on roule à Saint-Benoît ce soir. Est-ce qu'on va vers les mêmes difficultés qu'hier, avec des feux qui fonctionnent n'importe comment, des embouteillages, des chaussées rétrécies, la grosse pagaille hier en fin d'après-midi. On compte sur vous dans un instant. 02 62 41 51 51 pour les informations. Voici le flash d'information de la 2PRL, le flash local.
1: Bonsoir à tous. Ils sont 7226 sur la ligne. Le top départ du Grand Raid de la Réunion a été donné. 5 courses au programme avec en point d'orgue l'épreuve Rennes, la très attendue Diagonale des Fous. Le départ sera donné à 22h sur le front de mer de Saint-Pierre côté Ravine Blanche. 180 km au programme cette année avec 10 000 mètres de dénivelé positif. 2800 participants de 34 nationalités au départ et les premiers finishers attendus dès demain à Saint-Denis. Dans l'actualité également, un homme a été tué par la police la nuit dernière à Tsunzhou. La victime était semble-t-il atteinte de troubles psychiatriques. Muni d'une arme blanche, il voulait attenter à ses jours, mais aussi tuer son père. Il a été abattu alors qu'il se serait montré menaçant envers les policiers. La suite du procès en appel dans l'affaire des emplois présumés fictifs à la région Réunion. 6 prévenus sont jugés depuis hier, parmi eux l'ancien président de l'institution Didier Robert et l'ex-vice-président Jean-Louis Lagourgue. Un procès sous tension. La séance a été suspendue à 2 reprises ce matin lorsque la présidente de la cour a interrogé l'un des prévenus. À la Réunion, toujours, le couvre-feu pour les mineurs de moins de 16 ans est entré en vigueur dans le quartier de Moulin-Joly à la possession entre 20h le soir jusqu'à 3h du matin. Une mesure qui reste en place jusqu'au 2 novembre pour faire face aux actes d'incivilité et aux troubles constatés à Moulin-Joly. Selon le maire de la possession, Éric Fontaine, il annonce également le déploiement à venir de 9 caméras de vidéoprotection. Le pétrolier soupçonné d'appartenir à la flotte fantôme russe a raisonné lundi dernier au large des côtes sud de la Réunion est arrivé ce matin à la possession. Le navire fait l'objet d'une décision administrative d'immobilisation. Toute activité maritime est interdite dans un rayon de 500 mètres autour de son point de mouillage. La zone est régulièrement survolée par un hélicoptère. Le capitaine de nationalité chinoise a lui été placé en garde à vue. Un mot de foot, la finale de la Coupe régionale de France à Mayotte opposera bien le FC Bandrélé au Diable Noir de Combani ce samedi à l'abattoir. Une rencontre qui se jouera à huis clos. Bonne soirée.
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0: Deux informations arrivées à notre service radio-guidage. Marie, accident avec une voiture sur le toit. On est chemin Grand Canal à Saint-Denis. Une voiture sur le toit. Si vous avez des informations, merci de toujours faire le 02 62 41 51 51. Et puis, sur la route des Tamarins, en direction de Saint-Pierre, il y a une personne derrière la barrière à hauteur du pont de la Grande Ravine. On remercie Vanessa pour cette information. Que se passe-t-il? Pont de la Grande Ravine. On parle d'une personne derrière la barrière. Vos informations 02 62 41 51 51. Et bien sûr, l'information est prioritaire à, d'après les dernières informations venues de Saint-Benoît. Les feux sont clignotants ce soir et c'est beaucoup mieux qu'hier, à confirmer avec vous dans un petit instant. Ça sera dans la libre antenne.
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0: balles aux coureurs qui sont partis depuis 8 minutes maintenant. Ils sont partis de la mairie de Saint-Joseph pour les 160 km de la course relais en brocal. Nous allons rejoindre dans un instant des gens de Saint-Benoît, je pense. Et apparemment, il n'y a pas de coup de gueule. Ça veut dire qu'on roule beaucoup mieux. Qu'est-ce qu'ils ont changé à Saint-Benoît? On en parle dans un petit instant. Mais d'abord, c'est Mathias Ramsamy qui demande l'antenne. On est à Saint-Pierre, à moins de 5 heures du départ de la Diagonale des Fous. Mathias Ramsamy.
1: Ah oui, Bobby, ça y est, on est à Saint-Pierre et je retrouve une team qu'on avait déjà croisée hier, c'est la team de Fred, le Dossard 882. Ils nous viennent tout droit du Lot. Voilà, donc on va dire du sud-ouest de la France.
0: Hein. On l'a marqué sur le tableau.
1: L'Occitanie.
0: Vous m'avez dit hier qu'il faut noter 282 sur le tableau.
2: Bon, on s'est bien préparé. On a tout coaché pour pouvoir faire les ravitaillements en temps et en heure pour pouvoir bien suivre Fred. Et là, maintenant, on est venu à Saint-Pierre pour le départ et on se pose un peu pour justement prendre un peu de force pour tenir ces deux jours qui nous attendent.
1: Alors là, qu'est-ce qu'on va manger? Qu'est-ce qu'on est en train de préparer? Qu'est-ce qu'on fait là?
2: Oh, Fred, lui, il mange ses trucs habituels. Bon, c'est des pâtes ou du riz avec un peu de poulet. Et après, nous, on a pris un peu de charcuterie, du pain. Et voilà, quelques compotes et quelque chose de léger, quoi.
1: Bon, pour l'encourager, je crois qu'on a sorti l'artillerie lourde.
2: Alors, pour l'encourager, pour qu'il puisse nous entendre sur les ravitaux et savoir où on a ramené une cloche de notre région et qu'on fait sonner à son approche, quoi. Voilà.
1: Ça va être génial, ça.
2: Ça, voilà.
1: Bon, en tout cas, l'équipe de Fred est aux petits soins avec l'athlète. L'athlète est actuellement en train de se faire masser un peu la peau névrose. Hein, c'est le creux du plat du pied. Il a ses tapes qui sont des bandes qui permettent justement, on va dire, de soulager un peu les tendons qui sont posés. Les tapes sont de couleur bleue. Il a sa masseuse qui est actuellement en train de masser le pied, en train de faire tout pour que ce champion puisse arriver à la redoute très rapidement.
2: Voilà, et dans les meilleures conditions et sans trop de douleurs et voilà. Mais il y a des douleurs, il y en aura, ça on le sait, mais on est là justement pour les lui faire passer.
1: Bon, en plus vous avez découvert Freedom depuis hier, c'est ça?
2: Voilà, oui, il y en a qui l'ont mis dans la voiture, nous on ne l'avait pas mis, mais bon, c'est une belle radio et voilà, où il y a bien beaucoup d'infos, quoi.
1: Bon, à compter de demain, vous vous branchez Freedom parce qu'on pourra faire le suivi de Fred en direct.
2: Tout à fait.
1: Et toute la région sera suivie.
2: Voilà, toutes les voitures, on est trois voitures à se suivre, là, et on mettra Freedom pour justement écouter vos conseils et l'encourager.
1: Bon, ben merci en tout cas, bravo à vous, bonne soirée. Vous avez entendu, Bobby, ils sont passés hier sur Freedom, et depuis, c'est de nouveaux auditeurs qu'on a recrutés.
0: Oui, trois voitures où ils vont écouter Freedom, j'ai bien entendu,
1: ils
0: et j'ai retenu.
1: 18.
0: Mathias, j'ai bien retenu la leçon. Parce que au tableau, le premier numéro de Dossard qu'on va suivre, il y en a d'autres, hein, mais le premier, c'est le Dossard 882 qu'on va suivre parce que vous m'avez demandé de le noter hier.
1: Exactement, Bobby. Allez, j'ai des coureurs qui sont arrivés à présent. Bonsoir, monsieur, nous sommes en direct à la radio. Le numéro de Dossard, c'est quoi?
3: Alors, c'est 1878.
1: 1878, et le prénom?
3: Hubert.
1: Hubert, dans quel état d'esprit on est là, à quelques heures du départ?
3: Voilà, on commence à se chauffer doucement, on voit qu'il y a du vent sur la ligne de départ, donc on essaie de prendre nos marques parce que c'est la première diag pour nous trois. Je suis venu avec mon frère et un très bon ami, et on essaie de voir où est-ce qu'on peut déposer les sacs, etc. Et on nous a déposé assez tôt parce qu'on a des copains qui partent sur la mascarine, donc on n'avait pas le choix de venir aussitôt sur la ligne de départ.
1: Et vous nous venez d'où?
3: De Bretagne. Encore des Bretons.
1: Encore des Bretons, décidément ils sont partout, en plus ils font du bruit, les Bretons généralement.
3: Ouais, on essaye. Ouais, la famille va arriver pour l'arrivée à la redoute, donc on espère faire du bruit et puis avoir les petits drapeaux qui vont bien. Mais il y aura toujours le drapeau de Réunionnais et le drapeau breton.
1: Alors quand on vient de la Bretagne et qu'on court sur cette course, on fait quoi comme ravito? Galette saucisse?
3: Non, rougaille, ça ira très bien. Rougaille, mais pas trop pimenté, sinon c'est un coup à tourner un peu au niveau de l'estomac.
1: Bon, et là donc, tu es avec ton frère, il s'appelle comment?
4: Moi, c'est Yann.
1: Yann, et comment tu t'es préparé en Bretagne? On sait que le dénivelé est important en Bretagne. C'est très pentu, la Bretagne.
4: Ouais, très très pentu. Non, on a fait ce qu'il faut. On a fait des reconnaissances UTMB. On a crapahuté toute l'année pour essayer d'être au top aujourd'hui, quoi. Et aller jusqu'à la redoute.
1: Alors, quelles vont être les dernières choses que tu vas régler avant de partir là?
4: Eh ben, ajuster le sac hydra, bien remplir les gourdes et puis se reposer. Je pense qu'on est arrivé de bonne heure, comme l'a dit mon frère, parce qu'on nous a déposé. Mais se reposer et puis surtout vraiment kiffer le moment, parce qu'on a une chance inouïe d'être ici. Et puis voilà, kiffer et puis voilà quoi. Profiter un max.
1: Profiter un max, on va faire le petit caca avant de partir quand même.
4: Ah toujours. Le petit caca de la peur, c'est normal.
1: Bon, merci les gars, merci la Bretagne. Donc Bobby, les compétiteurs, ça y est, commencent à arriver tranquillement. Faut pas se presser parce que l'organisation n'est pas encore totalement en place. Les camions de délestage ne sont pas encore là. Nous avons les bénévoles qui avaient terminé leur réunion. Et ils vont commencer à accueillir les coureurs. Et puis là, les premiers sont déjà devant. Et puis après, les autres vont arriver. Après, j'irai faire un petit tour de l'autre côté. Par contre, Bobby, j'ai rencontré tout à l'heure des bénévoles.
0: Voilà, merci. Ouais. Les bénévoles, ils sont nombreux.
1: Ici, on a des bénévoles qui tiennent des pancartes dans la main. Ouais. Alors, expliquez-moi un peu qu'est-ce qui se passe ici.
5: C'est écrit, là.
1: Ah, je sais pas lire, moi. On est à la radio, on sait pas lire. Faut tout me dire.
5: Attaché au sac avec double nœud. Donc c'est un conseil qu'on donne à l'entrée pour les coureurs, qu'ils attachent bien leur sac, parce que leur sac, après, ils vont les mettre dans les camions. Un camion part à Savannah, d'abord un à Elbourg, un à Savannah, un à la Redoute. Et si les sacs sont mal fermés, c'est le bazar. Une année, il y a un gars, il s'est retrouvé avec une paire de chaussures qui n'était pas à lui. Et il chaussait du 44, il y avait plus une paire de 40 dans ce... Bon, ça a été le bazar, quoi. Donc tu ne peux pas finir la course dans ces conditions-là. Et puis l'autre panneau, c'est toute entrée est définitive. C'est-à-dire que les gars, quand ils sont entrés là, après, ils vont poser leur sac, ils passent à la sécurité, au contrôle, ils vont dans leur sas de départ. Alors là-bas, bien sûr, ils peuvent se déplacer pour pouvoir s'alimenter, aller aux toilettes, etc. Mais là, à l'entrée, c'est définitif, ils ne peuvent plus ressortir, font la bise à papa-maman, et puis c'est fini.
1: C'est comme l'avion, en fait, hein. C'est comme l'aéroport.
5: C'est comme l'aéroport, sauf que là, il n'y a pas la police pour contrat. Ah si, là-bas, il y a une police. Ouais, c'est vrai, il y a une police aussi.
1: Il
5: ouais.
1: y a le contrôle là-bas, le petit bip avec la douchette. Hein.
5: Ouais, c'est ça.
1: Merci en tout cas. Allez Bobby, nous on vous explique un peu le site. Alors ce qu'il faut s'imaginer, c'est qu'on est à côté du restaurant Vapiano, on est sur une aire d'accueil assez grande. Sur cette aire d'accueil, on a mis des grillages afin de créer des couloirs. Donc les couloirs sont installés. Les compétiteurs vont arriver par la route, on va dire c'est une route quoi ça? C'est une route départementale ou route communale, je sais pas. Voilà, donc on arrive par la route principale, on va entrer à l'intérieur de ce site. Donc là depuis que tout à l'heure là, il marche pas, moi là, il est dans le premier couloir, hein. Les longues, hein.
0: Ah,
1: donc
0: oui,
1: on arrive
0: là.
1: À la fin,
0: le couloir il doit être très long, couloir. Le long du boulevard Hubert de Lille.
1: Voilà, donc on est dans ce couloir, on monte et puis on a les camions qui seront positionnés avec les sacs de délestage. Donc ici, à un moment donné, les gens vont demander, vous avez des sacs de délestage de Sella, Salazy, Saint-Paul. Après, ils connaissent plus ça, enfin bref, voilà. Donc, ils laisseront leur sac de délestage. Et puis, ils vont devoir passer le premier pointage. Premier pointage électronique d'une longue série. Et ce pointage électronique, il va être référencé sur le site pour suivre les trailers. Pointage Ravine Blanche.
0: Ravine Blanche, où le départ de la Diagonale des Fous sera donné dans précisément 4h40.
1: 4h40 et Bobby, moi Nana, à présent à mes côtés, des bénévoles. Mesdames les bénévoles, comment il est?
6: Ça va bien, elle est là.
7: Mathias Ramsamy, comment il est?
1: Ben elle est là, il y a où même Marie-Sabine?
7: Non, Marie-Sabine, non, Marie-Sophie.
1: Marie-Sophie.
7: Elle est là même, ou quoi, pas cette année donc?
1: Cette année, elle est parcourue, cette année, elle roule.
6: L'année dernière, elle est tout touche moi, c'est bon, ça lui vient pas cette année.
1: Non, cette année, nous mettons Camille. Camille nous fait marche, Camille, tout à l'heure.
7: Comment il est? Qui s'allait en l'antenne?
1: Bobby,
7: comment il est?
0: Comment il est, Saint-Pierre?
1: Bobby demande comment il est Saint-Pierre.
7: Les Saint-Pierre, il y a du vent, mais on est là.
1: Est-ce que Saint-Pierre est là?
8: C'est vrai.
1: Bon, Bobby, parmi ce tacon de bénévole, moi la trouvaine,
7: que la gagne
1: le l'Autochine Radio Freedom.
0: Pas possible.
1: Alors, en quelle année on a gagné le Tokino?
6: Mais cette année la même.
1: Quand on l'a gagné?
6: Il y a un an et demi de course.
1: Ah, mais nous, on est content avec nous deux ou non?
6: Oui, bah oui, pourquoi pas.
1: Il a gagné un an et demi de course, ça n'a jamais invité à nous.
6: Bientôt, voilà.
1: Alors, et qu'on gagne un an et demi de course, comment il se passe alors? On fait course tous les jours?
6: Tous les mois,
1: ouais.
6: Pas tous les jours.
1: Là où on profite, on prend un yaourt coûte le plus cher ou là?
6: Bah oui, mais le but c'est ça. Ça m'y fait pas manger, mais il mange. Bah oui.
7: Le pain qui paye, voilà.
6: Bah oui.
1: Et un an et demi de course, elle l'a gagné. Eh ben, elle dit tout le temps, ça l'est truqué, mais là où dis-moi vraiment, elle n'est pas truquée, elle les a fait alors.
6: Ça m'a entendu tout le temps, elle a fait de l'huile, elle a fait de carine. Aïe, aïe, aïe. Mais après, il me fait plaisir un peu les gens quand même. Ouais. Hein. Ah oui.
1: Qui se donne.
6: Prends pas l'élément en tête, parce que mes copines, elle n'a pas donné un bouteille d'huile. Non. Les deux premiers mois, c'était un peu compliqué. Mais là, moi, je dis, je vais voir mes amis et la famille, là. Voilà.
1: Voilà.
6: Non, mais je plaisante, je suis sa copine, je plaisante. Hein.
1: Bon, en tout cas, c'est quoi cette mission à soir, Zot, alors? À part avaler son bouteille de l'huile avec son sachet la farine.
8: Nous, là, nous les placer pour accueillir les élites.
7: Les élites, voilà.
1: Ah,
7: voilà.
1: Mais donc, à moins, c'est quoi, mettez là-dedans, moi.
7: Mettez là-dedans, là. Vous voulez pas mettre à aussi ou quelle idée?
1: Là, moi, la fait mettre mon basket, mon aile, sorte. Regarde mon sac à dos.
7: Envoyez comme ça même, non, qu'on dit où?
1: Dis pas deux fois. Ça moi, si ma fille arrive demain à vidéo, t'es que ça claque là. Il n'est pas allé plus loin.
7: La wabonde, nous là.
1: Bon, donc là, ça t'accueille des élites.
8: Oui, nous accueillons les élites à soi.
1: D'accord, et après, qu'est-ce que ça te dit un peu maintenant?
7: Ben, nous dis pas autre rien. Nous regardons les autres.
6: Nous fait des photos.
8: Non, nous fait pas.
1: Donc là, ça tu fais photo, quand c'est un peu banane.
8: Oui, voilà.
1: Là, si banane envie de cabinet, le cabinet était la même.
8: Oui, nous avons été là. Et voilà.
1: Et parce que, bah, remarquez, avant de prendre des pas, tout le monde veut cabiner.
7: Ça c'est le stress.
1: Ah oui. Ah ça n'est pas stressé, ça.
7: Ne pas stressé. Au contraire, nous va accompagner jusqu'à le départ.
6: C'est le premier ou t'es pas au papa de cabinet du tout?
1: Du tout.
6: Ou t'es pas vu de caca?
1: Non, mais en fait, c'est une affaire importante, tu rigoles. Oui. Mais moi, ouais, je voulais pas partir, je voulais pas partir cabinet avant. Pourquoi 10 km, obligé là avec nos affaires?
7: Salut, CSA!
1: Bon, en tout cas, l'ambiance côté Saint-Lébon.
7: Ah oui, ça vient, nous les là!
1: Ah, un petit cri, et pour grand rêve, dit bip bip!
7: Ouais!
1: Atik, atik, atik!
7: Aïe,
1: aïe, aïe! Et à ce main grand, Red Saint-Lébon!
7: Allez,
1: à où?
7: Ah oui, dimanche par contre, nous faisons sur ma grand raid.
8: Ah oui.
1: Hey. Ah. Ben, dimanche, nous, on chante. Comment nous chante ça?
7: Ah, tu pas, n'arrivé.
1: Nous tiens bon.
7: Nous la pas.
1: Nous tiens bon.
7: Nous la pas.
1: Nous tiens bon.
7: Nous la pas.
8: La redoute? Sans aucun doute.
1: Ah, t'es le bon. Mesdames, franchement, les classiques sont révisés. On peut donner le départ.
0: Ôtez l'ambiance. Merci avec les bénévoles, les gaillards hein, à Saint-Pierre. Vraiment, chapeau pour l'ambiance.
1: Bon, Bobby, nous on retrouve tout à l'heure. Parce que notre binôme, enfin mon binôme, Francky, est arrivé et est en train de m'appeler. Et donc, je dois faire le point avec Francky.
0: Francky et vous-même Mathias, qui allez assurer le départ de cette course, de cette Diagonale des Fous à 22h ce soir, c'est dans 4h35. Merci, à tout à l'heure. Voilà donc, nous étions à Saint-Pierre, le départ, Saint-Pierre d'où le départ sera donné pour la Diagonale des Fous ce soir. Mathias Ramsamy et toute cette ambiance avec les bénévoles, on a pu entendre aussi une des gagnantes du Daniel Autokine avec Carrefour. Un an et demi de course qu'elle a gagné et elle est à Saint-Pierre en ce moment. Nous aurons l'occasion de retrouver un petit peu plus tard Mathias Ramsamy. 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Et il y a une demi-heure, je vous ai posé une question. Est-ce que à Saint-Benoît, ce soir, on va connaître les mêmes difficultés qu'hier? Allô?
9: Allô? Bonsoir.
0: Oui, bonsoir.
9: Comment ça va?
0: Ben, et nous, ici, en studio, ça va. L'ambiance du Grand Raid. Et on se pose quand même une question. On ne vous oublie pas à Saint-Benoît. Je crois que vous êtes passé par le même endroit qu'hier.
9: J'ai fait le même trajet, mais en beaucoup moins de temps. J'ai pris à peine 40 minutes pour le même trajet qui m'a pris quasiment 1h50 hier.
0: Et quels changements il y a eu entre hier et aujourd'hui?
9: Ils ont remis les feux clignotants.
0: Ah, c'était bien les feux alors?
9: Hier, les feux étaient mis en place. Et aujourd'hui, depuis ce matin, ils ont remis les feux clignotants. Et alors, je ne sais pas si ça a eu un effet sur la circulation d'aujourd'hui. Il y avait beaucoup moins de monde. Mais en tout cas, je n'ai pas eu les mêmes difficultés que hier. J'espère que d'autres vont confirmer. Mais c'était presque un réel plaisir de rentrer, de circuler dans un peu de masse aussi.
0: Donc, beaucoup plus fluide ce soir. Et c'est peut-être après tous les coups de gueule qu'on a entendus hier. Hein. Donc, très important de savoir pourquoi c'était aussi bloqué hier. Ben, d'après ce que vous dites, c'était peut-être les feux.
9: Alors, manifestement, si je peux me permettre, la CIREST a fait un communiqué, enfin, c'est un communiqué qui est public, hein, donc je pense que je peux en parler.
0: Oui.
9: Et ils disaient que hier, ils avaient mis en place les feux, justement pendant les vacances, pour faire un test, pour voir comment fonctionnaient les feux. Donc, hier, je pense que c'était un test à grandeur nature, et je pense qu'ils ont eu les résultats très rapidement, hein, je pense que ça a surtout révélé de la colère, hein, et donc j'espère qu'ils vont revoir ce système de circulation par rapport au feu, en fait.
0: Incroyable, mais alors quand des bonhommes font des tests comme ça, il faudrait peut-être qu'on arrête le test quand on voit que le mal est fait et que c'est la grosse pagaille, parce que ça a été le cas hier.
9: On est bien d'accord. Mais c'est surtout que j'espère que ça va... qu'ils vont surtout en tirer une leçon, quoi. Est-ce que ça vaut vraiment le coup d'être mis en place? Enfin, voilà.
0: Le jour et la nuit, oui. Vous savez qui était à l'origine de ces tests hier?
9: Je pense que c'est la CIREST, parce que c'est la CIREST qui a fait son communiqué officiel. Après, je n'en sais pas plus.
0: Ouais, enfin, la CIREST, DRR aussi, surtout, parce que la CIREST, est-ce qu'ils sont habilités à faire les tests sur la nationale? Je ne sais pas. En tout cas, c'est le jour et la nuit.
9: Oui, enfin, en tout cas pour ma part, j'espère que les autres vont confirmer. Mmh. Et en tout cas, bon courage à tous les raideurs, et vous aussi, ce week-end va être très intense, je suppose.
0: Je pense.
9: Merci à Mathias de mettre autant de bonne humeur.
0: Et bien justement, il nous demande l'antenne là en ce moment. Allez,
9: bonsoir,
0: merci.
9: Bonsoir Mathias, allez, bonne soirée à vous. Au revoir.
0: Mathias, notre auditrice, vous dit bonsoir.
1: Et je lui renvoie bien évidemment les salutations.
9: C'est
1: allez,
9: drôle.
1: Le temps que Francky arrive, moi elle est avec qu'à présent des bénévoles. Bonjour, comment on appelle?
10: Claudine Domitien.
1: Claudine Domitien, en famille Eric?
10: Voilà, sa belle-sœur.
1: Ok, mais il tombe dans les affaires en famille même alors. Claudine, à où à soir, c'est quoi de mission, t'es là où?
10: Alors là, on est là, c'est pour assurer, attention, les gens dépassent la barrière, assurer la sécurité des coureurs, bien sûr, et de faire face, attention que les gens dépassent, et puis voilà, et puis on attend l'arrivée des coureurs.
1: Donc, là, pour expliquer un peu les gens, nous, les dans le rond-point, Ravine Blanche, à côté, le comptable,
10: voilà.
1: C'est Corex, comme
10: voilà.
1: Ça, nous cite le nom.
10: Voilà.
1: Là, t'es là, mettre bon gros morceau béton,
10: voilà.
1: Et empêche les voitures à passer.
10: Voitures à passer, ainsi que les gens.
1: D'accord. Donc, là, dans famille, il est là, n'a pas de personne là-dedans.
10: Non. Pas du tout, pas une seule.
1: Ça, c'est réservé couloir coureur.
10: Voilà. Les coureurs, alors, ils vont démarrer sur le parking de Salarin,
1: ouais.
10: Sur notre droite. Ensuite, ils sont placés dans des sacs, 1, 2, 3, 4. Et après, il y a une partie de sacs 1 qui va partir en premier. Ensuite, on ramène les coureurs. Ensuite, le 2, le 3, le 4.
1: Mais le départ, tout le monde y court en même temps?
10: Ah non, pas du tout.
1: Non.
10: Il y a le premier, ça va être les joëlettes.
1: D'accord.
10: À 21h30, le départ. Ensuite, à 22h, c'est les coureurs.
1: D'accord.
10: Les coureurs, c'est tous les 5 minutes ou 10 minutes, je pense que c'est tout la SAS 1, SAS 2, voilà.
1: Là, nous voyons, ils continuent à mettre les bétons, là. Là, ils montent, ils descendent, là, pour préparer même.
10: Bah oui, la sécurité surtout, quoi. Il faut faire bien attention pour les coureurs.
1: Ouais, c'est sûr. Bon, merci Claudine. Nous on retrouve tout à l'heure. Monsieur, bonsoir, on est en direct à la Radio Freedom. Dis-moi un petit peu, moi, tenez notre chaise dessus les épaules. Vous les parez là?
11: Elle paraît même. Mais ça attend jusqu'à 22h à soir.
1: Laisse ça mettre l'ambiance, non?
11: Rien que donc. Elle dit pas à tout.
1: Où ça sort, nous, venu là?
11: C'est de la France.
1: Allez, à où?
11: Ben oui, voilà, vacances, voilà.
1: Où on est, de quelle région, métropole?
11: Tours, 37.
1: Ah, Tours, du côté de l'Est, ça. Non, de l'Ouest.
11: Non, du centre.
1: Le centre, plutôt le centre, ouais. Centre, ouais. Ouais, donc là, on a pris un peu soleil.
11: Ah bah oui, il ne vient pas l'hiver derrière moi, là. Ah, mais il fait six mois, moi. Ben oui, la rotelle est bon, ça.
1: Et là, où on amène nos chaises, au petit pull au vert.
11: Bonnet à bonnet, parce que la fraie, ils mettent, là.
1: Ah oui, là, avec le vent nana, là.
11: Ouh! pas beau du tout là. Pas beau du tout là.
1: Un petit créole, ça c'est un vent de maladie ça.
11: Peut-être, mais la maladie courue aussi, les molles aussi. Hein. Là, ça, c'est allé. Mais bon, là, les fous, hein, les fous.
1: Ah, où est-ce qu'un jour, il donnerait où envie de faire ça où?
11: Ah, moi, je trouve vieux, c'est.
1: Quel âge, maintenant?
11: D'après où?
1: 55 ans.
11: Ah, mais plus. 67 ans.
1: 67 ans, ben le plus vieux, il a 78 ans.
11: Ah, bah oui, ben là, ça lit. L'habitude. Hein? L'habitude. Ah, non, non, non. M'a fait le sport, a fini assez.
1: Ouais, là, il
11: gagne. Il la retraite. Non, il gagne encore.
1: Là, il mange, il boit.
11: Le vélo, il est bon. Mais vélo électrique, attention.
1: Ma raison.
11: Ah, bah, là, Gaipi, là, non. Bon. Sinon, il est ici. La langue est batatée, là, là, qu'on peut aller là, là.
1: Bon, oui. Merci beaucoup, en tout cas.
11: Correct. Merci.
1: Bon, voilà. Bye. Allez, bye. Au revoir et à bientôt. Bobby, oui. On va le faire en direct. Je suis. Ah, le voilà. Le gros Francky est arrivé.
0: Francky le gros.
1: Famille, hein, bien évidemment. Oui, Francky le gros. Moi, je donne toujours le nom de famille en
0: le
1: en
0: gros.
1: Premier, désolé.
0: Le gros Francky. Non, Francky le gros.
1: Francky le gros. Attendez, je vais lui donner son passe qui est autour de mon cou.
0: Oui.
1: Allez, on va faire ça en direct. Oula.
0: Francky le gros qui est arrivé à Saint-Pierre pour le départ du Grand Raid. Lui aussi est arrivé plusieurs heures avant, hein, 4h30 avant.
1: Et attendez, Bobby. On fait ça pour Francky le gros. Francky le gros, comment il est?
12: Eh bien, il vient d'arriver, il vient de passer mon loto dans un coin là, et là, moi, on est pareil.
1: Donc là, Francky, par contre, là, il peut plus équiper que moi. Hein.
12: Ouais, c'est pour la beauté ça. On connaît mieux, il faut tout me ramasser pour moi, on connaît comment il est.
1: Non, parce que l'ami Wow n'en a pas le temps. Hein. C'est dangereux ça, non?
12: Par contre, il y a beaucoup de vent. Hein. Il n'entend pas à l'antenne, mais il y a beaucoup de vent du côté du front de mer de Saint-Pierre.
1: Non, voilà. En tout cas, il faut, comme dit Créole, il faut mettre, comment dire ça, faut mettre le paletot.
12: Oui, il vaut mieux le couvert. C'est un couvert payé, bon aussi. Hein. Ah ouais, franchement, on est top là. On reste collé serré à soir. Ah non, il est top là.
1: Mais attention, ce soir, c'est Grand Raid après. Hein.
12: C'est ça. On a deux qui a été Grand Raid à soir. On a Grand Raid de 6 centimes et puis on a Grand Raid de la case. Choisis autres même.
1: Bon, Francky, où oui. Ça va faire le relais? On va être en binôme jusqu'à à peu près 21h.
12: 21h
1: ouais, ah, parce que après vous êtes tout seul.
12: Ah, 21h, ça va à Salazie.
1: Ouais, ah, moi, mis ça monte dans le pays du chouchou.
12: Voilà.
1: Chouchou, chouchou. Oui, chouchou.
12: Ah, monsieur, vous avez quoi? Attendez,
1: le pays de quoi?
12: Le pays de quoi?
7: Chouchou.
1: Chouchou.
12: Ça va me faire assez, ça. Ça, ce sont les bénévoles qui sont là et qui gèrent la circulation.
1: Alors, en tout cas, Francky, il y a une affaire que mes passions, c'est que les bénévoles, ce soir, les motivés.
12: Oui.
1: Il y en a l'ambiance, déjà.
12: Je crois qu'il y a quand même près de 2500 au total de bénévoles. Hein. Donc,
1: sur toute la course.
12: Voilà, sur toute la course. Donc, sacré travail que Banaï fait sans le bon bénévole, comme m'a toujours dit. Grand Raid, la pointe. Hein.
1: Enfin, il dépend lequel.
12: Celui dans les sentiers, bien entendu. C'est pas rappel, ça, chaque instant, quand même, m'a dit.
1: Bon, Francky, Mila, ça va, qui peut où?
12: Oui, le temps de mettre une histoire dessus, moi, Mila, qui moi, et après, Mika, avec Bobby, tout à l'heure.
1: Mais bon, Bobby, Mila, ça le temps, Mila, ça un petit coup la cuisine, moi.
0: Ah ça oui, ça.
1: Tranche 3.
0: Incontournable, bien sûr. Ouais, merci, ouais, Mathias.
12: Ouais. Comme ça, pas personne dessus.
1: Ouais, n'a pas personne sur la 3. Allez, bon, super. Bobby, ouais, c'est que moi, nous n'a le temps?
0: Oui, nous n'a le temps.
1: Mima, vite, moi, Mima, ça garde un petit coucou, ça va pour mettre dans ma marmite, parce que.
0: On l'a bien compris, là, hein, Francky sera sur la troisième tranche, c'est ça?
1: Troisième tranche.
0: Mais bon.
1: Et comme on est en direct, je resterai à présent sur la tranche 1.
0: Oui.
1: Et Francky, tranche 3.
0: Très bien.
1: Voilà. Et là, moi, il est à présent sur la place du Salahin. On voit les techniciens qui sont encore en train d'installer les porteurs VHF pour les micros, pour tout à l'heure.
0: Oui.
1: Donc la sonorisation est encore en cours. Je passe un checkpoint. Mesdames, c'est bon?
13: C'est bon.
1: Ah là. Elle dit c'est bon, on peut passer. Et là, Missa arrive directement au niveau de la cuisine. Et dans la cuisine, on aura toutes ces popotes qui sont en train de chauffer. On va voir un petit peu au niveau des bénévoles comment ça se passe. Mais Mie est un peu essoufflé quand même.
0: Si, 2-3 mètres, on l'a fait là?
1: Ah ben il marche vite, Bobby. Allez, on va voir un petit peu au niveau des bénévoles ici comment ça se passe. Hein. Allez, on va attendre un peu notre micro. Et je vais leur poser la question parce que je vois qu'il y a des marmites. Je ne sais pas qui posait la question. Bonjour, qui c'est qui occupe de la cuisine un petit peu là? Ah, là-bas alors, ok. Je peux venir vous voir, c'est pour la radio. Oui, rentre. Allez. Et comme la case, mamie nous rentre dans la cuisine.
0: Allez, on va entendre ouvrir les marmites. Et qu'est-ce qu'il y a de bon dans ces marmites?
1: Alors, là déjà, on est avec des dames, des bénévoles. On est en direct à la radio, mesdames. Hein. La cosa pouffé la Freedom.
14: Là, nous prépare les hot dogs. Okay. Les hot dogs pour les coureurs. Beurre et jambon.
1: Donc là, on met un plaquette de beurre par hot dog.
14: Non.
7: quand même pas, sinon on a été marbille qu'elle la même. Sinon on sera trop lourd qu'elle la même.
1: Donc là nous vous mettez un petit peu de beurre et de l'autre côté ils mettent quoi là-bas?
13: C'est ça.
7: Oui.
1: Alors qu'est-ce qu'on met dans le pain?
7: Jambon. Ça c'est pour bien, bien consister l'estomac. Jambon cru.
1: D'accord, donc à où c'est l'équipe jambon cru? L'autre côté n'est notre équipe. Mais il passe toujours, mais il y a un petit coup l'autre côté. On est dans la cuisine. L'autre côté, qu'est-ce que madame y fait?
15: Sandwich avec fromage.
1: Et aussi, vous mettez de beurre?
15: Oui, un petit peu de beurre, un petit soupçon.
1: Ouais, pour pas aller trop sec.
15: Oui, voilà.
1: Parce que si c'est trop sec, il reste à la gorge.
15: Voilà, va trop boire, il sera pas bénéfique.
1: Qu'est-ce que c'est, Myriam, madame? À où cause pas où? À où depuis la voix?
15: Mais si, elle veut parler.
1: Et de l'autre côté, c'est les messieurs. Il y en a une équipe madame et il y en a une équipe monsieur. Et dans l'équipe monsieur, les autres, qu'est-ce que ça t'y fait,
16: les autres? Nous, on y attend les choses sérieuses, on y attend les coureurs arriver, ben, pour donner aux autres à boire et à manger. Quoi. Voilà.
1: Attends, mais ils ont parlent à boire, à manger, mais moi, ma amie, les capotés sur la table.
16: Viens là, le manger, toutes affaires, la soupe, café, le thé, tout.
1: Alors, qu'est-ce que ça fait cuire soir?
16: Eh ben, la soupe poulet, la soupe. Voilà, il n'y a pas de soupe ce soir? Ben, il y aura du café et du thé.
17: C'est pour ça que les gamelles sont retournées.
1: Ah, c'est pour ça que les gamelles sont retournées. Moi, il pensait de ça faire rougaille saucisse, rougaille boucané.
16: Non, pas de saucisse, pas de boucané, c'est pas bon pour la santé.
1: Mais alors, Michel, avec moi, Michel, va moi. Ah, mon noir, à terre, là, rien que Zorange. Orange est tranché déjà. Alors la banane madame, elle est en train d'installer des assiettes. Qu'est-ce qu'on peut installer où madame?
18: Des fruits secs.
1: D'accord. Mais il n'y a que ça ce soir? Il n'y a pas de rougaille saucisse, il n'y a pas de caribou cané?
18: Non, à l'entrée.
1: La pointe salade palmiste.
18: Non, salade palmiste, on va manger dans les fourrés là-bas. Salade palmiste en fourré.
1: Alors où donc on met pour l'instant les fruits secs?
18: Les fruits secs.
1: Après on aura quoi à boire là?
18: Un chocolat, coca, thé, café, jus de fruits.
1: Et là, on en a à peu près pour combien de coureurs là? 3000 coureurs à peu près?
18: Pour tous les coureurs. Hein. Ouais. On mettra au fur et à mesure. Voilà.
1: Bon, ben, bon courage, madame.
18: Allez, de rien.
1: Bon, en tout cas, Bobby, moi qui croyais manger un bon rougail saucisse, ben, c'est vente vite, mais ça rentre la case ce soir. Hein. Parce que là, c'est rien que de pain, que de beurre et saucisson.
0: Ouais, mais bon, allez, Mathias, de toute façon, vous avez des réserves.
1: C'est gentil de le dire comme ça. Allez, pour vous expliquer, donc on aura ces tables qui seront disposées tout au fond de l'espace d'accueil des grands raideurs. Et puis, on aura de longues tablées pour qu'ils puissent s'installer, prendre un petit peu d'eau, prendre du coca, prendre aussi du dynamalt qui sera mis à leur disposition. On aura du thé, du café, on aura des sandwichs, donc des petits pains de mie. Et puis, une fois qu'ils seront le ventre bien plein, on va les mettre dans les sas. Et devant chaque sas, on a aussi des bénévoles. Et ces bénévoles, ils vont veiller à ce que le sas corresponde bien aux coureurs. Et pour en parler, Missa pose la question tout de suite à un bénévole. Monsieur, bonsoir.
19: Bonsoir, oui.
1: Alors, votre mission ce soir, c'est quoi?
19: C'est de surveiller et faire entrer les joueurs dans les sas. Parce qu'il y a plusieurs sas. Il y a sas 1, 2, 3, 4. Alors, sur les deux sas, ils sont classés par sas. Donc, pour les faire entrer dans les sas.
1: Donc, où faut bien Dieu l'ouvrir alors?
19: Oui, ah oui, ah oui.
1: Là où ça a bien regardé.
19: Oui, contrôler si le bracelet correspond aussi à la course.
1: D'accord. Donc, le coureur, il y arrive, il rentre là?
19: Oui.
1: Après, il y a tant d'intérêt. Quand il rentre, il a le droit de sortir ou pas?
19: Oui, il a le droit de sortir pour aller prendre une collation. Il a le droit de sortir, rentrer jusqu'à ce que le départ arrive. Après, là, il faut passer de l'autre côté, là, de ça, c'est pour partir.
1: Donc, après, là, quand il arrive 21h55, à peu près, oui. Un petit, 10 minutes avant.
19: Oui, voilà, on les emmène, ils passent dans le sas numéro 1, 2, 2, après ils passent dans le 1, au fur et à mesure qu'ils fassent avancer les coureurs. Et là, après nous, on fait une chaîne humaine devant pour les emmener sur la ligne de départ.
1: Et là, quand il fait la chaîne humaine, là, comme j'écris là, le baiser, là.
19: Ah, il est fini, là.
1: Là, il est fini, là.
19: Là, il fait le cauchemar, il vient un peu aux autres, là. Ça passe ou ça casse.
1: Là, ça passe ou ça casse. Voilà. Comme j'écris le casque qui brise, jamais dira pourquoi.
19: Voilà. Là, ça, sinon, il boit de l'eau avec pochette.
1: Et c'est un bon blague, ça, il boit de l'eau.
19: Ah oui, ça boit de l'eau avec pochette, ça, si... Si a vu la moitié là, il commence dans la tête, commence à casser un peu là,
16: il y a.
19: Là, il finit de polir. Mais après, il dit que Saman, il fait la dent. Mais là, il finit, là.
1: Il finit.
19: Là, il finit.
1: Là, il retrouve Azot là-haut.
19: Oui, il boit bouillon de fachette direct.
1: Bon, qu'on regarde un peu la météo. La météo, elle est plutôt clémente jusqu'à Domaine Navidotte, Notre-Dame de la Paix.
19: Ah, pour moi, personnellement, des fois, ils mettent comme ça, mais après, après rien. Il y a un petit, mais juste un petit crachin dans les hauts, mais après, ça, c'est tout, hein.
1: Bon, merci en tout cas. T'as donné un repas soir. Question météo, Bobby. M'y tourne la tête maintenant côté montagne. J'ai face à moi le domaine de Notre-Dame de la Paix. J'ai le domaine du relais aussi. Et puis j'ai Notre-Dame de la Paix qui surplombe tout ça. Et pour l'instant, je dis bien, c'est dégagé.
0: Ouais. Pour l'instant.
1: On a quelques entrées maritimes du côté de Saint-Joseph. Mais pour l'instant, c'est dégagé. Je regarde Silos. Attendez, je me déplace. Silos est en face de moi. Silos est pour l'instant sous les nuages, mais ça reste pas menaçant. Ça reste des nuages de moyenne altitude.
0: Merci pour ce point. Et on espère un air frais et sec ce soir. Je pense que c'est l'idéal pour les coureurs. Enfin, un air frais en tout cas. Merci Mathias Ramsamy. À tout à l'heure. On marque la pause.
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7: Allez, la libre antenne, le 02 62 99 12 00. Alors, nous sommes à 4h15 du départ de la Diagonale des Fous depuis la Ravine Blanche à Saint-Pierre. Francky Legros et Mathias Ramsamy pour nous faire vivre ce départ. Ça sera à 22h, mais ils ne manqueront pas d'intervenir bien avant 22h. Allô?
8: Allô, bonjour monsieur.
7: Bonjour monsieur, bienvenue.
8: Excusez-moi de vous déranger, je vous téléphone pour un truc de PV qui a eu lieu depuis le 21 septembre.
7: Oui.
8: Où j'ai mis la pièce, ça a été... On m'a donné le PV quand même.
7: Mais c'est quoi qui a écrit sur le PV?
8: Ben, le PV, je l'ai jamais eu. Je l'ai jamais eu, il y avait le petit papier, je le...
7: Ah, d'accord, oui.
8: Je vous ai appelé à ce moment-là.
7: Oui.
8: Et il y avait 14h08, 14h09, vous rappelez ça?
7: Je me souviens de votre appel. Et là, à plus forte raison, puisqu'il y a fait déjà 3 semaines, j'ai envie de vous dire, monsieur, que le petit papier sur le pare-brise, je ne dis pas que c'est ça, hein, mais ça peut être une mauvaise blague de quelqu'un qui met le papier.
8: Oui, vous avez suggéré ça à ce moment-là.
7: Voilà, parce que vous, vous avez payé votre stationnement.
8: Oui, et vous avez dit aussi, comme je vous ai dit l'heure du début de... ce qui était écrit sur le coupon, là.
7: Oui.
8: Que j'ai mis. Et c'était 14h09. Vous m'avez dit, s'il y a 14h07, c'était. Comment je vais faire? Mais
7: oui.
8: Finalement, vous avez raison. Ça a été enregistré dans leur ordinateur là-bas, 14h07.
7: Ah, ben il y a bien un PV alors.
8: Il y a bien le PV.
7: Ah, ben.
8: Comment j'ai fait pour savoir? Ben, je suis allé sur les lieux du crime, si je dirais. Hein.
7: Oui.
8: Et j'ai trouvé les gens qui mettent le PV.
7: Oui.
8: Et c'est là que j'ai eu le numéro, quel numéro qu'il faut appeler.
7: D'accord.
8: Alors le numéro, je vous le donne si vous voulez. De toute façon, ça concerne City Park. Hein.
7: C'est un numéro de la Réunion?
8: Oui, c'est un numéro de la Réunion. 0262
7: oui.
8: 925 925.
7: D'accord. Donc...
8: Alors, c'est la dame qui mettait le PV qui m'a dit ça. Hein. Mm-hmm. Elle m'a donné ce numéro pour rappeler aujourd'hui. Et pour faire le nécessaire avec ce service en question, service contentieux finalement.
7: D'accord.
8: Alors j'ai reçu une dame là-bas qui m'a dit de ramener le... Heureusement que j'ai gardé le petit truc. Hein.
7: Bah, le petit truc, il n'y a aucune information dessus. Hein. C'est
8: non,
7: juste
8: non,
7: un papier.
8: La pièce, où j'ai mis la pièce.
7: Le ticket?
8: Le ticket.
7: Oui.
8: Elle m'a dit de ramener ce ticket.
7: Oui.
8: Je suis allé la voir là ce matin.
7: Oui.
8: Et donc, elle a pris toute l'affaire. Et là, j'ai reçu un mail comme quoi le truc est annulé.
7: D'accord. Non, mais alors, on rappelle que vous avez payé juste après... Vous êtes arrêté et vous avez pris un petit peu de temps pour prendre le ticket. Ils ont eu le temps de vous verbaliser.
8: Non, j'ai pas pris le temps parce que le truc était juste à côté de la voiture. Le temps que j'étais en train de prendre le ticket, c'est là qu'on m'a mis le PV.
7: Oui, mais vous savez, les ASVP, figurez-vous que j'ai eu l'occasion de les croiser, je leur ai posé la question il y a une semaine. Les ASVP regardent en direction de l'horodateur, du parc-mètre, avant de mettre un PV. Ils regardent, donc ils observent. Donc c'est curieux hein, ce qui s'est passé. Mais en tout cas, ça s'est passé.
8: Mais finalement, votre suggestion était bonne parce que finalement, ça a été mis avant que je prends le ticket. Quoi.
7: Ben oui. Et après ça, il y a un auditeur qui a dit, de toute façon, on a un délai, on peut garer sa voiture, aller au bureau de tabac, acheter un paquet de cigarettes et aller payer le stationnement après. Pas vrai ça, hein ? Attention, quand on s'arrête... on va payer sa place de parking, on va pas au tabac avant de payer. Hein.
8: Non, j'ai pas fait ça, moi. Moi, ma voiture était à côté, je suis allé prendre le ticket, j'ai mis dedans, finalement, je suis arrivé à 5, ils m'ont mis le PV à 7, et moi, j'étais de retour à 9.
7: Non, mais vous avez payé à 9.
8: Ah oui, le ticket était déjà enregistré c'était le 9.
7: À 14h07. Mais, 14h07. Excusez-moi, comment c'est possible que vous stationnez la voiture à 14h05 et vous payez le stationnement à 14h09? Qu'est-ce qui s'est passé?
8: Quand je suis arrivé, je regardais l'heure que c'était 14h05, mais le temps que je garde la voiture et je vais jusqu'au rodateur juste à côté pour venir, ça a passé 4 minutes, c'est facile le temps que... Parce que des fois là, à travers, on voit pas, il faut se concentrer pour voir vraiment... Ce qui est écrit.
7: Oui. Bon, mais en tout cas, la bonne nouvelle, c'est qu'ils ont la main pour l'annuler.
8: Oui, mais toute votre suggestion était bonne.
7: Bah oui, c'est ce que je vous dis. Je me souviens, c'est vrai. Je vous disais que bon, bah peut-être que le stationnement non payé avait été constaté avant le paiement. Voilà.
8: Alors, ce que je vous ai raconté, j'ai raconté ça à la dame que j'ai appelée là. Mm-hmm. Et elle m'a cru, elle m'a demandé de ramener tous les papiers. Et théoriquement, ça se fait. Je suis internet, tout ça, mais comme j'ai pas internet, je sais pas m'en servir, quoi.
7: Oui.
8: Elle m'a demandé de passer, et elle a réglé le problème. Je peux saluer cette dame, en parenthèse, si c'est intéressant de la suivre.
7: Bien sûr.
8: Et c'est Madame Chan, Chan, Madame Chan de City Park.
7: Oui, City Park.
8: Qui s'est occupée de ça.
7: Ah bon c'est sympa et puis c'est bon, ça vous enlève une épine du pied. On parle de PV à 17€, il me semble. Hein.
8: Non, c'est pas le PV qui m'inquiète. Moi, ce que j'ai payé, que je suis.
7: Le PV, si.
8: Non, mais toi, j'aurais payé sans rien.
7: C'est le principe, oui. Enfin, je dis quand même, c'est 17€, je crois.
8: Voilà, je savais pas, moi, le prix. Hein. Mm-hmm. Je savais pas le prix. Donc, moi, ce qui m'inquiétait, mais il fallait que je reparte chez les lieux du crime, je dirais, hein, pour retrouver ces gens-là, parce que finalement, qui a fait le crime, je sais pas, hein, ça m'intéresse pas non plus.
7: Oui.
8: Ça m'intéresse pas, mais je veux dire que finalement il y a de la bonne humeur dans ce service et ça s'est bien passé quoi.
7: Oui. Et dites-moi, tiens, on avait parlé du stationnement gratuit, un quart d'heure. Il faut prendre un ticket, hein. Mais
8: non,
7: ticket.
8: 30 minutes.
7: Non.
8: La dame m'a parlé de ça.
7: Non, 15. Gratuit. Ben,
8: Madame Chan m'a parlé de 30 minutes dans le parking du petit marché.
7: Non, mais oui, d'accord, monsieur, mais moi je vous parle de stationnement dans les rues de Saint-Denis. C'est 15 minutes. Vous avez testé, hein, pour prendre la baguette, là, vous avez testé le stationnement gratuit?
8: Ah non, moi quand j'arrête la voiture, je mets ma pièce et puis je suis tranquille, hein.
7: Oui, mais vous avez un quart d'heure gratuit par jour.
8: Je savais même pas que ça existait, c'est vous qui m'avez parlé de ça.
7: Oui, ben vous pouvez tester, vous avez un ticket qui sort. Monsieur, si vous ne voulez pas tester un affaire gratuit, vous voulez payer, ben envoie Yahoo alors.
8: Ah oui, pour être tranquille, parce qu'on pense pas toujours, et on n'a pas toujours le temps de savoir combien de temps on va prendre ce quart d'heure que vous parlez là.
7: Oui, mais enfin, en général, pour une baguette, si on prend plus de 15 minutes, c'est qu'il y a un problème, hein.
8: Ben là, le sandwich m'a coûté très cher, hein.
7: Au final, puisqu'ils annulent le PV, c'est bon.
8: Oui, mais avant que je retrouve ces gens-là, il fallait que je reparte sur place, je remets un autre ticket. Parce que quand je les ai vus là, je me suis garé un peu plus loin, j'ai pris un autre ticket qui coûtait 2€, celui-là, et pour aller leur parler, pour pas que je suis en défaut, quoi. Parce qu'à chaque fois que j'arrête, je mets ma pièce.
7: Attendez. Vous avez payé 45 minutes une première fois et ensuite vous avez payé encore plus parce que avez eu un PV.
8: Non, j'ai payé parce que je les ai vus passer et il y avait, quand je les ai vus là, j'ai garé ma voiture.

0: Staline,
1: ce serait un homme qui aurait
0: un homme qui aurait enjambé la barrière sur le bord du pont là de la Grande Ravine. Et puis puisque vous parliez de Stéphanie Sérac tout à l'heure, Christophe Damour, lorsque son téléphone avait été cassé pendant une interview, vous savez qui est-ce qu'il avait remplacé au pied levé? Stéphanie Sérac ce jour-là. Fredo.
1: Fredo
0: Rivière,
1: oui,
0: que je salue.
1: Célèbre Fredo Rivière qui est sur le Grand Raid actuellement. Mais vous savez, c'était l'histoire du surfeur attaqué par un requin, là.
0: Oui.
1: Il y a eu une histoire aussi du type qui s'était suicidé en direct, alors que Stéphanie Sérac était avec nous à Freedom, du pont d'entre-deux. Elle avait poussé un cri affreux. Il y avait aussi certaines interviews inoubliables, rappelez-vous, où elle demandait à un violeur de cadavres pourquoi il avait vu qu'elle était morte. Il a répondu, non, j'ai senti qu'elle était juste un peu froide. On la salue, hein, Stéphanie Sérac,
0: bien sûr,
1: jamais si elle nous écoute au passage. Voilà.
0: En Guadeloupe, il est 10h56, et beaucoup peut-être, enfin beaucoup vont observer un petit peu ce qui se passe à La Réunion, non pas par rapport aux manifestations, mais par rapport à cette manifestation sportive.
1: Nous, c'est beaucoup plus joyeux.
0: Le Grand Raid, et il y a des Guadeloupéens qui font le trajet, qui viennent courir ici.
1: On a entendu ça hier. Ouais.
0: Mathias Ramsamy est avec nous depuis Saint-Pierre. Nous sommes à 3h04 du départ. Merci Christophe Damour.
2: Tout à fait dans l'ambiance ici à Saint-Pierre pour ce départ du Grand Raid. Et j'ai mené un peu mon enquête concernant le dossard 974 cette année.
0: Ah.
2: Il s'agit d'Alexandre Raertz.
0: Bah c'est pas un coureur nous l'a fait ça.
2: C'est pas un coureur nous l'a fait, c'est un coureur qui a beaucoup couru cette année en métropole. Il a notamment couru en Italie. Et on va essayer de le trouver.
0: Mais avec au milieu de tous ces coureurs, bon courage hein.
2: Inquiète pas, nous les capables nous.
0: Vous êtes deux hein.
2: L'ambiance ici bat son plein.
0: Oui, avec DJ Patrice, un ancien de Freedom qui est aux platines. Avec rappelez-moi comment s'appelle l'animateur du Grand Raid tous les ans. C'est aussi un ancien de Freedom.
2: Ludo.
0: L'animateur.
2: Le chapeau. Allez, moi j'ai vu un coureur là en train de se déhancher. On se met déjà dans l'ambiance.
3: Ah oui, carrément. En plus, avec la musique, c'est génial.
2: Première participation sur le Grand Raid.
3: Ouais,

0: Bon, après, ça va. Ça ressemble à chez moi.
1: Voilà. Bon, ben, bon courage.
0: Merci.
1: Et j'espère que la danse portera chance.
0: Ouais.
1: Il était en train de se déhancher sur du zouk. Parce qu'ici, c'est ambiance de club, là.
2: Le son, les gaillards.
1: Alors, comment tu vas en direct?
3: Ça va, ça va.
1: Quelle ambiance? L'ambiance est comment?
3: Ah, l'ambiance est magique, magnifique, splendide.
1: Prête pour donner le départ?
3: Oui. Prête pour le départ. T'es fou.
1: Bon, bonne soirée en tout cas. A tout à l'heure. Allez, on rappelle, ici on est en direct, on est côté foule, et puis il y a vraiment beaucoup, beaucoup de monde. Et moi je continue à balader un peu mon micro, messieurs, dames, bonsoir, on est en direct sur Freedom. Alors, dans, comment il est là l'ambiance?
4: Allez, Gaïa pour l'instant, pourvu que ça dure comme ça jusqu'au départ. Ouais.
1: Est-ce que vous allez soutenir quelqu'un, vous? Ah, ben on n'aurait pas dit, elle a caché, elle cachette le 200. Comment on appelle?
5: Marie.
1: Alors quel numéro de dossard, Marie?
5: 95.
1: Oula, 95, c'est dans les premiers, ça?
5: Bon, je sais pas, mais bon, c'est arrivé. À la redoute, c'est ça l'objectif.
1: Et dis-moi un peu dans quel état d'esprit vous l'êtes là?
5: Ben là, je suis comme une petite puce, excitée, hâte d'en découdre, pressée que 22h soit là.
1: Là, c'est la famille qui accompagne.
5: Voilà, je suis avec mon mari, mes trois enfants et le copain de ma fille.
1: Et comment c'est préparé?

0: sur piste avec mon coach et mon club, le COSPI à Petite-Île, et le coach Raymond Fontaine. Et puis, pas mal de renforcement musculaire. Voilà.
1: Donc là, on est fin prêt.

0: réunion et puis rendez-vous à la redoute.
1: Est-ce que le caca est fait?
0: Pardon?
1: Est-ce qu'on a fait le caca, le dernier caca?
0: Moi, j'ai pas, parce que en fait, j'ai une maîtrise de mon stress. Donc ça me permet en fait de pouvoir maîtriser tout ça et je rentre dans une bulle en fait et ça me permet de pouvoir gérer en fait. Voilà.
1: Parce qu'on connaît les coureurs.
0: Oui, exactement, parce que moi j'ai des amis coureurs à qui ça arrive.

0: merci beaucoup. Bon courage à vous. Là-bas, il y a une pancarte, c'est écrit quoi là-dessus?
1: Ah, il
0: n'y
1: a rien,
0: c'est pourquoi ça alors?
1: C'est le carton pour que je puisse emmener avec moi dans le sas. Comme ça, je vais pouvoir faire une dernière petite sieste avant le départ. Voilà.
0: Parce que là, après, il dort plus.
1: Après, on dort plus.
0: Ben, vaut mieux que c'est où. Merci en tout cas, Marie. Voilà un petit peu l'ambiance de mon côté, Bobby. On
2: voilà.
0: va retrouver très certainement Francky de l'autre côté.
2: Francky tout à l'heure et en maître de cérémonie ce soir, c'est Max qui sera là.
0: À tout à l'heure, Max.
2: À tout à l'heure, Max, lui l'a dit. Voilà, Max qui adore le Grand Raid. Comment il est, Max?
3: Oui, pour la, bonsoir, Bobby. Pour la 8e année consécutive, le Max, en 19h, 1h.
2: Normalement, quand
3: du matin.
2: On aime, on ne compte pas. Oui, vous allez faire, jouer les prolongations ce soir.
3: Jusqu'à le départ, du côté de Saint-Lazis, justement, avec, Mathias Ramsamy. Nous serons sur le départ de la masse, du Grand Raid à Saint-Pierre.
2: Et il est 19h02. On est en retard, mais c'était pour la bonne cause, comme dit Pascal Pro.
4: Bonjour à tous. Depuis le début du mouvement lycéen, 1260 personnes ont été interpellées dans l'agglomération parisienne. 86% sont des mineurs. Les violences se répètent et gagnent en intensité, explique la préfecture de police de Paris. Sébastien Lecornu estime que le mouvement lycéen s'est transformé en mouvement de violence urbaine. Le Premier ministre évoque des tirs de mortier dans des lycées ou des intrusions. 73% des Français estiment qu'il faut suspendre l'excuse de minorité pour les mineurs qui participent à des violences et des dégradations pendant les blocus des lycées. C'est ce qui ressort d'un sondage CSA pour Europe 1, CNews et le JDD. À la veille des vacances scolaires, les blocages se poursuivent devant les lycées et les universités. Ce matin, une vingtaine d'étudiants se sont également mobilisés devant l'école de commerce HEC à Paris. Les organisations lycéennes doivent être reçues dans une demi-heure par le ministre Édouard Geffray. Il a déjà promis que les problèmes de remplacement dans les lycées classés prioritaires seraient résolus à la rentrée. Notez que le ministre de la Ville et du Logement, Vincent Jeanbrun, sera demain matin à 8h10 l'invité de la grande interview Europe 1 CNews. Les investigations se poursuivent 3 jours après la fusillade au collège La Canale d'Aubagne. Un autre mineur a été placé en garde à vue. Un adolescent de 13 ans soupçonné d'avoir été en lien avec le tireur d'Aubagne via TikTok. Le tireur présumé, un collégien de 14 ans, est le plus jeune suspect qui soit passé à l'acte dans les dossiers relevant de l'antiterrorisme. Les députés ont rejeté ce matin le plafonnement d'un abattement fiscal pour les retraités prévu dans le projet de budget pour 2027. Une mesure qui devait en théorie rapporter 1,4 milliard d'euros à l'État. L'article 3 du texte prévoyait d'abaisser d'environ 4 400 à 3 000 euros le plafond de l'abattement de 10% applicable aux pensions de retraite pour le calcul de l'impôt sur le revenu. Le RN demande la démission du gouverneur de la Banque de France. Emmanuel Moulin est accusé par le député Jean-Philippe Tanguy d'avoir franchi la ligne rouge en rappelant que le budget pouvait être adopté sans vote au Parlement. Le gouverneur de la Banque de France a appelé les politiques à prendre leurs responsabilités pour permettre l'adoption d'un budget faisant allusion au 49.3 ou à l'usage d'ordonnances. Le ministre du Travail appelle à moins protéger les arrêts maladie courts et à mieux protéger les longs. L'objectif est de mieux soigner et de se battre contre les abus. Selon le ministère, le nombre d'arrêts maladie indemnisés a augmenté de 10% en quelques années pour atteindre 9 millions en 2025. Le coût est estimé à 17,9 milliards d'euros pour l'assurance maladie. Et puis un mot de foot, place aujourd'hui à la Ligue Europa à 18h45. Lyon reçoit le Crystal Palace. À suivre aussi à 21h, Rennes contre la Crète, Marseille, Olympiakos, des rencontres retransmises sur les antennes de Canal+.
5: Rennes contre la Crète.
4: Oui, c'est une équipe de Crète.

0: Allez, bonsoir tout le monde, nous sommes dans l'ambiance du Grand Raid, quelques heures avant le départ du côté du front de mer de Saint-Pierre. Salin Saint-Pierre avec des difficultés de circulation, nous rejoindrons là-bas tout à l'heure Francky Legros et Mathias Ramsamy. Le départ du Grand Raid, nous serons également du côté de Salazie un petit peu plus tard dans la nuit pour... aller du côté donc de Salazie là-bas à Elbourg pour le lancement de la première vague de la Mascareigne. Ce sera aux environs d'une heure du matin. Les programmes ne changent pas, hein, vous restez avec nous puisque là ce qu'on va faire c'est qu'on va rester en mode normal, hein, petites annonces, chaleur tropicale et tout, mais entre temps on laissera une grande place dans cette émission à au départ du Grand Raid. On suivra les coureurs. Et puis à partir de demain matin et ce jusqu'à dimanche après-midi, Radio Dossard en non-stop. Donc vous allez en bouffer des chiffres, hein, moi je vous le dis, hein. Les Dossards, donc savoir où se trouve votre famille, le tata, le tati, le tonton, la nénène, tout le monde, tous ceux, celles et ceux qui se trouvent dans la course du Grand Raid, dans la Mascareigne ou les autres courses, nous aurons l'occasion de les suivre tout au long donc de ce week-end à partir de demain matin pour les radios Dossard. Et là ce soir, départ du Grand Raid tout à l'heure. Freedom, en attendant Mathias Ramsamy et Francky Legros, on reste sur le standard de Freedom. Bonjour, allô.
1: Oui.
0: Bonsoir. Bonjour. Oui, bonsoir madame.
1: Oui, j'appelle. En fait, je suis sur le front de mer, enfin pardon, le port de Sainte-Marie à Mathérine. Mm-hmm. Et en fait, je souhaiterais dire que j'ai trouvé une sacoche noire.
0: Ouais. OK.
1: Et si la personne entend l'annonce, donc la sacoche est avec moi.
0: Donc vous avez trouvé une sacoche de couleur noire, hein, c'est ça?
1: Sacoche de couleur noire, ben, une sacoche de marque.
0: Donc, ah ok, ouais, donnez voilà. Pas la marque, comme ça la personne va vous donner les informations.
1: Effectivement.
0: Ok, donc ça, là vous êtes du côté de Maprine, le port de Sainte-Marie. Hein.
1: Oui, c'était sur un banc face au port.
0: D'accord, ok. Et comment on fait pour vous joindre justement?
1: Vous pouvez m'appeler donc au 06 92 mmh. ou je laisse le numéro avec vous peut-être.
0: Ouais, comme vous le souhaitez, c'est vous qui voyez.
1: Je vais laisser le numéro avec vous. Bah, en tout cas, pour l'instant, je garde la sacoche.
0: Bon, les gens qui trouvent des choses, nous, on les embête pas. Nous on garde leur numéro de téléphone un moment. Ce sera noté au standard là pendant un petit moment que la personne nous rappelle pour récupérer sa sacoche, quoi.
1: Bon, et puis si personne ne se manifeste, j'irai déposer à la gendarmerie de Sainte-Marie.
0: Ou la police nationale, municipale, pardon.
1: Ok.
0: D'accord, donc vous êtes bien à Maprune, hein?
1: C'est ça.
0: D'accord. Au port de Sainte-Marie, et du coup, une sacoche de quelle couleur, pardon, je n'ai pas noté?
1: Noir.
0: Ok, très bien. Donc moi j'ai votre numéro, ne vous inquiétez pas, il se termine bien par 34.
1: C'est ça.
0: Ok, ben, allez bon, pas de problème.
1: Merci
0: beaucoup, à bientôt.
1: Au revoir.
0: À bientôt, au revoir. 99 12 00, les PA Télévol et le 99 14 00 pour les annonces diverses. Freedom, allô?
2: Oui, bonsoir.
0: Bonsoir.
2: Ouais, c'est pour passer une annonce de rocher pour achat, une bétonnière électrique. Mm-hmm. Et puis, si possible, à essence aussi, un petit peu plus puissant.
0: Oui.
2: Et je recherche aussi des tables de jardin pliables. Et en PVC là, à peu près 1m70 par 65 et table est bon, si possible.
0: Ok, super. Monsieur, je vous laisser votre numéro de téléphone, on va rejoindre Francky Legros là, du côté de Saint-Pierre.
2: Ben, pour les personnes qui ont ça, appelle-moi au 0693 77 34 42.
0: Alors, je répète le numéro de téléphone, donc 06 92
2: 73
0: 06 93 77 34 42. Les bons monsieur, bonne soirée.
2: Merci,
0: à vous.
2: Bonne soirée.
0: Merci, à bientôt, au revoir.
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0: Francky Legros, Saint-Pierre, comment il est? Francky, où est là?
4: Oui, franchement, moi, elle est là, moi, en train de rigoler, là, justement, parce que je suis avec un raideur qui va fêter un événement, mais doublement. Alors, déjà, le prénom, c'est comment? Bonsoir.
5: Damien,
4: où démarre le diagonal à 49 ans, ou finit à 50 ans, c'est ça?
5: Ça, 50 ans à la redoute.
4: Alors, explique-moi comment on fait, va.
6: Bah, je sais pas, je suis né le 16 octobre et puis je me suis beaucoup entraîné. Et puis ça tombe, la réunion, ça tombe pile poil le jour de mes 50 ans. Donc,
4: c'est trop génial ça. On sera tout seul dans les sentiers pour fêter ton anniversaire quoi.
6: C'est ça. Mais sauf qu'il y a ma famille qui sera là pour m'assister et qui viendront peut-être me souhaiter mon anniversaire.
4: Alors, qui dit assistance, c'est qu'ils seront pas là au moment opportun quand même.
6: Bah non, bah oui.
4: Alors, comment tu vas le vivre ça?
6: Je sais pas, ça va être bizarre. Je sais pas, je me rends pas compte encore.
4: T'as ramené une bougie?
6: Je sais pas, moi j'ai pas ramené de bougie, mais je pense qu'ils savent, ils ont dû prévoir la chose.
4: Bon. En tout cas, ça fait plaisir. Déjà, bon anniversaire d'avance parce que ça se trouve, merci. On se verra pas. De ça, c'est le numéro combien?
6: 792.
4: 792. Diagonale des Fous, 180 km. Quelque chose à craindre dans le parcours là?
6: La coteau de Gerwegen.
4: Oui.
6: Et puis la descente à Elbourg que je connais pas non plus. Donc pour tout le monde, donc je sais pas comment ça va se passer. On va bien voir, on va prendre les ravitaux un par un et voilà, je vais.
4: Ils ont annoncé quand même que ça allait être dur pour les jambes la descente. Hein.
6: Ah ouais, je pense, ouais.
4: Ouais.
6: On verra bien.
4: Bon, il a le sourire, il rigole, donc on verra bien ce que ça donne. 2792, on retient ça. Bon anniversaire. Et ça, c'est la team autour.
6: Ouais, c'est la team.
4: Alors, il y a qui là? Parce qu'il y a du monde quand même. Hein.
6: Alors, il y a ma femme.
4: Oui.
6: Et j'ai mes trois filles.
4: Alors, les trois filles, c'est.
6: C'est les trois.
4: Voilà, les trois filles, c'est génial. Les prénoms, c'est comment?
6: Alors, Zélie, Lilou et Eléa.
4: Oui, madame, c'est
6: Delphine.
4: Ensuite,
6: ma femme, alors mes parents, Jean-Paul et Chantal.
4: Voilà, et ensuite,
6: alors le copain de ma deuxième, Romain.
4: Ouais, enchanté Romain, j'ai pas réussi encore du monde.
6: Ma petite nièce, Julia, ma soeur Laura, Joël, ma belle-mère.
4: Oui, et encore
6: Maïwen, ma deuxième nièce, mon frangin,
4: hello.
6: Manuel, et Angelina, ma belle-soeur.
4: Wow.
6: Et puis Jean-Marie. Qui a enlevé, qui a mis sa veste, mais c'est mon beau-père.
4: D'accord.
6: Voilà.
4: Hey. Hey, franchement, je vous invite à faire du bruit pour lui parce qu'il le mérite vraiment. Vous avez un cri de guerre là?
6: Merci la famille.
4: Voilà. Ça c'est pour le bonheur.
6: Ils sont venus pour moi, donc je suis fier d'eux aussi.
4: Mais moi aussi je suis venu pour toi. 2792, on retient ça, on suivra ça sur Radio Freedom. Merci encore pour le clin d'œil. Voilà, la famille, bonne soirée à vous.
0: Francky, on aura fait les présentations de toute la famille là du coup.
4: Ah ben franchement Max, totalement. Hein, une sacrée équipe, bien sympathique d'ailleurs, souriant. En fait tout le monde est souriant un soir, Max.
0: Ben les douleurs pourquoi arriver normal.
4: C'est ça. C'est ça. Alors. Radio Freedom.
0: Tiens, RFO.
4: Non. la numéro 1 toujours.
0: Non, pas ils auraient écouté pas. Salut Francky, Djali Sadouveu, Djali.
4: Connelly. Bonsoir madame. Vous voulez bien?
7: Très très bien.
4: Madame, vous êtes souriante, mais vous savez pas courir ou?
7: Et?
4: Vous êtes souriante, mais vous savez pas courir?
7: Tout le temps souriante.
4: C'est vrai?
7: Ouais.
4: De vrai boss Radio Freedom alors?
7: Je cours pas, c'est lui qui court.
4: Alors lui c'est qui?
7: Lui c'est un copain.
4: Ouais. Eh mais c'est un bon coureur ou c'est pour rigoler?
7: Ah, c'est son mari.
4: Attendez, on va poser la question. Madame, votre prénom, bonsoir. Votre prénom, c'est ?
8: Hélène.
4: Hélène, c'est un bon coureur, lui ?
8: Ah, bah, il se débrouille bien.
4: Il se débrouille, d'accord. Ça promet, mon cher coureur. Hein. Mais il se débrouille au point de faire la diagonale ou de faire la moitié ?
8: Ah, bah non, il faut qu'il la finisse. Hein.
4: Finisse.
8: Ouais, bah oui.
4: Sinon, c'est quoi ? C'est la fessée ?
8: Non, bah non, parce que je l'aime trop.
4: Allez, on va voir le coureur en question. Bonsoir, monsieur. Il est en position allongée, le pauvre. Hein. De ça, combien ou d'ailleurs ? Tiens, profitons-en. De ça, combien ou ?
9: Salut. C'est première participation pour moi, ouais.
4: Et 200, c'est combien? Alors, Mila, même un petit peu.
9: 210, pardon.
4: 210, et le prénom, c'est Baptiste. Bon, Baptiste, mettons une cause avec Banna, là. Banna, elle est presque confiant, pas trop, quoi.
9: Ouais, ben, en fait, on a eu des petits pépins dans la prépa avec entorse et de cheville.
4: Ah ouais?
9: Des petits trucs comme ça, donc, il y a pas très longtemps. Donc, il y a une petite crainte sur ça. Et puis, après une diag, faut rester quand même un petit peu humble devant ce parcours. Mais bon, c'est déjà une super chance d'être ici au départ, quand même plutôt en forme, et puis avec énormément de soutien derrière, on s'imprègne de l'ambiance et on a hâte de voir ce que va nous réserver l'île intense. Voilà.
4: Baptiste, ou pas avec une entorse déjà ?
9: Il y a 3 semaines, ouais, petite entorse de cheville, donc là bien strappé. J'ai essayé de récupérer au mieux, mais ça m'a mis un peu à mal la fin de la prépa. Mais bon, le gros de la prépa a été fait, donc on verra. De toute façon, on n'y va pas pour la gagner, mais pour la terminer et pour se retrouver à la redoute.
10: génial.
4: Baptiste, tu nous arrives d'où?
9: Alors, Montpellier, mais je suis un breton expatrié à la base. Hein, ouais.
4: Un Montpellier, un breton.
9: Finistère, et d'ailleurs, le Guenadu sera représenté en force. Je vois qu'il y a des drapeaux bretons partout, là, autour de nous. Super, merci. Merci.
4: Voilà, c'était Baptiste. Ah ben, ils nous envahissent, mais nos ancêtres sont pas gaulois, ils sont bretons, non?
0: Ah,
4: c'est pas ça?
0: Ouais, jamais. Ah ou branqué,
4: madame
0: ou...
4: blague à la moins, moi. Ah ouais?
0: Non, ah ou non, par contre.
4: Merci, madame.
0: Ah, Francky, ah ou tes ancêtres, t'es breton, mais crois
4: bon,
0: pas.
4: Bon, voilà, toi. Baptiste. Non, ben, ah ou un autre encore. On va finir de mon ancêtre breton. On l'a vu la tête moyenne, pour ressembler à breton.
0: Justement.
4: Bon. Ben là, il t'en joue très lettre. Si on va mieux garder un petit peu, c'est Francky de Freedom. Quoi, ça te préfère, t'es là? Ça l'a payé quelque chose? Bonsoir, monsieur, dame. Je t'en... Ah, là, t'en arranges la fermeture éclair.
11: La fermeture a cassé.
4: Ah, ben là, la casse. Et c'est son sac pour.
11: Pour partir dans 3 heures, tout à fait.
12: Aïe, aïe, aïe.
11: Oui.
4: Sinon, il faut changer de sac, c'est ça?
11: Bah oui, mais on n'a pas de sac de rechange.
4: Ah, zut alors. Ah, bien embêtant, ça.
11: Il y a... Ça va, il reste 3 heures pour trouver une solution.
4: Ouais, la bougie, sinon, si quelqu'un avait une bougie, de la cire. Ouais, sinon ça marche mieux.
11: C'est bon, on va devoir y arriver, je pense.
4: Ça embête pas plus, hein. Voilà, maintenant t'en essayerais par un FM chez Claire dans le fait noir.
0: Et à où l'on train d'embête à
4: téléphone. Ça ah, moi, carrément, m'arrive, m'a boire mon nez dedans, d'après vous.
0: Femme le dio, allez à où là-bas.
4: Non, t'as ça, c'est bon. Non, mais c'est bon, on va y arriver. Ok,
0: c'est
4: bon.
0: C'est une ambiance formidable sur Salins, Front de Mer de Saint-Pierre. Comment ça se passe au niveau de la circulation, là? Vous voyez quelque chose, vous, ou vous êtes au parc, tout est fermé?
4: Alors, on m'allait pas au parc, mais on m'allait au rond-point, justement, à hauteur de Salins, là, où ça nous la partie concert.
0: Cassable.
4: Cassable, mmh. Voilà. Point là. Et ben là, la mettre des blocs de béton, déjà tout autour du rond-point même, aux entrées et sorties du rond-point, et les contrôler par la police municipale. D'accord. Donc, impossible pour une voiture d'arriver jusqu'à là. Hein. Faut vraiment y être bon. Mais crois que la Mathias de l'autre côté, là, non?
0: M'a pas dit qu'il était là, hein, Mathias. Mathias, t'es là?
13: Non, il est pas là encore. Je
4: il
13: pense
4: pas là.
13: Pas.
4: Bon, quand il sera là, ça bon, ça va. T'as même entendu voir, ça même ça. Donc côté circulation, on a beaucoup plus de monde au fur et à mesure, effectivement. Mais là, éloigne un petit peu du podium parce que ben, on imagine bien, Patrice en mettre de feu par là-bas côté musique, voilà.
0: Entendu.
4: Il n'est pas approché avec notre système là, avec notre bonne micro là. On allait tout à l'heure pour le départ de la Joëlette notamment. Mm-hmm. Joëlette, micro que c'est à 21h30. Hein.
0: C'est bien ça.
4: Ouais, 21h30 la Joëlette et 22h le départ des.
0: La diagonale des fous.
4: Exact. Donc pour l'instant, de Mounen à Annie rentre dans la balle, elle est en train de passer.
0: Ouais, là c'est
4: à Port.
0: Ouais, il y a du monde dans la place, hein, parce que vous avez bougé et il y a des coupures là.
4: Espace de course. Ça.
0: Vous avez bougé et il y a pas mal de monde là quand même. Il y a pas mal de monde. On attend du coup Mathias Ramsamy de son côté. On l'avait entendu un petit peu plus là avec Bobby tout à l'heure. Là donc jusqu'à vous êtes à l'extérieur et lui il est à l'intérieur, hein, c'est ça. Hein.
4: Ouais, mais il pense bien, ouais, que Lila finira à l'intérieur, parce que Talala, il était de l'autre côté, mais comme, nous, là, vient nous une seule fois, mais nous croise à nous un peu de loin, donc normalement, lui, il est à l'intérieur. Allez, il est pire que moi, il y a un boisson, on est partout, donc lui, il doit être dedans, lui, effectivement. Bon. À l'inverse de moi.
0: Il n'y a pas
4: de
0: Danao, alors. Bon, ben, bon.
4: Discret, ouais.
0: Ok, ben, bon, on reste discret. Ok, super. Ouais. Bon, ben, bon, les gars, quand vous voulez, vous avez l'antenne, pas de souci. On bouge un peu, ou bien, on reste, où ça voulait, là?
4: Il bouge un peu, mais ça regarde un petit peu ce que ça bande de montant de trafic côté à droite à gauche.
0: Très bien. À tout à l'heure, Francky Le Gros, direct de Salins, Saint-Pierre.
4: La première parce que t'es moins là.
0: Ben, ça doit te passer. Non, là, ça y est passé. Viens ici, nous les devants.
4: T'es obligé d'essayer de passer.
0: Non, Diary, passe à l'île s'il veut. Mais c'est nous les devants.
4: Il a l'impression. Il a l'impression d'être devant, c'est pour ça. Ah, t'es William Cazan, grande vraiment.
0: Ah, c'est pas mal, dis ça. Allez, à tout à l'heure, Francky Le Gros.
4: Mathias, c'est arrivé. Allez.
0: Allez, merci. Ciao. Mathias est là, ouais, Mathias c'est par ici. Mathias Ramsamy.
14: Oui Max, moi je me suis un peu éloigné de la foule pour aller voir un petit peu comment ça se passe niveau circulation, un peu au niveau abord de Ravine Blanche. Donc circulation très compliquée ce soir et vraiment les forces de l'ordre nous recommandent et demandent aux gens de bien vouloir suivre les panneaux directionnels avec les parkings qui sont mis en place pour le départ du Rhin. Donc il faut suivre parking Casabona parce que ici sur sur le front de mer, elle est un peu compliquée. Après, il y en a beaucoup qui font du dépose minute, mais c'est vrai que ça reste très compliqué niveau circulation et des bouchons partout, on n'avance plus, des gens qui des fois un peu s'énervent et qui ne comprennent pas. Et ben oui, hein, il y a 3000 compétiteurs qui vont rejoindre ce soir la ligne de départ, et 3000 ou fait fois une voiture, fait 3000 voitures, et souvent on est payé par deux, par trois l'auto, parce que le momo, le papa, le belle-sœur, le belle-mère, tout y vient. Donc forcément ça fait des voitures, et on rappelle que ce soir on attend entre 15 et 20 000 personnes sur le front de mer de Saint-Pierre, ça va être juste incroyable.
0: Ah oui. Là vous êtes à l'intérieur, Francky, t'es au niveau du rond-point de l'entrée Salin, vous êtes à l'intérieur, hein, c'est ça hein?
14: Non, moi à la sortie, moi on est à l'extérieur.
0: Donc vous êtes dehors là, alors?
14: Ben oui, là... Il n'y a pas rien dedans.
0: Ça demande dedans, ça demande dedans, pas dehors.
14: Voilà. Non, parce qu'en fait, moi, je me suis dit, je vais faire un petit tour à l'extérieur, Max.
0: Voir un coup Francky, si ça va, quoi.
14: Voilà, voir chercher Francky, m'a pas trouvé Francky, du coup, m'a trouvé Dotmoon. Et je vous passe les salutations d'un jeune homme de Brapanon, jeune homme de bonne famille.
0: Jeune homme de bonne famille de Brapanon, il doit être un camarade à moi, ça, alors.
14: Bon, on connaît, alors.
0: Bon. Ah oui, d'accord. Ma poule, ça va? Bon, ben génial. La pression, il montait un peu tout à l'heure, on était en cuisine. Donc ce soir, pas de rougaille saucisse, pas de truc. Les gens, alors, ils pique-niquent un peu ou pas, du coup, là, sur le front de mer?
14: Je vais repartir côté front de mer tout à l'heure, parce que quand mal arrivé, Nana Epeu, t'es un peu en train de fouler, parce que dans quelques minutes, va avoir l'ouverture. Mm-hmm. Mais c'est vrai que Nana Epeu, là, il commence à barquette manger, là, à côté. Moi, justement, on en a deux, trois, l'après, mange notre petit barquette. Dedans, Nana Epeu de riz. Pour certains, il y a du poulet. Nana d'autres, Nana Epeu les pâtes. Nana Epeu la tire le sandwich, Nana d'autres qui préfèrent prendre la poudre, boire la poudre.
0: Ah bah oui, oui, oui, oui. Nana, comme deux, trois. Nana, ici aussi, Nana Peu, il prend ça, la poudre, là.
14: Oh, Max, comment tu
0: parles? Avec caché, gélule, enfin quoi. C'est des tailles boire, ça, Max.
14: Ah, vous les jaloux, là?
0: Pas du tout, pas du tout. Non, non, moi, fin dépassé, moi, Mathias. Moi, il est vieux. Moi, il est au placard, déjà, moi.
14: Mediao, donc on aura les petites barquettes et nous ça fait un tour, parce que là, comme Mediao mettait un petit instant à l'extérieur, et là dans 5 minutes Miro rentre et nous ça refait vivre à l'ambiance de l'intérieur.
0: Super. À tout à l'heure, Mathias.
14: Allez, à tout à l'heure,
0: Mathias. À tout à l'heure.
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0: Je rappelle, Radio Dossard, dès demain matin, vous allez pouvoir appeler la radio. Il y aura un numéro spécial, vous appellerez pour suivre les membres de votre famille qui sont dans la course du Grand Raid ou encore de la Mascareigne, ceux qui sont au départ de ces diverses courses. Frida Malo.
12: Oui, bonsoir.
0: Bonsoir.
12: Bonsoir Max.
0: Bonsoir mon nom.
12: Le téléphone à Oula, m'a trouvé, voilà, m'a roulé mon boîte lettre, m'a trouvé colis dedans, mais l'étape en moins.
0: Et là, c'est le facteur trompé alors?
12: Voilà, le facteur trompé.
0: Ok.
12: Et à moi, le 19e, et l'écrit PK17, plutôt.
0: Ah, d'accord.
12: Plein de cafés.
0: D'accord, les au nom de qui?
12: Le nom de Chrisot Céline.
0: Alors, Chrisot, C-R-I-2-S-O-T.
12: Non, C-H-R-Y.
0: Ah, C-H-R-Y.
12: S-O-T.
0: S-O-T.
12: Céline.
0: S-O-T, donc Chrisot Céline. D'accord, voilà. Quelqu'un qui habiterait au PK-17.
12: Voilà, PK-17.
0: D'accord. Plein des caves, donc. Hein.
12: Voilà, plein des caves, oui.
0: D'accord. Et à où habite pas du tout au...
12: Non, moi, il habite 19e, moi.
0: La facture, là, un problème, non. Là, il va au trop bonheur, il pense. Ok. Si Madame Chrisot Céline est à l'écoute, elle peut vous appeler à quel numéro?
12: Oui, au 06 92
0: 94 41 21. 06 92
12: 94 41 21. Okay.
0: Et bon?
12: Ouais. Sinon, samedi, il y a que samedi, Miguel dépose la poste.
0: Ouais, vous pouvez y appeler là ou avant. Donc, Madame Chrisot Céline, vous êtes priée d'appeler le 06 92 94 41 21.
12: Voilà.
0: C'est bon? Allez, bonne soirée.
12: Allez,
0: à bientôt. Allez. Merci, au revoir. Diego qui lève le doigt là de ce côté-là. Marie est avec nous. Quatre voies de Saint-Pierre. Marie, bonsoir.
15: Oui, bonsoir. C'est pour vous signaler un accident sur la quatre voies de Saint-Pierre à la sortie 4J,
0: Côte-Rance.
15: Ouais. Et en fait, la voiture qui est accidentée sur la voie de droite, donc pour faire vraiment très attention, parce que c'est au niveau de la sortie, et donc les gens arrivent vite sur la 4 voies. On a déjà prévenu la police, mais au cas où, voilà.
0: Mais vous savez ce qui s'est passé là ou pas du tout?
15: Non, pas du tout.
13: Ah ouais, bizarre ça quand même. Là, et ça vient de se produire donc l'accident.
15: Oui, il y a un quart d'heure à peu près. Il y a un quart d'heure, mais comme la voiture, elle peut plus. Apparemment, ils peuvent pas déplacer la voiture. On s'est arrêté, ils peuvent pas parce que la roue est coincée. Donc la voiture est vraiment sur la voie de droite.
13: Ok. Alors redites-moi exactement où est-ce qu'on est, s'il vous plaît.
15: Sur la Cadoise Saint-Pierre, dans le sens Saint-Denis Saint-Pierre, juste avant la sortie Cotrans.
13: Ah voilà. Donc avant la sortie Ravine Blanche, quoi. Hein.
15: Exactement.
13: Ok, donc sortie Cotrans, c'est la deuxième sortie, ça. C'est pas la première. Si, c'est la première. Hein. Si, si, c'est la première.
15: Oui, c'est la première, c'est la première, c'est ça.
13: Sortie Ravine Blanche, du coup, hein. On est oui, d'accord. Oui. Hein. D'accord. Voiture à voie de droite, neutralisée donc par la voiture qui ne peut plus bouger. Hein.
15: Exactement.
13: D'accord. La circulation est comment là pour l'instant?
15: Ouais, ça va, c'est fluide, donc ça va.
13: Ah ouais, bizarrement cette année même avec le Grand Raid, ça roule bien.
15: Exactement, mais avec le Grand Raid, ça roule bien.
13: C'est
15: mais justement, comme ça roule bien, c'est dangereux.
13: Ouais, c'est bizarre ça quand même. Ah ouais, ouais. C'est la... Après, ça va être tout à l'heure, peut-être à la sortie, puisque les gens sont arrivés au compte-goutte, peut-être, ça doit être ça.
15: Oui, c'est ça.
13: Bon, mais allez, bon, on est donc en direction vers le tampon, hein, en montant. Les bons, merci beaucoup, merci. Bonne soirée.
15: Au revoir, bonne soirée.
13: À bientôt, merci beaucoup, bientôt. Au revoir.
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0: Stéphane, lui, il est dans le même secteur. Avant que je vous rappelle l'information, accident donc 4 voies de Saint-Pierre. Stéphane.
1: Oui, bonsoir Marc.
2: Bonsoir.
1: Ouais, alors concernant l'accident, en fait, moi, il était dans le sens de l'accident tout à l'heure quand l'accident a été fait. En fait, j'ai un petit coup de feu, m'a vu la voiture que la partie dans le TPR central. Hein.
0: D'accord.
1: Et effectivement, ben, en fait, il a fait une balle de ping-pong et il a atterri après sur la voie de droite, la voie d'accélération. Et en fait, c'est avec deux voitures, une voiture d'avec. Et donc là, moi, il est dans le sens pour revenir vers Saint-Denis. En fait, il est dépanneur. Donc, là-bas, à la mur.
0: Donc, une autre voiture est impliquée. Hein.
1: En fait, c'est qu'il y a un ralentissement là. Il y a la dame, bon, peut-être qu'il a passé, il n'y a pas vu le ralentissement, mais là, il y a un ralentissement depuis Saint-Louis-le-Gol, en direction du sud.
0: Ah ouais, depuis le Gol.
1: Ouais, en fait, il commence bien à ralentir, hein. Il pense dans une bonne vingtaine de minutes, on aura vraiment un embouteillage, mais il commence à avoir un bon ralentissement, hein, des voitures.
0: Ah ouais.
1: Circulent, mais à peu près entre une vingtaine de kilomètres, pas plus que ça.
0: Les gars, ils sont de grand raid, quoi.
1: Ah ben oui, là, ils sont de grand raid, après, ils ont passé effectivement, mais grand raid, ils tirent les savants.
0: Ah ben, on va pleurer peut-être.
1: Donc voilà, effectivement, bon, concernant la voiture, Didier est mobilisé parce que ça va gauche dépuché. Hein.
0: Ok, super.
1: Donc moi, quand la mal à redescendre, n'avait pas encore de dépanneur, personne sur place, mais voilà, les gens étaient dehors, mais bon, voilà, c'est pas mon secteur, donc moi, je ne peux pas rester sur l'intervention.
0: Bon, mais bon, on nous redonne cette information. Merci beaucoup, okay, Mounoir.
1: Bon courage,
0: on va trouver. À bientôt, merci.
1: Allez, au revoir.
0: Automobiliste, attention vers le tampon 4 voies de Saint-Pierre sorti Ravine-Blanche. Accident en cours, mais ralentissement depuis le Golfe Saint-Louis en direction de Saint-Pierre. Attention dans ce secteur, ça commence à ralentir depuis le Golfe Saint-Louis en direction de Saint-Pierre suite à un accident qui s'est produit avant la sortie Ravine-Blanche. Si vous avez des informations, 02 62 41 51 51, le service radio guidage de Freedom. Je rappelle que vous informer, c'est vous informer. 02 62 41 51 51.
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0: À 19h31 minutes, on retourne à Saint-Pierre là, on dirait.
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0: Mathias Ramsamy.
7: OT Max Moinlet à présent dans un convoi de coureurs là en direction de la ligne de départ. Enfin, avant la ligne de départ, il y a quand même les sas de contrôle. Et là, je suis vraiment dans un convoi et je crois qu'ils viennent tous depuis la Bretagne, mais ils sont partout les Bretons. Hein.
0: On l'a dit, Bana, on fait pas la course cette année, hein, m'espère.
7: Non.
0: On l'a pas dit.
7: Maintenant, bon, sac sur mon dos, quoi, ouais. Tranquille, qu'on s'en Max.
0: Le gars, il veille. Ou les remplaçants, là.
7: M'y veille la coque. Sinon, il y en a fou, donc il faut m'y prendre ce
0: dos. Papa, on se dit, hein. Donc les remplaçants.
7: Remplaçants, c'est ça.
0: Ok. Donc les Bretons sont où ça?
7: Partout.
0: Oh, tâche. D'accord.
7: Bon, allez, mais continue, avance un petit peu parce que là, nous, ça rentrait dans le vif du sujet. Où t'es pour demander à moi qu'on s'abonne de moun là pour manger, ou à la lit, ou à la là, ou de bouche, il fait de l'eau là-bas.
0: C'est ça.
7: Eh ben, nous savoir un peu que ça, il n'en a pour manger, mais ici, on peut dire que ça y est, hein, c'est le grand bordel.
0: Déjà?
7: Ah oui, il y a du monde partout, on a du mal à passer, on fout des coudes pour pouvoir avancer, mais ça reste une belle fête du sport et on voit l'engouement que les Réunionnais n'en a dit à tout ça là. Hein. Alors, je vais juste profiter, Max.
0: C'est du costaud, hein.
7: Un ancien des RMC.
0: Ah ouais, je veux bien.
7: Alors attendez, je le laisse terminer parce que je suis pas si mauvais que ça. Je vais pas quand même. Patrick Montel, bonsoir. On est en direct à la radio, Freedom. Hein.
8: Ouais.
7: Comment ça va, Patrick?
2: Écoute, mieux ce sera insupportable, vraiment. Franchement, je sais pas si tu sais, j'aurais pu faire Freedom cet après-midi, je vais te dire pourquoi. Parce que j'avais besoin d'une bagnole pour monter au Maïdo samedi, j'aurais pu faire une annonce sur Freedom. Du coup, j'ai mis ça sur mes réseaux. Tu peux pas t'imaginer le nombre de coups de main qu'on m'a proposé. La Réunion, c'est un truc de dingue, parce que je fais ça à Paris, il n'y a personne qui me répond. Là, il y a je ne sais combien de propositions, j'étais tellement emmerdé, tellement il y en avait, tu vois.
7: Et donc là, tu as trouvé ta bagnole samedi matin pour monter au Maïdo.
2: J'ai trouvé ma bagnole archi cool, les gens sont adorables, ils me disent alors t'as trouvé quelqu'un pour t'amener au Maïdo. Franchement, est-ce que tu connais un endroit où les gens sont plus sympas?
7: Je crois qu'il n'y a pas d'endroit, c'est qu'à La Réunion que ça, comme ça.
2: Voilà, et en plus je suis même pas passé par Freedom, tu vois. Alors là, si je passe par Freedom, c'est un tsunami, tu vois. Et non, finalement, tu vois, donc j'ai une pêche incroyable et j'ai trouvé une bagnole pour le Maïdo.
7: Bon, Patrick, tu vas nous faire vivre ce grand raid sur tes réseaux sociaux, ouais. Radio Montel. Tu es présent depuis quelques années à La Réunion. Qu'est-ce qui fait que le grand raid, c'est la course la plus belle au monde?
2: Bah, c'est La Réunion, c'est les Réunionnais. Je veux dire, le Grand Raid sans La Réunion, ça vaut pas un clou. Parce que La Réunion, c'est un endroit qui est extraordinaire. Et il y a tout qui est compris dans le mot Réunion. Réunion, ça veut dire quoi? On est dans un climat aujourd'hui où on oppose les gens les uns aux autres. Là, on les réunit. Est-ce que moi, je connais pas plus de trucs plus beaux qu'une réunion, et en plus dans le mouvement. Et comme le mouvement, c'est le meilleur médicament, bah ici, on s'éclate, quoi. Et voilà, tout est bien. Là, tout à l'heure, tu vas avoir un départ. C'est la même ambiance que sur le Tour de France. Qu'est-ce que tu vas demander de plus?
7: Que demande le peuple? Merci en tout cas, Patrick. On aura l'occasion de se croiser tout au long de ce week-end. Patrick Montel, Radio Montel, un média bien connu, Patrick, bien connu du monde du sport sur Facebook et aussi fidèle auditeur, Max.
0: Ah ouais, j'en ai entendu ça.
7: Ben moi, faut appeler Freedom.
0: Il connaît quand même Moïpet qu'il faut appeler.
7: Allez, Max, maintenant, moi, je rentre dans le vif du sujet. Je vais juste... messieurs, bonsoir. Et bon, juste moi passer, s'il vous plaît. Et ouvrir le barrière. Moi, merci, monsieur. Alors, ici, on est à présent dans le sas de contrôle. Et là, on va demander aux coureurs qui arrivent de déposer les sacs de délestage. Voilà. Donc là, Missa...
0: Pose ton sac, pose ton sac.
7: Alors, oui. Attends, bouge pas, mais ça a passé de l'autre côté.
0: Diego, Mathias Ramsamy a un sac sur le dos, quoi. Le gars, on dirait que c'est un coureur, quoi.
7: On l'a fait noir, ça, comment il est, Henri Claude? On salue les confrères de Réunion la Première, Henri Claude Elma, un bon journaliste.
0: Ouais, Djali, vous veut faire dreadlocks comme lui?
7: Non, mais il veut gagner un place travail comme lui, moi.
0: On va se laisser, Mathias.
7: Non, c'est bon, Max, on reste ensemble. Vous savez, si ça... Bon, je vais rien dire.
0: Ok, merci beaucoup. Avancez toujours.
7: Allez, je vais juste poser la question bénévole. On va aller du côté de Savannah. Les bénévoles de Savannah, qu'est-ce qu'on fait ici, Cédric?
8: Alors ici, on scanne les sacs, et on les met dans le camion pour les transférer à Savannah.
7: C'est quand même une mission un peu particulière, il faut être très sérieux là-dessus.
8: Il faut être sérieux, il faut bien regarder si le sac est bien destiné au bon camion. Parce que retrouver un sac de Elbourg dans le camion de Savannah,
7: c'est compliqué.
8: C'est compliqué, c'est le coureur qui sera pas content surtout.
7: Donc là, les coureurs, ils arrivent avec ses sacs et ils déposent un coup, bip.
8: C'est ça, exactement.
7: Nickel. Bon, Cédric, mais là, sauf faute de travail, mais ça n'a pas maillot plus que ça. Alors là, par exemple, Max, il y a un coureur là. Alors, monsieur, bonsoir, on est en direct à la radio. Là, vous déposez vos sacs?
9: Oui, tout à fait. Donc, j'ai deux sacs, un pour Elbourg et Ile Savannah.
7: Et il y a quoi dans ces sacs?
9: Il y a un peu à manger, un peu à boire, et puis des tenues de change, surtout des chaussures.
7: Et là, après, on va se reposer. J'ai vu que vous avez un carton avec vous. C'est pourquoi le carton?
9: Ouais, pour se poser un petit peu. On m'a conseillé de prendre un carton. Donc voilà, se poser parce que ça peut être long jusqu'au départ quand même, quoi.
7: Et vous êtes prêt?
9: J'espère.
7: Merci, bon courage. En tout cas, Max regarde son figure. Il donne pas l'envie. Hein.
0: Il donne pas envie de déposer de sac, t'es là?
7: Il moque. Hein.
0: Ah ouais? Oui. Mais c'est là même, il faut déposer parce que comme ça, personne ne vole pas de ça, quoi.
7: Non, Max, parce que si au cas où, il est remplaçant. Dans mon sac, il y a une bouteille de l'eau.
0: Non, mais c'est
7: ça, moussa avec des bonbons piments.
0: Cessez de croire à ça, Mathias.
7: Alors, ici, ils vont partir sans vous. C'est quoi, Zot?
10: Ben, notre mission de ramener le coureur pour pointer le de ça.
7: D'accord.
10: Ouais.
7: Donc, que là ils pointent le 200, une fois que la rentrée ils sont plus là.
10: Quand ils rentrent ils sont plus.
7: Là on a cabinet, on a toutes affaires là.
10: On a tout, on a cabinet, on a de l'eau, on a à manger, on a tout. Quand c'est le départ, ils s'en vont.
7: Allez, merci Max. De l'autre côté on a l'ambiance, hein. Alors on va vous faire vivre un peu l'ambiance. Ici on pointe. Donc on a les pointeuses. Alors les pointeuses, comment ça se passe là?
11: Eh ben on les pointe tout simplement avec le sourire, la bonne humeur et on les encourage.
7: Et là il y en a combien à pointer là?
11: Le nombre est de
7: 2800. Allez, il y a Erwan.
12: On y va, on y va Erwan. Rendez-vous à la redoute. Allez, on y va.
7: Vous entendez l'ambiance?
0: C'est génial.
7: Dans l'ambiance, il y a une haie humaine. Attention, il y a un autre qui arrive. C'est le dossard 466, Jean-Claude.
12: Allez, Jean-Claude, on est parti, Jean-Claude. Rendez-vous à la redoute.
7: Allez, ça continue ici. Hein. Alors, je crois qu'on a été perdu.
0: Non, je suis là.
7: C'est mon retour oreillette.
0: Ouais, vous avez perdu votre retour oreillette, mais moi, je suis toujours là.
7: Ah, ben, c'était mon radio, là.
0: L'Aitane. La pile à pile. Son radio, la pile à pile.
7: Non, mais, hé, Max. Ouais. La pile à pile, vraiment, seulement. Donc, là, mais la pile à pile dans le radio. Grand matin, ben, là, soi-disant, il y a moins radio. Chargé, le radio n'a pas la pile.
0: Bah, tiens.
7: Allez, je vous laisse avec Francky, Maxo.
0: Francky, lui, il est de l'autre côté. On va aller le rejoindre dans quelques secondes.
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0: Francky le Gros. Francky. Qui a
13: Ouais, là.
0: Bah, ou l'a basculé ou quoi?
13: C'est à deux. Ouais, m'a basculé.
0: Bah parce que ouais, mais
13: au bas. Moi, c'est la 3, t'entends pas. Non,
0: Non, faut rester. Faut rester sur votre canal parce qu'il y a quelqu'un d'autre qui va utiliser votre canal, le canal 2. S'il vous plaît, Francky. Donc, qui... non mais restez là, finissez l'intervention parce qu'on aura Fredo sur ce canal tout à l'heure.
13: Ok, ça marche. Non, parce que moi là, un truc insolite que l'on est en train de se passer là, un coureur que l'on est en train de raser. Mais comme ils ont rasé, il est avec sa tondeuse là, et il faut lui expliquer quand même qu'on est en train de faire. Monsieur, bonsoir, à où c'est qu'elle de ça?
14: Je sais pas.
13: 25-50. 25-50. Qu'est-ce qu'on préfère exactement?
14: Bah, on prépare le genou, comme ça, on sera pas à voir par surprise. Normalement, à un moment donné, on aura mal. Comme ça, on pourra mettre le strap tout de suite dessus, quoi.
15: Sans arracher les poils.
13: Donc on voit déjà normal.
14: Normalement, je crois que c'est au programme. À mon avis.
13: Mais on dirait qu'on l'a pas rasé seulement les genoux. Auparavant, les dégouletés à la tête, là, non?
14: Oui, mais ça c'est plus pour l'effet de style, ça.
13: C'est l'effet de style.
14: Pour l'effet de style, pour les photos.
13: Alors, il y a quelqu'un qui me disait tout à l'heure, c'était pour l'aérodynamisme, pour aller plus vite.
14: Ouais, aussi. Deux pierres d'un coup.
13: Non mais c'est une bande de fous. Mais il se rase, Max.
0: Mais pourquoi il vit? Il s'est pas rasé avant.
13: Mais pourquoi ne pas rasé avant? Tiens, Max demande.
14: J'ai pas compris la question.
13: Pourquoi ne pas s'être rasé avant?
14: Ben parce que c'est un monsieur qui a la tondeuse et puis comme on s'est pas vu aujourd'hui, je vais demander à aller à la tondeuse pour faire ça maintenant.
13: Ok. Donc il est en train de faner son ADN sur le front de mer de Saint-Pierre en ce moment même.
0: On connaissait les mecs qui faisaient pipi partout, maintenant les mecs qui se rasent partout.
13: Mon collègue me dit, on connaissait les gars qui faisaient pipi partout, maintenant il y a les gars qui se rasent partout. Vous aussi vous allez vous raser?
16: Ouais, j'ai rasé déjà le genou là. Le genou il est tout blanc. On laisse la jambe poilue, mais juste le genou pour le strap.
0: Barber shop.
16: C'est prévoyant déjà.
13: Donc, ouais, tout à fait. Voilà.
0: Barber shop à ciel ouvert.
13: Le front de mer de Saint-Denis. Bon ben messieurs, bonne course. C'est parti pour 66 heures ou un peu moins?
14: Ouais, si possible un petit peu moins, ce serait bien. Ouais.
13: Ce serait bien.
14: On a rendez-vous à la boiler dimanche, alors ce serait bien si on arrivait avant.
13: Pareil pour vous?
16: Pareil pour nous, ouais.
13: Vous allez quoi, marcher main dans la main quasiment?
16: Non, je serai devant. Il sera derrière.
13: Ouais. C'est ça, hein, vous serez derrière.
14: Ouais, normalement c'est ça au programme.
16: J'attendrai la bière à la main à la redoute.
13: Ah ouais, ça, non, mais ça c'est normal, c'est obligé. Voilà. Ils connaissent déjà l'histoire, hein. Ils vont terminer avec une bière à la main, Max. Hein,
0: donc, ils connaissent la fin de l'histoire.
13: Ils connaissent la fin de l'histoire, ils savent pas le milieu, mais ils connaissent la fin de l'histoire. Bon, on craint un petit peu quelque part.
0: C'est un peu comme vous, hein. C'est un peu comme vous, vous connaissez le début.
14: Ce qui a changé, là, tout ce qui est Marabout jusqu'à Elbourg, à mon avis, ça va être un peu engagé, ouais. Ça va être long. Ouais. La longueur, ouais.
13: On aurait préféré Sillaos.
14: Non, c'est bien aussi. C'est bien aussi parce que c'est un peu plus technique. Ça fera un peu plus le tri.
13: Ah, il a vraiment envie de se faire mal celui-là.
14: Non, ça va être bien. Faut voir ce que dit la météo. Normalement, il y aura de la gadoue aussi, sans surprise. Hein. On va voir, ouais. Oui.
13: Course. Voilà, je rappelle son numéro de sar, je crois que c'était le 25-50. Il s'appelle Aubin. Mettez Aubin. À la joie, comme dit le Mauricien.
15: Ouais, exactement.
13: Allez, bonne soirée à vous.
15: Robert Soulard, j'ai tout.
13: Alors, il manque un numéro de sar là, où c'est combien de sar ou...
17: 32,
13: le prénom c'est
17: Pachi.
13: Pachi. Voilà. Pachi, c'est originaire de quoi ça?
17: C'est basque.
13: Bien.
17: Sud-ouest de la France.
13: Voilà. Eh, on a de tout à la Réunion ce moment.
15: On est jure.
13: En tout cas, là. Et bonne course. Bon voilà, il y en a deux qui sont calés, donc Suzanne a besoin d'ADN de Aubin et de comment il s'appelle déjà, Pachi, eh ben c'est sur le front de mer de Saint-Pierre.
15: Incroyable ça, seulement
13: de fou.
15: Mais, hey, mais on vit des moments incroyables quand même pendant le Grand Raid, hein. c'est des moments forts hein, quand même, Francky. Hein.
13: Bah, des histoires qu'on n'imagine pas. Moi, ce qui casse à moi depuis tout à l'heure, c'est que le bon gars que m'y interview, les souriants quoi. Limite, bah, comme Saint en expliquait que Lissa a souffert dans l'Ipréva de mettre des straps, l'Iras Ali avant, le gars il connaît que Lissa a souffert quoi. Il est conscient que Lissa a goûté. Que Lissa.
15: Mais il a pas le choix, il est déjà inscrit. Il faut qu'il court après le bug. Tu sais, avant d'avoir la douleur, tu es pas conscient. Hein. C'est comme avoir le mal de mer. C'est une fois sur le bateau en l'air que tu vomis, mon gars.
13: Ouais.
15: Demande Julie.
13: C'est exactement ce que nous dit Yahoo. Vous connaissez qui ça, il faut demander. Voilà. Donc, c'est un Nena Thibaut qui arrive, la 200 2019. Bonsoir Thibaut. Bonsoir, comment ça va, Frankie de Freedom, pour dire un petit peu. Comment ça se présente, cette diagonale?
18: Eh ben, écoute, ça va bien.
13: Ouais.
18: On est en forme, on est chaud patate. Là, il y a toute l'assistance avec moi. On est là pour tout défoncer, de toute façon.
13: Pardon.
18: On est là pour tout défoncer.
13: Non, mais on a entendu ça, Marc.
15: Ouais,
13: tout défoncer.
18: Il y a que des numéros 10 dans ma team.
13: Allez, on va les rejoindre, on va aller les voir. Là.
15: Il va arriver premier.
13: Alors lui, c'est le 200 2019, c'est ça. Ensuite, il y a 1327 Guillaume, et lui le 200, c'est le. Ah, il faut pas le cacher. 1658, c'est Pierre. Pierre, alors comment ça?
15: Ah, des coupures.
19: Aussi. On est là, on est content d'être là, donc. On va faire en sorte que ça aille.
13: Lui, il a dit on va tout déchirer.
19: Ouais, on va tout déchirer aussi, mais ça, on le dit pas trop fort parce qu'après, ça fait peur aux autres concurrents.
13: On dit pas trop fort, ok, voilà, il fait ça en silence. De l'autre côté, Guillaume, tout déchirer aussi?
20: Ouais, moi, je vais tout déchirer.
15: Ah, on a quelques coupures là.
20: Ah ouais?
13: Pour arriver jusqu'au bout.
20: Pour arriver jusqu'au bout, mais devant les copains.
13: Okay.
20: Bah ouais. Ah, c'est mieux.
13: Ok, allez, je vous laisse, messieurs. Bonne préparation. Oui, Max, j'ai entendu, il y a des coupures. Ben, ouais. C'est peut-être parce qu'il bouge un petit peu.
15: Non, c'est pas ça, c'est qu'il y a beaucoup de monde aussi.
13: En même temps, hein.
15: Non, on a beaucoup de monde aussi en même temps.
13: Oui, il y a un flux assez important. Moi, je suis un petit peu au milieu, mi-tourne à gauche. Mais je ne veux pas aller trop à côté de la sono parce que je suppose que autant l'ambiance et qu'on entend la grosse voix de Patrick de temps en temps qui interpelle son public. Mm-hmm. Mais sinon, tout se passe bien.
15: Exactement.
13: On connaît que Léna a tellement de vent ce soir. Tellement de vent ce soir que Banal n'a pas mettre en place l'arche pour le départ, on connaît.
15: Ouais, l'arche de bienvenue pour courir, pour passer. Mais ouais, mais ça, c'est voilà. Normalement, c'est une déco obligatoire, ça, ou passe sous l'arche pour décoller, pour partir, non?
13: Voilà, c'est ça. Et ben, pour l'instant, il n'y a pas l'arche, puisque le vent, comme m'a dit depuis Bonheur, ben, il souffle pas mal. Et du coup, ben.
15: T'as pas trouvé les trois employés communaux, ça, et bien pour tenir ça?
13: M'a pas vu trop bons employés communaux. On me fait pas trop fort parce que on dirait Léna vraiment. Si Léna, mais on dirait qu'on n'est pas autorisé à mettre pour l'instant. Parce que on a vu que la bâche l'est enroulée. Vous connaissez, c'est un boudin. Le boudin l'est enroulé, mais il n'est pas gonflé. Quoi. Il est sur le bas-côté là. En attente peut-être que justement le vent se calme. Mais on n'a pas l'impression que le vent s'est calmé. Hein. Franchement.
15: D'accord.
13: Pas du tout.
15: Oh, ok. Bon ben les gars,
13: sur le bon canal, mais
15: mettez-vous sur le bon canal, hein. Les bon. Merci beaucoup. À tout à l'heure, ouais. Francky.
13: Ok, ça va.
15: À trois pour vous. Merci beaucoup. À plus tard.
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15: 99 14 00 pour la suite des appels en studio. On reste sur le programme, hein, n'oubliez pas. Freedom Allo.
22: Oui, bonsoir.
15: Oui, bonsoir.
22: Je mets en vente un petit véhicule Citroën Saxo à Saint-Pierre, 700 euros.
15: D'accord, 700 euros, combien de kilomètres
22: 116 000.
15: Ah, ça va, oui. Ok. 116 000 euros. À combien 700 euros, hein?
22: Oui.
15: Ok.
0: Un numéro pour vous joindre, monsieur, parce que sinon on ne pourra pas vous appeler.
22: Ah oui, 06 93 77 13 04.
0: 06 93 77 13 04.
22: Voilà, et bonne soirée.
0: À vous aussi, à bientôt, monsieur. Merci beaucoup, à bientôt, au revoir. 02 62 99 12 00 également pour les pertes et les vols peut-être par ici, allô ?
1: Allô ?
0: Oui, bonsoir.
1: Oui, bonsoir. C'est pas pour les vols, c'est pour...
0: Les pertes et les vols... Oui, bah, les petites annonces de pertes et de vols, vous avez fait le 99 12 00.
1: Ah d'accord, bah, je me suis trompé.
0: C'est pas grave, allez-y monsieur, pour continuer, poursuivez, il n'y a pas de problème, allez-y.
1: Allô ?
0: Ouais. Monsieur, allez-y, poursuivez, il y a moyen, allez-y, ouais. Pas de souci.
1: Ouais. Ok. En fait, je voulais passer un petit coup de gueule, parce que il y a un tracteur. Pourtant, moi, je suis moi-même agriculteur, mais il y a un tracteur qui a écrasé un chien à côté de chez moi et il s'est pas arrêté.
0: Ah mince. Mais c'est votre chien, c'était votre chien, non ?
1: C'est moi qui l'ai cassé la tête et c'est un chien que j'aimais bien.
0: Ah, c'est un chien de quartier alors ?
1: Oui, c'est un chien de quartier, c'est pas le mien. Mais ça m'a fait beaucoup de peine. Et bon, on m'a pas choué un trou dans la vue, on m'a metté dedans. Mm-hmm. Et le mec, franchement, j'ai pas aimé ça du tout.
0: C'est... Mais il a vu qu'il avait écrasé le chien ou pas ?
1: Ah, mais je pense pas.
0: Ah, ben voilà, pourquoi il s'est pas arrêté.
1: Gars, non, il a pas fait exprès ça. Mm-hmm. C'est le tracteur tellement gros, c'est une grosse propriété. Donc... il n'a pas vu le truc, mais demain je vais lui dire.
0: Ben ouais, mais s'il n'a pas vu le pauvre. Mais si c'était quelqu'un d'autre, un humain, il aurait écrasé pareil alors ?
1: Ah non, quand même pas.
0: Ben s'il n'a pas vu le chien, monsieur.
1: C'est un petit chien. J'avais un petit chien que je faisais comme. Ben, il était là tout le temps, donc j'ai donné à manger, vous voyez ?
0: Bien sûr.
1: Et ça m'a un peu brisé le cœur.
0: D'accord.
1: Après, moi, c'est obligé de. Tu sais, il n'est pas facile de ramasser un chien qu'on a écrasé sur un roulant de tracteur. Je veux dire, hein ? On récupère pas toute. Ah ouais.
0: Toute quoi ? Ben, monsieur, finis une phrase en moins quand même.
1: On récupère pas tout son corps, quoi.
0: Ah ouais, ben bien sûr, non, m'y comprends. Ouais. Ah ouais, donc là, du coup, on l'a hanté à la moitié, quoi.
1: Ouais, peut-être même pas.
0: Même pas ? Ah, incroyable quand même. Ben voilà, oui, mais le bougle l'a pas vu, tu vois.
1: Un accueil tracté, pas mal, hein.
0: Non, mais le bougle l'a pas vu, peut-être.
1: Non, il n'y a pas vu.
0: Ouais, ça doit être.
1: C'est pas exprès. Bon, c'est un camarade, mais demain, ma cause avec lui.
0: Oui, cause avec lui. Djali, fais attention quand même, parce que s'il n'aurait été un marmaille, il aurait écrasé le marmaille sans voir.
1: Mais, les mamans, ils regardent John Bud Marmaille, quoi.
0: C'est une blague ou bien, ou les sérieux, là?
1: Mais à moins, non, mais ils blaguent pas, parce que, un petit chien, ben, il est marré partout, mais.
0: Oui, mais on compare pas un chien qu'un marmaille, ils en ont un, quand même, hein.
1: Un chien à 6 mois.
0: Ah, ouais. Bon, ah, ben oui, monsieur, on commence par là. Monsieur, nos doigts retournent à Saint-Pierre. Mila Saou, patiente un moment.
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0: Mathias Ramsamy.
5: Ok, Max, l'ambiance est bon ici du côté de Saint-Pierre. Et là, il trouve un camarade, ils sont entre deux. Eric, comment il est ?
23: Ben, ça va, tranquillement, Mathias. Et toi-même ?
5: Alors, quand on est à quelques heures du départ, dans quel état d'esprit nous l'est là ?
23: Nous l'est dans un état de stress total. Mais bon, après, on a fait la préparation pour, en espérant que ça aille. Et ben, on verra bien. Hein.
5: Il fait combien de temps ou là pour encore faire un grand raid ou...
23: Le dernier date de 9 ans en arrière. Bon, entre temps, on a fait Masca et Trail du Bourbon, mais Grand Raid même, c'est la deuxième. C'est la deuxième, 9 ans après.
5: Laquelle partie où aime le moins cela ?
23: De Saint-Pierre à la Redoute.
0: Bon, la totalité, quoi.
23: Je pense que la descente vers l'Egypte et Salazi, ouais, c'est tout nouveau. Et après, la sortie de Mafate, comme tous les raiders, je pense. Hein.
5: Et là, comment on prépare là, avant de rentrer dans le sas ? Est-ce qu'on a un repas spécial ? Est-ce qu'on a une boisson magique ? Comment on en a là ?
23: Le repas, c'était il y a quelques heures déjà, 18 heures. Donc, pâtes, poulet et Rien de plus, hein. Rien de plus. Ouais. Après, boisson magique, non. Non, non, pas de boisson magique.
5: Alors, la question qu'on pose aux coureurs, est-ce que c'est vrai qu'il faut faire caca avant de prendre la course?
23: Ça, certainement. Certainement. On verra ça sur le parcours pour ma part. Je voulais juste, Mathias, profiter de l'antenne pour passer un petit coucou et un big up pour une association qui s'appelle Le Petit de la Réunion, pour lequel moi et mon ami, on va courir comme certains coureurs de la Diagonale et les autres courses. C'est une association qui soutient les parents endeuillés suite à un décès, un deuil périnatal. Donc moi, pour ma part, je cours avec 5 petits qui n'ont pas eu la chance de voir le jour, on va dire. Donc bah, j'espère que ça va me donner la chance d'y arriver.
5: Voilà. Là, on commence même ils sont sortis de moule, là. On va faire plaisir à de moule, là, pour commencer, là.
23: Oh, mais ils mettent à mal la frisson tout seul, en fait.
5: Non, parce que là, franchement, quand on dit à nous ça, mais il a frisson, il sort depuis mon doigtier, monte jusqu'à mon brin de cheveux. C'est vrai qu'aujourd'hui, en plus, c'est la journée mondiale du deuil périnatal. Donc, c'est aussi l'occasion de mettre cette association-là un peu en lumière, quoi.
23: Voilà. Donc, un big up à Sophie Robert et Dominique Bazin qui se reconnaîtront. Je cours pour eux.
5: Voilà. Bon, merci. Ben merci en tout cas, Eric. Vincent, Eric, bon courage à ça, les gars. Max,
15: oui.
5: Toujours la même?
15: Oui, toujours. Toujours, on est là.
5: Alors, est-ce que ça fait un peu mon mal fondé? Ça regarde un peu que ça donne marmite.
15: Reste naturel, Mathias, reste naturel.
5: Donc, vous dire, mais reste mal fondé, même.
15: Non, reste naturel.
5: Allez. Bah, ici, visiblement, toutes les bonnes barres, 4 les fées. Mais attendez, comment on est sur le rond-point?
15: Rouven.
5: Non, non, moune les sur le canon, les. Ah, nénène, la barquette est ouverte. Allez, je crois qu'il est en train de faire sa prière, je suis pas sûr. Il fait sa prière, c'est ça? Ah!
15: Dérange ma idée.
5: Bon, non, mais trop tard, il a fait une sente à genoux. Alors, comment est-ce que ça va, monsieur?
2: Ouais, ça va très bien, ouais. Alors,

0: C'est ce qu'on m'a dit, ouais.
1: C'est l'objectif. Bon, merci.
0: Voilà, de l'autre côté, c'est Mickaël. Mickaël, pareil, il y a aussi la petite barquette, c'est ça?
2: J'ai mangé la petite salade César du coin, donc nickel. Franchement.
0: Une salade César avant de prendre le départ, c'est sérieux ça?
2: Non, il n'y avait pas de salade, il n'y avait que des pâtes et du poulet, donc ça va.
0: Bon, nickel, nickel. Bonne course en tout cas. Vous nous venez d'où?
2: Bretagne, comme Laurent.
0: Non, c'est bon, je suis fatigué de croiser des Bretons, moi. Ils sont partout, les Bretons.
3: Vive la Bretagne!
0: Merci en tout cas.
4: Eh, hey, mais les vols de là-bas ont dû être chamboukés, non? Les vols depuis la Bretagne, ils pensent que.
0: D'après moi, la mat vol direct depuis la Bretagne. Bon, moi, Nancy, enfin, coque la cour. Ça l'a eu. Ça l'a eu.
5: Je vous dis la même chose.
0: Et tout le monde, ils sont en Bretagne. Ils sont pas en Bretagne. Allez, Mina, à mes côtés, Samuel et Rod.
6: Il est là, doucement, doucement. Ah. Après, vous connaissez, l'adrénaline il commence à monter un petit peu, mais sinon, ça va. Le but, c'est étape par étape, prendre plaisir jusqu'à la redoute. Après, d'avoir les restes.
0: Là, comme dit Créole, comment on fait 7-8 là?
6: Non.
0: Non, ça va?
6: Le tiki, il fait pas encore comment, non?
4: Bah, c'est 8. Là, il fait 8-9.
6: Bon, peut-être qu'on va arriver pour faire le décompte. Là, on va commencer comment? Mais là, pour l'instant, il est bon là.
0: Ouais, il est bon?
6: Oui.
0: On l'a bien préparé?
6: Mais on va dire ça comme ça, hein. Les bons, on pense positif, ils gardent plus derrière, de toute façon que la finalité, la gagne puis aller en arrière.
0: Bah non, j'ai monté, fait sentier de bord tous les jours.
6: Mais c'était rien que ça, mon entraînement, ma façon de bord, rien que ça même. D'avoir après comment elle est.
0: Bon, en tout cas, la famille est là. Hé, ouais, hey, passe bien, les bip-bip. C'est un bon langue, pas jusqu'au bout. Donc on continue à faire un petit peu le tour, Max, hein, Sina, le
4: oui,
0: tour.
4: Oui, allez-y.
0: Alors il y en a un autre qui est en train de manger. On va voir qu'est-ce qu'il est en train de manger. Vous mangez quoi là, monsieur?
7: Des pâtes. Ouais. Voilà, des pâtes ou du riz, mais là c'est des pâtes.
0: C'est on va dire que finalement c'est la base pour un coureur.
7: Ouais. Faut garder les sucres lents.
0: Quel numéro de dossard?
7: 21-54.
0: Et le prénom?
7: Johan.
0: Johan, tu nous viens d'où, Johan?
7: Métropole Angers. Je suis venu en 2023 faire le Bourbon et à mes 50 ans, je m'étais dit, allez, la Diag. Et voilà.
0: Et donc,
7: on y est.
0: Toute la famille autour?
7: Oui, toute la suite. Ouais, voilà.
0: Et comment ça va se passer? Ils vont faire les ravitaux? Ils vont t'accompagner?
7: Normalement, premier ravito à Marabout demain, vers 8-9 heures, 9-10 heures, on ne sait pas, à peu près ça. Et puis après. Heilbourg, et puis la nuit tout seul, et puis après ça sera les Savanais, sortie de ma fat, Maïdo. La journée du samedi, je devrais vraiment être bien accompagné.
0: Bon, ouais. Et dimanche, rougaille saucisse.
7: Et en espérant rougaille saucisse dimanche, ouais, la redoute.
0: Merci, allez, on l'encourage un petit peu, la famille. Merci en tout cas. Voilà, Max, l'ambiance, il commence à monter. Et moi, il continue à faire mon fouanner, moi.
4: Ouais, faites votre naturel. On est à moins de 2 heures du départ de ce grand raid sur le front de Saint-Pierre.
0: Qui mange, mais qui s'assoit pas. Alors, je vais essayer de lui poser une petite question. Bonsoir. Vous êtes sur le grand raid aussi?
8: Ouais, c'est ça, ouais.
0: Alors, qu'est-ce qu'on mange?
8: Raclette, petit verre de vin rouge. Non, je pense. Du riz, des patates douces de la Réunion, pays. Et voilà, c'est tout, de quoi faire le plein d'énergie. Les dernières réserves.
0: Alors, ton numéro de dossard, c'est quoi?
8: 26-51.
0: Et ton prénom?
8: Sylvain.
0: Sylvain, dans quel état d'esprit on est?
8: Serein, excité, j'ai hâte de prendre le départ du mythe, traverser l'île, ça me donne vachement de joie et je suis content qu'on s'immerge petit à petit dans la course. Ça a été long pour arriver ici, donc trop content.
0: Tu nous viens d'où?
8: Je viens de métropole, de Bordeaux. Je viens à Bordeaux.
0: Ah, Bordeaux! Oh là là, Bordeaux, la belle région!
8: Ouais, c'est ça, la belle région, la région très plate surtout, mais voilà, c'est un bel endroit pour vivre, mais trop content aussi de découvrir la Réunion.
0: Quand on s'entraîne comme ça, on est obligé d'oublier un peu la rue. Les quinconces, la place Saint-Jean.
8: Ouais, on est complètement obligé de les oublier. Après, pour une course, il faut aussi rester connecté de là où on vient, qu'est-ce qui nous fait grandir au quotidien. J'adore m'entraîner là où je vis aussi. Et voilà, là, il va surtout falloir être concentré sur les sentiers.
0: Bon, bah, bon courage à toi, en tout cas, belle course.

0: à la max. En tout cas, on est bris ça avec tas de bouillie.
1: Mais remarqué les gars, ils sortent là-bas. Bon, demain, ils viennent demain vide. Mathias, coupure de réseau. Il y a beaucoup de monde là sur le front de mer de Saint-Pierre.
0: Oui.
1: Ouais, si vous bougez en même temps, n'est pas bon parce que là, il commence à avoir beaucoup plus de coupures que tout à l'heure, là, Mathias.
0: Oui, en effet, on a énormément de coupures avec beaucoup de gens.
1: Ouais, c'est une zone un peu compliquée où ça voulait, là. On a trop de monde côté où.
0: Là, il est obligé de bouger, il a trop de monde et il va devoir avancer un peu. Et puis.
1: Ouais, ça, DJ Patrice, il brouille à où. Mathias, quelques.
0: Des équipements aussi de.
1: Non, beaucoup de complications au Saoulé, Mathias. Je propose que Francky, le gros, s'il nous entend, il reprenne le relais le temps qu'on décale un petit peu, puisqu'on est à 2h, 1h59 minutes de ce départ de Grand Aide du côté de Salins, Saint-Pierre, front de mer de Saint-Pierre où ça s'agite déjà beaucoup. Ils sont en train de, les raideurs en train de manger là, et de se préparer puisque dans moins de 2 heures, on donne le départ, un départ sous le vent, hein, parce qu'il y a beaucoup de vent dans ce secteur. Nous retrouvons Mathias dans un instant. Monsieur, vous êtes toujours là ?
2: Hello ?
1: De quoi vous voulez parler ?
2: Oh ouais,
1: par contre, parle plus fort, parce que m'y entend pas ou bien comme il entend pas ou comme un homme.
2: Super, la façon
1: dont on parle. M'y entend ou comme un madame, monsieur ? Déplace ça où un peu ? Ah ben ouais, ben là, m'y retourne un petit coin Saint-Pierre. Je suis avec qui là, Mathias ?
0: Ouais, Mathias, est-ce que tu m'entends mieux ?
1: Ouais, je t'entends mieux, tu es sur l'autre canal là, du coup, on est sur le canal de Francky là.
0: Là, ben, mais t'es obligé de trouver un canal de secours parce que visiblement, alors je vérifie, mais je crois que c'est le réseau SFR qui est en train de tomber du côté de Saint-Pierre.
1: Ah oui, beaucoup de monde là-dessus, et d'ailleurs, ils mettent en place aussi leur relais pour la diffusion.
0: C'est ça, et c'est les équipements de nos confrères de la première qui sont très gourmands en bande passante et qui entraînent sucent le peu de réseau que nous n'en avons.
1: Restez sur ce canal, Mathias. Vous l'étiez avec qui là à l'instant ?
0: Alors, on était. Bougez pas, hein. Là, on pose la même question, moi, les PA du jeu.
1: Répondez pas alors.
0: Répondre pas, non. Non, alors, je voulais juste faire le test. Alors, on va faire un deuxième test, Max, en direct à la radio. N'oubliez pas.
1: Voilà, on fait des tests en direct, nous, on est comme ça, nous.
0: Bah oui,
1: on peut se permettre. Moi, les canaux sont lancés ici, hein, donc pas de problème. Pour celles et ceux qui se posent la question encore, on est en direct du front de mer de Saint-Pierre ce soir. C'est le départ de la diagonale des fous depuis le front de mer de Saint-Pierre avec énormément de monde, une grosse masse hein, qui arrive par le front de mer de Saint-Pierre. On parlait tout à l'heure d'un ralentissement qui remontait depuis le Golfe Saint-Louis suite à un véhicule en panne ou un accident qui avait eu lieu à l'entrée de Ravine Blanche avec un gros ralentissement depuis Saint-Louis-le-Gol en direction donc de Saint-Pierre. Vous pouvez nous dire comment on roule maintenant, hein, vous pouvez appeler.
0: Test.
1: Vous l'avez sur le canal 1, mais écoute à où Mathias.
0: Ouais, donc on a essayé de rebasculer avec les canaux traditionnels et normalement ça devrait faire l'affaire.
1: Allez go.
0: Voilà.
1: Ouais, non, il fait pas la fête du tout. Hein.
0: Allez, nous continuer à balader à nous un peu. Ah ben non.
1: Ben non, il fait pas la fête. Hein.
0: Ah, non. On va abandonner de l'autre côté.
1: Voilà.
0: Salut Sophie.
1: Salut Sophie. Bon ben Mathias, lui il est avec Sophie, tout ça. Ouais là c'est bon Mathias, restez là-dessus, ne bougez plus. Hein.
0: Voilà, ben on va changer tout simplement de téléphone et d'opérateur cette fois-ci. Hein.
1: Ok.
0: Media ou travail freedom, on est obligé d'avoir 3 téléphones, 3 opérateurs différents.
1: Camille paye ou bien besoin.
0: Ah mon noir, tu t'es connu. Paye à moi chouchou. Allez, donc on est. Attendez, faudra juste que par contre. Pas déchirer les affaires.
1: Ça s'agite beaucoup. Hein, quand
0: mettre
1: même.
0: Une bonnette.
1: Ça s'agite beaucoup là, Saint-Pierre.
0: Voilà, allez, je suis à présent dans la foule et on va continuer à faire un peu le tour. Donc ici, on est avec Frédéric. Frédéric qui est en train de prendre les derniers messages d'amour.
3: Du Béarn. Dernière nouvelle du Béarn, mes supporters de 10 000 km.
0: Voilà. Là, on fait quoi? On fait une visio?
3: Oui, voilà, en visio, en direct. Hein,
0: voilà. À la métro. Alors, vous pouvez l'écouter sur freedom.fr.
3: Ils vont se mettre en live, puisqu'on peut, on l'écoute, nous.
0: Alors, ça, c'est la fille, c'est le garçon?
3: Non, c'est la nièce, avec la ses nièce. Enfants, son mari et les deux enfants.
0: Donc là, elle te disait quoi? Bon courage, tonton.
3: Voilà, pour le départ. Et puis après, tout au long du parcours, il y aura aussi des messages d'encouragement. De petit-fils de 2 mois qui a laissé son empreinte aussi pour le parcours.
0: Alors pour vous décrire, Max, c'est une pancarte. C'est écrit « Allez papy, grand raid de Ville 26, tu es le meilleur, je t'aime, Ezio ». Et comme c'est un pitchoun, ben le pitchoun, il a pris le pied, il l'a mis dans la peinture et il l'a mis sur la pancarte.
1: Ah, génial, c'est trop mignon.
3: Tout le monde est derrière moi.
0: Bon, t'as intérêt d'arriver à la redoute. Hein.
3: Eh ben oui, là c'est...
0: Moi je dis souvent la redoute sans aucun doute.
3: C'est une obligation.
0: Bon, ok. Ouais. Bon, allez, courage. Ton numéro de SAR, c'est le 1570, il s'appelle Frédéric.
3: Merci.
0: Merci. Allez, de l'autre côté, c'est les derniers bisous. Attendez, Max, moi j'ai le... Alors, c'était le dernier bisou?
4: Oui, jusqu'à samedi. Bisous.
0: Ouais, là, on le laisse partir.
4: C'est ça.
0: Avec un peu le cœur gros.
4: Bah oui, c'est toujours un peu émouvant ce petit départ. Mais je vais vite le retrouver. Puis je vais venir le voir sur la course.
0: Voilà. Parfait, merci beaucoup en tout cas. Max avait fait le petit bisou, le petit câlin dans le cou.
1: La pétant sur le boogie pied.
0: La pétante
1: sur le boogie pied dans le sentier.
0: Ah bah m'y connais pas, peut-être c'est pour donner un petit affaire. un petit
1: encouragement.
0: Un petit secret. Un petit encouragement. Ah moi peut-être c'est parce que Camille fait pas moins bisous avant mais ça va.
1: Ah ben ça là mon en sort à ouais. M'y connaît elle frère ou bien des bisous mais il est pas là-bas.
0: Qui ça encore?
1: Non mais bon, continue à toi.
0: Dis pas le nom.
1: Dis pas le nom.
0: Demain elle va faire moins bisous à la redoute.
1: Ouais, m'y pense.
0: Commence par W.
1: Ah écoute à oui hein.
0: Ah, Miwalila sont dans les dehors.
1: Ben.
0: Allez, on continue ici. On a une petite famille avec un coureur. Le dossard, c'est le dossard 968 avec Florent Palacio, c'est ça? Comment ça va, Florent?
5: Ça va. Ça devrait le faire. On va essayer.
0: Tu nous viens d'où, toi?
5: Du Gard, de Nîmes.
0: Le Gard, c'est nous.
5: C'est ça.
0: Nîmes, c'est le sud, c'est les férias, c'est la chaleur, c'est l'ambiance.
5: C'est ça, comme ici.
0: Ouais. Donc t'es pas dépaysé.
5: Non, ça va.
0: Quand on est à Nîmes, on fait quoi? Les aiguilles de Baulme?
5: Non, on fait le Mont Ventoux ou le Mont Bouquet ou les 4000 marches.
0: Et comment tu t'es entraîné alors à Nîmes?
5: Eh bien, j'ai fait le Mont Ventoux, le Mont Bouquet et les 4000 marches.
0: T'es prêt là alors?
5: J'espère.
0: Ça, c'est la famille qui a fait le déplacement?
5: Ouais, tout le monde a fait le déplacement. Ouais.
0: Et vous êtes à combien?
5: 4.
0: À 4? Ça, c'est madame?
5: C'est madame et mes deux filles.
0: Alors, comment est-ce qu'on se sent quand on va laisser son mari entrer dans cette forêt tropicale et ce grand raid?
6: On se sent pas bien. C'est compliqué, mais ça va le faire. J'ai confiance, donc ça va aller.
0: Vous allez le suivre un peu sur le parcours?
6: Oui, on a prévu de faire 5 ravitaillements. Donc Marabout, demain matin, pour voir comment s'est passée la nuit. Elbourg, Ticomaldo, Il est Savana et Possession. Et l'arrivée, parce qu'il va arriver et qu'il va finir.
0: Bon, merci beaucoup en tout cas. Alors, est-ce que Bitouf le 200-974? Connais ma précherche le 200-974, même Malin. 842, salut Guillaume.
1: Mon nom, dans tout ça de monde, là-bas, me souhaite au bon courage.
0: Hein. Ah, Max, si m'a trouvé là. Bon, paye à moi.
1: Ah, si m'a trouvé, Diego Darwin à faire.
0: Ah, il connaît. Même s'il m'a pas trouvé, il veut.
1: Mais bon.
0: Et s'il m'a pas trouvé, il m'amène un kilo chouchou.
1: Oh mon Dieu Seigneur, ce serait une première.
0: Alors, de coup, on ne t'es pas là.
1: Ben, justement.
0: Alors, ici, on fait les petits câlins, les petits massages, c'est ça? Comment ça se passe ici?
7: On fait de la détente, là. Ouais. Pour la préparation.
0: On détend quoi? On détend qui?
7: On détend la maman. La maman du coureur.
0: C'est la maman du... Et il est où, le coureur?
7: Et on l'attend, justement.
0: Ah.
7: On l'attend impatiemment. Il s'appelle Louis.
0: Il a quel âge, Louis?
7: Louis, là,
4: 27 ans. Il a eu 27 ans lundi.
0: Et là, c'est toute la famille qui vient le soutenir ?
4: Voilà, les amis, la famille.
0: Et vous nous venez d'où ?
4: De l'Aveyron.
0: Ah, l'Aveyron, c'est beau, c'est à côté de Toulouse.
7: À 2 heures de Toulouse.
0: À 2 heures, c'est beau, c'est magnifique. On a le trail du fer à cheval. Voilà, un magnifique trail qui passe au niveau des châteaux et tout.
7: On accompagne aussi Thibaut. Ils le font ensemble, Louis et Thibaut, deux Aveyronnais.
0: Bon, ben, ça va être sympa, donc il y aura une bonne ambiance.
7: Ah, oui. On est 23 pour les soutenir.
0: Vous avez prêté un avion ?
7: Et presque.
0: 23, c'est qui dans ces 23 ? Il y a qui ? Il y a la maman, le papa, le tonton, la tati ?
7: Oui, des amis, des parents et des amis, des enfants aussi. L'autre maman est là-bas.
0: Ah, l'autre maman est là-bas. La maman de Louis, c'est ça ? De Thibaut. Comment ça va, maman Thibaut ?
8: Un peu stressée, mais ça va.
0: Qu'est-ce qui te stresse comme ça, faut...
8: Mais qu'il n'arrive pas, qu'il y arrive quelque chose, voilà, c'est une maman quoi, qui parle.
0: Je sens que la maman, faut pas la pousser parce que elle a les larmes aux yeux là. Bon, en tout cas, bon courage. Moi, je vous donne rendez-vous à la redoute. Vous êtes OK ?
7: Allez,
4: merci.
0: Voilà. On est OK. Rendez-vous à la redoute. Ce sera facile de les retrouver. Ils ont des t-shirts grand raid, blanc. Et derrière, il est écrit les Avironnais.
1: Ah, ou tout de monde nous donne rendez-vous à la redoute ou ?
0: Ben, comment on n'est pas avec moi, voir après.
1: Hey, prévois un bus pour récupérer ma tasse, à mon avis.
0: Bon, Max, mais continue un petit peu à avancer.
1: Ouais.
0: Parce que Missa, il trouve encore des petites familles pépites.
1: On est à 1h45, hein, presque 1h45 du départ.
0: Hein, les NAP commencent à pleurer. Hein.
1: Ah ben oui, ben à 1h45.
0: Comment se râle le cœur ?
1: Missa laisse son forme de joueur à la case bas tout seul.
0: Max, il fait la course. Missa, il fait moins le chemin. Parce qu'il y a une petite famille en face que Missa a interviewé. C'est un robéa, ça, d'après moi.
1: Mais si vous trouvez les gars, ils battent derrière, on peut aussi interviewer ça, hein.
0: Oui, bien sûr. Alors, moi, Minena, Fabrice Robert, m'a bien douté, Robert, 2546. Fabrice, dans quel état d'esprit vous êtes là ?
9: Voilà, c'est la première fois, donc l'esprit n'est pas trop là.
0: Fabrice, là, nous peut dire, là, il fait 7, 8, 8, 9, là.
9: Ah oui, pour la première, oui.
0: Vous l'avez bien entraîné ?
9: Un an, oui.
0: Un an, là, quitte la famille derrière, t'es pas là le dimanche. Là, soir, faut craser, allez, là.
9: Oui, on va essayer. Merci.
1: Il n'est pas trop chier de lui, Mathias.
0: Ben quoi, Fabrice, première fois, là le qui est ici, là. Mais connais comment il est.
10: Stressé, mais ça va.
0: Et où c'est le madame ?
10: Oui.
0: Alors
10: oui,
0: explique-moi, oui. Là le dimanche, ça courit tout là ?
10: Le dimanche, mais il va arriver avant dimanche.
0: Non, quand t'as fait l'entraînement.
10: Oui, lundi, mardi, mercredi, jeudi, vendredi, samedi, dimanche.
0: 7 jours sur 7 alors.
10: 7 jours sur 7.
0: Ben là, t'es là, quitte à où la case, à Alice à courir. Oui,
10: quand il arrive dimanche, les cuits à l'eau manger. Oui, ça courir.
0: Et il a bien entraîné.
10: Oui, bien entraîné, comme qu'il
0: faut. Mais faut pas lui la peur.
10: Ben non, il faut pas lui stress, justement.
0: Non, là.
10: Voilà.
0: Faut lui pas y mettre un pied devant l'autre.
10: Voilà, et puis il faut lui rendre sa case aussi. Ben, oui. Parce que nous attend. Voilà.
0: Bon, Max, vous connaissez comme ça ? Note un petit coup de ça, 546.
1: Oui.
0: On va le suivre sur Freedom. Ça va nous donner un peu d'encouragement.
1: De ça, 546.
0: Merci. Il appelle Fabrice Robert parce que Miwa n'est pas tranquille, mais que les Réunionnais donnent à lui un peu courage.
1: De ça, les marqués, de ça, 546.
0: Dimanche, hein. Ah, mais Dieu, Fabrice n'est pas tranquille. Et nos compatriotes mauriciens, Max, ça va avec l'île Maurice.
1: Hein, Mathias.
0: Alors, l'île Maurice, qui position, qui manière ?
11: Correct, ça va.
0: J'en prêt là pour aller galouper ?
11: Bien prêt pour aller là. J'en tout là, ouais.
0: Marie top là, tout. Tu n'as tout là.
11: Tout.
0: Alors, comment ? De ça. Comme Balgobine. Chika Ring.
11: Chika Sing.
0: Chika Sing.
11: Ouais.
0: 2643 et Mangou.
11: Oui.
0: 2074. Et après là-bas c'est Yannick Larose. Dans Maurice où ça se sort, Tizot.
11: 4 bonnes.
0: 4 bonnes.
11: Ouais.
0: Ah, quand mort, c'est 4 bonnes, tout ça là.
11: Voilà.
0: Qu'est-ce qui fait que les Mauriciens viennent à la Réunion pour courir ?
11: Ben, on est des trailers et on avait l'habitude de s'entraîner et puis le compétition à haut niveau, ça se passe ici. Voilà.
0: Parce que quand on est à Maurice, on a le paraquite, on a les gorges de la rivière Noire, Mais on n'a pas beaucoup de montagnes à Maurice.
11: Voilà, on n'a pas beaucoup de montagnes, de dénivelé, mais on fait ce qu'on a avec, et l'entraînement se passe bien, et puis tout on fait ici. Voilà.
0: Et pour vous, comment ça va?
12: Ça va très bien. Ouais. On s'est bien préparé.
0: Qu'est-ce qu'on a mangé avant de commencer? Une dalle pourrie, un rôtisseau?
12: Non, on n'a pas tout ça. Ici, on a riz, grains et boucané, poulet, tout ça, c'est tout.
0: Voilà. Pena de briani, pena nani.
12: Pena nani, pena dalle pourrie, pena boulette mine.
0: Pena sauté pourri, pena nani. Non. Et toi, comment ça va Yannick?
13: Moi ça va, c'est un challenge pour l'année. Ça m'aide à m'entraîner. Comme ça, si je mets un gros challenge à la fin de l'année, ça m'aide à amener mon ami le trail petit à petit. Mais c'est challenging, c'est très de la réunion là, c'est eux, donc on se fait plaisir avant tout. Après le temps, bon, on verra après.
0: Bon, prends plaisir dans la montagne et la réunion. Et nous donnons rendez-vous dimanche avec dalle pourrie, rôtisseau, tipouli, alim, alouda, limonade.
13: Et la bière aussi.
0: Bon courage les copains mauriciens. Bon Max, peut-être que Francky veut prendre un petit peu le relais, mais il connaît pas Francky le gros.
1: Peut-être.
0: Allez, peut-être. Petit, la photo, il a.
1: Eh, hey, on est au courant, le préfet de la Réunion, il quoi, le mascarène, micro, non?
0: Ben, il va trouver tout à l'heure.
1: Mais croit que il quoi, hein.
0: Mais... Non, on va lui poser la question. J'espère le voir à Salazie. On sera à Salazie dans...
1: L'équipe s'appelle Préfecture 974.
0: Non,
1: c'est pas une blague. C'est sur les sites d'information, le préfet me croit qui quoi. Il y en a une équipe de la préfecture que les dans la course.
0: Hein. Il y en a comme ça dans 200 avec l'équipe Freedom.
1: Bah. Et ça bande de bonnie.
0: Là, je vais trimballer mon micro. Il signe un peu l'ambiance, là. Faut faire la même ambiance, là, pour lui. Alors, comment on appelle, ou? Ah, ok, d'accord. Max, me dis pas au taureau.
1: Bah si, dis.
0: Faites bien côté moins. Ah bah si, mais obligé de dire. Ah si,
1: on l'oblige de dire. Ah,
0: si, me dis à où c'est un chanteur, ces gars.
1: Chanteur, ces gars très connu.
0: Qu'on a eu sur les 45 ans de Freedom.
1: Ah, elle a pas eu bon père. Elle a eu beaucoup. Alors, c'est pas Misty. Ah si, c'est Misty.
0: Non.
1: C'est Gaël.
0: Simi Diaoul, il a mettre le plus l'ambiance.
1: C'est Gaël.
0: Où t'es dans la trappe, la chaise, debout.
1: C'est Gaël.
0: C'est Gaël, comment il est?
14: Il est là, mais en train de concentrer à moi pour ma course.
0: Ouais, mais il voit ça, vous les prenez, le sac est sur le dos.
14: Oui, mais ça va, voilà. Ouais. Ah oui.
0: Il fait combien de temps on traîne là?
14: Depuis hier.
0: Et l'objectif, c'est quoi? D'arriver où ça?
14: Jusqu'à restaurant, tiens.
0: Non, en vrai, c'est Gaël, l'ennemi encourage Jérémy.
14: Un membre de ma famille, ouais. Et Sarah Lagalé, c'est aillé. Je me souhaite aller bonne chance. Et je me souhaite bonne chance à tous les fous ce soir.
0: Là où ça sent un peu, c'est pour lui, pour donner ravito, tout ça là.
14: Oui.
0: Qu'est-ce que ça sent pour lui, pour donner ravito?
14: Ah, content, Milé.
0: Ah, content, Milé. Bon, c'est bien. Merci, Jérémy. Dans quel état d'esprit, Léo?
15: Eh ben là, l'obligé, bec dedans. Et comme ça, nous venons au départ là. Et puis ben ça vit quelque chose d'extraordinaire. Donc voilà quoi.
0: Première fois au cours là, Jérémy?
15: Première fois, ouais. Première fois la diagonale. Mais il y a 3 ans, m'a fait le trail de Boisbon. Donc là, retour aux sources. Et en même temps, départ du Grand Raid 2026.
0: Vous voulez pas trop stresser?
15: Non, ça va. Non, ça va.
0: La famille est là, les enfants, les cousins, les cousines.
15: Ouais, madame. Non, si. N'a que ça pour la besoin, pour donner la force, pour marcher, avancer et arrive jusqu'à la redoute.
0: Bon, puis on a notre écouteur, on s'écoute, c'est Gaël dans le sentier.
15: Obligé, bah, content. Ça, c'est le son. Faut être content d'être là. C'est tout de monde quand il arrive dans le sentier, du coup, ça m'y fait tirer là. Mais faut être content d'être saoulé.
0: Bon, merci beaucoup, en tout cas, Jérémy. Allez, à bientôt. C'est Gaël, nous on retrouve, hein. Peu sûr, Max, hein. Ah, les affaires, les bons. L'ambiance est là.
1: L'ambiance.
0: Allez, attention, parce que par ici, on est en train de mettre une ambiance pour un coureur aussi. Et puis. Alors, il s'appelle Corentin Marion. Comment ça va, Corentin?
16: Incroyablement calme. Mais on a une très bonne équipe là. On a tous les copains, famille, c'est très bien. Incroyable.
0: Alors, Corentin, eux ils ont la pression, mais pas toi.
16: j'ai la pression, mais je veux mettre en mode veilleuse encore 24 heures pour ensuite pouvoir dérouler une petite foulée. Donc là, je reste assez calme et je sais qu'il y aura beaucoup d'énergie sur les premiers kilomètres, donc assez calme, et pour ensuite pouvoir dérouler et faire mon petit trou.
0: Et tout ça, c'est les amis qui ont fait le déplacement ?
16: Ah là là, c'est pas les amis, je les ai rencontrés il y a 2 heures. En plus, j'ai aucune affinité avec tous ces gens-là. Lui, c'est le pire, donc. Et lui, il a mangé tous mes ravitaux, donc.
0: Ça se voit, ça se voit.
16: Je dis ça parce qu'il est, il est obèse modéré. Et en vrai, j'aimerais faire un petit mot quand même, parce que il est juste modéré. Et marathonien de cette année, quand même. Non, mais bon. Faut le dire.
0: Alors, on fait un peu de...
7: S'il vous plaît.
0: On peut faire un petit kit guerre pour Corentin là. Bon, merci en tout cas. Allez Max, nous retrouve tout à l'heure, mais ça rend le dossard 974.
1: Les bons, à tout à l'heure, Mathias Ramsamy. On est en direct depuis le front de mer de Saint-Pierre.
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1: Bon, allez, 02 62 99 11 00. On a entamé hein, la deuxième, le petit annonce, on laissera pour demain. Si vous en avez encore, on peut les prendre, il n'y a pas de problème. Freedom 99 12 00. Allô ?
19: Allô, oui, bonjour.
1: Bonjour.
19: Oui, en fait, je vous appelle car j'ai perdu quelque chose qui est important aujourd'hui,
1: ouais.
19: En sortant du travail.
1: Ah.
19: J'étais sur Saint-Benoît, à côté de la micro-crèche Robin des Bois.
1: Mmh.
19: Et en fait, en sortant du travail, j'avais une pochette bleue et pour ouvrir ma voiture, j'ai posé cette pochette bleue sur ma voiture, sur le toit de ma voiture.
1: Okay.
19: Et j'ai repris la route. Et du coup, j'ai perdu cette pochette-là. Et dans cette pochette-là, il y avait des documents très, très importants. Et j'ai refait le chemin. Et j'ai pas trouvé ma pochette bleue, je pense que quelqu'un a ramassé, mais du coup j'ai plus retrouvé cette pochette.
1: La micro-crèche s'appelle Robin des Bois, hein, c'est ça ?
19: Oui, voilà, c'est ça.
1: C'est à Saint-Benoît ?
19: Oui.
1: À côté de quoi, Saint-Benoît ?
19: En fait, il y a le Leader Price de Saint-Benoît, vous continuez tout droit, il y aura une charcuterie, et juste à côté, en face, il y a un barbeur, et à côté, il y a la micro-crèche.
1: Près de la charcuterie et du barbeur, hein ?
19: Oui.
1: D'accord. Très bien. Les documents, il y a un nom, un truc comme ça dessus ?
19: En fait, dans la pochette, je sais qu'il y a un CV, lettre motivation, il y a mes coordonnées dessus.
1: Mm-hmm.
19: Si la personne peut me contacter, ça serait super.
1: Alors, à quel numéro on vous appelle justement ?
19: Sur ce numéro-là, où j'ai donné mon numéro à une de vos collègues,
1: Alors, moi, je peux accepter qu'un seul numéro, hein. Plusieurs numéros, ça va nous poser des problèmes.
19: D'accord, ce numéro-là, alors.
1: Allez-y.
19: C'est 0692.
1: Oui. Alors, je vous entends plus.
19: Allô ?
1: Oui.
19: Oui, c'est 0692. 03.
1: Mmh.
19: 92-68.
1: 06-92-03-92-68, c'est ça, hein ?
19: Oui, c'est
1: bon.
19: Ça.
1: Et c'est un porte-document, c'est un porte-document de couleur bleue, hein, une pochette bleue.
19: Oui, c'est ça.
1: D'accord, donc à Saint-Benoît, si on l'a retrouvé, on vous appelle. J'espère que vous allez vite retrouver vos affaires.
19: Oui, j'espère aussi.
1: Bon, allez, n'hésitez pas à rappeler dès que, si besoin, hein, d'accord ?
19: Oui, j'hésiterai pas.
1: Mais bon, merci beaucoup, bonne soirée à vous, à bientôt.
19: Bonne soirée à vous.
1: Merci,
19: également.
1: Au revoir, merci. Freedom, allô, bonsoir. Allô. Oui.
20: Allô, oui, bonsoir Max.
1: Oui, bonsoir.
20: C'est Color Gold, c'est là ça.
1: Comment il est Color Gold ?
20: Ah, elle est bien, moi, il y en a deux, trois petits affaires pour vous, il gagne-tu ?
1: Bah oui, quoi, il gagne pas ?
20: Ben voilà, moi on a des plantes d'avocats en pot, des avocats ronds, des avocats rouges, des avocats longs, moi on a toutes sortes de qualités d'avocats. Les en pot, moi on en a à peu près 40 pots.
1: D'accord, ok. Et combien le pot?
20: Ben il dépend, 5 euros un pot, bien fou. Moi,
1: ah ben fait, non, justement, il faut vous donner un prix, quand de Moni connaît.
20: Ah 5 euros, allez, 5 euros voilà. par plan.
1: Quand de Moni arrive, il connaît voilà. Combien il amène la monnaie, ouais.
20: Voilà, 5 euros pour le pot. Après, m'a dit mon camarade, donne le numéro de téléphone, parce que ça, c'est un numéro de téléphone, mon camarade, il a un téléphone, après, il va donner les annonces. Hein.
1: Ok.
20: Voilà. Allez, il me donne tout le monde un bonjour, un bonsoir, et madame le maire, surtout, parce qu'elle a organisé la fête, hein, mais elle est content.
1: Mon, t'es à oulala, il faut des greffes à madame le maire, tout le temps, il appelle à nous, il parle rien que madame le maire. Après, oui, le jour, les affaires, il tourne, quand le vent, il tourne. Après, il est plus beau pour le maire, après.
20: Oui, non, mais après, c'est comme ça, ça. M'a dit, on a fait pourquoi ça? Parce que nous, n'y suivent d'après les indications, la population, n'y voit comment ça se fonctionne. Mais madame le maire, faut un respect quand même pour la commune.
1: Oui, ben, il est maire, de toute façon.
20: Ah, ben voilà. Ouais. Voilà, c'est ça, m'aime bien. Bah, oui. Donc voilà, il me donne les plans à 5 euros. Hein.
1: Au vent.
20: Il me téléphone à moi, m'a dit, maman, quand il y a le numéro, attends. Quand il prend le numéro. 07
1: 67 ouais
20: 12
1: ouais
20: 41
1: ouais
20: 04
1: 07 67 12 41 04 mais bon
20: ça même
1: bonne soirée Azat.
20: Bonne soirée vous.
1: Allez à bientôt salut
20: bonne soirée.
1: Allez merci on est à l'étang Salins-les-Bains bonsoir.
2: Oui, bonsoir, merci de prendre mon appel.
1: Pas de souci.
2: J'étais à la plage aujourd'hui à 16h45 près des douches. Mmh. Là où il y a la cabane de pêcheurs sur la bande de sable là, et il y a des portiques à vélo, et j'avais mis mon vélo électrique de Alter Vélo. Mmh. J'avais mis mon vélo électrique là, j'avais bloqué juste la roue parce que je suis allée me doucher pour m'enlever le sable. Je reviens, mon vélo avait disparu.
1: Le vélo c'est quoi? Alter quoi?
2: Alter Vélo, c'est les vélos de la commune.
1: Vous êtes sûr qu'ils n'ont pas récupéré le vélo?
2: Non, ça s'est passé en 10 minutes. Mon
1: non, mais c'est ça, mais est-ce que les services d'Alternéo n'ont pas récupéré le vélo?
2: Ben, je sais pas.
1: Ouais, parce qu'ils ont une foyer, hein, vous savez.
2: Non, c'est un vélo longue durée. J'ai le vélo pour un an.
1: D'accord,
2: c'est
1: ok.
2: C'est mon vélo perso.
1: Ah, ok. Madame, ne quittez pas, s'il vous plaît. Hein. Je dois vite aller à Saint-Pierre. Mathias Ramsamy, vous demandez l'antenne.
21: Max, aucun qui le butéguait pas trouve ça ou là?
1: Vous avez le dossard 974?
21: Le dossard 974 est à mes côtés. Celui qui portera le chiffre magique, qui portera le numéro du département de la Réunion, Alexandre Raet, c'est ça?
22: Exact, c'est ça.
21: Alors, comment ça va, Alexandre?
22: Eh ben, un peu angoissé avant le début quand même, mais très heureux d'être là et fier de porter ce numéro, évidemment.
21: Alors, tu sais quand même, tu vas porter tous les espoirs de la Réunion, là.
22: Et oui, c'est grand, hein. C'est grand pour une première Diag, hein. Mais oui.
21: Alors, j'ai vu que t'as couru un peu en Italie cette année.
22: Exact.
21: Alors, comment s'est passé l'entraînement?
22: Ça s'est bien passé. J'ai focalisé tous les entraînements pour la Diag et les Dolomites en faisaient partie. Donc, voilà. Ça a été validé. J'étais très heureux et me voilà à Réunion.
21: Et en plus, il porte le dossard 974. C'est juste incroyable.
22: Et oui. En tout cas, voilà, l'ambiance...
21: Et tu nous viens d'où, toi?
22: D'Alsace.
21: L'Alsace.
22: Et oui.
21: Après la course, on va chouiller?
22: Ah, c'est certain. Je vais le casser en deux, le bar.
21: Ah, ça, c'est génial. Bon, il y a pas mal d'Alsaciens sur la course, quand même. On en a croisé. On va souiller dimanche après-midi.
22: C'est sûr.
21: Lundi matin, on aura mal aux cheveux, gros.
22: Sûr et certain, c'est prévu.
21: Ça gets small?
22: Super, it's perfect.
21: Voilà. Bon Alexandre, en tout cas, merci beaucoup. Je te souhaite bon courage Alexandre, on se serre la main.
22: Merci.
21: Et je te retrouverai sur le sentier, je te le promets. Max,
1: Diego, il doit avoir l'affaire. Diego, non, Diego, il doit avoir l'affaire. Il est bon, là, dis les bons.
21: Non, Camille va payer.
1: Donc lui, il est Alsacien. Non, il est, oui, Alsacien, c'est ça?
21: Il est Alsacien.
1: Ah, ok. Ah, au final, là-bas,
21: ah, oui, ça gets small.
1: Bon, ben génial, où les forts. On est à Mathias à 1h30 de ce départ de la Diagonale des Fous. Pile poil 1h30.
21: 1h30 du départ.
1: C'est bien ça.
21: Et là, ça commence à rentrer parce que ici, au niveau du SAS, on va le fermer à 21h30.
1: 21h30, donc dans une heure.
21: Dans une heure exactement, on ne pourra plus rentrer. Et puis... c'est vrai que là, il y a beaucoup, beaucoup de monde. Là, c'est la folie. On a des sacs partout, par terre. On a des gars qui sont en train de refaire les sacs, qui contrôlent leurs sacs de délestage. On leur demande de bien serrer les sacs. C'est vrai que là, on les voit arriver. Il y en a qui rentrent avec des... Waouh ! Des sacs, mais laisse tomber, quoi. Ça t'amène votre case en dedans, hein.
1: Mais il y a un gars, qui fait ça chaque année. On l'entend au début, après on ne l'entend plus. Il est où, Francky ? Au rallye, c'est pareil. Des fois, on l'entend plus. Il est où ?
21: On veut plus pas de bataille ou...
1: Non, mais c'est pas une...
21: Max,
1: c'est pas une connerie.
21: C'est pas possible. Je l'ai à mes côtés.
1: Je n'ai pas une...
21: Avec un peu de retard. Je te souhaite un bon anniversaire. Daniel Guillon.
1: Ah, Guillon.
21: Comment ça va?
3: Eh ben, comme d'habitude, je dirais. Hein. Voilà. On sait ce qui nous attend. Ça sera un peu plus compliqué cette année, je pense, avec le changement. Mais bon, on y croit, quoi, comme d'hab.
21: Alors, Daniel, on a ton Georges qui est le plus ancien. Ouais. Et toi, je crois que t'es le plus gros palmarès de participation, non?
3: Ouais, le plus grand nombre d'arrivées, effectivement. Ouais, je suis à 30. 30 arrivées. On va aller chercher la 31e médaille, on va essayer, quoi, voilà.
21: Daniel, il faut nous dire le secret, parce que nous on n'a pas de place, toi t'as une place tous les ans, c'est quoi? C'est à qui qu'il faut faire le macrotage?
3: Bon, alors je vais être franc, l'année dernière j'ai payé mon entrée 1000 balles quand même, quoi. Non, j'ai pris ce qu'on appelle les dossards solidaires. Enfin, c'est vrai que les gens ne savent pas, mais il y a plusieurs options. Le Grand Raid est en cheville avec des associations caritatives. On peut acheter un dossard solidaire 1000 euros. En ayant une petite restitution par les impôts l'année suivante, il y a des partenaires, les master partenaires, bon, etc. Et c'est comme ça que quand on n'a pas été tiré au sort, on peut, si on est déterminé, comme pour faire un grand raid, avoir de ça.
21: Bon, Daniel, on te donne rendez-vous à la redoute.
3: Oui, on va essayer, hein, comme d'habitude. Hein. J'espère que tu seras là, hein, pour m'accueillir, quoi. Je compte sur toi. Hein.
21: Alors, on va faire exception cette année.
3: Ah,
21: on enverra Camille Sud pour t'accueillir.
3: Ok, c'est ça. Bon, au moins, pour une fois, voilà, ça sera pas mal, ouais. Voilà. Ok, on fait comme ça.
21: Allez, merci, Daniel. Fidèle auditeur de Radio Freedom. 31 participations sur le Grand Raid. Un truc juste incroyable. Et à présent, j'ai Antoine Guillon. Antoine Guillon, comment ça va, grand champion?
5: Ça va, content d'être ici pour une énième diagonale, mais avec un parcours différent, donc toujours la fête, et puis les années passent, mais toujours autant de plaisir.
21: Antoine, on sait que tu as fait beaucoup de courses, t'en as même terminé premier. Ce parcours par Elbourg, c'est la première fois?
5: Non, on était déjà passé en 2014 quand il y avait eu un éboulis sur le col du Taillebitte. Donc non, un parcours déjà connu, après que les conditions seront plus compliquées cette année avec l'eau, mais non, ça va être sympa.
21: Bon, Antoine, on te donne rendez-vous à la redoute. On va te suivre avec impatience. Voilà, c'est le montagnard, c'est notre Antoine Guillon à nous qui court sur le Grand Raid. Allez, de l'autre côté, Sébastien Enduro. Comment ça va, Sébastien?
6: Ça va très bien, merci. Et toi, Mathias?
21: Super, bien. L'année dernière, on était sur le Trail de Bourbon, si je dis pas de bêtises.
6: Exactement, et puis on s'est croisé sur la Speed Goat également.
21: Ouais. Et là, t'es ici sur le Grand Raid.
6: Oui, ouais, c'est un essai. On va voir, on en reparlera dimanche matin.
21: Alors, on n'essaye pas sur le Grand Raid. On va pour la terminer, cette course.
6: L'objectif, c'est d'arriver pour l'apéro dimanche.
21: Ok. Ben, dimanche, je te paye l'apéro à la redoute.
6: À dimanche, Mathias.
21: Dimanche, Sébastien. Allez, Max, ça va bien, arrête à vite de moulin.
1: Ah oui, parce que Oudois déjà beaucoup, là.
21: Ouais, Antoine Guillon, on rappelle, il y a 2 ans, il était dans les grands favoris du Grand Raid. Et 24 heures avant le départ, il était tombé dans les sentiers de la possession. Ouais. Et il s'était déboîté l'épaule, il n'avait pas pu prendre le départ. Et l'année dernière, je crois qu'il était pas à La Réunion pour le départ du Grand Raid. Mais en tout cas, là, ça y est... Les fous sont en train de rentrer dans l'arène.
1: Ouais, j'ai entendu un truc à 1000 balles. C'est quoi cette histoire à 1000 balles?
21: Alors c'est quand on veut un dossard du Grand Raid et qu'on n'en a pas forcément, et bien on paye un dossard à 1000 balles. Alors on va juste essayer d'avoir Emma Stewart. Hello, welcome to Ryan Island. How are you feeling before departure?
23: Good, excited. It's amazing. Yeah, the atmosphere is incredible. There's so many people.
21: Yeah, yeah, it's your first time in Ryan Island.
23: Yes, it's my first time. Yeah, yeah, yeah.
21: What is your goal in the race?
23: What's my goal? My goal is to finish and to enjoy the beautiful trails that Reunion has to offer. A Except maybe I won't enjoy the descent to Hellborg. I've heard that's very difficult.
21: I wish you a very best race. Thank you. See you. Alors, elle nous dit que c'est la première fois à La Réunion. Elle est vraiment très excitée de prendre le départ. L'objectif, c'est de terminer. Le classement, on verra après. Mais Emma Stewart, c'est une championne, c'est une élite. Et elle nous vient, si je dis pas de bêtises, tout droit de la Grande-Bretagne. Et je peux vous dire que ça va aller.
1: Mathias, normalement quand on vient à La Réunion, oui. Ça là, ou d'accord, créole.
21: Yes, of course. I speak creole.
1: I speak creole.
21: Yes. Bon, Max, Murat Franqui, il ne trouve plus.
1: Non, mais on a perdu le gars. S'il y a quelqu'un dans la foule qui peut lui dire qu'il est en train de bosser, ce serait pas mal parce qu'on l'a eu en début. Mais vous savez pourquoi je suis inquiet, Mathias? Parce que dans 25 minutes, c'est lui qui vous relève.
21: Ah mais bien sûr, parce que moi je dois partir du côté de...
1: Et ça fait une heure, ça fait une heure qu'on a perdu le gars déjà.
21: Alors Max, on continue dans les personnes qui passent ici. Julien, qu'on connaît bien, Énergie Pub, celui qui fait les goodies.
1: Oui.
21: Julien, dans quel état d'esprit nous l'est?
4: Ça va pour l'instant, encore dans le déni. Mais je pense que plus on s'approche du départ, plus ça va stresser comme chaque départ. Et après, une fois que c'est envoyé, bah écoute, ça va être une grosse randonnée boueuse, hein.
21: Bon, ben bon courage Julien, rendez-vous à la Redoute.
4: À la Redoute, avec plaisir.
21: Allez, ça continue ici, on a Thomas, on a Gérald, on a Thomas Abyss, on a du monde qui continue à arriver. Et là, je vous dis que ça commence à se presser. On a Thierry aussi qui est en train de rentrer dans l'arène. Sébastien Vinel aussi présent ici sur le Grand Raid, la ligne de départ. Et je salue Olivier Herza et Lydia qui nous écoutent et qui me critiquent un peu en me disant « Quel anglais !»
1: Ah oui, super. Mathias, en parlant de l'anglais, ils mettent à où on attend de 30 secondes pour une page de pub. Nous reviens juste après.
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1: Dans moins d'une heure trente, départ de la Diagonale des Fous sur le front de mer de Saint-Pierre.
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1: Allez, on est de retour à Salins, Saint-Pierre.
3: T'as pas le maillot jaune?
4: Non, cette année, il me court pas.
1: Non, il court pas, Mathias, cette année. Non, non, il veille la coque.
4: Allez, on a Serge Fortini qui est arrivé, Vincent Galbert, Thomas Vienne. On a Sébastien Bunez qui continue à faire son entrée dans cette arène. Et je peux vous dire que les bisous, les câlins, les mamours s'enchaînent à l'extérieur, les pleurs. Mais Mounoir, appelez Azote, m'a pas envoyé Azote fait ça, moi.
1: Dis le gars, dis le gars qui a fait ça l'autre coup.
4: Ah, moi, ben Max. Ah, moi, m'y plaît, pas moi.
1: Ouais, ouais. Ouais, ouais. Et on a des piges, hein. On a, vous avez changé de réseau, là, Mathias. Mathias, on la change réseau. Faut pas faire ça, hein. On va vous demander de basculer là parce que vous êtes pas sur le bon canal. Il y a le téléphone qui s'est remis sur le canal encombré. On va vous demander de basculer de canal. Et d'ailleurs, s'il y a quelqu'un qui est sur le front de mer de Saint-Pierre qui est au courant d'où est passé Francky, qu'on nous donne des nouvelles parce qu'il devrait être avec nous depuis tout à l'heure, mais il n'y est pas. Donc Mathias, vous êtes là?
4: Tu m'entends?
1: Ouais ouais, ça y est, c'est bon.
4: Ok, nickel. Bon, ben, visiblement, c'est malheureusement SFR qui a tombé, là.
1: Ouais, trop. Ben, là, ils ont activé leur réseau, hein. Ils ont activé leur réseau pour le suivi et tout, hein.
4: Ouais, c'est ça. Et puis aussi, on a les confrères de Réunion La Première qui ont installé énormément de démetteurs et de récepteurs qui nous bouffent énormément de bandes passantes. Mais moi, je vous dis, Max, hein, et je vous en fais la promesse, on va discuter avec Camille, mais on va m'installer un récepteur aux États-Unis là-bas.
1: Non, on a une solution. On va vous mettre une fréquence avec une antenne sur le dos.
4: Mais bon, pas de souci.
1: 97.4, comme dans l'armée.
4: Thomas, bonjour.
5: Bonjour.
4: Alors, prêt pour ce grand raid?
5: Bah, j'espère, hein. On va voir ce que ça donne. Beaucoup d'appréhension, mais aussi beaucoup d'excitation. Hein.
4: Donc là, tu nous viens d'où, toi?
5: Bordeaux.
4: Et tu viens des mains vides? Dans les flasques, il y a de l'eau ou il y a du vin, là?
5: Il y a beaucoup d'eau.
4: Bon courage à toi, en tout cas, Thomas. Allez, on a Cédric Dossard, 1365. Allez, on a Lila. Bonjour, Lila. Comment ça va? Non, Lilia.
6: Lilia, ça va? Un peu peur. Je sais pas trop ce que je fais là. J'ai envie de me ramener. Là, en vrai, je vais donner le meilleur de moi-même. Il est là, celui qui m'a entraîné là-dedans. Mais on va kiffer, on va arriver à la redoute. J'espère.
4: Alors Lilia, comment est-ce qu'on s'est entraîné quand on vient de Bordeaux?
6: Quand on vient de... Ah non, moi je viens de La Réunion.
4: Ah, La Réunion.
6: Ah ouais, on s'est rencontrés à Paris, mais à La Réunion. Non, bah, je me suis entraînée dans les sentiers. J'ai tout repéré, j'ai tout découpé.
4: Donc là, c'est bon, t'es prête. La lampe est prête. Il y a la pile.
6: Il y a la pile, il y a même la deuxième pile, il y a tout.
4: Bon, Lilia, on te laisse filer avec ses collègues du CHD. Voilà, il travaille aussi beaucoup. CHU. Oui, CHU, il travaille sur le mois du cœur, Zot.
7: Ben oui.
4: Voilà. Allez, Florence Teixier, Julien Bénard, Guillaume Lafares, on a là. Ma tête, il tourne tellement. Hey, alors, ici, on a Stéphane. Stéphane, bonjour.
8: Bonjour.
4: Alors, comment ça va?
8: Bien.
4: Bien. Vous le parez pour lancer, là?
8: On va dire ça comme ça.
4: Ouais. Vous l'avez bien entraîné?
8: Oui, oui, bien sûr.
4: Il n'y a pas de raison.
8: Il n'y a pas de raison.
4: Bon, merci, en tout cas, Stéphane. On a Cédric qui arrive à présent. On a Valentin. On a vraiment beaucoup, beaucoup de monde. Il faut qu'on vérifie les sacs. Et ici, ça pousse, hein, ça joue les coudes. Vous allez essayer de rentrer parce que c'est bientôt la fin. Dans trois quarts d'heure, on ferme le barreau ici. Hein. Allez, on a Jacques. Jacques, comment ça va?
9: Ça va très bien.
4: Tu nous viens d'où, toi?
9: Je viens de Brest, en Bretagne.
4: Ah, t'es comme le poulet.
9: Non, de Brest, en Bretagne.
4: Ah, Brest, en Bretagne.
1: L'autre poulet.
4: D'accord, l'autre poulet. Alors ça, c'est le Brest, en Bretagne. On y va jamais à Brest.
1: Personne
4: c'est
1: va
4: le fin fond du monde.
9: C'est ça, c'est le bout du monde.
4: Il pleut tout le temps. Il fait froid. On s'entraîne quand?
9: Bah, c'est un petit peu comme ça l'Asie en fait, il pleut tout le temps.
1: Ah, c'est un voisin à toi?
4: Non, mais moi je viens de ça l'Asie, hein.
9: Bah, donc tu connais très bien la Bretagne. Ouais. Mais sinon, il y a la Bretagne, il y a Saint-Denis aussi.
1: La rosée arrosée.
4: On dit qu'en Bretagne, il ne pleut que sur les cons.
9: Bah, mais il pleut pas souvent. Il n'y a pas beaucoup de cons en Bretagne.
4: Et de l'autre côté, c'est Bernard. Kermeneur.
7: Kémeneur,
4: ça c'est bien breton ça.
7: Complètement breton. Ouais. Voilà.
4: Alors on est avec la Bretagne, la tête aux pieds.
7: Complètement.
4: Le chapeau breton.
7: Ouh, l'intérieur c'est breton aussi. Ouais. Pur beurre.
4: Pur beurre, donc là on va envoyer quoi sur les ravitaux? Beurre de demi-sel et.
7: Demi-sel, ouais.
4: Galette saucisse.
7: Galette saucisse, et c'est parti.
4: Bon, allez, bon courage les gars. Belle course à vous.
1: Les gars sont au courant qu'ici c'est le rougail saucisse?
4: Non, c'est la galette saucisse. Ah, galette rougail saucisse.
1: Ah, très investi les affaires. Wendy aime ça, je crois, la galette saucisse.
4: Arrête à où?
1: Non, mais c'est elle qui m'a.
4: J'aurais
1: c'est...
4: des problèmes avec elle demain.
1: Non, tu auras pas de problème, elle va te faire des bisous, y a pas de soucis.
4: Allez, ça continue à arriver et on n'a toujours pas retrouvé le gros Francky.
1: J'ai envoyé un message depuis. Attends, tiens, j'ai envoyé un texto, ça fait 45 minutes.
4: Max, juste pour faire rire, ou hein. Francky, moi, la appelle Ali 14 fois en 2 jours, malgré Ali une fois.
1: Aïe. Eh, hey, peut-être, rapproche-toi du bar.
4: Lequel? Allez, on a Denis, Jean-Cédric Pink. Oui. Comment il est, Jean-Cédric?
10: Il est là, dissonnement.
4: Bien entraîné, vous l'avez paré?
10: Oui, paré.
4: Là, il est comme l'école, là, non?
10: Ben.
4: L'excité donne le départ.
10: L'excité, ben. Mais après, là-haut, on va voir comment il faut jouer le match après.
4: Ouais. Voilà. Quelle partie fait un peu peur, là?
10: Même pas partie Vidotte Notre-Dame. On est passé par réussi là-dedans, mais même pas.
4: Quand tu ne l'as pas réussi, que ça va se passer?
10: Le problème de pas de dos, ben. Voilà, comme il travaille, il me force beaucoup sur mon dos. Et ben, c'est parti que. Voilà, on m'a pas aimé. Là, quand on se capte un petit peu, mais. Ouais.
1: Mais ça, c'est le début, ça.
4: On sort de domaine à Vidotte, où on en a les fraises. On quitte les fraises, où on en a ce grand chemin béton, la porte, les raids, là, t'es là.
10: Voilà. Mais après, c'est le petit parti pâturage, après, même pas.
1: Ouais. Voilà. Mais c'est le début.
10: Bon, après, il apprend aller comme il vient.
4: Mais c'est le début, comment on fait?
10: Mais il gère.
4: Il gère.
10: Bon. De toute façon, la course, il fait long. Que commencer. Donc, voilà. Ça n'est pas rien, match football, ça, jusqu'à 90 minutes. Il n'y a qu'à la fin, ouais, comment il.
4: C'est à la fin, il paye l'artiste.
10: Voilà, ben.
1: Ou il paye pas.
10: Voilà.
4: Jean-Cédric, Miller Saou, 286, Jean-Cédric Pink. Bon courage, mon caf. Allez, mon lapin. Alors, Nanouna, Guillaume. Ah, bon, c'est un problème. On peut pas. Là, il y a un problème de l'autre côté. Ils sont un peu énervés, là.
1: On va les laisser. On va pas perdre
4: ça
1: du temps.
4: Être, on a un Silence qui est là. Ils sont croisés un gars Silence, là. Qui dit, moi, comment ça va et tout. Il passe tranquillement. Mais ici, c'est vrai que ça passe très vite, là, Max. Hein. Là, c'est. On enchaîne. Hein.
1: Ah, oui,
4: Je vais essayer d'en choper un. Il s'appelle Benoît. Benoît, bonsoir, on est en direct à la radio, comment ça va?
11: Ça va très bien, en pleine forme.
4: Dans quel état d'esprit nous l'est là?
11: Dans quel état d'esprit, en pleine forme et prêt à tout déchirer. Hein. Ouais. Prêt à tout déchirer, ouais.
4: Bon, allez, bonne course à toi en tout cas. Des femmes, on n'en a pas beaucoup et j'en vois une. Et je profite pour lui tendre le micro, Delphine. Delphine Cadet, comment il est?
12: Ça va, en forme. Hâte de commencer. Et oui, cette année, malheureusement, on n'est pas nombreuses, 322 femmes. Donc, fière de faire partie de ces 322 femmes.
4: Delphine, ton collègue, justement, fait partie de ces 322 femmes. On peut se dire que il faut relève la barre, là.
12: Oui, bah, on va essayer, faire au mieux. Et puis, bah, surtout, tipa, comme on dit.
4: Ouais, bon, Delphine, on se donne à nous rendez-vous la redoute.
12: Ok, les bons.
4: Ah, franchement, Max. Ok, Yacine Ganti, comment il est? Ça va bien, merci, RER. Il est là, nos confrères. Bon courage à toi aussi, en tout cas Max, c'est des gens.
1: Ah ben on l'a pas assez fait Kozak Badar. Normalement on n'a pas le droit à Kozak Badar, ouais.
4: Max, voir qu'on les donne bêtement là. Faut nous toutes les solider.
1: Sur la bande FM.
4: Par exemple, voilà.
1: Sur la bande FM, voilà, nous les rivales, mais pas dans la course.
4: Non, pas dans la course, jamais. Parce que quand on est sur le terrain comme ça, on est solidaire entre nous. Des fois, Nani dit pas cause anglais, l'autre cause vous. Nani dit pas cause espagnol, l'autre cause, comprends, nous mutualisons des moyens.
1: D'accord, ok.
4: Par contre, nous n'avons pas les mêmes que Réunion 1er. Hein.
1: Demande Henri Claude.
4: La nuit de la nouvelle petit téléphone.
1: Demande Henri Claude, va prêter.
4: Jean-François Avril. Comment il est, Jean-François?
13: Doucement, mais ça va.
4: Ouais.
13: Prends ravito par ravito. Donc on va avancer.
4: Tipan arrivé.
13: Le final, c'est la redoute.
4: Combien de temps on fait Grand Raid, ou?
13: Depuis combien de temps? 2016.
4: Et que ça, il fait revient tous les ans comme ça?
13: Ben là, ça fait déjà cinquième. Donc, ben, on a arrêté sur un échec. Donc, on reprend, quoi.
4: Bon.
13: Et après, c'est l'envie aussi.
4: L'année dernière, où ça la fout dans le fond?
13: Non, on a 2 ans, 3 ans.
4: 3 ans, c'était où ça?
13: Netbeu.
4: Ah, ok, Netbeu.
13: Beaucoup de froid, donc voilà, on était obligé d'arrêter. Et là, ben, j'espère qu'on va arriver au bout.
4: Merci en tout cas, Jean-François. Allez, on a la Team Salomon. Team Salomon qui vient de passer ici du côté de l'entrée. Et je crois qu'on aura Johanna qui est une Finlandaise. Mm-hmm. On va essayer de tendre le micro dans quelques instants. Max, on va essayer de se rapprocher.
1: Ouais, ouais.
4: On peut lui faire une petite question après.
1: Ouais, ouais.
4: Yes, of course. C'est la Team Salomon, c'est ça?
1: Comment ça en anglais?
4: Combien d'athlètes sur la course?
14: Alors, on en a deux. Il y a Thibaut Barognan et Johanna Antila. Malheureusement, Marianne Hogan n'a pas pris le départ de la course. Donc, deux coureurs sur cette course.
4: Donc, deux coureurs. Elle, ça va être une des élites féminines?
14: Bah oui, elle fait partie des élites, oui. Elle a fait sixième l'année dernière et elle va essayer de faire une belle performance encore cette année, je pense.
4: Ok, on va essayer de tendre le micro à Johanna.
15: Johanna,
4: hello, welcome to Réunion Island. Are you ready for the race?
15: Yes, I'm ready. Yes, I'm very excited.
4: What is your goal for the race?
15: My goal?
4: Yeah.
15: Finish it.
4: Yes. Yes. The first place, second place?
15: Top 10 would be nice.
4: Bon, I wish you a best race. Thank you. Alors pour Johanna, l'objectif c'est d'être dans le top 10. En tout cas, elle est prête, elle est vraiment excitée. Et puis il faut les laisser partir. Et en tout cas, pour ce soir, nous les parer aussi, nous. Hein.
1: Diego demande à où celui-là apprendre l'anglais dans le petit Albert.
4: Non, mais là, apprendre l'anglais.
1: L'anglais.
4: Mais là, appris l'anglais dans Grand Albert. Il faut pas dire tout, Max.
1: Non, il n'y a pas dit tout, moi, là.
4: Hey, Diego, tu dis, continuez à bouger, mais bat des grands cadoc pour lui.
1: Hein, bat de boblé. Attention, ouais.
4: Ote, par contre, notre coureuse, Max. Ote, mon noir. Ah, ben. Mais ça rentre, bon, on chante, mais ça courit, moi.
1: Ah, ou quoi derrière?
4: Ah, oui.
1: Ah, ben, t'as vu 20, s'il te plaît. Une.
4: Mais ça, attends, non, mais laisse finir. Mais veille la coque, moi, là.
1: Dans deux minutes,
4: puis ça passe le micro à la petite demoiselle. Ok, franchement, Max, oui. Là, on a le petit rouge à lèvres, le petit Véani, le petit bouc d'oreille.
1: Ah, c'est quoi, pas ça, c'est quoi, pas ça, Mathias.
4: Ah, c'est quoi, Tanao, il laisse Montel finir et je vais lui poser des petites questions.
1: Montel plus fort que ouais.
4: Allez, on en profite parce que des femmes, on en a pas beaucoup. Elle s'appelle Marjorie et elle est toute jolie. Comment ça va, Marjorie?
16: Ça va. Là, on commence un peu déstressé une fois qu'on est sur presque le départ et sur la ligne. Donc, on se dit qu'il n'y a plus rien à faire. Donc, autant essayer de se déstresser un peu. Mais bon, on sait ce qui nous attend, quoi.
4: Alors, on a un petit accent. Ils nous viennent d'où?
16: De Carcassonne, de Perpignan, donc plutôt le sud de la France.
4: Ouais.
16: Enfin, de la métropole.
4: Là où il fait beau tout le temps.
16: Ouais, quand il n'y a pas trop de vent.
4: Et du coup, tu t'es entraîné dans les Pyrénées?
16: Oui, exactement. Par chez moi, dans l'Aude, les Pyrénées orientales. Un peu aussi, un petit tour en Auvergne, dans les Alpes, le Mercantour. Voilà. Mais pas la Réunion.
4: Ça va être la première pour toi?
16: Ouais.
4: C'est les copains qui viennent?
16: C'est la famille. La sœur, la belle-sœur, la sa sœur.
4: Voilà. Et c'est qui? C'est la Pichoune qui va prendre le départ, là? Ah, c'est lui? Ah,
16: c'est la sœur.
4: C'est la sœur. Alors, comment ça se passe, le frère? Le fraté?
17: Impeccable.
4: Impeccable. T'as pas un peu peur de la laisser partir dans les forêts de la Réunion?
17: Non, il y a minute plus de GPS, on sait où elle est. Ouais.
4: Et puis, l'objectif, c'est la redoute, là.
16: C'est ça, oui.
17: C'est l'arrivée, ouais.
4: Parce qu'elle vous a fait payer chacun un billet au moins 1200 balles.
17: Elle doit nous offrir un tour d'hélicoptère.
4: Alors vraiment, la vraie question, ça coûte combien pour venir à La Réunion là?
16: Là on a calculé, on était à 1007, on a eu les packages. Donc c'est 1700 avec le billet d'avion et 3 nuitées, et après il y a tout le reste, donc c'est vraiment une course quand même d'une vie.
4: Bon ben en tout cas je vous souhaite bon courage. Et toi je te donne rendez-vous à la Redoute.
16: J'espère.
4: Non, on prend une bière ensemble à la Redoute.
16: On y va.
4: Bon, merci, bonne soirée les gars. Allez Max, en tout cas,
1: c'est ben, moi, on boit la bière tout à l'heure.
4: Max, tu n'as rien entendu.
1: Oui, d'accord, je ne répéterai plus.
4: Oui, voilà. Allez, il y en a un que... Mais ce gars-là, je le connais, moi.
1: Francky.
4: C'est pas une ancienne la radio, ça. Et Francky, est-ce que quelqu'un peut lancer l'appel? Francky, s'il vous plaît.
1: Si vous retrouvez Francky le Gros, faites-nous... Eh, hey, mais le gars... Mathias, c'est vrai, hein, que ce soit le rallye ou le Grand Raid, on perd le gars à chaque fois.
4: Alors, on va lancer un appel, Max. Buzzer, s'il vous plaît.
1: Buzzer.
4: Et nous lançons l'appel, nous avons perdu un homme. Il a à peu près 50 ans, les cheveux grisonnants.
1: Ah bon, Kagus a dit 50 kilos.
4: Il est de forte corpulence. C'est un CAF Malbar de La Réunion. Il est habillé en noir avec une veste viaduc de milieu. Et on l'a perdu du côté de Terre Sainte Saint-Pierre. Si vous avez des informations, appelez-nous à 02 62 41 51 deux fois.
1: Voilà. Mais même avec ça, à mon avis, on gagnera pas de nouvelles. Hein.
4: Ouais. Alors il y a un Mathias qui est là. Comment ça va, Mathias?
18: Ça va, un peu stressé, mais attends. Ça va.
4: Mais t'es stressé de quoi? T'as bossé toute l'année?
18: C'est vrai. Non, j'ai pas stressé en fait. Non, je suis plutôt serein.
4: Là, il faut que tu crois en toi, tu es le champion, tu es le plus fort et tu vas tout éclater.
18: Ouais, j'espère que t'as raison. Je te fais confiance. Hein.
4: On se donne rendez-vous à la Redoute?
18: Sans aucun doute.
4: Allez, sans aucun doute, super. Allez, ça continue ici à arriver. On a Margot Biesrasmaki.
1: Bah.
4: Ça doit être une... Parce que je sais qu'il y avait une Russe qui courait sur le Grand Raid. Mmh. Allez, ça continue à arriver. Et moi, je vais quitter ici et je vais aller dehors parce que l'ambiance dehors, elle est bon. Hein.
1: Ah ouais? À ce point-là?
4: Ouais, mais il y a plus
1: qui fera. Qui doit être là-bas?
4: Non, mais il change de place parce que il y a une puissance par l'entrée.
1: Bah, on sort pas par l'entrée, Mathias.
4: Pourquoi on rentre par la sortie?
1: Hey, ils sont à être établis ici à Freedom, hein, hey, les gars.
4: Nana de Moon.
1: Comme des gamins,
4: Nana
1: les gars.
4: Moon, il fait des ronds, il est en train d'évoquer les esprits pour être dans un finir la course.
1: C'est pas toi qui avais parlé de gens qui faisaient la prière dans les sentiers en montant, qui parlaient tout seul, là? C'était toi, ça, non?
4: Mais bien sûr, Max. Tout le monde y fait la prière dans les sentiers en montant.
1: Et on les entend parler, prier dans les sentiers.
4: Alors, attends un coup, à Max.
1: Ouais.
4: Parce que là, je crois que j'ai une élite, enfin un élite. Mais c'est ça, regardez, c'est qui? Peut-être que c'est Tom Evans. Londonien.
1: On est en direct de Salahin Saint-Pierre, départ du Grand Raid avec Mathias Ramsamy.
4: Ben non, c'est pas lui.

0: C'est lui qui prend la relève à 21h dans 4 minutes. Normalement. Dans 4 minutes. Donc là, Mathias a bougé. Il se trouve à l'extérieur, donc, de Salah.
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0: En direct de Saint-Pierre, départ de la Diagonale des Fous à 22h, c'est-à-dire dans 1h et on va dire 1h et 3 minutes parce qu'il est à la réunion 20h et presque 57 minutes. Donc départ de la Diagonale des Fous, avec en amont du départ de la Diagonale des Fous, il y aura un départ à 21h30 d'une course assez spéciale qui partira un petit peu avant les raiders, et je crois qu'on va rejoindre quelqu'un là pour des informations sur Francky. Il y a quelqu'un qui a retrouvé Francky par ici. Allô?
2: Oui, bonsoir Marc.
0: Bonsoir.
2: Écoutez, ma trop Francky, les poubelles 5 bouchons avec un coup de citron. Hey, gars, allez donne bon la mienne, s'il vous plaît.
0: Y a si c'est un galet, non?
2: Le gars, là, le micro, là, tout le monde son 5 bouchons avec son coup de citron.
0: Mathias Ramsamy demande l'antenne, Mathias.
3: Oui, alors, bonne nouvelle, Francky déjà été retrouvé.
0: Ah, ben, un gars, en train de dire nous ça, là.
3: Et le problème, c'est qu'il n'a plus de réseau.
2: Allez, gars, David, vite, parce que t'as les câbles tout fait.
3: Donc, il n'a plus de réseau, donc ça va être compliqué.
0: Ah, ben oui, mais comment on va faire?
3: Alors, moi, en tout cas, je suis à côté de coureurs qui sont en train de s'ambiancer ici du côté de Saint-Pierre. Et on a... Il nous fait même une lap dance. Il s'agit de Mathieu et de Charline. Alors, dites-moi juste, Mathieu et Charline, comment est-ce qu'on se sent à quelques heures du départ?
4: Un petit peu excité.
5: À une heure du départ, on est chaud.
4: On est un peu stressé quand même.
5: Les gens ne sont pas très chauds autour de nous.
3: Mathieu, alors je te vois danser depuis tout à l'heure, t'es pas en train de perdre un peu de ton énergie là?
6: J'aurai le temps de me reposer dans la première nuit là, on a prévu 3/4 de sommeil sur la première nuit.
3: Ouais, déjà 3/4 de sommeil sur la première nuit. Bon, en plus pour vous décrire la scène, j'ai Charline, elle a des étoiles sur le dossard, elle a des paillettes plein les yeux, elle s'est fait belle hein.
4: Bah ouais. C'est pas parce qu'on va courir qu'on peut pas être une queen. Non, je déconne, je suis la maline, je suis complètement stressée. Non mais on essaie d'être un peu présentable. Non, c'est pour rendre les paillettes dans vos vies. Voilà.
3: Bon, bah en tout cas, bonne course. On va vous suivre, on prend les numéros de dossard, Max. Le dossard 1734 et le dossard 2800. On va leur assurer un suivi sur Freedom.
5: Allez, c'est bon.
0: 1734 et...
4: Trop content, je mets ça Freedom. J'adore, j'espère que les copains m'entendent. Oh là là, c'est super. Bisous.
3: Bon, Max, l'ambiance, on l'a compris. Hein.
0: On a dit quoi, 1734 et...
3: 1734 et 2800.
0: 2800. Ok, elle est bon.
3: Ou 2800.
0: Comme on veut.
3: Allez.
0: Mathias, top départ de la course dans 1h00.
3: Et Francky, toujours pas de Francky à l'antenne.
0: Toujours pas.
3: Moi, je dois quitter ici et monter à Salazie. Hein.
0: Ah bah ouais, mais on sait pas où il est le gars, mon vieux.
3: Faudra que on bascule sur le plan B. Hein.
0: Quel plan B?
3: Ben, il n'y en a pas.
0: Alors, on enverra Francky à Salazie, d'accord?
3: Non, ce qu'on va faire, ça va être plus simple, Max. C'est qu'on va demander à Diego de nous envoyer l'hélico.
0: Oh mon Dieu. Ben, il fallait demander depuis ce matin, à mon avis. Hein.
3: Bon, là-bas, il fait des bisous dans le cou, sur la bouche, partout. Et on va aller le voir, du coup. Bonjour, Pierre, on est en direct sur Freedom. Dans quel état d'esprit on est à quelques heures du départ?
7: Ben, ça va, plutôt content. J'ai hâte que ça commence, qu'on parte enfin et surtout d'aller au bout, quoi. C'est surtout ça, ouais.
3: Première fois sur le Grand Raid?
7: Ouais, c'est une première, ouais. Première fois sur ce format-là aussi long. Enfin, en tout cas, sur la Diagonale, j'avais déjà fait le Bourbon il y a 2 ans. Mais là, ça va être plus long et voilà, donc ça va être sympa.
3: Alors, vous prévoyez faire les derniers bisous, c'est ça?
7: Exactement, ouais. Avec les proches qui sont là, avec nous au départ, qui vont nous soutenir aussi tout le long un peu de la course, à certains ravitaillements. Donc, c'est important qu'ils soient là aussi, donc je suis content, ouais.
3: Bon, c'est ce qui donne un peu l'énergie quand on n'en a plus?
7: Bah ouais, mine de rien, ouais, c'est quand même un gros soutien psychologique, hein, d'avoir ses proches, des amis aussi qui sont là derrière toi pour t'encourager. Et tu sais que tu le retrouves au prochain point de ravitaillement, donc ça fait toujours du bien, ouais.
3: Bon, en tout cas, bonne course, Dossard, 23-37, Pierre Lafond. Allez, bon courage à vous. Allez, ça continue.

0: arrivé, je peux vous dire ici, c'est le gros bordel. Maintenant, c'est les bouchons partout. Là, si on perd Francky, on ne retrouvera plus. Hein.
1: Alors, je crois qu'on est en communication avec lui. Il dit avoir un problème de réseau.
0: C'est ça. C'est ce qu'il me dit aussi. Mais lui, il n'a pas de réseau Orange. Il faudrait qu'on lui mette un réseau Orange.
2: Ah ouais, mais les gars, ben moi, je suis pas opérateur téléphonique. Hein. Démerdez-vous, les gars. Hein. Vous serez pas payé. Hein.
0: Non, mais alors, on va changer de plan.
2: Ouais.
0: Et je pense qu'on va jouer contre la montre. Il est 21h, 22h c'est le départ.
2: Attendez,
0: est-ce que vous voulez un son clair pour le départ?
2: On va aller le rejoindre tout de suite là, il est avec nous. Francky le gros.
3: Ouais.
2: Bah c'est quoi ce bordel là? T'as pas prévu un deuxième réseau?
3: Lol. Demande un peu la radio, tu vas l'apprécier un deuxième réseau.
2: Mathias.
3: Réseau.
2: Non, on a du mal à vous entendre, Francky, là, même sur le réseau normal.
0: Ah, Francky, ben voilà. Ce qu'on va faire, c'est que oui. Je vais rester ici, côté foule. Et je viendrai faire le départ dans un instant pour qu'on ait un son optimal pour l'antenne.
2: Ouais, parce qu'il nous faut le départ, les gars.
3: Non, les nuls, je dois faire.
2: Francky, déconne là. Camille me dit qu'il va pas te payer, là.
3: Il y a un comment, c'est ça?
2: Ben ouais, t'es, les gars. Mathias, tu n'as pas briefé sur le réseau.
0: En fait, c'est pas ça. Ouais. M'y connaît que ça, Francky l'a fait. Il a boycotté le Grand Raid parce que nous l'a arrêté de fouiller dehors pour le fruit de million.
2: Ah bah ouais, mais fallait nous le dire avant, mon vieux.
3: Ouais, bah Mathias, c'est pas juste tout ça, ouais. Au fait, l'arche est debout, hein.
2: Ah, l'arche est debout, Mathias. Ouais.
0: Allez, moi, Francky, je vous laisse prendre un peu le relais le temps que je repose ma voix, que je recharge les batteries de téléphone, et je serai là à partir de 21h30 sur la ligne de départ.
2: Ok, très bien. Tout à l'heure, Mathias Ramsamy. Francky.
3: Oui.
2: Bah, dis, où reprend le relais? Je ne connais pas comment, mais où reprend le relais?
3: Bah, ouais, certainement par téléphone. D'ailleurs, allez au téléphone, allez. Joëlette, d'ailleurs, que la pointe azote directement sur la ligne de départ, là, justement.
2: Alors, vous êtes sur le réseau SFR, c'est ça?
3: Non, réseau Orange. Là, je suis sur le réseau Orange.
2: Mais le réseau Orange, il fonctionne?
3: Le téléphone, c'est quel réseau? Téléphone, l'iPhone de la radio.
2: Ah ouais, c'est un SFR.
3: Merci.
2: Voilà, bon, ben ça, c'est Mathias, hein, tu verras avec lui. Hein.
3: Merci Mathias.
2: Ah les gars, super bien organisé. Hein.
3: Non, mais il arrive. Ah,
2: ouais.
3: On rattrape pas le départ, c'est
2: ouais.
3: L'essentiel.
2: Ouais, on rattrape pas le départ, ça c'est bon.
3: Voilà, et mieux sûr que tu allais, peut-être que le réseau SFR va fonctionner à nouveau, parce que c'est dommage d'être là pour rien du tout. Enfin bon, bref, toujours est-il que l'arche est debout, c'est ce qu'on va retenir.
2: Ouais.
3: Ils ont quand même, au bout de 3-4 tentatives, ils ont réussi à le gonfler, à le maintenir, équilibré, à l'attacher, l'arrimer de chaque côté.
2: Mmh.
3: Donc pour ça c'est bon. Mmh. Les joëlettes, il y en a 3 qui sont passés, j'ai vu. Ils sont en place, hein. Ils sont devant Fabrice là-bas, en train de chauffer le public. Je sais pas si vous les entendez là.
2: Non, on a un très mauvais ouais. Son, Francky.
3: Le repentite, c'est.
2: Le repentite, c'est la gloire. C'est le best-seller. Mais là, on a un son. Je vous dirais pas pourri, mais on n'a pas d'ambiance autour de vous. Hein.
3: On peut se dire, non, c'est pourri. Bon, ce qu'il fait, mais ça retente. Moi, mais ça va donner un coin bien dégagé. Tenter de trouver une connexion et
2: ouais.
3: Dès que Michel a la connexion, va dire les azotes.
2: Ok, il est bon.
3: Là, il laisse un coin comme Ravine Blanche à soir sans connexion SFR. Pas possible.
2: Ouais. Mais il y a des milliers de personnes hein, qui, quand c'est comme ça, le réseau il tombe. Hein. Y a pas de.
3: Ah ouais?
2: Oui. Mais c'est toutes les bornes de la zone qui sautent. Hein. C'est, techniquement parlant, si vous voulez, si vous ne l'avez pas là, vous ne l'aurez pas tout à l'heure. Hein.
3: Ah ouais, rassurant, ça me vient bien.
2: Je suis comment on dit quand on est pas rassurant mais comment on dit ça?
3: Optimiste.
2: Non, on est au courant, on est direct quoi. Mais ça peut envoyer où à barrage un quart d'heure pour sortir du site pour pas avoir de réseau, si vous voyez ce que il veut dire.
3: Ouais, mais essaye là, s'il marche pas, de toute façon Mathias sera là pour assurer le départ.
2: Ok, il est bon.
3: ça me les gonfle. Bon, ok, ça marche.
2: Allez, à tout à l'heure, Francky. Allez, allez. Ciao, bye bye. Bon, on est toujours sur le secteur de Salins-Saint-Pierre.
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2: Allez, l'antenne aussi, puisque les garçons là-bas, ça se complique un peu. Une heure du départ. Allô?
5: Allô?
2: Oui, bonsoir, on est avec Rémona, c'est ça?
5: Oui, c'est ça, bonsoir.
2: Bonsoir, qu'on arrive à où, Rémona?
5: Je vous appelle là pour une disparition de ma sœur et de son bébé.
2: Ah, qu'est-ce qui s'est passé?
5: J'ai son conjoint qui m'a appelé hier après-midi, j'étais au travail. Il m'a demandé si ma sœur était venue chez nous et... Elle était pas chez nous. Mmh. Et du coup, on n'a plus de nouvelles d'elle. Pourtant, c'est quelqu'un qui est toujours sur les réseaux, actif. Enfin, c'est les jeunes, hein.
2: Mais excusez-moi, j'ai bien entendu depuis hier.
5: Oui, depuis hier après-midi.
2: Mais le signalement était donné quand?
5: Il m'a appelé à 13h52. J'étais au travail. Là, je reviens de la police, là. Hein.
2: D'accord. Mais ça date depuis hier.
5: Oui.
2: Et le copain, lui, vous a informé depuis hier, il n'ayant pas de nouvelles entre-temps, il vous a pas donné de nouvelles non plus.
5: Non, mais en fait, elle nous a appelé, enfin, il m'a appelé hier après-midi, il était 13h52, enfin, je le précise parce que je reviens de la police, et que j'ai regardé dans mes appels, il m'a appelé, et puis je me suis pas inquiétée parce qu'on a maman qui est pas bien en ce moment, qui ressort de l'hôpital, qui allait mourir, enfin... Et là, maman, merci Seigneur, elle est chez elle. Mmh. Et elle est toujours dans un état pas trop bien non plus. Du coup, on essaie de faire en sorte de s'occuper d'elle. Je me suis dit, certainement qu'elle habite au port. Et moi, à beau séjour, et je travaille au Faudron. Et maman habite à Prima. Donc, je me suis dit qu'elle est descendue voir maman.
2: Oui.
5: Quand il m'a appelé pour me demander si Bernadette est bien chez moi, je lui ai dit, je pense pas parce que moi, je travaille. En général, quand je travaille, ma sœur, elle vient pas chez moi. Je me suis dit, mais non, certainement qu'elle est partie voir maman. Mais c'est ce matin, à 6h24, il m'a envoyé un message pour me dire, Bernadette est pas rentrée. Bébé est pas rentré. Et là, on a commencé à se dire que c'est pas normal.
2: Ben oui.
5: Là, j'appelle ma sœur, ça passe direct sur messagerie. La police appelle, ça passe direct sur messagerie. On n'a pas eu de nouvelles d'elle, alors que c'est quelqu'un qui est H24 sur son téléphone.
2: Ben ouais, c'est ça, il y a un problème là. Mais le problème, selon vous, ça daterait depuis hier?
5: Ben, d'après ce que... Moi, j'ai les dires de monsieur. Il me dit qu'il est parti à 9h, il lui a fait un bisou, il est parti à l'auto-école, il est rentré vers 11h30 midi, et bébé était plus là, et madame, ma sœur était plus là.
2: Non.
5: Donc ce qu'il me dit. Après, je me suis dit, encore une fois, comme notre maman, elle a des soucis de santé, je me suis dit, peut-être qu'elle est descendue voir notre maman. Ça m'a pas inquiété plus que ça sur le coup. Mais c'est ce matin, à 6h24, quand il m'envoie un message qu'elle est pas rentrée avec bébé. Là, c'est pas normal. C'est pas ma sœur, ça. Voilà. Donc là, depuis cet après-midi, je suis partie à la Malartic. La Malartic de Saint-Denis m'a dit qu'elle habite au port. C'est à la Malartic du port qu'il faut aller. Après, ils ont pris quand même les éléments, le nom, machin. Est-ce qu'on a appelé les hôpitaux? On n'est pas confronté à ce genre de situation. D'habitude, c'est pas la marche à suivre. Donc, au final, on a pu avoir. On a essayé d'appeler le CHU de Saint-Denis. On connaissait pas sa date de naissance, on nous aurait un peu boulé. Après, finalement, bref.
2: Ben ouais, c'est tout porte à croire que là, il y a un souci, mais elle est avec le bébé, mais elle serait partie où?
5: On ne sait pas. Parce qu'après, ça a commencé à m'interpeller. Je suis là sa grande sœur et je suis sa marraine. Mmh. Et il faut savoir qu'elle a une petite déficience psychologique. Hein. On en a des années de ça, pareil. Il y avait eu elle est facilement influençable, on dirait. Mmh. Et grâce à vous, on avait signalé sa disparition et les gens nous ont appelé et on a pu la retrouver.
2: C'est qu'elle n'est pas bien. Elle n'est pas bien.
5: Elle est par des gens. C'est pas quelqu'un qui boit plus que ça. C'est pas quelqu'un qui se drogue. Et c'est quelqu'un qui avait volontairement enlevé ça, la batterie de son téléphone, parce que c'est des gens. Enfin, ma soeur, c'est quelqu'un qui a toujours été placé. Elle est sous tutelle. Elle est.
2: Mais si la fois dernière ça s'est passé comme ça, l'inquiétude est grande.
5: Pardon ?
2: Si la fois dernière ça s'est passé de cette façon-là, c'est normal que l'inquiétude est grande.
5: Ah oui, parce que nous connaissons, enfin, qu'elle est facilement influençable. C'est quelqu'un que Nena, elle est reconnue, elle a une aide, elle bénéficie de la MDPH, parce qu'elle a le syndrome d'alcoolisme éteint, enfin, elle est reconnue par les médecins. Donc elle a un petit décalage dans sa tête. Il suffit que quelqu'un raconte à elle quelque chose et puis elle y va.
2: Mais elle avait subi des choses la fois dernière, c'est ça?
5: Non, mais elle avait été avec une copine que nous dévoilons elle tout le temps. Elle était fréquente cette copine-là. À l'époque, elle n'était pas encore maman. Elle n'était pas encore avec son conjoint qu'elle est avec en ce moment-là. Et la copine, soi-disant, ça fête un anniversaire à la Trinité. Et entre-temps, quand les enfants, on est à 18 ans, les enfants placés, elle a été placée dans une famille d'accueil qui accueille des adultes. Elle a été placée dans un nouveau cadre, et qu'elle était dans les Hauts-de-Saint-Denis. Du coup, après la copine, soi-disant, elle a parti la Trinité, et c'est comme ça, la famille, mamie est la référente parce que maman, elle a plus les droits parentaux sur les enfants.
2: Ouais, c'est un petit peu compliqué.
5: Oui, c'est très compliqué même. Du coup, la famille, mamie, tu connais pas la famille. En général, ils rencontrent la famille de l'enfant, de l'adulte, parce qu'elle était adulte, et nous mettre un visage sur la famille aussi, comme ça nous connaît, et que nous laisse un numéro de téléphone pour communiquer. Là, n'a pas espacé, et la famille, pendant tout le week-end, n'a pas rentré. La téléphone éducatrice, le lundi matin, le lundi 11h, il appelle la main pour demander où c'est elle est, si mal a vu Bernadette, la famille qui n'a pas vu elle tout le week-end.
2: On va se recentrer un petit coup, parce que l'urgence, c'est quand même ça, parce que là, on a beaucoup de détails en amont, mais là, on va se concentrer sur la recherche, parce que c'est depuis hier.
5: Ça, mais là, il se passe comme ça, voilà. Et puis à la fin, nous l'avait fait pareil, les réseaux sociaux, mais on n'avait pas parti jusqu'à aller porter plainte et tout ça, et que, au final, grâce à la radio, on a des gens l'a appelé et nous l'a pu retrouver. Une madame l'a dit, allez voir, allez redouter madame, elle est dans les Hautes-Belles-Pierres, elle est chez des gens, elle est pas bien. Et quand nous la retrouve notre sœur, elle était comme un ma poêle est mort, elle était perdue. Elle était chez des gens qui droguent, qui boivent, enfin, dans les Hauts, elle était, connaît même pas où ça était. Mais là, le problème d'aujourd'hui, c'est que son copain l'a jamais appelé la main. Il appelle la main hier après-midi pour demander à maman si Bernadette est chez moi. Mais j'ai dit, ben non. Mais dans ma tête, il ne m'a pas calculé. Il me dit, ben, maman, il revient de l'hôpital, monsieur. Il me dit, ben, certainement qu'elle est partie voir maman. Il habite au port, elle y prend le bus, elle a sa carte de gratuité, là. Elle y prend son bébé. Elle y adore son bébé. Son bébé, il reste qu'avec elle. Elle y adore son bébé.
2: Et là, du coup, le copain, il peut pas dire où est-ce qu'elle est partie non plus.
5: Ben, le copain, la lettre, là, fatigamment, 6h24 ce matin, avec son message que Bernadette est toujours pas rentrée avec bébé, il connaît pas où elle est. C'est là, ma commence à foller. Ma téléphone, mon autre soeur, mais peut-être la partie chez l'autre soeur. Ma téléphone, ma tante, mais peut-être que la vieille, hier, la partie chez maman. Ben, personne n'a pas vu elle. Après, en fin de matinée, mais commence à être un peu agacé. Ça me demande à lui des explications. Mais dit, je vais la disputer, que ça allait se passer. L'examen, oui, ben, il est inquiet parce que le bébé, il appelle la Yana, elle doit avoir, enfin. Mais j'ai commencé à. Il dit, mais non, elle n'a pas pris boîte de lait, elle n'a pas pris manger, elle a pris juste les brosses à dents. Mais il ne comprend pas comment il peut prendre les brosses. Ma soeur, elle prend sa brosse à dents, elle prend la brosse à dents du bébé, et elle a parti, soi-disant, et un coup, Lydia nous l'emmène le sac bébé, un coup, Lydia nous l'a pas prend le sac bébé. Enfin, un peu, au fur et à mesure, notre tête, il cogite un temps, nous commençons à interpeller Aline, nous appelons Aline chaque instant, un coup, ils répondent, un coup, ils répondent pas. Là, ma partie, la maladie, la gueule, joigne Aline, et que la demande Aline d'aller au commissariat du port. Et au final, il envoie un message, comme il est en chemin, parce que m'y habite beau séjour, monsieur, hein. Mais tu travailles pas aujourd'hui, et lui envoyer un message, non, il vient pas, parce que les restes s'accordent au cas où si Banaï revient. Du coup, mais ça va au port, et là, nous fait la déclaration. Banaï essaie de téléphoner, lui répond plus téléphone.
2: Ouais, c'est ça, c'est qu'elle est, elle est bien.
5: Elle prend le chéri, et apparemment, les CMA.
2: Elle est bien quelque part. Raymona, on va se concentrer quand même là, essentiellement, sur la disparition. On sait pas où elle est. Elle est comment physiquement, Bernadette?
5: Ben, elle est pas très grosse, mais du rien. Elle est pas très grande non plus.
2: Alors, il faut donner à moi quand même quelques mesures, s'il vous plaît.
5: Ben, combien Bernadette tu mesures, hein? Mon taille? 1m60, mais dirais à peu près comme moi.
2: 1m60, d'accord, elle est mince. Et elle est comment physiquement? Yab, Catherine, comment elle est?
5: Oui, on va dire Catherine un petit peu claire.
2: Catherine claire, d'accord. Elle a un tatouage, elle a un truc, elle a
5: oui,
2: des lunettes.
5: Elle a un tatouage sur sa main gauche, mais N.
2: Tatouage N, c'est ça?
5: Oui.
2: N, sur la main gauche. Sur le bras gauche.
5: Oui, non, sur la main.
2: Sur la main gauche, d'accord. Ok, et elle est à bord d'une voiture?
5: Non, elle ne conduit pas.
2: Ben, où ça, elle a pu aller?
5: Ben, nous connaît pas. Nous, là, elle questionne son copain. Ben, elle a donné à nous des numéros, des copines, machin. Nous, les saint jeunes, personne ne connaît pas cette idée. Et elle a la petite de non avec elle.
2: Et les policiers vous ont proposé de géolocaliser le téléphone?
5: Oui, là, parce que la diva essaye géolocaliser, mais comme là, le téléphone l'est éteint.
2: Bon, Bernadette, Raymona, on va avancer un petit peu plus vite, parce que je suis sur un gros événement également. Elle s'appelle Bernadette, elle a 29 ans, elle est avec son bébé, elle est partie du port. Sur le poignet, sur la main gauche, elle a un tatouage écrit N dessus. Donc, si on l'aperçoit, on vous appelle directement à quel numéro, s'il vous plaît?
5: 0692.
2: Non, j'ai un 02. Non, c'est pas du tout le numéro que j'ai.
5: Ça c'est mon fixe de la maison.
2: Allez-y.
5: Je vous donne mon portable.
2: Allez, donnez-moi le portable.
5: 44. Mais je préfère que vous m'appeliez sur mon portable parce que je travaille.
2: Oui, oui, oui, vous inquiétez pas. Madame, on va rappeler l'annonce dans un instant. Je dois vitement rejoindre Saint-Pierre. Merci beaucoup,
5: merci
2: en tout
5: beaucoup.
2: Cas. Bon courage à vous. Mathias Ramsamy.
6: Avec moi.
7: Oui, Max.
6: Et c'est moi qui donne le
7: nous sommes à présent sur la ligne de départ avec, dans quelques instants, les Joëlettes. On va demander au public de lever les bras. Tout le monde lève les bras.
6: Et attention.
7: Et même vous, chez vous, levez les bras. Et vous allez écouter les consignes.
6: Ah, il y en a qui n'ont pas suivi, voilà. Voilà, on fait attention.
7: Et tout ça pour encourager nos Joëlettes avec un départ dans 15 minutes pour les Joëlettes avec Hervé qui est en tête de commande. On va essayer d'aller poser quelques petites questions rapidement. Alors pour les Joëlettes, le départ est dans quelques minutes. Dans quel état d'esprit vous êtes là ?

0: En 2022, on y était. Et là, cette année, on revient, 4 ans après, et on retrouve les mêmes ferveurs. Et ça, c'est quelque chose de génial. Vraiment génial. Là, il faudrait que tu ailles voir Hervé, qui est un peu devant.
1: Ouais.
0: Notre non-voyant.
1: Alors, on a Hervé, non-voyant, qui sera au départ. Hervé. Hervé, bonjour, on est en direct sur Freedom. Comment va se passer ton grand raid, toi?
2: Alors, je vais au départ tirer la joëlette tant qu'on peut poser la roue pour être en sécurité. Et après, c'est Cédric Boyer qui va me guider sur l'ensemble du parcours des joëlettes. Pas à pas, pierre après pierre, arbre après arbre, on va passer partout comme les joëlettes. Moi, j'y vois pas du tout, donc il va devoir être mes yeux et il va me guider jusqu'à la redoute.
1: Et là, tu vas porter des handicapés. Toi-même, tu es non-voyant, c'est quelque chose de fantastique.
2: Voilà, on appelle ça maintenant l'inclusion puissance 2. C'est des personnes en situation de handicap qui vont aider des personnes en situation de handicap. Voilà, c'est une façon de montrer que l'inclusion, ça peut se faire de plein de façons possibles, dans le sport, dans le professionnel, dans le privé. C'est super important. Moi, je peux vivre ça aujourd'hui. C'est super. C'est un rêve pour moi. En 2022, j'étais kiné de l'association Canal de Vie. J'étais au départ comme ça, mais j'ai laissé partir la joëlette parce que j'étais pas prêt. Et 4 ans après, je suis prêt et je suis prêt à faire tout le parcours. Et c'est un rêve qui va se réaliser.
1: Merci en tout cas Hervé. De l'autre côté, j'ai Xavier. Xavier, pareil, toi, tu as une prothèse et tu vas porter les...

0: C'est cool.
1: Merci en tout cas Xavier. De l'autre côté, ce sera Bernard qui est dans la joyette. Bernard, comment ça va? Tu es dans la joyette, comment ça se passe pour toi?
2: Pour l'instant, c'est l'émotion qui prend le dessus, mais je sens que ça va être un week-end de cours avec une bande orangée. Ça va être super, inoubliable.
1: On voit déjà l'émotion dans tes yeux.
2: Oui, oui. Mais ça va, ça va.
1: Merci Bernard Buchfortin qui est quant à lui dans la joëlette. Et puis bien évidemment une ambiance de folie ici au départ à Saint-Pierre, un départ dans 15 minutes pour les joëlettes. Et je peux vous dire qu'on va avoir du monde pour les porter tout au long de ce parcours. Allez, j'ai aussi ici des bénévoles de l'association. Alors dites-moi un peu comment ça va se passer.

0: Merci beaucoup les Joëlettes. On a aussi monsieur, comment on appelle?
1: J'appelle Giovanni.
0: Giovanni, est-ce qu'on les parait?
1: Les parait plus que parait. À nous l'enfant, mania men mon chinove là, t'es là là. Ah, ça y est, parait, pas parait.
0: Comment il s'appelle le petit neveu?
1: Saïd.
0: Saïd. Saïd. Saïd, ou le paré, pas paré, Saïd.
2: Paré.
0: Nickel, Saïd est paré, il est dans sa joëlette. Il va prendre le départ. Saïd, il souffre de quelle maladie?
3: En fait, c'était une grossesse chez Meller. Donc, il est né, c'était fan à 26 semaines. Et donc, il y a eu des complications liées à la grande prématurité. Et donc, du coup, il ne peut pas marcher.
0: Merci, bon courage à la maman de Saïd. Saïd qui est dans son fauteuil, Bernard qui est dans l'autre. Et les Joëlettes qui vont prendre le départ ici dans quelques minutes.

0: de fantastique. Je me mets derrière les baffes pour pouvoir économiser un peu la voix. Mais je peux vous dire que le public est là. On va attendre un peu le micro. Madame, dans quel état d'esprit les ou les pressés du départ? Un peu pressé du départ là?
1: Oui.
0: Vous allez les encourager là, les Joëlettes?
1: Oui.
0: Bon, allez, on coupe la musique. On va écouter ce qui se passe. Départ dans 5 minutes.
2: Que nous demandons tout simplement pour que nous soyons tous unis par vos applaudissements, s'il vous plaît, c'est maintenant en public de Saint-Pierre que je veux vous entendre pendant au moins une trentaine de secondes au nom de la Chouria.
0: On va faire les tests avec Francky.
3: Ah, quand tu veux.
2: Allez, maintenant c'est parti.
3: Allez Francky, teste.
4: Maxo. Ouais, teste.
3: Tiens, on l'a retrouvé. On a retrouvé Francky le gros.
4: Ouais, exact, ouais. Bon. Raconte une histoire pour l'instant, on croira pas moi comme ça raconte le blague.
3: Oui, tu satures un peu là. Ah. Tu vois pas le truc qui tape dans le rouge là? Par contre, Mathias, dis-lui quand c'est un petit peu plus fort. Mais
0: on va lui dire tout simplement d'enlever le micro.
3: Voilà, enlève le micro, Francky.
0: Voilà.
3: Voilà.
2: On est prêt. On est prêt pour se laisser
0: un peu.
2: C'est une incroyable.
0: Voilà, vas-y Francky.
5: Alors, il me dit, vas-y, mais ça sert à quoi on n'entend pas quand il cause,
3: c'est ça? Vas-y Francky, c'est bon.
5: Il est marrant. Max n'entend pas du tout ce qu'il cause avec moi parce que. Non, il marche.
3: Si, moi je l'ai, Mathias, il n'y a pas de problème.
5: Voilà, mais tu marches bien là en fin de compte, donc tu ne marches pas. Là, oui, c'est moi, on entend. Mais du coup, là, moi, on n'entend pas du tout. Moi, on n'entend pas du tout.
0: Non.
3: Oh là là, si, il a rasé dans mon le Francky là, est pas bon là, le Francky là. Ah là là là là là là là là là. Allez Mathias, on vous garde vous, Mathias.
0: Départ des Jaoulettes et Francky règle sa radio.
3: Ouais ouais, mais Mathias, on reste avec vous. Francky, merci de couper la liaison. Francky, merci de couper la liaison. On reste avec Mathias Ramsamy.
0: Ça y est, départ dans. 3 minutes pour les Joëlettes. Ces enfants.
2: Le moment pour lequel nous.
0: Ces adultes qui n'auront jamais la possibilité de faire un grand raid. Qui malheureusement sont touchés par la maladie, par l'handicap. Et qui vont quand même le faire dans une Joëlette. Ils vont vaincre la maladie pendant quelques heures. Un départ dans 2 minutes. On reconnaît cette hymne du Grand Raid.
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0: point de départ.
1: La musique qui fait battre les cœurs, et la musique qui va vous donner la force d'aller jusqu'à la redoute, sans aucun doute, messieurs dames. Un départ qui va intervenir.
0: On demande au public de dégager la voix, s'il vous plaît. On demande aux journalistes de se ranger, les vidéos, photographes. On se range. Un départ dans 30 secondes.
1: Allez, à son petit, il y a quelques petites problèmes de sécurité qui...
0: On aura quelques secondes de retard. Je peux vous dire qu'ils sont prêts, parés, la main levée pour certains. D'autres qui sont en fauteuil roulant, dans des joëlettes, avec
1: des
0: problèmes de santé tous différents. Mais ils sont prêts.
1: J'entends pas, est-ce que vous êtes chaud la rage?
0: On demande au public de lever les mains. On va les accompagner.
1: C'est bon, c'est magnifique.
0: Ils sont en fauteuil roulant. Ils sont des fois avec des prothèses, mais ils sont là, avec nous, sur la ligne de départ de ce Grand Raid 2026. Et on les accompagne.

0: une ambiance incroyable sur ce boulevard Hubert de Lille. C'est derrière moi les joëlettes.
1: C'est un premier jet où tout le monde part en joëlettes là. Il y aura plusieurs départs ou un
0: tout
1: seul départ?
0: Tout le monde part en joëlettes là.

0: Rudy, comment ça va là?
1: Ça va, super.
0: Ouais. C'est une ambiance incroyable.
1: Ouais, c'est une ambiance incroyable. C'est pas la première fois. Du coup, l'année dernière, j'étais de l'autre côté. Et là, je me lance.
0: Mais qu'est-ce qui fait qu'on court avec les Joëlettes?
1: Ben en fait, je travaille dans le médico-social. Et du coup, on va dire que c'est mon travail depuis un moment. Et voilà, aujourd'hui, je suis ici avec eux. Et c'est pour leur faire découvrir aussi les sentiers. Voilà.
0: Allez, merci beaucoup. Allez, continue à arriver ici, les Joëlettes, avec Maryse, avec Christophe, avec tout le monde. Avec Alex, comment il est, Alex?
2: Il est là, tranquille, très motivé.
0: Ouais. Quand on voit le public qui encourage un zone comme
2: super,
0: ça.
2: Super, super, super expérience.
0: Bon, merci Alex. Allez, ça y est, les Joëlettes ont quitté ici Saint-Pierre, le boulevard Hubert de Lille. Retrouve un peu de calme avant, dans quelques instants, d'avoir la grande vague, la vague de ces 3000 compétiteurs, très exactement 2800 compétiteurs et compétitrices qui vont s'élancer ici du côté de Saint-Pierre pour le Grand Raid, pour aller à l'attaque de ces 180 km et ces 10 200 mètres de dénivelé positif, avec un passage par Saint-Pierre, par le volcan Foc-Foc, Nez de Bœuf, la Marabout, Salazi, Silaos, Mafate. On va ressortir par le Maïdo et arriver à la possession. On vous promet de le suivre en direct. Et je crois que Francky peut maintenant prendre le relais.
3: Oui, Francky, qu'on va retrouver dans quelques secondes. Mathias Ramsamy, dans 30 minutes, donc départ de la Diagonale des Fous.
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3: Et n'oubliez pas, Radio Dossard tout au long du week-end également, Mathias. Les gens pourront appeler donc pour suivre leur coureur, Diagonale des Fous, mais également la Mascarène. Vous serez du coup très en retard du côté de Salazi.
0: Rassurez-vous, Max, je ferai moi aussi ma course.
3: Francky, vous êtes avec nous maintenant. Je crois que j'ai Francky en attente.
0: Il est en train d'échanger avec un collègue.
3: D'accord, ok.
0: On le voit causer.
3: Ouais, c'est pour ça que je l'ai pas ici ou pas, Francky, alors?
0: Non, on l'aura pas tout de suite.
3: Il me fait faire des manipulations
0: alors,
3: en direct.
0: Tendre un peu le micro et cueillir quelques réactions. Alors, ce départ des Joëlettes, monsieur, quelle émotion!
5: C'était super sympa. Il faudrait qu'ils repassent une seconde fois. Bravo à eux. Bravo.
0: Là, vous attendez maintenant le grand départ. Vous avez un coureur dans la bande?
5: Plusieurs coureurs, oui. Coureurs et coureuses, on les attend. Ils sont dans les premiers et deuxièmes sas. Donc, on les attend vivants.
0: Vous allez les encourager là dans quelques heures.
5: Bien sûr, on est là pour là. On est là pour ça. Hein. Encouragement à fond.
0: Merci. Allez, Francky, est-ce que t'es paré?
3: Je l'ai connecté.
0: Alors visiblement il n'a pas d'entrée.
3: si, il a l'entrée, hein, il est là. Hein.
6: C'est votre envie, c'est votre joie.
3: Je vous entends.
0: Alors là. Alors,
3: non mais en fait je.
7: C'est bon. Non mais viens, écoutez-moi. C'était quoi ça?
3: Ah non, là, elle est pas bon, les gars. Allez, Mathias Ramsamy, on va vous garder. Parce que moi, je l'ai pas, Francky. Hein. Je l'ai.
0: Regarde-moi.
3: Voilà,
0: on va aller voir un peu. Comment est-ce que ça va?
8: Ça va. Et tu t'appelles comment? Mimi Gaëtan.
9: Mathias.
8: Ah, c'est Mathias. Mathias.
3: Francky continue à faire des essais.
0: Passe la main, suis-moi.
8: Mathias.
7: Oui, tout à fait, je suis toujours là. Je suis toujours là de côté, ça va.
0: Alors visiblement Francky n'aura toujours pas.
3: Non,
0: de,
3: je crois
0: de
3: que
0: retour.
3: Le non, mais je crois que c'est son dispositif de micro dans lequel il parle,
0: oui,
3: qui pose problème.
0: C'est ce que je dis depuis des semaines, mais bon, personne ne m'écoute.
3: Il faut le déconnecter, Francky.
0: Alors je vais le déconnecter. Faut le déconnecter.
3: Voilà. Et travailler avec le retour parce que là on est en plein dans le vif. Non.
0: Il faut déconnecter ça. Bon, voilà. Attends, bouge pas. Là c'est bon, bouge pas, Francky.
3: Et le son il pète bien, le son il pète bien là.
0: Mathias,
3: je vous entends bien.
0: Est-ce que tu m'entends?
3: Oui, je vous entends bien.
0: Je suis fatigué. Bon allez, sérieusement.
3: Les gars, vous êtes trop près de la sono là par contre.
0: Dans une demi-heure, maintenant le prochain départ.
3: On est trop près de la sono.
10: Point de retour pour l'instant, donc le temps de mettre le petit radio en fonction.
3: Ouais, déplacez-vous les deux gars là. Les deux gars là.
10: Oh, dans l'histoire. Alors l'histoire elle est assez terrible.
9: Mais bon,
10: non, non, c'est sympa, parce que la Patrice va mettre le feu. Hein.
3: Ouais, allez, décalez-vous les gars. Décalez-vous.
9: Cette fois-ci, Max.
3: Oui, vous, ça va, Mathias, je vous entends bien. Je sais pas.
9: Rassurez-vous, je vais rester ici jusqu'au départ de la Diagonale des Fous.
3: Et après, vous ferez le fou.
9: Qui est maintenant dans moins de 20 minutes pour le départ.
3: Ouais, 20 minutes avec énormément de gens sur le front de mer de Saint-Pierre depuis le début de soirée, depuis cet après-midi même.
9: Max, on a entre 15 et 20 000 personnes sur le front de mer de Saint-Pierre.
3: Incroyable ça quand même, hein, comme événement, incroyable manifestation.
9: Oui, c'est la fête. C'est la réunion qui est en fête là ce soir. Est-ce que Francky peut tester à nouveau son micro?
3: Est-ce qu'on sait pourquoi il y a moins d'inscrits en femmes cette année dans la course?
9: Très bonne question, on la posera tout à l'heure aux personnes qu'il faut. Là, ça y est, les bénévoles se sont mis en ligue. Ils ont créé la chaîne humaine. Là, ça te donne la zotte main dans la main.
11: Oui, vous pouvez aller nous là.
9: Ça faire quoi? C'est quoi ça va être notre mission, Zone?
11: Bah, c'est comment? Calme, là, on va trop vite. Après, il va aller dans le sentier s'il faut, mais pour l'instant, c'est pas vite être là.
9: Alors, Max, pour vous donner l'image, on a une trentaine de bénévoles qui se tiennent par les bras.
3: Pour bloquer la foule.
9: Très fort.
3: Pour bloquer la foule de départ.
9: Parce qu'en fait, on va lâcher les fous.
3: Ah, c'est ça, on bloque les fous, là.
9: Les fous, pour l'instant, sont dans des sas de sécurité. Ils sont embrigadés par des rideaux métalliques. Et là, on demande à tous les bénévoles de venir renforcer cette chaîne pour qu'ils ne se fassent pas pousser et que le placement se fasse au mieux.
3: Ah ouais, donc c'est un couloir bloquant pour l'instant.
9: Couloir bloquant parce qu'on va installer les coureurs sas par sas. Ouais, sas numéro 1, sas numéro 2, sas numéro 3 et sas numéro 4.
3: Combien de temps de décalage entre le départ de chaque sas?
9: Alors ce sera une vague unique pour les départs. Par contre pour le placement ce sera par sas.
3: D'accord. Départ unique alors. Hein. On n'est pas sur un départ différé.
9: Non, pas du tout, départ en vague unique. Alors on va voir un peu l'ambiance côté bénévole. Est-ce que les bénévoles les parés?
8: Oui,
9: donc ils sont parés à voir dans quelques instants les grands champions, les grands ténors de ce grand raid qui vont dans quelques minutes débarquer. Et nous on va remonter côté Sono dans quelques instants pour avoir un peu les interviews des favoris. Ils sont en train d'avoir les derniers briefings. Et puis, départ dans 20 minutes.
3: C'est ça, 20 minutes pile poil, dans 20 minutes exactement, départ de la Diagonale des Fous.
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9: Non, de Mounimoukata, maintenant la Max.
3: Ah bon, laisse pas ça te faire, Mathias.
11: T'es un champion, toi.
9: Quoi ça, dis-moi?
11: Non, d'habitude, t'es dans les sas. T'es pas là, au micro.
9: Ouais, mais faut varier les plaisirs.
11: Mais bien sûr, tout à fait. T'as vu le pape, tu peux pas tout faire. Voilà.
9: Allez, on applaudit derrière. Les coureurs sont en train d'applaudir. Arrivé à ma hauteur dans quelques minutes maintenant. Les bénévoles sont fin prêts. Je peux vous dire, ils sont tous les bras, les mains, les uns contre les autres. Ils se tiennent vraiment comme si l'avenir du monde en dépendait.
3: Ah ben, c'est un grand moment, hein, le Grand Raid. Hein.
9: Ah oui, très grand moment. Allez, de l'autre côté, est-ce que Francky a pu retrouver une bonne qualité de sonore?
3: Est-ce qu'il y a trouvé? Pas sûr. Allez, on va essayer par ici. Francky.
10: Sur la 3.
3: Ouais, ouais. Tu nous fais des infidélités ce soir, mon vieux.
10: Ah ouais, 100%. Bon, est-ce que là, c'est beaucoup mieux?
3: Ouais, mais tu es toujours trop près de la sono.
10: Ah ouais, je suis carrément devant.
3: Ah ouais, mais il faut sortir de là, on va jamais t'entendre sinon, mon gars.
10: Alors, j'ai volé un petit peu vers l'arrière. Et justement, c'est ce que disait la sécurité. C'est que j'étais mal placé pour le départ. Parce que d'à côté, il y a les feux d'artifice. Et du coup, il faut s'en éloigner.
3: Bah, qu'est-ce qu'on fait en côté là?
9: Max, le temps, on nous demande de rejoindre la ligne de départ. On demande aux journalistes de rejoindre la ligne de départ.
3: Allez, Mouna, allez.
9: Car le départ va être donné dans moins de 20 minutes.
3: Mathias, on vous libère, on garde Francky. Allez-y, allez-y, rejoignez la ligne de départ.
9: Ok, allez-y.
3: Allez, Francky, vous vous êtes éloigné de la sono. Bah, la ligne de garde par artiste.
9: Moi, je suis toujours là.
3: Allez, Francky, on vous écoute. Prenez le relais sur Mathias.
10: Ouais, je suis toujours là. Je me suis éloigné de la phono. La sono. Et Mathias va me rejoindre au fur et à mesure. Donc là, il y a de l'ambiance, effectivement. Mais je ne les vois pas, les gars, arriver pour l'instant. Hein. Bon.
3: Alors, effectivement, alors, il a parlé de sas où les gars, vous ne pouvez pas les voir parce qu'ils sont bloqués dans un sas où on les empêche justement d'avancer pour l'instant.
10: Ah, on les a classés par catégorie, effectivement. J'avais vu ça tout à l'heure avec un bénévole. Et comme l'année dernière, hein, ils vont être dirigés au fur et à mesure vers la ligne de départ et on va les mettre les uns après les autres derrière pour justement donner le départ. Les plus rapides devant, bien entendu. Les favoris, les élites devant.
3: Ouais, c'est ça.
10: Bon, la sono gêne pas trop, là, Max.
3: Non, tout va bien, là, pour l'instant. Autour de vous, donc, à presque... On est à 18 minutes du départ. Hein.
10: 18 minutes du départ avec...
3: 17 minutes.
10: 17 minutes. Bon, heureusement, on compte bien. Et par contre, on est là, de Moon, beaucoup plus d'habitude, on dirait. Hein. Et
3: on parle de 15 000 personnes sur site.
10: T'attache. Ah oui, quand même. Bon, m'éloigne un petit peu... Ben oui, écoutez, monsieur là, monsieur, bonsoir. Francky de Prud'homme. Et comment on trouve les affaires, vous?
12: Les belles mêmes.
10: Ouais. On est là à Monicourt, là?
12: Non, mais pas seul, pour la fois, mieux à voir.
10: On l'a ni essayé pour avoir conseil dans la prochaine fois?
12: Bah, ben, peut-être un jour de vague à faire.
10: Vous aurez envie de faire quoi? La diagonale même ou bien une autre?
12: La diagonale même.
10: À fond les ballons, quoi?
12: Ben, d'habitude, on fait le trail aussi.
10: Ah, vous faites le trail, habituellement?
12: Non, pas celle-là, mais en France, parce que mes habitants en France, mais fait le trail. J'avais un jour pour y essayer celle-là.
10: D'accord.
12: Ben, c'est un rêve.
10: Ouais, motivé, on dirait.
12: Ben.
10: Correct, super. Merci en tout cas.
12: Merci.
10: Voilà, Nena, elle a envie, effectivement. Bonsoir, madame.
13: Bonsoir.
10: Madame, ben, à cause de l'envoi là-bas, où?
13: Ben, après, ma mettre à moi debout.
10: Ah bon, on est assis là, alors? Mais t'es quoi, t'es où, t'es à même, madame?
13: Ça bon, va?
10: Oui, ça va. André, on est une éditrice de la radio?
13: Ben, quelques fois, oui.
3: Mais pas
10: bien,
3: tout le temps.
10: Bien ou bien?
13: Ah, bien.
10: Le matin, la nuit?
13: Le matin, la nuit, non. Hein.
10: La nuit, tu aimes pas?
13: La nuit, non, la nuit, télé.
10: Non.
13: Oui.
10: Hein? Max, on
3: s'est... Mais attends, Dieu,
10: on se réveille à Titi, Eli. Ben, entendu. Max, écoute à où?
3: Non, mais c'est justement là que nous retient qu'elle y aime la soirée. Bonsoir, bonsoir.
13: Il n'entend pas.
3: Elle y aime plutôt le soir, elle y aime pas trop la journée.
10: Oui, il n'y a vous pas. Bon, à où que ça, ni voir un monde, bien ni on regarde pas
13: plaisir. Non, comme ça, ni pour le plaisir. Comme tous les ans.
10: Tous les ans, on est dans le public, où?
13: Ben oui.
10: Et là, on s'est crié tout là?
13: Ben oui, il applaudit.
3: C'est une ambiance, on ne sent bien.
13: Ben oui. Bon,
10: allez, à tout à l'heure, merci madame.
3: Francky, c'est
10: oui, l'ambiance. C'est l'ambiance de Saint-Pierre.
3: Ah oui, c'est l'ambiance de Saint-Pierre. Donc tous les ans, ceux qui habitent là, notamment ceux qui habitent Ravine Blanche, ils sont là tous les ans. Hein.
10: Ouais. Et Max, de où le temps, la cause, c'est que Bande de Moon, là, on a déjà un certain nombre de coureurs qui est arrivé sur la ligne de départ.
3: C'est ça, c'est la première vague qui vont partir là dans un instant.
9: Les élites,
3: dit Mathias.
10: Ouais, merci Mathias, oui, j'entends très bien. Alors devant, il faut savoir que cette année, je vois des motards. Je les avais pas vus l'année dernière. Je parle des motards de la police. Hein.
3: Ah, Mathias, que ça, motard, il était là.
9: Grégory Filin, mes côtés, hein? Grégory, dans quel état d'esprit vous êtes à quelques minutes du départ?
14: Ah ben là, juste envie de prendre le départ et voilà, faire la fête avec les autres et puis voir un peu comment l'entraînement a été, s'il est payant ou pas et voilà, et arriver à la redoute le plus vite possible.
9: Bon, Grégory, bon courage. Grégory Filin qui est l'un des espoirs de la Réunion. On a aussi Gérald Moutiapoulet qui est dans la foule. Mais on va aller avoir Fabrice Payet dans quelques instants, si on peut tendre le micro.
15: Et ça, on fait tout quoi, ce qu'il faut pour être le premier réunionnais.
16: Bah, nous essayer surtout, on peut pas parler le premier réunionnais, ça il fait
15: mieux que l'année passée.
16: Ah,
15: bah, c'est bien.
9: Allez, Fabrice Payet à l'instant. On va essayer d'aller voir Gérald Moutia-Poulet. Et un petit champion.
11: Mais ça va, le mental est là. Moi, s'il n'y a pas de problème, j'essaie de finir ma course tranquillement, sans pression.
15: Sans pression.
11: Oui.
15: Mais finir, il finit bien quand même. Oui.

0: bien nous attendre une bonne couette.
1: Ouais, mais si bien.
2: Allez. On aura Gérald Moutiapoulet aussi, si on peut tendre le micro à Gérald. Gérald, dans quel état d'esprit on est ce soir?
3: Ah, bah, content, excité de partir là. Ça fait des mois qu'on prépare la course, donc là je suis vraiment content d'être déjà arrivé sur la ligne de départ. Après préparation, c'est déjà un morceau du travail. Et là maintenant, bah, c'est la cerise sur le gâteau, il faut la courir. Donc je suis très content.
2: L'espoir de la Réunion?
3: Non, l'espoir non. Après, il y a d'autres coureurs, les très très forts aussi. Mais voilà, cette année, nous on a la chance d'avoir une belle densité de coureurs locaux. Donc voilà, Miespire nous va aider à nous et puis va aller loin.
2: Super, merci Gérald Moutiapoulet. On a aussi Emma Suant à mes côtés, Émilie Marcoteau qui est là aussi. Émilie, bonsoir, dans quel état d'esprit tu es à quelques secondes du départ?
4: J'ai hâte que le départ soit donné, ça y est. J'ai vraiment envie d'y être et de pouvoir profiter de tous ces super sentiers et tous les copains qui seront au ravitaillement et la famille. Donc hâte de faire la fête avec tout le monde.
2: Bon, en tout cas, bonne course, Émilie. On a de l'autre côté Léna. On va essayer d'avoir. Do you speak French? English? English, are you ready for the race?
5: Yes, of course. I'm waiting for 9 months for it.
2: It's your first time in Rhine Island?
5: Yes.
2: It's your first time for the Grand Raid?
5: Yes.
2: Okay. I wish you a best course.
5: Thank you.
2: Allez, je suis baisé, Max, il est dans le milieu de la foule, je quitte juste...
6: Francky, libérez-le un moment.
2: L'ensemble des gars qui poussent à droite, à gauche, on va se frayer un chemin, on va quitter cette ligne de départ, parce que sinon, dans quelques instants, je serai embarqué dans la foule du départ. Ça y est, maintenant, c'est le grand public qui est arrivé à mes côtés, et Francky, de votre côté, doit avoir de l'ambiance.
7: Oui, de mon côté, il y a de l'ambiance, parce que moi, je me suis un peu décalé quand même. Hein. C'est-à-dire que même certains journalistes, certains photographes se sont décollés de la ligne de départ. Même les motards se sont mis en position.
6: Alors, Francky, je vais vous demander de parler beaucoup plus fort parce que j'ai du mal à vous entendre.
7: Faut m'y crier vraiment, là.
6: Ah ouais. Faites comme Mathias, criez.
7: Et pourtant, mais quand on se fend, hein.
6: Ouais, mais il y a la sono à fond derrière. Ah, avec ça y est, Mathias nous a libérés là. C'est bon, Mathias nous a libérés là.
7: Ah, bon, donc ça va mieux, pas besoin de crier.
6: Si, un peu quand même.
7: Oui, d'accord. Ok, on a crié alors. Merci. Donc, les motards, ils se sont mis en place. Ils vont vers le boulevard. Ils attendent là et je sais pas ce qui se passe devant, puisque Mathias, vu qu'il a quitté le show là-bas, ben, faut s'y rapprocher, mais ben, il n'entendra plus.
2: Alors je suis maintenant sur la ligne de départ sous l'arche, mais je suis pris parmi les coureurs.
6: Ben vous irez avec, hein. Vous irez avec.
7: Bah ouais.
2: J'ai les bonnes baskets, c'est bon.
7: On va apprendre à où ça?
2: Donc ça y est, le public est là. Et il y a certains qui commencent à sautiller sur place. Et je peux vous dire que là, on est sous l'arche. Dans quel état d'esprit est-ce qu'on est là quand on est sur la ligne de départ?
8: Ouais, j'ai pas trop de réponse à ça, mais c'est une joie, franchement. C'est beau, c'est magnifique de voir cette ampleur et cet engouement avec tous les autres coureurs. Et c'est que du plus être là. Mais ceux qui sont derrière, c'est pareil. Ils vont avoir une autre joie aussi belle que la nôtre. Donc c'est ça qu'on espère à tout le monde, d'arriver jusqu'à la redoute. Et merci. Voilà. J'ai rien d'autre à dire, c'est un peu dur de parler là, à quelques minutes du départ. Mais en tout cas, c'est que de la joie, que du bonheur.
2: Bon, bravo en tout cas d'être là déjà. Allez, derrière, on a Mathéo. Comment ça va, Mathéo, à quelques minutes du départ?
9: C'est extraordinaire, l'ambiance est incroyable. Très heureux d'être là pour ma première diag. Et voilà, on va tout donner, on va s'arracher.
2: Ouais, on voit sourire transpapaille sur le visage de Mathéo. On a au loin Loïc Kern aussi, un coureur de la Team Colosse dans laquelle j'évolue, qui fait partie du SAS 1 qui arrive ici. On a beaucoup de monde, on a des personnes qui sont déjà en train d'encourager les papas, les papis, les tontons, les tatis, les copines et les copains. Et je peux vous dire que dans quelques instants, ça va être le grand départ. Hein,
6: 8 minutes, dans 8 minutes, le grand départ de la Diagonale des Fous.
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6: Et le radio d'Ossard tout au long du week-end, les gars, hein, faut pas oublier ça.
2: Et oui, sur le 02 62 99
6: 14 00
2: 14 00, on pourra poser la question, à savoir où se trouve notre coureur tout au long de ce week-end. Tranquille, ambiance de ton côté, c'est comment?
7: L'ambiance de mon côté, c'est à la réflexion, parce que maintenant le public est là, monsieur bonsoir, vous voyez le temps du téléphone, ben, on n'a pas pour aller, vous connaissez. Vous êtes déjà en train de regarder le résultat.
0: Non, on regarde les numéros de ça, pour savoir avec qui on peut regarder. Moi je pense que ça va être Hugo Deck.
7: C'est ça?
0: Hugo Deck, un français.
7: Vous pensez que lui va arriver en avance, c'est ça?
0: Mais je pense que lui est un bon prétendant pour la victoire.
7: Eh, hey, bah là il fait pronostic tout tiers là, bah là il est doué hein.
6: Ah bah rien n'empêche.
0: Et après chez les réunionnais, Judicael.
6: Ah si, elle va note, ouais. Ah si, elle va lire la note, les gars.
1: Dit qu'il était...
7: Ah, attention, j'ai entendu Fabrice. C'est
1: Fabrice Payet.
7: La petite voix qui crie Fabrice Payet.
0: On m'a dit que ce tronc était très très très bien préparé. Donc on attend de voir ça avec impatience.
7: Donc des jeunes là qui suivent de très près la course. Merci en tout cas messieurs.
6: Ali Fossé, avalier un autre, non?
7: Qui sait, Fossé, avalier un autre. Bonsoir madame, pour Radio Freedom. Oula, quelqu'un est court ou bien ou suit quelqu'un en particulier?
1: Ah non, on vient juste boire.
7: Ah, le plaisir de voir.
1: Oui, exactement.
7: Bon, on a envie de faire le trail ou quoi?
1: Non, moi je fais un peu de trail, mais pas... Pas 180 km, pas encore. On espère un jour.
7: Monsieur, bonsoir.
11: Bonsoir.
7: Ah, où la nuit à quelqu'un ou bien vous avez envie de faire le travail?
11: Non, on vient voir le travail, ouais. Pas quelqu'un en particulier, mais on va voir l'ambiance.
7: Il aime le sport alors?
11: Oui, exactement.
7: Voilà, il y a des fans, il y a des amoureux de sport. Merci en tout cas. Messieurs, dames, bonsoir. Madame, on est là-bas, mais moi, vous connaissez. Madame, juste un petit mot, dis-moi. Vous venez pour le plaisir ou bien?
12: Mais bien pour voir le travail.
7: Vous venez voir le travail?
12: Oui.
7: Voilà. Pas autre chose?
12: Non.
7: Monsieur pareil?
13: Oui, voir le fan et puis ben, m'aller amoureux du Grand Raid. M'aller amoureux du Grand Raid.
7: Vous voulez amoureux du Grand Raid? Là, ouais. Sans madame Lénat, t'es là où l'amoureux du Grand Raid?
13: Ah, c'est mon dada, Miem.
7: C'est
13: Radio Freedom, ça, alors.
7: Oui, Radio Freedom, ça. Marc, c'est pour ta roule.
6: Mathias Ramsamy, positionnez-vous. On est à 5 minutes du départ du Grand Raid. 5 minutes du départ du Grand Raid.
2: Je suis juste sous l'arche et je vous rassure, je suis prêt à dégainer le micro et à vous commenter ce départ qui va être sensationnel dans quelques instants. Un départ maintenant prévu dans 5 minutes.
6: C'est bien ça.
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6: Les gars, l'ambiance est belle par le bord.
2: Ah, en tout cas, ici, il y a de l'ambiance et le public va le monter encore, cette ambiance, dans quelques instants. Parce que là, c'est plutôt mou, je suis. Là, t'es là, là, en 8.
7: Bon, mais ça va pas que les mous de mon côté, mais ça va.
6: Francky, tu nous as pas expliqué pourquoi on t'a perdu tout à l'heure. Hein.
7: Oui.
2: Alors, il y a une dame qui s'en va comme ça, elle lui met l'ambiance.
7: Ça chauffe.
15: Elle est pas mou du tout, là. Hein. Bravo.
7: Bon, on est en train de nous dégager là par contre.
15: Hein.
7: C'est vrai qu'on gêne un peu, on s'est mis quand même au milieu.
2: Bon, la dame, elle essaie de mettre un peu d'ambiance, mais visiblement. Alors, il y a quoi? Hein? Faut me... Allez, écoutez.
16: Le public pour le remercier d'être là, aussi nombreux cette année.

0: Détendu, détendu. En fait, non, stress complet. Première DEC, donc gros stress. Gros stress. Mais bon, on est là pour tipa, donc on va trouver la redoute. La Bretagne sera toujours là, de toute façon. On lâche pas en Bretagne.
1: Bravo, allez, on lève les bras. Tout le monde va lever les bras. Départ dans 3 minutes pour la Diagonale des Fous. 3 minutes.
2: Moi, j'ai le départ dans 3 minutes et je vais vous dire qu'ici j'ai Christopher. Christopher, comment il est là?
3: Il est là, la réunion est là.
2: Paré.
3: Bien géré, après on
2: a... Bon, allez, départ dans
1: 2 minutes, presque 2 minutes.
2: 2 minutes 10 le départ.
4: Voilà, moi j'ai une image impressionnante parce que
2: Max,
4: les téléphones se sont tous allumés, tournés vers la ligne de départ.
1: Mathias,
2: je suis là, je suis connecté.
1: Ah, est-ce que, Francky, est-ce que de ton côté on voit l'écran où il y a le décompte là?
4: Non, je ne vois pas le décompte.
2: Moi je le vois. Mathias. Il est 21h58, passé de 17 secondes.
1: On est dans les temps, on est sur le bon chrono, les gars, on est sur le bon chrono.
2: Oui. Je vous rappelle juste, Max,
1: ouais,
2: que c'est quand même impressionnant. On est au milieu de ces 2800 compétiteurs. Une ambiance de folie. On sent le stress, l'émotion qui continue à monter au fur et à mesure. Et je peux vous dire qu'on va, dans 2 minutes maintenant, donner le départ de ce grand raid. 180 km et 10 300 mètres de dénivelé positif. Passage par les plus beaux pitons, cirques et remparts de la Réunion. Il faut être vraiment fou pour le faire. Départ dans 1 minute pour le grand raid de la Réunion.
1: Départ dans 1 minute.
2: On va dans quelques instants voir ces athlètes se serrer la main, s'encourager, se regarder, se féliciter et de se promettre que rien ne va les arrêter jusqu'à la redoute. Départ dans 40 secondes.
1: On attend le décompte,
4: ils sont,
1: les gars,
4: totalement concentrés. Hein. Ils ne bougent pas sur la ligne.
2: 30 secondes before the patch.
4: Ils ont la tête tournée vers l'horizon. Ils sont sérieux avec ça. Hein. On a l'impression que ce sont
2: 20 secondes.
4: Attention, le top départ. Sur tous les téléphones qui sont 10, 10, 9, 8,
2: 7, 6, 6, 5,
5: 4, 3.
2: Sont en train de prendre ce boulevard Hubert Delisle. C'est juste incroyable. Bravo, courage à toutes et à tous. Les fous sont lâchés.
4: Elle est impressionnante, cette vague.
2: Allez, on salue Marin, on salue tous ceux qui passent à mon niveau. Bonne course, bon courage. Allez, il y en a qui me font des câlins en passant, je ne sais même pas qui c'est.
4: Et ils sont toujours au pas de course. Hein.
2: Allez, Mathias, courage, mon gars. Mathias Boulanger, un petit gars de Saint-Joseph. Et Kim à l'entraîner aussi, qui s'élance. Benjamin Dossard, 346. On a le 880. On a le 1935. Quentin. Voilà, Quentin qui lui a un bon niveau d'énergie. On a les championnes qui passent à ma hauteur aussi ici. Ça continue à défiler sur cette ligne de départ. On rappelle, 2800 compétiteurs, 180 km, 10 300 mètres de dénivelé positif et 64 heures pour y arriver. Les gars, ils m'encouragent, ils me disent qu'il faut y aller.

0: Mathias, il court pas, les gars.
1: Écoute, Pali.
0: 2 minutes déjà que le départ a été donné. Mathias. Et ça court toujours, Max.
2: En direct, là. Ouais, Cédric Chou, écoute, big up, c'est mon frère. Et toute la famille Akadine. On trouve.
3: Merci, Saint-Pierre. Merci à tous.
0: Un coureur qui vient tout juste de saluer Cédric. Bon courage. Hey, Frédéric. Allez, les copains. Courage. Courage. Allez, ça y est. Les derniers coureurs. David Berger. Comment il est? Rappelez l'état d'esprit ce qu'on est là.
4: Excité, excité. Pressé, pressé. Merci.
0: Franchement. Bon, la maman est là, le frère est là.
4: Ami est là. Franchement, c'est les 3 minutes
0: et il court toujours. Maintenant, Max, je me suis lancé avec eux. Je suis aussi dans le départ de ce grand raid.
5: Il y a un intrus.
1: Retenez-le, les gars. Retenez-le.
0: C'est la fin, c'est bon, la pression redescend.
4: On va dire, c'est, oui, ça
0: voilà, les derniers qui passent
4: dans ces bonnes conditions. C'est vrai que c'est une pression en moins, on va dire. Parce que pour nous, le grand raid se termine dimanche soir. Mais c'est vrai que ça fait plaisir de voir ces coureurs partir, de voir ces spectateurs. Et j'en profite de l'antenne encore une fois pour dire un grand merci à la ville de Saint-Pierre qui nous permet de vivre un aussi grand moment.
0: Merci, Eric, nous on retrouve. Max.
1: Oui.
0: 1900 euros parce que Fombissa prend mon loto et il nous a fait la course pour monter sur la Mascarenhe.
1: Mascarenhe départ du côté de Salazie à 1h du matin, on a le temps. Hein.
6: Bon, de mon côté, les serfils sont passés également. L'ambulance qui suit de très près. Donc l'histoire se termine à l'instant.
1: Ouais,
6: le départ a été donné pour.
1: Et Francky, là ça va désengorger, tout le monde va quitter le site là dans un instant, tout le monde presque en même temps du coup.
6: Ouais, d'ailleurs je vais même leur poser la question là tout de suite là. Madame, bonsoir pour Radio Freedom. Comment vous avez trouvé le départ?
7: Fabuleux.
6: Super. C'est impressionnant quand même.
7: Impressionnant, surtout quand c'est sans marveille.
6: Ah, la vague elle a duré quand même 3 minutes quoi.
7: Voilà, nickel. C'est du bonheur. Là, rendez-vous à la redoute. Là on va faire le ravito.
8: On rejoint le prochain ravito.
7: Marabout.
8: Marabout.
6: Vous êtes motivé. Motivation.
8: Oui.
6: Il va vous suivre durant tout ce week-end, hein, pensez-y. Merci à vous et bonne soirée. Merci. Voilà, certains qui vont faire le ravito, Max. Hein.
1: Ouais, c'est ça. Ouais, ravito
6: aussi à soi.
9: Non, pas ravito. Non.
6: Vous pouvez pas ravito?
9: Non, même pas. Même bien, juste pour garder.
1: Ah, il s'est dormi.
6: Ça va en boîte à soi?
9: Même pas. Il s'est dormi demain à l'école.
6: Demain à l'école?
9: Ben, oui, demain.
6: Lequel, l'école où ça va?
9: Ben, la fac, l'université, master.
6: Ben. Ah, pardon, ouais. Ouais, on m'a vu au plus jeune que ça, c'est ça.
9: Ah, non, mais.
1: Là, pas toutes les gars, c'est même l'école, Francky.
9: Ah, si,
6: non, ma vie est plus jeune que ça, moi, un gars, de ma université. Ah, ouais.
1: Ah, bah, là, pas en vacances.
6: Bon. Monsieur, bonsoir. Je l'assume un petit peu pour Radio Freedom. Je l'assume un peu le départ, comment l'été?
10: Ah ben moi c'est mon premier départ, très beau départ, beaucoup de gens, j'espère qu'il y en a plein qui vont arriver à la fin, et courage à eux en tout cas. Hein.
6: Et qu'est-ce que ça a fait, Serge?
10: Pardon.
1: Compliqué, Boli, là.
4: Qu'est-ce que tu vas faire?
10: Moi, je sais pas trop, hein. Aller dans les bars, hein, à Saint-Pierre, voilà. Hein. Voilà. On va leur donner de la force par le mental. Hein.
6: Voilà, c'est bien.
10: C'est bien.
6: J'assume son idée. Merci en tout cas, bonne soirée, bon
10: bonne
6: retour.
10: Bonne soirée à toi aussi.
6: Merci. Bon, voilà, certains vont terminer leur soirée dans un bar, d'autres vont faire le ravito. Et tout le monde est en train de quitter le site actuellement. Monsieur, bonsoir.
11: Bonsoir.
6: Pour Radio Freedom, il voit qu'on est encore de la réflexion. On pense au départ toujours, là.
11: Bah, j'ai pas compris, excusez-moi.
6: Je vois que vous êtes dans la réflexion, vous pensez au départ?
11: Bah, il y a un deuxième sas là qui va partir. Tout le monde est parti là?
6: Ah, là non, là c'est fini là.
11: Tout le monde est parti?
6: Ah, bah, tout le monde est en train de partir autour de vous là.
11: Ah, d'accord.
6: Ouais, là c'est les 2000.
11: Ah, ok. Bah, c'est passé vite. Je croyais qu'un collègue à moi était passé.
6: Et vous l'avez pas vu?
11: Bah, non, c'était blindé. Et, ouais, force à lui. Et bah, ok, ouais, je suis un peu déçu.
6: Il s'appelle
11: Carlos.
6: Carlos.
11: Il y en a qu'un seul.
6: Un seul Carlos.
11: C'est le 1589.
6: Et ben voilà.
11: Il l'a déjà fait, faut le soutenir.
1: Eh hey, mais lui, il était dans un bar, lui, non?
11: Oui, en 2023, il est arrivé au bout, ouais. Au bout de 42 heures, je crois.
6: Mais bon, il a 66 heures sur ce plat,
11: c'est
6: bon.
11: Oui, c'est ce qu'il dit, la plage horaire est conséquente, donc du coup, il va y aller tranquillement. Là, ça fait un mois qu'il est là, il s'est préparé. On a fait Mafate avant pendant 3 jours, on a bien vient randonner, là il s'est préparé, on a pris un appartement juste là.
12: Ouais.
11: Comme ça il a dormi jusqu'à 21h, il s'est reposé et là il n'y a plus qu'à. Donc voilà. Vous avez une très belle île. Hein.
12: Ah ben merci.
11: J'adore le sport, j'en prends plein les yeux aussi et c'est top.
12: Donc c'est terminé pour ce soir. Hein.
11: Bah ok, merci pour l'info.
12: Je serre la pince au monsieur parce que.
1: Non mais lui là, il était où lui
12: la deuxième vague.
1: Il était où?
12: Il était juste à 50 mètres de la ligne de départ.
1: Ah, c'est marrant. Et quand même, il a raté le départ, il a raté le départ de son camarade.
12: Exactement. Mais le pire c'est que tout le monde autour de lui te dégage et Mité Voili restait pensif là à attendre. Et du coup, ben l'idée attendre que son camarade dépasse. Bon voilà. Ce sont les choses qui arrivent.
1: Ouais.
12: Allez, un dernier
1: point. Ne me dites pas qu'on connaît tout ça.
12: Vous avez suivi le départ depuis le début?
13: Oui, oui, depuis le début, oui.
12: Vous venez à Mounikoua dedans ou pas?
13: Non, non, ma première c'est Mounikoua, mais c'est, comme il dit, un rituel. Tous les ans, il vient avec mes enfants et nous rate pas ça en fait.
12: Rituel, carrément?
13: Ah oui, oui, oui, nous rate pas le grand raid pour nous les sacrés, ça.
12: Quelle édition là pour vous là?
13: Franchement, on m'y connaît pas. Miguel Apadiao. Et les vrais qu'on a commencé Nier, c'était mon cousin. Pas à l'occasion de faire un coucou, c'est Jean-Marc Villeris. Lui venait, lui courait. Donc là, on a commencé à venir. Mais mon Dieu, il date un petit peu. Hein. Mais tous les ans, maintenant, nous vient.
12: Mais ça, continue, ça a maintenu le rituel.
13: Nous maintient le rituel, nous vient. Et voilà. Ah oui, c'est trop super.
12: Les enfants, là, ouais, on a l'intention de courir, un de ces quatre, là. Approchez un petit peu, parce qu'ils sont un peu loin.
14: Un jour, peut-être, un jour, on verra bien.
12: Hein. Mais pour l'instant. Il y a un peu sportif sur les bords, au moins.
14: Un petit peu sur les bords. Juste sur les bords.
12: Pas mal, c'est comme ça, regardez quoi ça donne dans le dictionnaire. La sœur aussi peut-être fait un peu de sport, non? La cousine.
13: Non, de temps en temps, on entretient un petit peu le corps, mais sinon, non.
12: Pas le faire, hein,
13: non,
12: en
13: pas
12: raid,
13: du
12: non.
13: Tout.
12: Madame Miration, de famille à point de fou.
13: Monsieur Francky, merci, il m'a trop envie de voir depuis là.
12: Merci à Zad d'avoir répondu. En tout cas, bonne soirée.
13: Bonne soirée.
12: Je suis fait quoi maintenant? Bonne soirée, mais rends la case.
13: Là, maintenant, mon autre garçon nous traîne un petit peu le temps d'un aller franche. Après, nous
12: profite un peu de la place quand même.
13: Voilà, c'est ça.
12: Très bien. On a voilà. Bien raison. Merci en tout cas. Bonne soirée, bon retour. Au plaisir, au revoir.
1: Bon, pas mauvais ça comme programme.
12: On est en train de. Ouais, elle est bien aussi, ouais, tout à fait.
1: Eh, m'y connaît un gars, il prend la radio demain matin 5h maintenant.
12: Ah bon, ben là, pas de serment dans le programme.
1: Ah non, non, qui sait, c'est qui prend l'antenne demain matin? C'est vous-même, non?
12: Ben, vous n'êtes pas là jusqu'à 1h après, il a fait Jackson. Attends, du coup. Attends, maintenant, Jackson. Bonsoir, Jackson.
1: Richardson.
12: Freedom.
15: Oui, bonsoir.
12: Jackson Richardson est avec nous, mon cher Max. Vous l'assistez au départ, là, on l'a vu. Comment vous trouvez alors le départ?
15: Bah, en fait, magnifique, magnifique, parce que moi, c'est la première fois que j'assiste à ça. Mais en fait, moi, j'ai eu l'occasion justement d'aller voir les coureurs, au loin avant le départ.
12: Ouais.
15: Bon, en fait, ce qui est impressionnant, c'est surtout de. Tu dis, ben là, la préparation pour faire ça, on ne peut pas venir ici, de dire, là, ça fait le grand raid. Et en fait, justement, on sentait l'appréhension. L'appréhension de dire, voilà, que tout se passe bien. Et en fait, justement, on me connaît ce que c'est de souffrir pour pouvoir performer. Et moi, je me dis, comme toi, dans toute ma carrière, on était barjo. Mais là, ben là, c'est des fous.
12: Ah ouais.
15: Ben non, c'était que du bonheur. En plus, c'est de valoriser ça, justement, ce genre de spectacle à La Réunion. Quand on voit dans le monde entier, que ce soit les Espagnols, que ce soit en Suisse, que ce soit les Allemands, à chaque fois, comme on était là-bas, en Europe, ils parlaient à moins de ce parcours,
12: ouais.
15: de cette course. Et là, justement, en tant que Saint-Pierrois, et moi, les fiers, justement, en tant que Réunionnais, en tant que Saint-Pierrois, de pouvoir vivre ce moment-là en direct.
12: Super.
15: Et nous comptons sur le président pour donner les informations comme j'ai l'habitude de faire.
12: Dès demain matin, 5h.
15: Mais alors,
12: en tout nous
15: sort. Ok, ben nous dors, premier reste jusqu'à 5h pour écouter alors. Allez, continue comme ça.
12: Merci. Jackson Richardson, un champion de handball.
1: Exactement, qui fait partie du staff de la mairie de Saint-Pierre désormais.
12: Oui aussi, c'est vrai. Vu le look, ça doit être ça.
1: Ouais, c'est ça, je confirme. C'est un élu de Saint-Pierre.
12: Bon ben Max, vous leur rappelez à moins que m'avait un devoir de.
1: Non, ben on peut rester encore où sont comptés.
12: Non, là, fini, arrive à un âge.
1: Là, on sent plus de corps, là.
12: Suivre la foule, bonsoir madame. Me suivre la foule, mais là ça m'a emporté, ben là ça va dans ce sens, ben les suivre. Bon la musique qui continue de péter comme on peut entendre. L'ambiance continue.
1: Ah ouais, là, pas mal.
12: Surtout
1: hein.
12: Devant le stand. Donc tout va bien.
1: En fait, il y en a même de Mouni, ça reste là, il ne sait pas partir et ça termine la soirée, t'es là quoi.
12: Bah, mais je pense qu'il y en a un peu, ouais. Ouais. Je pense qu'elle est un peu, vu comment Zalapa en position reste debout, appuyé contre un pied-bois là. Mais après, on a l'impression que ça rentre sur le cas tout de suite. Mais la grosse masse en elle-même, elle bouge, hein, Max. Hein.
1: Ouais, c'est quoi? C'est un gros flux qui va quitter Saint-Pierre.
12: Ouais, c'est un gros flux. Ouais, ouais. C'est-à-dire que l'embouteillage, dans un instant, sur le boulevard juste au-dessus de la grande surface, là, où ça sentait y passer. Hein.
1: À où ça sentait y passer, oui.
12: Ouais, mais c'est ce que m'a voulu dire, ouais.
1: Oh, les pessimistes. Il faut devenir un peu plus optimiste, mon ami. Hein.
12: Bon, ben, quoi faire, façon, on est comme ça.
1: Eh, hein. Hey, mais il trouve qu'à la fin, là, nous la retrouvons dans de bonnes conditions.
12: Oui, ben à la fin, m'étais un peu dégoûté. Alors, l'histoire, elle est simple. Le téléphone,
1: ouais.
12: En fin de compte, la connexion Internet, la bascule en bas débit.
1: Ouais, et donc,
12: on a dû faire une connexion partagée avec mon téléphone de chez Orange.
1: Ouais.
12: De manière à avoir une qualité d'Internet optimale pour le reporting.
1: Ah, la prochaine fois, quand tu fais bonne réunion, là, invite à nous un peu.
12: Moi, je ne fais pas réunion.
1: Chaque année, depuis des dizaines et des dizaines d'années, c'est la même chose qu'on vit. Dès lors que vous arrivez sur un site événementiel, l'opérateur principal coupe le débit. Partage de connexion, en fait. Parce que même au téléphone, vous entendez au mal.
12: Oui, non, mais le truc des fous, on l'a fait l'année dernière, comment ça s'appelle, Toronto. Pareil, mais elle arrive à trois bancs, les affaires a bugué, mais bugué sérieux.
1: Ah ouais?
12: T'es obligé de faire photo.
1: Non mais c'est ça, en fait, ouais. le truc c'est que même le son du téléphone normal, quand vous appelez à nous, il était réduit comme si on était en 2G presque.
12: Oh là là, vilain.
1: Bah ouais, mais il faut partager la connexion pour tout le monde, parce que l'opérateur SFR, il a tout le flux des gros médias, il a son flux à lui, il a le flux de départ, le flux de connexion, les GPS, tout ça à gérer.
12: Ouais. Bah oui, c'est vrai que sur le site de Ravine Blanche, au niveau connexion, ça a dû.
1: Ah oui, ça a dû
12: connecter. Hein.
1: On est monté fort, plus de 15 000 personnes, voilà quoi.
12: Ouais, certainement.
1: Bah, n'a pas payé ce nous lâcher, on dirait, là, le son finit arrêté.
12: Ben, me faisait au mieux que ça, le câble finit de débrancher. Ah aussi, ce nous finit arrêté. Le gars finit de débrancher le câble.
1: Eh, ce nous a pas arrivé 2 000 euros, c'était.
12: Mais il peut pas donner le bruit, mais. Mais t'es joli!
1: Ouais, ouais,
12: bonsoir, monsieur, bonsoir.
1: Bonsoir.
12: On est là, monsieur, gars, là, moi.
1: À quand le solo est débranché? Demande ailleurs.
16: Oui. Francky?
12: Oui, c'est moi. À où c'est?
16: À moi, c'est JC.
12: À où c'est JC?
16: Oui.
1: Bah, cigarette,
12: vous faites un peu comme ça.
16: Non, mais il n'y a pas Jean-Claude.
12: Ah, ben voilà, on appelle Jean-Claude. Voilà. De base, moi, JC.
16: Alors, ben, comment on l'a trouvé?
12: Ah, moi, comment
16: on l'a
12: trouvé?
16: T'es bien,
1: mais. C'est libre, là où, comment on l'a trouvé, alors?
12: Max, arrête à où?
16: C'est Max, là?
12: Oui, Max, c'est un moi, oui.
16: T'es Max, oui. Tes oreilles.
12: Alors, écoute. Hein?
16: Tes oreilles.
12: Max, tes oreilles?
1: Elle est gratte, nos affaires.
12: Mais non, la licose dans mes oreilles, vous avez moi Max les oreilles.
1: Allez, gratte.
16: Max, pas les oreilles, couillon, vous donnez bien.
12: Allez, Mila, ça va, monsieur, bonne soirée, au plaisir. Allez. J'y sais, que le falama quand on veut. C'est bon?
16: Allez,
12: on la retrouve. Oh, j'y sais.
1: Bah, remarquez, quand il commence à pisser, c'est pas louché que ça.
12: Ouh.
1: Ça, c'est un bon tactique, ça, il va falloir m'y mettre ça en pratique.
12: Non, mais bon, on a fait cause dans le creux de l'oreille, là.
1: On l'a pas aimé?
12: Ça, quand t'es jeune, t'es maison.
1: On l'a pas aimé?
12: Pas trop, non.
1: Il avait le souffle chaud.
12: Miam, collé à l'antenne, ouais, mais la casse, quoi.
1: Ouais, il avait. Non, mais micro-pole, il avait le souffle chaud.
12: Ouh, parfumé, on veut dire.
1: Et parfumé.
12: À l'eau de feu.
1: Bon, allez, génial. Bon, ben, on fera un point de circulation tout à l'heure dans l'auto. Nous va faire un point de circulation tout à l'heure avec Mathias Ramsamy également.
12: Ouais, pour l'instant, il reste dans le flux, puisque. Vous connaissez pareil dans le métro, là, quand on est en France. Hein.
1: Ouais.
12: Quand tout le monde y ça va, là. Ben, au Mars, c'est la même
1: chose. Là où suivent le troupeau, c'est ça?
12: Voilà, on peut pas dépasser.
1: Ouais. Non. Là où suivent le troupeau, point barre, quoi.
12: Voilà. Et de mon côté, il dit qu'on arrive en France, on comprend pas à cause de mon image 8, là. Mais finalement, quand on rentre dedans, ben aussi Mars 8. Hein.
1: Et là, on la garde le taux loin, non?
17: Alors, aller au-dessus du rond-point après la grand large.
1: Ok, elle est bon. Allez, mais ça retrouve Mathias Ramsamy, ça trouve nous, ça fait un point de circulation, on est bon.
12: Ok, envoyez, fait péter.
1: Allez.
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1: Mathias Ramsamy dans le temps.
19: Oui, en effet, Max, et on va faire un petit point de circulation, plutôt rapide. Hein.
1: Là aussi, vous avez la connexion réduite, vous, hein, en voiture, là. Allez-y, Mathias.
19: Là, le normal, lui, passe ses temps, c'est net, et il y en a pour être trop réseau. Donc, du coup, pour vous dire que au niveau de la circulation, ça circule plutôt bien.
1: Oui.
19: Sauf dans les ronds-points, donc rond-point Cotrans, et l'autre rond-point en face de Cotrans, là.
1: D'accord, donc en
19: 4 voies, ça roule plutôt bien pour l'instant.
1: En sortie de ville, les deux ronds-points feu clignotant, là, ça coince.
19: C'est ça. Là, ça commence à ralentir un peu.
1: D'accord, ok. Sinon, ça roule sur la 4 voies.
19: Sinon, sur la 4 voies, ça roule bien. Là, j'arrive à Piton-Saint-Leu, donc ça roule plutôt bien.
1: Pardon ?
19: Piton-Saint-Leu.
1: ok.
19: Là, je passe devant Leclerc.
1: Ah, incroyable quand même. Sur la route, est-ce qu'il y a beaucoup de gens que vous croisez qui sont revenus de...
19: Très sincèrement, je trouve que c'est plutôt calme. Mmh. Il y a 2 ans, 3 ans de ça, quand on avait fait le départ toujours du côté de Saint-Pierre et qu'on devait monter à Salazy, il y avait beaucoup plus de monde. Et là, je trouve que la circulation est plutôt fluide, en tout cas sur la route des Tamarins. Et là, je suis là, j'arrive au niveau de Stella et ça roule plutôt bien.
1: Un point sur le site là-bas, beaucoup étaient au niveau des toilettes sèches ou pas? Il y avait des toilettes sèches? Comment ils font caca au niveau du Grand Raid là?
19: Ah oui, énormément de compétiteurs qui se sont dirigés vers les toilettes. D'ailleurs, il n'y en avait pas beaucoup. J'en ai compté que 9 de toilettes sèches. Pour 2800 personnes, heureusement que Bana n'a pas gagné la diarrhée tout en même temps. Hein.
1: On pense combien de kilos de d'excréments Bana il doit enlever comme ça avant de...
19: Max, la phrase, on va être sur dangereux là.
1: Bah, il faut boire pas l'eau.
19: La merde là.
1: Pas l'eau, oui, c'est ça, lui mettre à l'eau dans la merde, oui.
19: Ben, on va... Alors, moi je pense quand même, si on étudie un peu la morphologie humaine, un coureur avant d'aller prendre le départ, il doit faire un petit caca. Parce qu'en fait... Moi, je vais vous dire, avant tout départ de course, tout le monde fait un petit caca. Et c'est ce qu'on appelle le caca mou. Parce que c'est pas un caca bien moulé, c'est un caca un peu mou, qui frôle la diarrhée. Parce que c'est le caca du stress, donc ça pèse pas grand-chose. Ça doit à peine peser 150-200 grammes. Là, on fait 200 fois 200 grammes fois... Allez, on part sur une
1: base 2000.
19: De 500 caca.
1: Ouais.
19: Allez, fois 2000 caca. Et bien, on aura la quantité de merde qui se rentrait tout à l'heure. Je pense qu'on on va pisser beaucoup plus que faire caca quand même. Hein.
1: Ouais, c'est ça, c'est tout le long. Vous connaissez très bien. Après, il y a les autres caca, mais là, c'est dans les sentiers, c'est ça?
19: Alors, ça dépend des gens. Ça dépend des gens, parce que faire pipi, on fait énormément de pipi sur Grand Raid. Et c'est même conseillé de pisser rapidement et tout le temps. Parce que ce qui peut arriver, c'est qu'on peut avoir des coureurs qui oublient de s'alimenter en eau. Donc, de s'hydrater et qui peuvent avoir un pipi qui commence à virer un peu orange foncé, voire marron. Et là, ça faut arrêter parce qu'en fait, on met les reins en danger. Et donc, on peut risquer après des insuffisances rénales. Donc, il faut faire très attention quand il faut faire pipi. Il faut que toujours son pipi soit de couleur jaune clair.
1: Ah, mais c'est pour ça qu'on parle de ça, parce qu'on sait que c'est important, quoi.
19: Mais bien sûr. Et puis, le caca, ça arrive, hein. Moi, je vous dirais que je me suis arrêté à Sillaos et jusqu'à Sillaos, j'ai jamais fait caca. Hein.
1: Ah ouais, carrément?
19: Ben oui.
1: Eh ben.
19: Et pourtant, Sillaos, c'est 22h le départ et j'étais à Sillaos aux alentours de 14h. Et entre 22 et 14h, j'ai pas eu besoin de faire caca.
1: Aucun ressenti?
19: Non, du tout. Par contre, il y a une année, sur la Mascareigne, là ça va couper 2 minutes parce que là je passe à un endroit où c'est une zone blanche.
1: Ouais, pas de souci, je vais reprendre le relais, pas de problème. Continuez, y a pas de souci.
19: Alors il y a une année sur la Mascareigne, par contre, et cette année-là vous étiez à l'antenne et moi j'étais en pleurs parce que j'avais faim. Je sais pas si vous vous en rappelez et je vous disais que le pain au chocolat était coupé en 6 à Auréan.
1: Ah ouais.
19: Et ben je peux vous dire Max que quand Malin arrive dans le fond de bras, mon ventre a tourné un coup. Voilà, manger un morceau d'orange, et ben fallait sortir devant.
1: Ah ouais?
19: Ah oui.
1: Incroyable ça quand même.
19: Alors en fait, arrivé à deux bras, je ne savais pas ce que j'avais, parce que j'avais l'estomac qui était en train de se fermer, et vraiment très très fin, il n'y avait rien sur les ravitaux. Et en fait, à deux bras, j'ai pu prendre de la soupe, c'était de la soupe de légumes, il n'y avait plus de soupe de poulet.
20: Ah mince.
19: Et en fait, j'étais en train de me dire, je vais abandonner ici en fait, parce que c'est bon, j'en peux plus, je ne sais pas ce que j'ai. Et bien, il peut dire, appelle mon coach, je me prends un morceau d'orange, mettre dans la bouche, et arrange l'estomac, et après prends trois soupes. J'ai bu trois soupes de poulet, Max. Trois balles la soupe.
20: Sérieux, ça?
19: Et bien, il fait un CAO que dans 15 minutes d'après, mon corps s'est remis bien, mais par contre, il a fallu que j'aille aux toilettes.
20: Ouais, et c'est ben, ça. Là, c'est le corps, il réagit un peu bizarrement, hein, quand même. Hein.
19: Ah oui, mais totalement dégradé. Et bien, là, on rentre pas à un cabinet sec, ou là, on rentre égalé, voici, derrière, tu fous ta fée, hein.
20: Souci même pas aussi de monnaie regarde ou pas, quoi.
19: Bah, je vais vous dire des trucs, mais vous allez jamais me croire.
20: Allez, dites-nous.
19: Il y en a qui se chient dessus.
20: Ah, c'est un chien qui s'appelle comme ça, Mathias.
19: Oui, mais je vais vous dire Baignade Marmisol.
20: Ah, carrément.
19: Baignade Marmisol qui est un Corse et qui était venu il y a 4 ans de ça.
20: Ouais, très bien connu, ouais, très bien
19: il
20: connu.
19: Il a fait le tort des géants en métropole. Et puis, il y a un journaliste qui passe par là et qui le voit assis dans l'herbe. Et il dit, Baignade, qu'est-ce qui se passe? Et il dit, je croyais que c'était un P, mais finalement, ce n'était pas un P. Je me suis chié dessus.
20: C'était un C.
19: Donc, pour vous dire qu'il y a des choses... Et puis, vous savez, demain, ça va encore, mais samedi, ça va être l'horreur pour nous, les journalistes, les gens qui font les ravitaux. Les gens, ils vont tuer. Ils sentent la transpiration, ils sentent la pisse. Ils sentent très mauvais, ces coureurs.
20: Mais, ah ouais, donc les coureurs, ils puent, quoi.
19: Ah, mais totalement, Max. Moi-même, je ne supporte pas mon odeur quand je cours.
20: Mais pourquoi vous donnez autant de mal à faire une course si c'est pour vous faire du mal comme ça?
19: Parce que derrière, il y a quand même beaucoup de plaisir. Vous savez, moi, je me suis mis dans la course et Misa Ferriero, comme il était petit, il n'aime pas courir, il déteste le sport, mais il demande à mon médecin traitant de faire moi des dispenses de PS. Et le médecin traitant, qui est un peu camarade avec moi, il s'est fait mes dispenses de PS. Et tout le collège, pendant 4 ans, j'ai eu 4 ans de dispenses de PS.
20: Pour au final faire la diagonale des fous, quoi.
19: Pour au final, à mes 18 ans, me lancer dans la course à pied, et aujourd'hui, bien plus tard, être toujours dans la course et de me dire, je vais faire la diagonale des fous. Et je peux vous dire que ben c'est ce suivant passé. Et franchement, c'est une belle aventure parce que dedans, on a beaucoup de solidarité. Une année, une femme, elle s'était coupée l'entrejambe avec sa culotte.
20: Elle a fait quoi? Elle a fait quoi?
19: L'entrejambe, Max. L'échauffement, la bézelle. La coupe, son entrejambe.
20: Mais elles sont déjà pré-coupées, les femmes à l'entrejambe, non?
19: Max, encore. Non, mais si on veut, comme dirait Créole, la plucelle.
20: Ah, la coupe encore l'autre côté. La coupe en quatre, alors.
19: Voilà. Et c'est pareil chez les hommes, hein. Faut pas croire, hein. Moi, je connais des hommes qui ont eu, on va dire, les parties intimes totalement brûlées parce qu'en fait, ces parties-là sont marinées dans la transpiration et donc dans du sel. On va avoir des endroits où on sera sec, d'autres où on sera un peu plus mouillé. Et en fait, le frottement va faire qu'on va créer des irritations.
20: Ouais.
19: Et si vous mettez pas la vaseline, vous mettez pas bipantène, ou bien vous mettez un peu de l'huile, et bien, il peut assurer que quand on arrive sentier scout, et bien, on reste au deuxième pour pleurer parce que ça fait 15 jours qu'on a été sur la table et que tu le grattes dessus. Hein.
20: C'est pour ça qu'on marchait comme ça à la fin du grand raid, alors?
19: C'est parce que pour ça, mais il y a une partie de ça.
20: C'est incroyable quand même comme histoire. Parce que si on le vit pas, on sait pas ça, on connaît pas ces petits trucs autour de la course là qui donnent du mal comme ça.
19: Qui va dire comme coureur qu'il peut parler librement en disant qu'il s'est fait dessus, qu'il s'est fait pipi dessus, ou qu'il s'est coupé ou qu'il a les couilles en feu? Mais personne ne va le dire, ça, Max.
20: C'est coupé avec sa culotte.
19: Ben oui, la femme, vous savez comment est-ce qu'elle a fait?
20: Non.
19: Elle était en sortie, enfin en caleçon, en cuissard, on appelle ça des cuissards, et ben on lui a mis un sachet poubelle.
20: Ah ouais?
19: Parce qu'on ne supporte plus rien, Max. Et les tétons? Est-ce qu'on en parle des tétons?
20: Non. Mais si, on peut parler des tétons, allez-y. Il est presque 22h30, allez-y. Parlez-nous des tétons, Mathias.
19: Il faut mettre du scotch sur les tétons. Parce que si on ne protège pas les tétons, et ben au bout de 30 km, on a les tétons en sang.
20: Ah, ça, avec le frottement du vêtement?
19: avec le frottement du vêtement et la transpiration, les salés. Donc, dès lors qu'il y a une goutte de transpiration, tout chute, tes tombes, bien sûr, il fait mal. Mais sur le Grand Raid, on a plein de difficultés que les gens ne se doutent pas. On a le corps qui part en vrille, on a des vomissements. À un moment donné, il y en a deux où on est plus sur la tête, l'épaule, et puis bon, il fait la prière dans le sentier. On en a cette idiose, tu vois, un bœuf alors qu'on n'a point de bœuf. On a idiose, tu vois, le Seigneur devant Zot alors qu'on est un pied de bois. Mais on surmène notre corps, parce que notre corps n'est pas conçu pour faire 180 km et ne pas dormir pendant 4 jours.
20: Hein. Ben, c'est clair.
19: Mais par contre, on prend énormément de plaisir, parce que quand je vous raconte tout ça, malgré mes abandons sur la Diag, j'ai pris beaucoup de plaisir. Et ça me donne encore plus envie de recommencer l'année prochaine, parce que l'année prochaine, si mon Dieu n'a pitié, il sera de l'autre côté de la barrière.
20: Vous êtes carrément complètement fou, quoi, c'est ça, hein, au final.
19: Et je peux vous dire qu'il y a même une surprise qui se prépare dans 2 ans, parce que dans 2 ans, on aura une équipe Freedom.
20: Non, mais en fait, là, à première vue comme ça, je vois pas qui.
19: Ben, je peux vous donner déjà 2-3 noms.
20: Ah ouais, allez-y.
19: Il en manque un. Il y aura Julie. Et il y aura Soukaina Soula. Et je serai de la partie. Et puis, il nous manque un garçon. Donc, on hésite entre Bobby et Francky. Mais après, on s'est dit, autant prendre Max.
20: Je suis comme vous au collège. Moi, j'ai des. Je connais un médecin, un vieux fou, qui va me faire une attestation pour pas venir.
19: Ouais, mais bon, à l'EHPAD, on a pu le cacher. Hein. Bon, Max.
20: Je vous laisse rejoindre Salazie, Mathias. On fera le départ de la Mascareigne tout à l'heure.
19: Je vous assure qu'on sera à l'heure, parce que là, je suis déjà du côté de Saint-Paul.
20: Ah, génial. Soyez prudents sur la route quand même, et puis on fera un point tout à l'heure. Merci beaucoup, Mathias Ramsamy.
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20: Et n'oubliez pas, Radio Dossard, à partir de demain matin, hein, demain matin, dès 5h, vous pourrez appeler Francky, qui sera là donc pour suivre vos coureurs. Les coureurs sont déjà dans la course, hein, au départ de la Mascareigne à 1h du matin, là-haut, du côté de Delbourg, et puis déjà dans les sentiers à peu près Domaine Vidotte, là, à peu près pour la Diagonale des Fous en ce moment. Vous allez pouvoir suivre vos coureurs en nous appelant au 02 62 99 14 00.
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20: Allez, on reprend les bonnes habitudes. Avant de retrouver Mathias tout à l'heure aux environs d'1h du matin, on vous retrouve au 02 62. Tiens, ben vous êtes déjà là, tiens. 02 62 99 11 00. Et pour discuter avec nous, et 99 12 00 pour passer vos annonces chaleur tropicale. Freedom, bonsoir.
22: Bonsoir.
20: Qui s'allait avec nous?
22: C'est Julie Ladeblesse.
20: Je ne connais pas.
22: Non, on connaît pas. À moi, mes téléphones, juste pour faire big up ton Georges. Ton Georges, le doyen, là.
20: Ah oui, 78 ans.
22: Ben, au fait, c'est mon tonton. C'est mon dernier tonton vivant, qui reste vivant du côté de mon papa. Mmh. Et depuis ce matin, j'essaie de téléphoner pour faire un gros big up. Bon courage à lui, et j'espère qu'il va aller très loin.
20: Et comment il est dans la vie de tous les jours?
22: Ah, il est cool. Il est un ancien taximan, très cool et tout, mais il a toujours fait ça. Il est entraîné tout seul et tout, mais il a toujours été passionné de ça.
20: Ancien taximan qui, il décide de faire le Grand Raid comme ça, ou bien, on a longtemps,
22: à un moment donné, il fait un pause et tout, mais il a toujours été passionné du Grand Raid, quoi.
20: Ah ouais, c'est un passionné carrément.
22: Ah oui, un passionné, quoi. Il a toujours été sportif. D'ailleurs, Nena, quand de mal vu à l'imois de mars, le décès de ma maman m'a venu à la Réunion, franchement, il fait pas son âge. Il voit pas lui souvent, hein. Mais il fait pas son âge. Franchement, il tient bien debout. Hein. Il entretient son corps. Hein.
20: Ah ouais.
22: Ouais. Ouais, et franchement, comme elle a entendu ce matin, quand il a call sur radio et tout, il dit ouais, depuis ce matin, mais ça a été faussé, mais on va pas gagner la ligne.
20: Mais parce qu'à 78 ans, personne n'imagine pas ça, quoi.
22: Ben justement, mais franchement, il fait pas du tout, mais après, sur les sentiers, c'est autre chose, mais il a toujours été un grand passionné de ça. Mais rappelle, depuis dans le temps, aujourd'hui, maintenant 59, On dirait qu'on était marre. Mais il mettait en temps parler de lui.
20: Ah ouais, carrément, quoi.
22: Ouais, carrément, quoi. Et c'est le dernier du côté de mon papa, hein, mon tonton, qu'il reste. C'est franchement un gros, gros big-up à l'époque.
20: Ben ouais, ouais, ben c'est génial. Et où les filles, je suppose...
22: Ah oui, franchement, moi, les filles... Après, moi, je n'ai pas fière que par rapport au grand rêve. Mais là, du côté de mon papa, au fait, nous fréquente, nous voit pas, nous sommes pas à la case l'un et l'autre, mais nous l'a jamais oublié. Et franchement... Là, on n'a jamais eu de problème, quoi. Mais les filles de lit dans tous les sens, quoi, du terme.
20: Bon, ben, continue comme ça, et puis...
22: C'est le dernier frère de mon papa étant vivant, donc il est dans mon cœur, quoi.
20: Ben ouais. Mais je suppose qu'on est content quand Grand Moon, il peut dire, à 78 ans, il met Ali encore au Grand Raid, quoi. 78 ans, il est le doyen, quoi.
22: Dimanche, ma fille vient, il dit à moi, maman, on connaît bonhomme là, il dit, c'est mon tonton, c'est ton Georges. Et en plus, pareil, il nous dit, Ali, ton Georges, nous. Et du coup, il dit à moi, ben, je sais pas, il est mis en valeur, là, pour le grand rêve. Il dit, ben, il a toujours fait ça, lui, mais mon bon enfant, il connaît pas trop ton.
20: Ouais.
22: Mais franchement, chapeau.
20: Ouais, minorité ou de place, minorité fière également d'avoir. Oui. Parce que c'est un grand respect au-delà de son âge, mais il veut dire où. Et au-delà du bug, c'est un tout. C'est tout avec, quoi.
22: Ouais. Comme il dit, c'est pas nouveau pour lui, il a toujours été passionné. En tout cas, on est très très content et attend les résultats et à travers de les tantes, parce qu'on est quand même en contact par message. Donc, ils suivent de près et tout, et voilà quoi.
20: Ouais, bien.
22: Voilà, bah, bisous à tout le monde, les auditeurs et toute l'équipe.
20: Allez, merci beaucoup, bonne soirée, à bientôt. Et rappel dans le week-end, puisqu'il fait Radio Dossard, et comme ça, on gagne suivre
22: Ali. Pas son numéro de Dossard, d'ailleurs.
20: Non, on donne son nom, son prénom, ouais, et il nous trouve aussi. Les équipes sera là tout au long du week-end. Attention, m'y préviens tout de suite, hein. Radio Dossard en continu, sans s'arrêter, depuis demain matin, jusqu'à dimanche.
22: Ok, super.
20: Ok, on fait comme ça.
22: Merci.
20: Les bons. Allez, ben oui, Radio Dossard nous sera donc encore une petite cuillère. Bon, les bons. Les gars, tu rends notre compte que c'est... ils viennent de passer un commande manger avec Diego. Parce que vous êtes une mangeuse, vous en avez le ventre bien rond. Vous allez déjà sur le dos, pour 2-3. Allez, 99-12-00 également. Bonsoir.
0: Bonsoir. Si c'est la capitale, ça.
20: Ah ouais, mais par contre, il faut que tu améliores la communication, hein. Allez, ben voilà les affaires. Bon, j'ai même pas besoin de poser la question, le gars a raccroché de lui-même. Frida Malo.
3: Allô, bonsoir, mais pas toi, un petit bonsoir, monsieur.
20: Ben, ou peu, pas de problème, vous serez bienvenu, pas de problème.
3: Je connais à ouais, super, il m'a quand même casser le cuir.
20: Oui, mais à où mieux vite casser le cuir, parce qu'à beau prend mal.
3: Ah non,
20: attends, donc. Ah, bah là, on n'est pas où ici depuis le temps, Noah.
3: Non, on a changé depuis.
20: Ah, on l'a changé alors. On l'a refait alors.
3: On va dire.
20: On l'a refait alors. Bah, bien sûr. Et quoi a fait changer à vous, David? Comment un homme il peut changer?
3: Ah, mais je sais pas. Il reste tout seul dans son coin, comme un homme perdu.
20: Ah ouais? Mais tout ça, camarade ou nena, tout ça, de Mounoukaz avec là, ou lui tout seul dans un coin, comment il fait?
3: Ouais, mais des fois, là, vaut mieux rester tout seul que d'être mal accompagné.
20: Ben, dans la borde, hein, ou bien on la borde à Zot?
3: Ah, de temps en temps, pas que j'en bordé, mais de temps en temps, il passe à Zot, mais quand un petit peu avec Zot, mais moi, il reste à là, comprends?
20: Ben, des fois, vaut mieux, hein, parce que il peut apporter à ou des complications d'autre vie, quoi.
3: C'est ça.
20: Ben oui.
3: Ben sinon, ça, même, comment
20: aider? Ben, à part ça, ben, ça va, comme tous les ans. Oh, Miranda m'a rendu au moins compte en discutant avec les collègues qu'il fait plus d'une bonne dizaine d'années, voire même plus de 10-15 ans que c'est moi qui fais le départ du Grand Raid.
3: Oui, moi aussi.
20: Vaut mieux,
3: parce que mes vidéos, ah, on en a déjà collé là, où c'est un autre, comment on dit ça? Où c'est un animateur un peu spécial, parce que on en a là, où on en a des façons de parler aussi.
20: Bah, des contractations.
3: Voilà. Le gars, le monde, il appelle. Allô, comment il est là?
20: Ah, moi, par contre, j'ai envie de raccrocher. Moi, je connais comment le Bougidor. Mon copain, le Bougidor. Mais il ne connaît pas, mais a remarqué, que de plus en plus, même Bonnegatte parle gabié comme un bonhomme, de plus en plus, il dit, ouais, allô, comment il est? Hein? Mais qu'est-ce qui arrive à ce don? Il a une maladie typoule ou quoi?
3: Que pas, mais moi.
20: Ouais, ou qu'il y a une maladie typoule, il y a un médicament, tout pour ça, Quand, ouais, quand Tipoul, pareil, il a gagné maladie, pareil, il a gagné de l'eau, le Tipoul n'a la frais, ouais, il y a Coquillis oui, lui-même là.
3: Oui, oui.
20: On dirait qu'il a deux, trois boucles, gagné ça.
3: Ah, ben, d'avoir un autre habit d'aller au la frais, quoi, aussi, qu'on dirait, non?
20: T'es, mais il est bizarre, mais tiens, ouais.
3: Mais longtemps, grand monde, longtemps, quand t'es habit d'aller au la frais, avoir un autre cas, c'est une base d'un canon aussi, vous connaissez. On va y la frais, ouais.
20: Eh ben, ouais, mais moi, il trouve qu'il y a un problème, là.
3: Ah, ben, qu'on fait.
20: Ben, que ça tire au fait un peu, quoi.
3: Ben, justement.
20: Parce ben, que si ben, vous ne changez pas, si vous ne bougez pas un peu, si vous ne motivez pas un peu, ben, que c'est ça motive à aller pour vous.
3: Ben, justement.
20: Ah oui.
3: Ben, Max, mais une chose, ben, a quand même un bon courage, hein, qu'on est bonne foule en train de courir, hein, en vient de prendre des parts.
20: Ben, peut-être pas bon, ça, mon gars-là.
3: Ah, médiaoté quand même, hein. Ben, Mathias, ça n'est pas fait,
20: non,
3: Mathias.
20: Non, Mathias, il a trop parti en France, ouais. Camille a payé billet d'avion pour lui aller négocier pour Freedom. Ben, tu veux être directeur de Freedom, lui?
3: Oui, oui.
20: Ben, il a voyagé. Ben, il n'a pas gagné le temps d'entraîner. Fil au ventre, Mathias, ces derniers temps?
3: Non, jamais.
20: Ah, ben, mon nom. Garde bien, ouais. Garde sur Facebook. Garde la tête sur Facebook, la grosse FNV.
3: Eh, ben, dernièrement, il n'est pas parti voir, comment est-ce qu'on dit, monsieur là, le pape?
20: Quel, pas, tu vois, monsieur le pape. Oui, il est vrai.
3: Ça, ben, bah oui, bah, c'est un monsieur quand même avant tout. Hein. Ben, voilà. Donc, ben oui. C'est pas ça, il n'y a pas que le temps fait l'entraînement aussi, peut-être, non?
20: Non, lui, il pense que, oui, il pense qu'il avait des, sans casse les couilles, hein. Il avait des choses, il pense, cette année à faire. Il fait que, des fois, on connaît le côté professionnel, il prend le pas sur le côté, comment dire?
3: Sportif.
20: Ouais, voilà.
3: Ouais. Ben, c'est ça, me passe à d'autres quand même un petit bonsoir, une bonne route, et puis, ben, soyez prudents sur la route. Dans Diego, les larmes, m'y pense, c'est un petit bonsoir quand même. Et après, à Dominique aussi, s'il travaille ce soir, on ne sait jamais.
20: Ben oui.
3: Voilà. Et puis, ben, façon, m'écoute jusqu'à ton freedom fini.
20: Ok.
3: Allez, nous retrouvons, Max.
20: Allez, bonne soirée, on se retrouve. À bientôt. 99-12-00 aussi, par ici. Bonsoir, allô.
5: Bonsoir, allô, comment ça va?
20: Ça va bien, et toi?
5: Ça va, on est favori sur le Grand Raid?
20: Ah, moi, si vous êtes favori sur le Grand Raid?
5: Ouais, on a pas d'allon, rien.
20: Non, quoi. Moi, pas d'allon. Moi, pas d'allon, moi.
5: Pas d'allon, ouais, il y a tout ça d'allon,
20: national. Non. En fait, on a des connaissances, mais pas des d'allons.
5: Ouais, pas, et pas plus mal.
20: Ben voilà.
5: Ouais, c'est pour passer une annonce rencontre.
20: Oui, mais écoute à vous.
5: Voilà, ben, à moi, Yannick de Saint-Denis.
20: Mm-hmm.
5: Voilà, mais à moi, c'est pour aventure, hein.
20: Ouais.
5: Voilà, mais on cherche une aventure ce soir ou bien demain soir. Et il fait 1m68 pour 80 kilos. Il est créole brun.
20: Mm-hmm.
5: Mais recherche une femme entre 40 et 55 ans. Moi, mm-hmm. Milena 51.
20: Mm-hmm.
5: Mais il précise bien pour aventure. Type de la femme indifférente. Même les rondes sont bienvenues. Au contraire, les rondes sont très bienvenues.
20: Là, en première position, des rondes, alors?
5: Voilà.
20: OK.
5: Voilà. Voilà, dans la discrétion et dans l'hygiène aussi.
20: Attendez un coup, m'arrête à Wentico, mais il y a juste un texto qui vient d'arriver, mais il m'envoie un texto, il faut me salir à ça, il faut me lire à ça pour ça. Hein. Attends, ne bouge pas, comment il peut lire le texto? Mais vient de gagner un texto là, tu sais, les affaires, la passe dessous mon yeux, la choque à moi. Attends, ouais, les affaires choquent. Bah, pour choquer un gars comme Max, ça est dangereux. Mais là, ils viennent lire les affaires viennent choquer à moi. À dire, moi, comme ça, à soi, les nuls, les signés Aïcha. attends, lire les affaires. Parce qu'il n'y a pas compris que, nous la commence par le Grand Raid.
5: Oui.
20: Mais pense qu'elle n'était pas là, t'as l'heure là, et du coup, voilà. Max, ce soir, les nuls, signés Aïcha. Est-ce que ou croit qu'un moon il peut envoyer un texto comme ça?
5: Ah ben bien il fait le l'ambientiel.
20: Ben je sais pas. On a de moon comme ça que on dirait que je sais pas quoi arrive. Mais que pas quoi arrive à elle? Envoyez-moi ça comme ça. Elle choque à moi jusqu'à.
5: Ben elle a pas compris que t'es pas grand raid ce soir.
20: Non, on dirait l'ité à côté de la plaque.
5: Aïe. Il apprend en cours.
20: Ben,
3: rien.
20: Ouais. Après, on a de Moon, il aime rien que l'ambiance. Mais ça, il fait pas l'ambiance, justement, mais ça, il aime l'ambiance.
3: Les vrais n'empêchent. À cause de téléphone parfumé, l'ambiance, comme ça, nourrit un peu, on va dormir.
20: Ben, c'est ça. Et puis là, on est tas de Moon, on l'a remarqué, ça, il bat sur cette camarade.
3: N'empêche, oui.
20: Ça, il aime l'ambiance, mais ça, il fait pas l'ambiance.
3: Non, ça, il bat sur l'ambiance des autres. Premier pour arriver, dernier pour aller. Ouais. Ben, à moi, c'est pour, comme elle a dit, pour aventure, avec les femmes rondes, type indifférentes.
20: D'accord. Quelle région on est?
3: Mais il est sur Saint-Denis.
20: Sur Saint-Denis, ok.
3: Voilà.
20: Et où déplace à où, reçoit? Comment ça se passe?
3: Il préfère déplacer, voilà, chez la femme, il est chez elle, sera plus à l'aise chez elle, mais il pense que chez quelqu'un qu'elle ne connaît pas. Voilà. Après, ouais. Il peut recevoir aussi, pas de souci.
20: Ouais, ben ça tu vois, ça entre autres, parce que...
3: Voilà, ça entre nous.
20: Oui, donc bien, donne les détails, je suis où, ce qu'il aime faire, tout ça. Les femmes, elles aiment bien être mises en valeur, il faut faire très attention à ça.
3: Voilà, elle va, ça te l'intéresse, il appelle, et puis nous va mettre au point, et nous va parler.
20: Oui, ça la dit bien.
3: Ça ne plaît pas, et nous va amuser, nous, quoi.
20: Après, même si vous ne voulez pas comme ça, des fois, il peut changer d'avis, hein.
3: Peut-être aussi.
20: Ouais, dernière minute,
3: ben. Donc, il laisse mon numéro de téléphone.
20: Allez.
3: 06 92
20: yes.
3: 33 84 15.
20: 06 92 33 84 15.
3: Voilà.
20: Ok, et... les bons.
3: Allez, bonne soirée.
20: Ah, aussi ou non
3: téléphone.
20: Allez.
3: Bonne férie à nous.
20: À plus... Oui, dis madame, dis Aïcha, appelle à nous pour férie à nous un peu.
3: Bah, allez, comme ça, dis, à plus en bijon.
20: Ouais, ça même. À plus, dans le car... à plus tard dans le car.
3: À plus tard dans le cas. Ok.
20: Il a trouvé. Allez, à bientôt. Freedom, bonsoir.
7: Marc, bonsoir.
20: Bonsoir. Comment il était?
7: Papa Chouinchi, bonsoir. Hein?
20: À part que ça. Papa Tiwa, grand Reddon.
7: Ben non, il faut transport. Il est loin, vous amusez.
20: Depuis le temps là, on n'a pas de transport même.
7: Non, on est là, mais il paye un peu d'être attiré, moi.
20: Eh, Rodaway, l'auto conduit un peu la nuit, non?
7: Non, mais moi, pas permis, maman.
20: Ah, ben, comment il fait?
7: Ben, tu peux pas savoir un petit bonsoir.
20: Et Arsène, comment il fait, Arsène? Arsène est toujours célibataire, même quoi?
7: Ah non, Arsène passe pas à nous, si, hein?
20: Arsène, arrête à où la passe à nous, c'est quoi, Andy, m'a entendu?
7: Oui, oui, moi, passé, mais après, mon numéro, moi, tu connais.
20: Non, mais attends, Jen, affaire, mais tu connais pas, moi. On l'a dit, Wendy, ou t'es jamais dit, moi, ça, on. Mais croyez-nous, de où t'es des grands camarades, tout. On l'a expliqué, l'affaire, Wendy, ou t'es jamais dit, moi, ça, on.
7: Écoute ça.
20: Vas-y, toi, catalogue, là.
7: Ah, catalogue, dans le catalogue.
20: Ouais, dis toi, ou embrasse catalogue, tout, là.
7: Ah, non, mais embrasse plus catalogue, moi.
20: Ah, ou embrasse plus, alors.
7: Jamais.
20: Il prétend maintenant la trouve le catalogue, la page s'est collée. À quoi ça?
7: Mickey, pas vrai?
20: À quoi le page catalogue t'est collée comme en scène?
7: Ben, doit avoir l'eau d'ici.
20: Ça de l'eau, ça?
7: Ben. Passe un petit bonsoir, hein, ah, me fait rire, hein.
20: Ah, ça dit, fait de l'eau, alors. Vous faites de l'eau, alors?
7: Non. Mais il y a Mao, quoi, quand vous voulez là.
20: Ah, hein. Mais si, il y a Mao.
7: Moi, jamais vu, moi, Martin, moi, si, Mao de la télé, hein.
20: Ouais, mais là où, moi, comme une star, là, c'était un baiser, couleur.
7: En vrai, mais c'est pas comment on l'est, hein.
20: Ben, c'est pas grave, ça.
7: Si un jour, pas un maniron, ou viens boire un café, ou sans bienvenue.
20: Non, mais à moi, là, il y a un problème, moi. Mais habitué boire un café avec femme. Le zoom, pas trop. Ben, ma paix, hein. Bonnes affaires, moustache, la plume, si des tomates, ça, mais pas trop, ça, moi.
7: Ah oui, mon merde, yo.
20: Ouais, non, hein, m'a dit vraiment, je n'aime pas trop aller à la carte de monde. Ben, mais ça rien que la carte de monde m'y connaît, c'est ça le problème.
7: Peut-être un jour, je peux trouver un chemin. Hein.
20: Voilà, on trouve à moi, t'en salé là-bas.
7: Mais Max, si je me trouve à où là, mais créer à où, hein?
20: Mais oui, vous, que ça y empêche de créer à moi. Au fin, trouve Bobby ou Bobby?
7: Bobby, moi, j'ai déjà vieilli, moi.
20: Ben. Moi, les choses qu'on est Don Diego.
7: Don Diego, n'a longtemps rien.
20: Ben oui, c'est Don Diego plus vieux qui Bobby ici, hein.
7: Et puis un animateur aussi, Marc, comment il appelle lui?
20: Qui ça?
7: Pas David.
20: Ah, là, on ne peut pas dire où, là. Quel animateur?
7: Un ancien avec les autres, Eric.
20: Eric, c'est pas un ancien, Eric les Neves.
7: Mais pas Eric, un petit bonsoir aussi.
20: Eric encore plus chaud.
7: Ah, mais
20: Eric a un peu comme lui, non? Eric a un peu comme lui, non?
7: Ah non, moi pas Bichon. Ah oui, je ne fais rien.
20: Ah, vous ne faites ça où? Ah, ça, vous ne faites ça où?
7: Ah ben oui, ben moi, moi, ma machin.
20: Vous t'es ma... Arrête de déconner.
7: Ah oui, moi t'es marié, moi.
20: Ah ouais? Mais que ça arrive à où, là, pour ne plus faire rien, là? Faut me la ronge, ou quoi?
7: Non, c'est l'alcool, ça. L'alcool, c'est pas bon.
20: Ah, ou t'es bois?
7: Ben, c'est pas bon, là.
20: Le rhum, là, pas bon. T'as, tu connais pas le mot, ce nom? Le rhum, là, pas bon, même.
7: Le rhum, pas bon, même,
20: hein. Et vous boire quand même?
7: Ah non, moi, je m'avais arrêté, hein.
20: Comment on l'a fait?
7: Moi, j'avais arrêté par moi-même, moi, dit, il va venir m'y arrêter, si on ne se jamais trop parlé, hein.
20: Mon un camarade, de, là, il veut arrêter, il gagne pas, là. Ben.
7: Il gagne arrêté, ça.
20: Mais comment on l'a arrêté? Une femme l'a aidé à où? C'est quoi, là? Comment on l'a fait?
7: Non, non, mais moi, aidé par médecin, moi, pas si loin, tout ça.
20: Docteur, là.
7: Il a conseillé à moi, il a dit, moi, il va venir m'y arrêter.
20: Et pourquoi t'es bois? Ou t'es dépressif? Enfin, ou l'était, comment? Ou t'es, c'est quoi, arrivé à où?
7: Ah ben moi quand moi tu bois pour tout en main, ouais.
20: Ouais, non, mais vous avez un traumatisme, pourquoi vous t'es bois? Pour oublier quoi, vous t'es bois?
7: Pour oublier un peu, mais oublie pas, hein.
20: Ah oui, quand vous venez dessouler, vous avez fait la même.
7: Pour oublier un peu vos parents, je sais, mais mes parents ne m'oublient pas, moi. Hein.
20: Ben ah, parce que maintenant l'été est mort, c'est ça?
7: Ah non, les deux puis là, hein.
20: Oui, c'est même, donc vous t'es bois pour oublier maintenant?
7: Non, mais, oui, mais, moi, calculé, après, moi, mais, si, non, je m'y arrête, hein.
20: Et attendez, couleur, c'est, t'es, que tu baises ta pilule, comment le soir, toi? Diego, il t'a 5 canons pilule.
7: Il passe Diego, tu bonsoir.
20: C'est quelle maladie? Non, malin, quelle maladie, ça, tu baises, t'as caché, comment, t'es? Non, là, j'ai mené dans l'albumine.
7: Mais, moi,
20: il y a pas la couleur, Diego, hein? C'est quoi, la scène? C'est quoi?
7: Mais pas un Diego, tu bonsoir.
20: Là, ou embrasse Ali alors?
7: Oui, il passe pas chez bonsoir, ben.
20: Ben, on est bon, ma Djali, ou embrasse Ali alors?
7: Ben, moi, je me quitte à haut, mais là, ça vous fait travail, hein.
20: Ben, il me travaille pas, mais là.
7: Et ça, quelle heure, là, désert?
20: Ah non, vous les fous, ouais. Ah, Sen, a trouvé, il est bon. Je appelle Wendy, voir la femme pour vous.
7: Ben, Wendy, ou bien ça, un autre, ou bien...
20: Non, Wendy même, parce qu'à où dit tout Wendy?
7: Et Charlotte aussi.
20: On l'a jamais dit à moi, en 20 ans, on l'a dit Wendy. Ou a dit Wendy, ou embrasse Tantino, un catalogue, tout couillon.
7: Et Charlotte aussi, me passe un petit bonsoir, Charlotte.
20: Charlotte, pas là, Charlotte en France.
7: Non, mais Charlotte, elle, non, moi, attends, elle...
20: Ça, pas elle, ça, l'enregistré, ça.
7: L'enregistré?
20: Oui, Charlotte, pas là, en ce moment, Charlotte, là, en France, t'es...
7: Ben, allez, bon, ma fille, je retrouve.
20: Ben, allez, bon.
7: Allez, bonne soirée.
20: Allez, ciao, bah, ma, dis-moi ça. Les gars, criez aux camarades. Allez, waouh. 99-12-00, messieurs, pour vos annonces, et le 99-11-00 pour causer un petit peu avec nous. Bonsoir.
4: Bonsoir, monsieur.
20: Bonsoir.
4: Camarade, il
20: entend mal, chef. Le son, pas bon du tout.
4: Là,
20: t'as l'air, tantine, appelle à où? Le son est comme ça, le tantine raccroche.
4: Et le maman, dans mon numéro de téléphone, m'a appelé du numéro.
20: Ah, mon numéro à moi?
4: Oui, dans mon numéro, parce que là, à moi, il m'appelle Gilles, moi. Et il m'a ramassé bouteilles. Il m'a ramassé 30 bouteilles de vin. Et puis, bon, je suis la bière. On a deux balles, là, je suis venu taper.
20: À moi, m'a mis pour avoir deux numéros pour choper la bière?
4: Non, les autres camarades, c'est pas comme ça,
20: t'es pas pour ça, ça? T'es pourquoi j'écoute ça, mais y'a pas Diaou?
4: Hein?
20: T'es pourquoi j'écoute ton ça, mais y'a pas Diaou?
4: Non, les amours numéro de téléphone.
20: Oui, oui, t'es pas pour le bouteille, ça? T'es pour ton ça? T'as pas quoi? Y'a pas quoi? Y'a pas bien expliqué, T'es pourquoi j'ai un petit peu écouté ça?
4: Ah, moi, comme un couillon, y'a masse bouteille.
20: Ah, ou comme le couillon, y'a masse bouteille pour moi, ou non? T'es pas pour bouteille, ça? T'es pour te ça?
4: Oui, mon chien, c'est des chiens, moi, il m'a des
20: chiens. Non, mais, tu connais où? Connais-vous, c'était pour, tu sais, là où tu. Tu connais ça ou. Ou t'es vu à moi comme beau-frère, t'es. Arrête à où. Ou t'es vu à moi comme beau-frère. Ouais. Hey, ouais, les gars, comment ils changent d'avis, le poisson, pour famille, rien?
4: Chez Nana, la famille, moi, on a des femelles de chèvre.
20: Ouais. Change. Hey, là, on ramasse bonne bouteille, là, pour rien, là?
4: Non, le collier dans la maison, là, mais à moi, il me ramasse bouteille. Ouais. Son camarade, il travaille chez Radio. Et comme tu l'as jamais entendu, moi. Il écoute sa radio, mais tu as jamais donné son nom à la radio, il m'écoute.
20: Et là, on l'a dit comme ça, donne le numéro, comme ça, on va appeler moi après.
4: Hein?
20: Ça même, il y a donné un mot numéro, mais on l'a payé.
4: M'appelle le numéro.
20: Mais elle est pas grave ça, elle est pas grave ça, ma fille tout, tu sais, moi, elle parle pas, vous. Non. La couillonnis, la couillonnis, ce moment-là, ou un autre bougla qu'on représente comme exode là, les gars, il est neuf.
8: Ah non, c'est
20: pas une raison. Oui, mais il n'y a pas cassé. Il a pété quand même. Non, ah non, les gars, les gros, qui est tout. Non. Ah, votre propre camarade, votre bataille avec tout. Et après, il y a ça de les sous. Vous finissez ça? Mais gars, les sous. Quand vous avez les sous, votre propre camarade, il fait le. Il twerk avec votre bonne camarade. Il roule kiki devant votre bonne camarade, tout.
8: Si moi, je me dis répéter, défoncer, ben.
20: Ben, quand vous allez péter, vous allez défoncer, il roule kiki devant votre camarade, tout.
8: Exactement, ben.
20: Il danse avec tout.
8: Donc, à moi, je dis que quand il n'y a personne, moi, ma fille, il y a plus camarade, moi, MC, il est tout, un camarade, c'est mon cause.
20: Oui, ou cause un pervers.
8: Ben, cause un pervers, toi. Si vous voyez un coup ensemble, vous voyez un coup ensemble, après, vous n'avez pas de problème.
20: Ben, c'est ça. Ah, mais comme là, c'est ça la vie, hein.
8: Ben, pour moi, tout cas, après, le bon coup, même, ou soyez gros, tout cas, écoutez un peu la musique, regarde, t'es ligne, que pas moi.
20: Ou apprécie.
8: Là, on va apprécier une autre affaire, ouais, une autre manière.
20: Parce qu'avant, là, où t'es fait camarade avec les gars, quand vous êtes ça, ouais, mes autres maîtresses, ça y dit, ah, les autres, t'es coups, hein. Moi, même pas ça, moi, va raconter.
8: Ben, ça.
20: Ben, vous êtes maîtresse, pas à tous, vous êtes ça, ouais, maîtresse, après, il dit, ben, moi, t'es que mon dallon, là, moi.
8: Ça, on va prendre une commission, ça, c'est Somaï.
20: Oui.
8: Dans un magasin. Et le tout est ouvert, mais ma petite maman et mon petit enfant, t'es dedans. Et me dit comme ça, monsieur. Mais c'est l'article, elle dit, au moins, 8 articles. Monsieur, bon, je vais te dire, monsieur, s'il vous plaît, mais un petit peu pour essayer. Papa, par exemple, enfant de l'autre, moi, je dis, un petit peu pour essayer, si je ne fais pas ça avant les affaires, j'ai à voir l'issue pour essayer. Je dis, pas grave, non.
20: Pas sauvage, t'es une allégance, sinon, t'es sérieux.
8: Je dis, bon, je vais tout, tout à fait, pour dire, s'il vous plaît, si je gagne, je demande, encore, moi, je gagne pas.
20: La bafila où, dis-tu alors?
8: Oh, la bafila, il paraît que ça y est.
20: Ah non, mon nez comme ça, il me veut dire, oh, même si, on demande à lui s'il vous plaît, ou les polis, tout ça, pas là, écoulé.
8: Vous passez nous devant lui tout à l'heure.
20: Ben, à l'ici, il est pour essayer, Joe.
8: Oui, à l'ici, pour essayer, justement, là, dans le magasin.
20: Mais la vie part en sucette, vraiment, par contre,
8: hein?
20: La vie part en sucette.
8: Bon, ben, après, c'est comme ça, oui, voilà, après, c'est comme ça, c'est son problème à lui, hein.
20: Oui, il est mal dans sa peau, bien sûr, ben oui.
8: Il vient de dire, là, il a des jeunes, là, un petit bon là.
20: Oui, il est vrai, nous, au début de la fin, nous, là.
8: Non, toi, tu n'es pas compté, mais comme là, tu as fait machine à calculer, là, où est compté.
20: Mais la moyenne de vie d'un homme, je crois, c'est 70, moins de 70 ans, je crois.
8: Ouais, en plus, regarde même, ben, c'est nous, qu'on prend la machine, là, on prend la machine, là.
20: Respire, t'as. Bon, toute forme, écoute à moi. Toute forme, il veut. Profite, hein, il reste à nous très peu de temps.
8: Moi, je me téléphone.
20: Ouais.
8: Je me téléphone pour l'accident. Je me téléphone. À moi, je me rends en Chine. Je suis un petit état.
20: Il ne faut pas dire tiens un coup, hein.
8: Non, ben, petit état de chien.
20: Un taf même, oui, avant mort, oui.
8: Voilà, ben, oui, ça va avant. Tiens, taf de chien, ben, tu calais ici, ça va.
20: Voilà, ben, nous, tout ça va mort, de toute façon.
8: Non, mais t'as pas mis à nous, non, qu'on vivons.
20: Alors. Profitons-en.
8: Voilà, ben, c'est ça.
20: Et quel côté voulez-vous?
8: Hein?
20: Par quel côté lui?
8: Belle-Pierre la sauce.
20: Belle-Pierre la sauce, tiens, même alors. Ben, pas loin, même alors. Donc, attends, tu nous ennemis, même alors.
8: Ben, là, pour casser le climat, on n'a pas besoin. On a des gens.
20: Pas trop.
8: Pas trop, mais des gens, c'est qu'on en a ou des pistes trop utilisées ici.
20: Nena Boug, maintenant, on dit des fois, pourquoi ils sont partis prendre une forme comment?
8: Ben.
20: Des fois, un seul forme n'a trop. Vous connaissez ça? Un seul forme n'a trop.
8: Non, mais il y a des avec.
20: Ah oui. Il a li comment là où? Li oblige à où? Li force à où? Li viole à où?
8: Il
20: n'est pas content. Ben, il n'est pas content. Li en salé, li enrasé. Des fois, il peut viole à où tout?
8: En plus, ouais, comme dit même. Oh, la science.
20: Ah, ne subit des affaires, nous, les hommes, on va raconter, me dit, ouais. Et comme ça,
8: hein. Comme ça, là, vous voulez que vous faites le dimanche, on fait la messe,
20: vous priez un peu, ou dépose devant l'église.
8: Ouais, voilà, ben, pose un peu devant l'église.
20: Forme, nous aurait dû. L'église nous aurait dû accepter un peu, bonne forme, là, nous dépose, que j'ai forme, puis bon, nous dépose devant l'église,
8: ouais. Devant l'église, ben, voilà, ben.
20: Ah, c'est aïeux. Bon, ben, passe une bonne nuit quand même, hein, que vous me dites.
6: Merci bien, aussi pareil.
20: Mais bon, on a trouvé. Allez, le bonsoir à ta sœur. Hein. Allez, oublie pas. Allez. Freedom, bonsoir. Ah, il a raccroché pas ici. Comment il fait, garçon? Je vous raccroche, comment nous démerde. Comment nous on sort à nous? En plus de ménage, quand il y a le matin. Allô?
9: Allô?
20: Ouais.
9: Oui, bonsoir.
20: Bonsoir.
9: Et pas une annonce, c'est une femme.
20: Attends, le frère, vous voulez pas réveiller, mon vieux?
9: C'est trop beau, la voix.
20: Vous voulez pas réveiller? Dynamique, chef, tantinium, le gars, il donne le grain, ouais, le gars, il est motivé, ouais, le gars, il est gabier.

0: Le chouchou est parmi la treille. Comment il est, les gars? Il court pas dans cette année.
1: Comment il est?
0: Jonathan, le grand champion de Salazie. Quoi pas?
2: Cette année nous accompagne, nous fait un peu pour les autres, parce que tous les ans c'est pour nous, nous pensons un peu aux autres cette année.
0: Et justement, là qui sait quoi là?
2: Ben c'est madame qui fait cette année là. Et puis après on a d'autres camarades à côté, beaucoup de Salaziens sur la course, ils nous vont accompagner les autres.
0: Il y en a qui sont un peu dans Salazie qui quoi là?
2: Alors, ben nous on a Timothée, déjà cette fois sur un mascarène, il y a Didier, nous prenons à Didier, Tony Ramin, les trois Ramin, Jirel, Michael, un costaud aussi, voilà quoi.
0: Donc il y aura un beau plateau, Salazie sera bien représenté.
2: Oui, oui, quand même, et nous un petit peu, mais nous les costauds.
0: Vous connaissez, il a toujours dit, nous ça montre dans quel côté chouchou charge.
2: Hein. Et c'est pas Bringel, hein, c'est bien chouchou. Hein.
0: Merci Jonathan, mi salut. Comment il est, David? Il est bien en forme. Vous saluez un peu toute l'équipe. Hein. Comment il est, les gars? Ça va? En forme? Ah, midi, on a l'arrivée là. La dité, manque freedom depuis ta hein.
3: Ah, nous, il a le. Depuis Saint-Pierre, nous, il a des.
0: Imagine, nous t'es Saint-Pierre, on a fini arriver ici en Salazie, et par contre, Max, Midio, franchement, tellement la fricoque, mais ça rendait notre pile montée.
3: Tu sais, mais il y a un problème en là-bas, c'est que, au défaut, ma fête chouchou en là-bas, ou la frais, mais quand on la frais là, c'est à ce moment-là où sans la frais. Donc il fait deux fois plus frais.
0: Ah, Midio. Non, mais c'est surtout ici, le problème là, c'est que Nenti sera à la pluie.
3: Ah, où le normal ou la frais ou
0: c'est l'instant la pluie ou
3: où habite puis on est bas normal.
0: Non, on y habite, mais ça fout ça, m'y habite et plus bas, Max, hein, nous les donne.
3: Ah oui, des vrais, là où il y a le bois, là. Oui.
0: Nous les, elle boit entre deux montagnes.
3: En l'air bas, c'est le bois.
0: Ben oui, c'est ça. Donc, comme il dit, donc, mais ça juste change un petit coup le puits l'OVR.
3: Mais bon, ben, change.
0: C'est à l'aise, nous on s'entend à moins gros le thé ou là, parce que Midio, franchement, Max, le.
3: Il s'accaille.
0: Nos affaires, les frais, hein.
3: Ah ouais, mais là où la sorte dehors,
0: sans trop max le temps.
3: Ouais, où la sorte dehors, Mathias Ram Samir sorte dehors en t-shirt. On est sur le départ de la mascarène du côté d'Elbourg à Salazie.
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3: On aura aussi tout au long du week-end le Radio Dossard. Vous allez pouvoir appeler dès demain matin au 02 62 99 14 00 pour suivre vos coureurs, nous donner le numéro de Dossard ou le nom, le prénom de la personne au 02 62 99 14 00 et on va le repérer avec son système de GPS dans la course, que ce soit dans la mascarène ou dans la diagonale des fous.
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3: Demain matin avec Francky et puis sur le terrain avec Mathias Ramsamy, il y aura aussi Wendy du côté de la redoute, puisque les premiers arrivés étaient au Renault-Comte, maintenant il y a un pays qui t'assoit et arrive demain. Mais il y a un pays qui arrive dimanche. Donc les affaires un peu moins cool pour ça. Bon, on prend un appel en attendant le retour de Mathias Ramsamy qui est en train de mettre à paletot. Allô?
6: Oui, allô, bonsoir.
3: Bonsoir.
6: Oui, Max.
3: Ah ouais, jamais son ombrage.
6: Ah, son ombrage,
3: hein, bon, t'es... Ciao. Attends, Samir revient, Mathias, il met son paletot. Mathias. C'est bon, on le met tout
0: le
3: paletot.
0: Oui, Max, ça y est, le...
3: Ça y est, j'ai chaud.
0: On va la mettre un pull, il fait un peu plus chaud, même si c'est pas encore ça en termes de température. Mmh. En tout cas, on espère que tout à l'heure, la température sera un peu plus élevée quand on sera sur la ligne de départ.
3: Mmh.
0: Alors, ici en Omax, comme me disait Aou, la météo n'est pas optimale parce qu'ici, il y a quand même une petite farine de pluie. 14 degrés dans la voiture. Donc là, les gars, ils vont partir et vont se trouver très rapidement un peu dans la gadoue parce que les sentiers sont un peu en boue. Donc ici, il y a déjà beaucoup de public installé sur place. Hein. Pas autant qu'à Saint-Pierre tout à l'heure.
3: Fait trop frais.
0: Ici, on attend... Ah bah oui.
3: À quand ben n'a pas donné le départ à Saint-André?
0: T'es mon noir dans la capitale de la lumière. Moi, je vous dis, Max...
3: Non, les bons.
0: C'est le dit pas vali.
3: Vous pouvez bougaïa, allez-vous.
0: Ah, oh, mais qui ça? Il y a encore la même.
3: Non, on m'a pas dit au nom, il y a lève
0: vidéo. Allez, Max, on est maintenant avec les compétiteurs, et quand on parle de compétiteurs, on en a un. Que je connais plutôt bien, c'est Théo Bédos. Théo, comment ça va?
7: Écoute, ça va. Trop content d'être là, ravi.
0: Ouais, il fait pas un peu frais quand même?
7: Non, ça va. Franchement, il fait bien. Je pensais qu'il ferait plus froid, donc je suis content d'être là.
0: Ouais. Là, quel est l'objectif là aujourd'hui?
7: Profiter, prendre du plaisir, aller au bout, en prenant du plaisir surtout.
0: Donc là,

0: tu vas faire ton départ à Elbourg. L'arrivée à la Redoute, c'est prévu pour demain dans l'après-midi, en début de journée. Comment?
1: Non, demain dans l'après-midi, entre 16 et 17 heures, c'est parfait. Si c'est après, c'est pas grave. Le but, c'est vraiment de kiffer.
0: Bon, est-ce qu'on se donne rendez-vous à la Redoute pour la bière?
1: J'espère, ouais. J'espère, ouais. Surtout.
0: Bon, bah, je te paye l'apéro s'il faut.
1: Avec grand plaisir.
2: Allez, ne le crois pas, il est monté. Mais tout ça, les gars, au film, pour mettre la bière, ou ça, c'est la bière de Mangala.
0: Moi, il paye, lui mettre sur le compte Camille, ça.
2: Et le gars, toute la soirée, il a déjà offert un bon vin à bière.
0: Bonsoir. Donc, ça y est, on vient de passer le checkpoint, le contrôle de sécurité. Le chouchou est dans la treille.
2: Dangereux là-bas?
0: Ah, Midiao. L'arche de départ est montée. Et on va aller sur le stade Paul-Dominique Hubert d'Elbourg.
2: Ouais, on est là-bas. Les avant le Nafela, ça non, là où ça il fait la fête chouchou.
0: C'est exactement là où on aura aussi cette base camp sur tout le week-end. Donc on est sur le site de la fête du chouchou, Elbourg. Et en tout cas, on a le stade, on a les gymnases et on a le public qui est là. Mais on a
2: la totale, quoi.
0: Nous passer outre les barrières. On va essayer de faire quelque chose qu'il faut pas faire.
2: Enfin, alors, qu'est-ce qui se passe? On va essayer de faire quelque chose qu'il faut pas faire, Kidji.
0: Bon, allez Max. Allez, attends Nao. Moi mis ça de barrière, elle ne veut pas faire le tour, mais ça va perdre le temps. Et on va se mettre tout de suite dans.
3: Allez, merci de vous voir.
0: Dans le gros du spectacle. Comment il est?
4: Ça va et toi?
0: Ça va. Alors, pareil pour cette course ou pas?
4: On va essayer, mais ça devrait le faire en principe, ouais.
0: Ouais. Alors, c'est quoi ton numéro de dossard, toi?
4: Bonne question. 4194.
0: 4194, Irshad. La mascarade, comment est-ce qu'on la prépare? Comment est-ce qu'on se sent? Comment est-ce qu'on va l'attaquer?
4: Alors, mascarade, comment ça se prépare? Alors, on va dire que contrairement à une Jag ou un Bourbon, ce sera beaucoup plus de fractionnés, beaucoup plus de courtes distances, mais d'intensité. Mais ça reste quand même un format long, donc il faut avoir quand même de l'endurance. Donc voilà, il faut partir quand même prudemment. Il va faire froid au début et pas se griller parce que la fin reste toujours compliquée avec la chaleur, la possession, la grande chaloupe. Mais ben voilà, c'est la quatrième, donc on a un peu l'habitude.
0: On a un peu l'habitude par ici, c'est hier Chad. Ici, il y a beaucoup, beaucoup de monde sur le stade. On a aussi Nicolas. Nicolas, bonjour, on est en direct à la radio. Dis-moi un peu dans quel état d'esprit tu es au départ de la mascarade.
5: J'ai hâte que ça parte, on est prêt, donc il n'y a plus qu'à. On est chaud comme des bouillottes, comme on dit.
0: Alors la mascarade, c'est 74 km, un départ d'Elbourg, une arrivée à la possession. Quelle est la partie que tu redoutes le plus?
5: Ouais, c'est le début là, hein. C'est la première côte qui va nous montrer comment sont les jambes. Une fois que le col des bœufs sera passé, après ça va dérouler et il n'y a pas de raison que ça se passe mal.
0: Bon, en tout cas, belle course. De l'autre côté, c'est Yann Traoré, comment ça va?
6: Ah, ça va super, hein. On est impatient, quoi.
0: Impatient aussi de s'élancer.
6: Ouais, là c'est trop long là.
0: Depuis combien de temps tu t'es préparé?
6: Depuis combien de temps? Ça fait quelques mois, ouais. Ça fait quelques mois, j'étais sur liste d'attente, donc j'attendais que ça se décante, quoi. Donc voilà, il y avait toujours une petite incertitude, mais ça y est, on y est. On y est maintenant.
0: Bon, mais bonne course en tout cas, Yann. Allez, ici on continue, on va un petit peu déambuler dans ce tacon de monde qu'il y a ici. Il y a vraiment beaucoup, beaucoup de monde sur le départ.
2: Il y a du monde dans la place.
0: La mascaragne. Ah oui.
2: Poubaigne.
0: Ah. Max, là maintenant je suis au niveau des ravitaux et on a juste un problème de liaison FM.
2: Mathias,
0: c'est pas grave.
2: L'arrivée de la mascaragne,
0: oui.
2: On est bien en pointage sur la redoute, hein, on est d'accord. Hein.
0: Alors Max, je suis désolé, je vais vous faire répéter la question.
2: L'arrivée de la mascaragne, on est bien là aussi pointé sur la redoute. L'arrivée de la mascaragne se fera à la redoute aussi.
0: Oui, tout à fait. Arrivée du premier prévu demain matin à 9h pour le premier de la Mascaragne et 11h pour la première féminine. Alors, je vais pas avoir de retour FM, mais je m'en excuse. Je suis au niveau, tout simplement, du ravitaillement. Le ravitaillement d'avant-course. Et là, on a tout le monde qui est en train de prendre. Donc, sur la table, qu'est-ce qu'on a? On a de la banane, on a des fruits, on a des oranges, des tucs, on a aussi des carrés de chocolat. Et alors, madame, elle va prendre quoi, elle, avant de prendre le départ de la course?
7: Du chocolat.
0: Ouais. Est-ce qu'on est bien là? Est-ce qu'on s'est reposé? Est-ce qu'on est prêt à partir?
7: Reposé, je ne sais pas, mais oui, on a hâte de partir. Voilà.
0: C'est quoi ton numéro de dossard?
7: Je sais plus. C'est pas grave.
0: C'est pas grave. Le 35-23 s'appelle Véronique. Elle vient d'où, Véronique?
7: Besançon.
0: Vous avez fait le déplacement pour la Mascaragne depuis Besançon?
7: Exactement.
0: Vous êtes combien à avoir fait le déplacement? Toute seule ou avec une team?
7: Avec mon mari.
0: Ah, mais c'est super ça.
7: Voilà.
0: Et il va faire la course avec toi alors, Véronique?
7: Il va faire la course avec moi, ouais. On va être les deux. On va
0: se bonne souffler. Course à toi.
7: Merci.
0: Allez, ici, encore du monde. On a aussi le dossard 37-26. Il sera en vague une. Il sera dans les premiers à partir. Il s'appelle Romain le Grand. Romain, comment tu te sens?
8: Ça va bien, un peu fatigué quand même. Je n'ai pas réussi à redormir cet après-midi. Mais tout va bien, on se sent bien pour le départ.
0: Comment tu t'es préparé pour cette Mascaragne?
8: Un peu compliqué, j'habite en Normandie. Donc j'ai été chercher les seuls coins de dénivelé qu'on a dans la ville. C'était un peu compliqué, mais bon, à force de week-end à gravir des marches, ça l'a fait.
0: Donc la Normandie, c'est le pays où il repleut?
8: Ouais, exactement. Et il y a très peu de dénivelé, il a fallu bouger un peu, notamment en Bretagne, région parisienne, pour essayer de trouver un peu de dénivelé au plus proche, mais ça l'a fait, ouais.
0: Donc là, ton objectif, c'est finisher?
8: Ouais, finisher, j'ai un petit objectif que je garde pour moi, on va dire, de chrono autour des 16h, si tout se passe bien, quoi.
0: Alors 16h, ça nous ramène quoi, ça? Demain, 17h?
8: 17h.
0: 17h à la Redoute?
8: 17h à la Redoute, exactement.
0: Bon, l'heure pour l'apéro, alors?
8: Exactement.
0: Ouais. On se retrouve à la Redoute?
8: Ouais, on fait ça.
2: Bon, une bière.
0: Allez, on a encore un apéro par ici, Max, demain.
2: Ah oh, mon nom, Camille doit déjà.
0: Allez, on continue, on a Jules Morel. Bonjour Jules, on est en direct à la radio. Dis-moi un petit peu comment tu te sens à quelques minutes du départ de la Mascaragne.
9: Bonjour, bien écoutez, un petit peu fatigué, hâte que ça démarre, qu'on puisse dérouler un petit peu et puis se faire plaisir, voilà.
0: Ça fait combien de temps que tu t'es préparé?
9: Alors ça fait 6 mois, on va dire. J'ai déjà fait il y a 2 ans et puis là je reviens pour faire une deuxième fois, essayer de finir un petit peu mieux, donc on verra ce que ça donne.
0: Avec un objectif d'améliorer son temps?
9: On va dire ça. Alors après, faut rester tranquille et puis on va avoir un petit peu démarré un peu moins rapidement cette fois-ci et puis ça devrait bien aller.
0: Bon, voilà. Ouais, ça va. En tout cas, belle course à toi, Jules. Donc on vous rappelle, on est en direct ici depuis Elbourg.
10: Libérez le passage, s'il vous plaît.
2: Libérez le passage, alors, Mathias Dio.
0: Ouais, mais c'est pas moi qui gêne, je suis pas aussi gros que ça, Max. Alors on a Emmanuel Tessier. Bonjour Emmanuel, elle a la bouche pleine mais elle a les paillettes plein le visage.
11: Ça de nuit, donc.
0: Comment ça va, Emmanuel?
11: Ça va très bien, mais écoute, je vais parler la bouche pleine, c'est
0: oui,
11: pas
0: poli. Ça se voit pas, c'est la radio.
11: Non, ça va bien. Ouais.
0: Prête à t'élancer là?
11: Sereine pour l'instant, donc stressée avant, mais là ça va. Je me sens bien, mais bon, on verra.
0: Là, t'as mangé quoi là alors?
11: Pas grand chose là, j'avais pas trop de choses qui me faisaient envie, donc je suis restée sur un carré de chocolat et c'est tout. Et un petit coca, et voilà, et on va partir comme ça.
0: Bon bah c'est nickel,
11: bon,
0: alors.
11: Un bon petit, dîner et normalement ça devrait le faire.
0: Bon, rendez-vous à la Redoute?
11: Ouais, j'espère.
0: Bon, j'espère te croiser là-bas.
11: Merci.
0: Alors Dominique, à où les bénévoles? Dominique, qu'on sait où c'est, vous là depuis tout à l'heure?
12: De l'eau pétillante.
0: Ouais.
12: De l'eau plate. Du dynamal et du coca.
0: Dominique, quand même, à Salazie, on n'a pas appris à tuer les gens comme ça. Nous, à Salazie, on sert du rhum, on sert du vin, on sert du vin pays.
12: C'est caché.
0: Ah, malin qu'on a pris le business, alors. Faut pas sous la table pour gagner le vin. Alors, depuis quelle heure on est là ou là?
12: 14h30.
0: Et là, ça t'est fini à quelle heure?
12: Samedi à 1h du matin.
0: Donc là, demain, ça va être la grosse journée parce que demain, il y aura aussi tout le passage de tous les compétiteurs du Grand Raid.
12: Tout à fait.
0: Vous les parez? Mais est-ce qu'on dort un peu quand même?
12: Pourquoi faire?
0: Pourquoi faire? Bon. Quand on finit de dire moi et ça là, midi, vous m'aimez, ça va?
2: Oui, oui, allez, on m'a dit.
0: Ah, midi, bon. Bon, allez, on continue, on va faire un petit tour cette fois-ci dans la fosse au Lyon. et je vais un peu pareil essayer de voir un peu comment ça se passe sur le stade, parce qu'au niveau du stade très certainement on a commencé à s'échauffer et à faire des petits tours de piste. Je regarde ça. On salue tous les compétiteurs. On a Frédéric Willy Dijou par exemple. Ah, on a une femme aussi par ici. On a Christophe Nguyen. On a pas mal de coureurs. On a Adèle aussi Dossard. On a Xavier Dossard 4201. On a le 3809 avec Kevin. Héloïse le 4022. À 34-18 aussi présent ici sur la piste. Allez, on est arrivé au niveau du stade, mais visiblement non, pas d'échauffement sur le stade pour cette année.
2: Il échauffe pas, alors il fait trop frais.
0: Non, mais là je vais faire un petit peu de micro-trottoir, comme on dit si bien. Alors salut Maxime, comment ça va?
13: Ça va, c'est mon anniversaire aujourd'hui.
0: Bah, bon anniversaire Maxime, t'es sûr que c'était pas hier?
13: Non, c'est aujourd'hui, c'est le 16 octobre. T'es la troisième personne à me le souhaiter, ça fait vraiment plaisir.
0: Bon, bah, en plus nous on le souhaite en direct sur une radio, il y a 400 000 auditeurs qui nous écoutent.
13: Ah, stylé, bah écoute, ça fait plaisir.
0: Tu nous viens d'où Maxime?
13: Là en ce moment je suis à Marseille.
0: D'accord, et là tu as fait le déplacement pour La Réunion pour faire une mascarène?
13: Ouais, je suis en vacances, mais j'ai déjà habité là avant, du coup je suis revenu voir tous mes potes, machin et tout, reprofiter de l'ambiance et tout, enfin trop bien, trop content.
0: Et là comment ça se passe avant la masca là? Dans quel état d'esprit est-ce qu'on est?
13: Que du kiff, enfin c'est trop bien, t'es sur les sentiers, c'est trop cool, les gens ils t'applaudissent, c'est magnifique, c'est que du bonheur, ouais. Franchement je suis trop content, c'est trop bien.
0: Et ton objectif ça va être quoi? Finisher?
13: Ouais, finisher. Après si je peux faire moins de 12 heures c'est cool. Mais
0: moins de 12 heures ça nous fait une arrivée vers 13h.
13: Ouais. C'est ça, exactement. Puis pour l'apéro.
0: Ouais. Bon, je vais pas inviter à l'apéro encore parce que j'ai.
2: C'est bon, il doit déjà trop.
0: Mais en tout cas, comme c'est ton anniversaire, si je suis à la redoute, on se prend un verre.
13: Avec plaisir, carrément, avec bon, grand plaisir.
0: Allez, un dossard à suivre, le 33-51, Maxime Billon, qui va prendre le départ de la mascarène ici. Et ce matin, enfin hier, on l'avait eu à notre micro, il est là aussi, c'est Titouan Fort. Titouan, comment il est?
14: Ben, elle est là, prêt à en découdre. Hein. Voilà, encore une belle fête cette année. Hâte de pouvoir être présent ici, donc ça va être chouette.
0: Alors Max, en tout cas, le bougle, il est paré.
2: Il est frais.
0: Il a l'équipement qu'il faut. Ah non, il a mettre son t-shirt au-dessus de son sac, parce que le t-shirt, ça tient ça rapidement. Parce que bonne t-shirt, là, la qualité pas trop bon, ça, après dans le frottement. Mais en tout cas, il est là, il est paré.
14: Oui, banal à améliorer. Mais tiens à souligner, il est assez léger. Mais ouais, on va garder juste pour le dernier kilomètre à la fin et pour le départ.
0: Bon, est-ce qu'on a regardé si la loupiote fonctionne?
14: Oui, tous les tests, les ok, nous les parer pour prendre le départ.
0: Parce que là, quand même, nous, ça partit sur à peu près 20 km de montée dans une forêt humide.
14: Ouais, là, si on a point d'éclairage, les morts, mais bon. On a une solution au dernier recours, c'est le flash du téléphone, mais je pense que moi, je serais un petit peu moins rapide que ça.
0: Alors, quelle partie où l'on a un peu plus peur sur cette mascarène?
14: Le départ, faut rester vraiment prudent parce que c'est vrai que ça part assez vite. Donc voilà, pas trop s'enflammer au début. Et après, voilà, c'est juste les premiers kilomètres, voir un peu les sensations, les jambes. Après, en général, sur la course, quand plus ça avance, plus on voit que si les jambes répondent bien, ça va. Après, il n'y a pas trop de parties difficiles. Après, grande chaloupe jusqu'à Colorado, c'est vrai que c'est la dernière grosse montée, donc il faut serrer les dents. Et bon, ça va le faire.
0: Bon, ben je pense que ça va le faire. Vu l'entraînement qu'on a eu cette année, ça devrait le faire.
14: Oui. Bon, on s'est bien préparé.
0: Bon, il manque à moi juste le pasquier. Rodolphe.
14: Il est juste là.
0: Et puis, en face.
14: Là, à côté du sac jaune.
0: Allez, mais ça va un petit coup. La team TDR, Terre de Running, ce sera peut-être les futurs premiers. Hein, les premiers en équipe. Alors, je vais voir un petit peu... les champions là. Et puis on va un peu. Ben voilà, il est là le champion. Alors on va l'avoir. Non, il se cache, mais je l'ai déjà vu. Comment il va Jérôme, le pasquier?
15: Ça va et toi?
0: Ça va, tranquille. Alors, dans quel état d'esprit on est à quelques heures du départ? À quelques minutes du départ.
15: Ben écoute, on est bien, il n'y a plus rien à faire, donc maintenant il faut attendre le départ. On va partir tranquillement. Je sais que ça va partir très très fort. La première descente de bitume là, avant d'attaquer le sentier, ça va partir super fort. Mais cette année, on va la jouer un peu plus fine, à partir tranquille, et on verra ce que ça donne, les sensations derrière, pour pouvoir envoyer.
16: Alors quand même, il y a un objectif derrière tout ça. C'est quoi l'objectif?
15: Ouais, il y a un objectif. Après, il y a un petit tendon qui embête un petit peu en ce moment. Donc on va voir selon comment ça réagit. Mais en dessous des 10 heures, ce serait cool. Ce serait cool si c'est possible. Ouais.
16: Donc en dessous des 10 heures, ça nous ferait une arrivée vers 11 heures à la redoute.
15: Ouais, c'est ça. Ouais, c'est ça, ce serait cool. Si tout se passe bien.
16: En sachant que normalement, ça devrait être encore mieux que ça.
15: Bah, j'espère. Après, on verra si ça répond bien et que le mental est là sur la suite. On en verra comme il faut.
16: Bon, en tout cas, c'est un dossard qu'on va suivre aussi. Jérôme Le Masqué, qui est sur la Mascarène, qui s'est illustré sur pas mal de courses cette année et qui a un sérieux petit niveau de course et de trail. Merci Jérôme, bonne course. Allez, à bientôt. Allez, on aura l'occasion de le voir tout à l'heure sur la ligne, parce qu'ici, pour la Mascarène, ce sera des départs par vague. On aura la première vague à 1 heure et ensuite les autres vagues vont s'échelonner tout du long. Allez, moi je vois une petite dame qui commence à faire des levées de genoux, des talons fesses. Comment ça va, madame? Dans quel état d'esprit on est à quelques minutes du départ?
17: Très très très bien, zen.
16: C'est quoi le numéro de dossard? C'est quoi le prénom?
17: 30-24, Isabelle, Mirlo Isabelle.
16: Isabelle, donc là où Miwa lève un petit peu le pied.
17: Ouais, mais je chauffe un petit peu le corps, comme il dit.
16: Ouais.
17: Et après, t'as l'homme, il trotte un petit peu, après, mais ça va, il nous lance.
16: L'objectif, c'est quoi alors?
17: Être finisseur.
16: Être finisseur, première participation, mais on a déjà fait ça où?
17: Celle-là, c'est la première. C'est la première, ben, il lance à moi dedans et puis il nous va bien voir.
16: Ouais. Comment on prépare, où justement, sur cette première course, là?
17: Ben, tranquillement, ben, prépare-moi tranquillement et puis ben, elle a fait un an de préparation, tranquille.
16: Voilà. Un an de préparation, là où sort toi? On sort tous les jours, on fait les entraînements.
17: Les entraînements 4 fois par semaine. Tranquillement, ouais.
16: Là, ils mangent plus rougaille saucisse là.
17: Ah, ils mangent plus rougaille saucisse, ils mangent plus rien, boucaner rien là, non là.
16: Ben, ah, non. Non.
17: Ah si, ils rattrapent après ça. Ça, après ils rattrapent ça. Quand fini, ils mangent un peu rougaille en douille, malin.
16: Et le petit coup de sac aussi, faut arrêter.
17: L'alcool, pas du tout.
16: Du tout.
17: Ça pas.
16: Parce qu'il enflamme les tendons, ce qui paraît.
17: Non, mais mon bouche aime pas lire.
16: Ah bon, ben tant mieux. Bon, Isabelle, l'objectif, c'est la redoute.
17: Voilà, c'est la
16: redoute. Est-ce que nous donne à nous rendez-vous là-bas demain?
17: Mais nous donne à nous rendez-vous demain là-bas.
16: Mais bon, ben, mais nous bon. À nous demain, Isabelle.
17: Ok.
16: Merci beaucoup, en tout cas, Isabelle, qui va prendre le départ de la Mascarène tout à l'heure. Ici, il y a des gens qui se mettent des pansements sur le nez pour ouvrir leurs narines, pour respirer mieux.
2: Je sais
16: pas si ça fonctionne.
2: On est un peu plus chaud, dirait-on, là-bas.
16: Allez, ici, on a une team de filles. On a beaucoup de filles. On est en direct à la radio. Alors, on a Marion de Sar 43 87. Comment ça va, Marion?
18: Ça va très, très, très, très, très, très, très bien. Je suis en pleine forme.
16: Tu t'es préparée depuis combien de temps pour cette course?
18: Ça va faire une bonne année, on va dire, où je me prépare et tranquille ou bilou. Non, franchement, tout va très bien.
16: Bon, donc là, t'as qu'une envie, c'est qu'on lâche les fous.
18: Exactement, j'étais pas prise au début, donc j'étais un petit peu déçue et je le sais depuis août. Donc là, depuis août, je suis comme un lion en cage et j'ai trop hâte.
16: Bon, qu'on libère la lionne alors. Allez, bonne course, Marion. Alors, il y en a un qui attire le regard parce que lui, il est en jupe avec des petites lumières. Il s'appelle comment, le dossard 34-39? Il s'appelle Maxime Potel. Explique-moi un peu ton accoutrement là.
19: Alors, l'accoutrement, il est simple, c'est pour une ONG qui s'appelle Wacoff. Donc c'est pour aider à la cultivation et la culture au Cameroun. Donc on vient faire des événements, récolter de l'argent dans les festivals, plein de choses. Et après, bah, on vient principalement aider. Là actuellement c'est la cacahuète, mais après ils vont aller sur autre chose plus tard.
16: Mais t'es sérieux, tu vas garder la jupe?
19: Le plus longtemps possible en tout cas.
16: Ouais, ça veut dire quoi, 10 minutes?
19: Le plus longtemps, ça va être scout peut-être. Et si je suis chaud, jusqu'au bout.
16: D'accord, l'objectif c'est d'arriver quand même à la redoute. Est-ce qu'il y a un objectif aussi derrière pour l'ONG de récolter des fonds ou pas du tout?
19: Bien sûr, oui, c'est de se faire connaître, c'est vous m'avez reconnu, vous avez vu, je vous explique. On explique et du coup, ça permet de reconnaître. Après, on peut nous retrouver sur le site internet ou ailleurs et c'est le principal, se faire connaître.
16: Bon, bah, bonne course à toi en tout cas, j'espère te revoir en jupe à la redoute. Allez, on continue un petit peu de balader notre...
2: Mathias a chaud.
16: Comment?
2: Mais dis, Mathias a chaud.
16: Ah non, ma bûchon m'a la frais.
2: Il entend pas. Non, hein.
16: En fait, il a fait un bouchon le corps.
2: Ah non, arrête à oula. Ou à chauffeur en arrivant à la redoute.
16: Que... Non, parce que là, la gorge commence, la voix commence à casser, les mains, qu'est-ce qu'il a fait. Hein. Bah, mais par contre, contrairement au Grand Raid, je trouve qu'il y a beaucoup plus de femmes sur la mascarène. Tout à l'heure, on voyait.
2: Ouais, une petite course tranquille, quoi. Ouais, une petite course tranquille, quoi.
16: Ouais. Allez, je vais voir. Je vais voir AwaTF qui est en train de prendre en photo. David, comment ça va, AwaT?
20: Ça va très bien.
16: Alors, 2h31-56.
20: C'est ça.
16: T'es prête à prendre le départ dans quelques instants?
20: Oui, je suis prête.
16: Dans quel objectif cette course?
20: Eh ben, j'ai tous mes amis qui m'attendent à Saint-Denis, donc j'ai pas le choix, faut que j'aille à Saint-Denis. Voilà.
16: Donc, est-ce qu'il y a une partie de la course que tu redoutes un peu?
20: Cala.
16: Ouais.
20: Voilà.
16: Mais la Cala, c'est bien, il n'y a pas grand chose, il n'y a pas d'obstacle, il n'y a pas de descente, il n'y a pas de montée.
20: Non, on a juste l'impression de faire Tarzan, mais ça va.
16: C'est pour ça que je dis qu'il n'y a pas de marche, parce qu'en fait, on se tient à des lianes.
20: C'est ça, tout à fait. Donc, non, ça va être top. J'aime bien cette partie, c'est marrant, mais j'ai peur d'être fatigué à ce moment-là. Voilà.
16: Le départ, tu vas le prendre rapidement, tu vas le prendre à ton rythme.
20: Non, moi, tranquille. Je suis un diesel, donc doucement, mais sûrement.
16: Bon, allez, rendez-vous à la redoute alors.
20: Sans aucun doute.
16: Merci, AwaT, en tout cas ici, dans l'ambiance. Allons avec Roberto Dossard, 3209. Roberto Morel, comment est Roberto?
21: Il est là, tranquille.
16: Et puis, à moi, plaisir, trouve un créole, mon noir.
21: Bah, ah bon, on voit pas trop quand on créole. C'est Yab Saint-Joseph.
16: Hey, Yab Saint-Joseph.
21: Ouais.
16: Roberto.
21: Oui, parfait.
16: Alors, dans quelle ambiance vous êtes?
21: Et là, l'ambiance, un vieux grand Mouni, ça fait un mascarène pour la première fois.
16: Première fois, vous l'avez fait d'autres courses avant?
21: Oui, moi, j'ai fait la Diagonale, Trail de Bourbon et la Métis.
16: Quelle idée de la passer en tête, faire la mascarène? C'est une course quand même assez rapide.
21: Ben, en fin de compte, moi, comme il vieillit et comme on a commencé ça assez tard, on est parti en dégressif, en fait. Hein. Bon, après, on attaque carrément au plus grand. Après, on passe au Trail de Bourbon. Et après, normalement, il devait faire la mascarène et finir par terminer avec le... Mais la mascarène fait 2-3 ans, mais c'est d'avoir le dossard. Donc là, cette année, on a eu le dossard. Et puis, voilà, mais dis-moi.
16: Donc là, si je comprends bien, ce qu'on veut dire, c'est que après ça, on arrête.
21: Exactement, on l'a tout compris. Il vient de prendre ma retraite professionnelle, donc il prend ma retraite aussi de travail normal.
16: Mais qu'est-ce que ça a fait à la retraite sinon?
21: Ah, toujours, il y a toujours d'affaires pour faire, peut-être pas où. Ah oui, toujours une affaire. Ouais. On me fait un peu de musique aussi, donc. Puis le travail sera peut-être marrant dans l'organisation, dans le bénévolat, des choses comme ça. Et puis, toujours, peut-être pas. Même apprendre des petits jeunes comme ça avec moi pour des allons.
16: Ça,
21: pour,
16: c'est un petit jeune que vous prenez sous l'aile alors?
21: Voilà, m'apprendre sous mon aile. J'ai l'intention de faire le grand raid dans 2 ans, donc voilà, on va voir si gagne bataille sur la route pour le grand raid.
16: Bien sûr.
21: Voilà.
16: Allez, maman, allez, un petit coup. Alors, justement, c'est quoi le prénom? C'est quel numéro de dossard?
22: Moi, c'est Xavier, c'est 3206, quoi. Ouais, 3206.
16: Xavier, dans quel état d'esprit vous êtes là, quelques minutes du départ?
22: Bah, ça va, j'ai un petit peu froid. Mais j'ai envie que ça parte. Voilà, juste ça. C'est vrai qu'on arrive tôt à 22h, donc jusqu'à 1h du mat, c'est un peu long, mais bon. En tout cas, comme à chaque fois, c'est une bonne ambiance. On a envie de partir, quoi.
16: Là, c'est l'envie de partir, de lâcher les jambes, d'attaquer les sentiers. Ouais. Avec quel objectif?
22: L'objectif du temps? Je sais pas, j'aimerais bien finir en 15 heures. Si je peux faire moins, je fais moins, mais l'objectif est de finir. Il y a ma petite fille qui m'attend à l'arrivée, donc ça, c'est motivant.
16: Ça va être la motivation, en fait.
22: Ouais, c'est la carotte.
16: Bon,
22: ouais.
16: Mais belle course à toi, en tout cas.
22: En tout cas, bonne soirée.
16: Merci. 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
16: On est en direct.
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16: 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Ah ben oui.
2: Non, des pistes à où?
21: Super, ben, merci Freedom alors, et bonsoir aux auditeurs.
2: Roberto de Saint-Joseph.
21: Bien sûr, pas oublier les auditeurs.
16: Roberto Morel de Saint-Joseph. 3209, Max. Voilà. Merci Roberto. On fait un petit tour.
2: Mathias.
16: Baladanois un peu, Max.
2: Cette année, n'a pas personne à pieds nus?
16: Ben, moi, pas personne à pieds nus, moi.
2: L'Afrique
16: en trop.
2: Là, est-ce que la pluie l'a calmé, le serein de pluie l'a passé ça
16: oui,
2: ou pas?
16: Oui, ça y est, le petit serein de pluie l'a fini calmé. On rentre à nouveau dans l'espace de restauration. Et puis, ben, nous, ça fait un petit peu le micro, pose un petit peu les questions.
2: Ouais, on est à Elbourg.
16: Le micro commence à grelotter là. Comment ça va hein?
1: Mais là, il fait frais là. Là, il s'est réchauffé avec le café, avec le thé. Mais là, il fait frais là, vivement. Nous, ça va. Hein.
16: Mais ça te l'a jamais monté ça là, c'est quoi ça?
1: Ah, t'es, ben, la sous-estime, allez, m'en dirait. Prends juste mon petit kawé, mais en fin de compte, il aurait dû prendre un peu plus.
16: Ouais. Ouais. Là où on pense qu'une seconde peau serait bien.
1: Ah là, la seconde peau, la triple peau, le 7 peau toute là. Il faut la totale là.
16: C'est quoi le numéro de dossard d'ailleurs?
1: Ah, moi, mon numéro de dossard, c'est le numéro 4073.
16: Mamimosa.
1: Mamisu. Mamisu.
16: Mamisoa.
1: Mamisoa, ça même.
16: Alors, où sort de la Réunion, mais où vient de la Réunion?
1: Ouais, il vient de Saint-Denis.
16: D'accord. Ouais, et là où cette première fois, on fait la course ou bien?
1: Non, mais la fine fait deux fois déjà. Mais c'était dans une ancienne vie en fait. il fait plusieurs années. Donc à nous remettre dedans quoi. Ouais. Voilà, la reprise.
16: Avec un objectif?
1: Et ben, prendre un maximum de plaisir. Apprécier la Réunion à son juste niveau et puis voilà, hein, prendre le plaisir, retrouve la famille après la redoute, ça j'attends rien que ça, même moi de toute façon. Hein.
16: Là en attendant c'est de chauffer un peu le corps.
1: Ah, là il faut chauffer là, le petit café là il refait bien. Et là je pense qu'après je vais enchaîner avec le thé. Je vais faire la totale. Là, il fait trop frais.
16: Bon, en tout cas, bon courage, oui, bonne course.
1: Ouais,
16: bon travail. Ah mais dis Max, c'est dur ici. Hein, ouais.
2: Mais attendez un coup là, nous revient sur la température. Mathias, 16 octobre. C'est pas normal qu'il fasse
16: 14 degrés.
2: C'est pas normal qu'il fasse cette température, on est d'accord hein.
16: Après Max, je vous dis que les années précédentes il faisait bien plus chaud, mais là c'est vrai qu'il fait relativement froid hein.
2: Ah oui, je me rappelle l'année dernière on était sur une température de plutôt on va dire 18 degrés à peu près au départ de Elbourg. Ouais.
16: À peu près, c'est vrai que là, moi je me rappelle où j'ai fait des départs en t-shirt. Hein.
2: Ouais, 20, 19, 20.
16: Hein.
2: Ouais, 19, 20, ouais. Ouais. 16 octobre, oui, normalement on est dans la période de chaleur, mais pas encore à Saint-Lazy.
16: Non, d'ailleurs, Fleur Longani, il n'y a pas encore pété.
2: Quelle référence!
16: Allez, je continue à balader un peu mon micro ici. Comment il s'appelle, le jeune homme?
3: Stéphane.
16: Le numéro de Sarah?
3: 41-47.
16: Alors dans quel état d'esprit t'es à quelques minutes du départ?
3: Je dirais qu'il est très bon. L'idée c'est d'aller au bout et de se faire plaisir. Voilà. Essayer de gérer du début à la fin et faire une belle course en couple. Je suis avec mon épouse.
16: Ouais. Avec madame à côté.
3: Eh oui.
16: Elle s'appelle comment?
4: Lucie,
16: toi comment tu vas?
4: Très bien, ça va.
16: Alors qui va te tirer qui là?
4: Je crois que c'est lui qui va me tirer quand même.
16: Alors, il faut pas que ça s'inverse quand même dans la course.
4: On verra bien.
3: On verra bien.
16: C'est facile de courir en couple comme ça ou pas?
3: Pas du tout. Pas du tout, non.
16: C'est des prises de tête, c'est.
3: Ben, on a fait un pacte de non-agression avant de partir. Et on s'est dit que quoi qu'il arrive, on allait garder le sourire.
16: Bon, en tout cas, le sourire, vous l'avez, gardez-le jusqu'à la fin. Merci à vous, messieurs, dames. Allez, on continue à avancer un petit peu.
2: Avec un pacte de non-agression, on l'a dit.
16: Comment il est, Ludovic?
23: Ça va ou même?
16: Allez, là, santé, Gémoun.
23: Ouais, toujours.
16: Alors, dans quelques minutes, le départ de la Mascareigne. Dans quel état d'esprit vous l'êtes, là?
23: Eh bien, c'est beaucoup de pression, hein, comme c'est une première aussi pour moi, assez de pression. On verra si l'entraînement va payer ou pas. Mais en tout
16: alors,
23: cas.
16: Alors, justement, comment tu entraînes, là?
23: Ben, c'est assez compliqué comme ils vivent à Paris. Du coup, on a pas mal de beaucoup de dénivelé. C'était beaucoup de renforcement musculaire, vélo, escalier, squat. On verra si c'était nécessaire pour cette course-là.
16: Alors, on dit que quand on vit à Paris, on fait les marches de Montmartre.
23: C'est vrai. Depuis chez moi jusqu'à Montmartre, 30 km, ouais. C'est vrai.
16: Ouais. Après, on a la forêt de Fontainebleau.
23: Aussi, que j'ai tourné pas mal dedans, à l'intérieur. Ça va. On verra bien.
16: Bon, donc là, l'objectif, c'est quoi? C'est de rentrer.
23: Rentrer pour une première fois, c'est de rentrer. On verra déjà la course et après, peut-être l'année prochaine, de tenter un classement.
16: Ouais. Bon, Ludovic Thomas de Sarre 33-29, on va essayer de le suivre avec aussi attention. Merci beaucoup. Nana, elle est de Soussokawe. Pareil, un petit peu la fingale à frais, là. Comment il est?
24: Elle est là, mais à frais. Après vraiment.
16: Et vous les chiens, ça courit où là?
24: Oui, ben Mina, hâte de commencer.
16: Voilà, lève, tout à fait une chance couler là.
24: Vous voulez, faut me ça courir, moi, parce que là, sinon, ça me réchauffe pas. Moi.
16: Là, où les, comme tu crées, la blanc camouflé, t'es là.
24: La fricoque, comme il dit.
16: Alors, où c'est quoi le numéro de dossard d'ailleurs?
24: C'est 4333. 4333.
16: Et votre prénom, c'est quoi?
24: Nicolas.
16: Nicolas dans... Bon, déjà, on l'a frais, mais il ne demande pas dans quel état d'esprit il est, l'a frais pour Bézao. Mais c'est quoi ton objectif aujourd'hui?
5: Finir, arriver à la redoute et bien dormir, bien manger après.
16: Ouais. La famille, ça suivait un peu là?
5: Oui.
16: Où ça, Banet, toi?
5: Là, Banet, on a moins la possession et puis la redoute après.
16: Bon, pour arriver à la possession, là, quand même un bon bout, c'est 50 km.
5: Oui, on a un petit bout. Bah. Ouais. Faudra descendre.
16: Ça va être la motivation, c'est une machine azote?
5: Non, la motivation, c'est d'arriver à la redoute. Imagine à moi-même.
16: Bon, merci en tout cas, Nicolas. Allez, nous continuons. À côté, on a Fabien Waraud. Fabien, comment il est?
6: Ça va et vous?
16: Ça va bien, mais aussi. Quel état d'esprit vous est à peu près là?
6: Bah, pareil, hein, de finir, d'être en gestion.
16: Ouais. C'est de prendre le départ là? C'est quoi qui pose le plus problème finalement? C'est l'attente?
6: Non, c'est la frais. La frais.
16: Eh mais ils ont toute la frais cette année. Hein.
6: Ah mais oui, il est frileux. Hein.
16: Parce que les autres années, on est en t-shirt, on n'a pas froid. Là, les bizarres qui font aussi froid.
6: C'est vrai? Je ne connais pas.
16: Bon. Merci en tout cas Fabien Tossard, 39-29. À côté, on a Grégoire. Grégoire Tossard, 30-49. Grégoire, comment ça va?
7: Ça va, je suis content d'être là.
16: Ouais.
7: Ça fait 3 ans que je veux la faire cette masca, donc là j'ai été petit ressort cette année, je suis content. Ouais.
16: Et depuis 3 ans tu t'entraînes ou bien tu t'entraînais que depuis cette année?
7: Non, je m'entraîne, ouais.
16: Donc tu as un objectif?
7: Finir sans être trop embêté par les barrières horaires. Je vise à peu près 18h.
16: Parce que c'est vrai que la Mascarene, c'est une course ultra rapide.
7: Mais c'est la plus rapide de toutes, ouais, je crois. C'est celle qui a les barrières horaires les plus serrées, ouais. Tout à fait.
16: Bon, ben bonne course à toi en tout cas, Grégoire. Allez, ici, il y a encore à manger. Il y a des bananes, il y en a des barres de céréales, il y en a des oranges, il y en a de pommes coupées, il y en a de pain avec pâté. Il y en a deux, trois petits ananas qu'on filme. Ça prend deux petits morceaux, mettre toujours dans la bouche.
2: Mathias, c'est pas pour vous,
16: ouais,
2: ça
16: bon. Non, mais Max, faut quand même nourrir le boug, hein.
2: Non, mais ça, c'est pour les coureurs.
16: Un petit carré chocolat.
2: D'un instant, on croit ou quoi, vraiment?
16: Non, mais là, je fais un truc qu'on devrait pas faire, c'est de manger à la radio.
2: Comme là, il mange ici. Avant, t'es mange.
16: Alors,
2: pas.
16: Attendez.
2: Comme là, il mange.
16: Aurélie Robert.
2: Ouais.
16: Comment il est? Eh, André Lafray, beaucoup à cas où?
8: Oui. C'est vraiment froid.
16: Là où la sorte des gants, on a la seconde peau,
8: oui.
16: Les manchettes. Mais comment c'est à la frais, donc?
8: Non, mais après en courant, ça chauffe, ça.
16: Où ça sort d'où, Aurélie?
8: Saint-André.
16: Ah, ben c'est pour ça.
8: Voilà.
16: On sort dans le quartier de la lumière, le quartier des Malbars.
8: Oui.
16: D'ailleurs, on a le petit Poutou, c'est ça? C'est un garanti Malbar, ça?
8: On va dire oui. Je ne sais même pas quoi répondre en vrai, mais oui.
16: Bon, là où ça prend le départ dans quelques instants, c'est quoi l'objectif, Aurélie?
8: Rentrer, que ce serait déjà bien. Et prendre plaisir aussi sur tout, en fait, quoi qu'il arrive. Donc,
16: Là, la famille, ça suivait où un peu?
8: Oui, de loin comme de près, en fait.
16: Ça sera sur les ravitaux et tout?
8: Oui, voilà. J'ai déjà les gens qui sont venus me déposer, la famille qui est venue me déposer, tout ça. Et après, à partir de la possession, je retrouve mes ravitaux.
16: Ça a été un peu la motivation, c'est de traverser Mafate, arriver à la possession?
8: On va dire que c'est déjà l'objectif numéro un. Et le deuxième, oui, ce serait la redoute. Et en fait, ça serait aussi une victoire pour moi, mais pour la famille aussi, en fait, qui me suit, qui se sont investis personnellement, à tous les niveaux, en fait.
16: Parce que ce qu'on dit pas, c'est que quand on se lance sur une course, on se prive de la famille quand même.
8: Oui. En fait, c'est vrai que... on est obligé de faire des sacrifices, en fait. C'est compliqué parfois de jongler quand on a les enfants qui eux-mêmes ont le sport à côté, tout ça. Donc faut essayer de trouver un équilibre, c'est pas forcément facile. Et voilà.
16: Bon. Aurélie, bonne course. Merci. Vous êtes dans la vague numéro 2. Nous retrouvons-nous la redoute. Bien la possession tout à l'heure.
8: Voilà.
16: après la redoute, nous baise un petit bière, elle est bon?
8: Oui.
16: Ou bien un cabri massalé?
8: Cabri
16: massalé
8: plutôt.
16: Et quel bon bouillon larçon.
8: Voilà, c'est ça.
16: Mais connais comment parler avec Aurélie Esther. Bonne course, Aurélie.
2: Hey, mais où n'est pas
16: Aurélie,
2: possible
16: de s'attendre. Pourquoi?
2: Combien de billets vous avez à boire en arrivant à la redoute, hein?
16: Max, inquiète pas aussi, Gaël Pichéré. Camille m'a fait son radio par lui-même.
2: Hey, il faudra un itilotest, s'il vous plaît, à la redoute.
16: Alors, attendez, je vais essayer de trouver un champion, Paolo. Comment ? C'est ça même, Paolo ? Comment il est ? On est en direct à la radio. Paolo de la team Réunion Island, qui court aussi sur toutes les courses et qui est un peu l'élite sur la mascarène. Comment ça va, Paolo ?
9: Ben, ça va, j'ai la forme pour l'instant. Et là, un peu excité de prendre le départ, mais après, une fois parti, après, je pense que ça va, j'espère que ça va bien se passer. Et voilà, on va essayer de prendre plaisir et de faire au mieux. En tout cas, ben, merci à tout le monde. Et ben, bon courage à tous les participants. Et le but, c'est de prendre plaisir et d'arriver jusqu'à la fin.
16: Bon, en plus, Oumi connaît que maman, ils suivent partout. Elle sera là sur le parcours.
9: Ouais, maman, ils suivent, ma madame, ils suivent aussi. Et les amis, la famille, tout le monde, ils suivent. Donc, il fait plaisir. Merci, en tout cas.
16: Bon, on nous retrouve demain matin, nous. Mais peut dire, avant midi, nous sera à la redoute.
9: Oui, un petit peu avant midi, j'espère. Oui. Merci.
16: Un petit peu avant. Mais connais-moi qu'elle va arriver. Merci, Paolo. Elle est de la team Réunion Island. Et d'ailleurs, on salue Melja. Qui est un homme qui a beaucoup fait pour le trail aussi à La Réunion. On en a deux, la première mettre en garde, t'es là, moi là pour réchauffer. Nani appelle Jonathan, l'autre comment il appelle ?
10: Jean-Pierre
16: avec Jonathan, des Malbar. Comment il est là ?
10: Ça va. Un petit peu stressé, préparé.
16: Comment s'est passé l'entraînement ?
10: Impeccable. Deux, trois petits pépins physiques, mais sans plus quoi. La bien entraîné, gain fait le volume, mais bon.
16: L'objectif c'est quoi alors ?
10: C'est finir, si possible, si Miguel fait mieux qu'en 2024, et bon. Mais on peut juste finir, on arrive à l'arrivée sans problème.
16: En 2024, combien de temps on l'avait fait ?
10: On avait fait 19h44, sachant que t'es vite 18h, donc t'es un peu déçu. Donc là, si Miguel fait un 17-18, et
16: bon. Bon, avant tout, c'est de prendre du plaisir.
10: Voilà, prendre du plaisir et finir.
16: Et Jonathan, mais on met en garde devant un lit, comme ça.
11: Moi, c'est mon premier grand raid, du coup, là, mi-test, mi-voix, un peu plus d'espace.
16: Un petit criole là. Hey, 8-9.
11: Voilà. Non, 5e, Félix. Non, ça essaie de prendre plaisir pendant la course, tester un peu les limites et tout, et découvrir.
16: Voilà. Et Zot, il sort tout ça, Zot.
11: Ah, nous, ça, Sainte-Rose.
16: Sainte-Rose, ça bonne Sainte-Rose. Viens, c'est alors. Avec Charles-Henri, comment il est, Charles-Henri ?
12: Ça va. C'est la team Volcano. Volcano Sainte-Rose.
16: Et à Volcano avec Yannick Grenier, tout ça là. Et Zati en train de donner 3 bacs.
12: Ah ouais, c'est Mascarène, c'est la première. Donc, nous va prendre à lire au fur et à mesure, on ne connaît pas.
16: Quel âge vous en avez ?
12: Quel âge je dis, mon
16: nana ? On en a 20 ans avec l'expérience.
12: Ouais, 66 ans là.
16: 66 ans, Charles-Henri. Et là où ça lance là-dedans ? T'es où les sérieux là ?
12: Ouais, les sérieux même. Quand on est là, on est sérieux. Là, on a envie d'échappatoire.
16: Bon, Charles-Henri, bonne course. Azot, 4 bacs là, imagine ça. Quand Azot est monté, Azot est centre de souligne de tension là. Bon, en tout cas, belle course à vous. Et puis, inquiète pas, Jonathan. Nous retrouvons à la redoute.
2: Départ dans 20 minutes.
16: Hé, nanani verre ou gars, saucisse boucané, Max.
2: Il va faire cuit lui-même.
16: Inquiète pas. Nous va faire la redoute. Nous va attendre à son texte.
13: Deux d'Espérouge,
16: s'il te plaît. Avec deux d'Espérouge. Ouais. Bon, on est bon, pas de problème.
12: Ah, non, du radio, le président finit. Oh, beaucoup de choses. Hein. C'est pas sûr qu'il a gagné de nez comme il a redoute.
16: Ah. Ou encore midi prend beaucoup de choses. Ah, où que ça vous fait, Charles-Henri ?
12: Ah, ouais. Et Caritang.
16: Demain soir, Caritang, la redoute. Inquiète pas, Nora. Crois bien, Noël, Zot.
2: Ah, aux politiciens jusqu'au bout des doigts, ouais.
16: Et moi, mon défunt grand-père, t'es déjà croyez-moi, foutez-moi dedans. Allez, on va continuer à promener notre micro parce qu'on est à 20 minutes. 19 minutes du départ ici,
2: exact,
16: Max.
2: Exact, ouais.
16: Et si n'a pas un Francky le Gros ici ? Pas là, il a.
2: La pire entendu parler, le Francky le Gros.
16: Oui, tiens, on le prend en boucle.
2: Eh, voilà coupure, pendant
16: moi. Dominique ! Dominique, attends, petit coup, Max, hein, merci, ouais. Dominique. Dominique, c'est aussi un grand sportif, Dominique Julie. Comment il est, Dominique ?
25: Il est là, mon frère, tranquille, comme d'habitude. En place. Prêt pour défier le petit coup, c'est la mascarène pour la 7e fois.
16: Bon, 7e fois, comment ça il fait qu'on fait 7 fois la même course ?
25: Mais en fait, avant, tu fais tout le temps le grand raid, mais comme il a fait maintenant, pour avoir un objectif de l'année. Mais l'objectif, c'est Mascarenhes, parce qu'il finit arrivé à l'âge, mais il est trop rapide pour moi déjà le course, mais il paye à mes amis de maintenir moi en forme.
16: Donc, c'est quoi l'objectif là?
25: Mais avec une anthésiopathie du d'Achille gauche cette année, l'entraînement n'a pas trop été ça. Et d'habitude, bon, ben, ils combattent un podium dans mon catégorie, hein. Mais là, cette année, ça va être compliqué de combattre le podium, c'est rejoindre l'arrivée, pas trop casser, et un petit objectif quand même dans la tête. Si le talon, il tient, ben, ça y rentre pour manger soir avant midi.
16: Écoutez, là, elle est bon, là, quand il casse comme ça, elle est bon, là. Hein, bon, bah, à quête midi.
25: Ah, mon carré préféré m'a fini tirer mon regard en deux pour moi là le frère.
16: Eh vous non. Ah demain midi moi je viens la redoute pour te bon regard en deux et quel gros poids.
25: Ah oui, tantine Ingrid est en moi sommes en même de oh.
16: Bon Dominique, bonne course à où? Nous on retrouve. Nous on retrouve la redoute de l'autre côté le camarade comme il appelle lui.
0: Pareil,
16: non?
0: Allez, pareil là.
16: Non, ça a défoncé là.
0: Ben, ils ont entraîné pour ça, en fin de compte, voilà quoi. Toute l'année, entraîné, mais maintenant, voilà quoi.
16: Bon, t'es bigade, ça te donne envie seulement, hein?
0: Ah, ben ça, on connaît, aime ça, maintenant, hein. Comme il dit, les dieux, les cieux, mais les purs.
16: Et cette année, c'est frais par contre, hein?
25: Première fois, mais mettre un t-shirt Mascarenhes chez moi, d'habitude, mais on débarde tout le temps, moi. Mais là, cette année, me vient, hein? Râle, couet, t-shirt. Là, la frais, l'hiver, cette année, les plus tard aussi. Et il ressent. Hein.
16: Ah non, là, miwa qu'il fait très très frais. L'année dernière, nous t'es là au t-shirt en short, mais là, c'est dur. Hein.
25: Là, oui, mais quand ils arrivent, on est là-bas, plus de 1350 mètres dénivelé positif, ils attendent à nous. On est là-bas, mi-panda, forêt, la forêt pèse plus encore.
16: Moi, notre camarade, là-dedans, là-haut, il commence à congeler.
25: Mais mi-pense, demain matin, il faut un marteau, qu'il y a bien un chien, qu'il y a la tête.
16: Bon, bonne course à autres, les gars. Nous on retrouve Barège avec Dominique Julie, en tout cas qui s'apprend le départ de la Mascarenhes dans quelques instants. Yannick Grenier de la Team ETA, et diamant que l'île est Notre-Dame de la Paix. Yannick, si on entend moi, envoyez un message quand le premier passe, dis-moi. Allez, on va continuer à balader un peu notre micro. Madame, bonjour.
14: Oui, bonjour.
16: Comment il est?
14: Un peu stressé, mais ça va.
16: Mais au stress de quoi?
14: Ben, de la distance, je connais pas.
16: C'est une grosse sortie, c'est tout.
14: Ouais, mais ouais, facile à dire. Non, mais c'est dur. Enfin, mentalement, ouais, j'espère la finir, c'est juste ça. Sans chrono particulier.
16: Et comment est-ce qu'on se prépare pour une Mascarenhes?
14: En vivant en région parisienne, c'est compliqué. Donc, on essaye, on fait avec les moyens du bord. J'ai pas beaucoup de dénivelé, mais...
16: En région parisienne, on a quoi? On a pas grand-chose. Hein. On a la forêt de Fontainebleau.
14: Elle était brûlée, donc on n'a pas pu y aller. Mais du coup, je suis dans la vallée de Chevreuse. On a quand même un peu de dénivelé dans la vallée de Chevreuse.
16: Bon, donc là, l'objectif, c'est de finir.
14: Objectif principal, c'est de finir, sans casse.
16: La famille est là ou pas?
14: Non, je suis venue toute seule. J'ai une amie qui arrive demain pour m'accueillir à l'arrivée. Mais sinon, je suis venue toute seule.
16: Et comment t'es venu l'idée de venir faire la Mascarenhes?
14: En fait, je suis venu faire la Mascarenhes parce que j'ai jamais été à La Réunion. Moi, je suis d'origine martiniquaise et j'ai toujours voulu aller à La Réunion. Et pour mon anniversaire l'année dernière, mes 50 ans, la famille s'est cotisée et m'a fait ce cadeau.
16: Alors, il y a quelque chose que j'ai appris de la Martinique. Sac à mâcher, tu es miré pas molli.
14: Sac à mâcher, sac à
16: bon, c'est viré pas molli. Hein.
14: Merci en pile.
16: Allez, vraiment, bonne course à toi. Et j'aurai le plaisir, Max, noter pour moi le dossard 43-73.
2: Dossard.
16: On va l'inviter à manger un colombo. Un colombo. Colombo poulet.
14: C'est 43-75.
16: 43-75.
14: Ah oui, colombo poulet, avec plaisir.
16: Ou un matoutou crabe.
14: Matoutou crabe ou un dombré.
16: Ah bon, je sais parler en Martinique. Hein. Allez, à bientôt. Nous retrouve.
2: Ah ouais. Eh, hey, ah ouais, bata. Ah ouais, bata. Même vous connaissez toute l'engage, c'est pas possible.
16: Ah, Midiao. Mais ça déplace un petit coup parce que là, faut m'y bouge à moins.
2: Dans
16: peu, là,
2: 14 minutes départ de la Mascarenhes. 14 minutes, 13 minutes maintenant, 13.
16: Max, tout debout, Nico. La jambe, il fait mal. À moi, Nico, mon séparé, il fait mal.
2: Ah, où arrive dimanche? Arrive pas dimanche, à mon avis, où arrive pas dimanche?
15: Carcos, mais arrive pas dimanche.
2: Bah, ou arrive pas à la route de dimanche, arrive demain, hein.
15: Si, m'y arrive.
2: Ou t'en dans l'auto demain ou non?
15: Non, mais demain, mais ça, la mi roule, moi, là. Ou la fille noire, mon ventre, elle est là, moukate, mon ventre, tu dis négro.
2: Vous l'entendez, alors?
15: Mets à moi en boule, m'y roule.
2: Roule, ah ouais, là.
15: M'y entends.
2: Roule ma poule, comme vous avez dit, non? Roule ma poule.
15: Eh, roule ma poule. Et puis, mangez mon mont, les bons.
2: Ah, ben, c'est ça, t'es, moi-même, comme ça, moi, comme elle a un force pi.
15: Oh là, il y en a qui nous aveuglent avec leur loupiote. Allez, ça y est. On est passé de l'autre côté. Côté départ. Et je suis quand même un peu déçu. Il n'y a pas beaucoup de monde à Salazie.
2: On a l'impression qu'il y a une belle ambiance quand même, Mathias.
15: Ben, faut que j'essaie de me frayer un chemin.
17: Les amis coureurs baissent complètement la musique, s'il te plaît. Donc, voilà. Inutile de regarder vers...
15: Je vais essayer de me frayer un chemin.
17: Horizon là-bas de ce côté. C'est ici que ça
15: attention.
17: Se passe. J'aimerais, si vous m'entendez, si vous voyez, lever la main.
15: Alors je continue à me frayer un chemin, Max, tranquillement.
2: Ouais, faites.
15: Attention.
17: Tournez-vous.
15: Tournez-vous. Attention.
17: S'il vous plaît, devant l'air et maintenant, un collègue d'applaudissement.
15: Voilà, ça y est, je me suis frayé un chemin. Je serai au plus près de ce départ. Je vais me mettre à l'abri sous la tente, hein, parce qu'il pleut ici. Bonsoir, messieurs. Allez, ça y est, c'est cette chenille maintenant composée. On va écouter dans quelques instants le président du Grand Raid, Pierre Monnier. Et puis avant ça, on aura la maire de Salazie, Sidolène Papaya, qu'on va vous laisser écouter pour son discours d'arrivée et de bienvenue.
2: Rapprochez-vous un petit peu si vous nous faites entendre la sono, hein.
18: D'accueillir les coureurs de la Mascarenhe, les coureurs du Centre Vocal, les coureurs de la Diagonale des Fous.
15: Alors dites-moi si vous entendez ou sinon je fais la traduction.
2: Ça va légèrement là, c'est bon.
18: Il a vraiment tenu à ce que l'on salue votre implication, madame la maire, et ce, l'implication.
2: Alors si vous pouvez vous rapprocher un petit peu, Mathias.
15: Alors je vais chercher une baffe.
2: Ouais, parce qu'on est un peu loin de la sono, là.
19: On fait un gros travail. Moi, j'aimerais quand même vous le dire, hein. Donc, pour un discours autocollé à Salut, bien sûr. Donc, mon élu délégué au service animation et sport, Patrick Darlou, qui se trouve à...
2: Sidolène Papaya, maire de Salazie, qui s'exprime à l'instant.
19: Vient nous rejoindre. Également, salut parmi nous, major...
15: Il croit que c'est le BAF, même les pas bon.
2: Mais pense, hein. Traduit un coup.
19: Bien sûr, vous, président Grand Raid.
15: Là, dites-vous, président Grand Raid.
19: Elle
15: est contente que cette association choisit la commune de Salazie pour accueillir le Grand Raid et la Mascarenhe. Salazie, c'est une terre de champions. Elle est très heureuse de se retrouver parmi nous. Et Salazie accueille avec beaucoup de plaisir l'ensemble des compétiteurs pour ces sportifs de montagne de haut niveau. Et pour le départ de la Mascarenhe et sur deux autres courses. Et pourquoi est-ce qu'on est très heureux? Parce que là où est-ce qu'on se trouve ce soir, on est au cœur de l'île de la Réunion. Et c'est un territoire exceptionnel, la commune de Salazie. C'est un concept aussi à Salazie, c'est Salazie Station Trail. Il y a 14 parcours balisés afin de permettre à tout le monde, tout niveau, de pouvoir faire leurs courses. Donc Salazie, elle parle du label Station Trail de Salazie. Et aussi Station Verte. Donc elle parle du territoire destination écotouristique.
19: On est reconnu ESP, donc pitons et remparts.
15: Elle précise que Salazie est inscrit ses pitons et remparts.
19: Parmi l'un des plus beaux villages.
15: Et Salazie, notamment Elbourg, fait partie des plus beaux villages de France. Et Salazie, c'est le berceau de l'île de la Réunion.
2: Merci.
15: Et elle remercie encore l'équipe municipale, notamment les agents qui sont mobilisés. Qui travaille d'arrache-pied pour que l'événement puisse être une grande fête populaire à Salazie. Et on demande à ce qu'on applaudisse l'équipe du Grand Raid et l'équipe de la municipalité.
19: Et bien sûr, à travers cette équipe, également remercier infiniment notre service
1: animations et sports, hein, dont M. Pinot est présent, donc le responsable, et qui toujours effectivement accompagne et le Grand Raid, donc sur ces diverses courses sur le territoire.
16: Ils ont réglé la baffe, hein.
2: Je pense, oui.
1: Participation aussi de mon service protocole, de mon service communication, et tous les services donc, qui sont en lien.
16: Max, n'est un peu la figure là, t'as pas qu'un
2: à la frais.
16: N'est un peu où aller stressé. Non, n'est un peu les stressés là, mais tiens au moins.
2: Dis le gars qui court pas cette année.
16: Ah, il y a Blandine Hirondelle. Mais elle, elle fera pas de. Elle ne veut pas faire de podium cette année. Elle court pour, en solidarité à un couple d'amis, elle, qui a perdu une fille il y a quelques semaines. Bon.
2: Mais remarque, Famou a bien de loin.
16: Ah ben ça, hein. Blandine Hirondelle qui a même mis des paillettes dans sa vie.
2: Ah ouais.
16: Et qui va courir avec des copains. Elle nous dit que jusqu'à Dodane, elle va essayer de gérer. Et à partir de Dodane, elle va accompagner des copains. Un copain et une copine qui a perdu une petite fille au mois d'août, si je ne dis pas de bêtises. Et c'est surtout une course où elle va peut-être donner un caractère plus humain au trail. Et notamment, quand on sait que Blandine Hirondelle a été très récemment encore numéro 1 sur l'UTMB. L'une des courses les plus difficiles en France. Et on voit Blandine Hirondelle qui monte le petit nounours qui va l'accompagner. C'est un petit nounours de couleur rose qui est dans son dos. Donc elle le montre je crois qu'il faut que j'arrête de causer parce que j'ai l'impression tout simplement que je suis en train de gêner le micro des autres confrères.
2: Top départ dans 6 minutes.
16: Qui est en train de s'alimenter en eau. Et qui a une doudoune, hein. Même Blandine qui a fait quand même l'UTMB a une doudoune. Hein.
2: Il fait froid.
16: On laisse le président finir parce qu'on parle pas sur le président et puis après j'irai tout simplement poser un peu les questions. On est à 6 minutes du départ.
2: C'est ça.
16: À 6-10 minutes du départ, dans quel état d'esprit on est là quand on est sous l'arche du départ comme ça?
3: On est dans sa bulle et voilà, on attend ça avec impatience. Et...
16: Là on attend la l'hymne du Grand Raid, c'est ça?
3: C'est ça.
16: Ouais, qui va faire frissonner les cœurs?
3: Tout le monde.
16: Merci. Et où Thierry, dans quel état d'esprit vous est là un peu?
4: Ça va, on est tranquille quand même, hein. On attend le départ tranquillement. De toute façon le but c'est d'arriver à la redoute et d'y aller le plus régulièrement possible. Donc là ça va, on est cool.
16: Là on cherche à être finisher, c'est ça?
4: Oui, voilà. Le plus important c'est terminer en bonne santé, pas trop cassé, et profiter de la course. Vraiment profiter de la course.
16: Bon, en tout cas, belle course à toi. Thierry, Jonathan, comment ça va? Dans quel état d'esprit t'es là?
20: Ben, très bien, l'attente était longue, là on est content et je dirais un peu stressé mais content que ça va démarrer. On va essayer de faire ça bien et puis on verra ce que ça va donner. Hein.
16: Avec un objectif ou pas?
20: Oui, mais c'est difficile à estimer parce que j'ai jamais fait de long comme ça, donc je vais donner le meilleur de moi-même et puis je vais faire la sensation. Mais pas vraiment d'objectif de temps précis.
16: Alors, il y a un petit accent, ça vient de la Belgique?
20: C'est exact, oui, je suis belge, ouais. Bien deviné.
16: Bon, ben la Belgique est là, ben, bravo en tout cas, belle course. Et puis on se retrouve à la redoute. Allez, on voit ces visages illuminés. Ça y est, on a Blandine Hirondelle qui a allumé sa loupiote. Voilà, qui se prépare.
2: 4 minutes avant le départ de la mascarène. 4 minutes.
16: Si on peut. Alors, je crois qu'elle est peut-être en train de causer au téléphone. Alors, on me confirme, elle est au téléphone.
2: 4 minutes avant le départ.
16: On va demander aux coureurs. On demande aux coureurs d'allumer leur lanterne, leur loupiote. On voit les visages qui commencent à se détendre. On met les mains en l'air, les mains, les bras sont levés. Blandine Hirondelle qui sourit, les mains en l'air. Tout le monde a les mains en l'air.
18: On vous invite à fermer les yeux, amis coureurs.
16: Allez, on ferme maintenant les yeux, Max.
2: Ah ou non?
18: Derrière chaque pulsar, il y a une histoire, un combat, un rêve, une absence et parfois une douleur que personne ne voit. Aujourd'hui, nos pensées vont à toutes celles et ceux qui se battent contre la maladie, à ceux qui souffrent, à ceux qui espèrent, à ceux qui puissent chaque jour de leur dernière force pour continuer à se battre. Une pensée immense pour tous ceux qui nous ont quittés, ces êtres chers qui nous manquent tant, mais dont l'amour ne disparaîtra jamais.
17: Alors les amis qui en jambes brûleront, pensez à eux.
5: Comment Mathias ?
17: À ceux qui rêveraient de pouvoir courir à votre place, à ceux qui vous regardent de là-haut. Courez pour ceux qui luttent, pour ceux qui espèrent, pour ceux qui ne sont plus là, mais qui resteront à jamais dans le cœur. Que chacune de vos foulées soit un souffle d'espoir, un message d'amour, un hommage à la vie. Et dans ce même état d'esprit, amis coureurs, je vous invite à vous tourner les uns vers les autres et à vous montrer un signe de solidarité, d'amitié, de partage avec un tchèque, une accolade, un bisou et un appui, fiabilité, s'il vous plaît. C'est ça que je veux voir.
16: Les coureurs qui s'embrassent, qui se tiennent, qui se prennent dans les bras, qui se font des câlins, des accolades et qui s'encouragent. Parce que l'objectif, on le rappelle, c'est la redoute. Départ dans 2 minutes.
2: C'est ça, départ de la Mascarenhe depuis Elbourg.

0: Pierre Monnier. On va essayer de... Président Pierre Monnier, on est en direct à la radio. On le voit, les traits tirés, visage fatigué. Le premier départ s'est bien passé.
1: Le premier départ impeccable, deuxième départ impeccable, et là c'est pas mal non plus. Mais je sais plus toi.
0: Fatigué la Pierre.
1: Là je suis fatigué, oui.
0: Bon courage monsieur Monnier. On va essayer d'avoir la mère de Salazie, Sidolène Papaya. Sidolène Papaya, bonsoir, on est en direct sur Freedom. Salazie, relève l'exploit cette année, on accueille trois courses. Effectivement.

0: sur ce grand raid.
1: Alors, comment est-ce qu'on s'organise quand on accueille ces courses? Et il faut des moyens logistiques, il faut aussi des moyens humains. La mairie est répond présente et c'est quand même un honneur pour Salazie.
0: Oui, tout à fait. C'est là aussi une promotion pour la destination de pleine nature, donc destination éco-touristique sur Salazie. Et effectivement, nous avons plusieurs partenaires, notamment l'UTR pour veiller à le bon flux de la circulation. Et nous avons mis en place tout un dispositif pour pouvoir accueillir également les supporters, donc famille, amis et collègues, tout au long de ces deux grosses journées. En tout cas, un engouement et pour nos acteurs économiques, mais aussi pour la population salazienne.
1: Est-ce qu'on aurait un conseil à donner à ceux qui vont venir demain faire les ravitaux? Quelles sont les consignes de sécurité, consignes de circulation? Comment ça va se passer?
0: Alors, en tout cas, je souhaite qu'on puisse éviter qu'il y ait des gênes pour la circulation. En tout cas, vraiment, on a quand même beaucoup de places de stationnement pour pouvoir accueillir tout le monde. Donc, soyez vigilants sur là où nous avons places d'emplacement de parking pour circuler. Et effectivement, moi, j'aimerais quand même remercier tous mes services municipaux. Donc, mon élu délégué à l'animation pour la réussite de cette organisation et de cet événement.
1: Une dernière question, Madame le maire. Est-ce que Salazie va se battre pour garder le Grand Raid l'année prochaine?
0: Ben, nous avons mis les moyens, en tout cas nous répondons présents. Nous sommes aux côtés de l'association Grand Raid depuis plusieurs éditions et nous comptons marquer nos trois courses de montagne parce que vous êtes sur Salazie, sur un territoire de haute montagne avec ce relief montagneux exceptionnel et dont nos plusieurs labels viennent certifier la qualité du territoire. Donc en tout cas, nous souhaitons toujours être mobilisés et mettre les moyens pour que nous accueillions ces trois courses avec succès.
1: Merci Madame la maire de Salazie, Sidolène Papaya, on aura l'occasion de vous retrouver tout au long de ce week-end. Allez, la deuxième vague, Max. Écoute l'ambiance.
2: Incroyable quand même ce qui se passe là-haut à 1h04 du matin, Mathias Ramsamy, depuis Elbourg.
1: À 1h04 du matin, on est là sur la ligne de départ. Et les gens ne sont pas fatigués. Hein. Ils ont juste une envie, c'est de s'élancer. À côté de moi, ça sourit. Comment ça s'appelle? Comment tu t'appelles?
3: Je m'appelle Manon.
1: Manon Desbois. Est-ce que tu es prête à t'élancer?
3: Je suis prête et impatiente.
1: Ouais. On te voit là, frotter les mains, comme un enfant à qui on va donner un bonbon.
3: Il fait juste un peu froid, surtout.
1: Alors, l'objectif, c'est quoi?
3: De

0: On est en direct aussi sur Réunion la Première, hein, avec nos confrères Willy Fontaine. Comment il est, Willy? Allez, en tout cas, on les voit. Alors, à la première ligne de cette deuxième vague, Thibaut, Dessart, 40-15. Il y en a qui sont impatients, ils dansent sur place, là.
1: Mathias Ramsamy, à aucun moment, on voit l'ancien organisateur Robert Chico sur le Grand Raid, on est d'accord, hein.
0: Max, alors la blague du jour, c'est que vous savez pourquoi on fait plus le Grand Raid à Saint-Philippe ?
1: Non, non.

0: Parce qu'on a trop de Chico. Allez, moi je vais tendre mon micro à un Salazien, Thomas Hubert. Comment ça va, Thomas?
1: Ça va tranquillement.
2: Paris.
1: Toujours, il faut. On n'a pas le choix, de toute façon, pour une cause comme ça, si on n'est pas Paris, on ne court pas.
0: Est-ce qu'on peut dire que là, tu es dans ton jardin?
1: Ah, clairement, là, je suis à la maison, je suis à domicile. J'habite juste derrière, donc là, c'est ma course, en fait, entre guillemets. Content d'être là, content de courir, content de représenter Salazie. Même si maintenant il habite au port, mais content de représenter Salazie, ça me semble.
0: Merci Thomas Hubert qui va s'élancer dans quelques instants sur la Mascareigne. Allez, on me dit chut. On lève les bras. Chut.
3: Didier, musique.
0: On fait silence, hein. Est-ce qu'on peut parler nous?
4: Ami trailer, dans quelques instants, vous allez vous élancer vers le stade de la Redoute. Mais prenez un instant pour réaliser la chance que vous avez d'être ici à Salazie, debout sur cette ligne de départ. Quelque part, des personnes aimeraient tellement être à votre place, pouvoir courir, respirer librement et profiter de la vie. Alors pensez à vos familles, à vos enfants, à ceux qui vous aiment et qui vous attendront à l'arrivée. Respectez votre corps, respectez les uns les autres et préservez cette nature magnifique qui nous accueille. Sur les sentiers, entraînez-vous, car au-delà de la performance, c'est l'humanité qui fait la beauté de notre sport. Et souvenez-vous, la plus belle récompense ne sera peut-être pas votre chrono, mais cette étreinte à l'arrivée, dans les bras de celles et ceux que vous aimez. Savourez cette chance, prenez soin de vous, de la nature et les uns des autres. Et toujours, dans ce même état d'esprit, je vous invite à vous tourner les uns vers les autres et vous monter un beau signe de solidarité, d'amitié, de partage. Avec un chèque, une accolade, un bisou, un câlin et poussière d'humilité.
0: T'es mon cousin, quoi alors? Babi est dans la place. Babi, comment il est là?
5: En forme là. La presse, c'est prendre départ, mais en forme. À part qu'elle se la pluie, mais sinon ça va.
0: Là, on est dans le jardin ou là?
5: Ah oui, là, elle est dans la cour, comme il dit, dans la cour, jusqu'à sentier scout, ça va aller. Ouais. Après, il faut gérer.
0: T'as un petit objectif ou pas?
5: Non, pas du tout. On écoute mon corps, après, on a voir. Écoute le corps. Ben, ça est bien rentré déjà.
0: Bon, Babi, bonne course à toi. Il y a Benjamin à côté, le dossard 40-35. Derrière, il y a aussi d'autres. Alors, il la poutourne le dossard. Il s'appelle William Lallemand, 43-41. Le départ de la Mascareigne. Deuxième vague, dans maintenant moins de 2 minutes. Ici, à Elbourg, à Salazie, dans ce plus beau cirque de l'île. Dans le paradis du chouchou. Il faudra s'aider des lianes de chouchou pour gravir les sommets. Il faudra mettre un pied devant l'autre pour arriver à la Redoute. Et il n'y a plus de doute, ils se sont entraînés. On les voit loupiote sur la tête, les yeux levés vers la ligne de départ.
6: Une minute.
0: Ils sont impatients, ils trépignent, ils sautillent sur place. Et je peux vous dire que dans quelques instants, ça va être la grande fête.
4: Ils s'arrêteront en chemin.
0: Allez, départ dans moins de 2 minutes. Départ dans 1 minute exactement.
7: Le départ dans 40 secondes, est-ce que vous êtes prêts?

0: 10, 5, 4, 3, 2, c'est parti! Et c'est magnifique, cette magnifique chenille qui est en train de s'étendre dans les rues d'Elbourg, plus beau village de France. Elbourg qui abrite, franchement, ce soir, un très très beau spectacle du Trail Pays. Ça y est, les fous, les demi-fous, les demi-gazés se sont échappés du cirque. Attention, attention, ils arrivent dangereusement du côté de la redoute, parce que le premier est attendu à 11h demain matin. Non, 9h et 11h pour la première féminine.
1: Mathias.
0: Oui.
1: Là où ils font, elle n'a pas cause de micro et cool. Ben d'ailleurs, pêche, allez ou pas?
0: Vous savez que les confrères n'ont pas le droit de s'adresser à nous.
1: Donc les confrères de Réunion la première n'ont pas le droit de parler au micro de Freedom.
0: Non, malheureusement.
1: Mais ils ont envie de parler, on dirait des fois.
0: Ah ben comme ça vous, il fait avec, hein.
1: Ah, il fait 100.
0: Il fait 100. Ben on a pas l'habitude quand c'est une radio si populaire.
1: Eh, hey, mais du coup, même avec le prime truc là, ben ils sortent le soir comme ça, comme là, non?
0: Ah, ben. Mais il veut pas rentrer dans le débat, mais bon. Vous connaissez comment il est?
1: D'un peu ta vie.
0: Vision. Bon, Max, en tout cas, merci beaucoup. Sophie, une magnifique soirée.
1: Ouais, merci beaucoup, Mathias.
0: Et nous, ça monte, sentier scout.
1: Allez, merci beaucoup, Mathias Ramsamy.

0: parade de la Mascareigne. 22h, front de mer de Saint-Pierre, 1h du matin. Tout à l'heure, vous l'avez entendu avec Mathias Ramsamy depuis Elbourg. Dès demain matin, 5h avec Francky, et ce jusqu'à dimanche après-midi, Radio Dossa. La radio bascule en mode grand raid tout au long de ce week-end, avec les numéros de Dossa, en appelant le 02 62 99 14 00 à partir de demain matin 5h. Je vous laisse en compagnie d'Europa. Je vous souhaite à toutes et à tous une agréable soirée. Rendez-vous tout à l'heure à partir de 5h avec Francky Le Gros.
1: 15 ans, et aurait pris l'avion avec deux autres, vous voyez ce que je veux dire. Donc vous la confiez.
2: Ça, oui, mais ça a été, voilà. Donc, vous a été un deuil. Hein.
1: Donc vous la confiez à votre famille. Elle reste donc en France. Voilà. Et alors, est-ce que l'avenir lui a donné raison pour votre fille aînée?
2: Alors, je pense que vu ce qui s'est passé avec sa petite sœur par la suite, sa sœur qui en a été traumatisée, je pense, hein, qui a pris ça comme une réelle trahison. Et qui, justement, c'est la petite sœur dont on va parler, celle qui se mutile. Je pense que elle est remplie de colère, mais cette colère, elle est dirigée vers elle, en fait. Et
1: là, vous me parlez de la cadette. Alors, juste pour terminer.
2: Je parle de la grande.
1: La grande. Elle est toujours remplie de colère. Voilà. D'accord.
2: Ah oui, toujours.
1: D'accord.
2: Mais pour le coup, voilà. Donc ça, c'est pour vous mettre
1: le contexte familial et le contexte surtout que vous viviez à l'époque, vous. D'accord.
2: Oui.
1: D'accord.
2: Voilà. Donc, juste
1: une chose, Jessica, oui. pour juste en terminer avec l'aînée. Ensuite, donc, elle est restée en France combien de temps, votre aînée?
2: Jusqu'à maintenant.
1: Donc, dans votre famille. Et les études se sont bien poursuivies. Elle a trouvé une stabilité?
2: Elle a son appartement maintenant. Elle est en formation. La vie est correcte. On va dire qu'elle s'en sort bien, elle est sérieuse.
1: Et vos rapports à toutes les deux?
2: Alors, pendant 4 ans, on ne s'est pas parlé. Pendant 4 ans.
1: À cause de cette histoire?
2: Ah oui. Ouais. Ouais.
1: Parce que vous n'avez pas,
2: pas pardonné. Vers elle, elle ne s'est pas remise. Ben, moi, ça a été un réel deuil, hein. Ce qui s'est passé, ce qui s'est produit, je l'ai pris comme un... J'ai été en deuil pendant toutes ces années. Pour moi, je l'ai pris comme une mort.
1: Vous étiez séparée de votre fille de 15 ans. Donc, je peux comprendre. Ouais. Mais c'est vous qui avez coupé le lien avec elle parce qu'elle a fait un geste qui était, évidemment, avec lequel on est en désapprobation et qui est surtout très, très violent. Mais est-ce ou c'est elle qui a coupé le lien avec vous?
2: Je pense que ça s'est fait des deux côtés parce que je ne me souviens pas avoir essayé de la recontacter une fois avoir atterri là-bas. Cette journée fut tellement violente émotionnellement. La chercher dans la ville, dans les adresses que j'aurais pu éventuellement être. Le stress de conduire et d'appeler des amis et puis le départ, les valises, les frères et sœurs qui sont en pleurs. De partir sans elle. En fait, je me suis dit que l'égoïsme dont elle a...
0: Alors, on est en direct avec Europa, mais je crois que les premiers sont arrivés du côté... Les premiers sont au niveau... avec nous, Yannick. Yannick, bonsoir.
3: Oui, bonsoir, voilà.
0: Bonsoir. Vous êtes de quel côté, Yannick? Notre-Dame-de-la-Paix?
3: C'est ça, Notre-Dame-de-la-Paix, sorti du pointage de l'école. Le premier, il est passé il y a à peine une minute devant nous. Et c'est le Dossard 2049.
0: Le Dossard 2049.
3: Voilà, Vincent Smiol.
0: Ah, donc lui, c'est le premier à pointer du côté de Notre-Dame-de-la-Paix.
3: Premier à pointer Notre-Dame-de-la-Paix et a repris la route direction maintenant Marabout.
0: Ça arrive au compte-goutte de votre côté ou c'est constant là?
3: Non, là, le premier est passé il y a une minute. Pour l'instant, rien à l'horizon. Ou peut-être, il y en a deux qui arrivent, deux lucioles qui arrivent au loin. On va essayer de voir le numéro de ça.
0: Oui, parce que là, on est du côté de Notre-Dame-de-la-Paix. Je rappelle, les premiers qui ont quitté à 22h. Le front de mer de Saint-Pierre, ils sont là déjà du côté de Notre-Dame-de-la-Paix à Plaine des Cafres.
3: C'est ça. Allez, alors, on est avec Choumi, deuxième sur Notre-Dame de la Paix, suivi de Michael Sautron, troisième, collé avec Toumi, bon, le visage concentré dans sa course.
0: Ouais, en début de course comme ça, oui. Effectivement, ils ont passé le domaine Vidotte et là, ils ont du côté de Notre-Dame de la Paix.
3: Voilà, c'est ça, c'est ça. Et suivi quatrième de... Du Dessart, Romain Fontaine. Voilà. Dans la nuit, on voit pas bien, mais Romain Fontaine vient juste de passer à côté de nous. Bah, ça va enchaîner. Maintenant, il y a.
0: Ça va arriver par un paquet, là, les premiers alias, ouais.
3: C'est ça. Donc voilà, premier coq pays, jusqu'à Sautron, suivi de Romain Fontaine juste derrière.
0: Très bien. Yannick, bon courage à vous pour la nuit là-haut, du côté de Notre-Dame de la Paix.
3: Merci beaucoup.
0: Merci. Un petit peu plus tard, si besoin y a, et demain matin, 5h pour faire le point.
3: Il n'y a pas de souci.
0: Allez, merci beaucoup Yannick. On était là donc du côté de Notre-Dame de la Paix sur le secteur donc de la plaine des Cafres où les premiers du Grand Raid sont passés à l'instant. Allez, demain matin 5h avec Francky donc pour la suite de ce suivi de Grand Raid avec le radio d'Ossar qui va s'enchaîner tout au long du week-end.
1: Là vous rentrez. La première fois,
2: ouais.
1: Donc là vous rentrez.
2: Et pour le coup, je me rapproche d'elle de suite et nous allons dans le pays francophone le plus proche afin de pouvoir porter plainte contre cette personne.
1: D'accord, très bien. C'était le bon réflexe, bien sûr.
2: Ah oui. Je n'ai jamais douté de sa parole. Je n'ai jamais fait ressentir que. C'était une erreur que de parler. Je lui ai toujours fait comprendre que je serai là et que quoi qu'il arrive, ce serait un combat qu'on mènera à deux.
1: Oui, bah vous lui avez fait comprendre voilà. Et puis vous l'avez prouvé, puisque vous l'avez accompagné.
2: Ah oui.
1: Oui.
2: Ouais. Et pour le coup, je m'étais dit que d'être passée par cette étape, de lui avoir montré qu'elle pouvait être entendue en tant que victime, ne serait-ce que par les services de police, je me suis dit que peut-être ça l'apaiserait. Et peut-être que ces démons la laisseraient un peu tranquille.
1: Alors, de toute façon, vous aviez raison, Jessica. C'est certain que, on en parlait hier dans la première partie de la Libre Antenne consacrée au point de vue des auditeurs sur l'actualité. C'était notre sujet d'ouverture hier, d'émission. C'est important de déposer plainte, c'est important de mettre le cadre de la justice et le cadre policier dans ses affaires. Pour la victime, c'est fondamental. Mais ça ne suffit pas.
2: Il n'y a pas eu de suite, hein, évidemment, mais bon, au moins, elle a pu être entendue.
1: Il n'a pas été entendu, lui.
2: Oh, il a été entendu, mais il ne serait pas. De toute façon, ce sera, il dit. Donc,
1: parole contre parole, c'est ça que vous voulez dire.
2: Voilà, c'est à peu près ça.
1: En tout cas, jusque-là, vous avez bien fait de l'accompagner dans cette démarche. Faut souligner son courage, hein, parce que c'est pas évident pour les victimes de parler, surtout quand il s'agit des membres de la famille. Alors, l'autre chose, peut-être l'avez-vous fait, c'est le suivi psychologique.
2: Alors ça, il y a eu. Il y a eu, parce que suite à... j'essaie de me situer dans la chronologie. Et je crois que suite à ça, il y a eu un suivi avec une psychologue française qui vivait dans ce pays.
1: D'accord.
2: Et ça se faisait au début en personne et puis par la suite, ma fille avait plus ou moins accès à cette dame. Par téléphone lorsqu'elle se sentait pas bien et puis il y avait quand même des consultations téléphoniques.
1: Très bien, donc un vrai suivi, voilà, un suivi hebdomadaire, voilà, exactement. Très bien.
2: Mais cette dame m'a ensuite dit qu'il fallait ses connaissances dans la psychologie ne suffisaient pas pour ce que traversait ma fille. Elle m'a dit qu'il fallait que je me rapproche vers quelqu'un de... un psychiatre ou quelqu'un de plus qualifié.
1: Ouais, peut-être qu'elle voulait aussi la médicamenter et qu'elle pouvait pas le faire. Est-ce que ça s'est arrêté à la scarification? Parce que très souvent, en symptômes associés, il y a l'anorexie et la boulimie quand on commence la scarification. Alors, de toute façon, le désir de la personne, c'est de disparaître. Hein, donc les tentatives de suicide ne sont pas non plus étonnantes. Vous voyez dans le tableau clinique là que vous nous décrivez.
2: Alors moi qui n'y connaissais pas du tout dans tout ce qui est... scarification, tout ce que j'ai vécu ces dernières années, ça fait quand même presque 5 ans que je suis dedans, hein. J'ai appris, j'ai compris que la scarification ne s'arrêtait pas d'elle-même et que si, par miracle, il y avait une pause, ça serait forcément remplacé par autre chose.
1: Oui.
2: Et dans ce cas-là, c'était de la prise d'alcool. Elle buvait beaucoup. Donc, lorsque ma fille est revenue vivre avec moi, elle est devenue violente à un moment donné. Elle m'a mis des coups. Et mon fils, qui était témoin de ça, était terrifié. Donc, j'ai rappelé le père, son père, et je lui ai dit, je ne peux pas la garder ici, parce qu'il faut que je protège mon garçon. Pour le coup, elle a été envoyée chez sa mamie. Donc, il fallait prendre l'avion sur la métropole, quelque temps.
1: Tout ça, pardonnez-moi de vous interrompre, tout ça avec son accord.
2: Ah, l'accord de ma fille, non.
1: Non,
2: il n'y a pas eu d'accord. Donc, mais elle était heureuse de partir sur le moment, mais pour tout, elle m'en a voulu à mort.
1: Voilà, parce que j'allais dire, est-ce que vous lui avez imposé un départ vers la métropole, c'est-à-dire comme il y a un océan qui vous sépare, oui. Dans son état. Et donc effectivement, ça veut dire aussi un nouvel abandon. Hein. Il y a eu l'abandon de la grande sœur, puis maintenant il y a l'abandon des parents.
2: C'est ça. Alors arrivé en métropole, chez sa grand-mère, on s'était dit que peut-être ça calmerait les tensions que de ne plus être à mes côtés, que de ne plus être dans le cocon familial. Et en fait, ça a été bêtise sur bêtise. Vol de voiture, elle avait 13 ans là. Vol de voiture, vol de voler sa grand-mère, l'argent, elle allait voler les tabacs d'à côté, les cigarettes.
1: Elle continuait de boire
2: Je ne sais pas. Je pense que c'était plus cela de la rébellion dans tout ce qui était vraiment cassage, vol.
1: Et fréquentation peut-être aussi qui vont avec, non?
2: Je ne sais même pas parce que ça, on me l'a dit vraiment très longtemps plus tard. J'ai découvert peut-être 2 ans après qu'elle avait fait tout ça. Du coup, elle a été rapatriée sur les États-Unis. Et là, l'enfer a réellement commencé. J'ai découvert donc parce que j'étais le parent à l'envoyer à la mettre à l'aéroport afin d'aller chez sa grand-mère, elle a refusé de revenir vivre chez moi. Donc l'accord avec son père, c'était que je gardais mon fils la semaine et lui était en charge de l'éducation de notre fille.
1: D'accord. Et que vous voyez le week-end. Elle acceptait de vous voir quand même?
2: Elle venait de temps en temps, oui, mais ça a été très compliqué.
1: Et tout le temps où elle a été chez sa grand-mère, est-ce que vous êtes resté en contact?
2: Non.
1: Ah, vous n'appeliez pas?
2: Non, elle refusait.
1: Oui, mais d'accord. Elle peut refuser les appels, mais vous pouvez continuer d'appeler.
2: Ah non, j'ai pas fait.
1: Ah oui.
2: J'ai pas fait.
1: Donc, d'accord. Donc, les deux fois, la fille aînée et la fille cadette, vous sortez du champ, en fait.
2: Oui.
1: Vous ne maintenez pas le lien. Oui. Dès que vous mettez à distance, et une fois qu'elles sont à distance, on ne maintient pas le lien. C'est pas coûte que coûte, hein, en ce qui vous concerne,
2: non.
1: Jessica. Je veux pas du tout vous culpabiliser. J'essaye juste de comprendre. Hein. D'accord.
2: Oui.
1: Donc elle revient, vous voyez un tout petit peu, elle est chez son père. Et alors là, vous dites que c'est pire qu'en France, ce qui est déjà pas mal, parce que 13 ans, vol de voiture, vol de la grand-mère, etc., qui en plus, à mon avis, devait être complètement dépassée, parce que grand-mère, donc elle pouvait pas la structurer. En plus, vous voyez, c'est vraiment genre, on se débarrasse du problème. Hein.
2: Oui. Donc,
1: c'est pas valorisant pour votre fille, oui.
2: Non, totalement, il y a eu des erreurs de fait. Et là, j'essaie de me retrouver dans mes accueils. Là, elle revient sur les États-Unis et chez son père, donc, parce qu'elle refuse plus ou moins de vivre à plein temps chez moi, parce que ma condition, c'était qu'elle retourne à l'école. Et vu que son père était vraiment nonchalant, c'est pas le nom, hein. Moi, je dirais plus négligent.
1: Laxiste.
2: Négligent. À partir de ses 13 ans, et jusqu'à maintenant, ma fille n'est plus jamais allée à l'école. Donc, sa seule occupation, sa seule vie sociale était plus ou moins que de faire le ménage et de s'occuper de la maison, quoi.
1: Elle a quel âge aujourd'hui?
2: Là, elle a 17 ans.
1: 17 ans.
2: Et elle est dans l'avion, là, elle arrive là.
1: Ah, elle arrive là. Elle revient des États-Unis pour vous rejoindre.
2: Oui, elle me rejoint.
1: Et ça fait combien de temps que vous l'avez pas vue?
2: Ça fait 4 mois.
1: 4 mois. D'accord.
2: Alors, du coup, on est très très heureux de se voir.
1: Voilà, ça c'est une très très bonne nouvelle.
2: C'est toujours comme ça avec elle. C'est toujours comme ça.
1: Oui, mais peut-être que.
2: Elle est pleine d'euphorie.
1: Oui.
2: Et après, les démons reviennent et puis ça, je sais pas.
1: Et vous, alors Jessica, comment vous comportez en général?
2: Alors, ce qui s'est passé, c'est que lorsqu'elle est retournée chez son père, un jour, mon ex m'appelle et me dit que ça fait 2 jours qu'il ne la trouve plus. Je suis très inquiète, sachant qu'elle va pas à l'école et qu'elle n'a pas d'amis de son âge. Je m'inquiète, je panique très vite, tout de suite, alors que je suis déjà plutôt très, très cool. Mmh. Et je lui ai dit que je m'en occupais et que je la retrouverais. Et ça m'a pris 7 jours à la retrouver.
1: 7 jours.
2: Elle était dans une maison, 7 jours. Elle était dans une maison avec un homme de la quarantaine.
1: Wow.
2: Et cet homme lui a fait des injections de drogue, des drogues dures, de la meth. Et à partir du moment où j'ai récupéré ma fille, qui était dans un état lamentable, qui n'avait eu peut-être, de ce qu'elle m'a dit, 2 repas en 7 jours, qui a évidemment subi des violences sexuelles, ça a été le vrai calvaire. Voilà, là, le vrai cauchemar a débuté là. Parce que elle a commencé à consommer régulièrement. À 14 ans, elle prenait de l'héroïne. Ça, je l'ai su parce que je l'enregistrais souvent quand on était en voiture, toutes les deux, on met de la musique et on s'enregistre, hein, afin de garder le peu de moments gays qu'on a. Et un jour, je montre une de mes vidéos à un ami et il me dit, mais ça, c'est pas de la meth, c'est de l'héroïne. Moi, je ne connaissais rien. Mm-hmm. Donc voilà, en fait, ça a été ça. Ma vie est devenue
1: un enfer.
2: Une course, je chassais le pédophile, hein, matin et soir, je cherchais ma fille. Vu que je ne savais jamais où elle était, que son père apparemment non plus. Je chassais aussi.
1: Et à ce moment-là, Jessica, à aucun moment, je ne sais pas si c'était possible financièrement, au niveau concret, matériel, mais bon, là, il y avait vraiment urgence à la sauver, donc ça passe quand même au second plan. Vous vous dites, on va l'extraire de ce milieu, on va l'extraire de cet endroit, on rentre en métropole, par exemple, comme vous le disiez, et on la met dans une clinique de désintoxication, qu'elle soit prise en charge par des spécialistes, par des psychiatres, par des pédopsies.
2: J'ai essayé, j'ai marqué le nom de tous les infirmiers, de tous les hôpitaux, j'ai marqué l'heure des appels, j'ai un cahier rempli de toutes les démarches que j'ai tenté, et ils m'ont tous dit soit qu'elle n'avait pas 16 ans, soit qu'elle avait été sous drogue, donc ils ne s'occupaient pas d'enfants.
1: Aux États-Unis ou en France, vous avez tenté de l'hospitaliser?
2: Aux États-Unis. Oui. La seule fois où j'ai réussi à la faire interner, c'est un grand mot, les règles étaient claires, hein, comme tous les autres. La règle était la suivante, c'était dès qu'elle nous dit qu'elle veut partir, on n'a pas le droit de la retenir. Elle a le droit de passer la porte et de partir.
1: Mais elle était mineure?
2: Oui, mais c'est pas comme en métropole, hein. Je vous assure que j'ai réussi là.
1: D'où ma question, Jessica. Est-ce qu'à aucun moment vous vous dites je l'exfiltre de ce milieu, de ces fréquentations, de tout? Là, vous mettez vraiment un vrai stop, vous rentrez en France, et là, vous prenez les choses vraiment, le taureau par les cornes, avec dans des établissements qui sont faits pour ça.
2: Ce qui va se produire demain, là. Lorsqu'elle atterrit demain, c'est... Vous savez, avec mon petit garçon, ma vie, il fallait que je vende tout, hein, ça m'a mis beaucoup de temps à tout vendre. J'ai dû abandonner mes animaux parce que je suis partie en urgence. Il fallait que je me protège. J'en ai perdu la raison pendant un moment. C'est très dur de tout quitter après 20 ans.
1: Mais là, il y avait la vie de votre fille en jeu.
2: Ah oui, oui. J'étais en décembre, j'étais avec mon fils et ma fille sur la métropole afin de voir ma grande fille. C'était supposé être un séjour de 2 semaines et ça s'est transformé en 3 mois. Parce que, enfin, pour une fois, Le système m'a entendu et elle a été internée 2 semaines dans un hôpital psychiatrique.
1: À Paris.
2: Pour enfants.
1: À Paris?
2: Oui. Mmh. Voilà. Mmh. Et le père n'étant pas content que parce que pour le coup j'ai annulé les billets d'avion parce que la santé mentale de ma fille passe avant tout.
1: Oui, bien sûr.
2: Pour une fois qu'on m'écoute en tant que parent et qu'on accepte de la garder et de
1: la prendre en charge,
2: de la diagnostiquer exactement. Lui n'étant pas content a pris un billet pour me la sortir de l'hôpital et rentrer au pays.
1: Ah donc elle a même pas fait ses 15 jours
2: Elle a fait un tout petit peu moins de 15 jours. Un tout petit peu moins de 15 jours.
1: Et il est venu la chercher pour l'emmener.
2: Voilà, c'est ça. Donc
1: Donc en plus vous vous battiez contre le père. Vous faisiez pas alliance avec le père, indépendamment de son du fait que votre fille est en train de sombrer. Il a pas pris la mesure de ce qui se passait, votre ex-mari.
2: Ah non, totalement. Alors, il avait trop à perdre parce qu'en fait la guerre a commencé lorsque j'ai mis 2 hommes en prison. Il y en a un qui fait 5 ans, l'autre 2 ans là. Et il y a aussi ceux dont je me suis occupée personnellement parce que je suis pas allée à la police constamment. Ils vont nous mettre une étiquette à moi et à ma fille, surtout à ma fille. On sera plus crédible. Moi, c'est ce que je m'étais dit à l'époque. Mais pour le coup, je découvre que ma fille de 14 ans a un petit ami de 25 ans que le père a donné sa bénédiction. Et lorsque je cherche ma fille le soir, parce que je sais qu'elle est sous drogue et que je ne sais pas où elle est, le père qui me répond qu'il ne sait pas non plus, ils sont en fait chez lui, tous les deux, cachés. Parce qu'il y a eu un deal entre ma fille et son père, qui était de ne surtout pas me dire.
1: De mèche. Oui.
2: Exactement.
1: Oui.
2: Donc, ma fille était protégée par son papa. Et moi, j'étais devenue
1: La bête noire. Ouais,
2: ah ouais, voilà. Donc, c'était très dur pour moi de...
1: Ce qui me paraît bizarre, Jessica, c'est que votre fille, elle a été donc droguée dans cette maison, donc malgré elle, et en plus abusée. Oui. Encore plus, puisqu'elle avait déjà été abusée par le membre de la famille. Vous dites tout ça, elle se scarifie. L'école est au courant de ce qui se passe. Elle arrête l'école à 13 ans. Elle a sombré dans l'alcool. Sans doute boulimie, anorexie à un moment donné. Ce que je ne comprends pas, c'est qu'il y a aucun...
2: J'ai appelé à l'état des sociaux.
1: Comment se fait-il qu'aucun professionnel de santé, à un moment donné, ne vous vient en aide? Aucun, à part ce passage en hospitalisation quand vous êtes sur la région parisienne. Et d'où le père la sort, en plus. Parce que elle est très jeune.
2: Ah oui, c'est un bébé. C'est une enfant qui est bien plus mature que...
1: Ah bah avec tout ce qu'elle a vécu, avec tout ce qu'elle a vécu, c'est une, c'est certain.
2: Oui. Ce qui s'est passé, c'est que lorsque j'ai vraiment commencé à perdre pied, parce que c'était au quotidien et que ma fille était en psychose pendant presque un an. Elle m'a raconté des choses, elle voyait des morts, elle me parle de lumière rouge. Elle cherche des caméras dans toute ma maison.
1: Paranoïaque.
2: Ah oui.
1: Ce qui se comprend.
2: Ah oui, et surtout qu'elle injectait ses drogues. En fait, ce qui s'est passé, c'est qu'un jour, je lui demande, est-ce que j'aurais loupé quelque chose? Est-ce qu'avec ton père, il se serait passé quoi que ce soit? Est-ce que tu t'es un jour senti mal à l'aise avec ton père seul? Et elle me répond quelquefois, effectivement, elle n'était pas à l'aise parce que il se mettait en cuillère derrière elle.
1: Comment ça, en cuillère? Il dormait dans le même lit?
2: Oui, ou bien sur le canapé, je ne suis pas certaine.
1: À quel âge?
2: Là, c'est 13 ans, 13-14 ans. Alors qu'on est en pleine guerre légale avec ces hommes qui ont abusé d'elle. Donc je me dis, c'est déjà très étrange pour un papa d'être aussi proche.
1: C'est même interdit, oui.
2: Oui, donc pour le coup, je vais à la police, je le reporte. Et ma fille se sentant très mal vis-à-vis de son père, elle l'a senti comme une trahison.
1: Ah oui, elle est en conflit de loyauté. Donc elle vous en a voulu?
2: Non, elle s'en est voulu à elle, je pense. Mais pour le coup, son papa, qui a dû paniquer, est parti au tribunal des enfants quelques jours plus tard et a demandé la garde exclusive de mon fils, disant que je perdais la tête et que je n'étais pas en état de m'occuper de mes enfants.
1: Et donc, qui a eu la garde au final? Qu'est-ce que la justice a tranché dans quel sens?
2: Ah, mais il n'y a même pas eu de procès, si vous voulez. Il a fait une demande d'urgence. Il a fait une demande de... Je ne sais pas comment on dit ça en français. Je ne sais même pas si ça existe.
1: D'accord.
2: En France,
1: Donc il a récupéré votre fils. Et votre fille, où est-ce qu'elle est, avec qui elle est restée là, à ce moment-là de sa vie?
2: Chez son père. Hein, chez son père. Parce qu'elle pouvait voir son amoureux à volonté. Il pouvait dormir chez lui. Alors, à savoir que mon fils a vu tout ça, hein. Mon petit garçon qui a 9 ans là, il a tout vu, hein. Il est évidemment
1: traumatisé.
2: Il est traumatisé de parler des actions de sa sœur, oui.
1: Oui. Oui. Ce serait bien qu'il soit suivi, hein, dès maintenant, votre petit garçon, Jessica.
2: Oui, bon, le problème, c'est que j'ai vu comment, les capacités du papa à encadrer ma fille lorsqu'il en était, lorsque le temps était nécessaire, et je doute fortement que quoi que ce soit assez pour mon petit. Et voilà, donc, je suis en train de me perdre.
1: Vous pouvez pas demander une garde partagée du petit?
2: J'ai essayé, mais pour le coup, il fallait que moi je me prouve en tant que mère de famille. Il fallait que je prouve que j'avais les capacités de parenter. Et je n'ai pas pu. J'ai pas pu
1: le prouver.
2: Repensant et sachant, connaissant les sacrifices et le temps que j'ai passé à chercher et à chaque fois à récupérer ma fille, sachant que ce père était sur son canapé et qu'il ne m'appelait que lorsqu'il avait besoin de moi pour retrouver notre fille. J'étais envahie par la haine et en fait devant le juge, je n'arrivais pas à m'exprimer. Les émotions ont pris dessus.
1: Oui, je comprends. Mais d'ailleurs, vous me permettez de vous poser cette question, hein, c'est-à-dire vous, est-ce que vous, à défaut de trouver des bons thérapeutes pour vos enfants? Et ce qui me paraît, mais complètement, après je ne connais pas le système américain, mais ça me paraît hallucinant qu'il n'y ait aucun professionnel de santé qui se soit occupé de cette petite fille en fait, hein, et de cette jeune adolescente. Pareil, ouais. Et vous, est-ce que vous vous êtes fait prendre en charge par un psychiatre par exemple?
2: Il faudrait, mais...
1: Non mais à l'époque des faits, et même aujourd'hui.
2: Ah,
1: hein.
2: Non. Ouais, non, tout le monde me disait, mes amis me disaient, si tu veux aider ta fille, il va falloir que tu t'aides. Je ne pouvais pas avoir, moi, ma propre déchéance. J'étais omnibulée par ma fille. Donc, il est vrai qu'à l'époque, j'aurais peut-être dû me faire aider, accompagner.
1: Ben, ça vous aurait permis déjà d'être moins dans la confusion. Parce que déjà, là, quand vous nous relatez votre histoire, et d'ailleurs, j'invite les auditeurs à nous laisser des messages au 739-21. Pour dire leur ressenti. Alors c'est vrai que pour l'instant, ils s'interrogent aussi, tout comme moi, hein, sur le fait que cet enfant n'a pas été protégé. Alors pardonnez-moi, Jessica, mais mal protégé par ses parents. Je comprends que vous avez été une maman inquiète. Vous avez perdu pied. Vous étiez complètement démunie. Bon, après il y a quand même eu une multitude d'abandons. Donc bon.
2: Après, vous savez, lorsque vous appelez la police 2-3 fois par semaine en anglais on dit welfare check, pour savoir, pour qu'ils aillent chercher ma fille et s'assurer qu'elle est safe, et que la police commence à vous appeler. On m'a expliqué, hein, les policiers m'ont dit que j'étais considérée comme une hystérique. Hein. On me rigolait au nez. Ou bien on me rappelait 9 heures plus tard pour me dire qu'elle allait très bien. Alors qu'ils n'étaient pas partis en personne la voir. Ils ont juste appelé et elle...
1: Non mais enfin, elle allait très bien. Je veux dire, elle a 14 ans, elle prend de l'héroïne et elle se fait elle-même ses injections.
2: Elle n'allait pas bien.
1: Ça prouve bien qu'elle va pas bien. Enfin, je veux dire, les scarifications sur ses bras prouvent qu'elle va pas bien.
2: J'avais perdu toute crédibilité aux yeux de tous ces gens qui étaient supposés... aux yeux du système, en fait.
1: Oui, j'entends bien, mais... C'est à ce moment-là que vous avez besoin d'aide pour mieux vous construire comme vous pouvez d'ailleurs, parce que quand on a des enfants qui vont aussi mal, évidemment que ça renvoie à sa propre culpabilité, à sa propre responsabilité, à son impuissance, à ses incapacités, au doute, à la peur qu'on a au ventre en permanence, voilà, ouais. parce que les enfants, c'est viscéral, ça se passe même pas dans la tête, ça se passe dans le ventre. Bon, dans ces moments-là, vous, c'est là qu'il faut que vous alliez voir des psys dignes de ce nom. Enfin, des vrais professionnels de santé, Jessica. Comment vous voulez traverser ça, seule, avec en plus un ex-mari qui joue contre vous? Je veux dire, il y a nulle part où se sauver. Hein. La petite, je comprends qu'elle soit complètement déstructurée, vous voyez?
2: Totalement.
1: Donc, et encore après, là on parle même pas du transgénérationnel et de la vie que vous avez eu chacun enfant, que vous rejouez sans doute adulte. Vous voyez tout ce qui a déblayé.
2: Totalement. Alors là, pour le coup, j'ai préparé un réel plan d'action pour son retour. Alors le premier jour, ça va être dans la maternité, ça va être chaleureux. Maternage, merci. Elle aussi, je la connais, je sais qu'elle est une enfant très très douce. Ça va être les retrouvailles
1: Ce qui serait bien, c'est que ce soit tout le temps où elle est avec vous, que ce soit le temps du maternage. Ce serait bien connectiez vraiment à la mère que vous êtes. Alors, bien sûr, vous avez été un peu comme la boule de flipper, complètement ballottée par les événements, sans doute avec une co-responsabilité quand même, mais c'est pour ça qu'il faudrait que vous alliez en parler avec un thérapeute, parce qu'on va pas rajouter de l'anxiété sur de l'anxiété. Donc, ce qui serait bien, c'est que sur la totalité du séjour de votre fille chez vous et ses retrouvailles après 4 mois, ce serait vraiment...
2: Ça va aller simple, elle est là pour rester.
1: Ça c'est une très bonne nouvelle. D'où le plan d'action. Donc le maternage c'est tout le temps, y compris quand elle va pousser les murs pour essayer de venir se confronter à vous. On tient le cap tout en restant dans la communication.
2: Voilà. Et ça, il faut le lui dire expressément.
1: C'est à vous que je le dis, c'est pas à elle. Elle va de toute façon, je sais pas dans quel état elle est, vous ne le savez pas non plus d'ailleurs. Elle va tenter un...
2: Là, elle est anorexique, là.
1: Oui, je veux dire, on est dans un état, je sais pas son état général, je sais pas ce qu'elle a dans la tête, vous voyez, où elle en est dans sa colère, par exemple.
2: Pour le moment, elle est en pleine anorexie et il faut que, où qu'on aille, il faut pas qu'il y ait de bouteilles d'alcool qui traînent, il faut vraiment que les maisons soient au plus simple possible.
1: Mais vous savez, les addicts trouvent toujours le moyen de se procurer leur drogue. Donc c'est très bien qu'il n'y ait pas d'alcool à la maison, mais si elle, c'est plus fort qu'elle. Donc ce que je veux dire, c'est que vous voyez, elle est toujours addict à l'alcool. Donc vous n'allez pas avoir d'autre choix à un moment donné que de maintenir aussi votre cap tout en l'accompagnant dans la communication. Donc ça va être très dur pour vous, faut vous préparer. Pour que ce que vous soyez suffisamment forte, soyez accompagnée. Vous ne pouvez pas le faire seule.
2: Oui, j'ai vu. Alors, je me suis assise avec la grand-mère et des amis qui travaillent en foyer et une autre qui est dans le yoga, l'énergie, des guérisseurs énergétiques.
1: Ça suffit pas.
2: Non, ça suffit pas. Mais on a déjà bon, pour le moment, là, on a un rendez-vous avec une psychiatre.
1: Ça, c'est une très bonne nouvelle. Oui.
2: Voilà, donc on est vraiment dans la préparation, on est dans...
1: Elle le sait, tout ça, votre fille, elle le sait.
2: Je lui ai dit que, parce que c'est généralement très difficile de l'emmener sur ce terrain-là, mais je lui ai dit qu'elle ne venait pas que... Mon chien m'a mordu. Elle ne venait pas juste pour profiter de la plage et de la piscine et faire comme chez son père. Je lui ai dit qu'il fallait qu'elle se trouve une formation. Arrête de me demander. De se trouver une formation et que on s'occuperait aussi, et elle et moi, de notre
1: mental,
2: de notre psychologie.
1: Voilà. Alors moi j'ai l'impression que vous mettez la charrue avant les bœufs. voyez, elle est même pas encore arrivée. Vous ne savez même pas encore dans quel état elle est, que vous lui dites.
2: J'ai dit très
1: oui, avec douceur. Oui, oui, mais je vous le dis à vous. On est entre nous, oui. Jessica. Oui. Et je sais que votre appel est spontané et que vous vouliez qu'on échange sur ce sujet.
2: Oui. Hein? Donc c'est pour ça, ouais, je vous appelle.
1: Voilà. Donc c'est pour ça je me permets de vous indiquer cela. Après, ça n'engage évidemment que moi. Mais oui. Voyez, vous lui parlez déjà d'une formation. Prenez le temps d'abord de vous reconnecter à elle et qu'elle se reconnecte à vous. C'est pas la peine de mettre la charrue avant les bœufs. Vous savez, elle est quand même dans un état critique sur le plan psychologique. Où elle a dû se sentir extrêmement seule. Vraiment extrêmement seule. Elle a dû se demander quelle place elle avait dans la famille pour être ballottée comme ça entre vous. Ça, elle a été instrumentalisée beaucoup. Sa sœur aînée la laisse. Bon, sa sœur, elle a dû sauver sa peau, si je pense, hein, vu ce que vous me relatez ensuite. Donc là, il s'agit pas de faire des procès, etc. Il s'agit de demander pardon. Vraiment, s'il vous plaît, s'il vous plaît. Dans un contexte de douceur, de maternage, le plus sereinement que vous pouviez vivre, parce que vous avez été bien malmené aussi, c'est pour ça que j'insiste sur le fait que vous aussi, il faut que vous fassiez suivre absolument. Hein. Voilà, lui demander pardon sans attendre qu'elle vous demande pardon. Hein. C'est pas dans ce sens-là. Les parents donnent, les enfants prennent.
2: Oui, ça va dans ce sens. Oui, voilà. Ça, j'en suis consciente. J'ai appris la leçon.
1: Voilà, donc la demande de pardon. Lui laisser du temps. Et le temps peut être long. Mais de toute façon, elle est scolarisée depuis l'âge de 13 ans. Hein. Donc vous êtes plus êtes plus aux pièces. Il n'y a plus d'urgence pour une formation. Là, l'urgence, c'est sa santé. L'urgence, c'est sa santé. Donc,
2: comment l'emmener sur l'acceptation, justement, de...
1: C'est très simple. Déjà, peut-être un thérapeute qui fait de la systémie familiale. Comme ça, si elle le souhaite, vous y allez toutes les deux.
2: Oui.
1: Toutes les deux. Donc... Voilà, quelqu'un qui fait vraiment de la systémie familiale. Donc le pardon, le temps, la systémie. Là où je vous rejoins, c'est sur le bien-être. Elle a peut-être besoin de se poser, juste d'être au bord de la piscine, les pieds dans l'eau, avec un livre, admettons. Peut-être qu'elle a besoin de reprendre contact avec son corps, et c'est même une évidence, puisqu'elle est anorexique, et puis qu'elle elle s'est beaucoup fait souffrir. Donc moi, je partirais bien sur de la danse-thérapie.
2: D'accord.
1: Parce que c'est quand même du ludique, il y a de la musique est guérisseuse. Si elle a la force, je sais pas combien elle pèse et comment elle s'alimente.
2: Elle a 45 kilos, donc elle a repris du poids, mais elle fait de l'escalade, elle fait du cheval, elle fait de la danse.
1: Bah alors le cheval, très bien, faites de l'équithérapie.
2: Le cheval,
1: Équithérapie, ça alors là, vous pouvez y aller, mais alors là, directement, parce que les animaux ont un pouvoir guérisseur aussi.
2: Oui.
1: Donc, équithérapie, prendre le temps. Et si le temps est long, eh ben, il est long. Parce que là, c'est sa vie qui est en jeu. La demande de pardon. Et que la vôtre, si elle ne répond pas présente, ça n'est pas grave. Il n'y a pas d'orgueil, il n'y a pas d'ego, il n'y a pas je t'en veux, il n'y a pas je me protège. D'accord? La systémie familiale pour que vous, vous preniez soin de vous. Et qu'elle aussi, elle prenne soin d'elle, ensemble, pour identifier ce qui se joue dans la famille. Et des thérapies individuelles.
2: Oui. Que pensez-vous de la thérapie, alors je ne sais pas, je vais mal le dire, AMR là
1: EMDR. Oui, c'est ce que je pratique. Oui, ben moi, les auditeurs le savent, même parfois sur la page Facebook, ils me le reprochent parce que j'en parle souvent. Oui, ben moi, évidemment, comme là, on est vraiment en syndrome post-traumatique, pour vous deux d'ailleurs, vous, quand vous savez pas où aller pendant 7 jours et que vous la découvrez au fin fond d'une maison avec quelqu'un de 40 ans qui l'a drogué et qui a abusé, c'est quand même un traumatisme. Donc vous êtes toutes les deux en SPT.
2: Et puis tous les récits qu'elle donne à la police auxquels j'ai eu accès.
1: Donc en SPT, c'est syndrome post-traumatique. Donc oui, le MDR est complètement indiqué. Pour vous deux, chacune avec vos thérapeutes respectifs. Et la systémie familiale pour vous deux ensemble.
2: D'accord.
1: Mais par contre, prenez des praticiens.
2: Le rendez-vous est pris, c'est ça qu'on a pris comme rendez-vous.
1: Eh ben, c'est super. Mais prenez des bons thérapeutes, hein. Prenez des gens qui sont bien formés.
2: Ah ben, il est là le problème, c'est qu'on...
1: Ah oui.
2: C'est difficile de...
1: Ah, ça c'est toujours difficile.
2: De ce qu'on m'a dit, elle est bien. Mais
1: voilà, c'est que... par relation, hein, c'est-à-dire qu'il faut vraiment que vous en ayez entendu parler, qu'il y ait des gens qui soient passés dans son cabinet et que vraiment vous ayez des bons retours. Là, c'est très important. Hein. Là, on va pas faire une petite thérapie pour se faire, voilà, hein, pour aller un petit peu mieux. Hein. C'est pas ça du tout là. Psychiatre, évidemment.
2: Ouais. Alors, ce qui me dérange, c'est que ces deux semaines qu'elle a passées là dans cet hôpital, il n'y a pas eu de diagnostic. On n'a pas donné de. Parce que moi, ça n'engage que moi, je ne suis pas une professionnelle, mais de ce que j'ai vu, de ce que j'ai vécu avec ma fille, j'étais persuadée qu'elle était soit schizophrène ou bipolaire.
1: Alors, moi, ce que j'ai entendu tout à l'heure, c'est qu'elle avait des hallucinations. Vous m'avez dit, elle voit des lumières rouges, vous m'avez un petit peu décrit ça tout à l'heure. Oui, évidemment, mais moi je comprends pas qu'il n'y ait pas.
2: Elle entend des voix, hein.
1: Oui, mais moi je comprends pas qu'il n'y ait pas un psychiatre à un moment donné qui se soit penché sur son cas un peu plus en profondeur. C'est pas, il y a quelque chose qui dysfonctionne là aussi, hein, Jessica.
2: Après, elle est extrêmement manipulatrice, hein. Elle est très très douée.
1: Oui, mais enfin, croyez-moi que les professionnels de santé du type les gens qu'on trouve à la maison de Solène pour l'anorexie ou à l'hôpital Sainte-Anne à Paris, ils savent faire. Hein. Voilà, ils savent faire. Ouais. Ils savent vraiment vraiment faire. Faut faire confiance. Après, la difficulté, c'est que la psychiatrie est le parent pauvre de la médecine et que pour trouver des lits, pour trouver des bons praticiens, pour avoir des rendez-vous vite, etc. Mais là, il y a urgence.
2: Ah oui, il y a urgence.
1: Donc là, vous allez reprendre tout à zéro, mais vous allez reprendre tout à zéro dans la douceur et dans l'accompagnement. Pas dans le conseil.
2: Oui.
1: D'accord. Vous accompagnez son mouvement.
2: Oui.
1: Vous accompagnez son mouvement. Et vous mettez dans le lot. D'accord, c'est-à-dire que vous aussi, vous allez aussi travailler sur vous. Vous aussi, vous allez vous engager vis-à-vis d'elle à aller de mieux en mieux pour essayer de devenir une meilleure mère.
2: Oui.
1: D'accord.
2: Alors, pour le coup, ça a déjà été tenté. Bon, peut-être que pour le coup, le contexte n'était pas le meilleur parce qu'il y avait encore ce petit ami et le papa derrière qui encourageait. Mais c'est vrai que à chaque fois que j'ai tenté de la récupérer, de lui faire des décorations de chambre superbes, de la faire elle adore cuisiner, donc j'ai acheté des tabliers, j'ai acheté des...
1: Très bien, mais faites ensemble, faites ensemble.
2: Ouais.
1: Faites ensemble la déco. Moi, je comprends que vous fassiez ça, c'est pour lui faire plaisir. Faites ensemble. Il faut qu'elle fasse des choses. Moi, je choisirai l'équithérapie et aussi vous me donnez la piste, la créativité. Là, il y a tout. Vous voyez bien que c'est même l'art thérapie, hein, peut-être, hein, d'ailleurs. Mais vous voyez, elle est polytraumatisée. Donc, il y a plusieurs outils.
2: Elle s'en rend pas compte, hein. Quand je lui dis, tu te rends compte, il y a des traumatismes que tu as. Elle me dit, mais je suis pas traumatisée, moi.
1: Oui, mais c'est pas grave. Arrêtez de lui mettre le nez dedans.
2: Ouais.
1: D'accord. Les psys vont travailler avec elle, ils vont l'accompagner. Vous êtes juste là, vous l'accompagnez à son rythme en lui proposant les personnes ou qui peuvent justement l'aider.
2: D'accord. Bon.
1: Et vous, surtout, Jessica. Vous aussi, et d'ailleurs au 739-21, une auditrice nous le dit.
4: Nous interrompons Europe 1 pour retrouver Mathias du côté de Elbourg. Oui. Mathias.
5: Oui, Dominique, nous sommes actuellement en direct depuis le stade de Paul-Dominique Hubert de Elbourg, où nous attendons déjà les premiers du sang brocal, avec un premier qui ne devrait pas tarder, donc dans moins de 10 minutes, il serait présent ici. Donc ici, stade Paul-Dominique Hubert, je vous explique pas, il fait froid. Il fait un froid de canard avec une pluie qui s'est un peu estompée depuis tout à l'heure. Et puis, on rappelle qu'on a eu ici le départ de la Mascareigne avec ces 1600 participants qui se sont élancés en direction de la Redoute. Ce que je peux vous donner aussi, c'est le classement du général sur le Grand Raid. Et la bonne nouvelle ce soir, c'est que sur le Grand Raid, nous avons déjà dans le top 10 des créoles bien présents. Et je vais vous donner ce classement du général. Donc, en tête de la course, nous avons Vincent Esmiol qui est au qui est numéro 1 en général et qui est passé au niveau de Notre-Dame de la Paix à 1h12 du matin. Il est attendu à aux alentours de 2h25 du côté de Nedbeuf. On a Josh Wade, le Britannique, qui est quant à lui deuxième au général et qui est attendu à 2h30. Il est passé à 3 minutes du premier sur le passage de Notre-Dame de la Paix. En troisième position, nous avons Hugo Deck, qui quant à lui va passer aux alentours de 2h31. Ils sont passés quasiment en même temps avec Josh Wade. Ils sont passés à 1h15 sur le dernier pointage à Notre-Dame de la Paix. Et notre premier Ticoc Pays Judicael, Sautron, le Sainte-Marien, celui qui s'entraîne dans nos montagnes et qui connaît ses sentiers finalement par cœur, qui fait partie de la team Prudence Créole. Quant à lui, notre premier créole est donc quatrième au général. Il est passé en même temps que Josh Wade et que Hugo Deck. Donc on peut se dire que ça se joue dans un mouchoir de poche. Et puis le cinquième, bah, c'est notre petit Romain Fontaine qui se lance sur le grand raid pour la première fois, si je dis pas de bêtises. Et il est passé à une minute en tout cas du quatrième. Donc on peut le dire, déjà dans le top 10, on a déjà deux créoles. Et puis on retrouve Fabrice Payette en huitième position. Fabrice Payette, qui est pareil partie de la team créole, Prudence Créole, et qui est bien présent. Donc on va suivre un petit peu tout ça et nous espérons que cette année un créole va arriver sur la première marche du podium.
4: En tout cas, c'est tout ce qu'on peut souhaiter.
5: Ah oui, Dominique, parce que mi pédio, moi mal à vue ces gars-là s'entraîner, mais la croise à Zot dans les sentiers, Zot n'a un parcours d'entraînement qui faisait les trois cirques, Zot faisait ça à l'Asie, Silos, Mafat, quasiment tous les mi-week-ends, c'est-à-dire à peu près 55 km et 5000 mètres de dénivelé positif. Quand moi m'y prends 10 heures de temps pour faire, Zot y met 4 heures de temps pour faire le parcours.
4: Ah oui.
5: Donc pour dire le même,
4: la différence elle est énorme.
5: Ah ben bien sûr.

0: Mais en fait, rentrer un peu, dormir un peu, parce qu'il faudra revenir ici demain matin 6h, parce que le premier du Grand Raid est prévu de passer ici à 8h du matin. Et puis, on espère que nos petits coqs créoles, les dents, parce que moi, mon droit, mais aussi, c'est créole, les grands, là, Dominique, là, c'est la fête, là.
1: Ah, bah, m'y vais.
0: Donc, mettre Maloya, une soirée.
1: Mais espère, on va tenir de parole, on va mettre notre gars et saucisse, tout ça, là.
0: Depuis quand moi, dis ça, moi, Dominique?
1: Ah, t'allais là, avec Max, ou dis comme demain, quand vous ça va là-bas, on va mettre nos gars et saucisse.
0: Oui, mais ça m'a lavé dit ou ça. On connaît qu'est-ce qu'on dit. Les promesses n'engagent que ceux qui croient.
1: Ah ben voilà. Voilà autre chose.
0: Bon, en tout cas, Dominique, ça fait plaisir de vous entendre à l'antenne. Ça faisait longtemps que vous n'avez pas entendu à l'antenne.
1: Mais effectivement, effectivement. Eh ben écoute, c'est quand les grandes occasions comme ça, nous n'a toujours plaisir.
0: Alors, je vous propose de mettre réunion la première et vous verrez dans quelques instants l'arrivée de du premier de relais Zambrocal. Dans quelques minutes, hein.
1: D'accord.
0: Là, on est en train de donner les consignes à tout le monde. Ça va plus tarder.
1: D'accord.
0: On a les yeux rivés vers le fond du stade. Voilà, après, on aura l'occasion de la voir en direct. Mais la fricoque, mon noir.
1: Ah, ben, mais là, on va pas mettre rien pour réchauffer ou rien, Mathias?
0: Comment ça, hein?
1: Café, thé, mais ça pas dit le rhum, voilà quoi, on a compris.
0: Non, ben, n'avait point. Déjà, gendarme, sans dire moi, vous étiez où avant de venir ici? Ben, je dis, j'étais à Saint-Pierre, il dit, ah ben, vous avez pas dû respecter les limitations de vitesse, vous, hein?
1: Ah.
0: Ah, je leur ai dit, mais si, mais la limitation de vitesse, c'est comme en Allemagne, non? C'est-à-dire 50 en ville et limité sur le...
1: Sur
0: alors attendez, on entend des cris. Est-ce que ce serait le premier relais Zambrocal? Non, c'est un chien. Un chien boy.
1: Ok. Lui aussi, il participe à sa manière.
0: Mais Joe, mais prêt, ces boucles-là, ils passent là. Mais Joe, il fait frais. Il fait tellement frais qu'il y a des douleurs qui reviennent, quoi.
1: Ah, ben, m'y veut.
0: On va mettre quand même mon capuche sur la tête. Ah là là, sinon, dans les studios, comment ça se passe, Dominique?
1: Écoute, ben, pour le moment, tout est calme. Il m'a eu un appel de quelqu'un qui disait à moi... Il y a quelqu'un qui disait à moi qu'il était en train de regarder Réunion la première. Et il disait à moi que le premier... le premier point de pointage de Notre-Dame de la Paix, il avait pas personne. Et apparemment, il avait une personne qui était disqualifiée. Il me dit, ah bon? Il me dit, ben, écoute, moi, je n'ai pas eu cette information. On va bien voir d'ici demain, quoi.
0: Ouais.
1: Mais bon, apparemment.
0: Je vais essayer de me renseigner.
1: Ouais. Apparemment, le premier point de pointage, il n'avait personne. Et donc, voilà, les premiers coureurs l'ont passé. Et après, il a dû pointer ailleurs à Notre-Dame de la Paix, mais il ne connaît pas.
0: Ouais, bon, après, ça, je sais pas trop. Mais généralement, Notre-Dame de la Paix, c'est un pointage où il y a du monde parce que c'est à la sortie de la forêt. On est dans l'école Notre-Dame de la Paix. Et après, je peux vous dire, il y a une partie roulante dans une espèce de forêt sous bois, là. Qu'est-ce que c'est chiant, cette partie-là. Je vous explique pas.
1: Non, mais m'imagine pas. N'imagine pas
0: comment on était. Ah, mon Dominique. Ou imagine, là, pourquoi on fait, ou imagine seulement. Ou...
1: Ouais, ben, on n'a rien que ça pour moi, imaginez.
0: Ben, justement, imaginez. Bon, il vient, et puis ça boucle là, non. Mais où là, les. En plus, n'a pas rien l'ambiance, n'a pas rien, Miguel pas été à vieux tout le monde.
1: Non, ouais, ben, tout calme, là, mais Miguel, on a vu 2h du matin. Ah, oui. En plus, dis-moi, il fait froid.
0: Il fait froid, et 2h du matin. Moi j'ai hâte qu'il passe parce que j'ai une urgence après là.
1: Ah. En parlant d'urgence après, tellement haute intervention, il était bon, même le boss a dit moi il faudra faire un son de dessus, sur le cacamou.
0: Arrête, non c'est une blague.
1: Non c'est pas une blague, mais ça fait le son là-dessus d'un stop ou demain pour le journal.
0: Oh là là, mais qu'est-ce que tu vas dire encore dans le cacamou?
1: Non, mais connais pas, tout ça, m'a va pas dire rien, m'a laissé tout ce que vous l'a dit.
0: Bon, en tout cas, j'espère que les sons à l'antenne ont bien rendu depuis le départ. Hein.
1: Oui, ça a été. Hop, il annonce là, non?
0: Alors, attendez, excusez-moi. Donc, les sons, vous me disiez qu'ils étaient bons?
1: Oui, la plupart étaient bons. Au début, il y avait un petit peu couac-couac, mais sinon, après, il était rentré dans l'eau.
0: Oui, c'est surtout Francky Le Gros qui a eu des problèmes avec son micro.
1: Exactement.
0: Alors, attendez, ça s'excite, là. Ça s'agite.

0: ça part dans tous les sens. Moi, si mon banné prend caméra, il sera avec Miko derrière moi. Parce que ça veut dire que le book tarak va pouvoir arriver.
1: Ouais.
0: Alors, on regarde tout le monde rivier les yeux sur la montagne. Que la montagne est belle, peut-être pourrais-je imaginer ce grand chant d'hirondelle.
1: Mathias, ben, on aura toute bonne vocation, après imitation, chanteur.
0: T'es médiao. La fréquentation.
1: La nadan valise.
0: Là, le bon bénévole, gars, à moins ride, il me chante. Dominique, chante avec moi.
1: Allez.
0: Dominique. Dominique, si tu continues à être insolente, je dis qui tu es.
1: Non.
0: Alors, la mapée de la bande, faut plus m'y bouge.
1: Okay.
0: Alors, attention, on a sorti les pancartes. Là, je vois les pancartes qui arrivent. Mais je vois pas ce qui est écrit dessus. Par contre, c'est un petit mademoiselle, il tient beau la pancarte. Hein.
1: D'accord. Eh ben.
0: Ah, j'entends des cris. Ça y est. Il arrive. On me dit, il arrive. C'est bon. Alors le premier, nous sommes actuellement en direct depuis Elbourg et le premier du relais Zambrocal va pas tarder à arriver ici sur le premier camp de vie. Allez. Le premier du Zambrocal ici à Elbourg. Première équipe, premier relayeur. Et on va l'avoir dans quelques secondes. Maintenant c'est une histoire de 10 secondes. Hein. Voilà, je crois qu'il s'appelle Paul, si j'ai bien entendu. On a dit, allez, Paul.
2: Tom.
0: Moi, j'ai des problèmes auditifs. Hein. Faut m'excuser. Tom.
3: Allez, Tom.
0: Allez, voilà, le voilà qui arrive. Allez, le premier relayeur du Zambrocal est en train d'arriver ici, stade Paul-Dominique Hubert. Il va faire son entrée au niveau du ravitaillement. Et on va transmettre tout de suite le relais. Et puis, ils vont rentrer. Donc, on va les suivre.
4: Ton sac il est là.
5: Ah parfait.
6: Et vous comment
5: vous
6: sentez?
5: Hésite.
4: On peut y aller, c'est bon?
6: Oui.
0: Allez, le troisième relais est arrivé, Thomas. Thomas Whitler, alors comment s'est passé ton relais? Comment c'était cette descente entre le gîte et ici?
7: Bah, c'était très humide. Après j'habite ici donc je savais que ça allait être comme ça, plein de boue. Et moi ça me dérange pas, c'est les terrains un peu techniques, j'ai pris du plaisir. Et c'est le principal quoi. Voilà.
6: Comment vous l'avez vécu cette course et l'ambiance autour de cette course?
7: À Marabout j'étais surpris, il y avait un gros ravito avec une belle ambiance, c'était très chouette, j'ai bien pu profiter. Et puis après à chaque ravitaillement, que ce soit au gîte de Bélouve ou au gîte du Piton des Neiges, tout le monde était très gentil, c'était cool. Très bien.
6: Il va falloir continuer sur le même rythme, mais déjà être en tête pour l'instant, qu'est-ce que ça vous fait?
7: Ça fait plaisir. Maintenant, il va pas falloir faire d'erreur, quoi, pas de chute, c'est sur quoi je m'attardais, je voulais surtout pas tomber pour gâcher l'avance. Et puis maintenant, on commence à faire le reste. Quoi.
6: Merci beaucoup.
7: Avec plaisir.
0: Merci Thomas, donc de la team Zambro sous BBL, pourquoi le nom de cette team?
7: La chanson de Théodora, Congolaise sous BBL, ça vient de là. Et en plus, on vient tous de Belgique, Bretagne et Lille. Donc ça fait une petite doublette. Quoi. Voilà.
0: Bon, super, merci beaucoup Thomas. Donc il va se changer dans quelques instants. Ça y est, le premier relais Zambrocal est arrivé ici, stade Paul-Dominique Hubert. Et c'est le début d'une longue série d'arrivées. On le rappelle, on sera ici jusqu'à samedi matin. Donc pour les bénévoles. Et puis, bien évidemment, que nous serons en direct dès demain matin, 6h, stade Paul-Dominique Hubert, pour l'arrivée du premier du Grand Raid. Et on espère qu'en tout cas, le classement ne va pas changer. En tout cas, nos coqs pays vont continuer à grappiller des places. On rappelle Judicael Sauton qui, pour l'instant, troisième ex aequo avec les extérieurs et en tout cas qui se bat bien pour cette troisième place. Et puis derrière nous avons Romain Fontaine qui est aussi en pole position pour être, on va dire, sur les marches du podium. Voilà, en tout cas ce qu'on pouvait dire, Dominique.
1: Très bien Mathias.
0: Dominique, est-ce que vous connaissez Mouniguef et Tizane ou...
1: Non, ça n'a pas recommencé là.
0: Bon. Allez, Vilès, Dominique, à bientôt.
1: Allez, Mathias, bonne soirée. Voilà, on était
0: bonne
1: en direct.
0: À demain.
1: À demain, Mathias. Voilà, on était en direct avec Mathias du côté du stade de Dominique, du côté de Elbourg pour le relais Zambrocal. Les premiers arrivés sont déjà passés, donc voilà pour ce qu'on peut vous dire maintenant. En tout cas, on retrouve Francky tout à l'heure à 5h pour le Radio Dossa et ensuite pour jusqu'à dimanche pendant tout ce côté sportif. Voilà, et si vous avez des informations, n'hésitez pas à nous appeler au 02 62 le 41 51 51, le service radio guidage toujours à votre service. Pour le moment, on va retrouver Europe 1 avec le programme de la nuit avec Europe 1.
3: Seuls 1% des foyers sont équipés d'un téléviseur. Pire, 80% des Français n'ont même jamais vu un téléviseur en vrai. Quant à la radio, si elle est présente dans tous les foyers, les auditeurs sont très attachés à leur programme et à leurs petites habitudes. Comment réussir à trouver sa place entre la famille du raton ou qui tout double, par exemple? Après cette soirée de Noël, Siegel reprend son travail à François et Mikkelsen, lui, poursuit ses projets. Rien ne semble arrêter Mikkelsen, qui croit depuis toujours en l'avenir de la télévision. Comme prévu, dans le courant de l'année 1954, il lance Télé Monte Carlo. Mais le projet qui électrise le plus Mikkelsen est sans doute le second. Plus mystérieux, plus spectaculaire aussi. Après d'âpres négociations, l'homme d'affaires est parvenu à racheter l'émetteur d'une ancienne radio située en Sarre. Cette province voisine de la France étant indépendante, elle se trouve à l'abri des réglementations françaises. Depuis la Sarre, il serait possible d'émettre dans toute la France. Voilà donc l'idée de Mikkelsen, lancer une chaîne de télévision et une station de radio privée. En cette époque où l'État a le monopole des programmes, ce projet est une véritable bombe. Et Mikkelsen voit grand, très grand. La toiture et le hall de l'émetteur sarrois, dans lequel Mikkelsen investit des millions pour être à la pointe, allie modernité technique et architecture d'avant-garde. En hommage au bâtisseur de l'Europe Nouvelle, il donne à son projet le nom d'Europe numéro 1. Télé ou radio, ou les deux, l'avenir le dira. En attendant, Charles Mikkelsen rachète un hôtel particulier dans le quartier des Champs-Élysées pour y installer ses bureaux. Cet hôtel de 2500 m², situé au 26 bis rue François 1er, a un historique galvanisant. Il avait hébergé en 1944 les studios de la radio des Libérateurs, Voice of America. Et avant-guerre, des studios de cinéma où Sacha Guitry ou encore Julien Duvivier avaient leurs habitudes. Ici rôdent peut-être les fantômes de Rému ou de Louis Jouvet.
5: Qu'est-ce que vous venez foutre ici? Vous attendez quelqu'un?
8: Je vous attendais.
5: Vous êtes seule? Et votre mari? N'êtes-vous pas mariée?
8: Je l'étais.
5: Plaqué?
8: Il est mort.
5: Les livres, alors?
8: Veuve.
3: Les locaux sont magnifiques, mais pour l'instant, vides. Mikkelsen doit recruter une équipe. Et pour ça, il est le champion du monde. Vous voulez être riche, puissant et célèbre? Lâche-t-il à ses interlocuteurs, qui en général ne lui résistent pas longtemps lorsqu'il leur promet de doubler, voire même de tripler leur salaire. Ainsi débarque l'ingénieur Henri de France, l'un des pionniers de la télévision, qui va superviser la partie technique. Pour la direction générale, Mikkelsen fait venir Louis Merlin, l'enchanteur des ondes, cet ancien de Radio Luxembourg, qui a notamment créé le célèbre jeu qui tout double. Pour la direction des programmes, c'est le touche-à-tout Pierre Delanoë, parolier des premiers tubes de Gilbert Bécaud, qui est approché. La direction en chef, elle, est confiée à Pierre Sabag, qui créa 5 ans plus tôt le tout premier journal télévisé. Pour la direction d'information, Charles Mikkelsen pense depuis ce fameux soir de Noël 53 à Maurice Siegel. Mais ce dernier acceptera-t-il de quitter son poste à François?
9: C'est Mikkelsen, ça y est, j'ai besoin de vous. Donc là, il faut que vous quittiez François immédiatement. Je lance la radio dont je vous ai parlé, et vous serez, j'en suis convaincu, le meilleur directeur de l'information.
10: Attendez. Ce n'est pas aussi simple que ça. Il faut que je réfléchisse.
9: C'est cette semaine ou jamais. Vous allez venir travailler avec moi.
10: Bon, je vous donne ma réponse au plus vite.
3: Maurice Siegel est à la fois perplexe et tenté. François sait bien, mais c'est aussi sans grande surprise. Il sent qu'il a besoin d'air, et il a encore l'âge de prendre des risques. Cette aventure lui paraît passionnante, mais elle ressemble aussi à un véritable saut dans l'inconnu. Il demande alors conseil à Pierre Lazareff, le patron de François.
11: Bien sûr que c'est un véritable saut dans l'inconnu, mon vieux. Mais tu dois quand même y aller. Le coup vaut d'être tenté. Et si ça ne marche pas, eh bien, tu reviendras ici.
3: Le feu est vert pour Maurice Siegel. Fin octobre 1954, il arrive à son tour dans les locaux de la rue François 1er. Et effectivement, c'est un saut total dans l'inconnu. Déjà parce que le journalisme parlé en 1954 est un phénomène encore bien marginal. Mais aussi parce qu'à peine quelques jours plus tard, c'est la douche froide. Les parlementaires français commencent en effet à s'inquiéter des entreprises de cette espèce d'aventurier des ondes et de la toile d'araignée médiatique qu'il essaye de tisser autour du territoire national. Quelques députés avaient d'abord promis à Michelson de lui apporter leur soutien, mais ils finissent par le lâcher, par crainte des conséquences, sans doute. En bref, le projet télé risque de tomber à l'eau. Maurice Siegel le sent avant Michelson et lui prodigue un conseil décisif.
10: Bon, il paraît évident maintenant que cette télévision n'obtiendra pas les autorisations pour construire les relais nécessaires à la diffusion de ses programmes sur le territoire français. Donc la radio demande moins d'investissement et paraît plus rentable.
3: Michelson acquiesce. Il se dit aussi que pour ne plus perdre de temps ni d'argent, il faut lancer cette station de radio le plus rapidement possible et en grande pompe. Tout commence par une publicité diffusée durant l'automne 1954 par certains journaux.
12: À 300 km de Paris, à vol d'oiseau en SAR, des émetteurs de radio diffusion privée les plus puissants du monde et des émetteurs de télévision naîtront avec l'année nouvelle. Europe numéro 1 vous apportera, dès l'année nouvelle et 18 heures par jour, la joie au foyer et le reflet du monde.
3: Ici débute un formidable contre-la-montre. La direction d'Europe numéro 1 a alors à peine plus de 2 mois pour tout mettre en place et surtout pour trouver son identité. Pour Louis Merlin comme pour Maurice Siegel, il apparaît clair que la convivialité et l'information doivent être les points forts d'Europe numéro 1. Pour l'information, ça va pas forcément de soi en 1954. La preuve, en apprenant l'arrivée prochaine d'une nouvelle radio, la Fédération Nationale de la Presse Écrite s'emporte. Jamais la radio-télévision ne remplacera la presse, prévient-elle. D'ailleurs, du côté des concurrents, la rédaction de Radio Luxembourg est minuscule. Seulement 2 journalistes politiques et quelques reporters sportifs. Maurice Siegel n'a peut-être jamais vu un micro de sa vie, mais il aime l'actu chaude et il aimerait casser tous les codes. Il veut être au plus près des préoccupations des auditeurs, de leur quotidien. Bref, il souhaite appliquer le plan que Pierre Nazareff, son mentor et modèle, avait appliqué à François pour en faire le premier journal de France.
13: Parmi les journalistes, il y a des journalistes exceptionnels. Ceux qui, comme lui, ont transformé la presse. C'est-à-dire que la presse qui, pendant longtemps, a été réservée à une élite, non pas exclusivement une élite d'argent, mais une élite constituée par ceux qui savaient déjà, eh bien cette presse, il l'a transformée pour que tout le monde ait le droit à l'information, pour que tout le monde ait le droit de savoir ce qui se passe chez lui et dans le monde. C'est peut-être ce qu'on appelle improprement la presse populaire, cette presse que quelques-uns critiquent, mais cette presse, elle était indispensable à la vie d'un pays, et c'est cette presse-là qu'il a créée. C'est vrai. Croyez-moi, il a ouvert l'information à un plus grand nombre en la rendant accessible.
3: Maurice Siegel veut une grande rédaction à même d'informer les auditeurs à tout moment de la journée. Désormais, ce sont les journalistes eux-mêmes qui viendront donner les nouvelles à l'antenne, et non des speakers, comme c'est le cas sur les autres antennes. Il veut qu'on parle normalement au micro d'Europe numéro 1, pour être le plus loin possible du ton compassé et officiel des speakers de la radio d'État. Pierre Bonte, alors étudiant en journalisme à Lille et grand consommateur de radio, se souvient.
14: Avant, enfin, il faut le rappeler quand même, il y avait des bulletins d'information, mais qui étaient des bulletins écrits par des journalistes habitués de la presse écrite, mais qui étaient lus par des professionnels de la voix, qui étaient des comédiens, hein, qui lisaient.
3: Pour la direction de la future Europe numéro 1, il faut aller avec son temps. Depuis quelques mois en effet, le petit transistor de l'anglais Transfer Resistor est en train de supplanter cet immense poste de radio familiale qui trône alors dans tous les salons français. Désormais, avec seulement quelques piles, on peut écouter la radio n'importe où, à la cuisine, à la salle de bain ou dans la chambre. L'écoute de la radio n'est plus forcément collective, elle devient de plus en plus individuelle. Et c'est pour ça que tout le langage radiophonique doit ainsi être revu et corrigé. Il faut être plus moderne, plus percutant, plus convivial, plus personnel. La consigne sera la même pour ceux qui animeront les émissions et ceux qui seront chargés de lire les publicités et autres messages à l'antenne et que Louis Merlin baptise alors les meneurs de jeu. Pour eux, Louis Merlin écrit ses commandements qu'il placarde sur tous les murs d'Europe numéro 1.
15: Le meneur de jeu est un soleil. Le speaker est une lune. Le speaker est un monsieur en col raide, à coin cassé, qui s'adresse à des auditeurs en corps de chemise. C'est pour cela que ces derniers ne se sentent pas à l'aise avec lui. Le meneur de jeu s'assied à la table de l'auditeur, sur le bras du fauteuil de l'auditrice, ce qui ne veut pas dire qu'il soit débraillé ou indiscret, il est l'ami de la maison. Le speaker s'adresse d'une voix puissante à ses chers auditeurs. Le meneur de jeu parle à l'oreille de ses confidents. Le speaker s'écoute parler, le meneur de jeu se fait écouter. Car le speaker lit, le meneur de jeu parle. Perdez de vue que vous êtes au micro, pensez à quelqu'un et parlez-lui. Ne vous adressez pas aux auditeurs, mais à un auditeur. Alors chaque auditeur aura l'impression que vous vous adressez à lui et vous aurez gagné.
16: En 1954, savez-vous combien y a-t-il de magnétophones pour l'ensemble des journalistes de la RTF ? Un seul. Et dans les bureaux de Radio Luxembourg, comme dans ceux des stations nationales, les journalistes travaillent comme leurs confrères de la presse écrite, avec un papier et un crayon. Les sorties à l'extérieur et les reportages sont rares, et d'ordinaire réservés aux défilés ou autres événements prévisibles. Mais un nouvel outil pourrait tout révolutionner, le Nagra, mis au point par un jeune Polonais de 22 ans, Stefan Kudelski. Dans sa langue, Nagra signifie « enregistrera ». Et ce Nagra est bien plus petit et bien plus léger que ces magnétoportables de plus de 50 kilos utilisés jusqu'ici. Avant lui, le journaliste, tel un chien en laisse, était relié à sa voiture d'enregistrement par un fil qui limitait ses évolutions. Avec lui, le reporter peut donc enfin se rendre sur le terrain avec légèreté et autonomie. Quelques semaines seulement avant le lancement d'Europe numéro 1, Maurice Siegel découvre avec surprise et émerveillement cette nouveauté que lui présentent plusieurs jeunes techniciens, parmi lesquels Claude Varnier.
17: C'était un des grands points qui a complètement bouleversé le monde de l'information radio. Europe, évidemment, leader, mais tous les autres. Il faut bien savoir comment était le premier Nagra. C'est bon, ça sortait d'un cerveau d'un homme génial et qui avait mis au point, en récupérant un morceau de platine, Lenco, ces anciens électrophones où on tournait et qui avaient comme
18: avec temps une
17: de
18: manivelle.
17: Durée, avec une manivelle, bien sûr, et qui avait le temps de durer le temps du disque pour pas pleurer. Et il avait adapté ça pour vraiment faire des enregistrements. Alors, ce qui fait que c'était une époque où une grande partie des journalistes, on les voyait tourner un manivelle sur le côté, et si jamais ils oubliaient de tourner la manivelle, eh bien, le reportage pleurait.
16: Maurice Siegel comprend tout de suite les opportunités offertes par le Nagra, et il en achète plusieurs exemplaires. Grâce à eux, Europe numéro 1 pourra ainsi diffuser un maximum de reportages et donner aux auditeurs l'impression d'être les témoins privilégiés de l'actualité. Lorsqu'ils lancent leur grande campagne de recrutement, Merlin, Siegel et Sabag recherchent donc des journalistes susceptibles de savoir manier un Nagra et surtout des journalistes qui ont une certaine aisance orale. En novembre-décembre 1954, l'info circule dans toute la rédaction.
19: On embauche Rue François 1er là, pour la nouvelle radio qui va commencer à émettre en janvier.
16: Attiré par ce nouveau média dont ils ne maîtrisent pas vraiment les codes, des dizaines de candidats viennent frapper à la porte d'Europe numéro 1. Certains d'entre eux font une arrivée remarquée, comme Pierre Laforêt, grand reporter à l'hebdomadaire samedi soir, qui débarque rue François 1er en Chrysler décapotable. Et Gilbert Lauzin, lui, arrive aussi de la presse écrite, et surtout au volant de sa magnifique Sénéchal 1927. « J'ai jamais fait de radio, hein », rigole-t-il en se garant. Ils ne savent pas encore ce qui les attend lors des castings. Dans ce petit studio où ils se sont installés et que la fumée des gitanes maïs rend irrespirable, Maurice Siegel et son rédacteur en chef Pierre Sabag vont être redoutables.
20: Bon, vous êtes dans un théâtre, le rideau va se lever. Allez-y, décrivez-moi la salle comme si vous étiez en direct.
21: Stop, stop, arrêtez, stop, stop, c'est trop lu, ça sonne faux.
20: Là, vous êtes dans la rue, il n'y a personne, racontez.
21: Mais faites attention, on entend le bruit du papier.
20: Imaginons que je suis le président René Coty, interviewez-moi.
21: Mais articulez, nom de Dieu, vous avez de la ligot dans la gorge ou quoi? Faites des phrases courtes, un sujet, un verbe, un complément. Et puis choisissez des mots simples, évitez les adjectifs comme émouvant ou bouleversant. Si vous racontez bien, bah ça suffira.
20: C'est pourtant simple. Rappelez-vous que 60% des postes récepteurs sont installés désormais dans les cuisines. Pensez à ceux qui vous entendent, l'employé qui se prépare à aller au travail, la ménagère qui prépare le repas.

0: Prud'homme, il est 2h23. Alors, je peux vous signaler une information. C'est une voiture en panne dans la pente Bélair à Sainte-Suzanne. Voiture en panne dans la pente Bélair à Sainte-Suzanne vers Sainte-Marie. Elle est dans la voie de bus, donc automobiliste, si vous circulez à ce niveau. Elle ne gêne pas trop la circulation, mais on peut quand même vous prévenir qu'il y a cette voiture en panne dans la pente Bélair à Sainte-Suzanne vers Sainte-Marie et la voiture se trouve dans la voie du bus. Si vous avez autre information ou pour la même information, 02 62 le 41 51 51. Information pour les auditeurs de Freedom 2, il y a une voiture en panne dans la pente Bélair à Sainte-Suzanne. C'est en direction de Sainte-Marie, elle se trouve dans la voie de bus, donc automobiliste, soyez prudent. Et si vous avez autre information, 02 62 le 41 51 51. Je remercie l'auditeur qui nous a appelé hors antenne pour nous donner cette information. Tout de suite, nous allons retrouver la suite du programme d'Europe 1.
1: La musique qui sera diffusée chaque soir à 23h à la clôture des programmes. Tout est prêt, ou presque. Et en attendant le jour J, tout le monde est mort de trac. Mais personne n'ose imaginer que l'aventure allait débuter d'une manière si périlleuse. Nuit du 31 décembre 1954 au 1er janvier 1955. L'équipe d'Europe numéro 1 est bien trop stressée pour avoir la tête aux festivités et aux vœux. Grâce à son émetteur Sarrois, la radio privée doit commencer à diffuser ses programmes sur tout le territoire français à 6h30 du matin. En Sarre, comme dans les bureaux de la rue François 1er, tout le monde retient son souffle. Après des mois de travail, des mois passés à rassembler des capitaux, à recruter des journalistes, à constituer une grille des programmes différentes, innovantes et cohérentes, arrive donc le moment tant attendu ou tant redouté. Le lancement.

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2: Après ce bonjour en trois langues, arrive le premier disque, Les Croix, de Gilbert Bécaud, écrit justement par le directeur des programmes lui-même, Pierre Delanoë. On n'est jamais mieux servi que par soi-même. Mais au bout de quelques minutes, le téléphone sonne. Une mauvaise nouvelle.
3: Allô, Europe numéro 1, arrêtez-vous tout de suite. Vous brouillez la radio phare de Genève. Les avions ne peuvent plus atterrir sur l'aéroport de Cointrin. Les avions ne peuvent ni décoller, ni atterrir.
2: Quelques minutes plus tard, un autre appel, en provenance cette fois d'un hôpital.
4: Allô, Europe numéro 1, vous perturbez le fonctionnement d'une couveuse pour enfants prématurés, là, avec vos ondes.
2: Après une heure d'émission, à 7h30 du matin, Europe numéro 1 doit déjà tout débrancher. Le temps de trouver une autre fréquence. Le lendemain, c'est reparti. Mais Europe numéro 1 perturbe cette fois la radio nationale finlandaise qui proteste et dénonce ces pirates des ondes. Une semaine plus tard, la station essayera encore un autre emplacement. Mais les voix des meneurs de jeu d'Europe numéro 1 disparaissent alors dans les sifflements d'autres longueurs d'onde, dont celle de la concurrente Radio Luxembourg. Durant tout ce mois de janvier 1955, Europe numéro 1 apparaît, disparaît, suspend ses émissions, puis ressurgit à l'improviste. Comment réagissent les auditeurs? Sont-ils agacés ou s'amusent-ils chaque jour à chercher cette radio intermittente et baladeuse? Bien décidé à trouver une longueur d'onde dans ce fouillis, l'équipe technique passe des nuits blanches. La direction aussi, car les annonceurs tardent à sortir leur chéquier pour investir dans ce poste fantôme. Quand Europe numéro 1 se tait le soir, au son de la musique de Maurice Jarre, on ne sait jamais si on va la retrouver le lendemain matin. Les financiers se dérobent, la presse se moque, les ennemis pavoisent, même rue François 1er, c'est le pessimisme. À peine né, Europe numéro 1 est déjà au pied du mur. Et pour remotiver les troupes, la direction doit trouver au plus vite des idées fortes pour transformer sa pauvreté en richesse. C'est là tout le génie de Merlin, de Siegel et des autres.
5: Les programmes ne sont pas au point? Eh bien, que les animateurs bavardent entre eux. Nous n'avons pas assez d'argent pour aller à l'étranger? Eh bien, nous ferons des reportages sensationnels à l'autre bout de la rue. Et enfin, les vedettes ne veulent pas venir parler à notre micro? Eh bien, nous passerons des disques.
2: Ce n'était pas forcément prévu, mais la musique va prendre d'emblée une place prépondérante à l'antenne. Et là aussi, Europe numéro 1 se démarque de la concurrence en privilégiant les tubes à la mode. En 1955, le marché du disque est en plein chambardement avec l'avènement du micro-sillon, les 45 tours, qui remplacent les vieux 78 tours et se vendent par centaines de milliers, surtout chez les jeunes. You made me cry when you say... Entre deux interruptions, les débuts d'Europe numéro 1 sont donc axés sur la musique et sur les news. Le ton nouveau et moderne, voulu par Siegel et Merlin, se met doucement en place. Quant à la musique, il est difficile de faire mieux. Certains disques diffusés à l'antenne sont même arrivés par avion des États-Unis le matin même. Fin janvier 1955, un brutal redout et des pluies diluviennes provoquent des inondations de l'Île-de-France jusqu'au bassin de la Saône. Des milliers de Français se retrouvent les pieds dans l'eau. À Chalon-sur-Saône, la place de l'Hôtel de Ville est devenue un immense lac. À Paris, la Seine déborde. La crue atteint son pic le 23 janvier avec 7,12 m au pont d'Austerlitz. Jamais la radio d'État n'ouvrirait ses bulletins d'information sur un fait divers de ce genre. Eh bien nous, on va le faire, lance le patron de l'info, Maurice Siegel. Il faut relayer l'info comme il se doit. Le niveau de la Seine inquiète les Parisiens, alors Europe numéro 1 doit s'en inquiéter aussi. Les intempéries et les inondations doivent être évoquées à chaque bulletin d'information. Le Nagra en bandoulière, les reporters se relaient sur le pont de l'Alma pour voir si le Zouave n'a pas les pieds dans l'eau. Un membre de la rédaction, Maurice Siantard, propose alors une idée très originale.
6: François vient d'appeler à l'aide ses lecteurs. Et si on faisait pareil? Si on demandait à nos auditeurs d'envoyer des fonds ou leur aide aux sinistrés?
7: À nos auditeurs? Mais on sait même pas si on en a.
2: Moins d'un mois après le lancement quelque peu chaotique d'Europe numéro 1, ce qui suit est totalement inattendu. Alors qu'elle pensait ne pas avoir d'auditeurs, ou presque pas, la station parvient à collecter 3 fois plus d'argent que François. Non seulement les auditeurs d'Europe numéro 1 existent, mais ils sont généreux et envoient des draps, des chaussures et des couvertures par centaines, par milliers. Il y en a tellement qu'il faut louer un local.
8: Partout en France, la décrue s'est accélérée. Mais le bilan des ravages causés dans les régions inondées est dramatique. Voici le communiqué publié par le gouvernement français. 314 000 hectares de terre ont été inondés. 52 000 personnes ont dû être évacuées. 43 000 immeubles ont été touchés par les eaux. Près de 50 000 ouvriers et employés sont au chômage. Les populations européennes ne sont pas restées insensibles à l'appel lancé par Europe numéro 1 en faveur des sinistrés des inondations. Des fonds nous parviennent de toutes parts. Nous allons vers les 10 millions. Cette somme sera atteinte et même certainement dépassée avant la fin de cette semaine. Vous tous qui nous entendez, venez en aide à tous ces malheureux qui ont perdu leur foyer ou leur travail.
2: En une semaine, ce sont au total 18 millions d'anciens francs qui sont récoltés. Le président René Coty envoie même ses félicitations à la nouvelle radio Europe numéro 1. Bref, l'appel lancé aux auditeurs connaît un succès fracassant et motive plus que jamais la direction de la station et ses troupes qui se savent désormais écouter, suivis et aimés. Fort de ce succès, Europe numéro 1 parvient enfin à se stabiliser sur les ondes. Chaque jour, les Français qui se branchent sur 1647 mètres pour écouter ces voix neuves et originales sont de plus en plus nombreux. Quelques semaines plus tard, enfin, les premières publicités, signe que les finances se portent mieux, se font entendre à l'antenne.
9: 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Vous n'avez pas entendu parler par hasard de Contrexéville? Alors matin et soir, buvez un grand verre d'eau minérale de Contrexéville sur ce pavillon et vous conserverez votre vie.
2: Pendant ce temps-là, la grille s'étoffe. Les acteurs Robert Marcy, Maurice Gardette, Micheline Français ou Maurice Birot viennent compléter l'équipe. Chaque soir à 19h, ce dernier présente au Café de l'Europe. Une émission humoristique sous forme de conversation de bistrot où Maurice Birot, alias Galoubet, et Roméo Carles, alias Brin d'Avoine, calembourdent sur l'actualité et rivalisent de bons mots. C'est un succès.
10: Dites donc à propos de bombes, là. Une des meilleures histoires que je connaisse là-dessus.
11: Oui.
10: En 40, à Londres, un grand magasin avait été bombardé et à moitié détruit.
11: Oui.
10: Et au lieu de fermer, le directeur, simplement, il a fait afficher encore plus ouvert que d'habitude.
11: Ah, ça, les dents, ça, c'est joli.
10: C'est de l'humour britannique.
11: C'est du plus bon. C'est de l'humour.
2: En mars 1955, Europe numéro 1 lance aussi une émission musicale qui va conforter son ascension. À cette époque où le rock n'a pas encore envahi le monde, c'est le jazz qui est à la mode. Les jeunes en raffolent. Chaque soir à 22h10, deux jeunes rédacteurs de la revue Jazz Magazine, Daniel Filippaki et Franck Teno, improvisent et bavardent librement entre deux disques. Ce concept ultra novateur a un effet retentissant auprès des jeunes qui monopolisent chaque soir le transistor familial. Avec l'émission pour ceux qui aiment le jazz, qui devient un must dès son premier numéro, Europe numéro 1 devient l'orchestre officiel des Surbooms.
12: Bonsoir Daniel, comment vas-tu?
13: Ah, ça va très très bien. Je vois un disque là.
12: Attends, ne le prends pas.
13: Pourquoi je ne le prendrai pas?
12: Mais parce qu'on va le passer tout de suite.
13: Mais d'accord, laisse-moi regarder la photo.
12: Mais c'est un disque de Clark Terry.
13: C'est ce gros monsieur. Ah, c'est Clark Terry.
12: C'est le trompette Clark Terry.
13: Beau garçon.
12: Il dirige sa formation là.
13: Ah oui.
12: Il joue en compagnie de Cecil Payne au saxophone, James Cleveland au trombone, Horace Silver au piano, Art Blackie à la batterie et il y a deux bassistes. Et tu verras, deux bassistes sont nécessaires parce que le morceau qu'on va passer maintenant est tellement rapide que j'ai l'impression qu'ils ont dû se partager le boulot.
2: Les anciens n'apprécient pas beaucoup cette nouvelle émission. Le ton est trop moderne, sans doute. De plus, des professeurs rendent responsables Filippaki et Teno de la baisse d'attention en classe des lycéens, qui bien souvent arrivent à l'école bien fatigués, à force d'écouter pour ceux qui aiment le jazz tous les soirs. Parmi ces jeunes auditeurs qui préfèrent alors la radio au dodo, un certain Jean Chrysostome Dolto, le futur chanteur comique, Carlos.
14: Cette station a explosé, c'est-à-dire que c'était plus mesdames et messieurs, bonsoir, mes chers auditeurs, bonsoir. Non, c'était pas ça, c'était les animateurs, les gars, les proches des gens, une espèce de ton tout nouveau, et puis surtout, pour nous qui étions fous du jazz, pour ceux qui aiment le jazz, avec Franck Treno, Daniel Filippaski, comme on les appelait à l'époque, on s'arrêtait, parce qu'il n'y avait pas de radio dans les bagnoles, on s'arrêtait dans les bistrots pour écouter l'émission. C'est extraordinaire.
2: De 6h30 du matin, heure du début des émissions, à 23h, heure de clôture, il y en a pour tous les goûts. Il y a même une émission de gymnastique matinale, Ménage en cadence, qui a la particularité pour ses exercices de s'inspirer des lettres de Montmoulin.
15: André Martin, Jerry Mango, Pierre Spears et Hubert Rostin vous disent bonjour. Vous êtes en tenue, le short, le pull-over sur la peau et les pieds nus.
16: Nous allons raconter aujourd'hui, en faisant nos exercices, l'histoire de la chèvre de Monsieur Seguin. Galopez sur la pointe des pieds, comme la petite chèvre qui s'échappe. Vite, vite, vite, vite, levez vos pattes. Hop, hop, hop, hop, hop, hop, hop, hop, hop, hop, hop, hop. Elle court vite, la petite chèvre.
2: Pendant ce temps, la rédaction d'Europe numéro 1, elle, se consolide. Elle continue de progresser. Rue François 1er, la rédaction n'est jamais déserte. Dès 5h du matin, une Jeep, seule voiture que possède alors la station, amène à la radio l'équipe du matin, encore mal réveillée. Et c'est parti pour une nouvelle journée d'émotions et d'aventures, avec pour principal credo, être là où ça se passe.
17: Tandis que je vous parle, le commandant Boudier est en vol à bord du Mystère 4B1 et il est en train de tenter de passer pour la 6e fois dans la journée, car il l'a réalisé 4 fois ce matin, le mur du son à l'horizontale.
2: Impossible est un mot interdit à Europe numéro 1. Tout peut arriver, tout doit arriver. L'après-midi, on franchit le mur du son. Le soir, on est dans les coulisses de l'Olympia avec Edith Piaf.
18: Oui, Edith Piaf, vous êtes très fatigué, mais accordez-moi quelques mots accordés aux auditeurs d'Europe numéro 1. Juste quelques mots sur votre rentrée de ce soir. D'ailleurs, je crois, je viens de rencontrer M. Cocatrice qui nous a dit qu'il était extrêmement heureux d'avoir une très grande vedette pour l'anniversaire de l'Olympia. Car il y a un an que la salle s'est ouverte.
19: Oui,
18: il y a un an, exactement. Vous ne saviez pas?
19: Non, je ne savais pas. Vous me l'apprenez.
18: Et qu'est-ce que vous nous rapportez comme nouvelle chanson?
19: Oh, bien, mon Dieu, j'en ai des tas. J'ai presque entièrement renouvelé mon tour.
18: Combien de temps allez-vous rester à Paris?
19: Eh bien, je vais rester 3 semaines et ensuite je pars en Amérique.
2: À la moindre catastrophe, au moindre accident, au moindre tout sautement de la planète, il faut une réaction et que ça saute. Comme en cette matinée de novembre 1955, quand le célèbre alpiniste Louis Lachenal disparaît en montagne lors d'une descente à ski au-dessus de Chamonix. Lorsqu'il apprend la nouvelle, le rédacteur en chef Pierre Sabag s'écrie « Il nous faut une réaction pour Europe Midi ».
20: Monsieur Sabag, c'est impossible. Il faudra un duplex avec des gens du refuge. Et pour faire un duplex, il faut 2 lignes, une téléphonique et une ligne radio, et nous n'avons que la ligne téléphonique.
2: Impossible. Pierre Sabag rafistole alors un récepteur téléphonique avec un magnétophone, des fils et du Chatterton.
21: Allô?
22: Allô, le 24 Chamonix? Vous êtes bien au poste de secours de Haute Montagne?
21: Allô, allô, bonjour monsieur, ici c'est le poste de Radio Europe numéro 1. Oui, dites-moi, je voulais vous demander quelques précisions. Louis Lachenal est disparu dans une crevasse hier soir. Je voudrais vous demander plusieurs choses. Où se trouve actuellement la première cordée de secours qui est partie? À quel refuge?
23: C'est au refuge des rayons cosmiques.
21: Mais en ce moment, à 10h, vous n'avez absolument aucune nouvelle de Lachenal?
23: On n'a absolument aucune nouvelle.
2: Intelligence, astuce, courage, plaisir de créer et d'informer, ces qualités permettent de résoudre tous les problèmes. Le pouls du monde bat en direct dans le salon des auditeurs d'Europe numéro 1. Les auditeurs, de plus en plus nombreux au fil des semaines, deviennent les mieux informés de France. Face à la presse écrite et face à la télévision, la station gagne la course de vitesse haut la main. Et si elle suscite encore la méfiance d'une partie de la presse écrite, certains journaux n'hésitent pas à écrire tout le bien qu'ils en pensent. Le Canard Enchaîné salue un ton novateur, aimable, discret, amusant et amusé. L'Express et France Observateur, de leur côté, notent que les informations recueillies par Maurice Siegel ne sont pas soumises à la censure de l'Hôtel Matignon comme celles de la radio française. Pour les jeunes journalistes en herbe qui sont à l'écoute, Europe numéro 1 devient un modèle. Un exemple. En 1955, Philippe Labro a 19 ans et il se branche quotidiennement sur les programmes de la rue François 1er.
24: Qu'est-ce que je découvre, comme beaucoup de Français, c'est qu'ils font ça autrement. Ils parlent normalement. La grande révolution, c'était que les journalistes, les animateurs, les présentateurs parlaient comme on est en train de parler, vous et moi. Or, à l'époque, mais c'était, les gens avaient une espèce de voix de stentor, ils martelaient leur... Ici, le général de Gaulle est descendu à Reims pour un voyage présidentiel très important. Voilà. Et à Europe, c'était le voyage du général de Gaulle, se passe très très bien. Et d'un seul coup, ils apportaient la normalité et ils foutaient en l'air, plus que la radio, un certain establishment. C'est un tournant sociétal et culturel très important. C'était beaucoup plus vif, beaucoup plus évident et beaucoup plus proche.
2: Fidèle au poste également, Pierre Bonte, 25 ans. Il vient tout juste de sortir de l'école supérieure du journalisme de Lille.
25: Ensuite, j'étais allé faire travailler un an à Ouest-France, à Rennes. Et c'est en étant à Rennes comme journaliste, des stagiaires, que j'ai découvert, en auditeur, j'ai découvert cette nouvelle radio révolutionnaire qui s'appelait Europe 1 et qui enthousiasmait tous les jeunes. Il y avait un ton surtout, il y avait surtout une forme de journalisme qui était tout à fait nouvelle en radio. Et ça, ça donnait, si vous voulez, une sorte de vitalité au journal parlé et qui, moi, m'a séduit en tant que jeune journaliste. Et c'est là que j'ai écrit à Europe 1, voilà, j'ai dit, est-ce qu'il y aurait de la place, etc.
2: Les difficultés rencontrées lors du lancement semblent déjà loin lorsqu'Europe numéro 1 vit sa première rentrée radiophonique en septembre 1955. Mais c'est précisément à ce moment-là que le créateur et propriétaire de la station, Charles Michelson, a de gros soucis financiers. La société monégasque de banque et de métaux précieux, dans laquelle il possédait encore des intérêts, fait faillite. Charles Michelson doit céder ses parts. La faillite, nous voilà, lance l'acteur Francis Blanche, fraîchement recruté. Mais la personne n'a envie de rire, car Europe numéro 1 semble de nouveau menacée. À la demande du gouvernement, c'est Sylvain Flora qui reprend les commandes. Sylvain Flora, cet ancien carrossier qui s'est bâti une petite fortune dans le secteur des transports et qui est pourtant inexpérimenté, totalement inexpérimenté même dans le milieu des médias. Mais lorsqu'il a visité les locaux, il a tout de suite trouvé ses occupants sympathiques et a aussitôt sorti son chéquier. L'arrivée de ce fort en gueule, président national des producteurs de truffes, qui ressemble à une sorte de Rému Périgourdin, selon Louis Merlin, inspire d'abord la méfiance. Qui est vraiment cet homme qui vient chaque matin rue François 1er en Rolls, en chapeau à bord roulé? Sera-t-il vraiment capable de redresser la barre? Moins d'un an après sa naissance, Europe numéro 1 change donc de propriétaire. Dirigeant de Matra, président national des producteurs de truffes, l'homme d'affaires Sylvain Flora, remplaçant de Charles Michelson, n'avait a priori pas le profil adéquat.
0: Je m'occupe beaucoup de la truffe parce que la truffe avait presque disparu du Périgord, n'est-ce pas ?
2: Devenu milliardaire avec seulement un certificat d'études en poche, Sylvain Flora est doté d'un sens inné des affaires. Il avait pour habitude de dire qu'une affaire sentait la truffe quand elle lui paraissait juteuse. Et justement, pour lui, la station de la rue François 1er sent la truffe. Et il va la chérir et s'en occuper avec précaution, amour et générosité. Sous son égide, Europe numéro 1 va connaître la prospérité et continuer d'accroître sa notoriété. C'est à son arrivée, par exemple, que l'université

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Grand Corps Malade et la chanteuse Stiletto sur Europe 1 dans Le Prochain Rêve. Au cœur des archives se poursuit avec à présent une pépite Europe 1. Un entretien réalisé 3 mois avant la disparition du comédien Louis de Funès au micro de Jean-Pierre Elkabbach dans le magazine Découverte sur Europe 1 et qui date du 4 novembre 1982. Louis de Funès, dont le rêve était d'ailleurs de réaliser un film entièrement muet, vous le saviez? Voyageons donc dans le temps et redécouvrons le tout dernier entretien de sa vie.

0: région parisienne, dans l'Ouest, dans toute la France. Comment régionaliser Louis de Funès? Quel est le fou qui s'amuserait à vouloir régionaliser Louis de Funès? Il est de partout. À lui seul, il représente le rire français. En Chine, au Japon, en Amérique latine, un peu partout, même s'il est doublé.
1: Un des rires français.
0: Un des rires français. J'y arrivais, Louis de Funès. Vous êtes l'image d'un certain comique de notre pays. Aujourd'hui, donc de notre temps. Vous avez eu du mal à enlever et votre bonnet et votre manteau. Pourquoi? Parce qu'il fait froid dans le studio?
1: Non, j'ai peur qu'on me le fauche.
0: Et vous allez
1: une garder. Une fois, j'étais très inquiet. C'était à la télévision. Il y avait Robert Derry, Colette Brosset. Et on interviewait une femme, mais auteur littéraire, sur un roman. Et moi, pendant ce temps-là, je cherchais partout. Mon par-dessus.
0: Elle avait volé?
1: Non, j'avais mis mon par-dessus sur un. Comment ça s'appelle?
2: Un perroquet.
0: Elle n'a pas fait exprès.
1: Sur un perroquet. Et impossible de le revoir. Je le cherchais. Et Robert Lier était rouge, violet de rire avec les autres. Et pendant ce temps-là, j'ai appris la caméra était sur moi au lieu d'être sur le sur l'auteur normatif.
0: En fait, vous commencez bien, vous voulez dire qu'il y a des voleurs à la télévision.
1: J'aime bien avoir ça à côté de moi.
0: Gardez-le, Louis de Funès. Et en tout cas, passer 2 heures avec vous, pour nous tous ici, c'est une joie, je vous le dis tout de suite. Et il doit y avoir souvent autour de vous un certain climat d'affection, et j'espère que vous aimez ça.
1: Oui, c'est vrai. Et je le sens, je le ressens plus maintenant, parce que la télévision m'a sûrement m'a rendu beaucoup plus populaire. Et je ressens dans la rue beaucoup de monde, il n'y a jamais quelqu'un de méchant ou de goguenard ou je ne sais pas quoi. Ouais. C'est toujours très charmant, comme si j'étais un petit peu un ami à eux.
0: Mais c'est normal, parce que chacun de nous doit reconnaître qu'il vous doit beaucoup. Des moments d'éclats de rire, des moments de tendresse. Mais vous restez à cause sans doute de votre pudeur et des différents masques que vous avez quand vous jouez, pour nous tous un inconnu.
1: Ah bon?
0: Oui.
1: C'est ce que je veux, d'ailleurs, je reste un petit peu chez moi, je fais mon jardin, mais j'aime pas beaucoup, j'aime pas

0: rentrer.
1: Est-ce que vous nous promettez aujourd'hui de ne pas vous mettre en colère?
0: Oh, je ne serai pas en colère, j'ai la trouille.
1: Vous avez la trouille.
0: Ce serait très aimable.
1: On parle souvent de vos colères, ce sont des colères feintes, ce sont des couleurs de cinéma.
0: Oui, bien sûr. Et ça me fait beaucoup rire. Je ne ris pas, mais intérieurement, ça m'amuse beaucoup quand je vois des gens s'engueuler. c'est nul, c'est non avenu, ça ne sert à rien.
1: Ouais.
0: Et les gestes inconsidérés qu'ils font, ce qu'ils font quand ils sont en colère, ils sont capables de. Je ne sais pas, ils se grattent des fois encore, ils n'ont plus aucun respect pour eux.
1: Mais ils vous imitent ou c'est vous qui trouvez l'inspiration en les regardant?
0: Et puis j'ai eu quelqu'un qui m'a beaucoup aidé, qui prenait des colères redoutables, et je suis un marbre à sa place, c'était ma mère qui m'a donné des bonnes tartes de temps en temps aussi, et puis des leçons. Elle cavalait autour de moi. Je me rappelle. Oh, j'avais 17 ans.
1: Ah bon? Et vous avez accepté jusqu'à 17 ans de recevoir?
0: À 19 ans, elle me disait, tu peux t'élever, tu peux aller jouer. J'avais 19 ans à table.
1: Et vous avez fait ça avec vos enfants aussi?
0: Ah non, pas du tout.
1: Donc là,
0: ils
1: médecin.
0: Ont profité de ça, oui, ils ont profité aussi. Le médecin, j'étais un petit peu plus dur avec tant de temps. J'étais trop dur au départ.
1: Parce que vous ne voulez pas qu'il soit médecin.
0: Hein?
1: Vous voulez pas qu'il soit médecin?
0: Non, pas ça, c'est mon caractère. Parce qu'à ce moment-là, je fumais, je buvais trop, je mangeais trop. Vous savez, c'est avec le théâtre. Et je jouais, c'était à l'époque où je jouais du piano dans les bars, c'était très dur. Je jouais 12 heures de piano. 12. Alors, vous voyez la petite aiguille. La grande va déjà pas vite, mais alors la petite.
1: Alors, c'était vraiment le sketch que raconte Bernard Allaire, du Beethoven.
0: Exactement.
1: Qui joue Beethoven et qui pense jusqu'à quand je vais rester là, combien de temps je vais m'ennuyer.
0: Cette forme d'esprit, mais je la connais, il est très bien, c'est merveilleux aussi, ça peut arriver.
1: Lorsque vous êtes à Paris, en fait, vous passez peu de jours parce que vous vivez entre Paris et la maison que vous avez près de Nantes.
0: Oui, au Cellier. Le cellier s'appelle.
1: Dans votre métier, il y a souvent des mondanités. Vous aimez ça?
0: Jamais. Je n'ai jamais aimé ça. J'étais faire des rondes jambes quand même dans le temps, croyant que. Mais ça ne m'a rien rapporté. J'ai arrêté.
1: Ouais, on peut dire que les gens sérieux et les poseurs, il y a longtemps qu'ils ont fini de vous raser.
0: Oui, c'est ça, exactement.
1: Et vous avez mis du temps à vous en débarrasser?
0: Oui, mais. Je ne sais pas, je ne les aime pas, les attitudes. Même des rôles, par exemple, de snob, tout ça ne me font plus rire du tout. Ça ne m'intéresse pas. Ce monde m'intéresse moins déjà.
1: Mais c'est-à-dire que pour jouer un rôle, il faut que vous aimiez le type de personnage, même si vous allez le tourner en dérision.
0: Vous savez, je le tourne en dérision, toujours avec beaucoup de respect et quand même de beaucoup de gentillesse, les rôles. Je ne fais jamais des choses méchantes. Si j'avais à jouer à un homme politique, ce serait
1: terrible. Oui, c'est pas gentil. D'ailleurs,
0: ça serait plus méchant. Oui, mais ils encaissent tout. Ils sont nombreux, vous savez, des choses dans le bar.
1: Pas des tartes avec la.
0: Dans les réunions électorales, dans le temps, j'ai démarré à 20 ans.
1: Quelquefois, on entend dire que Georges Marchais ressemble à Louis Funès. Pour vous, c'est un compliment?
0: Pas du tout. Non, non, il ne ressemble pas du tout. Absolument pas. Il est très grand, moi je suis très petit. Ah non, pas du tout.
1: Vous pensez que les hommes politiques devraient suivre des cours de comédie plus efficaces?
0: Oui, beaucoup. C'est vrai, c'est vrai. Les cours d'interprétation. Par exemple, il y avait René Simon qui nous disait, mes chers enfants, il y a une chose, la seconde chose, c'est l'évidence. Dites l'évidence. Et l'évidence, si aujourd'hui, à cette heure-ci, vous dites, il fait nuit, tout le monde va vous croire. Pendant un centième de seconde, il fait nuit. Et c'est l'évidence. Est-ce qu'il n'y en a pas beaucoup qui savent faire l'évidence? Les grands escrocs, c'est l'évidence. Je vous donne ça. Ça va se transformer à des millions, vous allez avoir des millions devant vous, et vous allez.
1: C'est-à-dire, quand vous attendez pendant une campagne électorale, vous ne les croyez pas?
0: Ah, pas du tout. D'ailleurs, les recettes du cinéma montent en ce moment, et le théâtre aussi, le soir.
1: Oui, mais c'est une période pendant laquelle les hommes politiques ne parlent pas trop, Louis de Funès.
0: Si. J'ai entendu dire, qui disait ça, c'est vrai, c'était un étranger il n'était pas méchant, il disait qu'il avait l'impression que la France était toujours, toute l'année, en période électorale. Toute l'année. Et c'est vrai.
2: Parce qu'il y a beaucoup de sondages à longueur d'année.
0: Oui, il n'y a que ça, c'est ça, c'est peut-être ça.
1: Oui, de Funès, moi je suis déçu, je pensais que vous alliez venir avec Julia, votre petite fille de 4 ans. Il paraît que vous êtes presque tout le temps avec elle.
0: Ça serait bien plus ici. Mais vous aurez bien observé, n'ayez pas peur. Et puis dire des mots.
1: Par exemple.
0: Ah, je ne sais pas, l'autre jour, elle m'a dit, oh, allez, on s'en va, on en a marre. Elle a 3 ans et demi, elle a 100 ans et demi, puis elle dit, puis c'est dégueulasse. Alors moi, je ne rectifie pas, on ne rectifie pas. On dit, oui, tu as raison, c'est pas propre. C'est...
1: Il paraît que vous êtes un peu un grand papa gâteau. Avec vous,
0: bien sûr,
1: vous laissez tout faire. Puis en même temps, vous la sortez beaucoup, vous promenez avec elle, vous l'amenez au spectacle.
0: On va l'emmener voir Chantal Goya. C'est elle qui la demande. Moi, je m'en réjouis aussi, mais c'est elle qui la demande.
1: Louis de Funès, quand vous avez commencé au théâtre, d'abord, vous ne disiez rien, vous passiez au théâtre.
0: Au cinéma, j'ouvrais une porte. Il y avait la dame de lavabo, moi j'étais le groom, j'ouvrais la porte, l'arquet passait et je refermais la porte.
1: Sans un mot.
0: Sans un mot. J'ai voulu faire quelque chose de gay, il y a Jean Stélib, tu vas pas me faire ça, non? Sobre, ne fais rien. Et c'est tout.
1: Et alors, à un moment.
0: J'en ai ouvert des portes après.
1: Et une fois, vous.
0: Et refermé, bien sûr.
1: Et une fois, vous avez eu le droit de dire deux mots. Ça, c'était une promotion.
0: Oui, c'était dans la pièce de Tennessee Williams, Le tramway nommé Désir. C'était avec Arletty. C'est une très grande pièce que Raymond Rouleau avait mise en scène. Il y avait Régamey, Vincent et Hivernel à une table. Daniel Hivernel. Le rideau se levait. C'était un décor de là-bas de San Francisco, vieux, et il y avait quatre gars qui jouaient au poker. Bon, alors, et j'étais dans les quatre qui jouent au poker. Alors, il y en a un qui parle, je ne sais pas pourquoi, il raconte une chose très amusante. Et moi, je comprends un peu à retardement. Voilà, je. Et alors, et je ne sais pas pourquoi, il prend ma veste qui était derrière. Il la prend, il l'envoie à travers le vachage. J'ai dit, ma veste! Et c'était terminé, mon rôle était fini.
1: Mais c'est ça qui vous a lancé.
0: Ma veste! Et je terminais le rôle sans rien dire.
1: Et c'est depuis ce temps-là que vous gardez toujours votre veste, votre manteau derrière vous?
0: Non, je le fais comme ça. Non, je le fais jamais.
1: Et alors, ma veste, c'est vrai qu'il y a différentes façons de dire ma veste, à part ou même ces deux mots. Parce qu'à partir de là, on peut effectivement trouver si quelqu'un a du tempérament, du caractère, et quelqu'un sait jouer ou pas.
0: Là, il fallait le dire que d'une seule façon. Il fallait pas se plier avec Raymond Rouleau, il fallait pas s'amuser à faire des fantaisies.
1: Ouais, il n'y avait pas l'exercice qu'avait fait Fernandel.
0: Non, qu'il disait dans le Spoons, qu'il disait tout condamné à mort aura la tête tranchée. Et il la disait de 15 fois ou 7 fois, mais une voix très drôle. Mais ça, c'était un grand numéro d'acteur, ça. Mais je ne l'ai pas travaillé, je ne peux pas vous le faire.
1: Est-ce qu'aujourd'hui, vous encouragez les jeunes quand ils ont deux mots à dire?
0: Oui, bien sûr, je leur donne beaucoup de tuyaux, parce que moi, j'ai eu des gens comme Noël Roquevert, si vous l'avez connu, Roquevert, des anciens Larquet, des anciens qui n'ont pas été avares de conseils du tout. Et moi, j'avais beau avoir 30, j'ai 31 ans le jour où j'ai voulu vivre de ça, c'est-à-dire faire le métier. C'est-à-dire, je commençais la vache enragée. J'avais l'âge, on avait l'âge, avec ma femme aussi, ça allait très bien, je ne regrette pas. Et puis, mais il y en avait 3 ou 4 qui n'étaient pas avares de conseils, des très bons conseils qui me servaient. Il y avait René Simon qui donnait des bons conseils, Michel Vitold qui m'a fait travailler pour le plaisir, simplement le matin, nous on jouait le soir, lui il jouait le soir pour le plaisir, il nous faisait travailler en purge bébé avec une fille que vous connaissez maintenant qui est un grand auteur, c'est Lolé Bellon, et on travaillait tous les trois chez Vitold en purge bébé.
1: Mais toujours,
0: il m'a donné une clé. Une grande clé, une clé en or de la comédie, ce jour-là. Il m'a dit la façon dont il fallait jouer. Et il m'a dit, ça doit venir d'ici, il faut que tu t'ouvres ici, et c'est d'ici, ça peut.
1: Ouais, là.
0: Alors, il m'a dit, aucune expression, t'as pas besoin de faire d'expression. Si ça vient d'ici, l'expression sera bonne ici.
1: Et il avait raison.
0: Ah, tiens, c'est une clé en or, ça.
1: Les critiques ont-ils encore une influence et une utilité?
0: Ah, sûrement, oui.
1: Ah ben on va le voir. C'est un éternel débat, hein, Louis de Funès, sans cesse renouvelé, aussi bien en littérature, en musique, au théâtre qu'au cinéma. On en fait une fois de plus l'expérience. Presque tous les critiques ont soutenu le film de Jacques Demy, Une chambre en ville, qui a apparemment et pour le moment peu de succès, alors qu'ils ont critiqué ou souvent démoli le film de Jean Yanne ou L'As des As de Gérard Oury, oui, que je ne place pas d'ailleurs sur le même plan. Pour vos récents films, vous, Les Gendarmes par exemple, ou Les Derniers, L'Avare par exemple, est-ce que vous avez eu une fois le soutien incontestable de la critique?
0: Non, vous savez, pour l'instant je ne lis plus, j'ai passé l'âge de lire les critiques, je ne les lis plus du tout. Et mon producteur, qui est M. Pechner, m'envoie les bonnes. Alors j'en ai reçu trois. Et trois pour l'Avare, qui est très bonne. Très bonne, hein.
1: Et trois seulement.
0: Alors, oui.
1: Et ça n'a pas empêché le succès.
0: On a quand même fait 500 000 entrées sur Paris. Moi, j'ai baissé un petit peu. Alors, je dis moi. Mes films ont un peu baissé sur Paris. C'est 500, 600. Avant, c'était 1 million. Mais enfin, il y a beaucoup de monde à Paris. Mais par contre, sur la province, on fait toujours les mêmes recettes qu'autrefois.
1: Est-ce que la critique a tué un de vos films? Ou elle a vraiment affaibli?
0: J'en sais rien, je sais pas. Parce que des fois, le film était... Quoique, vous savez, j'ai fait des films, je n'ai jamais pris un flop. Et jamais, jamais, jamais, jamais. Enfin, notre film que nous faisions n'a jamais pris un flop. Jamais.
1: En tout cas, il
0: a fait moins... que ce qu'on... mais il a resté quand même toujours très bon.
1: Paradoxalement, Louis de Funès, ceux-là même qui critiquent et ironisent sur vos films ne cachent pas leur estime pour votre talent et votre qualité personnelle, enfin, pour vous-même, en tout cas.
0: Oui, enfin, il y a toujours... le critique joue toujours les grimaces... Et j'ai deux, trois choses comme ça, non, je sais pas.
1: Mais vous en tenez compte?
0: Hein?
1: Vous en tenez compte?
0: Non, mais c'est pas, ça ne m'a pas fait plaisir. Le mot grimace n'est pas joli, d'ailleurs. Il peut dire expression. Si j'étais critique, je n'oserais jamais faire du mal à qui que ce soit et être. Jamais, jamais. Je serais un très mauvais critique. D'abord, excusez-moi, mais le nom critique, je trouve que ça devrait faire rire tout le monde dans une salle. Qu'est-ce que vous faites dans la vie? Je critique. C'est formidable. Imaginez, je critique tout. Je critique. Mais vous n'écrivez. Non, je ne crée rien, je critique.
1: Je suppose, Louis de Funès, qu'on peut très bien aimer les films de Demy, ceux de Gérard Oury, ou Les Misérables de Robert Hossein.
0: Oui, parce qu'ils ont chacun leur clientèle, c'est pas du tout la même clientèle, ça n'a rien à voir.
1: Et dans certains cas.
0: C'est une autre clientèle. Mmh. C'est des gens qui ont envie de voir ce film-là, c'est des gens qui ont envie de s'acheter cette robe-là ou ce costume-là. Ils sont un peu moins, mais en ce moment, tout le monde recherche le faire 3 millions de spectateurs. C'est un match de football. C'est pas ça, c'est donner de la qualité. Moi, j'essaie de donner toute la qualité que je peux. J'y réussis moins, je ne sais pas. Parce que c'est le nombre. J'ai attiré, par exemple, avec la soupe au chou, j'ai attiré des spectateurs. On a fait 600 000 entrées sur Paris, ce qui n'est pas trop mal, et en province ça a bien marché, mais j'ai attiré des gens qui voulaient voir que ça. Et je soupçonne la critique elle n'a pas été bonne pour la soupe aux choux, mais c'était une histoire, c'était pour emmerder Fallais, je crois. Non, c'est pas ça. C'est parce que moi j'ai respecté beaucoup, je l'ai serré, parce que j'ai fait de la mise en scène aussi, et puis l'adaptation. Mais ne dites pas que c'est comment l'histoire du cabot qui dit dites donc. Il venait d'être sifflé, il dit, vous rendez compte, ils ont sifflé Molière. C'est pas ça.
1: Et puis dans certains cas, le
0: parce
1: public.
0: Que Fallais, souvent les critiques n'osent pas y toucher à Fallais parce qu'il y a trop de talent.
1: Ouais, je voulais dire simplement que dans certains cas.
0: Je n'aime plus les critiques.
1: C'est presque un gag.
0: Je n'aime plus les critiques. Voilà, comme ça je vous le dis, il fallait que je le lance, je n'aime plus les critiques.
1: Mais dans certains cas,
0: les bons, oui.
1: Le public peut juger lui-même. Hein? Dans certains cas, le public peut juger lui-même. Il n'a pas besoin de médiateur.
0: Moi, j'ai des critiques de gauche toujours mauvaises, alors comme ça. Et beaucoup de mauvaises dans la droite.
1: Alors, qu'est-ce qui vous reste?
0: Les mauvaises des spectateurs.
1: Louis de Funès, vous devriez venir plus souvent dans ces émissions parce que vous me faites passer un moment formidable. Est-ce que vous arrivez à faire rire votre femme encore?
0: Oui, bien sûr. Bien sûr. En quel lien encore?
1: Parce qu'elle vous connaît?
0: Elle n'est pas lâchée du tout.
1: À moins qu'elle aussi arrive à vous faire rire, non?
0: Comme ça, au quart de tour. Ma petite fille aussi.
1: Le comique.
0: C'est pas difficile.
1: Le comique de.
0: C'est un lion.
1: Le comique de Louis de Funès, c'est quelque chose de tout à fait particulier. C'est un art personnel, Jean Châtel.
3: Ah oui, c'est difficile de le définir, surtout en face de lui, mais je pense que Patrick Sébastien sera d'accord avec moi. Je crois qu'on peut difficilement comparer Louis de Funès, pourtant on en a parlé longuement, de son admiration pour les grands burlesques américains, les Groucho Marx, les Fields. Oui, je joue pas du violon, Louis, mais c'est vraiment, ça me fait plaisir de vous comparer à cette grande lignée, mais oui, je vais en rajouter un peu même, mais je crois qu'on peut difficilement le comparer à des personnages existants ou ayant existé, comme on dit, générer des films. Moi, la première comparaison qui me vient à l'idée, elle tient plutôt au dessin animé, c'est-à-dire qu'il est quelque part entre Donald Duck, le canard coléreux, et Astérix, parce que Astérix aussi, il est un peu ronchon, il a un mauvais caractère, et en plus, il est très français.
1: C'est une bonne définition.
0: C'est Donald, c'est exact. Ça m'a beaucoup inspiré. Donald m'a beaucoup inspiré.
1: Mais vous êtes... Ne mangez pas le micro. Non. Vous êtes moins intéressé par le texte que par les gags, le mouvement, les mimiques. Quand vous faites un film.
0: Le texte, s'il est bon, le texte. Mais je voudrais faire quelque chose, je vais y arriver. Presque sans texte, où il n'y a pas besoin de texte. Ou alors un texte fabuleux qui porte aussi, qui porte comme un coup de canon, mon panier.
1: Texte de Molière.
0: Guitry avait des choses qui claquaient, vous savez. Et surtout, un comique de situation. Ce sont des situations avant toute chose, des situations.
1: Parce que quand vous prenez un grand texte,
0: vous savez, quand on a salé, on lui donne dans la boire quelque chose de l'eau, on l'a salé et poivré, tout le public sait. On attend la tête que va faire l'autre. Donc il n'y a pas besoin de paroles, vous voyez. C'est des situations. C'est le plus dur du monde à faire ça.
1: Alors, Jean Châtel veut que nous écoutions le témoignage de Gérard Houry, qui a évoqué avec lui tout à l'heure l'époque.
0: Il est bon.
1: Vous allez voir, on va le découvrir ensemble. L'époque où vous étiez tous les deux des comédiens impécunieux, parce que ça existait, ça.
4: Ça pourrait être impécunieux, on était impécunieux. Nous sommes en effet connus en jouant une pièce sur la Révolution française que nous avons répété 4 mois et demi et que nous avons joué très exactement 8 jours, 8 représentations. C'est le cas de le dire, nous étions 40 sur la scène et ils étaient beaucoup moins dans la salle. Ça a été vraiment une telle catastrophe que même le théâtre a disparu, c'est le théâtre Pigalle. Et maintenant, je regarde chaque fois que je passe par là, en montant vers Montmartre, avec un peu de mélancolie, le grand garage qui a remplacé ce très très très beau théâtre. Et cette pièce, eh bien moi je joue italien dans cette pièce, et Louis de Funès jouait Henriot, le général commandant les milices de la Commune. Et je dois dire que c'était un rôle très dramatique. Et quand il arrivait avec son grand chapeau à plumes bleu, blanc, rouge, ses petites bottes, il y avait un éclat de rire dans la salle, un éclat de rire limité étant donné le nombre des spectateurs, mais un éclat de rire tout de même. Et puis nous sommes retrouvés dans les petits rôles d'Antoinette dans différents films, et puis dans un film qui s'appelait Du Guesclin, où il jouait un condottiere espagnol. En fait, il jouait 2 ou 3 rôles dans Du Guesclin, avec des maquillages différents. Et puis ainsi de suite, la vie nous a réunis jusqu'au jour où, ayant commencé à faire de la mise en scène, dans un des tout premiers films que j'ai fait, était un film à sketch qui s'appelait Le Crime ne paie pas, et dans lequel Louis jouait un petit rôle. Et ça a été très important, ce petit rôle dans lequel il jouait, en dépit du fait qu'il n'était même pas au générique, d'ailleurs, qu'il n'est pas au générique du film. Ça a été très important parce que c'était la seule scène comique du film, et puis que pendant le repas de production, il dit, mais qu'est-ce que tu fais à faire des films dramatiques, tu devrais faire des films comiques, toi t'es un metteur en scène de comédie. Alors moi je l'ai regardé avec des grands yeux. Et puis en fin de compte, j'ai beaucoup réfléchi à ça, et puis encore quelques années ont passé, et un jour j'ai eu l'idée de le réunir avec Bourville et de faire Le Corneau. À ce moment-là, je les ai vus l'un et l'autre, il n'y avait aucun scénario d'écrit. J'ai demandé à Bourville s'il voulait tourner avec De Funès, à De Funès s'il voulait tourner avec Bourville. Bourville, à l'époque, si vous voulez, était une très très très grande vedette. Louis n'était pas encore l'immense vedette qu'il est devenu par la suite. Et alors tous deux, l'un et l'autre, m'ont donné leur accord immédiat.
1: Louis de Funès, mais vous avez tourné aussi avec des jeunes, à la fois au niveau de la réalisation et des comédiens ou des comiques. Et généralement, quand on vous parle des comiques que vous aimez ou des grands qui vous ont inspiré, on parle des Américains, peut-être de Fernandel, Bourville, Jouvet même, mais plus rarement de ceux d'aujourd'hui.
0: On parle souvent de gens qui sont morts. Pourquoi ? Enfin bref. Non mais par exemple je n'ai pas tourné avec des jeunes. J'aimerais bien tourner avec des jeunes. Et je sais qu'il y en a beaucoup qui aimeraient tourner avec moi. Mais il faut
1: penser. Mais vous leur feriez confiance?
0: Ils feront un scénario, oui bien sûr. Parce que vous savez, tous ceux du Café Théâtre, ils ont fait déjà faire leur place, vous savez.
1: Louis de Funès, vous avez donc vu hier soir à l'Olympia Patrick Sébastien qui vous imitait. En fait, il vous aime bien.
0: Oui, j'étais très flatté, très honoré surtout, et très honoré, enfin, très flatté, croyez-moi.
1: Vous étiez incognito, hein, dans la salle?
0: Comment?
1: Incognito?
0: Oui, bien sûr.
1: Et vous, Patrick, vous saviez qu'il était là?
5: Oui, je savais, je l'ai croisé avant, mais c'est pour moi, c'était... j'étais dans un état, c'est pire que pour ma première, hein. Parce que ça représente tellement de choses pour moi.
0: Oui, voilà.
5: Non, c'est vrai que ça représente beaucoup de choses.
1: N'en faites pas beaucoup l'un et l'autre, mais vous connaissiez, vous y étiez déjà vu?
5: Jamais. Jamais. Mais moi c'est mon anti-cafard. C'est-à-dire que j'ai souvent, quand j'ai, je lui ai dit d'ailleurs hier soir, quand j'ai fini une journée où j'ai pas rigolé, où j'ai eu des petits problèmes, je rentre chez moi et je me passe un De Funès parce que ça me détend. Et c'est une thérapeutique.
0: Je sais bien, ça me fait plaisir.
5: Oui, c'est vrai.
1: Il et passe à De Funès.
5: On parlait...
1: Il va chercher sa cassette.
5: Je connais tous passe... par cœur. Hein.
1: Ah oui.
5: Je connais tous. J'adore les côtés. Ce que je préfère, c'est les côtés lâches.
0: C'est
5: flatteur. Ça me fait mourir de rire. C'est très français.
1: Par exemple, Bourville et Louis De Funès. Vous allez nous dire, Louis, si vous êtes retrouvé.
0: Ah, je me suis retrouvé.
1: Par Patrick Sébastien.
6: Connais pas lui! Lui, voyons, c'est moi! Ah! C'est pas vrai! C'est pas possible! C'est possible! Mais je n'en crois pas mes petits yeux!
1: Lumière en l'air!
6: Mais je rêve, mais ce n'est pas lui! Pas lui! C'est lui! Ma biche! Ah. Mais quel plaisir de vous revoir! Il n'a pas changé! Il n'a pas changé! Il était. Ah. Il a toujours les pieds comme ça, il a toujours l'air aussi abruti! Oh, bah, je vous en prie! Je suis pas abruti! J'ai une intelligence pratique, c'est différent! Hein. Vous non plus, vous n'avez pas changé, vous êtes toujours aussi du sol là. Toujours aussi petit, c'est pas vrai. Je ne suis pas petit. Ah bah si, vous m'arrivez là. Pour vous faire plaisir, je suis petit. Je m'arrive là. Les yeux, ils sont là, le nez, il est là. De vous retrouver, mais c'est inespéré, hein. Non, Inès, pas Pierre Perret. Inès, ta sœur. Qu'est-ce que vous devenez, vous? Oh, bah, vous savez, maintenant, je chante. C'est pas possible. Si je le dis, mais bon. Vous allez voir, d'ailleurs, c'est bien. Musique, maestresque.
1: Louis de Funès, c'est à s'y méprendre.
0: Ah oui, oui. C'est très fort.
5: J'ai beaucoup étudié, vous savez.
1: Hein?
5: Je me suis imprégné du personnage.
1: Alors, comment on fait, justement? Comment on procède?
5: Il faut s'imprégner complètement. Regarder des films, en regarder... Alors, comment plus un plaisir? J'en prends. Et puis, j'arrive à... Moi, j'ai fait un numéro une fois dans un hôtel en Écosse. Pour moi, pour mes copains, j'ai discuté avec le portier de l'hôtel pendant 4 heures en faisant De Funès. En parlant un faux anglais, I am very...
1: Mais ce qui me frappe, hein, c'est que depuis qu'il est là, oui, face de Louis de Funès, il n'imite pas.
2: Non, il n'ose.
1: Pourquoi? Il y a un peu le trac?
5: Ah ouais, mais c'est pour moi, c'est... Tu ne peux pas savoir, c'est quelque chose.
1: Non. Et qu'est-ce qu'on prend? On repère dans les tics, dans les colères, et on imagine que c'est ce qui ressort le plus du personnage.
5: Moi, ce que j'essaie de faire ressortir le personnage, c'est tous les côtés du personnage, parce qu'il y a beaucoup de choses. C'est très très riche. Il y a les nerfs, il y a la colère, il y a des côtés même... Dans le truc de Bourville, justement, que j'ai fait, il y a un côté tendresse aussi, qui transparaît pas dans tous les films, mais qui a souvent... Il y avait une espèce de tendresse pour lui. Il était méchant avec lui, mais... C'était il y a tous les côtés. C'est le français qui est en colère, qui des fois est lâche, qui est
0: souvent
5: qui est lâche avec les grands, qui écrase un peu les petits, mais qui finalement est bien tendre.
1: Louis de Funès, est-ce que vous allez continuer à tourner des films sur les gendarmes de Saint-Tropez ou d'ailleurs?
0: Oh, peut-être pas là, parce que vous savez que les gendarmes, on les met à la retraite à 50 ans. Moi, j'ai dépassé déjà ça. Ou alors le vieux gendarme de Saint-Tropez, le train vieux.
1: Il arrive avec sa
0: canne. Non, je crois que c'est la fin là.
1: Ah oui.
0: On va tâcher de trouver de choses pour emmerder les critiques.
1: À votre avis, combien de films par an vous devez faire pour ne pas fatiguer De Funès et pour ne pas user le personnage?
0: Mais on n'use pas le personnage. Vous savez, regardez, quand vous retournez au restaurant, quand c'est bon, vous y retournez tous les soirs, vous y allez, vous mangez bien, cette journée-là, même la même chose. Vous en faites pas. Il faut trouver toujours quelque chose de. Et puis ça me fatigue en plus.
1: Et vous reprendrez.
0: Je n'irai pas plus loin.
1: Mais vous n'avez pas envie de remonter sur le sur
0: scène? Si, j'avais envie de rejouer Oscar, mais ça, il faut que je demande au médecin une 60aine de fois, vous voyez. C'est un peu l'idée de Salvador qui joue 60 fois.
1: Ah, ce serait formidable.
0: Ce serait bon. Et d'autre part, que j'ai dans ma tête une interprétation moins fatigante, à 25% moins fatigante, et plus efficace, bien sûr. Ça mûrit là-dedans, parce que sûrement, je criais trop fort, je m'énervais trop fort tout de suite, et ça peut être aussi une colère bien rentrée, c'est bon aussi.
1: Il paraît, Louis de Funès, que quand vous travaillez, vous êtes sérieux comme un pape.
0: Oh là là, sur scène, alors ça, je suis pas rigolo du tout. Hein. Ah non, ça rit dans la salle, mais ça rigole pas en coulisses. Odieux.
1: Et au cinéma, vous terrorisez.
0: Je suis odieux avec les gens qui sont odieux.
1: Et qui?
0: Ben, on a des flemmards dans la profession. C'est 50 représentations, c'est long. Prennent l'argent.
1: Ça, c'est
0: bon. Mais c'est bon quand même.
1: Et vous les débusquez. Ça, c'est au théâtre. Mais au cinéma, c'est vrai que vous terrorisez les metteurs en scène?
0: Jamais. Jamais, jamais, jamais.
1: Est-ce qu'il est difficile de cohabiter tout le temps avec Louis de Funès? Louis de Funès.
0: Oh, sûrement. Sûrement. Demandez à ma femme, mais c'est dur. Hein. Sûrement.
1: Mais elle ne vit pas avec le personnage, elle vit avec Louis de Funès, avec l'homme.
0: Oui, mais justement, c'est pas rigolo. C'est pas rigolo du tout. Scène, ça va. Hein.
1: Est-ce que le personnage vous émeut encore? Ou il vous amuse, vous? Quand vous regardez à la télévision, quand vous regardez un de vos films...
0: Oui, je regarde si c'est bien joué, je regarde si c'est bien... Mais je ne vous regarde pas que moi, je regarde l'histoire quand même, l'histoire.
1: J'aurais aimé que nous parlions de ce qui est aussi votre passion et votre secret, c'est le jardinage.
0: Ah oui, beaucoup, j'adore ça.
1: Pareil, vous passez un temps fou dans votre jardin, surtout...
0: Vous savez, il y a du...
1: À vous occuper des roses.
0: Oui, des roses, il n'y a pas que ça, hein. Il y a les poireaux, il y a les salades, et ils attendent, il faut les faire sortir aussi, ceux-là. Il n'y a pas que les roses.
2: Vous désherbez?
0: Hein? Oui, tout.
2: C'est fatigant.
0: Mais c'est très fatigant, et c'est ce qui m'a rendu, d'ailleurs, c'est ce qui m'a rendu la santé, c'est le jardin.
7: Mais vous mangez vos propres légumes?
0: Bien sûr.
1: Voilà, c'est une condition de forme.
0: Oui, bien sûr, parce qu'il faut faire tous les mouvements. Bon, une brouette, ça fait 70 kilos, vous savez, il faut se baisser. Quand on dit jardinage, c'est un mot qui est charmant, qui est doux, c'est tout petit. Eh bien, faites-le, le jardin.
1: Mais on voit les muscles,
0: Et puis, il marche dans toutes les... Un peu comme la natation, même plus complet que la natation.
1: Et il faut combien d'années pour une rose? Pour la fabriquer, presque.
0: Je vais en avoir une, figurez-vous. Il faut... 10 ans pour créer une rose.
1: Et vous avez le droit
0: qui est solide.
1: On vous a préparé une rose.
0: En 83 ou en 84, je crois, vous verrez la rose Louis de Funès qui est très jolie. Elle est très cuivrée, avec un peu de jaune d'or cuivré.
1: Est-ce que vous accepteriez, Louis de Funès, de venir un jour nous parler plus tranquillement
0: du jardin?
1: Du jardin, oui.
0: Bien sûr.
1: D'accord.
0: Bien sûr.
1: Et pendant toute cette émission, ces deux heures avec nous.
0: Nicolas, oui. Hein, Nicolas, il est trop costaud.
1: Mais tout seul.
0: Parce que moi, je fais illusion, comprenez? Je peux faire illusion une demi-heure quand même.
1: Écoutez, continuez, ça nous fera toujours plaisir. À bientôt.
8: Un mois donc après cet entretien, le 27 janvier 1983, Louis de Funès s'éteint dans son château de Clermont au Cellier en Loire-Atlantique à l'âge de 68 ans. Devenu vedette sur le tard à l'approche de la cinquantaine, il était l'une des personnalités préférées des Français depuis 20 ans. Sa mort provoque une immense émotion en France.
9: Pour fermer l'entrée du parc du château de Clermont, il a fallu que Victor, le jardinier, dégage les grilles à la pelle toute la matinée. La grande propriété des bords de Loire, du gendarme le plus célèbre de France, a toujours été libre d'accès. Mais depuis cette nuit, c'est différent. La mort a isolé le châtelain jardinier, amoureux des fleurs et des oiseaux, et dont la dernière volonté tient en un seul mot, le silence. Madame de Funès et ses deux fils ne reçoivent aucune visite. Les gendarmes du cellier sont en service à la limite du parc. Ils forment à distance une garde d'honneur discrète pour ce comédien qui était leur ami et dont l'uniforme de cinéma n'a jamais pris à leurs yeux l'aspect d'un déguisement. De Funès, l'un des leurs, était de la fiesta à la brigade pour toutes les occasions. Mais le comédien ici était d'abord l'homme des bords de Loire, heureux de posséder depuis 15 ans la propriété de la comtesse de Maupassant, dont sa femme était la nièce. L'énorme château, plus de 300 ouvertures et ses 40 mètres de façade dominant la Loire, où De Funès pêchait en barque. Le parc, immense, la ferme et son troupeau de vaches laitières, et surtout en contrebas, le coin des fleurs et du potager. À petits gestes précis et mine gourmande, le maître des lieux cultivait ses tomates, ses petits pois, ses melons sous châssis et un certain bonheur de vivre. Mercredi après-midi, au volant de son mini tracteur, il a salué Joseph, le fermier, peut-être un geste d'adieu au pays, où l'on ne voyait en De Funès qu'un homme tranquille et charmant qui connaissait tout le monde par son prénom, mais dont la reconnaissance allait d'abord à ceux qui faisaient un gros effort pour ne pas le reconnaître. Il est mort à 20h30 hier soir au centre de réanimation de l'hôpital de Nantes où il venait d'être transporté. Cérémonie à l'église demain après-midi et enterrement au cimetière du Cellier. Louis de Funès avait dit « Quand ce sera fini, il ne faudra pas perdre de temps ». Le Cellier, Michel Guillet, Europe 1.
7: C'est triste parce que c'était un des plus grands comiques qu'on avait, qui disparaît rien de plus. Les gendarmes, surtout les gendarmes. Le dernier, je ne l'ai pas encore vu. Mais je sais que ça me plaisait énormément. Ça devait arriver. J'avoue, franchement, c'est triste.
10: C'est marrant, j'arrive pas à y croire. Ce qu'il représentait, quand j'étais petite, mes premières sorties au cinéma, ça a été pour voir De Funès et je crois que la France perd un grand comique.
11: Il a toutes les cassettes de De Funès en plus, c'est vrai.
12: C'est dans le grand restaurant quand il demande un peu de Perrier et puis il dit moi je veux du Perrier mais je voudrais pas du Perrier qui fasse. Je veux du Perrier qui fasse. Et puis si j'ai encore une petite sympa, je prendrai un radis. tellement de gags dans les films de Funès qu'on ne peut pas tous les raconter, c'est vraiment quelqu'un de très très drôle. Je pense que dans les acteurs comiques français, c'est un très très grand.
13: On sourit parce que...
14: Sur le coup, on réalise pas tellement.
13: On réalise pas. Penser à De Funès, c'est toujours le rire. Toujours.
15: Écoutez, vous me donnerez un radis.
16: Comment vous dites, monsieur ?
15: Vous me donnerez un radis.
16: Un radis. Bien, monsieur, et ensuite ?
15: Et si j'ai encore une petite faim, vous me donnerez un yaourt.
16: Un yaourt.
15: Et puis alors vite, parce que je suis très pressé.
16: Ce sera rapide, monsieur.
15: Non, vous me laissez, monsieur. Comment elle est, votre eau des viandes ?
17: Elle est très fraîche.
15: Ah, bon. Et votre eau Perrier, comment est-elle ?
17: Elle est bien aussi.
15: Elle est bien. Alors écoutez, vous me donnerez de l'eau Perrier, tiède, mais peu pétillante. C'est pas, pas, pas, pas, voilà. Non, m'arrachez pas les mains, doucement.
18: Vous venez d'écouter la toute dernière interview de Louis de Funès, accordée à Jean-Pierre Elkabbach le 4 novembre 1982. Elkabbach qui animait le magazine Découverte, une archive Europe 1 qui reste à votre disposition sur europe1.fr dans la collection Au cœur des archives.
15: Ce pâté de campagne qui est pur merveilleux. Regarde. Tu bois et tu mangeras quand tu auras parlé.
18: Oui, j'ai faim, moi. Bon, en tout cas, nous sommes le vendredi 16 octobre et c'est la journée de l'alimentation. Alors notez, juste après la libre antenne sur Europe 1, aux alentours de 3h30, la France bouge avec l'invité d'Elisabeth Assayag. Ce sera le chef cuisinier Norbert Tarrer qu'on a découvert dans la troisième saison de Top Chef sur M6. Et je vous invite donc à redécouvrir cette émission. Après la libre antenne, qui aura succédé à l'émission Et si on en parlait, avec Marie-Estelle Dupont, psychologue clinicienne, et Romain Desarbres, qui ont parlé ce jeudi de l'autorité. Et je vous invite à redécouvrir cette émission Et si on en parlait, juste après.

0: Styles avec Azitoise sur Europe 1. Merci de nous avoir choisis pour vous accompagner. Vous le savez, la nuit, on redécouvre quelques-unes de nos émissions diffusées en journée. Eh bien, en voici une. Et si on en parlait? Avec Marie-Estelle Dupont, psychologue clinicienne, et Romain Desarbres. Vous les retrouvez tous les après-midi de 14h à 15h sur Europe 1. Écoutez, c'était ce jeudi.
1: Aujourd'hui, on va parler de l'autorité, à ne pas confondre avec autoritarisme, Marie-Estelle Dupont.
2: Oui, la période de la Covid est un bon exemple pour illustrer cette différence entre l'autorité et l'autoritarisme, parce que c'est exactement l'illustration de la manière dont, par respect de l'autorité et désir de respecter les lois, la grande majorité d'entre nous avons cessé de nous questionner sur la signification de mesures dont les dégâts à long terme sur les plus vulnérables ne font plus débat aujourd'hui. Pas un jour ne se passe sans que des études démontrent les effets des confinements sur le cerveau des plus jeunes notamment, ou la réduction de leurs compétences sociales. Nous avons levé les rites funéraires, c'est-à-dire que le décret est passé au-dessus des lois non écrites de la civilisation qui faisait autorité, rejoint d'ailleurs la tragédie grecque bien connue qui oppose Antigone et Créon. Et notre conscience l'a justifié en opérant une confusion entre pouvoir et autorité. Oui, mais moi, je respecte l'autorité. Ton discours est tout de même très subversif, me lança quelqu'un l'autre jour. Et j'ai pensé, pas plus qu'Antigone face à Créon. Antigone veut enterrer son frère, Créon lui refuse et veut appliquer à la lettre l'édit royal. C'est parce que je respecte la véritable autorité que je ne peux pas la confondre avec la coercition, quelle qu'elle soit, et dans quelque domaine qu'elle s'exerce. Parce que l'autoritarisme repose sur l'emprise, sur la peur, alors que l'autorité repose sur la légitimité. C'est donc la perte de l'autorité, je crois, et non son excès, qui rend possible la tyrannie, puisque la première élève et que la seconde écrase. Le parent qui a de l'autorité est inspirant. On lui fait confiance parce qu'il met sa force au service de celui qu'il conduit. Le parent autoritariste, au contraire, rabaisse et inspire la peur. Dans l'éducation, comme dans l'art de gouverner les hommes sur lesquels les philosophes grecs, ont beaucoup écrit, la nuance me semblait de taille et j'avais envie de revenir dessus aujourd'hui.
1: Et on a une heure pour en parler, Marie-Estelle Dupont. On va parler de l'autorité dans la vie politique, évidemment, dans la vie sociale. On va parler de l'autorité à l'école, c'est important. L'autorité dans l'entreprise également, tiens, l'autorité du chef. Je rappelle le numéro de téléphone d'Europe 1, 01 80 20 39 21, si vous voulez intervenir. Déjà, Marie-Estelle Dupont, comment est-ce que vous définiriez l'autorité ?
2: Alors, l'autorité, ça vient d'un terme en latin, autoritas, et en fait, historiquement, il caractérisait le Sénat. Le Sénat n'avait pas de pouvoir décisionnaire, il n'avait pas de pouvoir justement coercitif, mais il faisait autorité. Et donc, c'est assez intéressant de voir que l'autorité et le pouvoir peuvent fonctionner ensemble, mais ils peuvent aussi parfois être complètement dissociés. Et c'est quand le pouvoir n'a plus cette assise dans une autorité légitime qu'il devient dangereux et tyrannique. En fait, la définition de l'autorité, c'est que elle est elle-même liée à des interdits. Et donc l'autorité fait exercer des interdits qui la dépassent. Donc elle respecte quelque chose de l'ordre du symbolique, des appuis civilisationnels. Hein. L'interdit, c'est ce qui est dit entre, l'interdit du meurtre, l'interdit de l'inceste, c'est ce qui préserve le bien commun, c'est ce qui préserve la civilisation. L'autorité, elle s'appuie sur ce savoir. Elle va se transmettre aux plus jeunes et elle a été reçue des anciens. Donc elle s'inscrit dans une filiation. Là où le pouvoir autoritariste, il est dans la rétention. Il veut garder le pouvoir pour lui. Il a des assises égotiques, narcissiques. Il fait peur. Là où l'autorité, au contraire, l'autorité du chef, l'autorité du parent, quand elle est au service de celui qu'il conduit, eh bien, elle élève, elle n'écrase pas.
1: L'autorité s'assoit sur la compétence et le savoir.
2: Oui, alors ça peut être aussi une autorité naturelle. Un parent qui a une autorité naturelle, il crie assez peu parce qu'en fait, il a un charisme qui est inspirant. Il conduit, il n'écrase pas. C'est lié au savoir, c'est lié à la compétence. On parlait avec Serge Guérin justement de cette expérience des anciens qui est très importante pour amener du discernement dans le progrès et dans les innovations. Il est lié au fait qu'il est légitime parce qu'il est au service d'autre chose que celui qui détient cette autorité, contrairement au pouvoir qui se met au service de celui qui détient et retient le pouvoir. Oui. Donc l'autorité, elle est dans la transmission et elle est dans le registre aussi du symbolique. Alors que l'autoritarisme, Il joue sur le registre de la peur, de la coercition, de la culpabilisation, éventuellement du chantage, de la division. L'autoritarisme, il l'écrase. On le voit bien, un parent qui est dans l'autorité, il pose un interdit qui ne va pas bouger en fonction des circonstances. Un parent qui est dans l'autoritarisme, en fait, il est caractériel et l'interdit va bouger en fonction de ce qu'il arrange lui.
1: Marie-Estelle Dupont, l'autorité ne s'assoit jamais sur la crainte qu'inspire la personne ?
2: Ça dépend ce qu'on entend par le mot crainte. À une époque, le mot « il m'inspire une forme de crainte », c'était pas forcément quelque chose de complètement négatif. Quand on respecte et qu'on admire beaucoup quelqu'un, on a une sorte de crainte de justement de transgresser quelque chose. Mais en tout cas, non, l'autorité, elle repose plutôt. Je préfère le mot « respect ».
1: D'accord.
2: Je préfère le mot « inspiration ». En fait, on a tous le souvenir, au cours de notre longue scolarité, de ces figures d'enseignants qui, pour les uns, incarnaient l'autorité et pour les autres, l'autoritarisme. En fait, on n'aimait pas ceux qui étaient autoritaristes. Éventuellement, on avait peur d'eux. Parfois, on n'avait plus peur d'eux, donc on se moquait d'eux ou on admirait les élèves qui se moquaient d'eux. Vous savez, nous, on avait une prof comme ça qui nous enfermait à clé dans le labo de chimie et qui partait en hurlant en disant que, de toute façon, elle nous rouvrirait quand on aurait tous fini notre expérience, qui était de l'autoritarisme, en plus très dangereux et complètement... C'était évidemment complètement interdit. Et puis, on a tous le souvenir de profs qui avaient de l'autorité, c'est-à-dire quand ils rentraient dans la classe, en fait, tout le monde se taisait et on avait une appétence parce qu'ils n'étaient pas complaisants, ils n'étaient pas faciles à balader, mais en fait, on les admirait parce qu'on savait qu'ils voulaient notre bien. On savait qu'à la fin de l'année, on serait meilleur grâce à eux. Et cette autorité qui rend meilleur, c'est l'autorité qui fait que l'enfant se met debout et qui marche.
1: Marie-Estelle Dupont, vous diriez que c'est le relativisme moral qui a sapé l'autorité, qui a fini par aboutir à la force ?
2: Oui, je crois que c'est assez amusant parce qu'en fait, dans le débat public aujourd'hui, il y a une espèce de faux débat complètement binaire et manichéen. Alors, si on veut un retour d'autorité, on mélange ça avec de l'autoritarisme. D'ailleurs, on ne sait pas bien ce que ça veut dire un retour d'autorité. Est-ce que c'est pas juste une posture de coercition ? Parce qu'on voit bien qu'au fond, on a sapé les bases de l'autorité. Mais en même temps, on voit bien que la permissivité ne fonctionne plus et que ça amène de la violence. Et en fait, c'est assez intéressant de voir qu'il y a une confusion sémantique entre les deux registres de l'autorité qui est légitime et de l'autoritarisme qui est simplement faible et coercitif, qui joue de la force parce qu'au fond il se sait faible, parce qu'il n'est pas ancré dans un savoir et dans une légitimité. En fait, il y a eu cette séquence historique où on a dit il est interdit d'interdire, donc on a tout relativisé. À partir du moment où vous mettez à terre
1: 1968,
2: les catégories du bien et du mal, la différence des générations, l'adulte et l'enfant, le parent et l'enfant, l'enseignant et l'élève sont horizontalisés. Il n'y a plus d'asymétrie. L'autorité, elle est caractérisée par l'asymétrie. Moi, je détiens quelque chose que je vais te transmettre. Mais du coup, tu es prié de m'écouter. On prépare les conditions de la violence. Puisque si vous détruisez tous les cadres symboliques et que ceux qui dirigent eux-mêmes ne se soumettent pas à l'interdit fondamental, civilisationnel, symbolique, anthropologique du meurtre, le tabou du meurtre, le tabou de l'inceste, etc., etc. Évidemment, les cadres sociaux qui permettent que le chaos et la loi du plus fort qui règne dans la nature ne ressurgissent pas sont mis à bas. Et donc, quel est le réflexe des honnêtes gens devant la violence qui surgit et qui ne fait qu'augmenter ? Bien légitimement, les honnêtes gens disent « on veut se protéger, on veut protéger nos enfants » et donc on est prêt à tolérer de la coercition, de l'autoritarisme infantilisant, de la surveillance permanente, etc., etc. On le voit bien avec l'interdiction des réseaux sociaux. Les gens se disent les dégâts sont tels que c'est pas grave qu'il y ait des contrôles d'identité pour toute la population. Il faut absolument protéger nos enfants. Mais en fait, si nous n'avions pas sapé l'autorité avec le relativisme moral, on n'aurait pas eu besoin d'en arriver à une forme de coercition. Je sais pas si je me fais bien comprendre.
1: Très clair, si, évidemment. D'ailleurs, on en a souvent parlé de l'exemple des réseaux sociaux pour ne prendre que celui-ci.
2: C'est pareil pour l'insécurité.
1: Oui,
2: hein.
1: Oui, c'est
2: en
1: ça.
2: En fait,
1: ouais,
2: on va être obligé de prendre des mesures où tout le monde va accepter d'être surveillé parce qu'on a laissé monter l'insécurité sans punir en disant on relâche le délinquant pour lui donner une deuxième chance au lieu de sanctionner dès la première fois.
1: Dans l'éducation, ça donne quoi ?
2: Alors, dans l'éducation, d'abord, ça donne que les parents ont perdu confiance en eux, c'est-à-dire que des hommes qui deviennent pères dans un monde qui leur dit que l'autorité paternelle, c'est pas bien. C'est compliqué pour eux de poser l'interdit. Et quand eux-mêmes ont eu des parents qui ont relativisé le bien et le mal, ils ne sont pas devenus adultes. Ils sont devenus papas en étant des adolescents. Comment on transmet à un enfant l'envie d'être un adulte quand nous-mêmes, on n'a pas envie de se frustrer ? Parce qu'en fait, l'enjeu de l'éducation, c'est pas de frustrer l'enfant, c'est déjà de se frustrer soi. Hein. C'est-à-dire pour que l'enfant accepte de se frustrer, il faut que nous on soit pas trop narcissique et qu'on accepte aussi de se soumettre à des règles qui sont pas toujours amusantes. Donc dans l'éducation, ça donne des parents qui n'ont pas confiance en eux et ça donne des enfants qui en fait ne sont pas sécurs. C'est-à-dire que si on dit l'interdit l'interdit, il est interdit parce qu'en fait, il est trop frustrant pour l'enfant, il faut jouir sans entrave, l'horizon de la vie, c'est le plaisir. On fabrique en réalité des gens peureux, des gens vulnérables, des gens manipulateurs et des esclaves. C'est-à-dire que l'homme n'aura pas, dans l'éducation qu'il reçoit de ses parents, une formation du caractère. Il aura, au contraire, une distraction permanente. Donc les loisirs seront présentés comme la récompense des heures de travail, au lieu que soit transmis un goût de l'effort qui fait qu'on développe du plaisir à penser et à faire un travail qui a du sens. Et à distinguer d'ailleurs un travail qui a du sens d'un travail qui n'en a pas. Et donc en fait ça fait des gens très esclaves, mais ça c'est pas Marie-Estelle Dupont qui le dit, hein. C'est Orwell, c'est les philosophes grecs, on sait très bien que un régime tyrannique a besoin du divertissement et de la baisse de l'instruction, parce que si les gens n'ont plus de discernement et qu'à la place du discernement et de la réflexion vous mettez du divertissement, bah finalement sur les libertés fondamentales, sur les choses essentielles de la civilisation, ils vont lâcher beaucoup plus facilement. Parce qu'ils vont pas avoir matière pour avoir matière pour penser et pour argumenter et pour prendre du recul par rapport à ce qui est en train de se jouer.
1: Pourquoi est-ce qu'on confond souvent autorité et autoritarisme? C'est d'ailleurs le thème de l'émission. Vous êtes dit il va falloir en parler. D'où ça vient?
2: Alors je pense que d'abord il y a une atmosphère d'époque où le mot autorité était vu négativement et donc cette coloration morale du mot autorité, comme du mot discrimination d'ailleurs au départ, la discrimination c'est juste une fonction cognitive qui permet de trier les éléments qu'on perçoit. On l'a tellement connoté négativement, l'autorité, qu'on a fini par entendre à chaque fois qu'on disait autorité, autoritarisme. Mais en réalité, autorité c'est un très joli mot. La parole de ce vieux chercheur fait autorité dans son milieu. L'expertise de mon grand-père ou de ma grand-mère sur telle chose faisait autorité. On s'en est tous inspirés dans la famille. Elle a une autorité naturelle, cette maîtresse, avec ses élèves. En fait, c'est un très joli mot, le mot autorité, parce que c'est la figure qui conduit, qui entraîne derrière elle, qui inspire. Pas qui met sous emprise. Elle a pas besoin à l'autorité de mettre sous emprise. Elle a pas besoin de faire peur. Elle a même pas besoin. Elle sanctionne, mais elle ne punit pas. Et je pense que cette différence entre sanction et punition est très importante dans l'éducation. Parce qu'en fait, on a confondu l'enfant tyran et l'enfant souverain. Est-ce que nous, quand on a des enfants, on veut en faire des souverains? Des souverains, c'est-à-dire qu'ils sont capables de discerner et qu'ils n'ont plus besoin de nous pour s'autonomiser, pour se donner une ligne de conduite, pour se donner une loi, pour se discipliner. Et donc, on leur donne les outils pour ça. Ils vont intérioriser ça sous forme de surmoi et ils vont pouvoir être leur propre guide et dire non, là ça me convient pas, là c'est ok, c'est légitime, là je suis pas d'accord avec ce qu'on me demande. Ou est-ce qu'on va en faire des enfants tyrans, c'est-à-dire des enfants qui ne supportent pas la moindre frustration et qui donc tyrannisent tout le monde? Et je pense que ça n'est pas sans lien avec le fait aussi qu'il y a de moins en moins d'appétence pour l'enfant dans l'espace public, parce qu'en fait quand vous n'éduquez pas l'enfant, en fait il est difficile à supporter. Un enfant qui n'est pas éduqué est difficile à supporter pour ceux qui ne sont pas ses parents. Et donc, je pense aussi qu'on en arrive, en disant aux parents « n'éduquez pas », à faire des jeunes qui se sentent complètement dépouillés des outils éducatifs et qui se disent « mais on va être dépassés, donc on préfère ne pas avoir d'enfant ».
1: Et si on a
2: Parce qu'ils sont perdus, ils sont déboussolés.
1: Si on a souvent aussi confondu et j'allais dire dévalorisé le mot autorité, est-ce que c'est pas parce qu'on inconsciemment, mais c'est ce que vous nous dites en réalité, on lui a accolé le qualificatif inconsciemment forcément, mais d'illégitime, d'autorité illégitime,
2: d'autoritarisme et de coercition.
1: Oui.
2: En fait, si vous voulez, il y a quelque chose de très intéressant, c'est que plus la société est dans l'autoritarisme infantilisant, les traits à la craie dans les cours d'école pendant la pandémie, les maîtresses qui punissent pour un masque mal mis, etc., plus on est dans cette terreur de coercition, moins on est dans la transmission des interdits qui élèvent. C'est-à-dire, je te corrige tes fautes d'orthographe, parce que tu es digne de savoir lire et écrire, et je te transmets les apprentissages fondamentaux, c'est mon rôle d'enseignant. Et là, on voit bien comment il y a eu une bascule. Et pourtant, c'est pas faute d'avoir été prévenu. Les philosophes nous ont prévenus, hein. Tout la République de Platon, on a plein de textes, on a Plutarque qui dit que le régime le plus juste ne tiendra jamais si on renonce à éduquer les enfants. Donc on a plein de textes dans la philosophie qui font la différence entre justement le tyran et le véritable chef. On en a aussi au XVIIe siècle en France des textes là-dessus. Et on a aussi un texte très intéressant que les chrétiens connaissent bien, qui est l'évangile. Jésus, il est comme Antigone. Il respecte l'autorité, et au nom de cette autorité, il dénonce l'autoritarisme, il dénonce l'hypocrisie des pharisiens. Comme Antigone dénonce la soumission à l'édile royal de Créon, qui est en fait juste quelqu'un qui n'est pas dans l'autorité, qui est dans une sorte de crainte par rapport au système et qui donc sert le système parce qu'il a peur d'être exclu du système. Ce qui n'est pas du tout la même chose. Donc Créon incarne l'autoritarisme, là où Antigone représente l'autorité symbolique, l'autorité divine, le fait qu'on a le droit de donner une sépulture à son frère qui est mort, Polynice. Oui. Et Jésus, c'est pareil avec les pharisiens. Moi, je trouve que l'image des pharisiens est vachement intéressante parce qu'on a tous à l'intérieur de nous un pharisien. On a tous un hypocrite qui respecte des règles qui n'ont pas forcément de sens parce qu'on a peur. Et on a tous en nous une voix plus divine qui nous dit « mais fais ce qui correspond à ton